0: Ben justement, vous commencez à comprendre. Il était blond, mal habillé, costard, cravate, genre bizarre, genre provincial. Et putain, je te jure, je te ramène, je te jure, comment tu vas pas comprendre comment tu vas niquer les mains de sa mère, oh là là. Comment c'est mal fréquenté, les monoprès. Bon alors, toi, tu pars pas là, moi, je pars pas là.
1: Mais toi, tu restes là, ok. Dis-moi, j'appelle Castor.
2: Vas-y, la tête de la mort.
1: Oui. Oui, j'arrête dans le magasin, mais attendez. Oui, Jodet. Oui. Non, tu m'arrêtes tous les mecs en costard de race blonde, ok. Non, le mec vient de tout balancer, là, c'est toute une équipe.
0: Mais c'est pas moi, je t'ai dit, t'es bouché ou quoi? C'est un voleur, il a mis ça dans ma poche, faut te dire combien de fois? Hé, j'étais poli avec toi, sans poli avec moi, enculé de ta mère.
3: Mais non, je voulais de l'aspirine pour ma soeur parce qu'elle est en train de mourir.
0: Putain, je te préviens, si jamais je rentrais que ma soeur est morte, putain, je te préviens, t'as plus de chico, t'as plus de...
1: Alors toi, tu es la merveilleuse, ok, puis moi, je suis la réactive. Oui, j'allais tomber avec les orgues, attendez-les. Oui, oui, oui. Oui. Non, c'est une bande organisée, là, il y aurait le frère, là, sur malade, j'ai pas tomber. Ouais. Je prends son nom, son prénom. Ok. T'as le formulaire, là, sous les yeux, là, Jean-Jacques? Hein? Non, je te dis ça parce que j'ai pris deux stylos, moi, tu viens de la quoi? Ouais. De toute façon, je sais pas écrire, ouais, ta gueule. Lunette? Non, prénom!
0: Oh, j'ai mes prénoms. J'ai mes prénoms!
4: Oui.
0: Jean-Baptiste. Jean-Baptiste. Jean-Baptiste. Poquelin, poquelin. Rue des Plantes-en-Pot. Paris 92-160, banlieue parisienne.
1: Ouais, banlieue, oui, c'est ça. Ouais. Oui, oui. Ben oui, j'ai compris. Ben oui, que j'envoie chier le mec.
0: Mais c'est pas mal si je veux gérer ça, voleur, les maisons dans ma poche, je veux gérer, j'étais avec un compotant de façon,
1: Tu crois que je l'ai pas vu, ton petit manège, pour pomme, tiens, viens là. Tu piques une mob avec ton frère.
0: Ouais.
1: Là, t'arrives dans le magasin, là, tu piques les clés du magasin, là. Tu les donnes à ta sœur qui est déguisée en costard avec une perruque blonde. Tu dis à cette conne d'aller faire le double parce que sa gueule est en train de mourir. Puis toi, tu reviens pour l'aspirine, tu vois. Tu croyais le baiser, Marcel?
0: Bon, monsieur baiser, monsieur Marcel. Je vais être honnête avec vous. Je vais jouer franc jeu, je vais jouer carte sur table, monsieur Marcel. Vous êtes trop fort pour moi.
5: Si, vas-y, balance.
0: Monsieur Marcel, je vous annonce que nous sommes collègues. Eh ouais, j'ai fait partie de la police des polices.
1: Oui.
0: RATP, GIGN, PTT, Haute-Main Rouge.
1: Oh merde.
0: Ouais, je fais une petite enquête de routine là pour notre patron à tous les deux, monsieur Jean-François et mon employé. Mais j'aime bien la façon dont tu travailles, hein, en
1: fait. Si, j'ai compris.
0: C'est professionnel, c'est bien, c'est.
1: Surprise, c'est ça. C'est Bélivaux, hein.
0: Ouais, c'est moi, Maître Bélivaux, monsieur Chien, t'as bossé la petite caméra qui est là.
1: Eh ouais, parce qu'à mon rendez-vous, vous avez ça, bonjour à Tata Simone, bonjour à Tonton Paul.
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8: Quand je vois tes yeux, je suis amoureux. Quand j'entends ta voix, je suis fou de toi. Danny Briand. Bonsoir. Merci pour Danny. Là, vous me regardez et vous vous dites, ce mec-là, il est sur l'autoroute de l'amour. C'est pas faux. Puis vous vous dites aussi, ce mec-là, sur l'autoroute de l'amour, il doit être sur la bande d'arrêt d'urgence. C'est pas faux. Ben oui, effectivement, je viens de me faire larguer. Je t'aime plus 20 ans, casse-toi tu pute, t'es qu'un pauvre con. Ok. Et c'est marrant parce que un mec normal, il serait parti. Et là, je dis non. Faut savoir se battre, merde, le mec. Véronique, viens là, s'il te plaît. Véronique, mon amour, est-ce que tu es sûre d'avoir pris la bonne décision? Ah, attends. Dis pas oui tout de suite, t'as pas réfléchi, Véro. Véronique, tu peux pas briser 17 jours de vie commune sur un coup de tête. Oui, pour un coup de tête, si tu veux. Ah, s'il te plaît, ne joue pas avec les mots, c'est pas le moment. Hein. Bon, eh bien, écoute, adieu, Véro. Mais bon, forcément, elle veut qu'on se revoie, la coquine. Sous prétexte qu'elle voudrait que je lui rende sa voiture. Oh, non, mais c'est bien, c'est bien. On va se revoir, on va prendre un verre en copain. Salut, Véro. Ça va? Tu vas bien? Alors, t'as un nouveau mec? Bien. Fais bien l'amour? Mieux que moi? Bah oui, il y en a, hein, puis heureusement, hein. Parce que je peux pas être partout. Dis donc, t'as un petit peu pris les fesses, non? Non? Ah, j'avais jamais remarqué que t'avais... Mais ça te va bien, hein? Non, puis c'est plus pratique pour s'asseoir, hein? Ah, ça fait du bien de rire, merde! Parfois, quand je suis triste le soir et que j'en ai assez, que les murs me parlent à sa place, je sors de chez moi et je marche dans les rues de New York, de Pontoise. Je marche pendant des heures sans savoir où aller. Puis quand je commence à me geler les couilles, je rentre. Non, mais je veux bien essayer de comprendre les femmes, mais j'y arrive pas. Je sais, hein, j'ai essayé... J'arrive pas. Diane Tell a dit... Moi, si j'étais un homme, je t'offrirais de beaux bijoux, des fleurs pour ton appartement, et je te ferais construire une villa dans une ville qu'on appelle Bergame. Coût total de l'opération, 6 millions de francs. Je les ai, c'est pas le problème. Non, je crois que le vrai problème, c'est que plus ça va, et plus je me rends compte que les femmes, tout ce que je peux leur faire, c'est beaucoup de mal. Et que moi, de mon côté, bah, j'ai beaucoup de mal à me les faire.
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4: Vous êtes tous allés chez le dentiste. Ça va vous rappeler de bons souvenirs.
5: Oh. Oh. Ah, docteur, c'est là, c'est la grosse à droite qui me fait mal, là. À droite, là, hein. Non, non, cherchez pas à gauche, j'ai rien à gauche. Non, je vous dis que j'ai rien à gauche.
4: Ce qui fait que 5 minutes après être rentré chez le dentiste, t'as mal à droite et à gauche. Et là, il arrive avec la piqûre.
5: Oh, oh. Oh la piqûre, oh. Oh, la piqûre.
4: Alors, chez un docteur normal, la piqûre, ça va très vite. Terminé. Chez le dentiste, c'est différent. Et là, en règle générale, t'as la tête qui suit les mouvements de la seringue. Quand il retire la seringue, t'es carrément allongé dans le fauteuil. Tenez-vous correctement. Et là, tu commences à sentir ta lèvre qui commence à gonfler. À pousser sur l'avant. T'as l'impression que dans 5 minutes, tu vas marcher dessus. Et là, il revient et il te met le crochet du capitaine Fracasse. Et là, comme tu es très à l'aise pour parler, il commence à te poser des questions. Alors, où est-ce que vous allez en vacances cet été?
5: À Savoya.
4: Où ça?
5: À Savoya. À côté de Savoya, quoi. Oh, laissez tomber, laissez tomber.
4: Ouvrez la bouche. Uh-huh. Vous me dites si je vous fais mal. Hein. Uh-huh. Et je vous ai pas touché.
5: C'est nerveux.
4: Comment?
5: Je dis c'est nerveux. C'est nerveux. Ouais, laissez tomber, laissez tomber.
4: Et là, il sort la roulette. Ouvrez la bouche.
5: Non.
4: Ouvrez la bouche.
5: Non.
4: Je suis pas idiot, sinon je peux pas vous soigner. Ouvrez la bouche.
5: Je m'en fous. Ben, il t'a fassé voir derrière. Tréfanez-moi.
4: Ah, faites pas les yeux, ouvrez la bouche.
5: Voilà, d'accord, mais là, doucement, hein. Tout doucement.
4: Ouvrez mieux que ça. Et là, il en profite pour mettre un coup de roulet. Là, t'as les fesses qui décollent de 20 cm. Semblerait que le nerf de la dent soit directement relié au muscle fessier. Et là, il va à fond. Là, tu commences à voir la fumée qui sort de ta bouche.
5: Non, non, non. Il y a de la fumée qui est dans ma bouche.
4: Comment?
5: Il y a de la fumée, qui est dans ma bouche. Il y a de la fumée.
4: Comment?
5: Il y a de la fumée.
4: Les pompiers?
5: Oui!
4: Où ça, les pompiers?
5: Ils vont venir dans ma blouse! Donnez-les dents, laissez tomber, laissez tomber!
4: Et là, il repose la roulette. Ouvrez la bouche. Et là, il t'envoie de l'air froid sous pression, juste sur le nerf.
5: Oh, enfoiré! Enfoiré! Laissez tomber, laissez tomber! Oh, oh, oh, j'en ai mal, j'en ai mal.
4: Et là, arrivée de l'assistante. Super sexy, super décolleté. Genre Marilyn Monroe. Ça va, vous avez pas trop mal?
5: Non, non, non. Oh non, non, ça fait pas mal, non. Oh, je suis complètement insensible à la douleur.
4: Ça tombe bien parce que ça risque de vous faire un petit peu mal.
5: C'est pas grave. Allez-y, mademoiselle.
4: Et là, tu ouvres la bouche et lui, il en profite pour te remettre un coup de roulette. Là, t'as la main gauche qui s'enfonce dans le fauteuil, pendant que la main droite essaye désespérément d'attraper les testicules du dentiste. Et à un moment donné, t'arrives à les attraper. Je m'en avance. Et là, comme par hasard, la roulette s'arrête.
5: Ça vous gêne pas si je joue un peu avec vos testicules?
4: Non, non, si ça peut vous faire plaisir.
5: Ça me détend bien, oui.
4: Et là, il te renvoie un coup de roulette. Et hop, tu tires dessus. Je m'en vais. Et là, la roulette dérape sur la gencive. Et là, ils te disent tous la même chose, rincer. Tu prends ton petit gobelet, tu t'envoies derrière la cravate. C'est le cas de le dire, car vu l'état de ta lèvre inférieure, t'as carrément tout le liquide qui tombe directement sur le costume. Cracher. Ah,
5: c'est déjà fait.
4: Rincer.
5: Voilà.
4: Cracher.
5: Voilà.
4: Et là, tu te penches sur la cuvette. T'es même plus foutu de cracher. T'es juste bon à ouvrir la bouche. Et là, le liquide commence à couler le long du cou, là. Passe dans le col de la chemise. Glisse dans les jambes du pantalon, là. Et là. Et tu te retrouves avec un petit filet de bave d'environ 25 cm qui te relie directement à la cuvette. Et là, tu te dis, il faut que je m'en débarrasse le plus vite possible avant que Marilyn Monroe revienne. Tu commences à secouer la tête au-dessus de la cuvette. Un filet de bave est toujours là. Tu te dis, il n'y a qu'une solution pour que je me jette en arrière dans le fauteuil. Tu te jettes en arrière dans le fauteuil. Et là, Marilyn Monroe revient. Et elle te retrouve allongée dans le fauteuil avec un filet de bave d'environ 2,50 m qui te relie toujours à la cuvette.
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9: Justement. Alors, l'autre jour, avec une amie, on a relu des textes de Prévert. C'était très agréable. Vraiment, on a passé tout un après-midi, tout un... Je n'ai jamais su celui-là, donc je ne sais pas pourquoi je le saurais ce soir. Hein. Je n'ai pas un dictionnaire sur vous, monsieur. Alors, après-midi, on regarde... Après, oui, cet après-midi. Ah, je suis trop loin. Après-midi, voilà. Masculin, un après-midi. Après-midi, partie du jour, depuis midi jusqu'au soir, donc ça c'est bon, hein, bien sûr. Après-midi, après-demain, le second jour, après celui où l'on est. Et oui, donc là, par exemple, on est vendredi, samedi, dimanche. Après-demain, c'est dimanche. Ça marche, mais... Un après-midi, je m'en rappelle jamais. Un après-midi, par contre, une artère, allez. Comme quoi, il n'y a pas de règle. Ça dépend des mots. Bah oui. Oh, c'est bien les dictionnaires, parce qu'il y a plein de mots, il y en a quelques-uns qui sont très jolis. C'est vrai, il faut bien le dire. Je sais pas, regardez. Aquarium, récipient dans lequel on entretient des plantes et des poissons. Marqué, on se dit bien qu'on peut y mettre des patates et des clés de douze. Enfin. Franchement, il y en a qui sont fastoches, ils pourraient les virer, moi j'ai le monde. Je sais pas. Oh, c'est joli. Aspirine, épouse d'un aspirant de marine. Généralement très élégante, elle donne à la mode un caractère particulier, un cachet d'aspirine. C'est pas vrai du tout, hein. Du tout, mais c'est joli, alors bon. On a le droit d'en inventer, si on veut, hein, oui. Je sais pas, on regarde Blastomycète, eh ben, il est bien gâté, celui-là. Boulangiste. Quand je dis boulanger, comment on dit de vous? Boulangiste, partisan du boulangisme. Ben, j'aime autant, voilà. Ah oui, non, parce que ça allait tout me bousculer, cette histoire. Alors après, on serait allé chez le bouchiste? Chez le charcutiste? Et alors du coup, hop, chez le droguier. Attendez. Hop, chez le fleurier, alors bien sûr, attention, il arrive, le voilà, chez le dentier. Et... Moi, j'ai pris mes habitudes, hein. Je continue d'aller chez mon boulanger, mais qu'à se mettre d'accord avant. Hein. Caillasse, tiens, est-ce qu'il y a connasse? Alors, connasse, il n'y a pas connasse, mais il y a conjonctivite, et bon, frère, avec. Hein. Dégravoyer, ah, dégradé, déchaussé en parlant d'une eau courante. Là, je comprends ni le mot, ni la définition. Impec. Oh, c'est bien. Il y a tout ce que... Holocauste, ils l'ont mis, c'est important. Ils prennent parti. C'est bien ce qu'il y a juif. Tiens, regardez. Juif, judo, c'est bien, bon. Joyer, on approche. Juif, personne appartenant au peuple juif. Ah, ils sont bien foulés sur ce coup-là. Hein. Franchement, je trouve que... Bon... Lésiné. Tiens, on en parlait il y a deux secondes. Hein, y en a qui ne sont pas gênés. Agir avec une économie de moyens excessive. Excessive me paraît le mot juste. Bon. Alors, oh, y a plein de mots que je reconnais, je ne vous les dis pas tous parce que ça ferait un petit peu prétentieux. Mais plein, les mots, je ne sais pas, là. Rideau, évidemment que ça je connais. Hein. Je ne sais pas. Voilà, table. Ça, c'est le mot qui met tout le monde d'accord. C'est vrai? Tout le monde sait ce que c'est. Tout le monde sait ce que... Oh, bah si! Oh, bah si, une table! Et si? Une table! Allez! Bah, c'est... Après, c'est évident pour moi, du coup, j'ai l'impression que c'est allé pour les autres. Je suis pas très à droite d'insister. Je pense que ça vous reviendra quand vous en verrez une, quand même. Je m'inquiète pas tellement, d'ailleurs. Bien, allez, un petit dernier. J'ai pas. Vanner, ça voilà, un mot courant, hein, on le dit, ça vanner. Ah. Vanner, secouer le grain au moyen d'un vent pour le nettoyer. Dorénavant, je fais attention, je dirais. Soit je secoue le grain au moyen d'un vent, voilà, pour le nettoyer. Oh, oh, oh.

0: Et tout de suite, on retrouve Bouquin Matin, la rubrique avec Jean-Pierre.
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2: Ah, Jean-Pierre. Bonjour Jean-Pierre.
3: Salut William.
0: Je suis ici Jean-Pierre.
3: Ah, salut William.
0: La pêche.
3: La pêche.
0: Alors, quoi de neuf Jean-Pierre aujourd'hui?
3: Alors, pour Bouquin Matin, j'ai sélectionné pour vous un bouquin qui s'intitule... Guerre et paix, et c'est édité chez Plon.
0: Super, Jean-Pierre, un petit café.
3: Ah, je veux bien.
0: Alors, Jean-Pierre, un petit peu pour nous résumer, l'histoire, c'est quoi un petit peu l'histoire de guerre
3: Alors,
0: et paix?
3: Alors, l'histoire est toute simple, c'est l'histoire de la guerre et de la paix.
0: Oui.
3: Et c'est Tolstoï qui l'a écrit.
0: Ah, un petit peu de café, Jean-Pierre
3: Ah, je veux bien, un petit peu.
0: Alors, quelqu'un qui a dû se lever du bon pied avec Youpi Matin pour regarder tout ça. Hein.
3: Tout à fait.
0: Allez, il est 6h34, Jean-Pierre, on va passer à Zodiac Matin.
3: Pêche.
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0: C'est à vous, Valentine Tessert.
4: Bonjour, bonjour. Aujourd'hui, les béliers sont un petit peu en stress comme d'habitude. Sinon, les taureaux avec les cornes, c'est un petit peu ça le caractère, ça c'est normal. Les rapricornes, les bitères et tout ça, un petit peu comme les autres. Et puis on va en arriver forcément aux poissons. Les petits poissons dans l'eau.
5: Merci, on va peut-être passer à la cuisine.
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0: La cuisine, effectivement. Alors pour la cuisine, il faut retrouver tout de suite Michel. Michel, quel plaisir de vous retrouver.
6: Eh bien, bonjour William, quel plaisir de vous retrouver.
0: Ça sent bon tout ça. Qu'est-ce que vous nous avez préparé, Michel?
6: Eh bien, c'est une surprise, bien sûr. Alors, hier, nous avons vu ensemble le céleri rémoulade au Jurançon. Mmh. Eh bien, aujourd'hui, nous allons voir ensemble la préparation du fameux hachis parmentier.
0: Ah.
6: Hachis parmentier qui fait le régal des petits comme des grands.
0: Bien.
6: Alors, pour le hachis parmentier, deux éléments essentiels. Le hachis, bien sûr, et...
0: Le parmentier.
6: Ah. Un brin d'humour ne fait jamais de mal. Alors, bien sûr, une précision très importante pour ceux qui n'auraient pas de hachoir électrique, bien manipuler, bien sûr, le hachoir à main, qui se manipule comme ceci, n'est-ce pas? J'ai mal.
0: On va peut-être passer à la suite, Michel.
6: Ben, j'ai mal.
0: Eh bien, 6h32, c'est l'heure de la météo.
6: J'ai mal. J'ai beau être matinal, j'ai mal.
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3: Alors, le temps, effectivement, William, le temps. Alors, dans l'ensemble du pays, il y aura quand même des nuages à Albrecht, de la pluie à Bordeaux, avant sec et moite du côté de Paris. Un petit peu de soleil quand même, hein, par-ci, par-là, dans l'ensemble de la France, bien sûr. Et puis voilà, donc il y aura des températures au nord-ouest du sud-ouest de la France. Et le soleil se couchera, comme tous les jours, il a bien de la chance.
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6: J'ai mal. Au secours.
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9: Vous pointez au resto avec un copain, par exemple. Vous arrivez, le garçon, il vient vous accueillir. Il dit, c'est pour dîner? Non, c'est pour faire un tennis, connard. Vous avez des cours de libre, non? Non, bah alors on va dîner à ce moment-là. Après, il insiste, il dit, deux couverts. Non, mon pote, il va manger avec ses doigts, puis moi, je repasserai la fourchette de temps en temps, connard. Attention, des fois, c'est le client qui est con, quand même. Hein. Des fois, le client, il prend le menu, il dit, il est frais, votre poisson? Non, il est pourri depuis 4 jours, mais vas-y, il le fonguait quand même. C'est le jeu. Tout ça, je vous le donne, vous pouvez le ramener chez vous, je vous le donne, cadeau. Tiens, un autre exemple. Vous êtes invité à une soirée chez quelqu'un. Vous arrivez, la maîtresse de maison, elle vient, elle ouvre la porte et elle fait « Oh, c'est vous !» Que déjà, si ça n'avait pas été toi, elle n'aurait peut-être pas ouvert, déjà, toi. Alors toi, t'as amené un bouquet pour être poli, et là, dès qu'elle voit le bouquet, elle se met à hurler à la mort, elle fait « Oh, des fleurs !» Parce que d'habitude, on doit y offrir des carottes râpées, ou des boulons, ou des roues de bagnole. Donc là, elle est vachement étonnée, c'est des fleurs. Moi, il n'y avait encore jamais fait le coup, tu vois. Alors tu rentres quand même. Et puis là, à gauche, t'as les chambres à coucher. À droite, t'as la cuisine. Puis devant, t'as une pièce pleine d'invités. Et là, le croix-monde ajouté, c'est par là.

0: pour le cas où t'aurais voulu aller dormir une heure ou deux avant, ou si tu voulais aller faire un peu de vaisselle avant. Ah ben si, ça dit, si vous voulez bien me suivre, ben un peu que je veux la suivre. Je me suis pas tapé 2 heures d'embouteillage dans Paris pour craquer à 3 mètres du bol de sangria quand même. Alors y a pire, y a pire. Parce qu'une fois à l'intérieur, tu rencontres un copain qui te dit « Ah, t'as été invité aussi ?» Tu dis « Oh, j'ai cassé un carreau pour rentrer, comment ?» Puis entre nous, si j'étais venu pour recoller la moquette, tu crois que j'aurais mis un smoking ? Il y en a plein, tout ça, je vous le donne. Cadeau. Et tiens, encore quelques autres, parce que j'en trouve une tous les soirs en ce moment. C'est facile. Tu rencontres un copain dans la rue, il te dit « Tiens, t'as été chez le coiffeur ?» Non, non, ils sont tombés tout seuls cette nuit. Ou alors « Tiens, t'es rentré de vacances ?» Non, tu vois bien que j'y suis encore, connard. Ah, il y a aussi le fameux « Faites comme chez vous !» Eh ben, ça va être un beau bordel dans 5 minutes, je te dis. Et c'est même dangereux parce que l'autre jour, je suis rentré dans une boulangerie. J'ai dit « Bonjour madame, est-ce que vous avez des grosses miches ?» Ben, elle m'a mis un pain dans la gueule, hein.
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2: Attends, mais pourquoi tu pars ? Attends, mais je peux pas vivre sans toi, moi. Je sais pas vivre sans toi. Je veux pas vivre sans toi. Attends, j'ai quand même pas commencé à me branler. Mais non, te braque pas, j'ai dit ça comme j'aurais dit autre chose. Oui, non, c'est vrai, j'aurais pu dire autre chose. Non, mais attends. Est-ce que tu peux me donner une bonne raison de partir? Une seule?
3: Ouais.
2: Non, mais attends, est-ce que tu peux m'en donner deux? D'accord. Non, mais trois. Oh, mal qu'on s'entende pas, on est un couple. Non, mais attends, mais se séparer parce qu'on s'engueule tout le temps. Excuse-moi, je trouve ça un peu facile. Non, c'est un prétexte. Tu veux que je te dise? T'es égoïste. Je t'ai tout donné, moi. Combien de fois je t'ai fait l'amour? Tu m'as dit une seule fois merci. Et pourtant, je me suis pas économisé. Il y a des fois, je suis allé, j'avais pas envie. Hein, je... Non, mais ça, tu vois pas, ça. Non, t'es égoïste, Céline. Laetitia. Non, mais ça va, c'est pareil, je joue pas sur les mots. Attends, franchement, c'est pas bon moment d'être mesquine. Hein. Céline, Laetitia, ça sonne pareil. Non, mais on a un problème, là. Hein. Et bah, toi. Attends, mais ça sert à rien de se voiler la face. C'est le problème de notre couple. Je me bats tout seul pour qu'on soit bien ensemble. Toi, le soir, tu rentres, tu fais la gueule. Tu fais à manger, tu fais la gueule. Tu fais la vaisselle, tu fais la gueule. Dès qu'il se passe un truc bien dans ta vie, tu fais la gueule. Mais tu vois pas que le bonheur, il voudrait être ton copain. Non, attends, quel geste de tendresse. Non, je suis toujours pareil. Les petits bisous. Attends, mais les petits bisous, c'est quand je te dis bonjour. Je vais pas dire bonjour toute la journée. Avant, j'avais pas de mémoire. Je me souvenais pas que je t'avais déjà dit bonjour. Bon, écoute, attends, je vais pas me prendre la tête. Si tu veux, tous les soirs, quand tu rentreras, je te ferai un petit bisou et je te caresserai les poils des bras, ok? Non, je dis pas que t'as du poil sur les bras, mais... Non, mais ça va, t'es quand même brune, c'est pas moi qui te la prends. Non, mais le plus ironique dans tout ça, c'est que ce soir, je voulais t'inviter au flunch. Et je voulais même payer. Bon, c'est pas grave, hein, je... Ah non, attends, t'as pas le droit, ça... Je t'ai jamais trompé. Quoi, Sandrine? Mais j'ai rien passé avec Sandrine, c'est un malentendu. Elle dormait par terre, je me suis pris les pieds dans les siens, je suis tombé sur un, on a fait l'amour, accident con. Attends, tu vas pas m'en vouloir pour ça, quand même. En plus, je vais dire, quand j'étais avec elle, je pensais à toi. Attends, c'est comme la preuve que je t'aime, ça. Pourquoi on fait plus l'amour, alors? On change tout, là. Et puis t'exagères, on a fait l'amour le 12. Mais on s'en fout qu'il y a le mois, ça va, on n'est pas des épiciers. Bon. Tu veux la vérité?
3: Si on fait moins l'amour, c'est parce que je te respecte trop.
2: Que des fois j'ai peur aussi, c'est que j'ai peur de donner trop de plaisir, que tu supportes pas, quoi. Non, attends, je te promets que ça va changer. On fera l'amour tous les jours, si tu veux. Même 12 fois par jour, on fera plus que ça, on ira plus au boulot, on mangera du gingembre toute la journée. Non, attends, je me moque pas de toi, mais... Attends, je veux pas que tu partes. Je me suis habitué à toi. Maintenant, tu comptes vraiment, t'es plus qu'une présence. Non, attends. T'es ce qui m'est arrivé de mieux dans ma vie. La première fois que je t'ai vu, j'étais mort de rire. Tellement j'étais heureux. Je veux pas te perdre, voilà. On a bâti trop de choses ensemble. Et puis on aime les mêmes programmes télé, ça compte ça quand même. Tu peux pas tout balayer comme ça.
3: Bon, écoute Laetitia, je vais compter jusqu'à 5. À 5, si tu veux encore partir, je te retiendrai pas. 1. Une fille célibataire à ton âge, c'est louche. 2. L'appartement est en mon nom et tu vas t'asseoir sur ta caution. 3. Si tu me quittes, j'aimerais bien que tu me rendes tous les cadeaux que je t'ai faits. 4. Je vais être tellement triste que je vais me couper leurs amis. 5. Franchement, t'as beaucoup plus de charme que de beauté. Alors ? Et voilà, et chiale. Mais arrête, je t'en veux pas. Allez, viens dans mes bras. Mais moi aussi, je t'aime.
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4: Bon, la brune et les garçons, c'est pas mal. Les autres, on vous écrira.
5: Pas de parole, j'appelle l'ICRA et SOS Racine, mais ça va pas se passer comme ça. Oui, je suis inscrite sur la liste des auditions. Sarfati, S.A.R.F.R.T. J'ai une formation classique, jazz, danse contemporaine, danse de caractère. Comment? Oui, 35 ans. Célibataire, oui. Oui, célibataire. Qu'est-ce que je fous avec un mec? Pour lui laver sa culotte qui crève, c'est mieux. Ah ben oui, je chante, je danse, j'ai même fait la doublure de Sylvie Vartan. Alors, bon, faut le faire. Où j'ai exercé? À Euro Disney, par exemple. Mais oui, je suis allée là-bas un jour, ils n'ont pas voulu me laisser sortir du parc. Ils m'ont dit, Fortuné, tu restes. Tu payes rien. Rien que tu mets l'ambiance. Je suis d'accord, Prems. Quelle heure il est? Il est 5 heures. Allez, je bois le thé avec Blanche-Neige, que c'est tout. J'arrive chez Blanche-Neige, 5 heures et demie. Pas de Blanche-Neige. Qui c'est qui arrive? Les 7 nains. Qui c'est qui a la force de faire un couscous pour 7 personnes? Ça va pas, non? Oui. J'ai pris mes clics et mes claques et je suis partie. J'ai téléphoné à Johnny, il est venu me chercher en hélico. Oui, Johnny. Ah non, mais attends. Je suis une amie de Johnny. Alors, maintenant sans déconner, vous me prenez ou pas? J'ai besoin de ce travail. Vous comprenez le français au moins? I need this job. Vous n'avez pas des PV à faire sauter? Non, je connais très bien le commissaire divisionnaire de la place de Paris. Tu as compris le coup? Alors tu m'amènes tes bébés. Non, je peux pas le faire à tout le monde. Alors tu te tais, tu la boucles, tu m'amènes tes bébés, tu la boucles. T'as compris le coup? Après j'explique. Si tu reçois le rappel, c'est pas grave, tu m'appelles. T'as compris le coup? Après j'explique. Maintenant, si tu reçois la lettre d'huissier, avec tous les PV doublés, triplés, quadruplés, tu t'affoles pas. Tu m'appelles et tu me donnes le nom de l'huissier avec le numéro de dossier. T'as compris le coup? Après j'explique. De toute façon, qui m'appelle? Qui m'appelle? Tu crois que j'ai peur d'eux? Qui m'appelle? De toute façon, moi, d'ici là, je serai même pas chez moi. D'ici là, je serai déjà parti avec la tournée. Tu as compris le coup? Après, j'explique.
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6: L'autre jour, là, je revenais de, comment ils appellent ça là-dedans, un séminaire sur les techniques de vente en apnée. Chez Ricard. Moi, j'étais en pleine forme, j'étais dans ma voiture, alors je rentrais tranquillement. Tout d'un coup, au milieu de la route, après un grand virage comme ça, deux camionnettes bleues. Il paraît qu'il n'y en avait qu'une. Ah bon, je m'arrête, il y a un gros bourdon qui s'amène. Déjà, je lui dis, vous êtes quand même très, très mal garé. Ah bon, il m'arrête, je m'arrête, il me demande mes papiers. Je lui donne mes papiers, il me fait ballon. J'ai fait, mais donne-le-moi le ballon. C'est pas un ballon de blues qui va me tuer.
7: Mettez-vous dans les buts, je vais tirer.
6: Pardon. 2,7 grammes. C'est quoi, c'est le poids du ballon? Non, jamais pendant que je conduis. On en renverse. J'ai pas vu le barrage des collègues. Jamais entendu parler de ce bled. Fuite, c'est grave, ben ça c'est sûr, s'il y a une fuite à votre barrage. Ça me gêne pas, le feu brûlé.
7: Ben non, un feu qui brûle, c'est normal.
6: Le feu en ville. Attendez. Alors, il y a une fuite à votre barrage. Il y a le feu en ville. Ben dis donc, c'est la journée. Hein.
7: Mais qu'est-ce que vous faites là?
6: Vous attendez qu'il y ait le feu au lac? Moi, j'ai traversé la ville à 140. Écoutez, si possible, mais enfin, s'il y avait le feu, j'ai bien fait. Non, jamais de ceinture, je préfère les bretelles. La vitesse limite, bon, je la connais. C'est 90, mais enfin, ma voiture à 90, c'est brut. Puis si j'ai un 5 pièces, je vais pas dormir dans la baignoire. Ah, c'est pareil, des vitesses, j'en ai 5. À 90, je suis en seconde. 5 moins 2, il m'en reste combien? 3, c'est bien. Qu'est-ce que j'en fais?
7: Non, parce que je les ai payés quand même.
6: 2500 francs d'amende pour 2 petits grammes de bubine, ben disons, ça fait cher la bouteille. Hein. Retrait quoi? Retrait de permis. Pff, mais quel permis?
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8: Salut Micha.
9: Salut Fifi. Tu pourras me faire monter un café, s'il te plaît? On démarre dans combien de temps?
8: Dans 15 secondes, l'antenne PD.
9: Fifi, je t'en prie, hein, Fifi, dis donc.
8: 4, 3, 2, 1,

0: bonsoir, ou plutôt bonjour. Il est 1h du matin. Vous êtes en direct pour Seul dans la nuit, présenté par votre serviteur, servitrice, Micha, qui vous salue bien bas. Micha. Avant de prendre le premier appel, nous avons une pensée toute particulière ce soir pour Jean-Luc, ce jeune pâtissier de 18 ans qui nous avait appelé la semaine dernière. Eh bien, il a suivi mes conseils, il s'est suicidé. Je crois que c'est ce qu'il avait de mieux à faire. Qui est au bout du fil?
1: Allô?
0: Allô, oui? Bonjour, monsieur. Posez votre question.
1: D'accord.
0: Quel est votre prénom, monsieur?
1: C'est Robert. Ben, tout le monde part chez moi, m'appelle Bébert.
0: Oui, on s'en fout. Posez votre question, Robert.
1: D'accord.
0: Allons-y vite, ne perdons pas de temps, car il y a encore beaucoup d'autres minus derrière toi qui attendent.
1: D'accord. Alors, voilà, je m'appelle Robert, oui. Mais part chez moi, on m'appelle Bébert.
0: C'est bien, mon gros, vas-y.
1: Mais mon vrai nom, c'est Robert.
0: Oui, alors, tu te dépêches, sinon on va raccrocher.
1: D'accord.
0: Quel est ton problème, pauvre tâche?
1: C'est-à-dire, j'ai plusieurs problèmes.
0: Oui, on s'en serait douté.
1: Oui. D'abord, je voulais vous remercier parce que j'avais eu du mal à vous avoir.
0: On s'en branle, Marcel.
1: Oui.
0: Dis-moi... Tu t'es fait accompagner par un ami, là? Il peut te ramener, non?
1: C'est-à-dire, je n'ai pas d'amis. Je vis seul, en milieu rural, dans une cité ouvrière, en banlieue, à la campagne, isolé, avec des voisins. Je n'ai pas de coopérative et je n'ai pas où loger.
0: Eh ben, t'es bien parti, Marcel.
1: Oui.
0: Enfin, t'es pas le seul, tu lis les journaux.
1: Ben, on m'en a lu une fois.
0: Regarde la princesse Anne, comme elle est malheureuse. Son petit chien s'est sauvé, on l'a jamais retrouvé.
1: Ouais, mais la princesse Anne, c'est pas pareil que moi.
0: Oh, mais si, la princesse Anne, elle est comme toi. Elle vit en milieu rural, elle habite la campagne.
1: Ah, je croyais qu'elle habitait Paris Match.
0: Ah, celui-là, c'est quelque chose, hein. On dirait le gars du jeu de la vie.
1: J'y crois, tout est possible, tout est réalisable, c'est le jeu de la vie.
0: Merde, c'est lui.
1: Ben oui, c'est moi.
0: Allô, Robert? Robert? Je sens comme une hésitation, là, chez toi. Allô?
1: Allô?
0: C'est moi, Robert. Je croyais qu'on nous avait coupé.
1: C'est qui?
0: Oh, le taré. C'est l'émission de radio, Robert. L'émission Seul dans la nuit. Et tu nous parlais de tes problèmes.
1: D'accord.
0: Est-ce que tu es marié, Robert?
1: Non.
0: Tu m'étonnes. Tu vis seul?
1: Non.
0: Tu n'es pas seul?
1: Non, il y a ma mémé.
0: Ah, il est zoophile en plus.
1: Oui.
0: Ta grand-mère vit avec toi?
1: Non.
0: Elle n'est pas avec toi, là, ta mémé?
1: Bah, si, elle est là.
0: Elle est là, mémé?
1: Non, elle n'est pas là, là, maintenant. Pas tous les jours.
0: Il pourrait sélectionner ces cons-là au standard. Elle est là ou elle est pas là, mémé?
1: Ben, elle est pas là maintenant.
0: Elle est pas là maintenant?
1: Non, si, là, là, elle est là maintenant.
0: Elle est revenue.
1: Ben
0: là.
1: Oui, elle est là, mémé.
0: Ah oui, elle entre, elle sort.
1: Oui,
0: elle est... oui, oui. C'est bien ça.
1: Ben oui, c'est ma mémé, mais ma mémé, oui. C'est pas une vraie femme, c'est une vieille. Moi, maintenant, il me faudrait une vraie femme.
0: Oui, si tu veux mon avis, c'est pas pour ce soir.
1: Ben justement, j'appelais pour les problèmes.
0: Remarque, t'as bien fait, ça aurait été dommage de te louper.
1: D'accord.
0: Donc tu n'as jamais senti auprès de toi une présence chaleureuse?
1: Si, une vache, mais elle est morte.
0: Bah tiens, la pauvre vache, il devait lui faire des saloperies.
1: Oui.
0: Bon allez, qu'est-ce qui te ferait plaisir là maintenant, Robert, avant de raccrocher? Parce que tu commences à nous gonfler, pauvre taré.
1: Ben, j'aurais bien voulu n'avoir de l'argent, si c'était possible.
0: Tu n'as pas de travail.
1: C'est-à-dire, je joue de malchance, la guigne. Je me suis renseigné pour avoir un emploi au PTT... À la case départ, à la banque populaire, au crédit mutuel, à la police, tout m'a été refusé.
0: Oh, c'est étonnant.
1: Oui.
0: Et pourquoi ça?
1: Parce qu'il fallait savoir lire.
0: Même dans la police?
1: Non, dans la police, il fallait savoir écrire son nom.
0: Tu n'as pas songé à l'armée, ils en prennent des comme toi là-bas. Il y en a même qui sont chefs.
1: À À l'armée, ils n'ont pas voulu de moi, c'est-à-dire, je fais pipi au lit.
0: Bon, allez, on va dire au revoir aux Mongoliens.
1: D'accord.
0: Car il y en a encore beaucoup d'autres qui attendent et je crois qu'il faut les écouter, n'est-ce pas, Robert?
1: Quand est-ce que va venir la femme? Parce que j'habite à Remillot, moi, maintenant.
0: Non, ça suffit, hein?
1: Si, je suis de Remillot, moi, je te dis.
0: Ça suffit! On peut pas monopoliser comme ça le temps d'antenne, alors on t'envoie une photo dédicacée.
1: Mais je sais pas lire, merde! Oh,
0: ta gueule maintenant, connard! Tu vas être poli, petit merdeux! T'auras un disque de ton chanteur préféré, puis c'est marre.
1: Mais j'ai pas de tourneau-disque, c'est connasse!
0: Bah tant pis! Ici, c'est pas la roue de la fortune, va te coucher, Nabou!
1: Oh, fais bien gaffe à ce que tu dis, hein, sale poufiasse, sinon je te pète la gueule, moi!
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3: Eh bien oui, depuis la dernière émission, nous avons reçu une tonne de courriers. D'ailleurs, je vais vous la lire. Alors, cher Manu, c'est moi, j'ai adoré votre sketch « Je passe à la télé ». Pourriez-vous nous en concocter un autre? Bien sûr. Post-scriptum, je vous trouve très beau. Vous avez une très belle coupe de cheveux. Merci. Signé ta maman qui t'aime. Oui, bon. Alors bon, vous connaissez le principe. Un artiste, si ça vous plaît, ça fait... Et si ça ne vous plaît pas, ça fait... Vous avez compris? Ouais, ils ont compris. Allez, premier candidat!
4: Bonsoir. Bonsoir, je m'appelle Jean-Guillaume. J'ai 25 ans. Je suis chanteur professionnel amateur de chansons. J'habite à Longjumeau. J'y vais. Le petit pont de bois qui ne tenait plus guère que par un grand mystère et de piquer tout droit, puis je l'ai recouvert de rondins de bois vert pour prendre à la rivière tout près de la maison.
5: Bonjour, nous sommes le groupe VTFCUO. Va te faire cuire un œuf.
6: Pareil.
5: On a écrit une chanson pour transmettre nos émotions. Un jour à la télé, j'ai vu John Balladur. Il s'est mis à crier, vive la
6: confiture.
5: Littérature.
6: Pareil.
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5: Des bouquins.
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5: 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J'ai tout cramé. 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
5: 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Spirou. T'es fou? Putain, j'en ai marre, je pars toujours au jeu, moi, merde.
6: Pareil.
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4: Bonsoir, j'ai une passion, la génétique. Il y a 10 ans, j'ai croisé une orange avec une mandarine, ça m'a donné une clémentine. Très bien, je continue. Après, j'ai croisé une orange avec un canard, ça m'a donné un canard à l'orange. Très bien, je continue. Après, j'ai croisé une clémentine avec un ouvrier, ça m'a donné une clémentine salariée. Sinon, tous les matins, je croise mon voisin avec sa femme.
8: Si vous cherchez pour des soirées...
9: Sexy et charnel.
8: Réservé aux femmes.
4: Ouais, pareil.
8: Surtout, on fait aussi les mariages.
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11: Oui.
12: C'est où?
11: Ici. Ici, là, dans la salle de bain au fond à gauche. Voilà, là, ici, là.
12: Salut.
11: Ça va? Ça va. Et toi? Ça va?
12: Ouais. Non, chez moi, c'est 5.
11: Excuse.
12: Ça va.
11: Alors, comment on y va, la boîte?
12: C'est Virginie qui nous emmène.
11: C'est vrai? Non, t'es sûr, elle va pas nous faire genre au dernier moment, j'y vais pas.
12: Non, on a un super moral et tout. Fais vite, on est vachement à la bourre.
11: D'accord. Pourvu qu'il y ait Jean-Marc à la boîte.
12: En parlant de Jean-Marc, il m'est arrivé un truc, je te raconte pas. Oh,
11: j'aurais bien aimé que tu racontes, moi.
12: Si, je te raconte.
11: Ah, bah alors vas-y.
12: C'est qui est-ce qui m'a téléphoné?
11: Qui ça?
12: Jean-Louis.
11: Qui ça?
12: Jean-Louis.
11: Jean-Louis,
12: hein? Ouais.
11: Ah, ben lui, il est grave, il en tient le couche,
12: hein. Ouais.
11: Ah, c'est genre, il sort un truc intelligent, il se retourne voir si c'est pas quelqu'un d'autre qui l'a dit, tu vois.
12: Exactement.
11: Vraiment, il
12: t'avais tous les boutons qu'il a sur la gueule, on dirait une calculette, ce mec. Alors tu sais, il me téléphone, il me dit si on allait au cinéma voir Le Grand Bleu.
9: Pff, c'est pas... Genre, on l'a vu 10 fois à la télé.
12: T'es sûr?
9: Le Grand Bleu avec une chaussure noire?
12: Non, tu sais, c'est Le Grand Bleu avec les fruits de mer, les crustacés,
9: ah,
12: tout ça. Alors il me dit on va au cinéma, je lui dis non, tu vois. Il me dit je t'invite, je lui dis oui, tu vois. Et en sortant du cinéma, il me dit un truc, je te raconte pas. Oh,
9: mais si, j'aurais bien aimé que tu racontes,
12: mais
9: moi.
12: Mais si, je te raconte.
9: Ah, bah, alors, vas-y, raconte.
12: Il me dit tiens-toi bien, j'ai envie de baiser avec toi.
9: C'est pas vrai.
12: Alors moi je lui dis je baisse pas, je fais l'amour.
9: Bien sûr, alors.
12: Alors il me dit ok, on fait l'amour tout de suite.
9: Tout de suite, c'est pas vrai alors.
12: Eh ben crois-moi qu'il a attendu qu'on soit dans la voiture. Ça c'est les mecs.
9: Ah ça c'est les mecs.
12: Puis après dans la voiture on a fait des trucs, je te raconte pas.
9: Ah, j'aurais bien aimé que tu racontes.
12: De toute façon je te raconte pas.
9: D'accord. Bon.
12: Il nous attend peut-être en balance.
9: Oui, mais peut-être en balance.
12: Attends 2 secondes.
9: Oui.
12: J'ai encore perdu 2 kilos.
9: Ah, super, mets l'autre pied pour voir. Non, je te l'ai dit, Gisèle, fais le régime Bad Batcher.
12: Oh, j'ai déjà fait le régime Bad Batcher.
9: Mais t'as perdu combien?
12: 3000 balles.
9: Salut!
12: Ah, tiens!
9: Salut,
12: Gisèle. Tu es prête?
9: Oui.
12: Tu es à la voiture?
9: Allons-y.
12: Allons-y. Allons-y, ma coco.
13: Non, n'y va pas!
9: Qu'est-ce qui se passe?
13: Hier soir, je suis allée au New Pips. Ah, bonjour, la honte. Oui. Je m'étais bien habillée, genre, botte de fluo, ceinture fluo et basket de fluo, tu vois. Et il y a une type qui passe à côté de moi et qui dit, tiens, ils ont mis à nouveau lampadaire.
12: Où ça?
13: Au New Pips.
12: Ils sont graves, les mecs là-bas, ils vont en boîte que pour draguer aussi.
13: Mais moi aussi.
12: Enfin, les mecs là-bas, ils te draguent genre que pour ta poitrine, tu vois.
9: Bah, ils vont pas te draguer pour tes pieds, hein.
12: Ouais, mais enfin, il y a un juste milieu.
9: Oui, c'est vrai.
12: C'est ce qu'on pourrait faire, je
9: oui.
12: pense. On pourrait aller au Macumba, c'est complètement mieux.
9: Ah ben oui,
13: non, pas le Macumba.
12: Qu'est-ce qu'il fait? Non, je réfléchis.
9: On va aller au New Jimmy's, si tu
12: ouais.
9: veux.
13: Mais non, pas le New Jimmy's.
9: Mais pourquoi?
13: Là-bas, tous les mecs, ils veulent pas de moi. Même Maurice, alors qu'il est tout petit, il est bossu et il boit.
9: Mais tu voudrais pas qu'il soit aveugle en plus, non?
12: New Jimmy's, en plus, c'est gratuit pour les filles.
9: Mais oui, c'est gratuit pour les... Pour... Mais avec sa tronche, elle va payer.
12: Ouais. Tiens, si tu t'arrangeais un petit peu, ma cocotte, mets-toi un peu de rouge à ongles.
13: Mais j'ai déjà du bleu et du jaune.
12: Mais sur les pieds.
13: Sur les pieds, ça se verra pas.
9: Mais si, tout ça, c'est
12: écoute,
9: dans la tête.
12: C'est vachement important, la beauté antérieure. Surtout chez elle, c'est vrai, maison.
13: Mais ça sert à rien, je suis trop moche.
12: Et honnêtement, moi je serais un mec, je te verrais, bon, honnêtement.
13: Oui.
12: Enfin, je suis pas un mec aussi, tu vois. Mais quand tu penses, tu sais, les belles filles, style Brooksville, tout ça, quand elles vieillissent.
9: Là, fais un chier.
12: Elles sont chies, alors que toi, t'as de la chance, tu bougeras jamais.
13: Arrêtez tout ça pour me faire plaisir, hein.
9: Ah non, c'est pas vrai, Virginie, on trouve que tu as du charme.
12: Ouais.
9: Même quelque part, tu as du chien.
13: Et l'ampadaire qui a du chien, ça fait mauvais genre. Prochainement, je vais me suicider.
9: Oh non, amène-nous à la boîte d'abord.
13: Je suis trop moche.
12: Mais Virginie, mais arrête comme ça tout le temps de broyer, de te faire des soucis. Mais... Tiens, on a qu'à aller à la Shunga, elle aime bien la Shunga, allons-y.
13: Ah
12: oui,
13: elle aime bien la Shunga.
9: Non, non, non, pas la Shunga, elle est crade et
12: comment
9: tout.
12: Comment ça,
9: bah, si genre, tu bois pas de verre, t'as l'air con, tu bois un verre, t'as l'air peste. Alors moi, j'y vais pas.
12: Tu rigoles ou quoi? Elle est vachement moderne, l'autre fois, ils ont changé les baffes, l'hyper puissante.
9: Oh.
12: À peine Véronique, elle est entrée, qu'elle a perdu ses verres de contact.
9: Ah, mais si, c'est la Shunga où ils ont mis un distributeur de chewing-gum.
13: Où ça?
9: Dans les vaters.
12: Non, c'est pas des chewing-gums, c'est des préservatifs.
9: Moi, je me disais aussi, c'est la première fois que j'arrive à faire une bulle avec le chiffon.
13: Bah, écoutez, les filles, on y va que si on va à la Shunga, sinon je reste ici.
9: Ah, d'accord, on va à la Shunga.
12: On va à la Shunga. De toute façon, on n'a rien à regretter au New Pimps, il y a tout le temps des bagarres.
9: Toujours des bagarres là-bas, c'est vrai.
12: Il paraît qu'hier, le DJ s'est pris un lampadaire à travers la figure. Alors, tu sais.
13: Le lampadaire, c'était moi!
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14: Madame, monsieur, bonsoir. Bonsoir, c'est la télé qui est là, c'est TF1. Bonsoir. On m'entend, Régie, très bien. Bon, madame, monsieur, le spectacle n'a pas encore commencé et pour cause, il sera filmé ce soir par les caméras de TF1. Donc, vous avez de la chance, vous allez tous passer à la télévision. Alors, c'est formidable. Je vous explique 2 ou 3 petites choses avant de passer à la télévision parce que je pense que pour certains, vous n'avez pas l'habitude. Vous êtes plutôt de la province, hein? Vous venez d'où, monsieur? Rue des Abbesses, l'étranger en plus. Parfait. Alors. Attention, non, je vous explique 2 ou 3 petites choses avant de passer la télé. C'est très simple, hein. Par exemple, tout à l'heure, lorsque le présentateur va rentrer, je vais vous demander un tonnerre d'applaudissements. Tu peux nous faire voir ça compris, s'il te plaît?
15: Ouais.
14: Ok, très bien. Alors ça, c'est l'exemple type. C'est nul à chier, faudra le couvrir, hein. Ok. Autre chose aussi, un truc très très important. Sur chaque plaisanterie du présentateur, hein, lisez bien le panneau rire. Hein. Oui, mais des rires sonores, même si c'est pas drôle. Je dirais même surtout si c'est pas drôle, parce que l'émission est aussi diffusée en Belgique après. Donc les Belges, eux, rient du début à la fin. Hein. Même sur le générique, les petites lignes qui défilent, ça les fait beaucoup rire. Hein. Donc on les accompagne, les Belges. Hein. Ce sont des amis avant tout. Alors oui, autre chose aussi, tout à l'heure à l'entracte, TF1 organise une grande loterie. Donc c'est très simple, lorsque la roue de la chance arrive, comme ça, elle va tourner pour désigner un numéro au hasard. À ce moment-là, ça sera le 7. Alors... je pense aussi que si on m'entend en régie, je pense que pour le jeu de la chance, justement, on va se désigner un gagnant tout de suite, comme ça on perdra pas de temps. Il a pas l'air mal, hein, le monsieur de la rue des Abesses, hein, pour le gagnant. Non, finalement non, on va prendre un émigré. Mais oui, c'est vrai, parce qu'on nous reproche souvent à la télévision française de jamais faire gagner les émigrés. Alors, est-ce qu'il y a quelqu'un de Monaco dans la salle? Elle est pas mal du tout, la petite, là, quand même. C'est ça que j'avais remarqué, elle est pas mal du tout. Là, la caméra 2, elle est dans le champ, la petite, là, elle est dans le champ, la caméra numéro 2. Tu peux me faire un gros plan sur les seins quand elle applaudit? Ah oui, c'est super ça. Tu laisses tourner, tu fais plusieurs plans, hein. Comme ça, on en aura en stock pour notre émission, hein. Ah oui. Mais très bien. Ça te plaît, la télé? Hein? Tu sais que si t'es gentil, tout à l'heure, au jeu de la chance, tu pourras la toucher, la grosse cagnotte, hein. Hop, attention, attention, attention. Attention, attention, attention. Vous savez, en ce moment, la mode à la télévision est au tournage des émissions à l'extérieur. Donc c'est très simple. À partir de maintenant, tout le tournage va s'effectuer au Tibet. Alors, on va pas vraiment aller au Tibet, on va faire croire aux téléspectateurs que vous y êtes, en mettant derrière vous, en incrustation, des images du Tibet. Donc, pour que ce soit plus réaliste, il faudrait que tous ceux qui ont des faciès de Tibétains occupent les premières rangées. En gros, c'est tous les chauves et toutes les femmes ridées qu'il nous faut au premier rang. Hein. Ben, vous bougez pas, madame, vous savez très très bien. Alors là... Allez, vous ferez la chef des Tibétaines, madame. Bon. Alors, autre chose aussi, un truc très important... Vous savez qu'en ce moment aussi, la mode à la télévision est au sponsoring, donc toutes les émissions TF1 sont sponsorisées. Cette semaine, c'est Durex. Voilà, Durex. Alors, il me faut un représentant type de la marque. Ah ben voilà, alors là, monsieur, parfait. Alors vous, vous serez parfait. Vous avez vraiment le faciès de l'utilisateur obsessionnel, hein, je dirais. Hein. Alors monsieur, vous allez prendre le produit bien en main, comme ça. Vous dites, moi aussi... Quel est votre prénom, monsieur? Gaston. Alors Gaston, vous dites... Moi aussi, je m'en sers. Allez-y.
16: Moi aussi, je m'en sers.
14: Non, non, je m'en sers. Moi aussi, je m'en sers. Allez-y.
16: Je m'en sers, oui.
14: Non, ça va pas du tout, Gaston. Sinon, ça va pas du tout. Ça va pas du tout. Excusez-moi, ça, avec la tête que vous avez, on voit que vous avez même pas le temps de le mettre, que c'est déjà fini. C'est pas ça, pas ça du tout. Maintenant, on va prendre une dame parce qu'il n'y a pas de raison, hein. On va prendre une dame parce que voilà, elles se sont bien mariées pendant qu'on le faisait avec les hommes. Alors, madame, allez-y. C'est à vous. Vous prenez le produit bien en main, madame. Alors, et vous dites le slogan pour les femmes. Quel est votre prénom? Ginette. Bravo, Ginette. Allons-y. Bravo, Ginette. C'est pas inventé, hein. Ginette. Allez, Ginette. Tendez le produit comme ça face à la salle et vous dites avec un grand sourire, à la maison, c'est moi qui lui mets.
17: À la maison, c'est moi qui lui mets.
14: Eh ben, tu vas nous faire une démonstration, Ginette. Si on est prêt en régie, top générique, et vous, ambiance, ça commence, allez, ambiance, top générique.
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18: Qu'est-ce qu'on fait si on lisait du mal?
19: Oh oui, par qui on commence?
18: Vous savez ce qu'on raconte?
19: Oui.
18: Comment ça, oui? Oh non, si on commence comme ça, moi je joue plus, hein.
19: Enfin, non, non, non. Qu'est-ce qu'on raconte? Eh ben, même j'enseigne. Il paraîtrait à ce qui paraît qu'elle ouvre sa porte à tous les représentants. Et ils viennent pas que pour représenter, croyez-moi. Il y a même pire. La semaine dernière, elle a fait entrer un témoin de GVO.
20: Et Mame le coq, vous savez qu'elle s'était fait tirer les rides. Ils y avaient fait un bon ourlet. Ben, y a toutes les coutures qu'on lâche. Maintenant, elle ressemble à un bouledogue. Et puis, je trouve qu'elle... qu'elle sent. Vous ne trouvez pas, vous?
15: Ben, maintenant que vous le dites, si, oui, un peu, oui.
20: Enfin, c'est une amie, je veux pas dire du mal, mais...
15: Oui. Oui, mais enfin, justement, un jour, par amitié, il faudra quand même la dénoncer au service d'hygiène.
20: Imam Rossignol, elle en a du souci avec sa fille de 16 ans. Il paraît qu'elle fume du hachis.
15: Du hachis?
20: Oui.
15: Bah, ça peut pas y faire de mal. C'est jamais rien que de la viande et des pommes de terre, non? Moi, j'ai bien un cousin à Bayonne qui fume du jambon, alors.
20: Alors, voyons voir. On a fait Mame Janssen, Mame Rossignol, Mame Lecoq. Qu'est-ce qui reste? Ah, Mame Pichet.
15: Oh! Mame Pichet! Finalement, ça y a fait du tort d'épouser un commissaire de police.
20: Oh, ça, ça lui a fait du tort. Surtout qu'il a encore fait un accident de voiture.
15: Alors, bon.
20: Ils ont été obligés de lui couper sa deuxième jambe. En plus, il paraît que la voiture a pris feu.
15: Ah oui? Alors, il a été tout brûlé.
20: Ah, oui, oui.
15: Pauvre Mme Pichet. Ça aussi, ça va encore y faire du tort, hein?
20: Pensez-vous, elle a demandé le divorce!
15: Marquez, je la comprends, hein? Elle avait épousé un commissaire de police entier, c'était pas pour se retrouver avec un demi-poulet grillé, hein?
20: En tout cas, depuis l'accident, Mme Pichet débloque complètement.
15: Oh, ben, va! Et surtout depuis qu'elle a fait sa ménopause.
20: Ouh, mais ça aussi, ça lui a fait du tort. Moi, il faudra que je fasse attention quand ça m'arrivera.
15: Bah, vous êtes ménopausée depuis longtemps, vous.
20: Ah bon?
15: Bah, enfin...
20: Ben, j'ai pas vu passer.
15: Forcément, vous voyez jamais rien venir, alors.
20: Et vous, votre ménopause, ça tombe quand?
15: Le 24 septembre à 15h.
20: Mais dites, Gisèle, la ménopause, c'est obligé de la faire.
15: Ben, vous, c'est obligé.
20: Ben, je pensais pas. Vu que moi, j'ai pas encore servi. Oh, bah, tenez, regardez donc, lave-la justement, Mme Pichet.
15: Oh, là, là, là, là, là, là, là. Mais regardez donc un peu cette allure, hein. On se croirait un carnaval.
20: Ça, elle va encore se faire du tort. Puis regardez donc comme elle se dandine.
15: On dirait une pendule. Tiens, vous allez voir que si on lui dit bonjour, elle va nous donner l'heure.
20: Et puis, vous avez vu ses jambes? V'là qu'elle porte des barésies, maintenant.
15: Non, non, c'est pas des résies, c'est des varices.
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21: Bientôt, grâce à la science, la technologie, vous verrez que bientôt, il y aura plus de... Il y aura plus de permis... Il n'y aura plus d'alarme, il n'y aura plus d'essence d'ailleurs, parce que toutes les voitures seront électriques, hein, vous verrez. Bon, il y en a déjà des voitures électriques, hein, mais il faut encore des grandes rallonges hein, quand même. C'est pas. Hein, mais t'imagines, dans Paris, le gars il part de Nation. Mettons, il veut aller à Opéra, tu vois. Et puis à République, c'est pour ça qu'il a oublié quelque chose. Donc hop, il fait le tour, puis alors après il revient, et le soir il repart. T'imagines le paquet de fil dans Paris? Enfin, je vous dis, hein, je ne veux pas nous gâcher quand même notre avenir à tous, hein, je ne suis pas là pour ça. Bien au contraire, je me dis que, vous verrez que bientôt en bagnole, même on pourra faire, je suis sûr, moi, du 300, du 400 km/h, vous verrez, sans risque. Hein, et ben oui, parce qu'on sera guidé par des satellites, par des radars, tu vois. Ça. Tu vois, par exemple, là, Paris-Béthune en 20 minutes, là, ça sera crédible tout d'un coup. Tu Tu pourras le dire au tribunal, j'étais pressé, puis hop, j'ai... Mais c'est vrai, moi, je dis tout le temps à ma femme, la bagnole, c'est fait pour rouler, bordel! Ma femme a l'horreur de la vitesse, elle, hein, elle est... Mais horreur, hein, toi, elle est... Ah oui, elle est même chiante pour ça, toi, parce que... Non, je te jure, j'adore ma femme, c'est pas ça la question. Hein, mais alors, au niveau de la vitesse, alors là, tu vois, par exemple, nous, le dimanche, on est là, on se promène en bagnole avec ma femme, hein, bon, le moindre tonneau, elle gueule. Enfin, toi, elle est comme ça, elle aime pas la vitesse, ça se discute pas. Mais c'est vrai. Je lui dis, la bagnole, c'est fait pour rouler. Surtout la nuit. C'est la nuit qu'on gagne du temps, tu sais. En... Si, c'est une étude que j'ai fait, moi, ça, c'est pas les technocrates, hein. C'est une étude que j'ai fait sur la conduite la nuit, qui est intéressante, vous avez vu. J'ai repéré un truc, c'est que la nuit, on roule plus vite les couilles vides que les couilles pleines. Si, j'ai repéré ça au Bois de Boulogne. Ah, je te jure, hein. Écoute, au Bois de Boulogne, le gars qui a encore les couilles pleines, il se traîne, tu vois, il est là, il est méfiant, il guette, il est là, ah oui, oui, oui, il voit une voiture en warning, hop, il recule, tu vois, il est là, après, puis il avance doucement, et mon vieux, dès qu'il a les couilles vides, tu vois, hop, le vlac, il repart, et tout, tu vois, il retrouve le chemin de la maison, tu vois. C'est à ça qu'on les reconnaît, les couilles vides des couilles pleines. Si, puis comme ça, regarde, eh ben, t'es pas tenté de t'arrêter, que tu roules un peu toutes les 5 minutes pour t'arrêter pour prendre des autostoppeurs. Hein. Dangereux autostoppeurs. Hein. Ah ben, tu sais pas qui t'emmène. Hein. Moi-même, les animaux, je m'arrête plus. Toi, moi, je vois une biche sur le bord de la route, je m'arrête pas. Ça, c'est des coups à se retrouver avec 3 cerfs sur la banquette arrière, qui étaient cachés dans le fossé, tu vois, qui montent au dernier moment. Après, il te braque, il te réclame une tonne de foin, t'es dans la merde, après. Bon, puis qu'ils fassent pas trop chier, les animaux. Parce que, bon, c'est peut-être un peu embêtant pour eux, mais pour nous, l'autoroute, c'est ce qu'il y a de mieux. En plus, ils s'en sont occupés, à propos des autoroutes, les technocrates. Parce que, ils ont bien... C'est des gars intelligents qui ont du cœur et tout, hein. C'est, ils ont bien... Ah oui, ils ont vu... par exemple, quand on construit une autoroute, malheureusement, ça coupe en deux le territoire des animaux. Quand ils ont vu ça... Les technocrates, ils ont fait ni une ni deux, ils ont dit on va faire des passages souterrains pour que les animaux puissent traverser, ou alors des petits ponts, vous avez déjà vu des petits ponts avec des arbres dessus? Et c'est vrai, on le voit bien, régulièrement, tous les 400 kilomètres, hop, il y a un passage. Bon, ça y fait faire un détour à l'animal, dis donc, oh, il va pas gueuler, hein, en plus. C'est vrai que c'est un peu embêtant pour eux, mais l'autoroute, pour nous, c'est quand même ce qu'il y a de mieux. Bon, ils nous ont encore pas mis la lumière, nous, hein, sur nos autoroutes. Même les vieilles autoroutes, hein. Chez nous, par exemple, le Paris-Lyon, la première autoroute, on l'a remboursée, tenez-vous bien, plus de 350 fois déjà. Et non, ils nous ont toujours pas mis de... Enfin, si, ils nous ont mis de la lumière, mais juste aux endroits où on dort, vous avez remarqué? C'est le seul endroit où on voudrait pas de lumière. Paf! Là, ils nous en mettent. Si t'as pas de rideau, tu dors pas, toi, t'es... Par contre, dès que tu reprends la route, hop, c'est tout noir. Là, toi, c'est tout noir, non. Des fois, il y en a de la lumière. Mais c'est vraiment un flash, hein. C'est pas... T'as pas le temps de te repérer, toi. Tu dis, ah, il y a de la lumière. Il y en a plus. Voilà.
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1: Bonsoir et bienvenue à Vive la vie. Ce soir, nous accueillons le professeur Muhlenberg, spécialiste du cancer, pour la parution de son ouvrage « Et maintenant, à qui le tour ?» Disponible également en disque cassette compacte pour les pins tapés 3615 Muhlenberg. Et tout de suite, en direct, posez vos questions.
22: Alors, c'est à moi, c'est à moi. Bonsoir, professeur, hein. Voilà, j'appelle parce que voilà, on m'a dit que j'avais une angine, mais qu'on allait m'opérer, et mon médecin m'a racheté ma maison en viager. Alors je voulais savoir si on me cache pas quelque chose.
23: Bonsoir Tobé, voilà, j'appelle parce que voilà, j'ai lu un article dans VSD ou dans Paris Match, je ne sais plus, en tout cas une revue scientifique. quand on a du signe du cancer, on a plus de chances d'avoir le cancer. Alors j'aimerais savoir comment faire pour changer de signe. J'aimerais bien être Gémeaux. Bonsoir, professeur Nuremberg. Voilà, j'appelle parce que voilà, je suis syndicaliste. J'ai pas le droit de dire le nom du syndicat, je dirai que les initiales, CGT. Bon, il est vrai que le cancer tue beaucoup de gens. Encore que personnellement, j'ai jamais vu de cancer. Mais il est vrai aussi que le cancer fait vivre encore plus de gens. Alors c'est pas une raison, parce que vous avez des trucs contre le cancer qu'il faut les publier. Parce que le jour où il y aura plus de cancer, il y aura près de 450 000 emplois qui vont disparaître. Sauvez le cancer! C'est cancer, au final! Bonsoir, professeur. Voilà, j'appelle parce que voilà, j'aimerais savoir comment faire pour toucher la retraite tout de suite. Parce que voilà, je suis chercheur au CNRS. Toute ma vie, j'ai cherché pour le cancer. Cette fois-ci, ça y est, j'ai trouvé. J'ai le cancer. Bonsoir, professeur. Ici, c'est votre radiologue, le docteur Tchernobyl. Bon, j'ai lu page 43 de votre ouvrage, que si vous-même vous aviez le cancer, vous réagiriez avec beaucoup de courage, de dignité. Bon, ça me facilite un peu la tâche. Parce que j'ai le résultat de vos examens, d'une certaine façon, vous êtes reçu.
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0: Bien, nous sommes tous et toutes ici réunis ce soir pour apprendre à rire et à sourire grâce à la méthode que j'ai mise au point, la rirothérapie. Quand tout va bien, on n'a aucun mérite à sourire, mais la situation de la France étant ce qu'elle est, vous avez tous et toutes de gros problèmes d'argent, pour certains des problèmes de couple, parfois les deux en même temps, et ça ne va pas aller en s'arrangeant. Il faut savoir que quand on rit plusieurs minutes par jour, on est en bien meilleure santé. C'est pour ça qu'il y a autant de gens qui vont voir des spectacles divertissants, c'est parce qu'ils n'ont pas beaucoup l'occasion de rire dans la vie. Et je les comprends. Moi-même, avant de mettre au point cette méthode, je ne riais jamais. Ah bah normal, quand on pense au 21e siècle, à la Bosnie, au racisme, à l'encéphalite bovine spongiforme et à la solitude des femmes de 38 ans. Il n'y a pas de raison évidente de rire. Alors on va commencer par ce que j'appelle le rire intérieur. C'est un rire qui se pratique bouche fermée. À utiliser quand vous ne savez pas s'il convient de rire. S'il ne fallait pas rire, personne ne saura que c'est vous. Si un rire général se déclenche, vous ouvrez la bouche. Et nous passons à ce que j'appelle le rire passe-partout. Alors le rire passe-partout, c'est le rire en A qui peut être pratiqué indifféremment par les hommes ou les femmes. Oh. Alors, nous avons ensuite le rire sexy ou le rire en I qui permet à la femme de rire tout en séduisant son partenaire éventuel. Quand on fait croire à un homme qu'il est drôle, c'est déjà gagné. Nous avons ensuite le rire distingué ou le rire en O qui vous permet de rire tout en montrant votre supériorité intellectuelle. On rit tout en restant très intelligent. Nous avons ensuite le rire que personnellement je préfère, c'est le rire en « et » ou le rire niais, qui vous rendra sympathique en toutes circonstances, puisqu'il permet à vos interlocuteurs de se sentir plus intelligents que vous. Habitude de m'inventer, mais sachez par exemple que c'est moi qui ai personnellement formé Thierry Roland. Alors on va terminer par un sourire élargi, s'il vous plaît tout le monde, un sourire élargi, car n'oubliez pas que le sourire est un rire silencieux.
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5: Qu'est-ce qu'on perd comme temps? Des heures au lit, des heures à table. La restauration rapide, c'est moi qui l'ai inventé. Le steak, je le prends, je le coupe en deux, une bouchée, deux bouchées, j'ai fini. Et je mâche pas un, je gobe. De toute façon, j'ai plus de dents. La première carie, j'ai tout fait sauter. Comme ça, je perds plus de temps chez le dentiste. Je suis pas là pour tricoter, moi, je suis un homme moderne. Et à l'hôpital, j'ai profité, hein. Allez, enlevez-moi les amygdales, l'appendicite et la prostate. Elle est encore bonne, la prostate, c'est pas grave, ça sera fait, ça laisse du temps pour les loisirs. Je suis pas là pour tricoter, moi, je connais tout, moi. La musique, le cinéma, la littérature, je connais. Monterland, Shakespeare, Balzac, je connais. J'ai pas lu, je connais. Ah, je me suis déjà fait chier à prendre les noms, j'allais pas en plus me taper les bouquins. De toute façon, il y a que 26 lettres dans l'alphabet, les mots, c'est toujours les mêmes. Il y a que l'ordre qui change. T'as lu un bouquin, tu les as tous lus. Autant lire pif. Et puis, c'est comme au cinéma, là. Je suis pas là pour tricoter, moi. Je suis un malheur, moi. Hey, pas besoin d'une heure et demie pour comprendre le film. Moi, je lis le titre, je regarde deux images, j'ai compris. Je finis mon popcorn et je me tire. Ah, quand t'as un acteur qui est payé 3 milliards pour jouer un film, faut pas être malin pour croire qu'il va mourir dans les 5 premières minutes. Hein. Et si c'est pas lui l'assassin, c'est lui qui va l'arrêter. Et c'est une belle gonzesse. C'est lui qui se la tape. Et si la belle gonzesse, elle meurt avant la fin du film, c'est un film triste. Et si le héros se tape la moche, c'est un film drôle. Et si la moche se tape la belle, c'est un porno. Je connais tout, moi, en cinéma. Tout, tout, tout. Non, moi, en cinéma, ce que je préfère, c'est les pubs. En 30 secondes, t'as tout compris. Moi, mon film préféré, c'est... T'as un copain qui amène un autre copain à la montagne pour lui faire manger du camembert. Oh. Vous aussi. Oh. Vous me faites plaisir. Ah, c'est mon film préféré, ça. Et rien que le paysage, déjà, j'ai les frissons. Moi. Et c'est que c'est pas évident, hein. L'autre, au début, il veut pas manger du camembert. Et lui dit, respire, le petit chauve, il fait, je sens rien. C'est le drame. Le beau gosse, il menace de jeter de la montagne. Le petit gros, il le retient. Conflit, bagarre, dispute. Bon, ça, trop violent, c'est coupé au montage. Hein. Mais heureusement, à la fin du film, happy end, il se rabiboche et tout le monde mange du camembert à la montagne. Bon, bah, ça, c'est du cinéma. En 30 secondes, t'as les mêmes émotions. C'est comme en chanson. Moi, ce que je préfère, c'est les chanteurs morts. T'achètes la compile, t'as tout d'un coup. Je suis pas là pour tricoter, moi. Comme ça, je profite. Je voyage, moi. En 3 jours, j'ai fait le tour du monde. En avion. T'as vu un pays, tu les as tous vus, hein. Los Angeles, des avions avec des pistes autour. Dakar, des avions avec des pistes autour. Tokyo, des avions avec des pistes autour. Y'a que les noms qui changent et la couleur des mecs qui font des signes avec les bras, hein. J'avais calculé mon décalage horaire. Je suis revenu 2 jours avant d'être parti. C'est censé pour du tourisme. Je suis pas là pour tricoter, moi, je suis un homme moderne, moi. C'est comme les sports, j'aime pas quand ça traîne, là. Comme le tennis, là, tu tapes dans la balle, elle part de l'autre côté. En admettant que le mec d'en face soit capable de te la renvoyer. Mais moi, j'ai le temps de passer 3 fax. Je suis un homme moderne, moi, faut que ça pulse. Moi, au tennis, je joue contre la machine, elle te débite 200 balles à la minute. Pif, paf, pif, paf, pif, paf, pif, paf. En 3 minutes, j'ai joué 5 heures. Et puis la machine, après la partie, je la débranche. Je suis pas obligé de prendre la douche avec à écouter tous ces problèmes de gonzesse. Moi, je m'entends mieux avec les machines qu'avec les hommes. Mais ne croyez pas, je profite. C'est comme ces mecs qui se bourrent la gueule à la bière. Oh, c'est vulgaire, ça dure des heures. Moi, quand je picole, c'est TGV, tequila, jet, vodka. Moi, la fête, j'aime quand ça bouge. J'attaque à 8h, à 8h05, je suis bourré, à 8h10, je vomis, à écart, je suis au lit. Je suis pas là pour tricoter, moi. Faut que ça pulse, moi. C'est comme en discothèque, je danse pas les slow. Elles savent pourquoi je suis là, elles sont là pour la même chose. Non, j'ai pas envie de danser un slow. Non, j'ai pas envie de discuter non plus. Par contre, si tu veux me faire une bonne pipe, on a gagné du temps. Je suis un homme moderne, moi. L'amour, c'est une perte de temps. Moi, c'est fellation, éjaculation. Ah non, non, non, non, non. C'est fellation, non. C'est roulage de pelle, fellation, éjaculation. Voilà, jamais l'inverse, hein. Quoi? Quoi? Quoi, les préliminaires? Bien sûr que je suis pour les préliminaires. Elles commencent toutes seules, comme ça, quand j'arrive, c'est déjà fait. Je suis pas là pour tricoter, moi, je suis un homme moderne, moi. Je fume pas la cigarette après l'amour, je la fume pendant. La vie est courte, on est mortel, faut profiter. C'est comme les sketchs, ça doit pas durer 2 heures. Tout le monde a compris, j'étais pas là pour tricoter. Noir!
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6: Pour l'audition du CID de Robert Corneille, s'il vous plaît, vous allez au centre de la scène, vous regardez le metteur en scène, vous dites le début de la tirade du CID et vous vous arrêtez lorsque retentit la clochette. Merci, au suivant.
7: Ah, bonjour monsieur le metteur en scène, je ne vous avais pas vu. Je me présente, je m'appelle Edmond de Charnassé, je suis comédien professionnel. Mon curriculum vitae J'ai fait 3 ans de conservatoire, 1 mois d'expression corporelle, 1 an pour m'en remettre, 2 ans de diction et 11 ans de chômage. J'y vais, j'y vais. Je me concentre et je me jette à l'eau. J'ai joué dans des rôles aussi divers que Hamlet, Ganarelle, dernièrement la Schtroumpfette. Nous partîmes sans sens, mail par rapport en Ford. De la VM 3000 en arrivant de Porte. Et 12 ans de chômage.
4: Salut, je travaille à côté sur Sexy Follies. Je vais faire un peu de classique. Je peux essayer 2 petites minutes là? Ok, merci.
8: Nous partîmes.
4: Oh. 500, tu la sens.
8: Hey, par rapport au renfort, vas-y, fort, fort.
4: Dans le 23 000, dans le 1 000.
8: Hein? J'ai mal joué.
10: Ah, vous êtes là, excusez-moi, je suis très très pressé. Je suis garé en double fil, alors si on pouvait faire fissa, ça m'arrangerait. D'accord, on va faire ici le style. Là, cric-crac dans ma baraque, bonsoir. Alors, j'ai joué dans Riquiqui et Patapon, pays des trous-lulus. Je faisais un trou-lulu, mais enfin, ça va pas. D'accord, on y va, on se jette à l'eau. Plouf. On est parti 500, avec des épées, des poignards, des cure-dents, des petites choses qui piquent, très très très mal. Et surtout, on s'est battu, mais comme des sauvages. Tchic, tchic, tchic, tchic, tchic, tchic, tchic. Il est mort, quoi de boire, quoi de faire, si je mange en enfer. Et à la fin, j'ai retrouvé au moins 3 000, je te raconte pas la partout. Hein? Vous prenez pas, bon, vous êtes bien le seul.
11: Enchanté. Je m'appelle Diabolo, je suis fils de comédien. Oui, oui, oui, mon père a joué dans Othello et ma mère dans Nutella. Alors, je commence. Nous partîmes 500
8: de la tribu des Gougoulés. Nous avons traversé la forêt. Infesté de coco horrible, dans les noms féroces. Et nous avons
11: pas gagné.
8: Pendant des semaines. Un an nous 23 000 en arrivant à Ouagadougou.
11: Et là-bas, il y avait la famille.
8: Tu me prends pas?
11: Moi, je m'en fous, hein.
8: J'ai déjà trouvé du travail.
11: Pas côté.
7: Où c'est qu'il est le metteur en scène?

0: c'est un pote à moi qui l'a écrit le texte. Et c'est un mec, genre de mec, on en a chié, on est mort, tu vois. Cancer du sida, mon pote. Ah, ça s'appelle Ginette. Oh, t'en vas pas, Ginette. Ou je t'éclate la tête. Ouais, je sais bien que c'est la vie qui est trop dure pour inclure. Mais moi, qui suis-tu que j'y passe, ou fiasse. Alors, c'est trop facile, tu t'en vas, c'est moi qui le cap, salope. Allez, on fait la paix, reviens, boudin. Et si je suis pas pris, alors attends, bouge pas, j'appelle papa.
1: Maître vénéré des salles obscures, je me prie.
2: Moi aussi, je casse la tête, toi.
1: 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Je commence. On est parti 5 ans sur un boat people et on s'est retrouvé officiellement 3 mines dans le 13e arrondissement. Tu me prends pas, tu as tort de me saquer. Le temps que tu montes ta putain de pièce, ce sera un restaurant vietnamien ici.
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4: Vous lisez, vous?
5: Oui, ça dépend.
4: Oui, pas trop votre truc à la lecture, hein?
5: Non, ouais, non, ça dépend.
4: Oui, oui, oui, oui. Ça dépend de quoi? Du temps? Du temps que vous avez devant vous, hein, pour de la météo.
5: Non, ça, non, non, non. Ouais, ouais, ouais. Ça dépend si j'ai un livre.
4: Ah!
5: Bien ça, répondu,
4: ah,
5: hein?
4: Ça, ouais, ouais.
5: Allez, une autre question! Je réponds à tout.
4: Oui, oui, oui. Ne nous emballons pas, hein, parce que c'est pas gagné quand même. Hein, oui, oui. Non, c'est sûr que c'est plus facile de lire un livre tandis qu'un sandwich.
5: Je sais pas, je ne prends pas de sandwich.
4: Ah oui?
5: Parce que c'est pas facile à manger comme ça, là. Alors on tâche, puis c'est pas facile à. Comme ça.
4: Dites-moi, c'est un sandwich, ça?
5: Oui.
4: Ah oui, il faut prévenir quand même, hein. C'est un peu ambigu, votre truc, là. Hein. Oh là!
5: Baguette.
4: Ah bah oui, oui, ah bah je comprends, oui, oui.
5: Et puis bon, on tâche oula, avec oui. Le sandwich.
4: Ah oui, c'est ça, oui, oui.
5: Quoi?
4: Oui, ça fait rêver, hein, je sais bien, mais enfin, c'est comme ça, oui, oui. Ça, oui.
5: Un sandwich.
4: Oui, oui, il dit sandwich, oui, oui, bah ça, c'est pour...
5: C'est comme, tenez, on tâche, c'est comme, tenez, le oui. Matin, le petit déjeuner au lit.
4: Ah, le matin au lit, vous tâchez? Non, on parle du déjeuner, hein, je vous en prie, hein.
5: Je peux plus rien dire. Bon, bah, si le déjeuner se renverse, bah, bon, bah, le bouillon glisse et roule sur la moquette.
4: Oui, ou sur la carpette, oui. Ah oui, c'est ça, vous ne prenez pas de café au lait, au lit.
5: Non, non, bouillon.
4: Vous êtes bouillon?
5: Oui.
4: Oui, d'une manière...
5: Oui, quoi?
4: Oui, non, bah, pourquoi pas. D'une manière plus générale, vous êtes plus bouillon que soupe?
5: Oui, oui, oui, oui.
4: Oui, oui, oui, oui. Oui, ah, plus bouillon que soupe.
5: Ah oui, ah oui, oui, oui. Ah oui, ah oui, parce que dans la soupe, il y a des morceaux de patates qui coincent.
4: Ah oui.
5: Alors que
4: ah
5: dans
4: oui,
5: le bouillon...
4: Ah oui, oui, qui coince dans la glotte.
5: Voilà.
4: Qui taquine l'alouette.
5: Voilà. Alors que dans le bouillon, tout est mixé.
4: Bien sûr.
5: Tranquille. Sauf le bouillon cube. Parce que le cube, il reste coincé. Alors pendant qu'on verse l'eau bouillante, on se brûle. Parce qu'ils disent sur le sachet de cube, 5 minutes à ébullition, le temps que les cubes y fondent. Alors moi, je dis, oula, c'est chaud, je dis, ah, c'est chaud.
4: Oui, mais vous faites un petit peu comme Néron qui, portant la coupe à ses lèvres, s'écriait, c'est bon, mais c'est chaud. Néron, oui, non, mais ça fait rien, il n'a pas eu le temps de venir, il habite en banlieue. Alors donc, toujours dans le domaine des nourritures terrestres, hein, nous aborderons un peu plus tard celui plus éthéré et des nourritures spirituelles. Si éthéré vous gêne, on le laisse tomber.
5: Oui.
4: Parce que je crois que ça pose un problème.
5: Oui.
4: Donc vous êtes bouillon, hein.
5: Oui.
4: Vous êtes légumes, vous mangez des légumes, vous mangez de la viande.
5: Oui.
4: Vous mangez du poisson.
5: Oui, oui.
4: Vous mangez du jambon, vous savez que tout est bon chez le cochon, de la queue au menton.
5: Oui.
4: Vous mangez de la volaille.
5: Ah non.
4: Pas de volaille.
5: Ah non.
4: Quoi, vous n'aimez pas la volaille?
5: Non, non, non.
4: Une bonne volaille élevée au grain?
5: Ah non.
4: Une volaille qui a couru?
5: Ah non.
4: Quoi, vous n'aimez pas la volaille?
5: Non. Non, non, non. Viande, jambon ou poulet?

0: Ah oui, c'est ça. C'est-à-dire que vous mangez du poulet, du canard, de la dinde, de la pintade, mais pas de volaille.
1: Ah non.
0: Poulet, volaille, non. Ah bah oui, très bien. Oui, ça fait un joli slogan, ça aussi. Oui. Alors donc.
1: Poulet, volaille, non.
0: Oui, à la CGT, ils diraient plutôt le contraire, mais enfin ça, bon, c'est autre chose. Alors, dites.
1: Ils disent ce qu'on leur dit de dire.
0: C'est vrai aussi. Alors, donc, du cochon, vous n'avez rien contre.
1: Vous voyez qu'il y a le drapeau rouge.
0: Oui, oui. Alors, le cochon, vous n'avez rien contre le cochon.
1: Ah, ben non, j'en ai un de cochon.
0: Comment ça? Comment ça, vous avez un cochon chez vous?
1: Bah oui.
0: Quoi, mais vous habitez à la ferme?
1: Non, non, à Paris. Non.
0: Quoi, dans votre appartement à Paris, vous avez un cochon?
1: Bah oui, il s'appelle Rémi.
0: Oh!
1: C'est, il est gentil.
0: Vous êtes marié?
1: Non.
0: Ça remplace?
1: Oh! Tout de suite, là, les allusions, là, oh! Il se trouve que je n'ai pas encore eu d'occasion de mariage.
0: Ah, c'est dommage pour elle.
1: C'est tout. Et puis bon, c'est pas évident.
0: Ah non,
1: parce que quand j'invite une fille à dîner à la maison, j'ai beau dire à Rémi, file dans ta chambre, regarder une cassette, elle voit quand même qu'il est là. Parce que Rémi, il gratte sous la porte. Alors, elle trouve ça bizarre, la fille.
0: Oui, ah ben, elle doit pas être la seule. Alors, donc, quoi d'autre?
1: Et sinon, j'aime bien les croquettes.
0: Ah, alors, les croquettes. Vous les mangez comment? Debout, à quatre pattes?
1: Ça dépend avec qui. Si c'est avec Rémi, bon, ben là, forcément, on les mange à table.
0: Bien sûr. Dites-moi, quand vous mangez vos croquettes à quatre pattes et que vous êtes content, qu'est-ce que vous faites?
1: Oh bah, comme tout le monde, hein? Quand on est content.
0: Bien sûr. Abordons maintenant, si vous le voulez bien, avec entrain et enthousiasme, le domaine des nourritures spirituelles, des joies de l'esprit. Les loisirs studieux, la lecture. Qu'est-ce que vous lisez? Vous lisez des romans? Vous lisez des essais?
1: Des essais, j'ai jamais essayé. Les romans, en général, c'est crypté.
0: Ah oui, c'est un petit haut. Ouais.
1: Non, ce que j'aime dans les romans, c'est la première page.
0: Oui, la couverture. Là où il y a le titre.
1: Voilà.
0: Ouais, ouais.
1: Voilà. Ah bah là, des romans, je peux en lire deux dans l'après-midi.
0: Oui.
1: Sinon, j'aime bien les autobiographies, les biographies.
0: Les autobiographies, les biographies, les autos.
1: Ah ouais, les autos. Dans des revues ou du magazine.
0: Les ouvrages de la Redoute, vous aimez?
1: Ça dépend. C'est spécial. Dans la Redoute, il y a des choses que j'aime et puis des choses que j'aime moins.
0: Vous trouvez par exemple que chez la Redoute ou chez les Trois Suisses, il y a des passages vulgaires?
1: Oui. Ah oui, tout ce qui est slip. Culotte. Tout ça, j'aime pas. Je suis pas contre un peu de chaussettes de temps en temps, oui. Pourquoi pas, mais les soutiens-gorge, tout ça, je vois pas l'intérêt.
0: Oui. Oui, vous n'aimez pas en réalité tout ce qui touche de trop près au corps?
1: Ça dépend, là encore, c'est paradoxal.
0: Ah, bien joué, on s'y attend pas.
1: Dans des ouvrages comme La Redoute ou Les Trois Petits Suisses, y a des passages entiers sur des pantoufles fourrées ou des semelles antitranspiration qui sont montrées avec beaucoup de finesse, avec beaucoup de poésie. Par petites touches. Tchoup, tchoup, tchoup, tchoup, tchoup.
0: Non mais vous avez raison de le signaler car on dit en effet qu'aujourd'hui La Redoute est le grand spécialiste du pizzicato, de la pantoufle fourrée.
1: Je suis pas pizza.
0: Dites-moi, et le tricot de peau?
1: Je suis pas con.
0: Hein, c'est bien de chez nous, ça, le tricot de peau, quand même. Hein?
1: Si le tricot de porc est bien molletonné...
0: Ah, et vous dites porc, vous?
1: Oui.
0: Ah, oui.
1: À cause de Rémi.
0: Ah oui, je comprends. Oui.
1: Bon, bah, pourquoi pas, je veux dire.
0: Oui. Ce que vous rejetez, en réalité, chez La Redoute, c'est le body léopard en lycra.
1: Voilà.
0: Ça vous plaît pas.
1: Voilà, c'est de la provocation gratuite.
0: Mais ça moule de trop, ça moule de trop.
1: Des pages comme ça, si Rémi tombe là-dessus...
0: Bah, oui.
1: Hein? Et c'est ce que je reproche à quelqu'un comme la Redoute, qui a quand même une réputation, je veux dire. Pourquoi sombrer dans le graveleux ?
0: Est-ce que vous avez lu tout la Redoute, y compris la correspondance ?
1: Pratiquement, oui. J'ai les œuvres complètes. Oui. Je les ai fait relier cuir. Elles sont dans ma bibliothèque, entre Voltaire et oui-oui.
0: Oh, dites donc, alors chez vous, vous avez Voltaire, la Redoute, oui-oui ?
1: Voilà, ça va crescendo.
0: Vous avez fait du grec ?
1: Non, du cheval.
0: Ah. C'est plus large.
1: J'ai fait du ski aussi.
0: Oui.
1: Et l'autre jour, j'ai fait des crêpes.
0: Ah, c'est bien.
1: Rémi adore les crêpes. Faut voir quand j'en fais pour son 4 heures ou son goûter, ce qui se met comme confiture.
0: Ah, oui, ah bon ? Vous lui donnez de la confiture à votre cochon ?
1: Oui.
0: Dites-moi, qu'est-ce que ça vous apporte, la lecture de la Redoute ?
1: Ça me détend surtout. C'est facile d'accès.
0: Oui, un petit peu comme Marguerite Duras.
1: Voilà, en moins vulgaire, peut-être.
0: Oui, oh ben ça, oui, c'est pas difficile.
1: Non,
0: oui.
1: C'est ce qui se rapproche le plus.
0: Oui.
1: Sauf que j'aime mieux les mannequins de la Redoute.
0: Ah oui, oh ben, ils ont pas le même âge non plus, hein, ni la même forme de tête, hein.
1: Oui.
0: Pour ne parler que du haut.
1: Oui. puis dans la Redoute, j'ai les prix, j'ai du race, rien.
0: Ah non, mais ça, elle le fait pas, hein.
1: Bah oui.
0: Ah non, il y a jamais de coupon réponse, jamais de concours, jamais de mots croisés, elle refuse, elle est catégorique.
1: Ah oui. Par exemple, dans la Redoute, au chapitre des chemises de nuit, bon, j'ai les prix. Chez Duras, c'est gratuit.
0: Ouais, ouais.
1: Bah oui, l'amant, là, c'est gratuit.
0: Ah, attention, l'amant, c'est quand même un fait historique puisque c'est l'histoire de Oui-Oui en Chine.
1: Oui.
0: Oui.
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3: Mon père, il dit, c'est fini la politique, il s'est fait avoir par la politique. Mon père qui dit, ils nous ont bien eu, qui dit, mon père, pas con, mon père, ouais. Il vote, oui, mon père, il vote. Et alors, il vote. C'est simplement pour le plaisir de revoir son école maternelle. C'est tout. Ça fait 40 ans qu'il travaille en France, mon père, ouais. 3 ans qu'il est au chômage. Il arrive en fin de droit. Le seul droit qui lui reste, lui, c'est de fermer sa gueule. Ah bah moi, non. Moi, la politique, ça m'intéresse. Ouais, ça m'intéresse. Et alors, je suis français, il y a quelque chose à dire, non ? Ouais. En plus, les politiques, ils s'intéressent à nous maintenant. Attention, ils sont pas cons, ils s'intéressent à nous. Remarque, on a tout fait pour, hein. Ah ouais. Ils sont même venus nous voir. Comment on vivait mal. Ouais. Il y en a même un, il est venu nous voir et tout, il est venu nous voir dans une grande voiture noire, incognito, avec 10 motards, incognito. Il y avait plein de photographes, incognito. Ouais. Il est venu, il a visité le quartier, il a visité la cité, après il est monté à la maison. Oh là là, ma mère, quand elle a vu, elle croit que c'est un docteur. Je te jure, hein. Remarque, c'est beau un costume 3 pièces dans un 2 pièces cuisine, hein. Ouais. Ma mère, elle était tellement contente, elle avait fait un gâteau, elle avait fait une tarte aux figues, ouais. Il n'y avait pas de figues, elle a mis du jambon, il n'y avait pas de pâte, elle a mis du pain, elle a dit vas-y, croque monsieur, fais comme chez toi, il n'y a pas de problème. La vérité, ouais. Et le monsieur, attends, il était tellement content, le monsieur a dit, ce que j'aime bien chez vous, monsieur, madame Ahmed, c'est votre chaleur humaine. Ma mère, elle a dit, c'est normal, monsieur, vous êtes assis sur le radiateur. Mais attends, après, quand mon père, il est parti chercher les fiches de paye, quand il est parti chercher les fiches de paye, le monsieur, quand il a vu une état payé, que ça fait 40 ans qu'il travaille en France, mon père, le monsieur, il a pleuré, avec des vraies fausses larmes. Et en partant, il nous a dit, il n'y a pas de problème, monsieur, madame Ahmed. Si vous avez besoin de rien, vous pouvez compter sur moi. Mais le problème, c'est que ces gens-là, on les voit trop rarement. Ces gens-là, on les voit que quand ils ont besoin de nous, ils ont intérêt à faire gaffe, les hommes politiques. Moi, je vous le dis, ils ont intérêt à faire gaffe. Eh ouais, de toute manière, maintenant, c'est fini. C'est plus eux, les vedettes. C'est terminé. Maintenant, les vedettes, c'est les présentateurs de télé. Mais ouais, c'est eux, maintenant, qui vous donnent l'humeur de demain. Bien sûr, tiens, tu veux gagner ta vie, maintenant, tu fais des jeux télé. Tu cherches du boulot, tu fais sabatier. Tu veux instruire les enfants, Dorothée. Mais ouais, tu perds tes clés, perdu de vue, et on est là. Tu les as retrouvés, matin bonheur. Mais ouais. Si t'as une couille, tu la mets sur le divan maintenant, mais ouais. Et si t'as une deuxième bite qui pousse, tu la montres chez les chavannes. Et on est là, ouais. Mais c'est ça la télévision d'aujourd'hui. Ben je le dis, ben ouais. Il faut le dire, ben ouais. Ben ouais, ben ouais, bon, d'accord. Et franchement, la vérité, tu travailles toute la journée. T'as travaillé, ouais. Tu rentres chez toi, t'allumes la télé, 20h, pour savoir comment va la vie, si la Terre, elle tourne comme il faut, etc. Mais c'est pas possible qu'ils nous montrent ça. Mais ils veulent qu'on ait peur. Et vous inquiétez pas, tout est prévu pour vous. La grille des programmes, il n'y a pas de problème. Tout est fait pour vous. Tu vas pour changer les idées, qu'est-ce que tu fais après? Tu regardes ça.
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5: 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Ce soir, je me sens dingo. Il fait froid ce soir. Je suis seule dans cette maison. Mais Que vois-je? Qu'entends-je? Comme un joyeux froufrou venu de part de la montagne. Amandine! Tu disais, la vie est comme les chevaux qui galopent dans la pampa. Maintenant, tu es comme les pétons d'une rose. Aïe! Morte!
6: Ah, Zéphira, Zéphira, n'entends-tu pas cet appel?
5: Qu'acoustiquais-je? Comme le son du joyeux flageolet qui traduisait si bien la chanson de la poule à l'heure du pendant. Amandine!
6: Je suis la muse. Fée illusoire, chimère du pays des songes. Pas à pas! Fave chère! Écoute plutôt la complainte d'Amandine. Zéphira, tu es un mutin, un baladin, bien qu'un âne soit plus malin.
5: Je revis. C'était la mélopée d'Amandine. Je suis un phoque cher au rigueur, un pain d'épices, un serpent passé sur. Mais. Qui es-tu?
6: Je suis Merluche! Fille de Dame Claude! Dis Anthropolidas, dis Manès. Dis le félon fourbe des cités, dis l'enculé. Je détiens Amandine, mais es-tu prêt pour la récupérer à me donner ce que tu as de plus précieux?
5: Mais je ne possède sur moi qu'une paire de... Il fait froid ce soir. Je suis seule dans cette maison. Quand tu dis que tu aimes les fleurs, tu les coupes. Quand tu dis que tu aimes les oiseaux, que tu les mets en cage. Alors, quand tu dis que tu m'aimes, j'ai un peu peur.
6: Tu n'es qu'un moine-homme parmi les moineaux. Ce n'est pas dit, j'ai d'abord dit. Viens, joyeux flûtio. Et que tes notes me guident jusqu'au couvent de Saint-Flouan où j'incarcère la donzelle. Puisque tu es incourbable, adieu.
5: Enculé.
6: Oui.
5: La bave du crapaud n'atteint pas la blanche pelure. Voici une paire de noix. En les pressant, tu obtiendras un cocktail. Je te plongeras dans un sommeil léthargique dont je profiterai pour aller rejoindre mamie au couvent de Saint-Flouan.
7: Qu'est-ce qu'il a dit?
6: J'accepte! Mais ne tente pas de me duper!
5: Loin de moi cette idée!
6: Jeune cabri, plein de zèle et d'audace. Oh. Reprends tes noix et ne me casse pas les miennes. J'accepte de boire ton breuvage, mais à une seule condition. Si je suis pris de somnolence, n'en profite pas pour aller retrouver Amandine au couvent de Saint-Flouan.
5: Loin de moi cette idée.
6: Persiflange, tu mens, ton nez a bougé. Tu n'es pas digne d'Amandine.
5: Oh, encore eût-il fallu que je le sachiasse. Oh, je te reconnais bien là, chapeau parmi les chacals. Et c'est ainsi qu'Amandine, Francis, Jean-Jacques et Raymond s'aimèrent pour des siècles et des siècles, et que les villageois de Saint-Flouan célèbrent encore leurs amours.
8: Non, Jean-Louis, oui, tout à fait, c'est toi le metteur en espace. Oui. Non, Jean-Louis, non, j'ai du mal à pulsionner avec Francis.
9: Oh, oui, mais là...
8: Non, je pense que pour la scène du baiser final, il vaudrait mieux qu'on se serre la main, Jean-Louis.
9: Jean-Louis, tu es là? Ah, écoute, cette scène, je la trouve extraordinaire, Jean-Louis. Ouais, même indispensable pour la suite. Super. Non, bon, on y va, Jean-Louis. Hein. C'est ridicule. Pour un simple blocage, on y va, Jean-Louis. Super.
8: Non, Jean-Louis, non, Jean-Louis. Non, j'ai du mal à pulsionner avec Francis. Non, je pense que pour jouer le rôle d'une jeune pucelle gasconne, ce n'est pas le bon
9: genre. Jean-Louis, tu es là. On est comédien ou quoi? Excuse-moi, Jean-Louis, merde. Non, mais c'est pas vrai. Écoute, il est bientôt 11h, on termine. C'est ridicule. Allez, on termine.
8: Non, Jean-Louis, non. Je pense qu'on est ridicule avec ces chapeaux. Non, Jean-Louis. Je ne joue pas ce soir.
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10: Il y en a qui disent un homme tout nu, c'est moche, un pandouille, on dirait une trompe d'éléphant. D'un autre côté, on n'oblige pas les éléphants à porter d'immenses slips dans la jungle. Je vous laisse réfléchir là-dessus. Mais je vous rappelle que le slip, c'est une forme de tchador qui cache chez l'homme son vrai visage. Je vous laisse réfléchir deux fois plus, là. Un spectacle comique, ça s'appelle une longueur. C'est un moment où il se passe rien. Un spectacle dramatique, ça s'appelle un grand moment d'émotion. Je peux faire pire encore. Je peux faire une longueur avec mépris du public. Je regarde même pas les gens. Et en plus, je pense à autre chose. Alors là, dès qu'il y a un détail comique dans un spectacle dramatique, les gens se souviennent que de ça. Et je peux faire pire encore. Je peux faire une longueur où vous êtes obligé d'écouter. C'est fait. Je peux faire pire encore. Je peux faire le type qui a un trou. C'est comme la longueur, mais c'est plus profond. C'est pour ça qu'il faut meubler. Il y en a, et dès qu'ils ont un trou, ils racontent leur vie. Moi, j'ai jamais fait ça. Non, même au début, quand j'ai commencé. Hein. Non, c'est vrai, j'ai commencé en 80 et à l'époque, je faisais des spectacles drus. Vous avez déjà vu les spectacles drus? C'est les spectacles qu'on fait dans la rue où on parle très vite. Ça s'appelle des spectacles drus. D'accord, je vais aller plus lentement un peu là. Non, on parle très vite dans la rue parce qu'on a beaucoup de choses à dire à des gens qui s'en foutent complètement. Non, c'est vrai, je suis allé dans la rue, j'étais obligé d'y aller parce que j'ai pas eu mon bac. Voilà, je vous le dis, à cause de Jean-Paul Sartre. Ouais, Jean-Paul Sartre aurait écrit Les Misérables, j'aurais eu mon bac, voilà. Mais c'est pas lui, c'est l'autre, c'est Camus. Ah non, Camus, il a écrit La Lèpre. Non, La Grippe. Non, Le Rhume. Ah, qu'est-ce qu'il a écrit, Camus? La Peste. De toute façon, je voulais pas être médecin. Ah, donc j'ai bien fait de jouer. En plus, dans la rue, c'est dur. Hein, parce que faut arrêter les gens. Ici, il suffit de vous empêcher de partir, c'est quand même plus facile. Vous savez que l'humour sans poésie, c'est comme l'amour sans caresse? Que celui qui n'a jamais pêché n'essaye pas, il n'y a plus de poisson. Que celle qui n'a jamais été larguée me jette son numéro de téléphone. C'est de la poésie, ça. Puis du quotidien, en plus. En plus, je calme un peu le jeu, vous avez remarqué, pour parler comme un homme politique. Car un homme politique parle lentement et répète toujours deux fois tout ce qu'il a à dire pour être compris par les plus cons. Oui, un homme politique parle lentement et répète toujours deux fois tout ce qu'il a à dire pour être compris... Parlez plus con. Le problème, c'est que quand on parle comme ça, même avec la plus grande conviction, on ne dit pas grand-chose et on devient vite très chiant. Oui, le problème, c'est que quand on parle comme ça, même avec la plus grande conviction, on ne dit pas grand-chose et on devient vite très chiant. Aussi, je rajouterai simplement, des fois, vaut mieux ne rien dire et passer pour un con que de l'ouvrir et ne laisser aucun doute à ce sujet.
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12: Hey, pipi, pépette. Pipi. Ouh, mais t'as la courouille aujourd'hui, toi. Hein? Allez, fais ton pipi. Bisous, bisous. Allez, je te regarde pas. Hein? Allez. Ouh, mais tu ferais pas un petit peu pipi sur maman, toi, oui? Hein? Allez, encore pipi. Pipi, pépette. Allez. Ton pipi. Elle s'arrête, la bébête. Oh, bonjour, même pipi. Même pipi, même pépette, moi, je sais plus où j'en suis, c'est ça qui est. Hein, bonjour, bonjour, Mme Rignac. Hein? Alors, ça va? Oh, bon, ça va, ça va, ça va. Ça va, ça va, ça va, ça va, ça va. Ça va, ça va, ça va, ça va. Ça va. On fait aller. C'est récent, hein? Ça fait qu'un mois. Enfin, vous êtes au courant de toute l'histoire, je ne vais pas encore tout vous rabâcher. Hein? Mais enfin, quand même, Mme Rignac, 30 ans. 30 ans et du jour au lendemain, plus rien, eh ben, faut se la valer. Hein? Oh bah, oh bah, bah, j'y pense tout le temps, c'est normal. Oh bah, bien sûr qu'il me manque, ça. Ça, il me manque. Bah, quand même, c'était quand même mon salon de coiffure, et puis c'est tout. Excusez-moi, mais alors, qu'est-ce que je déguste, hein? Ah, ça va passer, ça va, bon, c'est pas rien de votre faute. J'ai fermé, vous n'alliez pas garder la tête comme un champ de maïs. Demain, Mme Rignac, vous n'auriez plus votre charcut. J'irai chercher mon boudin ailleurs. C'est la vie, c'est comme ça. Bon, ça, vous êtes contente, sinon il s'occupe bien de vous là-bas. Hein, oui. Non, je le connais pas, le patron de France. Ben, disons que j'ai pas eu l'occasion, ça s'est pas fait, ça s'est pas rencontré. Mais je connais bien leur vitrine, par contre. Hein, j'ai vu leur. Dis donc, 42 francs le brushing. Eh ben, dis donc, je sais pas ce qu'ils font, mais ils rentrent pas dans le détail. Ça débite. Hein? Ah ben non, parce que je vois, nous, on était à 80 francs en tirant les primes. C'est pas pareil. Nous, on reste plus longtemps sur le cheveu. Hein. Ben, c'est-à-dire qu'on travaille plus le cheveu, nous, on le travaille. Ah oh ben moi je peux vous dire quand je brush ça. Enfin, quand je brush ça. Oh non, c'est possible, peut pas. Peut pas réaliser, peut voudrait, mais peut pas. C'est derrière tout ça. Et ma pépette, elle est derrière. Oh ben alors elle, c'est pire que moi. Elle dit rien, mais. Ça travaille hein, dedans. Ouh. Regardez. Elle a la truffe, elle allume cigare. Et... Hein? Vous vous rappelez la fête qu'elle vous faisait? Hein? Elle est perdue, elle est perdue. Elle a plus de repères, pensez, 30 ans pour une chienne, c'est énorme! Hein? Oui, c'est beaucoup trop d'ailleurs, je sais plus ce que je raconte, ça fait 5 ans que je l'ai, ça va plus moi. Oh là là, vous la verriez toute la journée à la maison, sur son coussin, mais on dirait qu'elle attend les clientes. Ah bon, ça me rend malade. Pour lui changer les idées, je lui lance des petits bigoudis. Mais elle est pas dure. Ben, elle sait bien que c'est pas le salon, hein? Et qu'on s'y croirait. Ben, le matériel, Mme Rignac, là, ben, fallu que je l'entrepose quelque part. Les coiffeuses sont alignées dans le couloir, les bacs dans la chambre, les casques dans le salon. Voilà le travail. Ah non, j'allais pas tout liquider. Ah non, en tout cas, pas d'un coup. Ah non, pas tout d'un coup. Ça serait un trop gros choc. Mon mari, qu'est-ce que vous voulez qu'il dise? Il lui dit rien, il voit rien, il se rend compte de rien. Je peux vous dire. J'avais mon espace bronzage au-dessus, hein, bon, vous vous souvenez, hein, c'est bien. Bon, ben, la lampe pour le corps, je l'ai laissée sans regret, elle était bousillée. Vous étiez là le jour où elle a pété la gueule de Marie-Ange, donc, voilà. Histoire, ça aussi, bon. Bref, mais la lampe pour le visage, en attendant d'y voir plus clair, moi, je l'ai mise dans les toilettes. Remarquez aussi, je suis maligne, je l'ai branchée. Bon, mon mari, pour vous dire, je sais pas à quoi il pense. Et il a cru que c'était un nouvel éclairage. Et clic et clac, et clic et clac, bon. Il reste pas mal de temps au... Eh ben, force et clic et clac, la semaine dernière, on aurait dit Bokassa. Oh non, marqué, hein. Entre nous, ça vaut son jus. Oh non, quand je rentre dans le salon, je le vois, là, sur son fauteuil, avec sa tête de rouleau de réglisse, en train de regarder le foot quand même, avec un casque de coiffeuse sur la tête. Oh bon, je sais plus si je dois rire ou pleurer. Oh non. Oh, c'est pas bon, pas nos meilleurs moments. Hein. Oh, hop. Et puis alors, les habitudes, mais c'est terrible. Moi, je pensais pas à ce point. Écoutez, hier, le téléphone sonne. Moi, chez moi, hein, quand même. I love you, coiffure nutrition, bonjour. Je vais vous dire, je le disais peut-être 50 fois par jour, mais je connaissais pas mon bonheur. Hein. Oh là là, de plus le dire du tout. Hein? Je sais pas comment il est venu ce nom. Je sais que notre toute première idée, c'est pas mal d'ailleurs. Hein. C'était coiffure 2000. Quand je pense... Il le verra jamais l'an 2000. Hein? Oui, la pépette, elle le verra. Bah, c'est bien, elle le verra. Oui, bah, elle aura 7 ans. Hein? Bah, comme votre fils, hein? On les a eu la même année. Hein? Bah, alors, moi, je l'ai acheté en mai. Et vous, vous l'avez acheté... oui, acheté, adopté. Enfin, c'est qui vous rigole, quoi. Quoi, 2 mois après. Hein? Et il est toujours coréen. Oui, pareil, toujours bien. Bah, c'est parti comme ça, maintenant. C'est parti comme ça. Bon, allez, je vous parle, là, et puis vous avez plein de choses à faire. Bah, profitez-en, Mme Rignac, ce que je vais vous dire, moi, mon lundi, je l'aimais bien, mais 7 lundis dans la semaine, c'est 6 de 3. Oh, mes journées, ma pauvre Mme Rignac, mes journées, c'est vite vu, qu'est-ce que je fais? Mais je sors la pépette. Ah, ça, je la sors, oula, 10, 12 fois par jour, hein. Ah, c'est même plus elle qui demande, c'est moi, je gratte à la porte. On est peu de choses, hein. Le reste du temps... que je vous fasse une confidence le reste du temps, ben, je rumine, je ressasse, je pense, je repense à mes petites clientes que j'aimais bien. Enfin, voilà, que j'aimais bien, quoi. Pas toutes. Pas tout, trop, pas vous, je peux le dire, hein, parce que vous êtes une cliente, mais vous êtes aussi une copine. Vous êtes une clipine. Hein, mais après la fermeture, oulala, j'ai pas aimé les réflexions de Mme Binard. Hein. Allez dire que mon salon était mal tenu, qu'elle avait vu des rats, elle va bien, elle, oui. Pourquoi pas des blettes et des fourmillés aussi, non? Mais j'aurais dû me méfier, parce qu'elle adorait quand je disais du mal des autres. Mais, exact. Mais, ah, tout à... Mais je l'ai... Bien sûr, passe. Mais... Non, je peux en placer une, même rien. Non, je voulais juste dire, des fois, elle laissait 2 francs, la petite Chantal, j'avais honte pour elle. Si je vous disais tout ce que j'ai vu et entendu dans le salon, je vous le raconterai un jour. Enfin, je sais pas comment, moi, je sais pas comment on va s'en sortir. Encore moi, d'ailleurs, regardez là, cette chaîne, là, non, mais elle dort, là, posée sur le trottoir, mais jamais elle me faisait ça avant, jamais. Même sa couleur, elle a changé. Ah si, avant, elle était neige, maintenant, elle est grêlon. Et quand je dis grêlon, je devrais dire Magibel 4622, blanc, argenté, cendré. Hein? La référence, je la connais par cœur, c'est la couleur que je vous faisais. Ben, vous avez la même toutes les deux. Sauf que, oh, hein, aujourd'hui, je peux bien vous le dire, oh là là, il y en a une alors qui m'a toujours résisté. Ah, c'est cette pauvre Mme Boris. Oh, j'ai tout essayé. Hein? J'ai mélangé mes marques, j'ai trafiqué mes dosages, j'ai changé mes fournisseurs. Ah, j'ai jamais pu retrouver sa couleur de départ. Jamais. Elle était mignonne à la fin pour me montrer ce qu'elle voulait. Elle m'apportait des petits bouts de papier peint. Ouais, je pouvais quand même pas mettre du ripolin dans mes bols pour lui faire... Oh non, le pire, je crois. Oh non, ça me revient. Le jour où elle allait au mariage de la petite Patricia... Si, elle n'en a pas 50, celle qui a épousé un noir. Bon, elle est ressortie les cheveux rouges. Alors on aurait dit qu'elle l'avait faite au pistolet. Oh. Et qu'on s'en est bien tiré. Au dernier rinçage, j'ai cru qu'ils restaient tous dans la cuvette. Ah bah décharge, drôle de texture de cheveux, cette Mme Boris. Bah, très sec au bout, très gras à la racine, et au milieu, très fourchu. Alors ça, pour une école de coiffure, c'est sensationnel. Et pour un mariage, c'est une tuile. Hein. Enfin, hein, c'est des petits secrets comme ça que je... Hein. Ou au bout, je me laisse pas en bas, c'est gentil, je me laisse pas en bas. J'ai même pensé au dom, alors... Non, hein, non, pas au dom-tom, non, ça, non. Non, non, au domicile, faire du domicile. Enfin, vous me voyez partir sur les routes cette année. Hein, là, 46 ans, moi. Eh ben oui, parce que, oh, jamais fumé, jamais bu, hein, si... Une griotte de temps en temps, mais enfin, je reste une heure sur le noyau, c'est pas ça que j'ai attrapé une cirrhose. Ah, hein, eh ben non, j'ai revu personne. Après, ben, la petite Chantal, elle est repartie sur Limoges, elle était de là-bas, elle, non? Si, ben si, y en a un qui prend de mes nouvelles tout le temps, là, on dira ce qu'on voudra. C'est Patrick, hein. Homosexuel, peut-être, mais très concerné par ce qui m'arrive. Hein. On peut pas en dire autant de mon mari, qui, lui, n'a jamais été... Non, qui n'a jamais été très concerné par ce qui m'arrive. Hein, ah non, pas tout la même année, quand même, hein. Hein, là, je m'en remettrai pas, là, de toute façon. Non, parce qu'il a été très affecté, Patrick. Hein. Mais, de toute façon, ah, il m'appelle régulièrement. Je vais donner mon téléphone, moi. Oh, bah, oh, oh, qu'est-ce que vous voulez que ça craigne par téléphone? Oh non, je vous dis, très affecté. Il s'en est pas caché, pire. Le dernier jour, c'était le seul qui pleurait. Ben, écoutez, je vais vous dire, voir ce grand gaillard, comme ça, pleurer à chaudes larmes au milieu de toutes ses filles, c'était... Ridicule, oui. Oui, moi, il m'est très touchant aussi. Enfin, bon, là, je suis contente, ça va. Il a bien repris du poil de la bête. Il a ouvert un établissement de nuit avec son ami, là, le moustachu avec les jeans collants. Enfin. Et comment que c'est qu'ils l'ont appelé? J'ai dit, dis donc, ça annonce bien la couleur, leur truc. Oh, bah, à la belle tapette. Ah, ça ne veut pas être plus clair, hein. C'est là que c'est chouette. Si ça avait été la belle tapiole, c'est là qu'on rigole. Bon, faut bien rire un petit peu, hein. Bon, je vous raconte ma vie, là, et puis je vais finir par vous le faire rater, ce rendez-vous, hein. Bon, et là, dites-moi juste, qu'est-ce qui vous coiffe là-bas chez... Martine? Oui, ah oh, oui, je la connais, bien sûr. Moi, je l'avais prise il y a 2 ans, moi. Non, ah non, je l'avais pas gardée, elle travaillait comme un cochon. Bon, allez, eh ben, une autre fois, d'accord, oui, bon, on aura bien l'occasion. D'accord, oui, eh ben, moi aussi, ça m'a bien plu. Allez, oui, oui.
13: Alors, ma pépette, hein, qu'est-ce qu'on va devenir toutes les deux, hein? Tu vas aller promener? Tu voudrais qu'on aille dans le salon? Tu voudrais être dans ton panier dans le salon? Oui, maman aussi, elle voudrait être dans son panier dans le salon. Tu te souviens, ma pépette? Tim, tim, tim, tim, tim, tim, tim.
4: 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Après Rocky 4 et Rambo 3, le nouveau Stallone. Jésus 2, le retour.
14: Je suis peut-être né dans une étable, mais un jour on me construira des édifices que même les plus gros milliardaires pourront pas se payer.
15: Et quel est ton nom ?
14: Christ. Jésus Christ. Et toi ?
15: Pierre.
14: Toi ?
15: Da.
14: Judas. Tenez-vous deux. Regardez cette colline. Allez voir là-haut si j'y suis.
4: Et ils y allèrent. Ils marchèrent longtemps. Très longtemps. Soudain, le miracle s'accomplit. Et Jésus leur dit...
14: Ça vous épate, hein ?
4: Stallone, dans son premier rôle sensible... Émouvant.
14: Oh merde. Simon.
15: Oui.
14: Tu l'as vu ce matin au marché?
15: Oui. Et je n'ai jamais vu quelqu'un distribuer autant de pain à la fois.
14: Vous allez finir par vous aimer les uns les autres, bordel de merde.
4: Sylvester Stallone dans le film qui a bouleversé l'Amérique.
14: Et toi, Judas, tu ne manges pas ? Je n'ai pas très faim. Tu trouves que ce qu'il y a dans ton assiette n'a pas l'air catholique ?
4: Pour sauver sa peau, il doit mourir.
16: Qui es-tu ?
14: Je suis Christ. Jésus-Christ, fils de Dieu. Et toi, qui es-tu ?
16: Pilate, Ponce Pilate,
14: fils de pute.
4: Jésus 2, le retour.
17: Mais dis-moi, Jésus, si on te frappe sur une joue, que fais-tu ?
14: Je tends l'autre joue, bien sûr. Oh. Et j'en profite pour lui foutre un coup de boule dans les valseuses.
18: Ah. Il a ressuscité ! Il a ressuscité !
14: Maintenant, ça va chier.
4: 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Bientôt, Jésus 3.
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19: Ça, c'est pas pour me mettre les jeunes à dos. Non, non, il n'y a pas de jeu de mots, monsieur. Et il me voit me mettre les jeunes à dos, déjà, tu vois. T'as ça dans la peau, quand même, hein. Non, je me méfie parce que, avant de jouer au Splendide, j'ai joué au Point Virgule. C'est rue Sainte-Croix de la Bretonnerie. Dans le quatrième, pour ceux qui connaissent le quartier, c'est très très gay comme quartier, oui. C'est-à-dire là-bas, oui. C'est vrai que les jeunes, ils n'hésitent pas à se mettre à dos dans ce coin-là, ils sont. Qu'est-ce que tu fais ce soir? Bon, on pourrait peut-être se mettre à dos, tu vois. Et c'est vrai, c'est vrai que rue Sainte-Croix de la Bretonnerie, vous laissez tomber un truc par terre, et ben il faut le ramener au pied jusqu'à la rue des Archives. Hein, comme ça, là, c'est vrai. C'est vrai. Et arrivé rue des Archives, vous mettez contre un mur comme ça, et vous le ramassez comme ça, le truc. C'est des coups à en prendre un coup quand même, il faut faire. C'est pour ça que je disais, c'est pas pour me mettre les jeunes à dos, mais en parlant de musique, vous êtes allé en discothèque récemment ? Vous avez hâte ? Bien sûr que si. Vous avez entendu ça, la musique de discothèque ? La house ? Bah, je suis désolé pour ceux qui n'ont pas entendu. En discothèque, maintenant, c'est quand même rock to the beat. Rock to the beat. Rock to the beat. Rock. Ils sont à l'usine, les gars, tu vois. Tu danses jusqu'à quelle heure, toi ? Moi, 4 heures. Et toi ? Moi, 6 heures. Putain, t'as pas le pot. Rock to the beat. Rock to the beat. Rock. Pierre André, de temps en temps, on entend acide, ecstasy, rock to the beat, rock to the beat. À mon avis, il y a d'autres moyens de s'amuser, hein. Ben oui, parce que rock to the beat, littéralement, ça veut à peu près dire est-ce que tu le sens bien, mon gros rock ? Ecstasy, c'est une pilule, tu prends ça, t'as envie de rouler des gamelles à tout le monde. Tu vois une bouche d'égout dans la rue, hop, c'est parti.
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20: Quoi les clientes japonaises? Mais quoi les clientes japonaises? Mais on peut pas être tranquille deux secondes dans cette boutique? Oui, je suis responsable des ventes et directeur du casting. Et en plus, c'est moi qui dois m'occuper des clientes japonaises. En l'absence de Jean-Paul Goudier, c'est moi qui commande ici. Je suis top modèle, directeur des ventes et responsable du casting. Et en plus, c'est moi qui dois recevoir les clientes japonaises. Je sais pas si vous voyez. Comment? Si je parle le japonais? Est-ce que j'ai une tête à parler le japonais? Allez chercher Mademoiselle Nguyen au troisième, elle va faire la traduction et puis c'est tout. Mais j'en ai rien à foutre qu'elle soit vietnamienne, elle se débrouille. Mademoiselle Nguyen, venez par ici, vous allez faire la traduction. Ça y est, elles sont là? Oui. Comment? Si j'aime le Japon, mais je suis née dans un rouleau de printemps, traduisez. Demandez-leur plutôt si elles ont aimé la collection. Oui, d'accord, de toute façon, il n'y a rien d'autre. Hein? Bon, je vais leur montrer deux, trois modèles. Hein? Bon, alors, modèle numéro un, costume de ville en cachemire à fine rayure discrète. Les hommes doivent revenir à un classicisme chic et discret, traduisez. Et chez Goudy, on a horreur des costumes tape à l'œil, surtout pour les hommes. Bon, pour les femmes, c'est pas très important, mais pour les hommes quand même. Hein? Non, je ne cesserai de dire, c'est sobre, chic et stylisé, traduisez. Qu'est-ce qu'elles ont à rigoler? C'est comme ça qu'on dit stylisé en japonais? Vous n'êtes pas en train de dire du mal de moi, moi, j'espère. Faites très attention, mademoiselle Tiananmen. Si je suis responsable du recrutement, je suis aussi responsable du licenciement, traduisez. Modèle numéro 2, c'est une veste. Admirez le comble du sublime. Poussé au paroxysme de l'intemporel, traduisez. Comment? Non, ce n'est pas la référence, c'est le prix, traduisez. Je vais trop vite. Vous en êtes où? À rouleau de printemps? Non, vous fichez qui, mademoiselle Nguyen? Comble du sublime, poussé au paroxysme de l'intemporel. C'est pas sorcier? Et vous rajoutez, c'est de l'art à l'état pur, ça vous apprendra. Ça y est, elle pleure, oh non, elle me la joue Cosette. Modèle numéro 3, c'est un imperméable d'intérieur, en lycra basique. Non, chez Goudy, on aime bien que les hommes que l'on habille soient élégants à l'intérieur et à l'extérieur, traduisez. Bon, alors qu'est-ce qu'elles veulent? Elles veulent savoir le prix? Vulgaire. Pour une petite babiole à 12 000 francs. Quoi, elles veulent me prendre en photo? Elles m'ont pris pour la tour Eiffel ou quoi? Bon, alors qu'elles se dépêchent maintenant, il faut qu'elles passent à la caisse. Quoi, elles sont venues pour les soldes? Elles préfèrent réfléchir. Ah, elles reviennent demain. Oui, c'est ça, sayonara, allez, ça va. Eh oui, sayonara. Mademoiselle Nguyen, vous connaissez Hiroshima? Non, même pas en photo, rien? Allez, suivez-moi dans mon bureau.
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21: Quand on voit la misère qu'il y a là-bas, puis à côté cette arrogance du monde occidental, moi je trouve ça indécent. Hein? Ah, mon Jacques Vard.
22: Ouais, c'est pas mal. En fait, tu sais, moi, les bagnoles, c'est surtout pour Laetitia. Moi, je pourrais rouler en R5.
21: Jérôme Non, mais quand on voit ce qu'on a fait, cette ingratitude populaire, moi, ça me met, mais oh, ils sont en ce moment, ceux-là? En même temps, le clivage droite-gauche, qu'est-ce que ça veut dire aujourd'hui? La droite n'est pas tant à droite que ça, d'ailleurs, dans son programme fiel volet social. Ils ont évolué à droite, mais ils ont des théoriciens. Il y a Sarkozy. On a pas de gauche, je veux dire, Sartre s'est trompé. Sarkozy a peut-être raison. Pardon. Manu, ça va? Ça va? Dis donc, félicitations pour ton gosse, non? Pardon. C'est ton premier, non? Oh, ça doit être génial. Non, bah, je sais pas, surtout quand tu rentres le soir, un petit moussaillon qui te saute au cou, comme c'est... Pardon. Comment? 3 semaines. Ah oui, il doit pas sauter bien. Enfin, t'as quand même un gosse. Non, un gosse, enfin, c'est...
22: Ouais, enfin, moi, les gamins, ça me fait peur. Et puis t'as vu comment c'est chez nous, avec les bouquins, les tapis, le mobilier, les bibelots. On serait vite le bordel. Hein. Manu! Pardon. Ah! Josépha, ça va? Ah non, j'étais à la dernière expo de Patrick, c'était absolument génial. Manu, Manu, ça va? Manu, t'es revenu finalement. Dis donc, mais c'était comment ce reportage en Bosnie? Non, mais non, puis entre les tirs de mortier, les roquettes, à la fin de la journée, tu dois avoir une tête comme ça, non? Enfin, je sais pas, je vois déjà rue Saint-Jacques quand ils sont avec les marteaux coupeurs, mais c'est la même. Non, puis enfin, toutes ces atrocités, ces gamins en haillons, je veux dire, affamés, dans ce froid, enfin, au teint charbonneux, moi, ça me mène, hors de moi, mais à un point, il y a des fois, je me dis, je te jure, je vais y faire un saut avec mon 4x4. En plus, Laetitia, d'après ça, tu penses distribuer des pancakes, des miches à tous ces gosses. JP, bah qu'est-ce que j'ai... Il faut réagir. Tu comprends? Il faut réagir. Hein? Oui, je vais même plus loin. En tant que nouvel écologiste, si c'est négociable, pourquoi pas un accord avec la droite? Non? Qu'est-ce que j'ai dit qui... Quand on est de gauche... Scandaleux!
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0: Il paraît que c'est magnifique la remontée du Nil. Oh,
1: j'imagine.
0: Ça ferait vraiment de belles vacances. Oh. Pour ma mère. Hein? Qu'est-ce que t'en penses? Une croisière pour ma mère.
1: Très bien. En plus, elle sait nager, ta mère.
0: Va pas très fort en ce moment. Ça lui ferait du bien.
1: Oui, puis ça la changera de la montagne, parce que tu l'envoies en février à la montagne, non? Avec Madame Vercors.
0: Ah bah tiens, pour y aller aussi avec Madame Vercors, en Égypte. On s'entend tellement bien, toutes les deux.
1: Mais, remarque, t'y a que ça, nous aussi, on s'entend bien.
0: Mais tu sais bien qu'avec le magasin, nous, on peut pas partir en avril.
1: Oui, oui, juillet, août, c'est les collections, septembre, octobre, la rentrée. Bon, les fêtes, j'en parle même pas. Janvier, février, les soldes, et mars, la collection de printemps. Mais dis donc, il reste avril.
0: Tu sais bien qu'avec le magasin, nous, on peut pas
1: partir. Je sais. Ça, c'est marrant. Il y a des femmes qui rêvent d'être astronautes, ou Claudia Schiffer, ou Marie Curie, et moi, je rêve d'être Madame Vercors. Comme ça, je partirai 6 mois sur 12. Avec ta mère, d'accord, mais en vacances quand même.
0: Qu'est-ce qu'il y a avec ma mère? Tu me reproches de m'occuper d'elle, c'est ça? Je te rappelle qu'elle sort de dépression, elle est fragile en ce moment.
1: Ah oui, ça... C'est sortie de dépression, ça la fragilise d'ailleurs tellement qu'elle a tendance à déprimer après. On voit pas trop comment on va pouvoir s'en sortir. Hein? Elle a un planning assez bien organisé, elle se débrouille très très bien, mais ça tombe jamais en même temps. Comme ça, elle a bien le temps de déprimer et après, elle a bien le temps de... bronzer. D'ailleurs, la dépressive la plus bronzée que je connaisse.
0: Tout le monde n'a pas la chance d'avoir des parents aussi équilibrés que les tiens.
1: Peut-être qu'ils prennent un petit peu plus sur eux et qui comptent un petit peu moins sur les autres.
0: C'est peut-être un petit peu plus facile d'avoir le moral à deux dans 300 mètres carrés avenue Foch que toute seule dans un deux pièces à Clichy. Mais je peux me tromper.
1: Je suis vraiment désolée que mes parents ne nous posent pas de problème d'argent.
0: Tant mieux pour eux, s'ils savent pas ce que c'est que d'avoir à remonter la pente.
1: Ils sauront pas non plus ce que c'est que de remonter le Nil.
0: Ah d'accord. En avril, tes parents, ils sont dans leur villa en Camargue avec leurs chevaux et leur maître d'hôtel. Maintenant, s'ils préfèrent s'enfermer pendant une semaine dans une cabine de 10 mètres carrés et s'envoyer tous les soirs Aimable et son orchestre, on peut peut-être leur proposer l'échange avec ma mère. Puis je crois que tes parents, ils l'adorent, ma mère.
1: Oui, alors je vois très bien où tu veux aller, mais moi, pas ce soir, je suis pas en jambes. Je suis en train de lire une étude comparative sur les crèmes épilatoires et j'aimerais bien la finir.
0: En effet, c'est important. Puis peut-être que quand tu seras épilé... ça plus aimable. Et son orchestre.
1: T'arrêtes?
0: J'arrête. T'aimes pas ma mère?
1: J'ai jamais dit ça.
0: Pas besoin de le dire pour que ça se sente.
1: Je serais curieuse de savoir ce qui te fait dire ça.
0: Rien. Je voulais juste que tu saches que j'avais remarqué.
1: Oui, alors je ne sais pas ce que tu as remarqué, mais je ne devais pas être là ce jour-là. Si j'aimais pas ta mère, je ne vois pas comment je ferais pour la supporter aussi souvent.
0: Ah, bah voilà. On y est. Donc tu supportes ma mère.
1: Bon, alors cite-moi une fois où j'étais désagréable avec elle.
0: Ok, la canne que tu lui as offerte pour son anniversaire, alors qu'elle n'a jamais eu de problème pour marcher. Trouve pas ça un petit peu déplacé?
1: Bon, alors, ce n'était pas une canne pour marcher, c'est une sculpture sur bois et je la voyais très bien dans son entrée. C'est quelque chose de déplacé, c'est le prix qu'elle m'a coûté. Sa canne. Je te signale au passage que pour mon anniversaire, elle m'a offert une perruque. À ce moment-là, je ne sais pas trop comment je dois le prendre.
0: C'est un cadeau à la hauteur de ses moyens. Très jolie perruque en plus.
1: Très. Tu préfères que je l'accroche dans l'entrée ou dans le rétroviseur de la voiture?
0: À propos, quelle façon, rien de ce que te fait ma mère n'est bien. Elle t'aurait offert une rivière de diamants, ça t'aurait pas plu non plus.
1: Faux, bizarrement, j'aurais préféré.
0: Et alors, qu'est-ce qu'elle est devenue, cette perruque?
1: J'ai mise au coffre, je la sors que pour les grandes occasions.
0: T'arrêtes?
1: J'arrête.
0: Moi, j'aime beaucoup ta mère.
1: Normal, j'ai des parents formidables.
0: Non, je parlais de ta mère.
1: Ce serait quoi, le problème avec mon père?
0: Mon redressement fiscal. C'est lui quand même. Faut être un peu tordu pour venir contrôler son gendre.
1: Qu'est-ce que tu racontes à ce moment-là? On se connaissait pas. C'est justement grâce à ce contrôle qu'on s'est rencontrés.
0: Oui. Chère la rencontre.
1: Bon, n'exagère pas. À cette époque-là, il pouvait pas savoir qu'il était mon père. Enfin, que t'allais être ma femme. Enfin, qu'on allait se marier, quoi. Tu m'as comprise.
0: Oui. Bah, tu montras pas de l'idée que ton père est tordu. Cadeau de mariage, une agrafeuse.
1: C'était de l'humour.
0: Bah, j'ai tellement rigolé, j'en ai encore mal au ventre, dis donc.
1: Vous n'avez pas le même humour.
0: J'aime beaucoup ta mère, mais tu m'excuseras, ton père est tordu.
1: Je t'interdis de dire que mon père est tordu, t'arrêtes avec mon père. Tu touches pas un cheveu de mon père. Si tu reparles de mon père, moi je prends la perruque et je la grave sur la tête à ta mère. Mère, j'en ai marre de ta mère, j'en peux plus, Madame Vercors. Elle part à la mer, à la neige, à la montagne, je m'en fous. Mais qu'elle dégage, je peux plus la voir. Elle me sort par les trous de nez. Ça fait 4 ans qu'on en parle matin, midi et soir. Alors elle remonte le Nil, elle le descend, elle fait ce qu'elle veut. Mais qu'elle me pompe plus l'air, sinon je lui fais bouffer sa canne. T'as compris?
0: D'abord, je te demanderai de baisser d'un ton. Ça a commencé par foutre la paix à ma mère. Je te garantis que si mon père était encore vivant, il irait casser la gueule à ton père, l'autre tordu. Eh oui, parce que ton père est tordu. Je le dirai autant de fois que je veux. Et si je te chope en train de graffer une perruque sur la tête à ma mère, je te fais bouffer la graffeuse, tes magazines et toutes tes crèmes épilatoires. Ma maman, s'il n'allait pas être là, je serais pas là non plus. Alors qu'il n'en serait pas en train de vivre une histoire d'amour. Ma mère, c'est pas demain la veille qu'elle te permettrait de faire un contrôle fiscal. T'as compris?
1: Je crois qu'on devrait éviter de parler de nos parents. J'ai l'impression que ça nous énerve.
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1: Le gars qui a le succès à la bouche, là, dans la pub, il se la fait la blondasse qui est avec lui?
2: Bien sûr. Il utilise le très près extra dry. Elle tombe comme une mouche.
1: Ouais, mais ça, c'est dans la pub. Dans la réalité, c'est pas comme ça.
2: Si, tout ce que tu vois dans les pubs, c'est forcément vrai, c'est vérifié. Il y a un bureau des vérifications.
1: Ouais. Mais par exemple, l'ami Ricoré le matin, lui. Au petit déjeuner, on le voit pas.
2: Normalement, il devrait y être.
1: Ah non. Moi, je t'assure, j'ai bien regardé au supermarché, dans les rayons, il y a de la Ricoré, mais il n'y a jamais l'ami Ricoré.
2: Forcément, il n'est pas au supermarché, il est au petit déjeuner.
1: On l'achète pas avec le paquet, alors?
2: Non, il s'invite chez toi.
1: Ouais, bah à ton bureau des vérifications, il y a des lacunes. Parce que moi, j'ai toujours pas vu Mitterrand sur les boîtes de camembert président.
2: Forcément, il peut pas se mettre sur toutes les boîtes. Il a du travail. C'est vérifié, c'est son fromage.
1: Alors il touche sur les ventes?
2: Ouais, il a un franc ou deux par boîte, puisqu'il est président.
1: Ouais, comme Chavignol sur le crottin, quoi.
2: Pareil! Par exemple, toi, si tu trouves un fromage,
1: ouais,
2: tu le déposes à la SACEM et tu touches.
1: Ah ouais, d'accord. Ouais, ouais, ouais, mais les boulettes pour les chats, qui c'est qui touche?
2: Le chat!
1: Le chat qui est sur la boîte, ben il croque déjà les boulettes.
2: Il croque et il touche. Mais ça dépend de son âge, au chat. S'il est trop jeune, son propriétaire met l'argent sur un compte bloqué, il le touche à sa majorité.
1: Ah ouais. La vache qui rit depuis le temps, elle a dû se faire un de ses pognons, celle-là.
2: Elle est milliardaire. Elle s'est encore acheté un train cette année.
1: Ah ouais? Pour voyager?
2: Non, pour le regarder passer.
1: Tiens, ma femme, elle aurait dû faire ça, la vache. Avec sa bonne mine et ses gros seins.
2: C'est vrai qu'elle a le teint rougeau, Simone. Ouais. Mais tu sais, il n'y a pas que des avantages. Parce que la vache qui rit maintenant, tout le monde la drague. Monsieur Propre, Monsieur Bricolage, Oncle Bean, Storo Hélé.
1: Tiens, des vaches qui marchent fort en ce moment, là, c'est celle qu'on voit avec le cow-boy en Amérique, là.
2: Ah ouais, Charon de Poitou, là.
1: Ben non, c'est la tradition du goût, ça. Oh, le boulet, alors lui, vraiment. Ben non, les vaches rouges et blanches, là, Marlboro.
2: Ouais, les cigarettes.
1: Ben non, c'est des briquets.
2: Ah bon?
1: Bah oui. Eh ben, ces vaches-là, elles sont tellement demandées qu'elles vont bientôt bosser chez Camel.
2: Ouais.
1: Les briquets Camel.
2: Ouais, ouais. Et le cow-boy, maintenant, il travaille dans le parfum. C'est lui qui fait 1000 fois l'amour à la fille de Jean Patou.
1: 1000 fois l'amour?
2: Et en 20 secondes. Ça a été vérifié.
1: Mais en 20 secondes, il lui fait pas tout.
2: Si. Si. Parce qu'il est double action. Avant, il travaillait chez Gillette. Il retire avant que le poil se rétracte. Et la fille, c'est celle qui fait aussi nana.
1: Ah oui, nana, là, ouais. Les petits bonbons aux fruits, là, qui s'achètent en pharmacie, là.
2: Mais non, nana, c'est des couches culottes qu'on achète dans les hypermarchés incontinent.
1: C'est pour ça, alors, que j'avais du mal à les marcher, moi.
2: Depuis le temps que je te dis de faire comme Jacques Sardou, de t'acheter un dentier.
1: Ah oui, je l'aime bien, cette pub, elle est rudement sympa. Seulement, il devrait pas la passer à l'heure des repas. T'es tranquillement en train de manger, t'as Jacques Sardou qui se rince les dents devant toi et qui crache dans le gobelet, merci bien. Ah, c'est pas la fille de Vittel qui se laverait devant toi, hein. Elle, quand elle élimine, c'est censuré.
2: Je l'aime pas, moi, la fille de Vittel. Elle a une grande bouche.
1: Bah, c'est à force de boire à la bouteille. Et encore, elle boit par le petit bout.
2: Je préfère la petite brune, là, qui danse le twist avec des castagnettes dans la gare de Mâcon, là. 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

0: le boulet, alors lui, vraiment, hein. Oh, de Cléopâtre. Autant de Cléopâtre, il n'y avait pas la télé.
1: Ah ouais, ouais, c'est vrai.
0: Bah non.
1: Oh. Non, mais il y avait du savon.
0: Non, c'était du Tahiti-douche. Ils s'enduisaient le corps avec et ils attendaient que la pluie tombe.
1: Mais ça n'a pas changé. Le Tahiti-douche, ça marche que s'il pleut.
0: Je sais. Mais moi, je connais des gens qui se font avoir. Ils en achètent et puis ils s'en servent dans leur salle de bain.
1: Oh. Tu peux pas empêcher qu'il y ait des cons qui comprennent rien à la pub.
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3: Les personnes qui fument actuellement dans cette salle sont priées de bien vouloir éteindre leurs cigarettes. Merci.
4: Vous avez vu que le tabac a augmenté 10% en janvier dernier, là ? Moi, le tabac, ça augmente encore une fois, une seule. Je vais finir par plus en mettre dans les joints. Non, mais les gens, ils n'arrêtent pas autour de moi. Toute la journée, ils n'arrêtent pas. Hein. Jeff, fais gaffe, tu fumes trop. Je dis, oh les gars, oh, fumer, c'est dangereux, ça va. Lâchez-moi quand tu viens prendre l'avion pour New York. Fumer donne le cancer donne la mort donne à réfléchir. J'ai réfléchi. Ayrton Senna, il fumait pas, on est d'accord ? Eh ben voilà, il est mort. Niki Lauda, il a bien fumé, il est vivant. Bon, ça c'est pareil, j'ai pas le temps. Hein. Ceux qui lisent l'équipe expliquent à celles qui lisent Biba, parce que sinon on va pas s'en sortir. Et d'après les études des scientifiques, en l'an 2003, un Français sur quatre, je dis bien un Français sur quatre, aura le cancer. Moi je m'en tape alors. Hein. Un Français sur quatre, je m'en fous, je suis belge. Ah non, mais c'est la guerre, c'est l'éternel débat. Fumeur, non-fumeur, ça fait des générations que ça dure. Là. Tiens, question qui s'adresse à tout le monde. Qu'est-ce qu'il y a quand on arrive dans une famille de non-fumeurs sur la table du salon ? Je vous écoute. Un gros cendrier à la con, à l'intérieur duquel il y a écrit en rose « Je fume, tu fumes » et juste en dessous en noir, en énorme, « Là, nous fume !» Alors ça, pour te péter l'ambiance d'une soirée tout de suite, il n'y a pas mieux. C'est pour ça que personnellement, j'ai trouvé une solution maintenant qui me va très bien. Je passe toutes mes soirées chez des gens qui ne sont pas mes amis, mais qui fument. On se fait chier. On s'emmerde, on n'a rien à se dire. Mais alors, qu'est-ce qu'on fume ? Alors l'autre jour, j'ai une copine qui me dit « Jeff, fais gaffe, tu fumes trop, tu devrais essayer l'acupuncture. » Je fais « Attends Maud, t'es adorable, l'acupuncture, je ne peux pas. Tu sais très bien quand je l'aiguille, je stresse, et moi tu me connais, quand je stresse, je bois, tu le sais. » Alors s'il y en a qui veulent arrêter de fumer dans cette salle, je vous fais gagner du temps, le timbre, c'est pas la peine. Celui à 3 francs, nul. Ah non, je sais de quoi je parle, j'ai mis le carnet entier pendant 2 mois sur le bras, ça m'a rien fait. Tiens, l'autre jour, pareil, au boulot, visite médicale des artistes. Je vous le donne en 152. Oui, je sais, j'aimerais dire je vous le donne en 1000, mais on est passé à l'euro, mademoiselle. Je vous le donne en 152, radio des poumons. Le médecin amène la radio, peinard, il la colle sur la plaque lumineuse, là. Et... Excusez-moi, docteur, il y a une ampoule qui a claqué sur la plaque, là, ou... Pardon ? Pas du tout, c'est ma radio qui est devant. Dans ce cas-là, ça m'inquiète, c'est quoi le petit point blanc sur le poumon à droite, là ? Le point blanc, c'est une bonne nouvelle. Ce qui vous inquiète, c'est la grosse tache noire autour. Oui, par contre, il m'a dit un truc qui m'a fait flipper, le médecin. Il paraît que c'est la cigarette qu'on fume juste après l'amour qui est la plus dangereuse pour la santé. Vous savez celle qu'on allume quand la femme va chercher la bière ? Ah non, moi, ça m'a fait flipper, hein. Je l'ai écouté, le médecin, j'ai pas hésité une seconde. Je suis rentré à la maison, mais direct, j'ai viré ma femme. Ah ben moi, je suis comme ça, je rigole pas avec ma santé. Tiens, le médecin, il m'avait donné un truc soi-disant génial pour diminuer progressivement. Il me dit, ne fumez plus qu'après le café. Je l'ai fait pour lui faire plaisir pendant un mois. 60 clopes, 40 cafés par jour. Ah non, vous rigolez, une horreur. À la fin du mois, je tremblais tellement, je pouvais regarder Canal Plus sans décodeur. Ah non, mais je tremblais, c'était irréel. Tiens, maintenant qu'on se connaît, je peux vous l'avouer, hein, tellement je tremblais. Quand j'allais pisser, j'osais plus me la tenir, j'avais peur d'éjaculer, c'est pour vous dire. Et même dans la pub, ils veulent nous faire peur. Hein. J'ai vu sur Internet l'autre jour, l'autre abruti, là, le cow-boy Marlboro. Alors lui, je le retiens, lui, il est aussi con que son cheval. Il fait un procès à la marque. Monsieur aurait chopé 2 cancers des poumons sous prétexte qu'il aurait fait la pub pour les clopes pendant 40 ans. Pff, c'est des conneries pour nous faire peur, ça. Moi, j'ai un pote qui a fait la pub pour Eminence pendant 20 ans, il a encore ses burnes. Hein. Quoi qu'il en soit, si je meurs un jour du tabac ou de la clope, il y a un truc qui est sûr, je veux être incinéré.

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1: Ah non, mais la mémoire et moi, c'est monstrueux. Tiens, ça c'est comme les codes, les digicodes. Au début, dans mon immeuble, quand ils l'ont installé, ça allait très bien. Leur premier code, c'était 14, 18 et 39, 45. Tout le monde rentrait, je le reconnais. Ok. Mais au moins, on s'en souvenait, vous comprenez? Parce que alors maintenant, ils ont changé le code, là, comment... Ah, si, ça y est, le nouveau, je me souviens. 18, 44, voilà. Ça, je... Maintenant, j'ai des trucs mnémotechniques pour me souvenir de mon code. 18, c'est la taille de mon sexe au repos. Et 44, quand je suis en érection. Je m'en souviens facilement, c'est rare. Sauf quand je suis bourré, bien sûr. Ah, bah quand tu rentres bourré à 3 heures du matin, tu ne te souviens pas toujours de ton code, hein?
2: Cheval trouvé, vont pas. Digicode, digicode. Tu me reconnais, digicode. Écoute, j'habite l'immeuble et je me souviens plus du code. Tu peux m'ouvrir, digicode, s'il te plaît. Digicode. Tu te souviens de moi? Je suis le locataire du 5, du 4. J'habite le rez-de-chaussée. Je suis passé devant toi tout à l'heure. Digicode. Écoute-moi. Écoute-moi, Digicode. Je te parle d'homme à Digicode. Et je te respecte en tant que Digicode. Ah, tu peux m'offrir, s'il te plaît? Tu seras gentil. Non, je n'ai pas mes clés. Je les ai pas oubliés. Elles ont assez s'amuser à la fête. Elles vont rentrer plus tard. Bon, ce jour-là, ouvre-moi. Digicode, digicode. Tu es mon ami. Oh, tu m'ouvres, je te pisse dessus. Tu vas rouiller plus personne pour rentrer dans les mains. Je vais le faire, hein. Attention, je vais le faire. Attends, ça y est. J'ai retrouvé le premier chiffre. C'est 12. Non, là, il fait un peu froid, quand même. C'est 18, non, maintenant. Attends, on va trouver le deuxième chiffre. Allez, un petit effort. Allez. Bien sûr, là, personne viendra t'aider hein, dans la rue. Là. Bon, je te donne un coup de main, mais c'est la dernière fois. Hein.
1: D'un seul coup, les voisins arrivent. Monsieur! Bon, enfin, mais qu'est-ce que vous faites?
2: Au revoir. Je cherche le code, hein.
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3: C'est vert, là. Eh ben, t'es sous ou quoi? Eh ben, vas-y, avance. Quoi, les enfants? Quand c'est qu'on arrive? On arrivera quand on arrivera. Hein. De toute façon, on a de l'avance. Mamie Jacotte ne nous attend pas avant midi, alors. On a bien fait de partir un peu plus tôt, comme ça. Même si on tourne un peu, on sera dans les temps. Voilà. Allez. Et non, il y a du fric par là, hein? Ça y va, les baraques.
4: Comment, Jérôme?
3: Ah non, mamie Jacotte, ah non, elle habite plus rue du Rocher. Ah non, maintenant que papy Jaco est mort, on la mise. Enfin, la mise, non, elle habite dans une grande maison, avec plein d'autres vieilles dames. Que leur mari est mort aussi, d'ailleurs. Je sais pas pourquoi je rigole, c'est pas drôle, alors. Bon, je comprends que c'est joli un peu, que c'est joli, tu penses, elles ont chacune leur box, leur truc, enfin...
4: Comme la SPA?
3: Oui, sauf que la SPA, c'est pour les animaux abandonnés. Alors que mamie Jacotte... on l'a jamais abandonnée. C'est vrai, ta mère, on s'en est toujours bien occupée. Ouais. Elle devrait être bien là-bas. Elle peut. Ah, nous, on va bien le sentir passer quand même, hein?
4: Tu t'es arrangé, ton frère? Hein? Je te demande. T'en as parlé avec Francis?
3: Et Liliane, parce que sa femme, c'est le même topo quand il s'agit du fric. Bah, ils nous ont déjà niamché les vacances l'année dernière, ils m'ont pas encore grappillé sur la maison de retraite.
4: Je veux pas le savoir, c'est ton frère, alors ta mère, on l'a coupé en deux.
3: Ah, Doucement derrière, on s'entend plus dans cette voiture. Ah non, toi, arrête, fais pas cette tête, j'aime pas ça. Arrête, bien sûr que je l'ai pas bien là-bas, on la mettra ailleurs. Chez Francis. Écoute, Liliane, elle a que ça à foutre, s'en occuper. Nous, écoute, nous, t'as vu, on l'a fait l'essai, elle fait peur aux gosses. Alors, bon, arrêtez, vous me déconcentrez, on va se paumer. Alors, j'ai le plan, j'ai tout, hein, tout va bien. Saint-Germain, on laisse fait. Saint-Nom, la Bretèche, on l'a passé. La forêt, on est en plein dedans, non? Alors, c'est après la forêt que ça se complique. Hein. Jérôme, t'as pris quel parfum, le vacherin? Vanille chocolat, parfait, j'adore le chocolat. Ouh, c'est vrai, regarde à l'hélicoptère. Alors, on sort de la forêt. Alors, attention. Alors, maintenant, chérie, il faut que tu trouves un boulot. Quoi, t'en as déjà... Non, allez, arrête, on s'en fout, pour le moment. Alors, au boulot... Hein? Non, arrête, deux fois, c'est un coup de trop. Arrête, ça fait rire personne. Alors, au boulot, on tourne à... Gauche. Alors, on cherche un boulot. Allez, on s'y met tous. On cherche un boulot, oh, oh, oh, oh. On cherche un boulot, oh, oh, oh, oh, oh, oh, oh. Oui, il a le boulot, oh, oh, oh, oh, oh, oh, oh, oh. Tu vas voir qu'avec le pot qu'on a, vous nous l'avoir coupé le boulot. Ah bah oui, mais bon, avec la chaleur qu'il fait, je m'inquiète un peu pour mon vacherin, hein, c'est tout, je cache pas, voilà. Tac, le vacherin, du boulot. Si, c'est un boulot. Allez, vas-y, on tourne à gauche. Voilà, doucement le virage, s'il vous plaît, merci. Alors après, on va tomber sur une patte d'oie. Nous, il faut prendre direction les clés sous bois. Voilà, la patte d'oie, elle est en face, parfait, ralenti. Tac, on s'arrête, la patte d'oie, on y est. Les clés sous bois, impeccable, c'est marqué là. C'est marqué là aussi. Alors, qu'est-ce qu'on fait? On va peut-être pas faire deux équipes. Bon, eh ben, enquille-toi là. Allez, enquille-toi là, on va pas rester planté. Moi, mon vacherin, je voudrais bien qu'il ressemble à quelque chose quand on va arriver là-bas. Allez, pendant ce temps, nous, enfants, on va chanter. 3, 4. 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

0: On est paumés. Si, on est paumés, là. Non, les enfants, chacun son tour au milieu. De toute façon, il n'y a rien à voir. Papa s'est trompé de route. Mais qu'est-ce qu'on fait? Moi, j'en sais rien. Qu'est-ce qu'on fait? J'avais la patte de doigt, la caravane abandonnée. Voilà, après, on y était. Pouf, pouf, c'était fini. Et voilà. Terrible, ça. Il t'a pas donné d'autre indice, Francis? Je te parle, là. Il t'a... Terminé, toi aussi, ouh. C'est toi qui l'as eu au téléphone. C'est pas toi qui l'as eu au téléphone. Qui c'est qui l'a eu au téléphone? C'est moi qui l'ai eu au téléphone. Non, non, il m'a pas donné d'autre indice, hein, non. Non, il m'a dit comme ça, puis après la caravane en donnait, puis après je sais pas. Hein. Quoi, Jérôme? Quoi, coloriage? Un coloriage pour mamie Jacotte? Eh ben, vas-y, eh ben, alors il faut du papier, très bien. Alors, papier, le plan de Paris, voilà, le 20e arrondissement, formidable. Quoi? Le 20e, on n'y foutra jamais les pieds, t'as pas dû faire un problème avec ton 20e, toi, maintenant. Tu m'as bien fait, le vacherin, bonne idée, le vacherin. C'est pas la petite cuillère qu'on va le manger. Niette, niette, t'as la paille! Bon, bien, monsieur, on va demander, ça va bien. Allez, allons-y. Bon, qu'est-ce qu'il a? Il est tout rouge, qu'est-ce qu'il a? Bonjour, monsieur, excusez-moi. Voilà, on cherche une maison de retraite qui s'appelle Jérôme. Comment elle s'appelle, la SPA, comme Jacques? Vite, allez! Tiens, voilà. Ça s'appelle les Charmilles, voilà. Voilà, les Charmilles. Alors, pourquoi il me regarde la bouche ouverte? Qu'est-ce qu'il a, monsieur? Hein? Ouais. Ah! Démarre! Non mais ça va pas bien ce coup-ci, toi! Qu'est-ce qu'il y a? Tu t'es arrêté pile sur son pied! Ça alors, ça c'est spécial en plus, c'est pas la première fois que ça arrive, ce truc-là. Je vais voir la dame, essaye la dame pour voir. Bonjour madame. Démarre, t'es dessus, allez, démarre! Jérôme, mets pas ton bras dehors, je t'ai déjà dit, tu vas te le faire arracher! T'auras l'air malin avec un seul bras, hein! Ouh, franchement, c'est pas possible. Sur des maisons de retraite, il y en a 300 autour de Paris. Il y en a une qui est introuvable, c'est celle de ta mère. Quoi signer? Ben, signe-le ton destin, Jérôme. Eh ben, tu t'appelles Jérôme Génisse. Alors, Génisse, G-E-N-I-S-S-E, Génisse. Ça aussi, hein. On en parlera un autre jour, mais quand même, hein. C'est sûrement que ça tombe, hein. Quoi, y a pas la place? Y a de la place. Dans le 20e, y en a de la place. Regarde au Père Lachaise, tu vas en trouver de la place, hein. Quoi, arrête toi aussi, je parle pas de ta mère, de toute façon avant de la mettre là-bas, faut d'abord qu'on refoute le grappin dessus, arrête! Il devrait aller moins vite, notre devant, il roule avec son frein à main, là, c'est pas possible! Y'a de la merde collée à un pneu! Je suis énervé, je sais pas les enfants, alors écoutez, c'est pas le moment les questions là, hein! Le chameau, il a deux bosses, il a une bosse, il a une fesse, foutez-moi la paix! Et je sais pas, bon, le chameau, il a deux bosses parce que cham, ça veut dire deux en arabe! Eh ben avant qu'ils apprennent l'arabe, on aura le temps de leur parler! Ça, moi j'en ai marre, il fait une chaleur dans cette bagnole, il fait 50 degrés. Le vacherin, ça y est, il a rendu l'âme, j'ai une jambe à la vanille, l'autre au chocolat. Mamie Jacotte aime les carottes, arrête Séverine, tu chantes comme une casserole! Arrête! Ça, c'est pas compliqué, hein. Moi c'est vite vu. S'il y a moins qu'un, on n'y est pas, moi, je tue le chien! Voilà! Gagné! Bon, il y a une caravane, on va demander. Moi je vois bien qu'elle n'est pas abandonnée, je vois bien, je suis pas miro, hein, je vois bien. Fais attention, tout arrête aussi, s'il te plaît, merci beaucoup. Voilà. Ben, c'est des gitans, remonte la vitre. Bon, bonjour, monsieur. Elle est plus petite, la vitre, tu vois, moi, je sais, moi. Pardon, excusez-moi, voilà, pardon, voilà, regardez. Pardon, monsieur, elle est à vous, cette caravane? Oui, mais c'est embêtant, parce que nous, on cherche une caravane abandonnée. Alors, si vous n'aviez pas été là, ça nous aurait bien arrangé. Il va falloir repartir après, moi, je sais même pas si je vais retrouver le chemin de ma maison. Ah non, je vais te la choper, la Liliane, je vais lui en donner, moi, des nouvelles du pays, alors là. Quoi de génie? Pardon, Liliane, c'est ma belle-sœur. Voilà. Par alliance. Voilà, et ben, deux secondes, je discute pas. Excusez-moi, je me suis un petit peu énervée, on va se débrouiller. Tout va bien, vas-y, démarre. Avance, allez. Voilà, excusez-nous, on vous laisse finir le déjeuner. Merci beaucoup, monsieur, merci. Voilà, madame, au revoir, madame, monsieur, dame. Au revoir tout le monde. Oui, j'ai bien vu qu'il mangeait du machin, bien vu. Ah bah vas-y, la file, hein. Bien joli, tout ce coin, en tout cas, hein, ouais. Bien joli. Joli. C'est joli, c'est vert, hein. Ouf, qu'est-ce que c'est vert, là. Incroyable de vert. C'est vert, c'est la campagne, quoi. C'est la campagne, on est en plein dedans, on peut pas être plus dedans. Hein. C'est quand qu'on arrive. Ça, les bonnes fées, on sait quand on part, hein. là, les charmilles, gros comme une maison. Là, allez, on y va, pouf, parking, on a trouvé, tout va bien. Allez, le vacherin, il est bon pour la poubelle. Nous, c'est pas loin, on va essayer de tenir le coup. Moi, je descends, vous faites ce que vous voulez. Voilà. Bonjour madame, excusez-moi, je suis madame Génisse. Oui, oui, ça amuse beaucoup mon boucher, oui. Voilà, on est en retard, on vient chercher madame Génisse, ma belle-mère, la mère de mon vacherin. Par alliance. Voilà, pardon. Et il vous la ramène ce soir. Je vais aller me coucher, moi, là. Hein? Il vous reste des chambres? Parfait. Jérôme, fais caca sur le perron.
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3: Ils sont partout. Dans le show business, dans la presse, dans les vêtements, dans le jean. Il n'y a que ça. Ils sont partout, partout. Puis alors, la chaîne en or est allée sur la poitrine. La Rolex au poignet, ils sont partout. Puis ça roule en Porsche, en Mercedes, en BMW, en Cherokee Chief. Et ça écoute David et Jonathan, les fenêtres grandes ouvertes. Et quand c'est pas David et Jonathan, c'est Phil Barnet. Ça lui fera plaisir. Ils sont partout, les catholiques, partout. Ils reprochent aux musulmans de prier 5 fois par jour. Eux, leurs églises, elles sonnent toutes les heures. 24 heures dans la journée, 24 fois la cloche. Et leurs églises, il y en a partout. Ils ont plus d'églises que de pratiquants. Mais comme je dis toujours, ils ont un pays, qu'ils y retournent. Et leur pays, c'est le Vatican. Qu'ils y retournent au Vatican. Pas très travailleur. À trouver une épicerie catholique ouverte après 22 heures. Non, attention. Je n'ai rien contre les catholiques. J'ai moi-même d'ailleurs un excellent ami catholique. Puis, il n'est pas comme eux. Il est différent de ces gens-là. Puis, ils sont pas tous pareils. Chez eux, il y a des durs, c'est des intégristes. Leurs femmes sont voilées de foulard Hermès qu'elles portent sur la tête. Et leurs curés dans leur immense djellaba qui nous bassinent avec leur génocide. Leur génocide par les Romains dans leurs arènes. Je n'irai pas jusqu'à dire que les lions n'ont jamais existé. Mais enfin, pour les preuves, il n'y a pas des masses de documents. Pas de film, pas de photo. Quand on n'est pas doué pour le domptage, on fait autre chose. Je sais pas, moi, charpentier. Bon, on dit les catholiques, mais les arabes, c'est pareil. Ils sont partout. Chez Renault, chez Peugeot, chez Citroën. Et ils ont le monopole des épiceries et des marteaux-piqueurs. Ça, si tu veux trouver un lit dans un foyer Sonacotra, tu peux pas. C'est des clubs privés, ces machins-là. Chez eux aussi, il y a des intégristes. On les appelle les fous de Dieu. Il paraît qu'ils ont 7 vies. 7 vies, 7 fois arabes. Pas de peau. Chez les juifs aussi, il y a des intégristes. Le colon israélien, dans les territoires occupés, qui tabasse à mort un palestinien. Et après, il va se repentir sur le mur des lamentations. Et il se lamente. Pourquoi je l'ai pas tué? Pourquoi je l'ai pas tué? Mon grand-père, il disait toujours, il y a de plus en plus de cons chaque année. Mais cette année, j'ai l'impression que les cons de l'année prochaine sont déjà là.
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4: Demain, c'est l'anniversaire de ma femme. Je vais lui faire un cadeau. Je vais faire la cuisine. Ben, je devrais y arriver parce que je lui ai piqué son bouquin « Cuisiner, c'est facile ». Donc avec ça, normalement, il n'y a aucun souci. En plus, il y a des trucs, rien qu'en les lisant, ça m'a donné envie de les faire. Par exemple, « Saumon en papillote à la pêcheur d'Islande ». Il faut prendre un saumon sauvage. « Commencez par lever les filets. C'est son anniversaire, mais enfin, s'il faut louer un chalutier... Je serai jamais rentré de main. Je vais faire autre chose. Je t'ai l'œil, t'as... Colin à la Vichy. Ah, ça, c'est plus simple, mais ça a l'air bien, ça. Colin à la Vichy. Prendre un beau colin, une belle sèche, un litre de moule, porter une casserole d'eau à ébullition, puis jeter les moules et mouiller la sèche. Mais je les sèche quand, les moules, alors? Plongez le poisson 5 minutes dans le bouillon, puis sortez-le pour qu'il respire. Il est très résistant, quand même. Même sous Vichy... Replongez-le une fois et ressortez-le pour qu'il s'exprime. Là, il va gueuler. Il va dire, fait trop chaud, c'est trop salé. Ensuite, faites chauffer une poêle pour le faire revenir. Moi, je suis pas psy. Mais ça m'étonnerait qu'il revienne tout seul. Va falloir le caresser un petit peu. Ensuite, surveillez-le pour ne pas qu'il s'attache. Oui, mais si on le caresse, forcément... Il s'attache, le poisson. Je vais faire autre chose. Grenouille, commencez par bien dégager les cuisses. Ah. Choisissez des grenouilles à la robe bien verte. Si on dégage les cuisses, la couleur de la robe, on s'en fout un peu. Dégagez les cuisses et retirez les deux glandes. C'est des grenouilles du bois de Boulogne. Je vais faire autre chose. Crevette à l'antillaise, crevette fourrée à la banane. Comptez une banane par crevette. Ça me paraît beaucoup, moi. Morue à la portugaise, la morue se fait sauter avec un doigt de Porto. Mais qu'est-ce que c'est, ce livre? Je vais faire autre chose. Raie à la grecque. On n'y pense pas souvent à ça. Commencez par bien laver la raie. C'est un minimum. Les petites raies passent directement à la casserole. D'accord. Les grosses raies doivent d'abord se faire tremper. Alors là... Mais quelle horreur! Quelle horreur! Mais qu'est-ce que c'est, ce livre? Macro à l'italienne. Je préfère pas savoir. Poulet à l'africaine. Ah, ça, ça a l'air bien. Ça a l'air tout simple, tout facile, ça. Poulet à l'africaine. Pour faire un poulet à l'africaine, commencez par séparer les blancs. Je vais faire autre chose. Poulet à la Corse. Ah, il est pas vieux, ce livre. Commencez par poser le poulet sur le grill, puis allumez la paillotte. Alors là, je voudrais un truc un petit peu plus marrant, un truc où on va s'éclater, on rigole, quoi, un anniversaire, faut rigoler, c'est l'occasion, jamais. Tiens, voilà, langue et poireau à la Roméo et Juliette. Prévoir un poireau bien ferme et une langue bien fraîche. Remuez doucement la langue, ce qui devrait faire lever le poireau. Non, bon, là, là. Cuisiner, c'est facile, mais c'est pas toujours de très bon goût.
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5: Depuis que j'ai étudié, eh ben, il me semble qu'il faut quand même mieux être un gentleman, même un poil cultivé, hein, quand même qu'une grosse brute sans principe, quand même. Mais c'est vrai, d'ailleurs, vous savez, hein, ça aussi, c'est étonnant. Vous savez qu'à toutes les époques, il y a eu des mecs cultivés, des mecs vulgaires. Hein. Ah, tu peux remonter au début des temps, si tu veux. Les hommes des cavernes, par exemple, on peut pas remonter beaucoup plus loin. Eh ben, déjà, à cette époque-là, eh ben, tu rigoles, mais il y avait des mecs cultivés et des mecs vulgaires. Souvenez-vous, la maîtresse, quand on étudiait ça dans les petites classes, elle nous disait à l'époque des hommes des cavernes, à l'époque du silex, nous disait bien, la pierre était grossièrement taillée. Et c'est vrai, l'homme préhistorique qui prenait le silex comme ça, il faisait « Enculé de silex de merde! Est-ce que tu vas te tailler ?» Toi, très grossièrement taillé. Hein? Et alors après, très longtemps après, il y a eu l'époque de la pierre polie. Alors là, rien à voir, toi. Là, l'homme préhistorique, il arrivait vers la pierre, il disait « Bonjour, madame la pierre. Sans vous déranger, je sais que vous n'avez pas beaucoup de temps en ce moment. Est-ce que vous pourriez vous occuper de mon tranchant ?» Tout de suite, ça avait une autre gueule. Hein? Mais c'est vrai, mais à toutes les époques. Hein? Et par exemple, à l'époque, beaucoup plus près de nous, à l'époque des rois. Hein? Tu sais qu'à l'époque des rois, il y avait des mecs vulgaires, bien sûr. Hein? Mais il y avait des gentlemen, hein? Puis pas des petits. Hein? Par exemple, pour courtiser une comtesse, tu vois, ou une dame de l'époque... Hein? Pour la niquer après, hein, pareil, ça changeait rien. Après, il tapait dans la frisette, pareil. Hein, pareil. Si, sauf des trucs qui étaient différents, c'est l'hygiène, tout ça, les dents, par exemple, ils avaient plus un tabouret dans la cuisine à partir de là. Et alors, même question hygiène, en gros, ils ont construit le château de Versailles, il n'y avait pas de chiottes quand même, hein. Ils avaient juste oublié les toilettes, toi, c'était... Si, il y avait le garde des Sceaux de l'époque qui arrivait, donc qui était... Donc l'autre, il pissait direct dans le... Mais enfin, au moins, il servait à quelque chose dans ce temps-là. Et alors... Donc... Et c'est vrai, mais qu'est-ce que... Les filles qui allaient tirer sur le col roulé, fallait qu'elles aient les narines musclées, hein. Non, je me suis égaré un petit peu. Parce que les femmes, elles avaient... Forcément, elles avaient des jupes, avec 60 jupons, des cerceaux en bois et tout le bordel. Quand tu voulais en culbuter une dans le jardin, dis donc, il y avait deux solutions, c'était d'attaquer à la serpette dans les cerceaux pour essayer de... Enfin, ou alors, sinon, tu la couchais sur le dos. Alors, t'étais obligé de tirer sur... Alors, ça faisait ressort, tu vois, le... Alors, celui qui était monté un peu fin, forcément, il était obligé de... Attiré par l'odeur, tu vois, le gars, il... Alors, des fois... Des fois, il y en a, il se dit, presque au bout, il lâchait prise, hop, il est retrouvé accroché dans les arbres avec la perruque de travers. Étonnant. Ça rigolait pas. Hein. Et qui fait un beau spectacle culturel et puis il chie tout en 3 minutes. Bon, alors... Non, je disais, pour courtiser une comtesse ou une dame de l'époque, pour dire qu'il y avait des gentlemen, quand même... C'est que le mec, dans certains cas, il n'hésitait pas à faire construire un hôtel particulier à 50 bornes de Versailles, avec 40 domestiques et tout le bazar. Là aussi, ça avait de la gueule. Hein. Alors, c'est vrai que de nos jours, à la sortie du bal ou de la discothèque, hein, ça serait plutôt, si tu me suces pas, moi et mes 3 potes, tu rentres à pied. C'est vrai que ça va un petit peu plus vite, maintenant. Eh ben oui, ben vous voyez, ça, c'est un manque de culture, ça, tu vois. C'est tout ce que c'est, ça. Bah alors, qu'est-ce qui l'empêche, le gars, hein, de dire à la fille, suce-moi, moi et mes 3 potes, s'il te plaît, hein, et on te raccompagne en RCSTS. Là aussi, ça a de la gueule, tout d'un coup. Mais c'est vrai, mais moi, je le dis toujours. Hein. Pas cette phrase-là, hein, pardon. Moi, je le dis toujours. La culture, il suffit de se dire que ça coûte rien et que ça peut rapporter gros. Alors c'est marrant au niveau du slogan, parce qu'écoute, c'est exactement l'inverse des jeux auxquels tout le monde joue, comme le loto, par exemple. Donc Je disais au loto, Imaginez, par exemple, il y aurait 80 000 personnes qui gagneraient 10 000 balles au loto. Personne ne jouerait à ce jeu-là. Par contre, là, il y a un blaireau qui gagne 800 briques et tout le monde joue. Quoi. Ça veut dire, moins t'as de chance, plus tu joues. On est cons, hein, je te jure. Hein. Ah, puis ça marche à mort. C'est plus la carotte, elle est loin et grosse, et plus on court derrière. Donc, hein. Non, mais c'est vrai. D'ailleurs, le tiercé, chez nous, ils ont été obligés de s'y mettre, hein, parce qu'ils jouaient plus les blaireaux au tiercé. Ça gagnait des toutes petites sommes à la fin. Donc, vous savez, ils ont fait le quarté plus, le quinté, on est au quinté plus, nous, maintenant. Donc, voilà. Bientôt, il y aura sixté, septé. Bientôt, il faudra avoir tous les chevaux dans l'ordre. Et puis connaître l'arbre généalogique du jockey qui a gagné, plus la date du dernier rapport sexuel de l'entraîneur.
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8: Oh, la psycho, oh
9: hey, je suis là, chef.
8: Ouais, mais on a dit 8h15, hein, c'est direct de donner l'exemple.
9: Mais je suis là, j'ai ton comptabilité là, avec la petite nouvelle là, salope.
8: Et cool. Bon alors, tu me les as mis comment la semaine?
9: Bon alors, je vous les ai mis par ordre d'aptitude, hein, chef. Alors là, je vous ai mis les Portos.
8: Hein?
9: Là, je vous ai mis les Croyas, les Mulons. Là, je vous ai mis les spaghettis, puis pour les crépus, ben, vous voyez ça en direct avec eux.
8: Ça,
9: hein,
8: je vais m'en occuper.
9: Allez, c'est parti, réunion de chantier.
8: Alors, attends, alors,
9: c'est parti,
8: alors,
9: on y
8: va faire.
9: Alors,
8: Pablo.
9: Pablo.
8: Jojo.
9: Jojo.
8: Abdel.
9: Abdel.
8: Sardine, la Nordine, là, sur les poutrelles métalliques, hein. Et si je chope celui qui s'amuse à pisser du haut des poutrelles, oui, ben direction la NPE, hein, y aura pas de casse départ ou de.
9: De toute façon, chef, y a pas de problème, j'ai la liste, hein. Alors c'est Pablo, Jojo et Abdel, chef, voilà.
8: Bon, ben, tu leur fous un blâme.
9: D'accord, hein? je peux en mettre un Da Silva, chef, et je l'aime pas, Da Silva.
8: Ouais, mais tu en mets deux, Da Silva.
9: Merci, chef, et je l'aime pas, Da Silva.
8: Et autre chose, là, au lieu de ricaner, là. Si je chope celui qui s'est amusé à chier dans le casque à l'architecte samedi soir. Non, attention, les jeunes, hein, y a des blagues qui se font pas sur des chantiers à 300 briques. Hein. Après, c'est Bibi qui trinque. Hein.
9: C'est moi, chef. J'ai voulu faire un bésétage.
8: C'est toi qui as déféqué dans le casque à l'architecte.
9: Oui, chef, j'ai une petite note d'humour. Je peux coller ça sur le doigt d'un Silva, chef?
8: Oui, ben, mets ça sur le doigt d'un Silva.
9: Merci, chef, je l'aime pas, d'un Silva. Voilà.
8: Dis donc, les Antillais, là, on va travailler quand même un peu ce matin, quand même, Richard. Hein? Qu'est-ce qu'il y a, Richard? Quoi? Tu t'es fait mal aux pieds? Ouais, mais tu vas à la caravane, tu vas boire un coup. Hein? Mais oui, les parents, ils ont travaillé pour nous, t'inquiète pas.
9: Son nom.
8: Elle fait marrer de les trucs.
9: Je les aime bien, les bambous, là. Alors, là, Pablo, je suis jeune.
8: Et on roule à pas de folle, oh.
9: Oui, chef, qu'est-ce qui se passe?
8: Mais qu'est-ce qui se passe? Tu veux finir coulé dans un pylône ou quoi, toi, à parler comme ça, là?
9: Je sais bien, chef, quand je l'ai dit, je me suis dit, je commets une boulette, là, mais... Bon, sinon, chef, on a un problème actuellement, là, avec Zoubir, là.
8: Quoi?
9: Hein, Zoubir, il est pas content parce qu'on a oublié de le redescendre de la poutrelle du 14e, là.
8: Oui, bon, bah, ça va, ouais, chef, ça va.
9: Il a passé son week-end là-haut. Qu'est-ce qu'on fait, chef?
8: Quoi, qu'est-ce que tu veux qu'on fasse, quoi? On va pas lui compter ça en heure supplémentaire, Zoubir.
9: Ouais, bien sûr, chef.
8: Il faut pas qu'il oublie que le renouvellement de sa carte de séjour, ça se fait pas sans mon tampon, Zoubir.
9: D'accord, chef.
8: Comment ça m'amuser, lui, gentiment.
9: C'est comme Da Silva, je l'aime pas, Da Silva. Voilà.
8: Bon, alors, le raccordement, va.
9: Ben non, chef, je vous enverrai le 4x4, là, hein. Je vous l'ai garé, il est garé devant le préfabriqué.
8: T'as foutu un petit
9: coup
8: de
9: géno? Oui, c'est bon, chef.
8: Il était dégueulasse,
9: ouais. Ouais, c'est du bon véhicule, ça, c'est super hein, comme véhicule, là, hein, ça.
8: Mais attention,
9: ça se condait avec un doigt, là.
8: Hein.
9: Ah ouais, ça compte bonbon, chef. Hein. Ouais. Hé, hey, chef, la femme, elle doit être contente, hein. Hé, hey, chef, ça suce pas mal, ça. Alors, là, les copines, là, voilà.
8: Oh, l'astico, oh.
9: Oui, chef, qu'est-ce
8: qui t'arrive? T'es pas rentré chez toi ce week-end ou quoi, toi? Qu'est-ce que tu nous fais, là? Hein? Puis le jour où tu pourras t'en payer un comme ça, de 4x4, t'en profiteras pour te faire refaire la gueule, ça sera pas un luxe, l'astico.
9: Encore demandez-vous.
8: Ouais, les mecs ont téléphoné, faut que ça soit fait avant ce midi. Tu vas me prendre Mahmoud, là, je sais pas quoi, et les Portos, là. Puis tu vas me faire ça, Fissa, hein. Les mecs ont téléphoné encore ce
9: matin.
8: D'accord,
9: chef. Bon, alors, je vous mets Mahmoud, je vous mets du melon, je vous mets du Portos, je vous mets du spaghetti, et c'est parti pour la une, voilà. Ah bah non, chef, il y a un problème, là, actuellement.
8: Qu'est-ce qu'il y a?
9: Bah, Mahmoud, il est malencontreusement décédé, là.
8: Ah ouais?
9: Ouais, il s'est éclaté de la poutrelle du 14e, là, comme une galette,
8: c'est,
9: là.
8: C'est des choses qui arrivent, ah hein, ouais, sur un chantier à 300 briques. Hein. De toute façon, je t'avais prévenu, on va encore en perdre une quinzaine, hein. Faut pas compter moins, hein.
9: On va pas dépasser les...
8: Tu fais pas d'omelette sans casser les œufs, hein.
9: Bien sûr, chef. On est dans les quotas, là. Non. Non, seulement dans sa chute, il a failli entraîner un Martiniquais, là. C'est pour ça que j'étais pas content. J'ai levé la voix, mais j'étais pas...
8: Comment ça, il a failli entraîner un Martiniquais? Je t'ai dit pas de Martiniquais au-dessus de 2m50.
9: Je sais bien, chef, mais il avait fumé, on sait pas comment qu'il a fait pour grimper là-haut, chef, comme s'il y a rien de cocotier. Bon, alors,
8: Je t'ai dit pas de Martiniquais sur les postes, Horis. Tu sais que celle-là, elle va te dire bonjour sur la gueule tout à l'heure, tu sais pas d'où ça va t'arriver, que ça va être...
9: Rassurez-vous, chef, dans sa chute, il a entraîné importance les frères Da Silva.
8: On va ça, moi, le remède.
9: Je sais bien, chef.
8: Bon, allez, j'ai rendez-vous avec la mairie et une histoire de pot de vin, je te laisse.
9: Bon. C'est compris, la réunion de chantier? Oh, les crépus, c'est fini la sieste, hein, Phineas? T'es nouvelle, toi? Il passera me voir au bureau.
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7: Vous croyez vous débarrasser de moi comme ça? Monsieur Sanchez, envoyez la balle. Allez, hop, on fait des passes. Essayez d'attraper la balle. Allez, on fait des passes. Ben, vous voulez pas essayer d'attraper la balle? Vous voulez jouer au foot? C'est pas au programme cette année. En plus, je sais pas y jouer, alors pas de foot. Non, pas de foot. Qui a dit Gargamel? Qui a dit Gargamel? Prendete il libro, pagina 45. Silenzio, Caterina. Pagina 45. Page 45, pata crusette. Io, comincio la lettura. Il paese magnifico. Un paese magnifico. È un paese in cui... Vale, carne. Re carne. Carne e carne. In cui devo ferire, eh? Ma le levi. Je recommence pour les autres que ça intéresse. La testicula magnifica. Il paese magnifico, scusate. È un paese magnifico, va bene, eh? È un paese in cui si possiamo sciare. Oh, puisque c'est comme ça, je vous rends vos interrogations, eh? Elles sont très mauvaises. Je vous rappelle le barème. 20, ça n'existe pas. 19, c'est pour la mère supérieure. C'est pas moi. 18, c'est pour moi. À partir de 15, c'est pour vous. La meilleure note est 8. Vous riez plus là, hein? À Babou, 3. C'est bien. Bourgeois, 1. 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
1: Mission accomplie. On essaie.
10: L'air chialot, excusez-moi. J'étais voir un film. Rambo. Oh, putain, enculé, c'est bien foutu. Au début du film, Rambo. Au début du film, Rambo. Qu'est-ce que c'est que ça? Et qu'il régale comme des coups de chauffard. Qu'est-ce que c'est ça? C'est pas chauffeur, chauffeur. Au début du film, Rambo, il est en prison. Mais si, il est en prison, mais comment il va faire la guerre? Oh, putain, enculé, c'est bien foutu le scénario quand même, là! Moi, j'ai déjà été en prison, c'est pas possible de faire la guerre! Oh, putain, moi, c'est pour la guerre, alors! J'ai quand même pas payé 35 balles pour que j'ai pas la guerre, alors! Si pour la guerre, on se casse, alors, d'où on se casse? Et c'est là, c'est bien foutu, parce qu'il y a le colonel qui arrive. Le colonel arrive. Je vous fais. Et c'est marrant que le fait que personne se fout sa gueule à lui. Et qu'est-ce que c'est fait? Alors je fais. Le colonel arrive. Le colonel lui dit. Un Rambo, parce que dans le film il appelle Rambo, mais en fait vous verrez c'est Stallone. Il dit, un Rambo, tu sais où ils sont tes camarades? Alors Stallone il fait, il sait pas où ils sont tes camarades. Alors le colonel lui dit, Putain, je me rappelle plus qu'est-ce qu'il dit, colonel. Qu'est-ce qu'il fait, là, le colonel? Ah oui. Ah, mais... Attends, c'est moi qui raconte, c'est moi. Putain, fais pas chier, c'est moi qui raconte, putain. Tu vois que c'est moi qui raconte. Oh, c'est rien, il a eu un malaise. Alors, le colonel lui dit, ils sont au Vietnam. Puis Stallone, il fait... Oh putain, on sait pas qui c'est le Vietnam, mais il va lui péter la gueule, putain. Alors, le colonel lui dit... Ah, putain, je me rappelle mieux encore qu'est-ce qu'il dit, colonel. Qu'est-ce qu'il fait, colonel? Eh ben, relevez-le. Ah oui, c'est ça. Ah oui, mais c'est ça. Attends, c'est moi. C'est moi. Ah, c'est ça. Alors, colonel lui dit. Le colonel lui dit. Alors, qu'est-ce que tu vas faire? Alors, ça lui fait. Moi. Il pense. Alors, rapidement, colonel lui dit. Ça a été réfléchi. Alors, Stallone lui dit qu'il va creuser un tunnel jusqu'au Vietnam. Mais qu'est-ce que c'est que ça alors? C'est un film sur les mineurs alors ou quoi? Mais c'est pas possible. En 1h30, c'est pas possible. Alors le colonel lui dit, attends, parce que l'autre il a déjà commencé à creuser. Attends, j'ai une minorité. T'as qu'à sortir avec moi. Stallone, il se dit, mais il est pédé ou quoi, le cloné? Mais là, sortir de prison. Oh putain, Stallone, il n'avait pas compris moi non plus, putain. Bon, quand même, ça paraissait bizarre que le cloné soit pédé, quand même. C'est pas un coiffeur, quand même. Mais, là... Après, il sort de prison. Il y a la pancarte prison comme ça, et puis on le voit comme ça qu'il sort de prison. Oh putain, je sais pas qui c'est qui a fait la mise en scène, mais on comprend tout, putain. Après, ils sont à prison, ça. Et là, ils montent dans les. Et là, ils montent dans les tourneuses à l'envers. Les hélicoptères, c'est ça, les hélicoptères. Oh, les hélicoptères. Moi, dans les hélicoptères. Tu t'as que des. Dans les hélicoptères, il y a de la musique. Oh, culé, qu'est-ce que c'est que ça? C'est l'autoradio, quoi. Mais c'est la musique du film. Ah. Oh, putain, les tricales. Tu l'as créé comme terre, il arrive au-dessus de la jungle. La jungle, t'as jamais vu la jungle, hein? T'as une tête de singe et t'as jamais vu la jungle. Mais attachez-le, là, là. La jungle, comme au jardin des plantes, la jungle. Putain, je sais pas si ça fait toujours ça quand on voit la jungle, mais... Oh, putain, Stallone, il ouvre la portière, puis il saute, oh. Putain, le colonel, il lui dit, mais tu sais même pas où c'est. Stallone, il fait... Oh, je demanderai. Et après, il t'arrache. Et tout d'un coup, t'as la jungle des vieilles. Mais qu'est-ce que c'est que cette jungle avec des vieilles? Mais alors, c'est le 13e, cette jungle, alors, ou quoi, là? Tout d'un coup, on est inquiet, quand même. On regarde l'image. Et Stallone, il est pas à l'image. Mais il a quand même pas été renvoyé, c'est son film. Et tout d'un coup, il y a un arbre, il se va bouger. Un arbre qui bouge. Et là, c'est ça. Il s'est déguisé en arbre. Il s'est mis des branches dans le nez. Oh putain. Oh putain. Oh putain. Oh putain, c'est bien trouvé, putain. Il serait déguisé en parchemin, t'étais piqué. Alors, c'est vraiment con, hein, Viette. Tout d'un coup, il y a Viette qui dit, tiens, je vais faire pipi. Il fait pipi sur Stallone. Stallone, il fait, bah. Tu peux pas faire ça ailleurs. Et il pète la tête au Viette. Alors, les autres Viettes, ils disent, ça, mais il manquerait pas la Viette à nous. Et Stallone, il dit, si, il leur pète la tête encore plus fort. Oh, putain. Il y a une super ambiance, putain. Dans la salle, il y a un mec qui s'est levé pour aller faire pipi et nous. Mla, putain, la tête. C'était même pas un Viette. C'était une fille. Le mec, qu'est-ce qu'il fait? Tout d'un coup, il y a les voitures avec les pots d'échappement sur le devant qui arrivent. Hein? Les chars, c'est ça, les chars. Oh putain, les chars, ils arrivent dans la jungle. Là, les chars, ils passent derrière Stallone, puis ils tirent. Oh putain, un obus dans le dos. Assommé. Qu'est-ce qui se passe après? Moi, je m'en rappelle plus, moi, je pleurais, moi. Ah ouais, c'est ça. Oh, putain. Oh, il y a plein de viettes qui arrivent de partout. Alors, qu'est-ce que c'est que cette jungle? Alors, c'est une réserve, alors, ou quoi, là? Ils attrapent Stallone, ils le jettent dans un filet. Oh, et putain, doucement, c'est quand même Stallone. Et là, il l'emmène dans un camp, il commence à le taper en lui posant des questions. Bon, qu'est-ce que c'est que ça? C'est le commissariat là-bas aussi, alors? Et au bout d'un moment, ils arrêtent de le taper parce qu'ils ont mal aux mains. Et Stallone, il s'est endormi. Et tout d'un coup, il se réveille et il leur pète la tête encore plus qu'au début, c'est la progression du film. Et alors après, c'est là que c'est bien, parce que c'est la fin et ses copains, ils sont enfermés dans le même camp que lui. Oh putain, il a trouvé le camp, putain! Alors, il voit ses copains, il se met à courir vers eux comme ça, au ralenti. Oh, putain, c'est impossible, j'ai essayé. Avec la musique et tout. Oh, putain, j'étais mauvais. Il récupère ses potes, il les fout dans un hélicoptère russe. Il a même pas le permis, il s'en fout, Stallone, putain! Oh putain, mec! Il les ramène chez nous, à Washington. Oh putain, c'est l'armée, quoi. Ils sont entraînés. C'est quasiment documentaire, le film. Moi, je sais pas. Moi, je suis réformé, moi.
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3: Je sais pas ce que j'ai en ce moment, je fais des cauchemars. La nuit dernière, j'ai rêvé que j'étais un champignon. Non, puis, le gros rouge, là, tu sais, avec les points blancs, hein. Façon acné juvénile, là. J'étais laid, mais j'étais laid. Ah oui. Tellement laid que j'avais même pas un copain champignon. Hein. J'ai touché du doigt la connerie de la vie du champignon. Ça peut tous nous arriver, hein. Tous. C'est ça la réincarnation. Tu peux te réincarner en n'importe quoi. N'importe quoi. C'est souvent que la vie que t'as eue avant. Toréador, tu te réincarnes en vache folle. Le commandant Cousteau, lui, il est déjà réincarné. en cabillaud. Si tu le crois, tu peux pas te tromper, c'est le seul cabillaud qui porte un bonnet. Jacques Chirac lui prépare déjà sa réincarnation en cachet d'aspirine. Tu sais. Je vais dissoudre. Tu peux te réincarner en n'importe quoi, en platane. Tu sais. T'imagines la vie de con. Toute ta vie au bord d'une route. Un arbre, ça doit embrasser la nature. Tu sais. Un platane, ça embrasse quoi, tu sais. Une voiture d'alcoolique de temps en temps. Bon, tu me diras, il n'y a pas que le platane, hein. Y en a d'autres, des arbres, tu peux te réincarner en boulot. Mais bon, le boulot, c'est le boulot. Il y aura un arbre qui s'appellerait glandeur, à la limite, je serais preneur. Boulot. Alors bon, ou alors réincarner en chêne. Mais bon, pour finir chêne, il faut commencer gland. Hein. C'est tout un parcours initiatique. Hein. Non, t'as pas eu, c'est soit végétal, soit animal. Et animal, moi, c'est pour terminer en cabillaud chez Vivagel. Entouré par des glaces à Gendas qui parlent même pas un mot de français. Ouais, me réincarner en animal, mais alors en ours. Ça, ours, ça me plairait. Vous savez, les gens, ils ont du respect pour les ours. Si, un ours, tu le respectes. Si, un ours, tu le respectes. Tu croises un ours dans la rue, tu lui mets pas la main au cul. Je suis désolé. Il y a un respect naturel. Non, ou alors réincarner en meilleur ami de l'homme, en chien. Ça, là, au moins, tu retrouves tes marques. Tu peux passer la journée vautrer sur le lit à regarder la télé. Avec un petit peu de chance, dans la même journée, tu te fais 30 millions d'amis, rintintin, les 101 dalmatiens. Mais bon, attention, hein. Pas chien pure race. Hein, non, les pures races, on sait trop où ça mène. Non. Et pas trop bâtard non plus, j'ai pas envie de me retrouver avec les électrodes, là. Non, finalement, l'idéal, ce serait de me réincarner en meilleur ennemi de l'homme. C'est-à-dire en homme. Hein, en femme aussi, oui, c'est possible. Oui. Non, mais femme, c'est bien. Ah, je vous préviens, les mecs, si je vous retrouve dans une vie future, que je suis une femme, je vous préviens, les mecs,

9 mois plus tard. Ça y est, ça y est. Et là, l'infirmière. Mais votre mari n'est pas là. Ah ben non, c'est soir de finale. Il m'a dit qu'il passerait peut-être à la mi-temps. Et là, quand le mec arrive, la gueule enfarinée à la mi-temps, pour dire « Alors, fille, garçon, quel plaisir de pouvoir lui dire « Mais casse-toi, gros con !» Je t'expulse de mon terrain. T'aimes le ballon? Tu le vois, celui-là? Ben, je le garde pour moi toute seule. Ou alors réincarné en homme, mais alors en homme parfait. Moi, mais en mieux. Roland II, le retour. Ah ben non, mais je serais même peut-être pas français dans une vie future, moi. Je serais peut-être américain, si ça se trouve. Si j'ai de la chance, je serais noir, grand, basketteur. Si j'ai pas de peau, je serais noir, petit, dealer. Je serais peut-être aussi éthiopien, si ça se trouve. Enfant éthiopien. Tous les matins, ma mère me pilera mon bol de manioc. Si elle arrive à trouver du manioc, bien entendu. Et quand mon père me dira « Qu'est-ce que tu veux être quand tu seras grand ?» Je lui dirai « Papa, quand je serai grand, je veux être vivant. Aide-moi. » Je serais peut-être aussi chinois, prisonnier politique, bolivien, enfermé dans un camp de rééducation, colombien, torturé à mort par les forces de sécurité, indien, mort de faim dans les rues de Bombay, tibétain, condamné à 30 ans de prison pour avoir simplement crié « Tibet libre ». Afghan, exécuté sans jugement sur une place publique. Algérien, égorgé devant mes enfants. J'ai souvent l'impression étrange que Dieu fait payer certains hommes

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2: Moi, Francis. Tu es mon ami Francis.
3: Eh oui.
2: Francis et moi, nous sommes amis depuis longtemps. Nous nous connaissons car nous sommes originaires de cette belle région de la, du sud de la France. Du sud de la France. Qu'on appelle la Provence. Tous les deux, nous sommes de la Provence. Cette belle région où la spécialité culinaire, c'est la pizza. La vraie spécialité de chez nous, en Provence, c'est la pizza. Et je dirais même plus, c'est la pizza avec les pommes de terre, qu'on appelle tout naturellement la pizza pommes de terre. Ouais.
3: Voilà.
2: On se régale. On mange une pizza pommes de terre, on se régale. Franchement, on se régale. Tiens, qu'est-ce que tu fais ce soir? Je t'appelle, qu'est-ce que tu fais ce soir? Tu manges une pizza? Moi aussi, je mange une pizza. Tu manges une pizza avec pommes de terre? Je mange la pizza pommes de terre. Tiens, Francis, qu'est-ce que tu fais ce soir? J'ai ton téléphone.
3: D'accord.
2: Moi, j'ai pas le téléphone, j'ai ton téléphone, j'ai fait le numéro, j'ai pas le téléphone. Oh, Francis!
3: Attends, faut que ça sonne.
2: Ah ouais?
4: Ring!
2: Ouais.
4: C'est toi?
2: Ah ouais, c'est moi, oh.
4: Bon, alors je décroche.
2: Ah ouais!
4: Je décroche pas, ça, n'importe qui.
2: Alors, tu as bien raison. Qu'est-ce que tu fais ce soir? Moi, j'ai mangé une pizza pommes de terre. Attends, j'ai une pizza pommes de terre. Tu manges une pizza pommes de terre?
4: Ah bon?
2: Ouais, tu vas manger une pizza pommes de terre.
4: Ce soir?
2: Ouais, ce soir. Est-ce que tu viens avec moi manger une pizza pommes de terre?
4: Ouais. Je mange une pizza pommes de terre.
2: Ouais, super.
4: Ce soir, une pizza pommes de terre.
2: Une pizza pommes de terre. Et chez nous, tu sais comment on l'appelle? On l'appelle la pizza pommes de terre.
4: Pizza pommes de terre.
2: Pizza pommes de terre. Ouais, c'est bon, c'est du. Je raccroche.
4: D'accord.
2: Alors là, je t'entends plus, là. J'ai raccroché, je t'entends plus.
4: D'accord, d'accord.
2: Tu raccroches. Maintenant, tu raccroches, oh.
4: Et non, puisque tu continues.
2: J'ai pas combiné, oh. Oh, Francis, alors. Ah, tu te rigoles, là.
4: Ouais.
2: Qu'est-ce que tu fais ce soir, Francis? Tu manges une pizza pommes de terre?
4: Ouais.

0: Ah, super.
1: Ça me régale.
0: Ah, ouais. C'est ça, bon. Bon, on va avancer maintenant, là, bon. Sinon, on va jouer les prolongations. Francis, comme tu es mon ami, je voudrais te poser une question.
2: Je peux raccrocher.
0: Ah ouais, tu peux raccrocher. Mais à cette question, Francis, j'aimerais que tu répondes de suite. Tu vois, je voudrais pas que tu répondes dans demi-heure. Quand je te pose une question, tu réponds de suite. Tu réponds pas dans demi-heure. Tu réponds de suite.
2: T'as qu'à la poser de suite.
0: Francis, toi, le pot maçon, tu le manges comment?
2: À moi, souvent, le pot maçon, je le mange à l'auberge du Grilladou Provençou.
0: Ah, le petit restaurant qui est sur la route de Pisse-la-Niou, là, avant d'arriver à Saint-Saturnin de Billas.
2: Et là-bas, le pot maçon, il te le serve avec la croustade de moulasse.
0: Waouh, c'est bon, là.
2: C'est bon.
0: Tu te régales, là.
2: Et oui. Et même, parfois, il te rajoute une olive.
0: Waouh.
2: Une olive! Tu la manges, l'olive! Tu la manges! C'est bon!
0: Et moi, avec le pot maçon, je bois toujours un petit rosé de la Pinède qu'on appelle le Pinédou. C'est
2: ah,
0: bon, hein?
2: Ouais, c'est bon. C'est un rosé de Provence.
3: Un petit rosé qui pousse dans la Pinède qui est bon. Il faut le boire frit.
2: Ah oui, il faut le boire frit.
3: Ça se boit frit.
2: Ça se boit très frit.
3: Ça se boit très très frit.
2: Très très frit.
3: Ça se boit excessivement frit.
2: Excessivement frit.
0: Sinon.
2: C'est dégueulasse.
0: Oh. Disons, c'est un petit vin. On le boit bien glace.
2: Ouais, tu le bois glace.
0: Bien glace.
2: Comme ça.
0: Tu n'as pas le goût. T'es tranquille.
2: Moi, quand j'ai mangé le pot maçon,
0: tranquille jusqu'à l'hôpital, t'es tranquille.
2: Voilà, à peu près.
0: Wow.
2: Et moi, quand j'ai mangé le pot maçon et que j'ai bu le Pinédou, wow, je m'enduis le corps.
0: Wow.
2: Toi, je m'enduis tout le corps.
0: Voilà.
2: Là.
0: Oh, tout le haut du corps, là.
2: Le corps jusqu'ici.
0: Oui, toute la boule, là. Toute la boulasse, là. La boulasse, là.
2: Je me fais l'aïoli.
0: Tu te fais l'aïoli sur le boulasson.
2: Et je vais me baigner dans la rivière.
0: Mais tu as bien raison. Et moi, quand j'ai mangé le pot maçon et que j'ai bu un petit coup de rosé de chez nous qu'on appelle le Pinédou, je m'en vais dans la garrigue cueillir de la lavande et j'écoute le chant des cigalons. Ah, il le fait bien le cigalon, hein. Il fait pas bien que les oiseaux, il imite bien les insectes aussi.
2: Oui, oui, non, mais non, non.
0: Ah ouais. Si. Tout à l'heure, peut-être au final, si vous lui demandez gentiment, il vous fera la mouche. Il fait très bien la mouche.
2: Tout à l'heure.
0: Ah,
2: au final,
0: au
2: d'accord.
0: Final. Et le soir, quand je rentre, la lavande chez moi, la lavande, elle embaume toute ma maison. Et là, la lavande, quand tu fais le cigalon, la lavande, mime pas le cigalon.
2: Aïe, aïe.
0: La lavande.
2: Aïe.
0: Et ouais, la lavande. Et oui, ça c'est la lavande, c'est un bon mime de lavande. Que là, tout à l'heure, tu nous as fait un mime de piche. Tu as fait le mime comme une piche. Et alors, tu as fait le pichaillon. Et ouais, il fait le pichaillon, il fait pas bien son mime. Il fait le bon mime. Tu fais le bon mime. Et des fois même de la lavande. J'en mets pour parfumer le pot maçon.
2: Ah, moi, le pot maçon, je le parfume avec le thé.
0: Moi, le thé.
2: Avec le pisse, tout.
0: Wow.
2: Avec la farine gougoule.
0: Waouh.
2: Hey, toutes ces herbes qu'on trouve par chez nous. Là.
0: En Bretagne.
2: C'est bon.
0: Mais je savais pas moi, qu'on pouvait y mettre de la farine gougoule dans le pot maçon.
2: C'est une recette de la région du Bandolou.
0: Eh, où c'est peu cher, cette région du Bandolou, hein. Je connais Bandol. Ah,
2: tu connais Bandol?
0: Oui, mais je connais pas le Bandolou. Hein.
2: C'est à côté de Bandol.
0: Waouh.
2: C'est entre Bandol et Sainte Caboulasse de Mildiou.
0: Ouah, fin de chichou, le Sainte Caboulasse de Mildiou sur le chemin de la Cagade.
2: À côté d'Esculas le Branlou.
0: C'est pas vrai, peu cher, Esculas le Branlou. Mais ma mère, elle est de Castillon le Péchou.
2: Castillon le Péchou.
0: Ah oui, hein.
2: Là où il y a les champs d'olivier, là, du père Honorène l'Estouffade.
0: Eh oui, là où ça sent bon la Provence.
2: C'est normal que ça sente bon la Provence, puisque c'est là qu'on fait le pot maçon.
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6: Il me sort par les yeux. 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Deux heures que je porrote à la buvette. 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Ça fait 3 bières qu'il est parti, le petit. 3 bières. J'en peux plus. Ça, on peut pas dire qu'on n'a pas voulu, hein. 5 ans qu'on voulait un gosse, ma femme et moi. 5 ans. On a tout fait, monsieur, dame, on a tout fait. Tabouret mexicain, levrette de long jumeau, la totale, on a tout fait. Si, au début, on a essayé de le faire nous-mêmes, comme tout le monde. Impossible, on a tout fait, tabouret, tout, on faisait l'amour jour et nuit. Tiens, les 24 heures du gland, je vous jure. Résultat des bourses, rien. Alors, on a commencé à se poser des questions. Je sais pas, pour moi, c'était clair. Ou c'était elle qui avait un problème, ou c'était elle qui avait un problème, c'est tout. Alors, on a été voir comment s'appelle son spéléologue, là, je sais plus comment s'appelle, là, bah, il a été catégorique. Monsieur, comment qu'il a dit ? Monsieur, votre femme, elle est tricostérile. Oh là là, c'est quoi, ça veut dire quoi ? C'est-à-dire qu'elle peut avoir des enfants seulement si c'est pas elle qui les fait. Oh, y a. Alors, qu'est-ce que vous voulez que je vous dise ? Alors, il n'y a plus qu'une solution, monsieur, dame. Qu'est-ce que vous voulez que je vous dise ? Il n'y a plus qu'une solution, l'adoption. Ah oui, moi, qu'est-ce que vous voulez ? On n'a pas le choix. C'était ça où on capturait une cigogne. Qu'est-ce que vous voulez que je vous dise, moi ? Vous imaginez toute une vie sur le quai d'une gare à attendre un train qui n'arrivera jamais ? Mais c'est très bien l'adoption. C'est très bien l'adoption. Mais si vous saviez toutes les étapes qu'il a fallu passer, toutes les démarches qu'il a fallu monter et descendre. L'assistante sociale qui vient voir dans quelles conditions tu vis. Vous vous rendez compte qu'elle est venue tous les jours pendant 6 mois à croire que c'était elle qui voulait se faire adopter. Alors au bout de 3 ans, on a pris un petit arabe. Un arabe. Et ouais, tiens, un arabe, tiens, attrape-le, ouais. Eh, pourquoi pas ? Ma femme est bretonne, moi je suis arabe, je sais plus moi avec ces conneries. Eh ben mon fils est arabe, et alors ? En plus vous rendez compte, dans l'immeuble, c'est pratique, tout le monde nous appelle la famille Benetton. Mais ouais, c'est pas beau ça ? Mais attention, c'est très bien l'adoption, c'est très bien d'adopter. Mais après, il faut s'adapter. Ah oui, moi quand j'ai vu le petit, j'ai tout de suite compris qu'il avait du caractère. Oh là là. Prenez la dernière pluie celui-là. Oh là. Tiens, rien que le jour de son arrivée, quand on a été le chercher à l'aéroport. Oh là, nous on était contents avec notre pancarte. Hein, nous sommes tes parents. Oui. Il était très mignon avec la sienne. À quelle heure on mange ? Oui. En plus, il avait pas ses papiers ce con-là. Heureusement qu'on avait les nôtres, sinon il y avait l'expulsion. En plus, on l'a ramené à la maison. Vous avez vu le comité d'accueil. Tout le monde était là, c'était extraordinaire. Alors, il est où votre fils ? Il est là. Ah, oh, secours ! Vous rendez compte, en plus, on lui avait préparé sa chambre. Je me rappelle, on avait mis de la moquette, on avait repeint les murs, etc. Je vais même repeindre les cafards, on les tourfait, c'était extraordinaire. Je peux pas savoir, c'était émouvant. Tiens, on a acheté un petit lit en bois, un tout petit lit en bois comme ça. Vous pouvez pas savoir, c'était émouvant. Quand le petit il est rentré dans la chambre, ma femme et moi, on se tenait fort la main. Il a regardé comme ça la chambre. Ah, elle est belle, votre chambre. Et où la mienne ? Et il a pris la nôtre. Bon, ma femme et moi, le petit lit en bois, on a pu s'y habituer, donc pas de problème. Oui, pas de problème. Le clown avec le nez qui clignote, ça va encore, mais la boîte à musique de Kiri le clown, ça commence sérieusement à me gonfler, vous comprenez ? Et vous rendez compte, le soir, il laisse la porte de la chambre ouverte pour laisser passer un peu de lumière, hein, Mehdi. Ah oui, j'ai oublié de vous dire. On l'a appelé Mehdi. C'est beau, Mehdi, hein ? C'est à l'heure où il se réveille. Ah, debout, c'est Mehdi, debout, allez, c'est Mehdi. Qu'est-ce que tu fais, chérie ? Bah, j'ai cherché Mehdi à 14h. Alors, comme ma famille et moi, on travaille, on a fait appel à une fille au père. Ah oui, une étudiante suédoise, très très gentille, Ulrika, qu'on a trouvée sur annonce, comme ça. Très sympathique. Elle est restée 8 jours, dans le coma. Ouais. Non, mais elle est pas partie sur un coup de tête, hein. Elle est partie sur un coup de boule. Ah ouais ? Ah, faut pas la faire chier, la petite, hein ? Faut pas la faire chier. Puis faut pas le faire chier, lui aussi, hein. T'as pas intérêt à lui piquer une frite dans son assiette, sinon il te fait un caca nerveux, hein. Ah ouais. Alors c'est Fabienne, la fille de la concierge, qui le garde, qui va le chercher à l'école, qui l'amène au parc, qui l'amène à l'infirmerie, qui le ramène au parc, qui le ramène à l'infirmerie, ah oui. Tiens, cet hiver, il est rentré avec des bleus et de cocards de partout. Des bleus, cocards de partout. Oh, il n'y avait pas de neige, il a fait une bataille de boules de pétanque, ce con. Non mais il s'adore, vous pouvez pas savoir, il s'adore, c'est incroyable. C'est... Ah mais il est mordu, il lui écrit des petits poèmes. Tiens, il lui a écrit un petit poème, tiens. Il trouvait ça il y a 2 semaines, sous son lit, un petit poème qu'il lui a écrit comme ça. Ah il est poète hein, quand il veut celui-là. Fabienne, oh Fabienne, c'est bon. Fabienne, oh Fabienne. Fabienne, tu es bonne, Fabienne, t'es canon, viens là ma cochonne, j'adore tes nichons. Voilà. 7 ans, Mehdi, 7 ans. Mehdi, 7 ans, ils ont passé Mehdi, 7 ans. Vous comprenez, je n'en peux plus de ce petit. Tiens,
5: Cet été, on l'a envoyé chez sa grand-mère à Concarneau. Il n'y a pas de problème, ça. La grand-mère était très contente de le voir. La première chose qu'elle a faite, évidemment, c'est de l'amener à la plage pour voir la mer. Mais la première chose qu'elle a faite, c'est quoi? Il s'est amusé à l'enterrer. Au bout de 2 heures, ça va, ça bien, on s'amuse bien, d'accord. Mais au bout de 2 heures, la grand-mère, elle avait soif. Et le petit, t'inquiète pas, mamie, la mer monte. Ah ouais. Et normalement, quand tu joues à ce jeu-là, tu laisses espacer la tête. Eh ben, lui, non. Heureusement qu'elle avait des dents en or. 2 heures pour la retrouver au détecteur de métaux, t'entends? J'en peux plus, vous comprenez? Je n'en peux plus! J'en peux plus, ce petit! Alors, ma femme et moi, on a pris une grande décision. Ça a été très, très, très dur. Je sais que ça ne se fait pas. Je sais très bien. C'est immoral, mais si vous voulez, c'est plus fort que nous. C'est décidé. Ma femme et moi, on va faire une fugue!
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8: Oh, oui, merde! Moi, j'ai pu me récupérer pour aller jouer au bout de la pétanque, c'est mort. Allô, garage Gaudin, j'écoute. Oui, bonjour, monsieur. Oui, c'est le père Gaudin à l'appareil. Non, c'est pas le séminaire. C'est le garage Gaudin, mon fils. C'est le père Gaudin du garage Gaudin à l'appareil. Oui, je vous écoute, mon fils. Vous voulez savoir quoi? Le prix d'un dépannage et d'une réparation? Ben, ça dépend combien vous voulez mettre. Ben, de toute façon, nous, on est les plus chers de la région et les moins rapides, alors. Eh ben, vous avez qu'à téléphoner à un autre garage de la région, comme ça, vous pourrez comparer. C'est ça. Attendez, je vais vous donner le téléphone du garage le plus près. Vous avez de quoi écrire sous la main? Alors, allez-y, notez. 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C'est le garage Gaudin. Ben oui, on est les seuls dans la région dans un rayon de 40 km. Alors vous pensez qu'on s'en fout plein les poches? Hein? Ah ben on peut toujours s'arranger, hein, monsieur. Attendez, alors quittez pas dans ce cas-là. Je vais demander au chef de l'atelier. Eh Raymond, on répare toujours pour les cons?
9: Ah, pour les cons qui payent, oui, mais pas aujourd'hui, hein, parce que c'est pas obligé de terminer avec la méthode de Père Freinet qui a encore pété 3 fois. Ça fait 3 fois qu'il pète son calculateur dans les mains du calculateur. Ça fait 3 fois, ça fait 2 mois, je prends plus de calculateur dans 2 mois, ils ont tant d'emmerdement.
8: Allô? Alors, je suis désolé, monsieur, mais on répare plus, je ne suis là, ça. On a eu trop d'emmerdement. Hein? Comment? Ah non, non, non, faut pas venir demain, hein. Non, non, non, non, non, demain, non, non, demain, c'est férié, c'est la Saint-Léon. C'est le patron des garagistes. Pour nous, c'est férié, on va se balader en bagnole. L'essentiel, c'est qu'on pète pas notre jeu de culasse. Hein? Attendez, je vais demander au chef d'atelier, quittez pas. Raymond, il reste encore des joints de culasse en promotion?
9: Ah oui, il y en a 8 pour le printemps, et puis il y en a 2 qui sont crampons avec le 27 pour le printemps. Je me suis coincé le doigt dans le polichon pas en pire, je me suis coincé le doigt dans le
8: printemps. Allô? Alors oui, hein, monsieur, il y a toujours les super promos sur les jeunes tutus. Hein. Combien je dois mettre de côté? Combien je dois mettre de côté? Combien? 32. C'est pour l'exposition? Ah oui, comme vous voulez. Hein. Et puis pour votre dépannage, eh ben, rappelez-nous dans 3 jours, hein, je verrai ce que je peux faire. Hein. C'est, ah, commencez pas à râler, hein, parce que je peux vous donner le téléphone du garage le plus près, moi. Hein. C'est le gars... Ah, je vous l'ai déjà fait, pardon. Hein, c'est ça. Et c'est ça, vous avez qu'à vous plaindre au maire. Si c'est ça, oui, mais bien sûr, plaignez-vous de Robert. Attendez, quittez pas deux jours. Hé, hey, Raymond, il y a le client, il veut se plaindre au maire. Hé, hey, oui, c'est ça, plaignez-vous au maire. Mais, hein, pourquoi je me marre? Parce que le maire, c'est moi. Et que ma devise, c'est avec Gaudin, on se marre bien. Et que dépannage et vidange graissage sur les 2 babelles de Gaudin, voilà. Oh, con. C'est ça, au revoir, du con. Oh, le con, il veut se plaindre au maire, dis-moi. Ah, les cons, ils veulent se plaindre au maire, ces cons-là. Oh, merde. Oh, il y en a marre, maintenant. Oh. Allô, garage, vous l'écoute. Oui, bonjour, monsieur. Oui. Oui, on fait des dépannages. Oui, on est un garage qui dépanne. Oui, les voitures aussi, oui. Surtout les voitures. C'est nos spécialités. Voilà. C'est tout ce que vous voulez savoir? Est-ce que je peux vous donner l'heure? Vous voulez être sûr? Vous voulez être sûr? Attendez, quittez pas, je vais demander au chef de police. Raymond, il y a un client qui demande si c'est bien les voitures qu'on dépanne.
9: Oh, mais qu'est-ce qu'il prend ce qu'on a? On répare pas les téléviseurs quand on appelle garage? Vous dérangez pour les connards pareils, moi j'en ai marre, j'ai encore trop voulu la mettre changer, mais t'es le frère qu'elle nous fera ce que je voulais.
8: Allô? Alors oui, monsieur, c'est bien ce que je pensais. C'est bien ce que je craignais. C'est bien les voitures qu'on dépanne. Hein? Comment? Vous voulez... Ah non, alors là, je peux pas vous répondre. Ah non, non, non, je peux pas m'engager. Hein. Ah ouais, attendez, faut que je demande au chef d'atelier. Hé, hey, Raymond! On dépanne bien pour toutes les pannes et pour toutes les voitures?
9: Oh non! On répare que les chemins de culasse PC des TGV ou on répare ça pour les cons? Pourquoi? Qu'est-ce qu'elle a, sa voiture?
8: Allô? Parce que qu'est-ce qu'elle a, votre voiture, monsieur? Parce que nous, on répare que les joints de culasse pétés. Hein. Comment? C'est pas votre joint de culasse qui est pété? Ah, bah, dans ce cas-là, on peut pas rien pour vous, hein? Ah, non, non, non, non, non, nous, on répare que les joints de culasse pétés. Eh ben, vous avez qu'à péter votre joint de culasse et puis on vous dépannera. Hein? Mais dis donc, qui c'est qui vous a donné mon téléphone? Qui c'est qui vous a donné le téléphone du garage? Hein? C'est la mère Chabagnou? Oh, bah comment qu'elle va? Oh, bah ça fait bien 3 ans que j'ai pas de ses nouvelles. Elle est toujours en panne? Et les petits, ils ont dû grandir dans la voiture. Hein? Comment? Et ça marche bien? Ça marche bien, son stand de fret? Elle est sur la départementale 31? C'est un cure. Ah bah dites-nous, elle a bien réussi, hein. Ah bah vous lui donnerez le bonjour, hein. Parce que c'est bien grâce à moi si elle a réussi dans la patate. Parce que si je l'avais dépanné, elle aurait pas réussi dans la patate. Hein. C'est ça. Allez, au revoir, tu vois. C'est ça. Dites bonjour à la mère Chabagnou. Allez, non. La mère Chabagnou, elle a réussi dans la patate. Oh, merde. Ça suffit maintenant. Allô, garage où j'écoute. Ah non, il n'y a plus personne, hein. Faut rappeler demain soir. Hein. Le spectacle est pété jusqu'à demain soir.
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11: Bonjour.
12: Bonjour.
11: Salut. Ça va, vous êtes en forme, vous sentez la blague?
12: Ouais, super en forme.
11: Je m'adresse à ce solide jeune homme, Richard, je crois que vous êtes le capitaine.
12: Je suis le capitaine de l'équipe, oui.
11: Je veux que vous formez une équipe très dynamique et surtout très volontaire.
12: Ah oui, on est une équipe très, très dynamique, ouais. Et puis je dirais surtout très, très volontaire.
13: Quoi, ouais, voilà. Ouais.
11: Oh, vous savez que le leitmotiv de cette émission...
12: Je m'excuse, il est pas là, le petit nain?
13: Parce le petit.
11: Vous savez que le leitmotiv de cette émission, c'est d'aller le plus vite possible.
12: Ouais, on le sait. Ouais,
11: ouais. Alors on commence tout de suite avec la première épreuve. Qui y va?
14: Moi. Non, mais attends, attends de dire toi, un peu de discipline. Alors, plouf, plouf, ce sera toi qui ira le premier. Non, mais comme le roi ne le veut pas, ce sera toi. Bon, allez, Daniel,
11: c'est Daniel. Ça va, Daniel?
12: Ah, c'est bon, c'est
11: dans la région. Tu sais nager?
12: Oui, je sais nager, ouais.
11: Bon, il va falloir que tu descendes dans ce souterrain. Ouais. Tu vas trouver une salle inondée, et c'est dans cette salle que se trouve la clé.
14: Ok. Ah, la salle inondée, il y a plein d'eau,
11: ouais. Ça va? Non,
12: ouais, c'est bon, c'est bon. C'est dans la poche.
14: Alors, on fait peut-être le truc. Alors, on fait le cri.
15: Qui craque, on passe à l'attaque. Rin, rin, c'est nous qu'on gagnera. Go, go, à nous le magot. Yo, yo, de Fort Boyot.
14: Non,
11: bah oui, tu l'as pas prise.
14: J'ai pas pris la clé. Oui,
16: tu retournes alors.
11: Non, on n'a pas le temps. Ça fait rien, on y va, on enchaîne. Bon, cette fois-ci, vous avez bien compris, on n'oublie pas la clé. Pour la libérer, il faut déplacer les pièces d'un grand damier. Qui va?
14: Moi. Attends, c'est un truc qu'il faut réfléchir.
11: Ouais,
14: c'est
11: pas
14: évolué que ce soit moi.
11: Allez, Richard.
14: Elle a le cri de guerre, mec. Cri, crac, on passe à la table. Non, moi, c'est nous qu'on gagne.
11: Vas-y, vite, on n'a pas le temps.
12: Vas-y, on est avec toi, Richard. Vas-y, Richard.
14: Ouais, elle est où, la damier?
11: Vas-y, Richard.
12: Mon truc, hein, j'en regarde tous les Fort Boyard, puis depuis tout petit, ma mère m'a toujours dit...
11: Allez, vas-y.
17: Par ici.
10: Salut à toi, noble étranger.
16: Salut, il est pas là, le petit nain?
10: Non.
16: Parce que d'habitude, il...
10: Oui, je te souhaite chance et perspicacité, car de toi dépend la victoire de tes valeureux camarades.
16: Ouais, faut faire vite, elle a dit Sophie.
10: Comme il te sira. Je te rappelle que si tu ne trouves pas l'indice, la clé tombera dans la mer. Je te rappelle qu'il s'agit d'un illustre personnage, il y a longtemps, très très longtemps.
16: Oh, Ivan Noé ?
10: Non, attends, je n'ai pas commencé.
16: Oh,
10: écoute, mon nom est celui d'une pomme. En fait, je suis le premier homme. Mon épouse avait pour prénom Ève, mais le diable en serpent mit fin à notre rêve.
16: Le premier homme, Armstrong, en 69, sur la Lune.
10: Non, tu t'égares, étranger. Non. Mon nom est celui d'une pomme, la pomme.
16: Pomme d'Api, Bernard d'Api.
10: Attention, la clé tombe dans la mer si tu ne trouves pas, étranger. Ouais. La pomme, attends, pour t'aider, je te rappelle que son épouse est sortie de sa côte.
16: La côte d'Azur, la côte d'Ivoire.
10: Attention, je laisse la clé.
16: Non, la côte de Boeuf.
10: Tant pis, étranger.
16: Non, attends, je le sais, l'indice.
11: J'espère que ça se passe bien pour lui.
17: Oh, il est bon, parce qu'il a été élevé par un moine tibétain, c'est un mec.
16: Ça y est, je l'ai.
17: C'est quoi, lundi, c'est quoi?
16: Lundi, c'est Adam.
11: Adam, t'as trouvé?
16: Ouais, parce que j'ai réfléchi.
17: Enfoiré!
11: On continue.
17: Allez, vas-y, on te suit.
11: Troisième épreuve. On va recueillir un nouvel indice. Qui va?
17: Moi. Non, mais attends, c'est un truc physique, je crois que c'est plutôt pour nous.
11: Il s'agit de progresser dans un labyrinthe.
17: Ouais.
11: Et surtout, éviter de marcher sur des migales, les grosses araignées.
17: C'est des vrais?
11: Ah oui, bien sûr.
17: Florence, t'as rien fait là?
16: Ouais, Florence, vas-y.
11: Un petit cri de guerre pour l'encourager.
17: Non, on n'a pas le temps.
11: Allez, Florence, vas-y.
17: Dépêche. Allez, vas-y, merde. Non, mais c'est le jeu, il fallait pas y aller.
16: Ouais.
17: Non, mais t'es nul, merde.
11: Mais arrêtez de l'insulter, encouragez-la plutôt.
17: Ouais, on est avec toi.
11: Ouais.
17: T'es nul, hein.
11: Ça y est, je
17: vais. Allez, sors maintenant.
16: Florence,
17: t'as pas dû prendre une gonzesse.
16: Ça.
17: Alors c'est quoi? La récréation.
11: La récréation.
17: Bon, rejoins Sophie, les mecs.
16: Bon, allez, on y va. Allez, on y va. Rejoins Sophie.
11: La récréation. Vous avez trois indices. Adam, le père, la création. Vous avez une idée?
17: Non.
11: Adam, c'est simple. Adam et...
18: Et Ève.
11: Ève, alors.
17: Ève Ruggieri?
11: Non, le père.
17: Le père, Ève Ruggieri?
11: Non, le père. Bon, écoutez, j'ai un indice supplémentaire, ça va vous aider.
17: Vite, écoutez,
11: la barbe.
18: Je crois que j'ai un truc.
17: Attends. La barbe,
11: le père, oui. Alors
16: la barbe à papa.
11: Non.
17: La barbe au papa de vous, Jerry.
11: Non, je dis...
17: Georges Moustaki, là, la barbe.
11: Non.
17: Bon, alors on se concentre. Moi, je pensais la barbe, c'est sûr. C'est bon. C'est la femme à Georges Moustaki, voilà.
18: Non, je vous dis ce que c'est.
17: C'est quoi, alors?
18: Dieu.
11: Et voilà, Dieu, quatre lettres, le Père, la création, c'est évident. Dieu.
17: Alors, on y va.
16: Les boules, là,
11: on s'en fout des boules.
17: Allez, vite.
16: Sophie, il y a un problème.
17: Sophie, il est où le magot?
19: Il y a que dalle à prendre, il n'y a plus rien.
17: Putain, depuis qu'il y a les logos France 2, France 3, il n'y a plus de pognon, alors cassez-vous, merde.
19: Bon, remettez les masques.
16: Ça va.
19: Allez.
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21: Pépé, il disait toujours, si tous les gars du monde voulaient se donner la main, et si tous les cons pouvaient lâcher la mienne. Pépé, il disait toujours, quand est-ce qu'on mange? Bah, il disait pas que des trucs bien, mon grand-père. Ah, n'empêche que c'était un type formidable. Il était comédien, je savais pas, moi d'ailleurs, qu'il était comédien. Il a joué dans un film, il est passé là dernièrement à la télé. Il jouait dans De Nuremberg à Nuremberg. Ah bah, il avait commencé une belle carrière d'acteur dans Shoah. Et il a fini mannequin chez Montsavon. Ah mais bon comédien! J'aime bien le cinéma. Ça immortalise. Mais enfin, vous le savez bien que les grands-parents, ils sont attachants. Et puis les vieux, on va pas les plaindre. Ils sont heureux. La preuve, on les voit pas manifester. Ils bloquent pas d'autoroute, ils cassent pas de boutique, ils font pas de coup d'État. T'as raison, petit con. C'est formidable d'être vieux. Je suis heureux. Je vais au cinéma, tarif réduit. Je fais lever les jeunes dans l'autobus. Allez, hop, debout la petite demoiselle. Oui, bah si elle est enceinte, c'est pas de ma faute, fallait prendre la pilule. C'est pas moi qui vous l'ai fait. Je me lève à 6h, 6h05. Je me lave les dents en sifflotant. Je regarde les vieilles photos que j'ai pas vues depuis la veille. Et puis j'écoute de la musique toute la journée. Les Clash, les Sex Pistols. Bah, les musiques de mon époque, quoi. Et puis je vais voir les copains au cimetière. À chaque fois que je vais au cimetière, j'ai l'impression de visiter un pavillon témoin. Et puis je vais chercher mon pain. Ma demi-baguette est possédée. Elle est gentille, la boulangère. Elle m'a trouvé un partenaire de demi-baguette. C'est une petite vieille charmante qui a perdu son mari l'année dernière. Elle était très triste, mais elle y a gagné au niveau du pain. Non, non, si je marche en traînant les pieds, c'est pour pas marcher sur les roupettes. On dit chez les vieux du côté de la bagatelle, il manque quelque chose. En tout cas, c'est pour l'envie, hein. Côté radada, c'est différent, c'est plus tendre. Non, non, j'ai pas dit mou, j'ai dit tendre. Mais aujourd'hui, il y a des aphrodisiaques, hein. Bon, la corne de rhinocéros, c'est vrai, ça marche pas en poudre. Mais en greffe. Une bonne prothèse en corne de rhinocéros. Double en plus avec la petite. Bon, c'est sûr, ça plaît pas aux minettes. Mais je m'en fous. Une vieille, c'est formidable. C'est toujours disponible. Ça n'a plus jamais mal à la tête. Ça a tellement mal ailleurs. Et puis, avec la main, tu lui caresses le ventre. Du petit doigt, tu lui effleures le sexe. Et avec le pouce, tu lui titilles le téton. Et l'amour sans les dents. Travail soigné, jamais de copeaux. Mon Dieu, ce que je me sens jeune. Il y a tellement de jeunes qui sont vieux. Qu'est-ce que c'est qu'un vieux con? C'est un jeune con qui a vieilli. Et qui vous dit, eh ben, pépé, ça y est, c'est l'heure. Faut aller en maison de retraite. Oh, mais t'inquiète pas, on viendra te voir souvent. On est à côté. On est à peine à une heure. D'avion, surtout quand tu auras le Concorde sur la ligne. Les maisons de retraite, c'est comme les colonies de vacances, à part que tu n'auras plus jamais de rentrée des classes. Et puis t'inquiète pas, pépé, il y a des occupations, il y a l'atelier menuiserie. C'est ça, l'atelier menuiserie. On te fait construire une petite barque et tu t'aperçois très vite que c'est dans cette petite barque qu'ils vont t'enterrer. Quand j'ai faim, ils disent que je suis gourmand. Quand j'ai soif, ils disent que je suis alcoolique. J'ose pas leur dire que j'ai froid, et ils vont dire que je suis mort. Ils sont là, ils me scrutent. Ils m'apprennent par cœur. Ils me regardent déjà comme un souvenir. Et puis ils me parlent comme un gamin. Bois pas tout, pépé. Tu vas encore faire pipi dans ton lit. C'est moi qui vais devoir changer tes couches. Dire que c'est moi qui l'ai torché, l'enculé. Puis vous font des reproches. Reste pas toute la journée fourré devant la télé. C'est sûr. Ils préféraient me voir dessus. Encadré. C'est vrai. Des fois, je regarde la télé toute la journée. C'est chiant. Mais alors, quand je l'allume, c'est pire. Un jour, mon fils m'a giflé. Je me souvenais plus du code de ma carte bleue. Dans les maisons de retraite, il y a des listes d'attente. J'ai appris que mon petit-fils avait déjà inscrit mon fils. L'enculé.
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1: Vous savez, souvent les gens disent « Oui, le chômage... Ben, ça vous fait rigoler. » Mais du travail, il y en a. Hein. Ouais. Ah ouais, faut avoir envie de travailler. Hein. Hey. L'autre jour, j'ai lu une petite... Il y a avait écrit « Cherchons cobaye pour greffe d'organes ». Eh bien, j'y étais. Oui, j'y étais. Oui. Je peux vous le dire, hein. La greffe d'organes, c'est un marché en pleine expansion. Hein. Il y a un fric fou à se faire avec son propre corps. Hein. Bien sûr, ça, mais faut pas vendre l'essentiel, hein, bien sûr. Ça, c'est... Si vous rigolez tout le temps, ben, ça fait rien. Hein. Moi, je vous parle d'un sujet sérieux. Et... Bon, faites comme vous voulez. Hein. Un œil. Vous savez combien ça me peut rapporter, un œil? Frais, hein, je vous parle frais. Hein. Avec tous les accessoires et rythmes braves. Oh, mais un œil. Hein. Un œil. Eh ben... Applaudissez les conneries, on n'a pas fini. Ça, on va en sortir. Un œil frais, mais vous vous offrez 8 jours de vacances au Baléares. Hein. Ah, vous verrez que la moitié, bien sûr. Hein, mais... Et en politique, comment vous croyez qu'il se l'est payé, sa campagne? Hein? Alors... Non. Les greffes d'organes, c'est un marché extraordinaire. Mais alors, qu'est-ce qu'on gagne comme argent, hein? Les impôts, ils sont venus. Je leur ai dit, mais si c'est des sous que vous voulez, il y en a plus. Hein? Alors, prenez du bulbe, génie, allez. Prenez du bulbe, allez. Ah, je les ai roulés, les impôts. Hein? Je m'étais fait greffer de la moelle de chien. Les greffes d'animaux, c'est moins cher, hein? Et en plus, ça se voit pas, alors...
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0: On vient de me remettre une lettre. Je crois que c'est mon fiancé. Je vous demande 2 petites minutes. Hein, je dois être fixé. Je vérifie quand même. Ma chérie. C'est moi. Je vais lire alors, hein. 2 secondes. Je vais me mettre là, ça ne sera pas plus mal. Tiens. Allez. Alors, ma chérie. Je t'écris d'Amsterdam où je me sens si seule sans toi. Je ne sais pas vivre sans toi. Je t'en supplie, ne me quitte pas, il faut t'oublier, tout peut s'oublier. Tu peux s'oublier des trucs que j'ai bien en travers, moi, quand même, hein, mais enfin bon. Qui s'enfuit déjà? Quoi qui s'enfuit déjà? Je comprends pas ce que ça veut dire. Excusez-moi, je suis un peu troublée, je m'attendais pas à une lettre. Je reprends. Alors, il faut t'oublier, tout peut s'oublier, qui s'enfuit déjà? Pour moi, ça ne veut rien dire. Hein? Ah, d'accord. Il faut oublier, tout peut s'oublier. Qui s'enfuit déjà? Bon, qui s'enfuit déjà? On le saura pas. Je ne sais pas. Il n'y a pas de PS, il n'y a rien. On peut pas le. Bon. Alors, oublier le temps des malentendus et le temps perdu, à savoir comment. Oublier ces heures qui tuaient parfois, à coup de pourquoi, le cœur du bonheur. Des heures, des après-midi, des week-ends entiers, hein. Ah oui, le jour, la nuit. Lui, c'est un garçon, ça ne le dérangeait pas de me réveiller à 4h du matin pour savoir si je l'aimais. Moi, à 4h du matin, je n'aime personne, je dors. Dans cette élection de lit, ça me fait des palpitations, vraiment. Alors, après. Ne me quitte pas, ne me quitte pas, ne me quitte pas, ne me quitte pas. Ça m'appelle une chanson, ça. Je sais, Serge Lama, je suis malade. C'est ça, c'est toujours ces garçons qui vous font du chantage affectif, en fin de compte, et c'est quand on s'en va qu'ils se rendent compte de votre valeur. Voilà. Alors, moi, je t'offrirai des perles. J'en veux pas de tes perles. Je pense que c'est avec des cadeaux qu'il va rattraper le coup. Je sais très bien pourquoi il met ça, parce qu'une fois déjà, on s'était disputé, et il m'a eu comme ça, avec une grenouille. Oui, parce que je fais la collection de grenouilles. Hein. Oh, bah alors, la semaine dernière, j'étais dans les Pyrénées. J'en ai trouvé une sur un petit marché. Elle est... Pourquoi elle est grande? Bon, elle est comme ça. Elle est en faïence. D'accord, ça va bien. De pluie? C'est pas clair, son truc, hein? Moi, je t'offrirai des perles de pluie venues de pays où il ne pleut pas très fort, toujours plus malin que les autres. Oh non, ça c'est... Je creuserai la terre jusqu'après ma mort pour couvrir ton corps d'or et de lumière. Quand même que je vous dise une chose importante, il se droguait déjà avant de me connaître. Je ferai un domaine où, quand je dis ça, ça me fait un petit croche-fouignou parce qu'il voulait faire plein de choses et j'aimais bien ça. C'est moi, en lisant ça, j'ai une image très précise. Un jour, il a déboulé dans la chambre, il me dit « Oui, si j'avais un marteau, je cognerais le jour, je cognerais la nuit. » Je le connais, il aurait mis tout son cœur. Hein. Il voulait faire une ferme, une grange, une histoire de barrière. Alors on allait y mettre du monde là-dedans. Son père, sa mère, ses frères et ses sœurs. Le bonheur, hein, on peut le dire. Ça, pour les projets, il y avait du monde. Hein. Je dis ça parce que tu attends encore le domaine. Mais enfin, bon, c'est pas vrai. Alors, je ferai un domaine où l'amour sera roi, où l'amour sera loi, où tu seras... Je lis pas ce qu'il a mis, non. Où l'amour sera roi, où l'amour sera loi, où tu seras ruine. Hein, ça va pas être ça. On va dire que c'est pas ça, ça va me contrarier. Bon, rien, c'est pas vrai. Ne me quitte pas, ne me quitte pas, ne me quitte pas, ne me quitte pas, ne me quitte pas. C'est pas que je les compte, hein. Il y a quand même 10 depuis le début. Je pense que c'est l'idée maîtresse de la lettre. Je t'inventerai des mots insensés. Que tu comprendras. Bah, c'est très gentil. Je te parlerai de ces amants-là qui ont vu deux fois leur cœur s'embraser. Pas du tout pourquoi il met ça, mon frère. Ah si, c'est des amis à nous, Madeleine et Émile. Bien sûr, ils étaient ensemble, ils ont cassé, ils sont plus vus. Et le jour où ils sont revus, plop, ça partit. Enfin, belote et rebelote. Enfin, deux fois leur cœur s'embrasait. Bien. Ah, oui, c'est joli d'ailleurs comme histoire. Émile, je le vois peu, mais enfin, Madeleine, on est carrément, on est amis. D'ailleurs, hier, je l'ai attendu, Madeleine. Oui, parce que on devait aller au cinéma. Voilà, il aime bien ça, Madeleine. Alors, prochaine fois, je lui apporterai des... Enfin, je te raconterai l'histoire de ce roi mort de n'avoir pas pu te rencontrer. Eh ben, c'est pas ma faute. Ce roi mort de n'avoir pas pu te rencontrer, en même temps, c'est très joli, hein, c'est très joliment. Oui, je le vois bien, mais je ne vais pas vous marcher à ça, parce que je suis embêté, vous savez. Hein. Ne me quitte pas, ben, ne me quitte pas. Ben. Donc là, on a notre paquet de 4, hein. Je vous les passe, hein, c'est pas la peine. On a vu souvent rejaillir le feu de l'ancien volcan qu'on croyait trop vieux. Paraît-il des terres brûlées, donnant plus de blé qu'un meilleur avril. Comment je dois le prendre, ça, à votre avis? Pas, il a l'air de dire que c'est dans les vieux pots qu'on fait les meilleures soupes. Quand on a le vieux pot, c'est moi. Franchement, c'est pas le passage que je préfère, hein. C'est quand même le shit pour m'en servir une juste avant la fin, hein. Bon, ça va bien, je vais pas m'énerver pour ça, là. Et quand vient le soir, pour qu'un ciel flamboie. Tu sais ce qu'il te dit, le vieux pot? Excusez-moi, ça m'a échappé, je suis un petit peu contrarié. Bon, alors, et quand vient le soir, donc, pour que... N'empêche que le vieux pot... T'es bien content, pour ça va bien, allez, stop. Alors, et quand vient le soir, pour que le ciel flamboie, le rouge et le noir ne s'épousent-ils pas? Non. Ne me quitte pas, ne me quitte pas, ne me quitte pas, ne me quitte pas, t'avais qu'à y penser avant. Voilà, je ne vais plus pleurer, m'étonnerait ça. Je ne vais plus prendre, je ne vais plus vendre. Ah non. ER, c'est bon. Je ne vais plus pleurer, je ne vais plus parler. Je me cacherai là à te regarder danser et sourire. Et à t'écouter chanter et puis rire. Moi, je pense que... Ça me fait beaucoup de peine, mais je vois que ça. Hein. Laisse-moi devenir l'ombre de ton ombre. Bien sûr. L'ombre de ta main. Oui, on va faire comme ça, il n'y a pas de raison non plus. Hein. L'ombre de ton chien. En plus, ça va faire plaisir à tout le monde, ça. Hein. Ne me quitte pas, ne me quitte pas, ne me quitte pas, ne me quitte pas. Alors si justement, je te quitte, je te quitte, je te quitte, je le quitte, c'est pas un garçon comme ça qu'il me faut. Ah non, c'est pas reposant, c'est trop compliqué, je ne sais même pas comment ça marche, je suis pas équipé pour. Alors, hein. Bon, alors, à côté de ça, je reconnais que c'est très très joliment écrit. Je le sais parce que c'est un petit peu comme ça qu'il m'a eu. Bah oui, c'est joli, quoi, c'est le poète. Moi, je marche à ça, quoi, c'est magique. C'est magique, il y en a un que j'aimais beaucoup, moi, je suis sûr que vous le connaissez tous. Il s'appelait Jacques...
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3: 12 octobre 64, Saigon, Vietnam, centre militaire des GI.
22: Maman, ça y est, l'entraînement va commencer et d'ici 4 semaines, nous serons sur le terrain, face aux Viet. Tu me manques. L'orange de papa me manque. Vive l'Amérique. Parfois le soir, je cafarde. Surtout qu'ici, on n'a pas canal. Alors je t'imagine rentrer dans la chambre me disant...
23: Couchez-vous ! Il y a des putains de Yakoué dans la rizière !
22: Maman, il faut que je te laisse. Il paraît qu'il y a des putains de Yakoué dans la rizière de la... de la chambre. Vive l'Amérique.
24: Salut, Bill Gates, Oklahoma.
25: Jean-Pierre.
24: Hein ?
25: John Peter, Saint Laurent Nuard.
24: Ah, c'est dans le Kentucky, ça, non ?
25: Non, Alpes-Maritimes. Eh, hey, salut les faces de Tipex. Ça bus le mec ? Eh, hey, c'est cool, salut mec. Eh, hey, eh. Ah, c'est cool ici, hein. Ah là là. Ça schlingue le clochard qui a fait un sprint. Hey. C'est toi qui as lâché une pastille, mec ?
23: Je peux pas des entrailles, mec.
25: Ah ouais, non, alors c'est moi, alors. Hein. Allez, un peu de musique, là, elle est cool. Oui, oui, oui, oui, c'est le délire.
24: Non, attends, attends, excuse-moi, Fer de Guerre, pourrais-tu éteindre ta musique de couleur, Vive l'Amérique ?
25: Attends, mec, pourquoi je ferais ça face des spermes javelisés ?
23: Parce qu'ils te demandent !
25: Attendez, les mecs, jamais personne m'a parlé comme ça, hein ? Vous savez qui je suis, les mecs ? Je suis ceinture noire fluo de karaoké ! Et j'ai été formé par mon oncle ! Et vous savez qui c'est, mon oncle ?
26: Tonton David ?
25: Non !
24: Oncle Benz ?
25: Non, c'est Cassius Clay !
24: Ah ouais, et toi c'est porte-clés, non ?
25: Porte-clés ! Ah là là ! Allez mec, vous m'avez l'air bien sympathique.
27: Je n'ai jamais vu un tel ramassis de fouilles merde. Vous êtes la viande de l'Amérique et moi le sergent Carter, mais pour vous ce sera chef, c'est clair ?
28: Oui, chef !
27: Pendant 4 longues semaines, je vous apprendrai le rudiment des armes, la rigueur militaire. Des questions ?
26: Ouais, quand c'est qu'on mange ?
27: Est-ce que je t'ai dit de l'ouvrir ? Qu'est-ce que t'as de marré, toi ?
25: Ah ouais, non, j'écoute rire et chanson, là. Hein.
27: Il se trouve que dans chaque groupe de formation, il y a toujours un petit rigolo qui se croit plus futé que les autres. Et on dirait que c'est toi, Washington.
25: Eh ben, comment tu sais que je m'appelle Washington ?
27: Parce que tous les blagues dans les films américains s'appellent Washington.
24: Écoute-moi bien, Washington, écoute-moi.
28: Cassez-lui la tête, chef !
27: Qui a parlé ?
28: Moi, chef ! Soldat boule ! Matricule 2022, engagé volontaire, j'ai un QI de moins 2.
27: Ah, tu me fatigues. Pour les autres, que ce soit bien clair.
25: Que ce soit.
27: Demain, levé 5h45. Bonne nuit, les filles. Ok, GIS de mon cœur, ici c'est la jungle. Alors vigilance. Et rappelez-vous, les Viettes peuvent se camoufler en n'importe quoi, en n'importe qui. Alors s'ils fougèrent vos souris, flinguez-la.
28: Entraînement, 3, 4. Partir un jour sans retour, partir un jour sans retour, effacer ton amour, effacer ton amour. Hey,
27: j'ai l'impression qu'on tourne en rond là.
25: Putain, c'est ces putains de monde qui tournent pas rond. J'en ai marre de me faire sucer que par les moustiques, moi. J'abandonne, j'arrête là.
27: Oh, tu vas lever ta charpente, gros quick. T'as signé un pacte avec ton pays et tu vas payer ta dette.
25: C'est bon, la paix est en tête. Ça fait 8 jours qu'on marche. Moi, j'ai les pieds comme des sandwichs et mes sandwichs sentent les pieds.
27: Je te conseille de la fermer. Tu ramasses ton paco, tu t'en vas. Bon, boule et Bill, avec moi, on va chercher du bois. Vous deux, ouvrez l'œil.
2: Oh là là là là là. Oh là là.
27: Oh là là.
25: Ah, lui, il est comme le riz, hein.
2: Ah, là, dans l'eau, il gonfle.
25: Ah. Et dis-moi, gentil bisounours.
2: Oui.
25: Qu'est-ce que tu comptes faire, toi, après la guerre?
2: Moi, après la guerre? Je compte prendre un cabanon, 500 mètres carrés, tu vois. 4-5 femmes, mais des canons, hein. 15 000 francs par mois et rien me foutre. Et toi?
25: Moi?
2: Qu'est-ce que tu comptes faire après la guerre?
25: Je travaille avec toi.
27: Hein. Oh, on arrête de papoter les poules. Vous deux, faites-moi du feu. Cochez-vous! Tire fast! Tire! Non, non, attendez, pour les Vietnamiens, ce sont des êtres humains. Moi, j'ai été élevé par un sumo, je parle un petit peu le dialecte.
2: Vas-y.
27: Suzy Wan? Son Kukai? Chop Suey?
25: Je vais mourir!
27: Il va pas mourir!
25: Je vais mourir!
27: Il va pas mourir!
25: C'est une petite fille de 8 ans et demi.
27: Oui.
25: Dans 6 mois, elle aura 5 ans.
27: Oui, parle.
25: J'ai une photo d'elle dans ma poche.
27: Oui, tout de suite. Dans quelle poche?
25: Non, mais pas là, dans mon empire à Brooklyn.
27: Ah, d'accord, ok. Mais tu la trouveras, tu la reverras, tu le reverras ton pays. Je te promets, je te jure, Washington.
24: Chef, voilà. Je crois qu'on s'est un petit peu trompé de jungle.
27: Pourquoi?
24: Forêt.
27: Forêt domaniale de Rambouillet.
24: De Rambouillet.
27: Ouais.
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4: Ce qu'il y a de bien à la maison de retraite, c'est qu'on a de la soupe tous les jours.
5: Dommage qu'elle soit froide.
4: Oui, mais comme ça, au moins, on se brûle pas. Qu'est-ce qu'on a après?
5: Du hachis parmentier, c'est la fin de la semaine.
4: Demain, il y aura des épinards, ils ont tondu la pelouse.
5: On va voir la télé?
4: Ben, t'attends pas le petit Suisse?
5: Non, j'ai du mal à le mâcher.
4: Évidemment, tu le manges toujours avec le papier.
5: Sinon, il me glisse des doigts.
4: Qu'est-ce qu'il y a ce soir au programme?
5: Un film noir et blanc.
4: Oh, ben comme ça, on regrettera moins de ne pas avoir la couleur. C'est quoi comme film?
5: Le Grand Bleu.
4: Il paraît que c'est comme Cousteau, mais avec plus de sexe.
5: Il paraît.
4: Et en beaucoup plus chiant.
5: Qu'est-ce que t'as fait aujourd'hui?
4: Ah ben, j'ai enfin terminé ma bouilloire en rotin.
5: Qu'est-ce que tu vas en faire?
4: Eh ben, je vais me faire une surprise, je vais me l'offrir pour la fête des pères.
5: Chut, faut pas le dire!
4: Pourquoi?
5: C'est une surprise. Moi, je suis allé répéter avec la chorale.
4: Ah, qu'est-ce que vous chantez avec la chorale?
5: Du Vanessa Paradis. C'est pratique pour les petites vieilles, elles ont plus beaucoup de voix.
4: J'espère que tu t'es inscrit à la prochaine excursion.
5: C'est quoi?
4: La visite des nouveaux locaux de la Sécurité sociale du 13e.
5: Ça vaut le coup, ce truc-là?
4: Ce dimanche dernier, ils ont dit que c'était comme la pyramide du Louvre, mais en carré avec de la moquette.
5: Je préfère me réserver pour la promenade en barque au mois de janvier.
4: Il y en a toujours qui reviennent pas de la balade en barque.
5: Hein?
4: Il y en a toujours qui reviennent pas de la balade en barque.
5: Ils devraient pas faire ça la nuit. On loupe facilement le marchepied.
4: Y a-t-il un baptême de l'air de prévu pour cet été?
5: Oui, c'est le vol du plus vieil avion de l'aéroclub. Il a notre âge. C'est à 12 places, mais on va monter à 32. Parce que c'est nous, ils nous font un prix.
4: C'est encore l'alcoolique qui va piloter comme l'an dernier, quand il y a eu la catastrophe?
5: Non, c'est son fils. Il est handicapé mental, mais il boit pas. Il est sérieux.
4: Il y aura des parachutes cette année?
5: Oui, 2. Tirés au sort avant le décollage. T'as toujours mal au dos?
4: Oh oui, j'ai encore les marques. Ça reste longtemps, les traces de ceinturon.
5: Elle frappe fort, la nouvelle. J'aime bien, moi.
4: D'un autre côté, je l'avais mérité, elle m'a surpris en train de lire une revue porno.
5: C'était quoi?
4: Catalogue de la Redoute.
5: C'est pas porno.
4: Oh ben si, j'étais à la page des culottes.
5: Tu me le prêteras?
4: Non.
5: Si, tu me le prêteras.
4: Ah non?
5: Tu me le prêteras.
4: Ah non, je te dis.
5: La page des culottes.
4: Oh, mais qui malade, je suis-ci.
5: Si, tu me le prêteras.
4: Mais je te dis que non, Saligo, va.
5: La page des culottes.
4: Oh, mais enfin. Ça se prête pas, un Redoute. Non, je te le prêterai point. De toute façon, maintenant, la page des culottes, elle est plus lisible.
5: C'est comme mon voisin, il avait toujours des biscuits dans sa table de nuit. Ils ont fini par le piquer.
4: Ah, ils l'ont surpris?
5: Ouais, ils l'ont piqué.
4: Ah ben, c'est bien fait pour lui. Le biscuit, ça laisse toujours de la miette. Le règlement, c'est le règlement, ça se respecte, c'est comme les horaires.
5: Quand même, c'est tôt, 17h30, le dîner. Surtout l'été, quand il y a des tripes au sein d'eau. Qu'on doit les manger au sous-sol pendant qu'ils nettoient la terrasse.
4: On voit pas beaucoup le directeur en ce moment. Il doit être bien occupé avec ses affaires immobilières.
5: Je l'ai vu, moi, il est en photo dans le journal. Il fait du bateau avec le ministre de la Santé.
4: Ah oui, mais je l'ai vu, la photo là. Il a bonne mine, le ministre.
5: C'est normal, c'est le ministre de la Santé. Il serait ministre du Travail, il serait tout pâle.
4: Bon, allez, moi, je vais aller faire ma petite promenade digestive dans le parc.
5: Tu pourras pas aller dehors, il est 18h, c'est fermé.
4: Eh ben, j'irai prendre l'air en salle de rééducation. Ça sent l'éther comme à l'hôpital.
5: Ah, l'hôpital. Quand est-ce qu'on ira?
4: Ah, ça, faut pas rêver. C'est pas pour demain.
5: Une belle chambre, on n'est pas plus de quatre.
4: Des draps frais changés tous les 3 mois.
5: La grasse matinée jusqu'à 6h30.
4: La température prise par une professionnelle.
5: Avec de la crème Nivea.
4: Savonné sous la douche par une infirmière sans moustache.
5: Comme Cléopâtre.
4: Un vase de nuit individuel.
5: Avec son caca bien à soi.
4: Ah, oh, tais-toi. On est en train de se faire du mal.
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7: Oh, je peux te le dire à toi qui es ma meilleure amie, mais le mariage, ça n'a rien changé entre Antoine et moi. Au contraire, si tu veux, maintenant, c'est encore mieux qu'avant parce que on est un vrai couple. Attends, chérie, je sais pas où est ta chemise blanche. Ouais, mais tu me poses pas des questions comme ça à 8h quand je pars travailler. On en reparle ce soir. Attends, Antoine, tu vas pas te mettre en colère à cause d'une chemise. Si. Tu vois, il y a un endroit dans la maison qui s'appelle le coffre à linge. On regarde. Eh ben, comme tu vois, elle est pas repassée. Non, j'ai pas le temps de le faire. Tu vas la repasser, toi? Ah là, je reste pour voir ça. Non, je sais pas, c'est un événement interplanétaire. Attends, non, juste une question. Il est rangé où, le fer à repasser? Ouais, ça m'étonnait aussi. C'est pas pour dire, ta mère, elle t'a réussi dans l'ensemble, mais il y a des petits détails. Ouais, ça va toujours bien entre Antoine et moi, enfin bon. Disons que ça fait 3 ans qu'on est mariés, alors... C'est un peu la routine, hein? En plus, c'est souci de boulot, mais c'est lourd à supporter. Mais m'en parle tout le temps de son boulot, le matin, le soir, la nuit, le matin. Mais je connais tout par cœur, moi, ses collègues de bureau, ses clients, le passé, le présent, l'avenir. Mais qu'est-ce que tu veux que je fasse? J'écoute, je fais... Alors, il me dit, ça t'intéresse pas. Mais si je pose une question, on me réexplique tout depuis le début. Non, puis je sais pas, m'entendre tout le temps parler de boulot comme ça, c'est pas très érogène. Tu crois que je devrais le surprendre pour briser la routine? Ça, c'est une idée. Bonsoir, amour. Non, y a pas une panne d'électricité. Je t'ai préparé un petit dîner aux chandelles et aux gingembre. Non, c'est pas la Saint-Valentin au mois d'octobre. C'est pas non plus mon anniversaire. Enfin, tu sais bien que quand c'est mon anniversaire, j'ai tellement peur que t'oublies que je déclenche une vaste campagne d'information à moi avant. Non, c'était juste pour briser la routine, mais c'est pas grave, vas-y, tant pis. Parle-moi de ton boulot. Ah non, mais écoute, j'ai un succès avec les hommes depuis que je suis mariée. Non, mais je sais pas, mais à croire que l'alliance, ça les attire. Ben, ils doivent se dire, celle-là, au moins, elle rêve pas de se faire épouser. Elle sait ce que c'est. Mais si, je l'aime toujours, Antoine. Et tu sais quoi? On va faire un bébé. Non, chérie, arrête, pas ce soir. Je suis pas fécondable. Non, je préfère mieux que tu gardes tes forces pendant 8 jours. Mais arrête! fait, ce soir, ça sert à rien. Mais ça suffit. Pense à ton boulot. Non, mais tu sais, depuis que je suis enceinte, Antoine est redevenu amoureux comme au premier jour. C'est marrant parce que dans les magazines, ils disent que le couple se dispute plus

0: d'abord tu mets du mitosil, après. T'as mis de la crème amincissante à la place du lait de toile. Bouge pas, j'arrive. Tu sais, on parle tout le temps des nouveaux pères. Moi, je dois être tombée sur un ancien. Non, mais attends, Antoine, c'est un père formidable. Il joue avec sa fille pendant des heures. C'est pas de sa faute, tu vois. C'est tout ce qui est concret, il fait une allergie. Bah, c'est comme les courses samedi après-midi au supermarché. Moi, je le laisse libre. Il vient pas. Oh, regarde, chérie, elle nous apporte le petit déjeuner au lit pour la fête des mères. Oh, t'as préparé ça toute seule, mon canard? Oui, oh, Loulette, le café. Oh. C'est ma chérie, le café, c'est pas comme le Nesquik, faut mettre un filtre. Non, mais c'est très bon quand même, tiens, regarde. Papa, il va le voir, le café. Et il y a même un croissant. Oh, Nouchette, le croissant. Tu l'as gardé en cachette depuis mercredi. Tu sais, mon bébé, maman, elle peut pas trop manger de croissant à cause de son régime, mais papa, il adore les croissants. Regarde, papa, il mange tout le croissant pour faire de toi un adulte confiant, équilibré dans la vie. Ouais, chérie, tu peux venir dans le lit entre papa et maman, que te bol de Nesquik. Non, tu fais le tour par là, voilà, tu manges tranquillement. Tu fais attention de ne pas tout renverser comme la dernière fois. Trop tard. Ah non, non, c'est pas moi qui vais nettoyer. C'est la fête des mères.
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2: Oui, riez, riez. Vous verrez quand vous serez vieille, vous verrez. Vous serez toutes comme moi. Vous n'y échapperez pas. Bon, qu'est-ce qu'il y a? Je suis pas grosse. Je suis dilatée. Oui, dilatée, oui. C'est normal quand on a eu 12 enfants comme moi. Oui, monsieur, 12. Et je les ai bien élevés. Et je les ai tous mariés, barakallah. Il reste plus que ma petite fille. Fortunée. Elle a 34 ans, elle n'est pas mariée. Où ça s'est vu qu'on n'est pas mariée à 34 ans? Où ça s'est vu? Moi, je me suis mariée, j'avais 16 ans. On m'a pas demandé mon avis, on m'a dit, voilà, c'est celui-là ton mari. Je cut. Est-ce qu'on avait le droit à la parole? Maintenant, va, viens, chou, j'éclate-toi. Tu dis, lé. Y'a pas des catates qui tiennent. Pourtant, elle est belle. Elle mesure 1m20 de hauteur sur 1m20 de largeur. Une fois, le directeur de vacances, il est venu, m'a dit, Madame Sarfati, vous voulez pas qu'on prenne la petite? On l'envoie au kibbutz. Elle va travailler un peu. Elle va s'amuser beaucoup. Et si Dieu veut, on la marie. Je dis, mais oui, bien sûr, pourquoi vous n'êtes pas venu la chercher avant? On dit, seulement le billet, c'est 500 000. Achakoum smallah. 500 000 pour aller travailler dans un kibbutz? On dit, c'est les tarifs aériens. Je dis, ça fait rien. Les tarifs aériens, vous l'inscrivez. Oui, on fait la ceinture, on l'envoie. Qu'est-ce qu'on n'a pas fait de l'envoyer? Qu'est-ce qu'on n'a pas fait? Le premier jour qu'elle est arrivée au kibbutz, ils les ont mis toutes en file indienne, les petites jeunes filles, pour leur demander leur nom, leur prénom, la profession des parents, etc. Devant elle, il y avait une petite blonde. Ils ont dit, mademoiselle, venez par ici, s'il vous plaît. La blonde, elle est arrivée. Ils ont dit, comment vous vous appelez? Elle dit, moi, je m'appelle Katia Rosenblum. J'ai dit, Katia Rosenblum. Mais vous êtes polonaise. Elle a dit, oui, je suis polonaise. J'ai dit, ben, c'est très bien. Vous allez travailler dans les bureaux. Vous vous levez à l'heure que vous voulez. Vous faites ce que vous pouvez. Vous partez quand vous voulez. Elle a dit, d'accord, elle a pris la place, elle est partie. Katra. Bien le tour de ma petite fille fortunée. Ils m'ont dit, toi là-bas, viens ici tout de suite.

0: frisée, la poilue, la matte de peau, la dos-duvet, c'est tout de suite avant qu'on te donne une treha. Voilà, je suis là. Qu'est-ce que vous me voulez? Et comment tu t'appelles? Elle a dit, bon, je m'appelle Fortuné Sarfati. On dit, Fortuné Sarfati, ton compte est bon. Tu vas nettoyer tous les chiottes du kibbutz. Et tu as intérêt que ça brille. Elle a dit, mais je commence quand? Elle a dit, tout de suite, tout de suite. Tu prends tes clics, tes claques et tu y vas. Il n'y a pas une minute à perdre. Yalla, yalla. La pauvre chérie, pas contrariante. Allez, autre, vas-y qu'elle nettoie, vas-y qu'elle nettoie. Dès qu'elle terminait une tâche, il faisait une autre tâche. Ils l'ont pompé jusqu'à la moelle. C'est bien simple. Le jour où je suis allée la chercher à l'aéroport, je ne l'ai même pas reconnue, alors. Je vois l'avion, il arrive sur la piste d'atterrissage. Je vois tout le monde descend. Les stewards, les stewardesses, Baba, Sidi, tout le monde descend. Je ne vois pas Fortuné. J'ai beau allier, ils ont dû l'oublier là-bas, celle-là. Je vais vers une maigrichonne, j'ai dit, pardon mademoiselle, vous n'étiez pas dans l'avion avec ma petite fille Fortuné Sarfati. Elle se retourne et me dit, c'est moi. J'ai comment c'est toi? Oui, le directeur, je lui crève les yeux, oui. Je l'avais envoyé le peser 120 kilos sur la balance. Ils me l'ont ramené. Ec. Comme mon petit doigt. Maintenant, ça fait 6 mois qu'on l'engraisse pour qu'elle retrouve ses formes. Qu'est-ce qui va la vouloir, une rachitique? Faire des bébés si elle n'a pas la graisse autour pour les nourrir. Oui, tu manges ton couscous et tu te tais. Dis-moi, t'as trouvé un mari ou... Oh là là. J'ai pas trouvé de mari à ramener. Allez, allez, allez. Monte dans la voiture, il y a ton paquet à la maison, tu vas recevoir une frère. Allez, monte, dépêche-toi. Que tu nous as fait dépenser 500 000. Allez, allez, monte, monte, monte.
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2: Mon médecin, il me disait, pour une bonne santé, une bonne hygiène de vie, mon garçon, faut boire, faut boire. Il aurait pu me dire, de l'eau, de l'eau. Enfin, moi, je buvais n'importe quoi, ça a failli me faire mal. Enfin, maintenant, ça va, je me suis arrêté. D'un coup. Un grand coup. Un soir, j'étais chez moi. Pour mon hygiène personnelle, j'avais picolé toute la soirée. Pas de mélange, hein, ce soir-là, que du vin rouge. Un petit Beaujolais. J'en avais pas bu beaucoup. Une bouteille, ou deux, pas plus. 3, 4, grand maximum. Pas 5, en tout cas pas 6. Pas entièrement la 6e. Pas d'un coup. La 7e, d'un coup. La 8e, il en restait un peu, un fond. Je l'ai mis dans la 9e. La 9e, je l'ai pas bu, hein, je voulais pas la boire. Quand j'ai voulu la boire, oh, il y en avait plus. Je sais pas qui l'a bu, alors j'ai bu la 10e. C'est la 11e que j'ai pas bu, elle était cassée. Elle s'est cassée toute seule. Je voulais la prendre, Hercule, je voulais la prendre, Hercule, je voulais, et paf, elle est tombée. J'ai dit, tant pis pour toi, je bois plus. De toute façon, il y avait plus rien à boire. J'étais détendu, j'avais ouvert la fenêtre, je regardais les nuages qui passaient, la lune qui tournait sur elle-même et qui me souriait au loin, les étoiles qui zigzaguaient dans tous les sens. Quelques ovnis de toutes les couleurs qui passaient et repassaient avec les extraterrestres aux fenêtres. Bonjour, bonjour. Oh, bonjour. C'est fou ce qui ressemble à mon voisin, celui-là. Bonjour. Quand tout à coup, qu'est-ce que je vois dans le ciel? Dieu. Immobile. Dieu, hein, lui-même, en personne, avec une belle robe, un petit chapeau, une longue barbe, pieds nus, agréable à regarder, l'air confiant. La cinquantaine, avec une petite gourmette où il y avait marqué Dieu le Père. Il me dit, bonsoir Bernard, comment vas-tu mon fils? Je lui dis, ça va, je me soigne. J'étais surpris, mais je ne lui montrais pas trop. Il me dit, viens vers moi. Je lui dis, c'est trop d'honneur. Il me dit, viens, qu'est-ce que tu risques? 3 étages, hein? Pour pas charrier, je vais me casser la gueule. Il me dit, mais non, regarde. Moi, je tiens, n'est-ce pas, Bernard? Ah, j'ai dit, oui, vous, c'est pas pareil, vous avez l'habitude. Ça fait longtemps que vous êtes là-haut, vous devez avoir un truc. Alors, tandis que moi, ce soir, je vais pas savoir faire. Je vous le dis franchement, hein, vous tombez mal. Allez voir quelqu'un d'autre. Il me dit, allons, si je te dis de venir, tu peux me croire, n'est-ce pas, Bernard? Tu crois en moi, non? Il était là, c'était difficile de dire non. Il tapait du pied dans le vide, il me dit « Dépêche-toi, pêcheur !» Alors, pour gagner du temps, enfin, pour en perdre, enfin, pour changer de sujet, je lui dis « Ah oui, vous l'avez dit, mon père, je suis un grand pêcheur. Pardonnez-moi, mon père, parce que j'ai pêché. J'ai pêché par action, par pencher. Non, pas par pencher. Je lui dis « J'ai la tour de pige qui penche. Moi, j'ai piché. Non, j'ai pas été. J'ai... » Il me dit « Ne noie pas le poisson. Descends tout de suite, mon fils. » Alors, bon, pour lui faire plaisir, j'ai mis un pied dans le vide. Mais c'était pas très stable. Et je lui ai dit, c'est pas très stable. Il me dit, c'est normal, je t'ai créé avec deux pieds pour que ce soit stable. Si tu ne te sers que d'un pied, évidemment, ah, c'est moins stable, n'est-ce pas, Bernard? Évidemment, mets les deux pieds dans le vide, viens. Je voulais pas le faire attendre, j'ai mis les deux pieds. Et incroyable, ça a marché. J'ai tenu, parfaitement, un quart de seconde. Et waouh! Je crois que c'est au moment où j'ai douté que la chute a commencé. Eh bien, je peux vous dire qu'après mes 5 mois d'hôpital, c'était fini, j'étais guéri. J'avais plus envie de boire. Et depuis ce jour-là, je ne bois plus. Plus du tout. De temps en temps, un petit verre ou deux, pas plus. 3-4, grand maximum. Pas 5, en tout cas, pas 6, pas entièrement. Le 6e, pas l'un. Le 7e, un coup, le 8e. N'est-ce pas, Bernard ?
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4: Montre!
5: Arrête, c'est mon mien d'abord!
4: C'est à moi!
5: Et c'est lequel?
6: C'est le Super Sega Bros Maxi Mario!
5: Ah ouais? Je le connais celui-là! C'est là où il y a les chameaux qui explosent avec la fée poilue dans le tunnel de la mort!
6: Ouais! Et les crapauds qui bavent!
5: Ouais, super! Tu me donnes à moi!
7: Pourrais jouer moi aussi?
5: Non, arrête! Tu vas nous faire repérer par Monsieur Bouger!
7: Bon, c'est même pas vrai, Monsieur Bouger, il est même pas là!
5: Et si, Monsieur Bouger, il est toujours là! N'empêche que la semaine dernière, il m'a confisqué le Game Boy! J'avais fait 53 000! Et quand il me l'a rendu le lendemain matin, il n'était pas content, il avait fait que 7 000 alors!
6: Arrête!
5: C'est à moi
6: d'abord!
7: Je pourrais jouer moi aussi à la Game Boy?
6: Ouais, non, t'as pas le droit à la Game Boy, t'as déjà
5: dit! T'as pas le droit, toi!
7: Bon, de toute façon, je m'en fous, hein! Parce que la Game Boy, bah, ça donne les crises à l'épilepsie!
2: Épilepsie.
7: Bah, tu te moques de moi parce que dans la bouche, j'ai un appareil qui rend les dents jolies plus tard.
6: Tiens, vas-y, prends-le.
5: Montre ça à moi.
6: Et qui c'est qui l'a vu la nouvelle pub à Choco hier à la télé?
7: Ah ouais,
6: elle est super la nouvelle pub à Choco. Ouais, hein, ça fait
8: Choco, c'est tout Choco. Ça fait choc et ça fait chaud. Ah, ça rend dingo, c'est tout Choco.
6: Elle est super.
7: Moi aussi, je l'ai vu à la télé.
6: Bah non, t'as pas le droit à la télé, toi.
7: Bah, de toute façon, quand on voit la programmation télévisuelle et son incommensurable indigence.
6: Ça veut dire quoi?
7: Bah, si mon papa il le dit, je suis d'accord avec lui.
6: Bonjour, monsieur Bouger.
5: Ah, bonjour, monsieur Bouger. Bonjour, monsieur Bouger. Game over.
7: Ah, t'as vu, monsieur Bouger, il a un œil au beurre noir sur son pansement.
6: Ouais.
5: Bah, ça, c'est parce que monsieur Bouger, il a confisqué le Game Boy à Camille. Alors, ouais. Camille, il a dit à son père, et le père à Camille, il a cassé la figure à monsieur Bouger, c'est pour ça.
6: Ouais.
5: Bah, moi, plus tard, je serai comme le père à Camille, je serai parent d'élève pour pouvoir casser la figure au maître.
6: Ouais.
7: Bah, mon papa aussi, il aurait pu le faire, hein, parce que mon papa, il est parent d'élève, alors, tu vois.
6: Ouais, c'est même pas vrai.
5: Bon, hein. Comment tu parles, c'est vrai?
7: Non. Ouais, mon papa, c'est le plus fort. Mon papa, il est ceinture noire. Mais en moment, elle est cordon bleu. Mon papa, il est cardiologue. Et en plus, il s'occupe à soigner les maladies au cœur. Alors, tu vois que mon papa, c'est le meilleur.
9: Ouais, c'est
7: Et vous, ton papa, qu'est-ce qu'il fait?
5: Mais lequel?
6: C'est même pas possible, hein.
5: Ben si, parce que moi, j'ai celui qui part à la fin de l'après-midi, celui qui rentre tard le soir.
7: Bon, alors là, c'est même pas possible. Les papas, on en a qu'un.
6: On en a qu'un, les papas.
5: Vous êtes jaloux parce que moi, j'en ai deux, alors.
7: Moi, je même pas.
6: De toute façon, moi, je m'en fiche à moi parce que mon papa, à moi, il est chercheur.
5: Ah ouais?
6: Ouais, chercheur à lampe.
5: À quoi?
6: À lampe, l'AMPE. Ouais. Ben oui, mais il dit qu'en France, la recherche, elle n'est pas assez payée. Il dit comme ça, mon père.
7: Ah, moi, j'aimerais bien être chercheur.
6: Ouais, mais il y en a beaucoup trop, il dit mon père. Mais de toute façon, ça va changer. Parce que maintenant que Balladur, il va aller au GATT.
5: Ouais.
6: Et puis, il va.
7: Ah, ouais, quoi,
6: il va
7: faire la politique. Parce que toi, tu crois à la politique?
6: Ouais.
7: Ah, ben laisse-moi rigoler. La politique, mon papa, il dit que c'est du même au pareil. Hein. Ouais. Ils sont notre dos, ils se font des coups dans l'or. Il dit mon papa, alors tu vois.
6: Il dit des couilles.
7: Non, il écoute, mon papa.
6: Mais ça changera rien parce qu'il y aura toujours des sandales et puis des fausses fractures, ouais. Sauf si c'est Rocard.
7: Si tu crois à la politique, je rigole. Vraiment, si tu crois, tu te mets le doigt dans l'œil jusqu'aux couilles. Alors là, vraiment. La politique, mon papa.
5: Au coude.
7: Il m'a dit couille.
6: Bonjour, madame Dumat.
5: Bonjour, madame Dumat.
10: Bonjour, madame Dumat.
9: Game over.
6: Et Madame Dumas, elle a du poil aux pattes.
7: C'est même pas vrai, elle est gentille, Madame Dumas.
3: Ouais, il est amoureux, Madame Dumas.
7: Ouais, c'est même pas vrai que je suis amoureux.
3: Ouais, t'es amoureux.
9: Quand tu parles que tu n'es pas amoureux.
7: Bon, non, je suis même pas amoureux. C'est parce qu'elle est gentille, Madame Dumas.
3: Voilà.
7: Elle a dit que tout le riz à la cantine, elle allait le donner aux Somaliens.
3: Le riz à la cantine? Oh, les pauvres.
7: Elle est vachement gentille.
6: Ouais, mais toi, t'es le chouchou d'abord.
7: Bon, là, c'est même pas vrai.
9: Si, c'est le chouchou.
6: Non, c'est le chouchou. Moi, je m'en fiche parce que Madame Dumas, quand je veux, je lui fais un 69.
7: Quoi? C'est quoi ça?
6: Ouais, je sais même pas qu'est-ce que c'est. Bah, un 69. Ah ouais, bah, c'est si, quand on est avec une fille, puis on lui dit de fermer les yeux. Elle compte jusqu'à 68. Et à 69, bon, on l'embrasse sur la bouche.
7: Ah bah, alors moi, je peux lui faire un 100 parce que je sais compter jusqu'à 100. Alors tu vois?
6: De toute façon, on savait même pas comment c'est qu'on faisait les bébés, alors...
7: Alors là, moi, j'ai rigolé, alors là...
6: Ah, je suis... Ah,
9: comment tu paries que je sais qu'on fait les bébés?
6: Alors, vas-y, dis-le.
3: Non.
7: Moi, je sais, moi.
6: Non, bah, vas-y, dis-le.
3: Non.
7: Si.
3: Non, tous les deux, t'oublies, faut mettre les préservatifs.
6: Si, sinon, les enfants, ils peuvent avoir les maladies, c'est grâce à les maladies qu'on a inventé les préservatifs, alors, je sais.
7: Enfin, fini le bon temps... Ou on risquait qu'une bonne blénorragie.
3: Ouais, c'est ton papa qui dit ça.
7: Non, non, c'est moi. Ouais.
5: Hé, hey, vous avez déjà vu vos papas et vos mamans quand ils font l'amour pour baiser?
7: Bon, ouais,
6: Alors moi, je vais te dire, c'est facile, hein. À chaque fois, ils disent qu'ils ont mal à la tête et ils vont dans la chambre et qu'il faut pas les déranger. Mais maintenant, ils ferment la porte à clé parce qu'une fois, ma soeur, elle a voulu leur faire plaisir, elle leur a apporté de l'aspirine, elle s'est fait engueuler. Hein.
7: Ouais, moi aussi j'ai déjà vu mes papa et mon maman quand ils ont baisé pour faire l'amour.
6: Ah, ça, si t'as vu, ça m'étonnerait.
9: Ouais, c'est vrai.
7: Mais en plus, j'ai vu des choses. Alors, bah, ça, je peux te dire que j'ai vu des choses.
5: C'est quoi?
6: C'est quoi les choses
5: que t'as vu, c'est quoi?
7: Tu me prêtes la Game Boy?
6: Merci, Pat, si tu dis c'est quoi les choses?
5: C'est quoi
6: les choses que. C'est quoi?
7: Bah, une fois, bah, je suis rentré par coin des silences dans la chambre à mon papa et à ma maman. Et bah, mon papa, il était tout nu. Et puis ma maman aussi, elle était tout nue. Et puis mon papa, ben, il n'était pas dans le même sens à le lit que ma maman. Et puis mon papa et ma maman, ils criaient beaucoup. Ma maman, elle faisait... Et mon papa, il disait... Oui, c'est bon. Et puis à un moment donné, ben, mon papa et ma maman, ben, ils ont fait des choses...
5: Oui.
7: Ben,
6: non, mais c'est quoi les choses?
7: Dire qu'ils m'engueulent quand je suce mon pouce...
5: Moi aussi, mon papa et ma maman, ils crient beaucoup, alors...
6: Ils sont tous nus?
5: Non.
6: C'est pas baiser pour faire l'amour, alors?
5: Si, c'est bon. De toute façon, moi, mon papa et ma maman, ils ont décidé de divorcer ensemble, alors.
6: Ah bon?
5: Ouais, ouais, c'est une surprise, je vous inviterai.
6: Ouais.
7: Super. Ouais. Ah, elle est super, cette disquette, j'aurais dû la commander au Papa Noël.
6: Ah, il croit pas au Papa Noël.
7: Ouais, moi, j'y crois pas au Papa Noël.
9: Comment tu
7: parles
9: que je crois au Papa Noël?
7: C'est seulement pour pas blesser mes parents.
5: Hein?
6: Pourquoi?
7: C'est pour pas blesser mes... Pas les froisser.
5: Pourquoi?
7: Les exaspérer.
6: Ah ouais, ouais, ouais.
5: Moi, je crois qu'à la Noël, ma maman, elle va m'offrir la boîte à MacGyver, là.
7: Ah sais. Ouais, je connais.
6: Ouais, ouais,
5: tu sais, c'est la grosse boîte comme ça, avec une toute petite ficelle à l'intérieur, ouais. Et tu dois te débrouiller comme MacGyver.
7: Ouais, je connais.
5: Comme ça. Et je crois que ma maman m'a dit c'est 650 francs à Monoprix, c'est cher alors.
7: Bah ouais, mais avec la carte à Dorothée, bah, c'est que 600 francs alors.
5: Ah ouais? Et comment tu fais pour l'avoir la carte?
7: Bah t'envoies 1000 francs puis je dirais t'as.
6: C'est quoi, qu'est-ce qu'on fait cet après-midi?
5: C'est excursion la Tour Eiffel.
6: Ah ouais? Et c'était chouette quand on a visité le palais à la découverte, j'ai fait 153 000 au Game Boy.
7: Oh, t'as même pas le droit d'avoir les Game Boy.
6: C'est comme si j'aurais visé parce que j'ai mis la disquette aux Fables à la Fontaine.
5: Ah ouais?
7: Ah ouais, c'est laquelle?
5: C'est quoi?
7: Le lièvre et la tortue ninja?
6: Non! Non, c'est le renard et le corbeau kung fu.
5: Ah ouais, c'est
6: super.
7: Mais quelqu'un super, t'es super loué l'agneau.
5: Oui, oui.
7: Et puis t'as vu la pub à la télé? Super loup destructeur, il attrape les agneaux. Il est cache en mille morceaux. Super loup destructeur, plus que toi que c'est fort.
5: Ah ouais, super.
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11: Bon, vous savez tous ce que c'est qu'un gnou. Voilà, pour ceux qui ne connaissent pas, le gnou est une antilope à barbe qui vit dans la savane africaine et qui a la particularité de se faire dévorer par les prédateurs. Ouais, avec une facilité déconcertante. Comment vous dire Le gnou, c'est un peu un mouton, un blaireau, un veau. Enfin, voilà. Le gnou, par exemple, on lui dit faut pas prendre la voiture, c'est la journée sans voiture. Ben, je prends pas la voiture, là. Ben, je vais me faire chier dans les transports en commun, c'est le dé. Le gnou, il fait ce qu'on lui dit, quoi. T'as un autre exemple, le gnou. On lui dit mais le nucléaire, mais il n'y a pas à avoir peur de nucléaire. C'est pas dangereux. Non, c'est pas dangereux. Mais au Japon, c'est au Japon. C'est parce qu'ils savent pas s'en servir. Nous, en France, il n'y a aucun danger. Les centrales nucléaires sont très bien protégées. Il y a du fil de fer barbelé tout autour. On est tranquille, les écologistes, ils peuvent pas attaquer, hein. On est peinards, hein. Bon, on dit les radiations, ça fait des enfants anormaux. Mais c'est pas vrai. Ça fait des enfants différents. Voilà, c'est tout. Et les déchets radioactifs, mais ils restent même pas en France, on les envoie en Afrique pour nourrir la population. Écoutez, quand on a faim, on mange, hein, radioactif ou pas. Alors, faut pas exagérer, hein. Ça, c'est un exemple de gnou, mais on peut peut-être en trouver. Tiens, regardez, par exemple, le gnou. On lui dit, il faut aller voir Eyes Wide Shut. Moi, s'il faut y aller, on ne va, alors, hein. Ah, vous y êtes allé aussi, vous êtes fait avoir, hein. On se fait chier, hein, c'est bien. Alors qu'il pourrait aller voir un film français formidable, Ma Petite Entreprise. Et voilà. Ça, c'est du cinéma. On peut même y retourner deux fois ou trois fois. C'est réalisé par un garçon qui a l'air formidable. Je ne le connais pas du tout. Mais ça a l'air un type, alors, dites donc, le réalisateur. Comment il s'appelle, Pierre Voilà, c'est mon frère, c'est ça, voilà, bon. Bah, alors écoutez, on peut prendre d'autres exemples. Tiens, un exemple significatif. Sur le chômage, par exemple. Là, on le reconnaît tout de suite, le gnou, hein. Oh là là là là, le chômage, mais le chômage. Mais le chômage, c'est pas un problème économique. C'est pas un truc résolutionnable, c'est pas la faute de la gauche ou de la droite, le chômage. C'est une maladie, c'est un fléau. C'est un virus. C'est pire que la peste. Et moi, je l'ai attrapé. Voilà. Ouais, j'ai attrapé le chômage. Hein. J'étais chez Michelin et mon patron, il m'a appelé. Il m'a dit, bébé, viens ici. T'as attrapé le chômage, t'es renvoyé. Ah, j'ai dit, mais patron, mais quoi? Mais j'ai rien fait de mal. C'est Spéculator qui t'a mis dehors. Licencié, dégraissé. Ah, il avait raison, le patron. Hein. Une fois rentré à la maison, je l'avais attrapé, le chômage. Hein. J'avais les mains moites, la gorge sèche, la fièvre et le compte en banque. Qui maigrit? Ça, c'est des signes qui ne trompent pas. Hein. Je suis allé voir le docteur à l'UNEDIC. Il m'a mis 200 jours sous ACEDIC 1000. C'est costaud, hein, ACEDIC 1000. Hein. Ça cogne sur la tête. Hein. Mais les riches, ils l'attrapent pas, le chômage. Ils sont immunisés. Ils ont des capotes en CNPF qui les protègent. Pardon, en MEDEF. Oui, ça a changé. Hein. CNPF, c'était trop dur, ça faisait... Je suis au CNPF. Alors que là, c'est... Je suis au MEDEF. Mais c'est les mêmes, hein. Entre eux, ils se parlent, ils disent, t'es où, toi? Ah ben, moi, je suis au MEFES-PEN-REN-MEDEF. Et toi, t'es où, toi? Ben, moi, je vais m'inscrire à la MEFES-CPN... Au CPP... Au CP, au truc des patrons, là, MEFES-PEN-REN-MEDEF. Mais tu t'es inscrit, c'est pas trop cher la cotisation au MEFES-PEN-REN-MEDEF. On va arrêter deux secondes. Alors, attendez. Non, je vous explique ce qui se passe. C'est que ça, ce personnage-là. Je peux pas le faire trop longtemps parce qu'autrement, je peux rester bloqué.
1: Parce qu'une journée sans rire, c'est long. C'est long. Beaucoup trop long.
10: Oh, je suis épuisé, hein. Pour vrai, ça fait une heure qu'on tourne dans cet aéroport. Où qu'elle est passée la sortie B?
12: Bah, et là, c'est quoi donc?
10: Ben non, c'est la douane. Ça fait trois fois qu'on la passe.
12: Oh, ben moi, j'aime bien la douane.
10: Ah, ben vous, ce qui vous plaît, c'est la fouille, ça c'est sûr, hein. Vous faire tripoter par des messieurs que vous connaissez même pas.
12: C'était obligatoire. Je sonnette partout.
10: Ah, forcément avec toutes vos prothèses. T'as bien regardé. Moi, ils m'ont pas fouillé.
12: Ils avaient peut-être pas assez de personnel.
10: Moi, je comprends pas ce que vous voulez dire, hein. Bon, dis donc, j'espère qu'ils sont venus nous accueillir, tout cela du club des joyeux moutons, hein.
12: Oh là là, quand on va leur raconter tout ce qu'on a fait à Hollywood...
10: Oui, alors que ce soit bien clair, hein. C'est moi que je raconte, sinon vous allez tout gâcher.
12: Oui, oui, oui, oui, oui. Oui, non, mais... Et Gisèle, ils sont là, hein? Le club,
10: où ça?
12: Ben là, regardez,
10: ça, je ne peux pas vous entendre à cause de la vitre.
12: Ben oui, ben nous ont vu, regardez, elle nous montre la sortie, c'est par là, vite.
10: Allez, eh ben, il y a une de ces queues à la sortie, on va encore y passer la journée.
12: Et vous avez vu Mme Janssen, hein? Elle a encore forci. Hein?
10: Forci? Moi, j'appelle ça doublé, oui. Et dis voir, c'est qui donc la grande blonde platinée à côté de Mme Rossignol?
12: Ah, ben c'est le Jean-Pierre, son petit-fils.
10: Eh ben, avec une couleur pareille, il n'a pas dû l'avoir, son CAP de coiffure.
12: Oh, ben, je vois pas Mme Simonet.
10: Ah, marqué qu'on est parti, elle allait pas fort, hein. Si ça se trouve, elle est déjà morte.
12: Ben, l'un dans l'autre, ça nous fait l'économie d'une couronne.
10: Oh, ouais.
12: Ah, mais si elle est là. Mmh. Ah, ben, elle est pas morte, là.
10: Ah, oui. Mais elle est quand même bien jaune, hein.
12: Ah, ça, oui, elle est toute jaune, hein. Oh, il y a Monsieur Serpentin. Oh, M. Serpentin.
10: Ça va, criez pas comme ça. Je vous dis qu'il peut pas vous entendre à cause de la vitre. Il doit vous regarder comme un poisson dans un bocal.
12: Oh, il est charmant, Monsieur Serpentin.
10: Non, mais dites donc, il vaut des photos ou quoi? Ça vous a pas suffi d'être passé trois fois à la fouille, non? Hé, sans compter la honte, quand vous vous êtes engouffré à plat ventre dans le tunnel à rayon X.
12: Bah, je voulais pas lâcher mon sac à main, moi. N'empêche que c'est grâce à ça qu'ils m'ont découvert un calcul à la vésicule.
10: J'en ai marre d'attendre dans cette queue qui avance pas, ça m'agace, hein. Allez, où? On va passer devant tout le monde.
12: Bah, comment ça?
10: Laissez faire. Accrochez-vous à ma jupe. Pardon, laissez passer, il y a une handicapée. Handicapée, laissez passer. Merci, pardon.
12: Mais...
10: handicapée.
12: Mais qui c'est l'handicapée?
10: Taisez-vous, ça marche. Pardon, laissez passer, merci, pardon. Ah, on y est. Voilà, vous avez bien compris ce qu'on a dit, hein. On leur cause en américain et c'est moi qui raconte.
12: Oui, Adou.
10: Hello, tout le monde.
13: How do you do?
12: Hello, Timonage.
10: Ils sont tous là. Mme Simonet, comment ça va bien? Ça va, ça va? How do you do, Mrs. Simonet? Ah bah oui, hein, on parle parfaitement la langue maintenant, hein, Lucienne?
12: Oh yeah!
10: Vous avez l'air d'aller bien, vous, hein? Vous avez de belles couleurs. Surtout une. Yellow, comme on dit là-bas. Hein, Lucienne?
12: Oh yeah!
10: Hein, qu'est-ce que vous dites, Mme Simonet? Non, parlez lentement parce qu'on n'est plus habitué au français depuis qu'on a vécu aux États-Unis, hein, on a beaucoup perdu, hein.
12: Oh yeah!
10: Oui, mais ça va, pas trop! Puis changez un peu de vocabulaire, ils vont croire que vous êtes rayés. Ma fiancée, comment ça va bien? Ça va fort aussi? Toujours aussi... vivante, hein? Comment on dit grosse en anglais?
12: Big Mac.
10: Eh ben, ça fait plaisir de vous voir tous, hein? Si vous saviez ce qu'on s'est amusé à Hollywood, oh là là, on a connu toutes les vedettes. Liz Taylor, Frank Sinatra...
12: Fred Astaire, Buster Keaton...
10: Et alors, qu'est-ce que c'est grand, les États-Unis, dites-vous?
12: Immense!
10: Oula! Surtout les magasins. Très, très grands, les magasins.
12: Oh, vous arrivez à l'autre bout, il y a déjà un décalage horaire.
10: Ah oui? Non, bah, ça oui, hein? Hé! Hey, c'est tellement grand, là-bas, pour vous dire, je m'habillais en small. Si.
12: Oh, quand même pas! C'était du médium.
10: Du chemin, je vous dis. Puis alors, dites-donc, les voitures qu'ils ont, les Américains.
12: Ils sont énormes.
10: Avec des piscines à l'intérieur. Et puis les filles sur les plages à Hollywood.
12: Énormes, avec des piscines à l'intérieur.
10: Et puis les garçons, alors là, très costauds, les garçons, à Hollywood.
12: Énorme.
10: Shut up. Shut up.
12: Excuse me.
10: Eh, en tout cas, l'air de rien, on a quand même été invités partout, hein.
12: Ben, c'est vrai que là-bas, on représentait un peu le vrai chic français.
10: Ah, c'est gentil d'être venu nous réceptionner, ça fait plaisir, hein. Mais bon, on va vous laisser, Lucienne et moi, on est un peu fatigués, faut qu'on aille se reposer, hein.
12: Oh oui, on a quelques heures de vol.
10: Oui, c'est ça, allez, venez, allez, venez, venez, venez. Allez.
12: On va se faire déposer par l'autocar du club.
10: Ça va pas, non? On va pas rentrer dans les roues dans l'autocar? On va prendre un taxi et puis c'est tout. Allez.
12: Un taxi, mais ça va coûter une fortune.
10: Bon, laissez faire, hein. L'autocar, c'est fini pour nous maintenant. On est au-dessus de ça. Nous, on a une voiture avec chauffeur qui nous attend.
12: La voiture avec compteur, vous voulez dire?
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13: Mes amis, mi, mes frères, mes sœurs, sœurs, nous sommes réunis ici, pour célébrer et bénir l'union d'Éric et de Marie, ri. C'est un jour de joie, J-O-I-E, et d'allégresse, d'apostrophe à deux L, G, R, deux S, car c'est ici, qu'ils ont choisi, de s'unir, nir. Et n'oublions ce jamais, que cette maison, zon, Dieu l'habite. Mon Éric, ma Marie, vous vous aimez. Et dès ce soir, vous pourrez vous aimer. Même physiquement. Vous pourrez vous toucher le pipi. Toi, Marie, tu pourras toucher la missouriquette de ton épouse. Et toi, Éric, qui est très vicieux, je le sais, puisque déjà très jeune, tu touchais beaucoup. Tu pourras toucher à ta femme, à ses fesses, à ses seins, à ta guise, autant que tu voudras. Tous les soirs, si tu veux, mon salon. Ah, mon Éric, ma Marie. Marie, salope pour les intimes. Eh oui, tu aimes beaucoup ça, Marie, nous le savons tous ici, puisque tout le monde t'est passé dessus. Nous avons tous profité de Marie, et toi, aujourd'hui, Éric, tu la prends pour femme, pour imbécile. Mais c'est ton choix. Et nous le respectons. D'avant Jésus-Christ, roi de Galilée, mort sur la croix, t'es pécheur de croix de Galilée. Aujourd'hui, Éric, mon Éric, tu quittes tes parents, ton père et ta mère, ces vieux alcooliques. Mais ce n'est pas grave, car aujourd'hui, je te l'avoue, ton père n'est pas ton père. Non, et ta mère n'est pas ta mère. Non, en vérité, je te le dis, Éric, tu es un enfant adopté. Tu as été adopté. Tu es le fils de personne, mais tu restes le fils de Dieu, mort sur la croix des sauveteurs de Galilée. Parabole. Lettre de Saint Paul aux Corinthiens. Salut les cocos. J'espère que ça boume pour vous. Ici en Macédoine, il fait un temps super. Moi qui ai la peau mate, je suis noir. Avec les potos, on se marre comme des cons. Jésus n'arrête pas de raconter des blagues et fait des gags à tout le monde. Ce matin, on a joué à chat perché avec un cul de jatte. Oh purée, la crise. Jean était mort de rire. Hier soir, nous sommes sortis en boîte. Les boîtes de Macédoine sont vraiment nulles. Salut les potos. Et bonjour aux copines. Signé Polo. Et maintenant, c'est Jean-Baptiste. Jean-Baptiste, jeune enfant de cœur. Jeune pubère de 14 ans. Il va nous chanter. Je suis pubère. Dieu est la lumière du monde et des hommes pubères. Mais avant de commencer, j'en vas, rappelons-nous la parole de Saint-Hubert. De Saint-Hubert. Qui nous dit, l'amour est une fête, car aujourd'hui, c'est la fête de l'amour. Alors que, comme Eric et Marie, ce soir, dans le paddock, eh bien, touchons-nous, embrassons-nous, mais oui, même sur la bouche, avec la langue qui tourne, mais oui, même entre gants, on peut s'aimer, même entre filles, mais oui, touchez-vous, embrassez-vous, étreignez-vous, prenez-vous la main, chantons et dansons dans une grande farandole. Vas-y mon Jean-Va, chante. Je suis pubère et Dieu m'habite. Je suis pubère.
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15: J'ai pu voir les films d'horreur, bordel. Combien qu'on nous propose des cons. Bah, je vois un film d'horreur... classique, c'est toujours à peu près la même chose. Hein. C'est toujours une bande de jeunes, c'est qui louent une maison isolée du restant du monde à cause de la marée ou je sais pas quoi. Toi, déjà un coin où on n'irait pas, nous déjà, toi. Hein. Bon, eux, ils la louent. Ils la louent. En plus, j'ai oublié de vous dire, évidemment, à la maison, il y a eu un carnage dans cette maison il y a 40 ans, dont manifestement tout le monde se branle. Hein. Ils ont 20 ans, il y a 6 gonzesses à épater, ils la louent. En plus, même le prix de la location, hein, je m'excuse. Hein. La baraque, c'est toujours un petit château, tu sais, genre 35 pièces. Hein, le prix, 250 francs le week-end. Je m'excuse, ça sent un petit peu la merde, hein, quand même. Hein. Bah, ça fait même pas 10 balles la piole, je veux dire. Enfin, je reviens pas là-dessus, il la loue. Bon, je vous passe aussi les détails sur le gars au début du film qui les amène en chaloupe. Je vais toujours rigoler, le chaloupe. Non, c'est, j'ai dit que la maison était isolée hein, à cause de la marée. Hein. J'ai dit, essayez de noter hein, aussi les trucs. Bon, et alors donc, le gars au début du film qui les amène en chaloupe, qui normalement devait rester avec eux, hein, et puis qui bizarrement repart au dernier moment, au moment où la nuit tombe, brutalement d'ailleurs, à 14h30. Et là, vous avez la nuit d'horreur, là, tu vois. Ce que vous avez remarqué, mesdames et messieurs, dans les films d'horreur, ils font tomber la nuit quand ils veulent, hein. Ah oui, ils sont pas gênés avec ça, hein. Surtout dans les Dracula. Ah ben, les Dracula, faut pas y aller pour bronzer, là-bas, parce que... Les Dracula, c'est simple, le soleil, il se lève à 11h, à midi et demi, il fait nuit, hein, c'est terminé. Ah oui, sinon, comment tu veux qu'ils les surprennent, hein, le gars. Enfin, bref, personne tombe de son siège d'étonnement. Dans le cinéma, un quart d'heure après le début du film, il y a 8 morts. Pas un rhume, pas une méningite. Hein. Que des morts violentes. C'est des mecs grillés vifs dans la cheminée, 200 kilos de ketchup, des outils de jardinage, de la viande collée au mur partout. Bon, normalement, il devrait s'installer une espèce de méfiance dans le groupe qui reste quand même. Penses-tu? Donc à ce moment-là, je vous rappelle les chiffres, hein, il reste 4 blaireaux, hein, on est bien d'accord. Hein. Et à ce moment-là, le plus trapu des 4, il dit aux 3 autres, il dit « J'ai entendu un bruit au grenier, un bruit à la cave, on va faire 2 groupes de 2. » Je suis désolé, non! Personne fait 2 groupes de 2 à ce moment-là, il y a déjà eu 8 morts. Hein. Faut 2 groupes de 2 un autre jour, hein. C'est vrai qu'il y a des tas de jours où c'est agréable de faire 2 groupes de 2, hein, ça... Moi, je vois au Monoprix de Neuilly, le jour, vers chez moi, on était 4, on a fait 2 aux légumes, 2 aux alcools, on a gagné un quart d'heure. Mais là, non! Là, on a 8 potes morts, je sais pas si vous en pensez. Normalement, on n'est plus que 4, on se met dos à dos sur la table du salon, avec toutes les lampes électriques, et on attend, hein. Et puis là, le caméraman, faudra qu'il soit maladroit pour le louper, l'assassin, hein. Oui, parce que jusqu'à maintenant, on a eu que les pieds dans l'escalier ou la main qui coupait le courant. Hein. Entre parenthèses, j'ai un cadreur comme ça dans un film, je le vire. Hein. Bah, dis donc, je lui demande pas de faire un gros plan, mais enfin, il pourrait l'avoir en entier au moins une fois, quand même, hein. Parce qu'en fait, on sait rien de ce type, hein. C'est ça qui fout les jetons, aussi, un petit peu. Hein. Alors, c'est pour ça, moi, à ce moment-là du film, eh ben, moi, je suis désolé... Mais moi, je me lève et je me barre. Hein? Et j'aimerais bien que tout le monde se lève et que tout le monde se barre. Non, non, pas maintenant, pas maintenant. Alors, je sais pas ce qui s'est passé à la fin du film. Hein? Je vous dis que je me suis barré. J'imagine que les deux de la cave, ils se sont fait trucider, puis les deux du grenier, ben, y en a un qui a entendu un bruit dans le jardin, l'autre un bruit dans le garage, et ils ont fait deux groupes de 1, et puis ils sont morts tous les deux. Tu veux que je te dise? Il n'y aura plus qu'à attendre 40 ans pour qu'il y ait une autre bande de trous du cul qui la reloue, la baraque de merde. Et ça fera un autre carnage. Parce qu'il faut bien faire le numéro 2. Alors c'est pour ça que j'ai dit, moi, je ne vais plus voir les films d'horreur. Au cinéma, on nous prend trop pour des cons.
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0: La direction de l'établissement nous oblige à faire de la publicité. Voilà, comme ça je l'ai dit. Passez-moi la lessiveuse. Merci. La publicité pour Plouf. La nouvelle lessive pour les taches rebelles au citron. Avec des vrais morceaux de citron dedans. Hop, hop, hop. Pour les tâches difficiles. Un peu de Plouf. Stop. Un peu, ça suffit. Le blanc, par exemple. You put on the water. You wash it. You rinse. 3 times. You smell. It smells like a flower. Les couleurs, par exemple. You put on the water. You wash it. You rinse. 3 times. You smell. It smells like a flower. Un autre exemple? Troisième exemple. Cette culotte, par exemple. You put on the water. You wash it. You rinse. 3 times. You smell. You put on the water. You wash it.
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16: Maintenant, mesdames et messieurs, pour le chanteur qui va suivre, je vous demanderai beaucoup d'indulgence. Ce chanteur est en effet particulier. Il est, disons, différent des autres. Il nous vient d'une petite commune du sud-ouest de la France qui est connue surtout pour sa magnifique centrale nucléaire. Il nous vient avec sa mobilette, il s'appelle Jean-Paul André. Applaudissements, s'il vous plaît. Voilà. Gentil, Jean-Paul, gentil. Il est là, reste là.
17: Je suis content.
16: Sage, oui, t'es toujours content, il est toujours content.
17: Je suis content.
16: Jean-Paul, tu es content, mais tu te calmes, d'accord? Tu arrêtes de cracher, t'en fous partout, regarde.
17: Je m'en fous, j'ai le kawé.
16: Alors,
17: je suis content.
16: Eh oui.
17: J'ai pas de séquelles.
16: Non, j'allais le dire, tu es né près de la centrale nucléaire, mais tu n'as pas de séquelles.
17: J'ai pas de séquelles.
16: Non, mais t'as bien chargé quand même, hein? Oui. Je rappelle que t'as été fini au triphasé. Alors, Jean-Paul.
17: Je suis content.
16: Oui, tu es content. Alors, tu es venu ici.
17: Il y a
16: parce
17: du monde.
16: Que... Du monde, t'as vu, ça, c'est le public.
17: Je suis content qu'il y a du monde.
16: Et oui, nous aussi.
17: Et ça, c'est Et parce que, à la fin, et quand il y a du monde, il y a des filles.
16: Ah, bien sûr, oui. Il y a des garçons, il y a
17: et
16: des filles.
17: Mais moi, les filles, je les attrape.
16: Mais calme-toi, Jean-Paul, calme-toi. On se calme. Voilà, Jean-Paul. Alors. Qu'est-ce que tu fais?
17: Je fais le loup.
16: Ah! J'ai cru qu'il était mignon. Eh oui, calme-toi.
17: Je suis content.
16: Il est mignon, le loup. Un loup jaune, hein? Oui, alors, Jean-Paul. Tu es là pour...
17: Il y a des filles.
16: Oui, il y a des filles, on le sait, c'est le public.
17: Je vais les attraper.
16: Tu vas là, où tu vas, Jean-Paul, tu vas. Reviens ici.
17: Je vais les attraper.
16: Arrête, madame. Ne l'excitez pas, ne lui jetez pas de nourriture. C'est un être comme les autres.
17: Je te mettrai le doigt, je ferai des marionnettes.
16: Calme-toi, Jean-Paul, monte sur scène. Allez, monte. Alors, Jean-Paul. Parle-nous de toi un peu, parle-nous de ta famille, on te connaît pas, c'est vrai. T'as des frères, des sœurs?
17: J'ai un frère.
16: Ah bon?
17: Oui, mais on le fait pas sortir parce qu'il est un peu zinzin, comment ça? C'est un punk.
16: Ah bon?
17: Oui. Oui, il a une crête rouge. Ah. C'est la faute à mon père.
16: Pourquoi?
17: Parce que mon père, il y a 20 ans, il a niqué une poule.
16: Alors, Jean-Paul...
17: Je vais niquer le pianiste.
16: Viens ici! C'est pas la saison, il est vénéneux. Allez, viens là.
17: Donc, tu as un frère? J'ai un frère.
16: Tu n'as pas de sœur?
18: Non.
19: Voilà. Eh bien, dis donc, vous avez bien chargé dans la famille, hein.
18: Oui.
19: Tu les aimes, tes parents?
18: Je les aime beaucoup, mes parents.
19: Eh bien, putain, tes parents, cunier. Alors, d'abord, justement, explique-nous ta naissance. T'es pas né comme ça, t'as eu un accident.
18: Quand je suis né, ma mère, elle était enceinte.
19: Comme tout le monde ici, Jean-Paul, tout le monde. Combien de temps elle reste enceinte, ta mère?
18: 15 jours.
19: Bon, qu'est-ce qui s'est passé?
18: Elle faisait la vaisselle, comme ça, mais quand même, elle met de l'eau partout. Mmh. Elle met la serpillière, elle se met les pieds sur la serpillière, ça a sonné à la porte, elle a voulu répondre, elle a écarté les jambes, et moi, j'ai tombé sur le carrelage. Et je m'ai relevé, j'ai pris l'évier. Voilà.
19: Ah ben oui, c'est encore écrit, Jacob de la Fonde, derrière. Hein. Très bien, alors.
18: Regarde, là, il y a eau chaude.
19: Ah, oui, oui. On voit bien le bleu de l'eau froide aussi. Et alors, Jean-Paul?
18: Je suis content.
19: Oui, t'es content. Alors, qu'est-ce que vous faites en famille?
18: Et je suis venu avec la touroute.
19: Avec l'autoroute.
18: L'autoroute.
19: L'autoroute, si tu veux, allez. Très bien.
18: Il y était le com.
19: Quel com?
18: Il avait sa guitoune.
19: Le péage. La boutique du péage.
18: Et il est con, le type, il n'y en a pas de train qui passe.
19: Non, c'est pour les voitures, elles arrivent, elles payent, c'est tout.
18: Et ben moi, j'ai pas payé.
19: T'as pas payé?
18: Non.
19: Ah bon?
18: Et regarde.
19: C'est quoi cette trace rouge?
18: La barrière.
19: Te calme. Alors Jean-Paul,
18: parle... T'as pas de séquelles.
19: Non, t'as pas de séquelles, mais t'as bien cherché. Alors, oui. Parle-nous de ta famille un peu. Qu'est-ce que vous faites quand vous êtes en famille? Vous chantez, vous faites des fêtes?
18: On fait des fêtes.
19: Vous faites des fêtes?
18: Oui.
19: À Noël, qu'est-ce que vous faites à Noël?
18: Des réveillons.
19: Réveillons comme tout le monde, très très bien.
18: À midi, on le fait.
19: Non, c'est le soir, le réveillon.
18: Eh bien, nous, on le fait à midi, comme ça, on est plutôt au lit. Et voilà.
19: Qu'est-ce que vous avez fait à manger pour le réveillon?
18: Et cette année, ma mère, elle me dit, comme ça, Jean-Paul, il faut aller acheter des huîtres.
19: C'est original, des huîtres?
18: Oui, alors j'ai pris la millette, avec la millette, comme ça, pour aller acheter des huîtres au marché.
19: Ah oui?
18: Et j'ai été au marché, qu'est-ce que je vois au marché?
19: Non, tu sais pas.
18: Qu'est-ce que je vois au marché?
19: Je sais pas que tu vois.
18: Un canard.
19: Alors?
18: Avec l'argent des huîtres, j'ai acheté un canard parce que je leur mets le doigt, ça me fait des.
19: Calme-toi, ça! Jean-Paul, ta mère, si elle t'envoie chercher des huîtres et que tu reviens avec un canard? Hélicoptère?
18: Colère, maman!
19: Ah, colère!
18: Et elle me dit, elles sont où les huîtres, Jean-Paul?
19: Eh oui!
18: Elles sont où les huîtres, Jean-Paul? Hein? Oui. Où sont les huîtres, Jean-Paul? Elle me dit comme ça?
19: Oui.
18: Mais je suis pas bête!
19: Non, non,
18: et
19: non.
18: Parce que mon voisin, il n'arrête pas de bouffer des huîtres, il y en avait plein la poubelle et j'ai piqué toutes les coquilles!
19: C'est malin, ça, et... Jean-Paul, les coquilles, elles étaient vides!
18: Eh bien, je les ai remplies! Ça va, Jean-Paul, ça va! C'est des vertes de clair!
19: C'est ça! Mouche-toi, t'as une spéciale, là. Alors, Jean-Paul, tu es venu ici pour...
18: Mais non, j'ai fait caca tout à l'heure. Demain.
19: Jean-Paul, t'es venu pour chanter.
18: Oui.
19: Alors, tu vas nous chanter une chanson. Donc
18: chanson.
19: Voilà, tu es l'auteur, le compositeur de cette chanson.
18: Oui, j'ai aussi écrit les paroles et les musiques.
19: Merci de m'aider pour l'interview. Alors, très bien. Jean-Paul, quel est le titre de cette chanson?
18: J'ai devenu une vedette.
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20: Est-ce que vous pouvez m'agacer et éplucher vos nouilles? J'épluche pas. Je casse les spaghettis en petits morceaux pour faire de la vermicelle. Et ça irait pas plus vite d'acheter directement la vermicelle? Oui, mais cette semaine, les spaghettis sont en promotion. Et le jour où la vermicelle sera en promotion, vous la recollerez, ça fera les spaghettis. Oh là là, il est 2h25, mais à quelle heure il va arriver?
21: Vous êtes sûr qu'il va venir au moins?
20: Bah bien sûr qu'il va venir, monsieur Marcel Hamon. Et moi qui suis allée ce matin exprès au coiffeur.
21: Ah oui, c'était fermé? Allez-y, allez, allez.
20: Bon allez, on va faire l'émission. C'est lui. Je vais ouvrir.
21: Vous dites, il était temps, hein? Alors il est là?
20: Mais non, c'était le facteur, une recommandée.
21: Faites pas, j'aime pas ça.
20: Petite Gisèle,
21: oui.
20: C'est marqué mise en demeure. Mmh. Ça veut dire quoi?
21: Eh ben, mise en demeure, justement, ça veut dire apporter à la maison.
20: Ah ben oui, bien sûr.
21: Encore eux. CSA, Conseil supérieur de l'audiovisuel. Et c'est reparti pour le charabia, ces pauvres. Ils vont pas nous laisser avec leur conseil, non? On n'a rien demandé, nous, hein?
20: Ils disent que si on n'arrête pas les infractions, ils vont procéder par force de loi à la saisie du corpus délicti.
21: Oh, ça va, oui. Pas pour causer français comme tout le monde, ces gens-là.
20: Et c'est exécutoire sous 48 heures. Qu'est-ce qu'il faut faire, Gisèle?
21: Eh ben, j'en sais rien, mon Dieu.
20: Faut peut-être leur répondre.
21: Mais répondre quoi? On parle pas la langue.
20: Mais dites, exécutoire sous 48 heures, c'est pas dangereux au moins?
21: Eh non, exécutoire ça veut dire facultatif. Si on veut pas commander, on commande pas et puis c'est tout, non mais oh, hey.
20: Ah, oh, ben oui, on est libre après tout.
21: Et allô? Avec ça comme courrier?
20: Non, il y a aussi une invitation pour la kermesse du club.
21: Eh ben, ça m'embête pas, hein? Ils ont encore augmenté le prix du menu.
20: Ben oui, 49,90 €. Remarquez, il y a apéritif à volonté.
21: Ah oui? C'est quoi l'apéritif?
20: Oh, ça doit être suite Mme Camin fait elle-même. C'est une macération de feuilles de poirier dans un mélange de vinaigre d'alcool et de fernet branca.
21: Ah oui? Eh ben, je comprends pourquoi c'est à volonté, hein?
20: Ah, le menu. En entrée, petit délice de la mer.
21: Et en plat?
20: Grande dame de l'Est drapée de mousseline vaporeuse.
21: Eh ben, c'est comme l'année dernière. Sardine à l'huile et Strasbourg purée.
20: Confetti et serpentin seront bien évidemment de la fête. Oh, chouette, il y aura Monsieur Serpentin.
21: Oui, on va le jeter toute la soirée sur les gens.
20: Ah, et après, il y a la vente de charité.
21: Ah, c'est bien ça. Vous leur donnez quoi pour la vente de charité, vous?
20: Oh, des médicaments que j'ai en double.
21: Ah oui, ceux-là qui sont périmés.
20: Et alors? Et vous, vous donnez quoi?
21: Oh, ben moi, je donne mes vieilles gaines.
20: Oh, ben ils vont être contents, les petits scouts. Ça va leur faire détente.
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2: Heureusement que les garagistes ne sont que... garagistes. Vous imaginez, vous, un garagiste chirurgien, par exemple? Vous imaginez l'horreur?
4: Oui, monsieur, il vient chercher quoi?
2: Sa fille?
4: Bah oui, mais elle est pas prête.
2: Je sais, j'avais dit midi, mais là, ils sont à 4 dessus, il a fini, ça. Par contre, pour l'avancée, j'ai fini la facture. 14 700 francs. Ah, bah oui, c'est la main-d'œuvre qui coûte cher. 72 heures de boulot en 2 jours. Bah oui, on a fait vite. Ah non, monsieur, on n'accepte pas la carte bleue. Hé, hey, je vais le mettre à l'aise tout de suite. On rend pas non plus la monnaie sur les tickets restaurants, hein. Non, mais regarde bien, sa fille, on n'y a pas fait que les amygdales. J'en ai profité pour échanger les poumons. Ils étaient pourris. Elle fumait, non? Comment ça, 12 ans? Elle mangeait du charbon de bois, alors? Ouais, madame, qu'est-ce qui vous amène? L'appendicite. Eh ben, je vois ce que c'est, tous les lundis, c'est pareil. Ça passe le week-end à bouffer les cerises. On n'enlève pas les noyaux, ça va plus vite. Résultat, les noyaux collent au fond et on a l'appendice comme un chipolata. Eh ben, moi, je dis qu'un truc... Heureusement qu'elle a pas bouffé des pêches. Oh non, c'est pas bénin. Il y a au moins 15 jours de boulot là-dessus. Bah oui. Je vais ouvrir, moi. Je sais pas ce que je vais trouver dedans. Bah oui. J'y enlève l'appendice pour peu que j'éclate la rate. Un modèle de 48 où je vais trouver les pièces. Ah, mais la rate, c'est important. Si c'est foutu, c'est mort. Et c'est le chat qu'en profite, hein. Bon, allongez-vous, on opère tout de suite. Ah non, moi j'endors pas, j'opère à l'oreille. Ah ben comme je dis toujours, c'est le client qui sait là où il a mal. S'il peut te renseigner, pourquoi l'endormir? Ouais, monsieur, votre service? Comment ça, il a encore une petite douleur? Oh, monsieur, un ton plus bas. Quand on mesure 1m50, on a la colère discrète. L'arrogance, ça commence à 1m80. Bon, on passe à la radio, je vais voir ça tout de suite. Ah oui, je vois, oui, la catastrophe. J'ai oublié mes ciseaux à l'intérieur. Je vais être obligé de vous les compter, hein. Hé, pep, pep, pep, pep, pep, où elle va la petite dame, là? Hein, comment ça, la couche? Aujourd'hui, pff, on peut pas la prendre. Pas avant 3 semaines. Oh, mais elle peut rester dans le couloir. De toute façon, on n'y touchera pas. Hein. Oui, qu'est-ce qu'il a, le zigoto? Un accident de voiture. Mais je connais Jean de Gugus. C'est pas l'insolent de la mécanique, c'est le Attila du bloc moteur. Mais je vois bien qu'il a le blaire qui pisse le sang. Mais en attendant, il achète des Kleenex et puis fait des mouillettes. Oui, madame. Le gynécologue, c'est moi. Vous êtes madame... Chut. Ne me dites rien, laissez-moi deviner. Madame Dupuis, vous avez changé de coiffure. Vous avez raison, l'arrêt sur le côté, c'est plus original. Approchez, n'ayez pas peur. Allongez-vous. Mettez bien la tête sous l'ampoule. Ouvrez la bouche. Ah ben, on y voit plus clair. Votre mari est revenu. Il est comme moi, toujours fourré dans la mécanique. Oh, c'est pas le stéréo que je vous ai posé, ça. Comment ça, c'est un de votre mari, l'a fait lui-même? Je vous fais une petite piqûre anti-tétanique, alors, parce que la boîte d'ananas, elle commence à rouiller.
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3: Le septième jour, en ruminant, Dieu créa l'homme à son image. Et l'homme se mit à mâcher. Dieu l'appela donc Adam, ce qui était un signe évident de sagesse. Puis Dieu arracha une canine à l'homme, la roula dans un peu de terre et de salive, et de cette canine naquit la femme. Dieu dit à la femme, tu prendras soin de l'Adam. Et il l'appela Ève, qui signifie fraise en dialecte divin. Comme l'Adam avait un creux et qu'on était un 6 janvier, ils tirèrent les rois. Adam gagna la fève. Dieu lui posa une couronne. Adam s'agenouilla et dit, Dieu me protège. Alors Dieu dit, vous vous installerez dans mon palais. Ainsi naquit le premier couple sédentaire. Un jour, alors qu'Adam jouait au bridge avec trois anges célestes, il faisait le vivant, le serpent diabolique, le vilain prognate, vint tenter Ève. Comme il connaissait ses classiques, il lui dit, « Tu as de belles dents, tu sais. » Elle répondit, « Embrasse-moi. » Alors le serpent lui tendit une grosse gâterie rose, dissimulée derrière une touffe de poils divins, et nommée pour cette raison Barbapapa. Il susurra, vous reprendrez bien un peu de tartre. Ève mordit goulûment dans le péché. Alors Dieu entra dans une grande rage. Il cracha ce qui eut pour effet de chasser brutalement Adam et Ève hors de son palais. Et depuis ces temps-là, loin de leurs racines, de génération en génération, l'homme est acariâtre et la femme est incisive.
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22: Hein? Il y a un problème. Ah bonjour monsieur Gentil, il y a un problème. Pardon. Vous voulez retirer de l'argent, mais c'est pas un problème ça monsieur Gentil. Votre banquier est là pour tout vous expliquer. Alors qu'est-ce que vous avez? Eh bien il y a votre placement. Hein? Si, je vous l'ai expliqué, c'est un placement à taux répertorié sur la base des indices compensés qui est le plus adapté aux fluctuations indexatoires fixées à 0,38% de l'once sur les cours d'ouverture obligataires, c'est simple. Mmh? Ah non, on peut pas retirer tout de suite, non? Non mais sinon, il y a votre PIP. Mmh? Si, votre PIP, plan d'intérêt sur perte. Calculé sur une durée minima de 25 ans avec 6 caves obligatoires sur les indices réactivés, non avantage de pénalité de frais hors garantie, bien entendu. Ah non, on peut pas retirer tout de suite, non? Vous voulez tout retirer tout de suite? C'est possible en effet, mais c'est dommage, hein. Ben oui, vous allez perdre des intérêts calculés au jour le jour sur les évaluations momentanées des moratoires d'actionnariat obligatoire et entubatoire, ce qui fait qu'il vous reste seulement... Ah non, pardon, vous nous devez 216 492 francs, monsieur Gentil. Oui, ça c'est pour tout de suite, oui, monsieur Gentil.
23: Bonjour, monsieur Gentil, vous allez bien, monsieur Gentil, ça va, oui. Alors, vous l'avez vu, votre banquier, là? Parce que nous, pour les travaux de l'appartement, on a bien avancé, hein. Pardon, monsieur Gentil, qu'est-ce que vous comprenez pas dans le devis? Les portes-fenêtres de la cuisine? Qu'est-ce qu'il y a? Moi, j'ai fait au mieux, monsieur Gentil. Hein. Moi, j'ai mis deux ventous avec calèche basse pleine, plus un volet roulant monobloc en PVC, double paroi alvéolaire et un isolant feuilleté de millimètre. Hein. J'ai mis de l'ancien, bien sûr, pas du nouveau, parce que le nouveau, c'est bon. Pardon, la mezzanine? Qu'est-ce qu'il y a, la mezzanine? Moi, j'ai fait au mieux, hein, comme vous m'avez. Bah, écoutez, moi, j'ai mis une chape de ragréage en béton armé, deux IPN,

0: Ah, tout est clair. Vous comprenez pas, c'est dans la poche, monsieur Gentil. Je poursuis d'acquitter à compter du jour d'entrée en jouissance des parts des charges applicables dont étant avoir été l'usufruit des biens séparés selon conjoint tarifé du 26/92. Ça me paraît évident. Vous comprenez pas, c'est dans la poche, monsieur Gentil. Vous en faites pas. Et enfin, en vertu des prorata temporis, justificatif des habeas corpus de la causa sine qua non, sit porratione voluntas fluctuat nec mergitur, est agitat molen. Oui, ça, c'est dans ma poche. C'est dans la poche, je voulais dire, monsieur. Vous comprenez pas, c'est pas grave. Et enfin, pour finir, droit honoraire de 24 250 francs pour conciliation de rémunération d'avocat qui... Ah, là, c'est important que vous compreniez... Toi, devoir, moi, 24 250 francs. Il y a quelque chose qui va pas, monsieur Gentil?
1: Ouais, c'est normal, monsieur Gentil. Hein. Les avocats, c'est tous les mêmes. Hein. On comprend rien de ce qu'ils disent, puis moi, je crois bien que ça les arrange. Hein. Enfin bon, tout va bien, moi, de mon côté. Hein. Tout va bien, pas de problème, j'ai fait la vidange. Hein. Ouais, ouais. Mais dites, il est pourvu, là, que le joint de thermus s'est oxydé sous la pression du piston de chauffage de la courroie d'entraînement des bougies puis des vis platinées, là. Hein? Oh, ben, il a fallu changer tout ça, hein. Ah bah obligé, hein, vu que la pompe du cylindre d'embrayage risquait de buter contre la courroie du circuit de refroidissement de la route secours et des essuie-glaces. Alors bon, enfin bon, ça va pas chercher midi à 14h. Hein. Ça va lui faire quoi? Ça va lui faire 70 balles plus pour 50 balles de bricole. Allez, je lui fais le tout à 100 balles. Hein. Allez, 100 balles. Plus la main d'œuvre, 7492 francs. Je sens qu'il n'y avait pas d'eau.
2: Comment? L'aspirateur? Non, j'ai pas passé l'aspirateur. Non, j'ai pas pris parce que je suis pas tombé sur le téléphone, je suis pas tombé sur le téléphone, je suis pas tombé sur le téléphone, je suis mal à l'aspirateur. Mais j'y pense. La poussière, les fenêtres, non, j'ai pas fait. Non, j'ai pas pu parce que je me dis que je suis mal à l'appeler pour les enfants, je suis pas les collègues, je suis le football, mais que je suis mal à la femme, tac-tac, je suis mal à l'appeler, je suis pas gagné, je suis mal à l'appeler. Mais je pense à la poussière. Au revoir, monsieur Gentil. Ah, par contre, monsieur Gentil, périsse mes nécrés et trinche. Périsse que monsieur. Vous pourrez penser à mes étrennes.
0: Merci, monsieur. Oh, merci, monsieur Gentil. Non, j'en prie. Non, rien de grave, monsieur Gentil. Rien de grave. J'en prie, asseyez-vous, monsieur Gentil. Non, rien de grave, ne vous inquiétez pas. Ne vous inquiétez pas, monsieur Gentil. Rien de grave, hein. Vous nous faites juste une petite piélonéphrite, hein.
2: Pardon? Non, écoutez, c'est juste un dysfonctionnement sinusal des artères aortiques qui provoque une légère hémosensibilisation valvulaire des canaux sphénoïdes, hein. Mais vous n'avez aucun mot de tête. Si. Ah. J'ai quand même vous prescrire du nolfenaxoline, hein. Au cas où nous aurions affaire à un syndrome ovulien du phytoplasmorifère des mamelles ossatiques du cortex labial. Mais j'en suis pas convaincu, hein. Voilà, monsieur Gentil, ouvrez la bouche. Non, rien de grave, hein. Voilà, monsieur Gentil. Faites-moi confiance, monsieur Gentil. Vous nous enterrerez tous.
3: Et si nous sommes tous réunis autour de toi ce soir, André Gentil, entouré de tes amis, ta femme, tes proches, ton avocat, ton banquier, ton architecte, ton concierge, oui. C'est pour te dire la sainte et claire parole de Dieu, cette parole qui faisait dire à Saint Benoît de l'Apostolat que toute la jubilation du magnificat annonciateur de nos tentations est à l'immaculée miséricorde, ce que l'allégresse du Saint-Sépulcre est au jugement de nos béatitudes. Plus clairement pour tout le monde, si habeas corpus, tout coque mi fili fluctuat nec mergitur amen. Tel que l'aurait souhaité monsieur Gentil, bien entendu, je vais procéder à une quête pour la paroisse. Des sous, s'il vous plaît. Des sous pour la paroisse.
4: Bonjour, madame Gentil. On a appris pour votre mari, hein. Condoléances. Vous venez pour la pension veuvage. Oui, je comprends bien, d'accord, mais vous avez rempli les feuillets A2, A3 nécessaires à l'obtention des diverses prestations auxquelles vous avez droit, calculées sur le taux du ticket modérateur. Vous l'avez fait, ça? Comment ça, c'est ma collègue? Quand il y a un problème, je me demandais, hein. Marie-Thérèse! Marie-Thérèse!
5: Ouais, qu'est-ce qui se passe, ma chère?
4: C'est madame Gentil.
5: Ah, bonjour, madame Gentil. On a appris pour votre mari. Condoléances.
4: Condoléances.
5: Qu'est-ce qu'il m'a dit?
4: C'est pour la pension veuvage de madame Gentil.
5: Oui.
4: Et tout toujours nécessaire de remplir les feuillets A2,
5: A3. Mais non, c'est beaucoup plus, hein. Et j'ai fait juste de remplir les feuillets B2, B4 de l'allocation forfaitaire du régime d'attribution maritale du régime de compensation.
4: Mais qu'est-ce que
5: c'est un service complémentaire?
4: Mais où tu vas là? Mais qu'est-ce que tu me racontes là? Si elle est sous le régime marital, comment veux-tu qu'elle récupère la mutuelle avec la fille?
5: Tu n'en racontes que des balles. Merde, ouais. Mais comment tu parles?
4: Tu connais?
5: Oui.
6: Mais...

0: il est déjà arrivé.
1: C'est quoi le problème? J'arrive, c'est quoi?
0: Viens là, ma chère. Viens là, ma chère.
1: J'arrive, c'est quoi? Ah, bonjour, madame Gentil, on a pris pour votre mari, condoléances.
2: Condoléances.
1: Condoléances.
2: Ma chère, quand tu es sous régime, oui, tu t'écris modération de la pension? Oui. Est-il nécessaire, ma chère?
1: Non, non, non, non, non, non, non. Aujourd'hui, c'est beaucoup plus simple. Ah, il suffit simplement qu'elle reverse le forfait des indemnités auxiliaires à la caisse primaire du conjoint de naissance de la mairie de monsieur Tonton.
2: Mais qu'est-ce que tu rencontres là? C'est des balivernes, tout ça. Mais avec ça, ma chère, elle bouge, elle touche au bout de 2 ans.
0: Comment ça, au bout de 2 ans?
2: C'est beaucoup plus long. À moins que, madame Gentil, vous ayez un accident dans les 2 jours et là vous touchez.
0: Ah là oui, vous revenez invalide à 100%, vous êtes remboursé immédiatement.
1: Tout de suite.
0: Et là, on ne peut pas faire grand-chose parce qu'on ferme à 16h30. Comment ça, il est 16h? Non, mais on ferme à 16h30. On ne peut pas faire autrement. Oh, voilà demain.
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5: Là, je viens d'acheter un réveil électronique, affichage digital. 24 fuseaux horaires, 19 boutons, 36 fonctions, 85 pages d'instructions, tout en japonais. C'est-à-dire que c'est vrai qu'avant, avec mon ancien réveil, bon, j'étais pas toujours sûr de me réveiller le matin. Avec celui-là, alors là, je suis sûr d'être debout le matin. Je passe la nuit à essayer de le régler. Je me réveille un matin, il était 8h88. Quelle heure il est, mon amour? Ben, il est 8h88, là. Bon, ben, ça va, moi, je me lève pas avant 9h, là. Tu peux même me faire réveiller au mois. Ça, c'est un bouton que j'utilise quand même très rarement. Hein. Très rare que je rentre chez moi et je dis à ma femme, ta chérie, je suis crevé, là. Tu me réveilleras au mois de février, là, ben, ça va. Un jour, j'appuie sur un bouton qu'il fallait pas que j'appuie dessus. L'heure a disparu pendant 15 jours. Là. Alors ça va vite, hein. T'appuies sur le bouton. Ah merde. Mon heure. Ah. Bon, je savais qu'elle était dedans. Hein. Mais où? Et à place de l'heure, j'avais la musique à fond. Pas intermittent. 5 minutes de musique, 5 minutes de silence, 5 minutes de musique, 5 minutes de silence. Je veux dire, pendant 5 minutes de silence, là, faut s'endormir très très vite. Hein. Et ça fait quand même des nuits relativement courtes. En plus, bon, vous savez ce que c'est, nous, les hommes, quand on se réveille le matin, on a la petite gaule matinale, là. Non, mais moi, comme je me réveillais toutes les 5 minutes, ça n'arrêtait pas. Ça faisait un petit peu garde-barrière, quand même. Hein. Même me disait ma femme, alors comment ça va le passage à niveau ce matin là? Ça va, là, j'attends l'express de 8h88 là, ça va.
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6: Ouais les bestiaux, il y a de la bête.
7: C'est quand même beau le sport.
6: Surtout le dimanche après-midi sur TF1, en buvant une bonne bière.
7: Il faut être prudent, l'autre jour au basket je me suis fait un lumbago.
6: Oula, ça fait mal ça, surtout dans le dos.
7: J'ai voulu me resservir une canette sans quitter mon fauteuil. La table était trop loin. Crac.
6: Ah non, mais ce coup-là, il se travaille. Hein. Moi, je m'entraîne régulièrement à me servir un Ricard avec les pieds.
7: La bouteille est pas trop grosse?
6: Non, ce qu'il faut, c'est choper le doseur avec le gros orteil. Après, ça coule tout seul.
7: Tiens, il y a un truc qui est très bon pour la souplesse, c'est de se couper les ongles de pied.
6: Ah, moi, les ongles de pied, je me les coupe jamais chez moi. Je fais ça à l'hôtel, comme ça, j'ai pas à passer l'aspirateur.
7: Mais
6: c'est des trucs
7: à savoir.
6: Des petits trucs.
7: Mais oui, faut être malin.
6: Ben ouais. Ou alors en week-end chez des amis.
7: Des petits trucs.
6: Ben alors, mais pour peu qu'ils aient un tapis, ni vu ni connu, je t'embrouille.
7: Il y a un sport que j'aime beaucoup, c'est la pétanque.
6: Ah mais attention, on peut se faire mal avec les boules. Enfin, une fois avec ma femme en me disputant avec elle, j'en avais lancé une à la tête. Mais comme ça, pour voir, hein, sans faire exprès. Pour rigoler, ben elle était toute déformée.
7: Ah, c'est pour ça.
6: Ah, oui, oui. Regarde, ben, vous avez pas vu la gueule de la sienne, hein. Ah, il a fallu que j'en rachète une autre. Et pourtant, c'est du métal.
7: Elle a pas trop souffert, ta femme?
6: Oh bah tu la connais, elle gueule pour un oui, pour un non.
7: Elle a peut-être pas l'esprit sportif.
6: Non, elle reconnaît pas la loi du plus fort.
7: De toute façon, le sport, c'est pas une affaire de femme.
6: Ah, sauf en patinage artistique. Moi, je préfère voir patiner une fille plutôt qu'un gars.
7: J'aime bien la championne, là, la petite noire, là.
6: Ah oui.
7: Ses cuisses sur la glace, ça ressort bien.
6: Y a pas de mal à regarder ça, c'est du sport.
7: Ouais, c'est du sport. Y a pas de mal. Y a pas de mal. J'aime bien quand elle tombe, moi, les patineuses.
6: Ah oui.
7: Là, on voit tout, là.
6: Ah ben, à la télé, il faut se mettre sur le côté, pour bien voir.
7: Moi, je me mets en dessous, moi.
6: Aussi, oui, oui.
7: Mais y a pas de mal.
6: C'est du sport.
7: Ouais, c'est du sport.
6: Et les majorettes, c'est de la culture. Tiens, ben, un sport qui est pas mal au niveau chute, c'est le vélo.
7: Tiens, tu sais à quoi on reconnaît un vélo de course?
6: Bah oui, c'est celui où il y a un bidon pour boire un coup.
7: Non, il y a deux bidons. Un pour boire, un pour pisser. Quand tu vois un gars qui s'écroule de la route, c'est qu'il s'est trompé de bidon.
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4: Bonsoir, je suis le général Slim Fast. Nous avons réussi à faire maigrir Clémentine Célarier et Marie-Christine Barrault pour faire dégonfler n'importe quelle grosse vache. Voilà. Je vois que c'est pas une salle de maigre que j'ai ce soir. Tant mieux, on va se comprendre. Bien. Voici mon plan de bataille. Nous allons faire disparaître les kilos en trop, la cellulite, la boîte de sauvetage et les poignées d'amour. Pour ce faire, voici mon équipe. Le colonel Montignac, qui s'occupera de la brigade des sucres. Et puis mon lieutenant, le lieutenant Paul Lou Sulitzer, qui s'occupera de rien, elle est trop gros. Allez, casse-toi, allez, dégage, allez, voilà. Fini les régimes diététiques, les régimes sans sel, régime dictatorial, régime Vichy. Plus un petit four, plus une miette de nourriture qui passera par quelques trous, par quelque orifice que ce soit sans mon autorisation. Est-ce clair? Mon général, elle se gave de crème fraîche par les oreilles. De la crème fraîche par les oreilles. Mon général, elle se fait des piqûres de charcuterie liquide. De la charcuterie liquide en piqûres. Faites changer les lipides et les glucides. Envoyez les lipides et les glucides. Et les fibres, des fibres. Envoyez les fibres, des fibres, les fibres. Mon général. Préparez-vous pour la liposuction. Préparez-vous pour la liposuction. Mon général, elle a perdu l'appétit de vivre. Elle a perdu tous ses kilos en trop. Elle est morte, mon général. Mais maigre. Oh, quel dommage. Tous ces kilos en trop qu'on aurait pu envoyer au Rwanda. Quel dommage.
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8: Mais je te reconnais, toi, t'es depuis le tourneuse, toi.
9: Non.
8: Chut, t'es depuis le tourneuse, toi. Je reconnais ton cœur, t'es depuis le tourneuse, toi.
9: Hé, arrête, toi. Je te dis que je suis pas de ta tourneuse.
8: Mais chut, t'es depuis le tourneuse, toi. Je reconnais ta gueule, t'es depuis le tourneuse, toi.
9: Hé, arrête, toi.
8: Ouais, puis à un certain moment, j'étais là, je fais ta gueule, je me suis dit, t'es depuis le tourneuse, toi. T'es depuis le tourneuse, toi.
9: Hé, tu te drogues ou quoi?
8: Mais je me drogue pas, moi. T'es depuis le tourneuse, toi.
9: Je te suis pas, t'es depuis le tourneuse.
8: Si, t'es depuis le tourneuse, je reconnais ta gueule, t'es depuis le tourneuse, toi.
9: Hé, hey, arrête, toi. Hé, hey, tu te faire du mal, moi, là.
8: Mais tu vas pas me faire du mal, toi. T'es depuis le tourneuse.
9: Je ne suis pas de tourneuse.
8: Si, t'es depuis le tourneuse. Même que ta soeur, elle s'appelle Bruno.
9: Mais j'appelle Fratou.
8: Si, elle s'appelle Bruno, ta soeur. Même à un certain moment, elle bosse au Castorama, à Posto Combo.
9: Hé, hey. Yeah, laisse-moi, toi.
8: Mais
9: je suis pas, tu... Arrête, toi.
8: Mais je suis pas, moi. Même à un certain moment, il y a un type qui est rentré dans le magasin, il a brûlé son nez quand t'as soeur. T'es depuis le tourneuse, toi.
9: Hé, je vais te détruire, moi.
8: Mais je suis pas te détruire, toi.
9: Je suis pas de moi.
8: Si, t'es depuis le tourneuse, toi. Je connais ta gueule, t'es depuis le tourneuse. À un certain moment, je suis ta gueule, t'es depuis le tourneuse. Je suis depuis le tourneuse.
9: Et j'ai pas du tout du canu. Je suis trop pédé.
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11: J'ai vécu une rentrée des classes. T'as des mômes qui te font des maladies à la con, rubéole, varicelle, rougeole. Moi, le mien, comme maladie, maladie à la con, il me fait une kleptomanie. T'inquiète pas, pour les piquer au mammouth, il est pas malade. Alors, il paraît que la kleptomanie, c'est une maladie qui est répandue que chez les riches. Chez les pauvres, c'est pas une maladie, c'est un défaut, ça s'appelle la délinquance. Attention, mon gosse. Il est peut-être voleur, mais à 4 ans, il s'habillait tout seul. Il allait au mammouth en pyjama. Un quart d'heure après, il ressort néant une baptême. Il n'y a plus qu'à couper les étiquettes. Attention, mon gosse, il est peut-être voleur, mais il n'est pas feignant. Il pique que le mardi, ou quand il se fait gauler, la garde à vue tombe le mercredi, jeudi matin, il y a école. Puis on dit la police, ils savent les occuper. Au commissariat, le mercredi après-midi, ils ont travaux manuels. Ils trempent les doigts dans l'encre, à côté, ils cognent une photo. Ils appellent ça de l'art abstrait. Au bout de 15 mercredis de suite, si on te reconnaît sur la photo, si t'as moins de 18 ans, tu peux gagner un stage de jardinage en Ardèche. Moi, mon gosse, cette année, il aimerait bien pouvoir faire poterie. Mais le commissaire, il m'a dit pour l'inscrire en poterie, il faudrait qu'il se drogue. Attention, au commissariat, ils savent les occuper. J'ai vu le problème mathématique qu'ils ont eu mercredi dernier. C'était quoi? C'était Jean-Pierre achète un VTT 900 francs à 9h. Mohamed lui vole à midi. Combien David leur vendra à 5h? Ils savent les occuper. Alors la maîtresse, elle m'a convoqué à la sortie de l'école. Elle m'a convoqué. Bon, je veux dire, elle est pas prête de me reconvoquer avec le coup de boule que j'ai mis dans la gueule. On s'est donné rendez-vous tard, dans la nuit, après le couvre-feu, les moins de 10 ans sont retenus chez eux. Puis on habite un quartier à risque, mais on est bien protégé dans les zones dangereuses, il y a les panneaux, attention enfant. Elle me convoque tout ça pour critiquer mon mot. Elle me dit que mon fils a un problème d'orientation. Mon fils a un problème d'orientation. Samedi à Auchan, laisse mettre tous les vigiles, première orientation. Je veux dire, maintenant les mômes à l'école, ils apprennent des trucs qui servent à rien, Ils apprennent des trucs sur Jeanne d'Arc pour trouver du boulot. Aujourd'hui, les patrons, ils n'ont rien à foutre qu'au Moyen-Âge, les dragons, ils faisaient du cheval. Aujourd'hui, les patrons, ils veulent que tu bosses, voilà. Alors, moi, mon môme, à la rentrée des classes, il voulait que je foute dans une école privée, parce qu'il voulait prendre plusieurs langues. Il croyait qu'il avait plus de chances pour rouler des pelles, toi. Alors, j'ai foutu dans une école publique. Résultat, 35 élèves par classe, d'accord. Mais résultat, c'est le meilleur en français sur 35 élèves. C'est le seul français. Mais il a récréé la langue vivante, il a turc, hongrois, yougoslave. Quand il joue au foot, il parle les quatre langues en même temps et en verlan. Par exemple, chouf, la meuf, elle est trop bonne. C'est un mélange d'arabe en français avec un petit accent parisien, en verlan. Si t'es pas du secteur, tu peux pas comprendre. D'ailleurs, mon fils est traducteur officiel du Dirlo. Attention, mon môme, c'est pas un con. Il va à l'école les mains dans les poches. Pas de stylo, pas de gomme, pas de cartable. Tout dans la tête. Mon gosse, il pense qu'en travaillant bien à l'école plus tard, il aura du travail. Il paraît que ça s'appelle l'âge con, ça. Bon, jusqu'à 6 ans, il s'appliquait, je comprenais qu'il s'applique, il croyait au Père Noël. Ce gosse, il a cru au Père Noël jusqu'à 6 ans. Le jour où je lui dis, c'est moi le Père Noël, putain, il m'a pas cru, quoi. Il était là, ouais, vas-y, c'est le Père Noël, donne-moi un cadeau. Mais ce gosse, il est trop sensible. T'as des mômes pour la fête des pères, tu leur files un tube de gouache, un paquet de coquillettes, ils te font une cravate à la con. Tiens, pour la fête des mères, l'an dernier, il a offert à Jacqueline un joli petit livre, un truc épais comme ça, tout en marbre, marqué dessus à maman chérie. Il veut nous faire croire qu'il a fait ça à l'école. L'assistante sociale a dit qu'il fallait pas le vexer, qu'il fallait rien dire. On l'a ramené au cimetière. Bon, Jacqueline a pris un vase à la place. Hein. Par contre, ce gosse, il est motivé. Comme métier, plus tard, il voudrait travailler à Disney. Son grand rêve, ce serait de pouvoir pénétrer le monde merveilleux de Donald. Son grand rêve, ce serait de pouvoir faire coin-coin aux gens qui passent. Il paraît que c'est payé 17,50 francs le coin-coin. Un toutes les heures sur 8 heures, sur 30 jours, ça lui fait 4200 balles par mois. Moins les frais d'hébergement au Disney, 1896 francs. Ça lui fait 2300 balles par mois. C'est comme le RMI, mais faut faire coin-coin. Alors, voilà. Par contre, mon gosse, il est motivé. La maîtresse, elle m'a dit qu'à la sortie de l'école, il s'était mis au sport, il s'était mis au... Où les petits sont ramassés de balles, là, où... Voilà, à la sortie, c'est mis aux raquettes. Voilà, on déconne avec la violence, mais les jeunes sont toujours les mêmes. Je sais pas, quand on était petits, on s'inspirait des plus grands. Je vois papa, la maman, la dinette, au docteur. Aujourd'hui, les enfants s'inspirent des plus grands, ils s'engueulent à la récré, ils divorcent à la sortie. Comme dirait mon fils, quand t'es petit, t'as des dents de lait qui tombent. Tout le monde s'en fout, c'est la petite souris qui fait tout le boulot. Quand t'es vieux, t'as des dents en or qui poussent. T'as toute la famille chez le notaire.
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10: Alors, j'attends quelques coups de fil. Je vais brancher mon répondeur pour pas qu'on soit dérangé. Parce que j'ai besoin de refaire mon message, donc je vous demande le silence de petites secondes. Ça va bien sûr être très rapide. Donc, j'y vais. Il y en a pour deux secondes. Bonjour, vous êtes bien chez Muriel Robin. Je ne suis pas là pour le moment, mais laissez-moi un message avec vos coordonnées. Je vous rappellerai dès mon retour. Préparez-la pour le bip sonore qui va suivre. Merci d'avoir appelé. Au revoir, à très bientôt. Voilà, on l'écoute pour voir ce que ça donne.
12: Bonjour, vous êtes bien chez Muriel Robin. Je ne suis pas là pour le moment, mais laissez-moi un message avec vos coordonnées. Je vous rappellerai dès mon retour. Préparez-la pour le bip sonore qui va suivre. Merci d'avoir appelé. Au revoir, à très bientôt.
10: Hein? Je tombe sur un truc comme ça. Alors déjà, je ne laisse pas de message. Et a priori, je ne rappelle plus jamais de ma vie. Donc je vais peut-être le refaire quand même. Hein. Je ne vais pas perdre tous mes amis. Alors, j'y vais. Hein. Je vais faire un truc plus... Hop, plus souple. Plus... Allez, j'y vais. Bonjour, eh bien, oui, vous êtes bien chez Muriel. Robin, je ne suis pas là pour le moment. Je vais revenir. Laissez-moi un message avec vos... coordonnées. Et je vous rappellerai de mon... Retour. Vous pourrez parler après le... Bip sonore. Merci d'avoir rappelé. Au revoir et à bientôt. Oh, oh. Il est un petit peu chargé. On peut le dire. En même temps, j'étais parti, donc je suis allé jusqu'au bout. Hein, bon. C'est pas grave, il fait jeune, il fait dynamique. On l'écoute, hein, pas très important. Allez.
12: Bonjour, eh bien, oui, vous êtes bien chez Muriel. Robin, votre Je ne suis pas là pour le moment, je vais revenir. Laissez-moi un message avec vos coordonnées. Et je vous rappellerai des membres. Retour, vous pourrez parler après le...
10: insupportable. Hein, je... Alors vous quand même, hein, vous me laissez bien faire pouette loyo et tout là. Sans avec ces appareils, on va toujours faire plus mal avec les autres, on y passe une soirée sur un truc comme ça. Bon, je vais faire le classique, le traditionnel, parce que sinon on ne va pas s'en sortir. J'y vais. Alors là, il y en a vraiment pour deux minutes. Hein. J'y vais, excusez-moi encore. Bonjour, vous êtes bien chez Muriel Robin. Je ne suis pas là pour le moment, mais laissez-moi un message avec vos connerinés. Okay. Avec vos coordonnées, bien sûr. Et je vous rappellerai dès mon retour. Vous pourrez parler après le bip sonore qui va suivre. Merci d'avoir appelé. On vous revoit très bientôt. Voilà. Donc, je vais brancher. Comme ça, on sera tranquille. Sur coordonnées, j'ai un petit peu... Je croche-crognais un petit peu. Hein. Et m'en suis rendu compte. Hein. C'est pas la peine de faire... Bon. Ben, je le laisse, parce qu'on comprend très bien ce que ça veut dire, de toute façon. Hein. C'est vrai. Alors, recommencer, ça va me contrarier cette histoire maintenant. Là. Ouh, alors coordonnées, quand même pas compliqué de dire coordonnées en plus. Coordonnées, et non pas cordonniers, alors, ça ne veut rien dire. Hein. Laissez-moi vous coordonner, ça n'a pas de sens. Hein. Donc coordonnées, on est bien d'accord. Coordonnées, ouais. J'y vais. Bonjour, vous êtes bien chez Coordonnées. Allez. Bien, on est bien parti, on recommence tout de suite. Bonjour, vous donnez. Je sais. Vous êtes bien chez vous, et ben restez-y! Bonjour, vous êtes bien chez Muriel Robin, je ne suis pas là pour le moment, mais. Laissez-moi un message avec vos coordonnées. Et je vous rappellerai dès mon retour. Vous pourrez parler après le bip sonore qui va suivre. Merci d'avoir appelé. Au revoir et à très bientôt. Ouh, je crois plus nouf. Et ben voilà, on le tient, on va se l'écouter pour le plaisir celui-là. A bien mérité, excusez-moi encore, mais ça arrive, voilà. Allez, on l'écoute. J'ai hésité à l'acheter, cet appareil, hein. Mais bon, pas ça, ça va t'énerver. C'est combien ça coûte, ça? 1500 balles. Franchement, moi, je trouve que c'est un petit peu cher pour cette merde. Bien, eh ben, on va recommencer. Au bout d'un moment, on va y arriver. Alors, bonjour, Muriel Robin, répondeur, message, coordonnées, envoi, bip sonore, allô, merci. Voilà, ils mettront dans l'ordre, on l'écoute, ils font comme ils veulent. Ça va bien, hein? Allez.
13: Buenos días, está bien en la casa de Muriel Robin, pero la señora no está aquí. Hablaré après le bip sonore. Ciao.
10: Y'a quelqu'un là-dedans, là-haut? Alors, on va y arriver, hein? Bonjour, vous êtes bien chez Muriel Robin, c'est vrai? Je ne suis pas là pour le moment, c'est vrai aussi, mais je fais ce que je veux. Alors, vous me laissez un message avec vos coordonnées, si vous les avez sur vous, sinon tant pis, vous aviez qu'à ranger vos affaires. Et vous parlez après du sonore, ou avant, ou même pendant, j'en ai rien à carrer.
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15: Eh bien, c'est bien. Oui, c'est vraiment bien. On est ensemble, et ça, c'est bien. Alors, notre nouvelle famille aujourd'hui, je crois que c'est bien de la présenter, c'est la famille Castellac. Charles-Henri, bonjour.
16: Bonsoir, Patrick.
15: Allez, présentez-vous. Et votre profession, ça nous intéresse. Alors,
16: je suis professeur à Janson de Sailly, j'enseigne...
15: C'est bien. Et la petite famille, on la présente?
16: Oui, je suis venu avec ma fille, Philomène Marie-Constance.
15: C'est bien.
16: Mon fils, Charles-Louis, en qui je fonde beaucoup d'espoir.
15: C'est bien.
16: Et voilà, c'est tout.
15: Et la dame, on la présente pas?
16: Oh, tu Dieu, je suis impardonnable. Oui. Marthe, ma femme.
15: C'est bien. Nous allons maintenant présenter la famille gagnante depuis 6 semaines. Je crois que c'est bien de la présenter, la famille Bouchot. Alors Jean-Pierre, ça va?
16: Bon, tant qu'on n'y perde pas, ça devrait y aller, quoi.
15: C'est bien. Et vous, Yvonne?
17: Ouais, depuis le temps que ça va, je pense que ça devrait y être.
15: C'est bien. On y va. Je pose les questions d'usage. Je vous rappelle qu'il s'agit de répondre ceux qui ont répondu à un panel de 100 Français. On commence par la famille Castellac. C'est parti. Que trouve-t-on en général dans une cuisine?
16: Une panoplie de casseroles.
15: Non, non, plus simple. Plus simple.
16: Un réfrigérateur.
15: Non, désolé, je vous perdais la main. Je passe à la famille Bouchot. Alors, que trouve-t-on dans une cuisine?
16: Un frigogidaire.
15: Un frigogidaire, on
16: regarde.
15: Un frigogidaire, bravo. Ce n'est pas fini, continuez.
16: Ouais, un lave-vaisselle.
15: Un lave-vaisselle, formidable. Ensuite...
16: Tu avais dit un truc, ça c'était quoi?
17: Comment ça s'appelle? Un micro-ondes.
15: Ah, ils sont formidables. Alors, par contre, la famille Castellac, c'est moins bien. Hein. Alors, allons-y, on continue. Citez les rois de France qui ont le plus marqué les Français.
16: Les rois de France. Bon, je crois qu'il faut éliminer d'office Louis X le Hutin et Philippe le Bel.
18: Il faut donner un populaire.
16: Oui, on va donner Louis le Roi Soleil, enfin Louis XIV.
15: Louis XIV, on regarde. Et non.
18: Je sais pas, c'est tout de même pas Louis IX, ce bon roi Saint-Louis.
15: On regarde aussi. Désolé, vous perdez la main, je passe à la famille Bruchot. Famille Bruchot, alors ce roi.
16: Bah, je sais pas, il y en a un qui est connu, là, c'est Louis, là. Louis avec des barres, quoi.
15: Louis avec des barres, on regarde. Louis avec des barres, effectivement. Bravo, ce n'est pas fini, continuez.
17: Napoléon.
15: Napoléon. Napoléon, effectivement, cité par 30% des Français et le plus cité.
16: Le roi que tu disais, là.
17: Jeanne d'Arc.
15: Jeanne d'Arc, on regarde.
16: Ouais,
15: bravo. Il y avait également Robin des Bois et Caroline de Monaco. On passe à une autre question. D'accord. Maintenant. Que trouve-t-on dans les poches d'un pantalon?
16: Non, mais attendez, chérie, laissez-moi faire. Je vais vous dire, moi, on trouvait un mouchoir dégueulasse. Mais si, mais c'est le jeu, c'est comme ça.
15: C'est votre dernier mot.
16: Un mouchoir dégueulasse.
15: Mouchoir dégueulasse, on regarde. Mouchoir sale, mais je vous l'accorde, cité par 1% des Français, mouchoir sale.
18: Peut-être une balle de golf.
16: Mais non, mais laissez-moi faire. Je ne sais pas, moi, des chewing-gums collés à des cigarettes qui puent.
15: Non. Vous avez perdu la main. Famille Bruchot, qu'est-ce qu'on trouve dans les poches d'un pantalon?
17: On a une idée.
16: Les coucougnous.
15: Des coucougnous. Alors, écoutez, on continue. Citez le nom de l'animateur préféré des Français. Elle est facile.
18: Oh, Bernard Pivot.
15: Mais non, ce n'est pas... Attendez, je vais vous aider un petit peu. Là. Écoutez, un animateur préféré des Français.
18: Oh, merci.
16: vous, Patrick Rouy.
15: Voilà. Alors là, il doit y avoir une petite erreur parce que... Non, mais c'est un sondage, je suis un peu à la va-vite. Alors,
17: c'est comme que tu dis.
15: Alors.
17: Ah, peut-être l'autre, là, Narc Pivot.
15: Qui ça?
16: Ouais, celui qui fait un couillon de multure.
15: Ça va, je connais. Ok, ouais.
16: Narc Pivot, ouais.
15: Ah, s'il faut dire n'importe quoi.
19: Patrick, une autre question.
15: Eh, hey, oh, y a pas le feu là. Hein? Ok? Hey. Chut. Allez, on y va, citez-moi un juron.
18: Charles-Henri, flûte.
16: Vous allez me lâcher pour une fois, bordel de merde.
15: Bordel de merde.
19: Mais pourquoi pas, et allons-y. Là.
15: Mais c'est pas fini.
20: Alors, Charles, là, je te permets pas de me traiter comme ça devant les enfants.
19: Je fais ce que je veux, espèce de poufias. Non, pourquoi pas, allons-y, allez. Mais vous n'avez toujours pas le juron préféré des Français.
16: Ben, je sais pas. Ben, allez-y, allez-y.
20: Et puis, va te faire niquer.
16: Fond, c'est ton destin, enculé de ta mère.
19: Enculé de ta mère.
20: Ah.
19: Eh non, ce n'est toujours pas le juron. Ils n'ont pas le juron préféré des Français.
16: Oh, vous commencez à nous courir sur le système, Patrick Rouy.
19: Elle t'a dit que le juron, moi. Voilà, bon, allez. Ah.
16: Allez, vas-y, Blanco.
19: Ah, si, ouais. Attends, Bernard Pivot, où est-ce qu'on va, là? Allô? Oui. Chambre 28. Ah, vous voulez un petit déjeuner? Un thé, un café? Et des quoi, des? Toas? Os? Des toos? Des toyos? Des toyos? Des tios? Tos, os, yos? Bon, et plaît, s'il vous plaît. T. O. A. S. T. Toyos. Wos. Toyos. Tios. Tos. Wos. Yos. Toyos. Ah ouais, des tartines grillées, quoi. Vous voulez beurre ou sein doux? Les deux. Ah, y a un sus. Ah ouais, les deux. Très bien, hein. Ah, vous le voulez pour aujourd'hui? Ah, les gens sont gonflés, hein, là. Demandez un petit déjeuner pour le jour même. On est un hôtel, on n'est pas une épicerie fine.
21: Bonjour, monsieur.
19: Bonjour, monsieur. Les gens se croient tout permis, hein, là.
21: Ah, ne m'en parlez pas. À l'heure qu'il est, tout va à vélo. Ouf.
19: Qu'est-ce qui vous aurait fallu, monsieur?
21: Eh bien, monsieur, une chambre, tout simplement.
19: Une chambre?
21: Eh oui.
19: Ah oui, suis-je bête? Puisque nous sommes à l'hôtel.
21: Ah, de par le fait.
19: Une chambre avec un lit?
21: Oui. Un seul lit, puisque je suis seul. Par conséquent, veuf de l'avant-veille au soir.
19: Ah.
21: Ah non, elle a dérouillé, attention. Ah, je dis non, elle a bien dérouillé, non, non.
19: Non, mais je veux dire, faut quand même qu'il y ait un lit dedans.
21: Hein?
19: Faut quand même qu'il y ait un lit dedans.
21: Ah bah oui, parce que moi, ce que je veux, c'est dormir.
19: C'est ça.
21: Ouais.
19: Donc un lit en plus de la chambre.
21: Bah comment ça, un lit en plus de la chambre? Parce que vous n'avez pas un lit dans chaque chambre.
19: Non, monsieur, on met un lit si le client en fait la demande.
21: Bah et moi, ce qui m'intéresse, c'est le lit.
19: Dans ce cas, prenez le lit, pas la chambre.
21: Ah mais je vais dormir où, moi?
19: Dans le lit.
21: Oui, mais je vais le mettre où, la laïtou, le lit? Pour la laïtou.
19: Oh, hey, oh.
21: Wow.
19: Oh.
21: Wow, wow. Wow, sale bête. Oh, le teigneux. Il a l'air bien mauvais, là. Wow.
19: Vous n'avez pas une place pour le mettre chez vous?
21: Quoi?
19: Le lit.
21: Bah, j'ai pas de chez moi, puisque je viens à l'hôtel.
19: Ah, vous n'avez pas de domicile?
21: Ben si, j'ai un domicile chez moi, à Lyon.
19: Vous habitez Lyon?
21: Eh oui.
19: Ouais.
21: Ah, il a un regard d'alcoolique. Un regard d'alcoolique, c'est terrifiant.
19: Ouais.
21: Oh là là.
19: Seulement ici, mon petit gars...
21: Et je vous parle pas de l'odeur.
19: Ici, mon petit gars, on est à Paris.
21: Bah oui, je sais, et alors?
19: Alors je ne reçois que les habitants de Paris. Je pense de Nantes, de Bordeaux ou de Lyon.
21: Bon, alors où est-ce que je vais aller passer la nuit, moi, maintenant?
19: Dans un hôtel qui accepte les gens de Lyon.
21: Et où est-ce qu'il y en a?
19: Ben Lyon!
21: Remarquez, j'ai un TGV qui repart dans 20 minutes avec un petit peu de chance. Je peux encore essayer de le prendre. Et puis ça tombe très bien parce qu'il y a un hôtel qui est près de chez moi, à Lyon.
19: Ah, ben vous voyez quand on peut s'arranger.
21: Merci infiniment, monsieur.
19: Je vous en prie, le client est roi.
21: Ah, non. Vous avez été fort aimable.
19: À votre service, monsieur. D'ailleurs, si un jour vous aviez besoin d'une chambre, n'hésitez pas, il y en aura toujours une pour vous.
21: Bonjour, monsieur.
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22: Tiens, la valise RTL, hein. Voilà une honte, hein, qui dure depuis 25 ans, la valise RTL. Hein. Tu te rends compte, RTL, tous les matins, ils appellent quelqu'un au téléphone pour y expliquer qu'il a paumé 50 000 balles. Dégueulasse, hein. Je vous la fais, la valise RTL, vous allez mieux comprendre. Alors, c'est Fabrice, tous les matins... Il est là, comme ça, il appelle quelqu'un au téléphone. Première sonnerie, j'appelle Madame Chambier dans le Vercors. C'est qui, Madame Chambier? Deuxième sonnerie. Ah, elle est partie faire pipi, Madame Chambier. C'est quelle est la troisième et dernière sonnerie pour Madame Chambier? Bonjour Madame Chambier. Madame Chambier, c'est Fabrice de RTL, là. Madame Chambier, est-ce que vous pourriez me donner le montant de la valise RTL? Madame Chambier, enfin, que dommage. J'écoutais à l'instant, c'était 47 601. Et puis, j'ai été obligé de m'absenter 5 minutes. Bah oui, bah, faut écouter RTL, hein, Madame Chambier, hein. Elle dit, j'écoutais, je vous dis, c'était 47 000. Bah oui, mais on en a rajouté depuis, Madame Chambier. Oh, c'est dommage, vraiment, je suis pas absenté longtemps, hein. Juste, à 5 minutes, pour téléphoner à mon mari, qui est à l'hôpital, justement, qui a un cancer de l'estomac. Et puis, qui est dans la même chambre que mon petit garçon de 8 ans, à qui on a coupé les deux jambes ce matin, donc on aurait bien eu besoin de cet argent. Oui, mais vous écoutez pas RTL aussi, Madame Chambier. Il dit, si, je vous dis, j'écoutais. Je dis, carreux. Bon, bah, il dit, Madame Chambier, alors allez-y. Dites-moi un chiffre, vous êtes pas loin. Alors, Madame Chambier, elle fait, bon, alors 47 822. Vous avez dit combien, Madame Chambier? 47 822. Vous avez dit 47 822? Oui, oui, oui, oui, oui. Oh, quel dommage, Madame Chambier! Oh, c'était 47 828! Oh, à 6 francs près! Oh, c'est ballot, hein, c'est ballot. Alors donc, Madame Chambier, donc, je vous rappelle la somme que vous avez perdue, Madame Chambier, hein. Donc, 47 828 francs! Allez, bonne journée, Madame Chambier! Là, hein. Oh, c'est dégueulasse, hein. Et vous savez ce qui m'énerve là-dedans, hein? C'est que c'est des gens, ils s'étaient inscrits nulle part, hein? Ces gens, ils voulaient jouer à rien. Ils voulaient qu'on les laisse tranquilles. Ben, on les appelle quand même pour leur expliquer qu'ils ont paumé 50 000 balles. T'imagines le gars qui se dit, moi je suis un poissard, de toute façon, on m'arrive que des merdes à chaque fois. Ben là, il est fixé, là, il est sûr, là. Sans compter les désordres dans les couples, tu te rends compte, en 25 ans de temps, toi, les déchirures dans les couples. Imagine le nombre de bonhommes. Le bonhomme au boulot le matin, par exemple, il a entendu sa femme se planter à la valise, toi, le matin. Dans toute la journée, il est bien, bien remonté, toi. Il rentre, le soir du boulot, il ouvre la porte, il dit, t'es vraiment une grosse truie violette, hein, toi. Alors, madame, elle a rien à branler de la journée, elle paume 50 000 balles. On a le garage à refaire, madame, elle paume 50 000 balles, yeah. Je m'excuse de m'énerver, hein. Et c'est vrai, attends, l'autre, elle avait rien à branler de la journée. Puis lui, il avait besoin pour le garage, je veux dire. Mais il y a pire encore. T'as le mec, il est au volant de sa bagnole, il écoute RTL tous les matins. Depuis 25 ans, il écoute RTL. Il a fait comme RTL, il a dit. D'ailleurs, il a un petit calepin qui est collé sur le tableau de bord avec un petit fil et un crayon. Toi, il note au franc près toutes les valises. Comment il y a hier chez lui, il a trois cartons comme ça qui sont remplis de petits calepins au cas où on l'interrogerait sur une valise. Il y a 4 ans, il la connaît. Toi, il sait, en octobre 91, elle est là. Et d'un coup, il entend qu'on l'appelle. Chez lui. Seulement, il n'est pas chez lui. Toi. Donc, il peut s'ouvrir les veines aussi, celui-là. Monsieur, la valise RTL, il faut écouter de chez toi, à côté du téléphone. Ça, il plaisante pas chez RTL.
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0: Vous demandez à Dieu ou au saint?
1: Ben, au saint.
0: Et vous demandez toujours au même saint?
1: Mais non. Chaque saint a sa spécialité. C'est un peu comme les pages jaunes.
0: Ben oui, je me souviens d'ailleurs, une fois, j'avais perdu mes lunettes. Ben, j'avais brûlé un cierge à Saint-Antoine de Pompadour, et ben je l'ai retrouvé.
1: Voilà, c'est tout, vous savez.
0: Oh oui, puis Mme Gouret, elle avait mal au dos. Elle a prié Saint-Paul de Compostelle, et ben depuis, elle va beaucoup mieux.
1: Compostelle, c'est pas plutôt Saint-Jacques?
0: Mais non, Saint-Jacques, c'est les coquilles. Ah. Dites, Gisèle.
1: Quoi encore?
0: Pour mes pieds, par exemple, je pourrais prier Saint-Pierre des Cours.
1: Avec toute la corne que vous avez, vaudrait mieux prier Saint-Jean-Pied-de-Port.
0: Et puis, pour mes problèmes de cheveux, eh ben, je pourrais demander à Saint-Algue.
1: C'est ça, oui, vous pourriez.
0: Mais Le mieux, finalement, ce serait de faire un pèlerinage pour tout, par exemple à Sainte Thérèse de Fatima.
2: Elle est plus à Lisieux, ils ont déménagé.
0: Oh là là, Gisèle, j'ai le vin de midi qui me gargouille dans l'estomac.
2: Ben vous avez qu'à prier Saint-Nicolas.
0: Ah, ben je savais pas que c'était lui qui...
2: S'il vous plaît, maintenant ça suffit. Je voudrais encore pas demander de choses. J'ai demandé pour mon lino, là, merci.
0: Et vous demandez à qui?
2: Ben, cette idée, à Saint-Maclou.
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23: Bon, alors maintenant, vous vous taisez. Et vous sortez vos cahiers de géographie. Et je vous préviens. Je vous préviens. Que le premier que j'attrape, en train de chuchoter, papoter, bavarder, ou quoi que ce soit, je le fous à la porte avec un rapport de chez monsieur. Oup. Sois bien clair entre vous et moi. Alors vous répondez présent à l'appel de votre nom. Ababou. Combien il y en a? Bourja, Bolsioni, Dadoun, Dadoun Corinne. Elle n'est pas là? N'essayez pas de la cacher, ça fait trois fois. Giacalone, Patak, Patak Raouzette. C'est vous le nouveau Patak Raouzette? Je m'y ferai jamais. Hein. Rosenblum, Ezerbib, je l'ai vu. Alors je vous préviens que je dis, les gens qui n'auront pas leur cahier de géo, je les fous à la porte avec un rapport de chez monsieur. Oh. Sois bien clair entre vous et moi. Alors la leçon d'aujourd'hui. La leçon d'aujourd'hui, les vents chauds. Alors les vents, vent. V-E-N. Bon, alors je vous préviens. Premier que j'attrape. Chuchoter, papoter, bavarder, j'attrape. Quoi que ce soit. C'est immédiatement. Porte, rapport, hop. Bien clair. Posez-moi. Car j'estime que je vous aurai assez. Pour la fois prochaine. Vous apporterez la photo d'un personnage que vous découperez dans une bande dessinée roman photo quelconque, la photo d'un personnage en mouvement. Vous sortez une feuille canson 34 sur 17 et un crayon HB X327 prime. Vous vous installez sur votre établi. Je vais vous dire un mot. Et d'après ce mot, d'après ce qu'il va vous évoquer, vous allez exécuter un travail au fusain. Est-ce que vous êtes prêts pour ce mot?
24: Oui.
23: Êtes-vous prêts pour ce mot?
24: Oui.
23: Chant-garde-vous! Exécuter un travail. It may... What may not up your hands with your luggage? Repeat after me. Repeat after me. It may. What may not up your hands with your luggage? Repeat after me. Vous voulez pas repeat after me? What is the difference between the chicken and the house? What is the difference between the chicken and the house? C'est la leçon d'aujourd'hui. Bon allez, vous sortez un quart de feuille. Interrogation écrite, flash éclair, un quart de feuille, etc. Vous marquez la date d'aujourd'hui en anglais. What's a day today? What's a day today? Je ne veux rien savoir. What's a day today? What's a day today? Un point de plus pour les lèches-culs. Vous marquez la date d'aujourd'hui en anglais comme vous l'indiquez vos petits camarades. Et les questions d'aujourd'hui, it may, it may not. Offer your hand, j'ai 5 minutes. you ready? Begin! Il vous reste 5 secondes. 5, 4, 3. Il y a des redoublants, quoi. 2. Zerbi Petayeb, vous vous séparez. 1, 0. Don, don, don. Je ramasse les copies. Eh oui, c'est comme ça, je ramasse les copies. Les chefs de classe, allez, les copies. Allez, allez, allez, allez, les copies, allez. Rendez-moi les copies!
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7: T'as vu sur les drogues que je balade? Elle est tellement grasse que j'ai l'impression d'appeler un percheron, quoi. Qu'est-ce qu'elle est vilaine, quoi. Elle est vilaine, mais elle a une bouche superbe, on dirait une fraise. Attends, Galou, elle me fait une bouffade, je joue la partie, t'attends? Dis donc, ça te dirait d'aller voir les étoiles avec moi? Bon, écoute, tu sais, moi, je suis pompier volontaire à Pissos, là. Et il y a un feu à 2 km. J'y vais, je vais sauver 3 personnes, et on se retrouve après le bal. Hein? Puis tu me feras une bouffade. Enfin, on ira voir le soleil se réveiller sur son lit de brume, d'accord?
8: D'accord.
7: Tu vois, ça, Galou, ça devait être des jumelles, mais en une seule personne, quoi. Enfin, si elle me chique le conifère, j'ai gagné le match.
8: Attends, attends. C'est qui tout ça, là?
7: Oh, tes amis?
8: Ah, de Paris. Et ils sont là pour longtemps, les criquets.
7: Et qu'est-ce qu'il a, le minot parigot, là? Oui, j'ai dit criquet. Pourquoi? Bon, je vais te le dire, moi, pourquoi. Parce que quand vous débarquez dans les Landes au mois d'août, parisiens, vous êtes nombreux et bruyants, comme une invasion de criquets. T'as vu, Galou, hein? À peine arrivé dans le plus beau pays du monde, il te cherche les poux dans le béret, celui-là. Non, non, je ne m'énerve pas. Seulement, s'il veut batailler, il va la manger chaud de la tourte. Galou, je suis venu ici pour jouer à la pétanque avec des amis. Pas avec des belligérants. Bon, par contre, je veux bien jouer à cache-tempo. Vous connaissez cache-tempo? Un parisien qui se cache, je compte jusqu'à 2. Si je le trouve, je lui fous la gueule en travaux. C'est facile. Tous les ans, c'est la même chose. Vos mairies nous envoient des colonies de vacances. Des milliers de niards à la mort volée envahissent nos prés et nos champs de maïs. C'est comme ça qu'elle est morte, Galou, la mairie de Château, hein. À force de gueuler, sortez de mon champ, putain de môme. Sans compter les cacous qui viennent manger notre boostifaille pendant les fêtes. Vas-y, que je picole et que j'arrose les bégonias. Après l'alcool, je me lâche le sultan, j'attrape les femmes du sud-ouest, on fait des tartes aux poils, on burine les sapins, et on balance le terreau. De toute façon, les femmes ici qui couchent avec des parisiens, on les rase. Et on leur met des tours Eiffel jaunes sur la blouse pour les reconnaître. Quoi, je suis pas en colère. Mais je suis resté correct, Galou, je peux leur dire. Non, je suis pas en colère, je peux leur dire. Parisien, vous m'êtes sympathique. Putain, ça me coûte de dire ça. C'est bon. Et pour vous prouver ma bonne foi, je vous invite tous à la pendaison de ma crémaillère. Et vous ferez la crémaillère.
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9: Thérèse. Bon, déjà, j'ai le titre. Quelque chose de... Il faut que je trouve quelque chose d'original, quelque chose de profond, de subtil. Thérèse, Thérèse, Thérèse. Ça, c'est bien. Je me demande si j'ai pas à vous servir pour quelqu'un d'autre. Non, non, non. Thérèse. Ma puce. Je vous écris pour vous dire à quel point ça me démange de vous... Ça c'est un peu vulgaire. Ça c'est un peu vulgaire. Il faut que je trouve quelque chose de plus léger, quelque chose qui les fasse moins peur, quelque chose de plus mystérieux, quelque chose de plus fou. Ambiance 40-44, Thérèse. Celui que tu sais, pense à toi de la façon que tu sais. N'insiste pas, je sais que tu sais. Signé, je sais tout. Ah, si elle sait que c'est moi, là. Là, j'aurais l'air d'un con. Ceci dit, c'est peut-être l'occasion de l'habituer. Après tout, quand même pas non plus, on va quand même pas passer des plombes. prends une décision. C'est jamais qu'une pétasse que t'as envie de te sauter. Il faut quand même pas non plus. Oh, ça va peut-être aller 5 minutes, la poésie. Bon, alors, Thérèse, quand est-ce qu'on... Non, là, il y a peut-être un manque de subtilité quand même assez flagrant. Bon, allez. Je lui téléphone et je lui dis. C'est ça qu'il y a de mieux à faire, c'est de lui dire, c'est de cracher le morceau. Faut cracher le morceau avant de cracher autre chose. Allô, Thérèse? Comment ça, qui c'est? Tu me reconnais pas? Mais c'est ton mâle, c'est ta bête, hein, chienne. Ça va, chienne? Tu vas bien, chienne? Tu réponds toujours pas, hein? Oh, t'as l'air surprise. Oh, elle a l'air inquiète, hein? Tu me reconnais pas? Qu'est-ce que j'entends? J'entends un petit bruit. Comment? Oh, tu te grattes? Tu te grattes où? Tu te grattes le genou? Ah! Tu te grattes le genou? Et des fois, ça te gratterait pas un peu plus haut, hein? Ça te gratterait pas un peu plus haut, hein? Tu vas répondre, oui ou non? Hein? T'es où, là? T'es vautré dans ton canapé, c'est ça? Hein? Sur ta terrasse? Depuis quand il y a une terrasse dans ton rez-de-chaussée? Je suis pas au 42, 83, 12. Pardon, madame. C'est pour ça qu'elle avait une voix d'enfant. Bon, ça résout pas mes problèmes. Allez, faut lancer. Un truc désespéré, un truc fou. Thérèse, la première fois où je vous ai vu, j'ai compris que jamais auparavant, je ne vous avais déjà vu. Je me demande si c'est pas un peu crétin, ça. Ce qu'il faudrait, c'est quelque chose de beaucoup plus poignant, quelque chose de poignant, de plus triste. Thérèse, je vous écris de l'hôpital où on va m'amputer une jambe. Le docteur a dit que pour aller chercher du pain, ça ira mieux. Et pour la randonnée pédestre en Auvergne, fallait peut-être pas y compter. Victor. Là, je signe Victor, mais demain, je signerai Vic. Moi aussi, j'ai décidé d'amputer mon nom. Quand elle va me voir, elle va voir que c'est des conneries. À ce moment-là, j'écris une autre lettre. Thérèse, ça va mieux. Le docteur m'a greffé une autre jambe. Évidemment, sur un pied, je chausse du 38 et sur l'autre du 43, mais je vais. Hier, j'ai acheté des chaussures, une vendeuse a fait une dépression. Victor, en deux mots, moi aussi j'ai greffé mon nom. Ça, c'est bien, c'est frais, c'est léger. C'est encore plus crétin que tout ce que j'ai pu écrire. Thérèse, avez-vous remarqué comme j'ai écrit votre nom en majuscule? Mais c'est parce que pour moi, vous êtes majuscule. Je serai demain matin à la mairie, comme tous les matins depuis une semaine. Tâchez de faire un effort pour venir. Hier, le maire m'a frappé. Victor, avez-vous remarqué comment j'ai écrit mon nom en minuscule? Mais c'est parce que je suis minuscule. Ah, bravo. Alors ça, ou une lettre d'excuse, alors là, c'est... Il n'y a plus qu'à envoyer un mot du médecin, là, c'est ou un faire part de décès, mais là, c'est vraiment... Je vais lui envoyer une feuille blanche. Et après, je l'appellerai et je lui dirai, Thérèse, j'espère que vous êtes comme cette feuille, je veux dire vierge. Dès qu'on me répare le téléphone, je le fais.
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19: Coupe la musique, là. Vas-y, qu'est-ce qu'il y a, là? Qu'est-ce qu'on fait tous à regarder dans la direction de moi-même, là? Vas-y, qu'est-ce qu'il y a? Vas-y, comment tu me reluques, toi? Qu'est-ce qu'il y a? T'as pas d'amis ou quoi? Laisse-moi tranquille. Cousin, pas une garette-ci, là, tranquille, à me dépanner, là? Eh, tu veux sous-titrage gentil, là, ou pourquoi, là? Ah là là, t'as trop de cheveux. Cousin, t'as des feuilles?
10: T'en veux? Je suis de la beuh, déchire la tête. T'en veux? La marijuana, défrise les cheveux. T'en veux? Oh, t'en veux pas? Tu fumes pas? Tu devrais, hein? Tu fumes pas? Oh là là, t'es chelou, toi! Tu fumes pas, hein? Tu fais partie de la société, c'est ça? Tu sais, maman, la société, maman, tu sais. Maman, tu sais. Maman, alors laisse-moi tranquille. Non, les mecs là, ils se la jouent là, petit costard là, genre Bobby Ewing et tout là. Ça y est, crois, ça y est, c'est ça le bonheur. C'est pas ça le bonheur. Le bonheur, c'est des. Alors laisse-moi tranquille. Non, tu veux que je t'en parle, moi, du bonheur, moi? Tu veux que je t'en parle? T'as comme une margresse, lui! Oh là là, t'as trop l'hostilité de la rage qui donne du venin, tu vois? T'as vu les gens, tu veux être gentil, t'agresse. Pareil, l'autre fois, je suis là dans la rue, tranquille. Toi, tranquille, je marchais par terre. Tranquille. I was walking on the street. Et d'un seul coup, j'aperçois dans mes yeux une lenticaille. C'est quoi? Une vieille, quoi! Explique-leur, toi! Une gamache ou un 78 ou toi? Je m'approche comme ça, je fais. Cousine, viens là. Je vais t'aider à porter ton panier! Qu'est-ce qu'elle me fait l'enveloppe? Elle se met à crier! Je sais pas c'est pourquoi tu cries là! Je veux t'aider à porter ton panier! Alors que tu m'as crié et tout! Oh, biche, je mets une béquille quoi!
16: Après, elle est tombée par terre. Ah là là, c'est déchiré la hanche. M'a trop fait de la peine, je te jure.
10: Bon, elle faisait un peu de chiquet aussi. Elle faisait semblant de saigner et tout. Mais quand même, je t'ai peiné, je fais. Cousine, je vais t'aider à traverser la route. Qu'est-ce qu'une violente, elle se déchire la hanche par terre, elle me fait la tête de fémur. Qu'est-ce que t'as dit là? Moi, tête de fémur, moi! Bah, je suis une totale, dentier la volée, t'es greffé dans l'œil. C'est comme ça, c'est la loi du talion. Œil pour œil, les dents dans l'œil. Ah non, vas-y. C'est fini ça, maintenant, je me suis calmé, j'ai compris le respect des autres. Hein? Tu vois, à tes souhaits. Tu vois, maintenant je vois les mecs, ils font de la violence, je te jure, ça me. J'ai envie de les frapper, je te jure. Et tu vois, si au moins on arrêtait de dire que c'est toujours les mecs des banlieues qui font les conneries, et ben au moins, on arrêterait de le dire, tu vois. Voilà, parce que je fume la soir, là, à Palais des Glaces, tu vois. Alors qu'il n'y a même pas de glace, chelou son truc. Tu vois, là, c'est parce que j'ai un message. Alors, listen to that and repeat the lesson. 100% d'intelligence is in the house. Ça y est. Tu vois, c'est que le jour où les banlieues, elles seront dans les villes, quelque part dans ma tête, c'est que la ville, elle sera plus grande. Ma parole.
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21: Bonjour monsieur. J'aurais voulu, monsieur, s'il vous plaît, les horaires de train pour aller à Pau.
11: Monsieur Pau.
21: Bonjour monsieur.
11: Alors, Pau.
21: C'est ça, oui, les horaires de train pour aller dans la ville de Pau.
11: Pau.
21: Eh oui. Pau, oui, oui. P. P-A-U.
11: Alors, Pau.
21: C'est ça, oui. Eh ben, je suis pas arrivé, moi.
19: Alors, vous avez un départ Gare d'Austerlitz, 6h57.
21: Oui.
19: Arrivé à Pau, 15h23. Mm-hmm. Ensuite, départ 8h32, arrivé 17h46.
21: Ouais.
19: 10h42, 19h05, c'est un rapide.
21: VV, je comprends, VV.
19: 13h20, 21h16, 17h02, 23h03, 18h40, 0h22.
21: Alors, ces trains-là, monsieur, c'est pour Pau.
19: Oui, monsieur, puisque vous m'avez demandé. Pau.
21: Oui. Ils sont directs?
19: Ah non, celui de 13h20, il y a un changement à Strasbourg.

0: dans mes dents. C'est ce qu'il m'aurait fallu, moi, c'est d'avoir les horaires des trains de nuit.
1: Il y en a.
0: Eh ben, s'il y en a, c'est bien. C'est parfait.
1: C'est la nuit, là?
0: Oui, oui, et puis il roule, oui, oui, d'accord, oui. Oui, ben, c'est le train. C'est le train qui roule quand il fait nuit, qu'on appelle quasiment le train de nuit, quoi.
1: C'est ça.
0: Eh ben, voilà.
1: Voilà, il y en a.
0: Tant mieux, tant mieux, voilà, voilà.
1: Il roule et il fait nuit.
0: J'ai compris, nous sommes d'accord. Alors, écoutez-moi, monsieur le préposé, au renseignement, dans la mesure où il me semble que, apparemment, vous êtes payé pour ça... Est-ce que ça ne vous ennuierait pas trop d'avoir l'obligeance de bien vouloir me donner les renseignements que je vous demande? D'avance, merci. Et paf! C'est un feignant, là. Je suis tombé sur le roi des feignants, moi. C'est tout. Le roi des clampins.
1: Vous me cherchez, hein?
0: Non, non, pas du tout. Je vous cherche absolument pas, monsieur.
1: Si, vous me cherchez.
0: Non, je cherche pas.
1: Vous me cherchez!
0: Non mais, non, mais il faut l'interner immédiatement, les... Ben, je vous demande des renseignements, vous me les fournissez au compte-gouttes. On va pas y passer le réveillon, non, c'est trop tard.
1: Je cherche.
0: Mais je vous cherche pas du tout, monsieur.
1: Si, vous me cherchez.
0: Oh là là. Ah, je suis tombé sur un maniaque, moi. Un minus. Un minus à binces. Mais avec des grosses binces, hein.
1: Je cherche.
0: Non, je ne vous cherche pas du tout.
1: Si, vous me cherchez.
0: Non. Ah, il a un regard, c'est impressionnant. C'est pas celui de Lorraine Bacal, mais on dirait le port de l'angoisse.
1: Cherche!
0: Non, en tout cas, je vous ai trouvé, c'est pas ce que j'ai fait de mieux.
1: Alors, ennui.
0: C'est ça, oui.
1: Départ 23h04, arrivée 7h01.
0: Oui, c'est un couchette.
1: Non, c'est un train de nuit. Et vous ne pouvez pas dormir dedans, c'est interdit.
0: Vous n'auriez pas par hasard des trains de nuit qui fissent couchettes en même temps?
1: Qui fissent?
0: Oui, qui fissent. Oui, oui, qui fissent. Et puis quand on a envie de fisser, faut pas se priver.
1: Alors il y en a un qui part à minuit 12 qui fisse. Qui arrive à Pau à 7h59.
0: Oui, c'est tout?
1: Non, il y en a un autre qui part à minuit 13, donc une minute après.
0: Oui.
1: Qui arrive à 7h64.
0: Ah bah ben c'est pas mal ça, 7h64, oui. Alors celui-là, finalement, il met 3 minutes de plus.
1: Oui, c'est un omnibus.
0: Ah bah ben oui, ben ça se comprend,
1: il
0: oui.
1: Il s'arrête dans 60 gares.
0: Ouais.
1: Sinon, il roule beaucoup plus vite entre les gares.
0: Eh ben, j'espère qu'il a de bons freins. Au point de vue des tarifs, c'est pareil.
1: Ça dépend à quelle heure vous partez.
0: Disons celui de minuit 12, vous faites le tarif couple, évidemment.
1: Oui, monsieur, mais seulement si vous êtes au moins deux. Et de sexe différent.
0: Ah oui, mais moi je suis seul et du même sexe.
1: Dans ce cas, je peux vous faire mi-couple.
0: Oui, alors allons-y pour mi-couple, oui.
1: Alors en mi-couple du même sexe.
0: Oui, vous serez bien aimable, oui. Vous serez bien gentil de me garder le mien là où il est, si ça vous fait rien, oui.
1: Je suis désolé, les couchettes sont pleines.
0: Elles sont pleines de quoi?
1: Je veux dire, c'est complet. Alors, il reste des wagons-lits, seulement c'est plus cher, et vous n'aurez pas le mi-couple.
0: Ah, c'est beaucoup plus cher, le wagon-lit?
1: 80% de plus. Ça vous fait le même prix que l'avion.
0: Ah, ben l'avion, ben donnez-moi dans les horaires d'avion, ça peut-être m'arranger, ça.
1: Pour Pau?
0: Ah, ben oui, pour Pau. Je vais à Pau, j'ai pas entre-temps changé de...
1: Vous voulez un vol direct?
0: Oui. Oui, parce que d'une part, je connais bien Rennes. D'autre part, je connais bien Strasbourg aussi. Et je dois me rendre à Pau le plus vite possible, parce que je vais à l'enterrement d'un vieux camarade. Alors, je voudrais lui serrer la main une dernière fois avant qu'il ne meure.
1: Ah, vous avez le vol du matin à 10h.
0: Très bien.
1: Mais 50 minutes.
0: Parfait.
1: Et très rapide.
0: Tant mieux.
1: Le problème est qu'il repart aussitôt. Vous n'aurez pas le temps de descendre. Ah ouais, il y en a qui ont essayé, ils ont eu des problèmes. Cela dit, il est très rapide.
0: Attendez. Comment ça, on peut pas descendre?
1: Je vous dis, il y en a qui ont essayé, ils ont eu des problèmes. Cela dit, il est très rapide.
0: Ah ben, si on peut pas descendre.
1: C'est vous qui voyez. Il y en a qui ont essayé, ils ont eu des problèmes. Cela dit, il est très rapide.
0: Ah ben si on peut pas descendre.
1: C'est vous qui voyez. C'est pas moi.
0: Ben si, quand même.
1: Il y en a qui ont essayé, ils ont eu des problèmes. Cela dit, il est très rapide.
0: Attendez, monsieur, là, votre avion qui va à Pau, moi, je peux ou je ne peux pas en descendre?
1: C'est vous qui voyez. Il y en a qui ont essayé, ils ont eu des problèmes.
0: Ah non, mais ça les regarde.
1: Cela dit... Il est très rapide.
0: Non mais, je ne vous dis pas que votre avion qui va à Pau n'est pas rapide. Seulement, si on peut pas en descendre, c'est pas intéressant. Ça m'avance à quoi, moi?
1: C'est vous qui voyez.
0: Oh, oui, oh. Ça va, un moment, son machin, là.

0: C'est aberrant un truc pareil. Alors, il y a un avion qui va à Pose, moi, je peux pas en descendre, moi.
1: Mais il y en a pour essayer. Ils ont eu des problèmes.
0: Il est reparti, là, c'est remonté, là.
1: Oui. Dit,
0: il est très rapide, oui, oui. Aberrant, jamais vu ça, moi. Normalement, un avion, monsieur, on peut ou on peut pas en descendre, mais il n'y a pas de...
1: C'est vous qui voyez.
0: Oui, oui, bon, ouais. Alors, si je
1: comprends... C'est pas moi.
0: Oui, je sais, oui, il y en a qui...
1: C'est pas moi.
0: Il y en a qui ont essayé, ils en ont eu des problèmes, ouais, oui. Oh là là.
1: Cela dit,
0: il est très rapide. Ouais. Maintenant, c'est moi qui vois.
1: C'est pas moi.
0: Oui, je sais, c'est bien.
1: C'est pas moi.
0: Alors, si je comprends bien, votre avion, là, il survole beau, mais il n'atterrit point.
1: Si, monsieur, il atterrit.
0: Ah ben, il atterrit, alors.
1: Il atterrit.
0: Eh ben, s'il atterrit.
1: Mais il repart aussitôt.
0: Ah, ben, moi, je suis pas parachutiste.
1: C'est vous qui voyez.
0: Ah, non. C'est tout vu.
1: Il y en a qui ont essayé.
0: Oh, je sais bien. Ils en ont eu des problèmes, les pauvres gens.
1: Cela dit, il est très rapide.
0: Bon, donnez-moi un autre horaire et puis on va pas y passer la nuit. Hein.
1: C'est vous qui voyez.
0: Oui, oui, oh. Ça va 2 minutes à son truc, là.
1: Un vol de nuit.
0: Très bien, un vol de nuit, parfait.
1: Décollage du Bourget, 22h.
0: 22h, impeccable.
1: Arrivé à Pau, 8h15 le lendemain matin.
0: Ah ben... Il vole toute la nuit, lui, l'avion, là. C'est Noël, je vole, moi.
1: Non, celui-là, il vole pas, il roule, celui-là. Ouais. Ah ouais, il prend la nationale, celui-là. Seulement, non, il mais... fait couchette et mi-coupe.
0: Non, mais attendez. Moi, je vais pas passer la nuit entière dans un avion qui roule pour aller à Pau, hein.
1: C'est vous qui voyez.
0: Ah non, mais...
1: Il fait couchette et mi-coupe, là.
0: Ça m'est égal. Donnez-moi un wagon-lit qu'on en termine.
1: Vous partez quand?
0: Eh ben, lundi. Les enterrements, c'est le lundi.
1: Il y a pas de wagon-lit le lundi, monsieur.
0: C'est ça. Alors, moi, je peux pas aller à Pau.
1: Non.
0: Eh ben, voilà. Ben, c'est pas de veine. Voyons, ben, ça le fait rigoler, lui, elle. L'autre feignant de malade de Tarek Minus, là. Alors, comment est-ce que je vais faire maintenant pour aller à Pau?
1: C'est vous qui voyez.
0: Ah, ben voilà, c'est agréable, ça.
1: Ou alors?
0: Ah, merci, mon Dieu. Il a été touché par la grâce.
1: Ou alors, j'aurai un train couchette.
0: Oui.
1: Mais 2 jours.
0: Oui.
1: Seulement, vous êtes obligé de dormir dedans.
0: Bien entendu.
1: C'est contrôlé tous les quarts d'heure!
0: Naturellement!
1: Il y a un gars qui passe
0: vérifier! Mais je comprends!
1: Obligé! Mais
0: oui, c'est tout à fait normal! Bah oui, évidemment!
1: Obligé!
0: Mais oui, mais oui! Bon, allez, donnez-moi ça quand on finisse! Je m'en fiche, allez hop! Ah, il y a des jours où on regrette qu'il ne soit pas en grève! Non, mais oh! Qu'est-ce qui nous fait, nous, Reyef, là? Ah, ben ça va aller, là, il est tamponné, le billet!
1: Ah, j'aime bien ça!
0: Ah, ouais, ben. Ah, on va pas le contrarier, hein? Enfin, ça pourrait être pire, il pourrait conduire le train lui-même.
1: Mais ça m'est déjà arrivé, monsieur.
0: Il me semblait bien l'avoir lu dans les journaux. Alors dites donc, ce train-là, il va bien à Pau?
1: Il va forcément à Pau, puisqu'il va à Irun.
0: Mais c'est sur la ligne, si, pas de problème, au revoir, monsieur.
1: Monsieur? Ah zut, monsieur. Monsieur! J'ai oublié de lui dire, ce train-là, il passe par Pau, mais il ne s'y arrête pas.
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4: Moi, avant, j'étais grossier, vulgaire. Hein, et maintenant, je me sens beaucoup mieux. D'ailleurs, j'étais pas très éloigné pour plein de trucs que tu regardes bien, parce que quand j'ai attaqué la culture, j'ai attaqué par les grands penseurs antiques. C'est Socrate, parce que Socrate, c'est la base. Hein. Moi, j'étais sur le cul hein, quand j'ai appris que ce mec-là, Socrate, il a rien écrit du tout. Pas une ligne. Ah bah, il a rien branlé. D'ailleurs, tu vas dans une librairie, tu demandes un bouquin de Socrate, il n'y en a pas. Pas de cassette, pas de vidéo, rien. Même dans la collection Harlequin, t'en trouveras pas. C'est Platon, après, qui a gratté un disciple à lui. Mais lui, Socrate a rien branlé, hein. D'ailleurs, en général, le philosophe antique, il en fout pas lourd, hein, j'ai étudié ça. Toi, philosophe antique, je veux dire, c'est un gars, au départ, il médite pendant 8 ans. Ah oui, mais attention, 8 ans de méditation pure, il dit pas un mot. J'aime autant te dire, les autres autour, ils ont les oreilles dressées, hein, ils attendent. Hein. Bah oui, parce que vers 4 ans et demi, il y a un moment, il fait... Et là, tout le monde dit, attention, il va dire quelque chose. Et puis non, en fait, il remettait juste sa toche, tu vois, qui était un petit peu froissée. Et alors, au bout de 8 ans, seulement, il sort une phrase. Il sort une phrase du genre « Un être en tant qu'être ne pourrait-il pas être autre qu'il n'est ?» S'il n'explique pas lui-même son être, et là, tous les autres autour, ils disent « Génial !» Putain, on en a pour des siècles à réfléchir là-dessus. Hein? Et c'est vrai qu'il y en a qui se font encore chier avec cette phrase-là. Hein, Ah ben, moi, je me suis fait chier rien qu'à l'apprendre, hein, déjà, pour te dire le truc. Bon, alors, évidemment, après, je me suis intéressé à des auteurs vachement plus récents, des philosophes, notamment, comme Leibniz. Leibniz, c'est un type super, toi. Puis lui, il en a écrit des bouquins. Et notamment, il a écrit un bouquin sur la nécessité et la fatalité, qui est formidable. Je suis sûr que vous avez déjà entendu parler hein, de ce mec-là. C'est Leibniz, c'est ce mec-là qui pensait que tous les événements sont liés entre eux. Moi, j'y crois vachement à ça. Hein. Mais tu sais que même dans la vie de tous les jours, attention, tu sais qu'à 2 mètres, hein, à 3 mètres près, ça change tout. Hein. À 3 mètres près, déjà, tu vois le monde différemment, déjà. Par exemple, imagine là une file de mecs tout nus. Je prends un exemple simple, hein, pour que tout le monde comprenne. Par exemple, imagine, t'arrives là. Donc, tu les regardes de face. Tu vas dire, ils sont à la queue leu-leu. Maintenant, imagine, t'arrives là. Donc là, tu les regardes de dos, ce coup-ci. Tu vas dire, non, ils sont en randonnion. Bon, eh ben, mon vieux, tu leur mets une plume dans le cul, ça fait une file indienne, mon vieux. Tu vois que ça tient à rien.
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3: Qu'est-ce que tu fais ? Bon, gagné, on va être en retard.
5: Cherche mes lunettes !
3: Quel âge as-tu fait, Cécile ? 33, 34 ?
5: 45 !
3: Bah, qu'est-ce que tu racontes ? L'année dernière, on est allé à son anniversaire et elle avait...
5: Elle avait 44. Écoute, me stresse pas. Moi, je suis toute contente d'avoir eu mon permis aujourd'hui. J'aimerais qu'on passe une bonne soirée. Je ne voudrais pas qu'on arrive là-bas énervé.
3: Je suis fière de toi, mon amour. Où tu vas ?
5: Eh ben, chercher mes lunettes ! Puis alors, quand j'ai pas mes lunettes, je trouve rien.
3: Ça devrait leur plaire, la faïence. En plus, nous, on savait pas où la mettre, alors.
5: C'est qui nous l'avait offerte ?
3: Attends, tu me fais une angoisse, là, tout d'un coup. T'es sûr que c'est pas eux, au moins ?
5: J'ai trouvé !
3: C'est qui ?
5: Non ! Mes lunettes ! Ça y est, je les ai.
3: Alors, on va pouvoir partir à l'heure. Et peut-être même arriver. C'est toi qui conduis.
5: Ah non. Non, non, c'est gentil, mais j'oserais jamais.
3: J'ai envie de me faire conduire par le plus joli chauffeur de la Terre.
5: Ah non, non, non, non, non, non, non. Non, non, moi, ça me fait peur, c'est ta BM. Non, je suis régie, mon permis aujourd'hui. Je préfère attendre que tu m'aies offert la petite 106.
3: Bon, bah tant pis, on n'y va pas. Allez. C'est Cécile qui va être déçue.
5: Mais mon amour, tu sais comment tu es.
3: Oui, mais là, c'est pas pareil. Je te jure, j'ai envie de te voir conduire. Ça va m'amuser.
5: Bon, d'accord. Mais tu m'engueules pas, hein. Tu me laisses faire mon petit bazar.
3: Je te laisse faire ton petit bazar. Bon. Allez, en route, mauvaise troupe.
5: Bon, on y va ?
3: Passe devant, je te suis.
5: Oh, c'est sérieux ?
3: Bon. Chérie, passe une vitesse.
5: Ah oui. Je passe la première ?
3: Voilà. Tu passes la première et tu calmes.
5: Ah oui, mais... C'est parce que c'est pas facile, les pieds.
3: On n'est pas rendu.
5: Mais après, je sais.
3: Bah, si tu veux, je te la démarre, et puis dès que la vitesse te convient, tu te mets au volant.
5: Mais écoute, tu me stresses. Tu me dis que tu me laisses faire, et puis tu commentes tout.
3: Bon, bon. Allez, excuse-moi, chérie, je te laisse faire. Allez.
5: T'as vu ? C'est bien, hein ? Je vais doucement. Je suis à 60.
3: Essaye la seconde pour voir.
5: Ah oui. Oh là là, oh là là.
3: Quoi ?
5: Il y a un stop, qu'est-ce que je fais ? Je m'arrête ?
3: J'aimerais mieux, oui. Attention, stop !
5: J'y vais ?
3: Bah, s'il y a personne, oui. Puis s'il y a un camion, non. Mais bah, ça va, il y a personne, allez, roule. Et puis tu sors à gauche, on est sur l'autoroute.
5: D'accord. Clignotant à gauche.
3: Vas-y, à gauche.
5: Je regarde dans le rétroviseur.
3: À gauche, tourne !
5: Ça y est, c'est bon.
3: Non, c'est pas bon, on a loupé la bretelle.
5: Ah mince !
3: C'est tout sauf bon.
5: Ah oui, mais on peut y aller par là chez Cécile. C'est un peu plus long, mais on y arrive.
3: Sauf que par là, la route est moins large que la voiture.
5: Troisième.
3: Oui, doucement, doucement.
5: quatrième.
3: J'aimais bien la troisième.
5: Laisse-moi faire mon petit bazar.
3: Ça sent le brûlé. Ça sent le brûlé. Ça sent le brûlé.
5: Tout dehors?
3: Non, pas dehors, c'est dedans. Ma voiture sent le brûlé. T'as pas oublié le frein à main quand même?
5: Le frein à main?
3: Quel est con!
5: Bon, qu'est-ce que je fais?
3: Tu l'enlèves! C'est pas vrai, il est taré le mec qui t'a filé ton permis.
5: Oh hein. Oui, bah alors toi, évidemment, tu fais toujours tout parfait. Hein.
3: Oui, bah pas toi.
5: Oui, bah aujourd'hui, t'es pas très parfait pour être gentil avec moi.
3: Bon, arrête-toi là, il y a personne. Vas-y, ralentis. Prenne, je descends.
5: De toute façon, conduire avec quelqu'un comme toi à côté, n'importe qui ferait des erreurs. Je suis toute démaquillée, je suis moche comme un bout pour aller à l'anniversaire de ma meilleure amie, merci. Hein.
3: Tu vas peut-être arriver moche, mais tu vas arriver vivante. Il y a 5 minutes, j'en aurais pas mis ma main à couper. Alors donne-moi les clés avant que je m'énerve.
5: Quelles clés?
3: Les clés qui étaient là et qui sont toujours là, d'ailleurs.
5: T'es peut-être de bonne humeur, là. Hein, tu vois, je t'avais dit, j'en étais sûre. Puis qu'on est parti, j'ai pas arrêté de me faire engueuler. Moi, j'en ai marre, je dis plus rien.
3: T'es ça.
5: Bon, allez, chérie, on va pas arriver comme ça chez Cécile. Pareil. Je me remaquille, on oublie l'incident. La voiture est pas cassée. Allez, on arrive, on leur offre le cadeau et on tâche de passer une bonne soirée. C'était lâche, Cécile.
3: Je sais. J'avais envie de faire une marche arrière. Bon, alors, le portail est fermé, on fait comment pour entrer?
5: Avance un peu, c'est électronique. Tu vois, ça s'ouvre.
3: Oui, je vois.
5: Attention, le chien freine.
3: Merde, j'ai calé.
5: Ah bah, c'est le moment.
3: Je cale quand je veux, d'accord?
5: Oui, bah dépêche-toi, parce que le portail va se refermer.
3: Elle démarre plus. Mec, ça, c'est à cause de toi, ça.
5: Alors, le portail se referme.
3: Elle démarre plus, elle m'a niqué ma bagnole. Elle m'a niqué ma bagnole. 80 plaques, je divorce.
5: On va se faire brouiller par le portail.
3: Je peux plus l'avoir. Elle m'a niqué ma bagnole.
5: Mais dis bonjour, toi, au moins.
3: Merde.
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6: 16 septembre à l'aube, dans le pays du Bouchonnois, c'est l'ouverture de la chasse. Mais pas n'importe quelle chasse, celle de la galinette cendrée, une véritable passion pour ces hommes que nous avons suivi pendant 24 heures.
7: J'assure que la chasse, c'est un art. Pour d'autres, ça peut être la peinture, la musique, tout ça, mais bon, bah, pour nous, c'est la chasse. Quoi. C'est un art.
8: Ah oui, c'est tout. Bon, pire, faut quand même bien dire que la chasse à la galinette cendrée, bon, bah, c'est typique du Bouchonnois.
7: Ouais, c'est vrai.
8: Bah, le Bouchonnois, c'est pas grand, mais c'est le Bouchonnois. Bon, c'est Bouchonnois, c'est quoi? C'est Pitibon sur Sondre, c'est Ariège et puis Corville, quoi.
7: Ah ben c'est sûr, faut dire que quelque part la chasse c'est une communion avec la nature, quoi. C'est un contact avec Dame Nature dès que l'aurore darde ses rayons d'argent à travers les écharpes de brume.
9: Il faut avoir une âme de poète pour être chasseur?
8: Oh putain, c'est essentiel. Poète.
7: Moi je dirais que la chasse c'est l'esprit de camaraderie, quoi. C'est la fraternité dans l'effort contre la rudesse de Dame Nature.
8: Exactement.
7: C'est un peu ça, quoi.
8: C'est les copains, quoi, c'est la camaraderie.
7: Voilà, c'est les potes, c'est les potes.
6: 11h, ils sont toujours bredouilles. Ou plutôt broucouilles, comme on dit dans le Bouchonnois.
10: Je vais te dire, si on envoie une, cette salope, moi j'ai pas ça fait.
11: Et les risques? Vous m'aviez parlé de votre chienne Lolita.
8: Non, bon, bah, c'est l'accident bête, quoi. Je croyais que c'était une galinette cendrée. Bon, bah, je tire, bon, bah, c'était ma chienne.
11: Oui, mais sur des individus?
8: Quoi, il y a 4-5 mois, bon, j'étais avec mon gosse, bon, bah, je tire, je croyais que c'était une galinette cendrée. Bon, bah, c'était lui, bon, bah, c'est l'accident bête, quoi. Enfin, c'est sûr que une chienne comme Lolita, bon, j'en trouverai pas deux, quoi.
9: Mais au fond, quelle différence y a-t-il entre le bon et le mauvais chasseur?
7: Je l'attendais, celle-là. Non, mais le mauvais chasseur, bon, bah, c'est le gars qui a un fusil, il voit un truc qui bouge, il tire.
8: Ouais, bien sûr.
9: Et le bon chasseur?
7: Le bon chasseur, c'est un gars, bon, bah, il a un fusil, il voit un truc qui bouge, il tire, mais...
8: Bah oui, bien sûr.
7: C'est ça, voilà, on peut pas les confondre, les deux.
8: Il y a le mauvais chasseur. Le mauvais chasseur, c'est un mec qui voit un truc, il tire.
7: Voilà.
8: C'est sûr. Alors là, on la reconnaît à la ronde.
12: Il loupe pas, là.
8: Et le bon chasseur, il voit un truc, il tire.
7: Mais bon,
8: c'est un bon chasseur, quoi, je veux dire, c'est pour...
6: 13h. Nos amis poètes de la chasse sont toujours broucouilles. Ils n'ont pas vu un seul oiseau.
9: Où est-ce qu'on les trouve, les coins à galinettes?
8: Ça arrive du Bouchonnois, il vous dira jamais où se trouve le coin à galinettes.
6: 15h, ils décident d'organiser un lâcher de galinettes cendrées.
13: C'est bon!
12: Elle est belle.
3: Putain, on l'a eu.
12: Bon, allez, on y va.
6: Le Bouchonnois s'endort peu à peu. Au loin, résonnent les voix mélodieuses des chasseurs reconnaissants.
13: Une pécasse, ça vaut bien 10 pétasse. 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
14: Oui, allô? Allô? Allô? Oui? Allô? Oui? Allô? Allô? Ah ben non, ah ben. Attendez! Attendez!
3: Ah, cherche. Une petite brique, ouais. Deux petites briques, oui, deux petites. Vas-y, oui. Trois petites briques, oui.
14: Oh! Allô, parlez doucement, j'entends que des bouts, là. Non, mais... Non, je n'entends que des bouts. Ça fait 4-3-3, on comprend rien. 4-3-3, c'est quoi, c'est un forfait voyelle ou quoi? Non. Non, s'il vous plaît, c'est déjà pas facile. Allô? Pardon? Vous êtes monsieur? Comment? Prudin? Prudin? Non mais, parlez doucement, monsieur. Enfin... Ah oui, monsieur! Ça va? Comment ça va? Cafran-fran? Tant mieux. Oh, bah moi aussi, coffre-fort. Non, bah, qu'est-ce qui me vaut le plaisir de votre appel, monsieur Vendrin? Non, bah, je disais, qu'est-ce qui me vaut le plaisir de votre appel, monsieur Vendrin? Non, toujours pas? Non, parce que là, moi, ça y est, là, moi, je vous capte, là, c'est bon. Oui, ça y est, moi, j'ai les consonnes, là, c'est bon. Je vous capte, moi. Oui, c'est bon. Non, j'ai dit, je vous capte. Non. Moi, je vous capte, voilà. Moi, je vous capte. Je vous capte. 5 sur 5. Donc, que, comme la vache, vous voyez, me. La vache, que, la queue de la vache. Que me vaut. Ah bah tiens, le petit. Que me vaut. Le plaisir, le... Si vous voulez, la vache qui rit, oui. Deux. Alors, deux. 1, 2, 3, 4, 5, 6, 9, 10, 11, 12, 13, 14, 15, 16, 17, 18, 19, 20, 21, 22, 23, 24, 25, 26, 27, 28, 29, 30, 31, 32, 33, 34, 35, 36, 37, 38, 39, 40, 41, 42, 43, 44, 45, 46, 47, 48, 49, 50, 51, 52, 53, 54, 55, 56, 57, 58, 59, 60, 61, 62, 63, 64, 65, 66, 67, 68, 69, 70, 71, 72, 73, 74, 75, 76, 77, 78, 79, 80, 81, 82, 83, 84, 85, 86, 87, 88, 89, 90, 91, 92, 93, 94, 95, 96, 97, 98, 99, 100. C'est une erreur. C'est une erreur, monsieur. Non, je ne suis pas monsieur Frodroot. Frodroot, si c'est moi, pardon, Frodroot. Non, pardon, j'avais pas bien compris le nom. Mais non, mais il n'y avait pas les consonnes. Frodroot, oui, c'est moi, pardon. Alors, c'est à quel sujet, monsieur Vendrin? Le fax? Ah oui, le fax, oui, peut-être c'est vous. Effectivement, oui, mon fax a sonné, mais il n'y a rien qui est sorti. Ah, non, mais parce que depuis une quinzaine, il faut que je reste à côté. Et quand ça sonne, il faut que j'appuie sur fax in. Fax in. Speak English? Fax in? Et là, même en pushing, ça n'a pas works. Alors peut-être ça comme de chez vous? En pushing, fax out? Understand me? Do you pushing, Mr. Futrin? Mr. Futrin, do you pushing? Mr. Futrin? Allô? Pronto? Allô, j'entends plus rien là. J'entends plus rien. J'ai de la brique, mais j'entends plus rien là. Alors je suppose que vous m'entendez. Hein, je fais l'hypothèse que vous m'entendez. Sachez que je ne vous entends plus. Alors bon, le fax, envoyez-le moi par courrier. Tant pis, j'attendrai. I prefer. Hein? Bon, je vais raccrocher maintenant. Je raccroche, hein. Je raccroche pas au nez, hein. J'espère que vous avez entendu que j'ai dit que j'allais raccrocher. Donc, je raccroche et... Ah, bah, plus de batterie, là. Je parle dans le vide. Non, bah, j'ai dit l'essentiel. Non, quand même, c'est pratique, ces petits portables, là. Hein. Tu gagnes un temps fou, hein. Oui, bon, ça se décharge à une vitesse, puis ça coûte la peau des fesses. Puis ça donne le cancer de l'oreille. Mais quand t'en perds une, pauvre, tu passes à l'autre, hein. Non, mais on gagne un temps fou, c'est une invention géniale. C'est génial, comme invention. Enfin, mieux vaut confirmer, quand même. Moi, je vais le rappeler d'une cabine. Je ferai des numéros au hasard, je finirai bien par tomber sur ça, monsieur Frein.
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16: Lorsque je serai au pouvoir, je le ferai, le ménage dans les médias. Et d'ailleurs, j'apprendrai aux Français à se méfier des sondages. Vous avez vu les résultats des sondages, là ? Nous, les écologistes, on a été donnés à 20%. Qu'est-ce qui s'est passé ? On s'est retrouvés à 8 et quelques, là. Ah, une pâtée, oui. Une pâtée biologique, peut-être, mais une pâtée, voilà, ça s'appelle comme ça. Tout ça à cause des sondages. Ah, l'écologie. Mais l'écologie, je les connais, les écologistes, c'est pire que la mafia. Tu touches à un cheveu de Wechter... Bon, allez, on arrête, allez, allez. Les sondages. Mais les sondages, c'est devenu une horreur. J'en fais des cauchemars, maintenant, moi. L'autre nuit, dans mon cauchemar, j'étais coincé entre deux statistiques. Et je me faisais sonder l'IFOP par Louis Harris. J'ai réveillé ma fiancée. Je lui ai dit, chérie, j'ai fait un cauchemar. Je t'en supplie, faisons l'amour. Mais tu es fou. Mais tu n'as pas lu le sondage sur la sexualité des Français. Mais 65% des Français ne refont jamais l'amour en pleine nuit. Tu veux pas te faire remarquer quand même, non ? Oh chérie, laisse-moi te faire l'amour à 100% de mes possibilités. Mais tu es fou, surtout pas. D'après un sondage, tais-toi ! Mais tais-toi, je me fous de savoir que d'après un sondage réalisé auprès des buveurs de Carlsberg à la gare Saint-Lazare pendant les vacances de Pâques... Il est prouvé qu'un homme de 40 ans qui a fumé un pétard en 1968 et qui refait l'amour avec sa femme en pleine nuit risque de se choper un cancer de la prostate en 2024. Mais je m'en tape. Ah, mais c'est la folie. Les sondages. Mais oui, oui, nous en avons assez des sondages. Ils sont devenus fous. Les sondages, tous les soirs, là. Tous les soirs, je les vois, ils viennent faire des sondages sur le public, sur les gens dans la salle. Je l'ai lu, celui qui vous concerne ce soir. Je l'ai lu. D'après le sondage, les spectateurs des trois premiers rangs ce soir ont un quotient intellectuel inférieur à 80. Attendez, c'est pas pour rien que vous êtes mis devant, hein. C'est pas pour... Non, non, non, oh là, oh là là. Au fond et au balcon... Parce que d'après le même sondage, il est prouvé que les spectateurs du fond et du balcon rêvent à 98% d'avoir les places de ceux qui sont devant. Alors...
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0: Ben, c'est ça, la grotte. Remarquez, avec les bougies, ça a de l'allure, hein. En tout cas, c'est bien, on est au premier rang. Pour les miracles, on verra tout. Oh, puis c'est joliment décoré, hein. Vous avez vu toutes ces guirlandes en bois? C'est pas des guirlandes, c'est des béquilles. Et vous avez vu tous ces malades? Oh, oui. Ah, puis il y en a plein en fauteuil roulant. Ah, ben ça, ils sont équipés, hein, oui. Et regardez le monsieur là-bas. Il est tellement difforme, on dirait qu'il a pas de tête.
1: Ah! Taisez-vous, je veux pas voir ça, hein.
0: Vous avez raison, hein. C'est vrai qu'il a pas de tête. Où elle est, sa tête?
2: Attention, il nous regarde.
0: Et dites voir, ils sont passés où, ceux-là du groupe? Là, faudrait pas les perdre maintenant, non plus, hein.
2: Ah ben, ils sont là. Hé, hey, Mme Jean, c'est nous, ah. On se perd pas de vue,
0: oui, hein. Pauvre Mme Janssen, elle a bien du mérite, hein.
2: Dites, son mari, il boit toujours autant?
0: Oh là! À se demander si sa cure, ça y a fait quelque chose.
2: Moi, ce que je trouve bizarre, c'est que sa cure, il l'ait fait à cognac.
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4: Bon, excusez-moi, je fais un peu la gueule, là, mais c'est pas de ma faute, hein, c'est à cause de ma femme. Mais non, vous allez voir, hier, bon, je rentre du boulot, bon, tranquille, et alors j'arrive, elle est en train de faire la gueule. Bon, alors je dis, on peut savoir pourquoi tu fais la gueule? Alors elle me dit, non, je fais pas la gueule. Je dis, attends, j'arrive, tu fais la gueule, le mec, tu fais la gueule, pour me dire que tu fais pas la gueule. Elle me dit, non, c'est toi qui fais la gueule. Je dis, oh, j'arrive, tu fais la gueule, tu me dis que c'est moi qui fais la gueule? Elle me dit, oui, tu fais la gueule depuis ce matin. Je dis, oui, mais parce que toi, t'avais commencé hier soir. Elle me dit, oui, soi-disant, alors elle commence, oui, tu me regardes plus, tout ça. Je dis, bon, bah, attends, depuis le temps, ça y est, j'ai tout vu, hein. Puis alors, je lui dis, ouais, mais bon, si tu veux que je fasse vraiment la gueule, je vais la faire. Et alors là, bon, je commence à faire semblant de faire la gueule. Pas la super gueule, une petite gueule d'échauffement, quoi. Et alors, évidemment, au bout de 10 minutes, je faisais vraiment la gueule. Et alors, c'est parce qu'elle me dit, oui, c'est con, on va pas se faire la gueule. Bon, je dis, ouais, se fout de ma gueule. Juste quand je venais de commencer, c'est pas professionnel, ça. Parce que, ah, je suis désolé, moi, j'ai commencé, je continue, hein. Bah oui. Et alors, elle lui dit, bon, alors, bon, si tu veux faire la gueule, vas-y, fais la gueule tout seul. Et alors, elle quitte la pièce. Et elle me laisse tout seul, comme un con. Avec ma gueule de con. Et alors, au bout d'une demi-heure, évidemment, je commençais à m'emmerder. Ah oui, parce que c'est pas évident de faire la gueule, hein. Il faut être très concentré. Faut être capable, comme ça, d'avoir l'air au bord du suicide pendant 2 heures. Hein, je sais pas. Ah, m'en fous. Pas fin. Puis alors, si tu laisses échapper un gargouillis, une demi-journée de gueule foutue en l'air, hein. Alors, il faut être concentré, il faut prendre des sucres lents, des barres chocolatées, tout ça. Ah ouais, il y a intérêt, hein. Et alors, au bout d'une heure, qu'est-ce que j'entends? J'entends qu'il rigole. Bon, elle me rigole en pleine gueule. Alors, je vais voir. Oh, putain! Elle regardait un film, Oscar avec 2 Funès. Mon film occulte, en plus. J'ai dit, putain, en pleine gueule, elle rigole en pleine gueule. Ah, évidemment, en plus, bon, j'avais vachement envie de regarder, mais je pouvais pas, je faisais la gueule. J'ai dit, bon, je regarde quand même. Alors, évidemment, je me marre. Oh, putain, la connerie, non. L'erreur de débutant. Alors, évidemment, elle m'a vu, bon, je leur efface instantanément la gueule, mais trop tard. Alors, elle me fait, moi, elle me monte le canapé, puis elle me fait, viens t'asseoir, là. Ah, je dis, bon, ouf, c'est pas trop tôt, elle amorce une sortie de gueule. Oui, parce que c'est pas évident à négocier la sortie de gueule, hein. Eh bien, parce que le premier qui commence, c'est comme s'il reconnaissait que l'autre avait raison de faire la gueule. Et le deuxième, il faut qu'il fasse un geste, sinon l'autre fait la gueule. Puis alors, récidive de gueule, ça compte double, hein. Alors, je vais m'asseoir, mais bon, en faisant un peu la gueule, quand même. Mais moi, hein, histoire de dire, bon, j'ai compris le message, je suis prêt à examiner les conditions d'une sortie de gueule honorable pour les deux parties. Et alors, je m'assois, et alors, à ce moment-là, elle me prend la main. Oh, pas si vite. Alors, je lui donne ma main, mais du bout des doigts, quand même. Puis en total, du bout des doigts, c'est passé à la main, et puis de la main au bras, et... je crois qu'on n'a pas vu la fin d'Osgar. Hein. C'est pas grave, on la connaissait déjà. En tout cas, j'ai qu'une chose à dire. Merci, Oscar. Et vivement la prochaine gueule.
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0: merci surtout, merci d'être toujours fidèle à notre télémagouille quotidien. Alors, vous avez tous un numéro, et parmi tous ces numéros, eh bien, quelques-uns ont été sélectionnés par notre huissier, Maître Enfoiros. J'ai dans les mains le numéro 433. Alors, est-ce que le 400... Oui ? Oui, monsieur, approchez-vous, on vous applaudit très fort. Mamadou,
1: ouais, enchanté tout le monde.
0: Mamadou, alors présentez-vous, qu'est-ce que vous faites dans la vie?
1: Écoutez, je viens d'ouvrir un cabinet de voyants exorciseurs marabouts.
0: Oui.
1: Que si ta femme disparaît, je la fais revenir dans les 46 heures chrono plus vite qu'on la redoute. Hein.
0: Alors sinon, Mamadou, dans la vie, vous avez un hobby, un passe-temps, certainement?
1: Ouais. J'aime le sport, la compétition.
0: C'est bien ça, quel genre de sport?
1: Écoutez, avec ma femme, on fait une golongola dans la place.
0: Ah, d'accord, c'est parfait.
1: C'est le sport national,
0: moi. D'accord. Ouais. Alors, vous restez derrière votre pupitre, Mamadou, et tout de suite, je regarde le deuxième numéro. Et décontractez-vous, Mamadou, ça n'a pas commencé. Pas encore. Alors, écoutez bien, le numéro suivant, le 728. Est-ce que le 728 peut se manifester, s'il vous... Oui. Mademoiselle, on vous applaudit très fort, approchez-vous. Véronique, bonjour, qu'est-ce que vous faites dans la vie?
2: Je m'appelle Véronique, j'ai 26 ans, je suis caissière à Félix Potter. Mais je compte pas faire ça toute ma vie, je compte bientôt rentrer caissière à Mammouth.
0: Alors Véronique, dans la vie, vous avez un hobby, un passe-temps?
2: J'adore la grande musique.
0: Ah, Bach, Mozart, Beethoven.
2: Non, Stéphanie dans mon lac.
0: Allez, alors ne change rien, c'est parfait, vous restez donc... Ah, vous saluez le public.
2: Oui, je salue mon mari.
0: Ah bon?
2: On s'est rencontrés tout à l'heure à tourner ma neige.
0: Ah, oh, il a... On va commencer tout de suite le télémagouille. On n'oublie pas qu'avec télémagouille, on en a...
1: Plein les fouilles.
0: Première question, qui
2: a une... Stéphanie de Molac.
0: Attendez, Véronique, je pose d'abord la question, vous répondez ensuite, hein, sinon... hein.
2: Logique.
0: Voilà. Qui a immortalisé le grand air de Carmen?
2: La question est finie. Ah, oui. Stéphanie de Molac.
0: Bon, alors, question suivante. Dans les années 70, donnez-moi le nom de la célèbre bande de terroristes allemands.
1: La bande à Basile.
0: Réponse fausse. Question facile sur le cinéma. Quel acteur a interprété le premier le rôle de James Bond?
1: Oui.
0: Oui, Mamadou, vous êtes...
1: Non, c'est-à-dire que je veux dire un truc, mais c'est une connerie. Alors,
0: je suis une connerie. Bonne réponse, Mamadou. Mamadou remporte un point. Oh la main. Bravo, en forme, hein, Mamadou.
1: Hein. Ouais. Bah, si je gagne ce soir, golo. Ouais, qu'est-ce qu'elle va prendre, hein?
0: Ouais. Allez, une question de littérature. Qui a écrit les fables de La Fontaine?
2: La Fontaine.
0: Bravo. Qui a écrit les lettres de Montmoulin?
1: Montmoulin.
0: Allez, une question sur le sport. Tennis, qui a perdu le...
2: Yannick Noah.
0: Bravo.
2: Ouais.
0: Ce jour-là, Henri Lecomte était malade. Alors, une question d'ethnologie maintenant. Quel est l'animal poilu qui se rapproche le plus de l'homme?
2: Des mistressauces.
0: Allez, un demi-point. Allez. Allez, maintenant, une question. Écoutez bien. Littérature. Qui? Attendez, écoutez, Véronique, c'est une question de lit.
2: Hein?
0: Ah oui. Non, mais là, c'est de la littérature, alors... Ah ben non, ça saute pas.
2: Stéphane.
0: Qui a écrit Les Misérables?
2: Vous pouvez répéter la question?
0: Oui, qui a écrit Les Misérables? Qui a écrit La Valise en carton?
1: Linda de Souza.
0: Voilà. Bonne réponse, vous marquez tous les deux un point, c'est formidable. Ouais, et maintenant, je m'approche de Mamadou pour les questions individuelles.
1: Ouais.
0: Allez, Mamadou, toujours en forme?
1: Ah ouais, si je gagne ce soir, golo.
0: Ouais. Non, je veux dire, la pêche, quoi.
1: Et surtout la banane, hein.
0: Eh bien, Mamadou, je vous donne des noms de personnalités.
1: Ouais.
0: Et vous allez me répondre s'ils sont blancs ou noirs.
1: D'accord.
0: Attention, faut être rapide. Ouais. Michel Blanc.
1: Blanc.
0: Bravo. Éric Blanc.
1: Noir.
0: Gérard Blanc.
1: Blanc.
0: Bravo. Michel Noir.
1: Blanc.
0: Attention, il y a un piège. Michael Jackson.
1: Gris.
0: Bravo. Formidable réponse de Mamadou. Et maintenant, nous... passons à...
2: C'est facile.
0: Ah, c'est très facile. Et maintenant, Véronique, c'est à vous. Écoutez, je vous donne la première moitié d'un couple et vous me donnez l'autre moitié. Vous avez compris?
2: Vous répétez la question.
0: Je vous donne un exemple. Je dis, par exemple, Laurel et... Ben, vous répondez Hardy.
2: Hardy.
0: Bah oui, Laurel et Hardy. Allez, allons-y, c'est parti. Roméo et...
2: Hardy.
0: Pourquoi me dites Hardy, là? Si,
2: il m'a dit de dire Hardy.
0: Ah non, j'ai pas dit de...
2: Si, il m'a dit de dire
0: Hardy. Ah non, non, non, non.
2: Si, il m'a dit de dire Hardy.
0: Non, non.
2: Il m'a dit de dire Hardy.
0: Mais non. Mais non, je vais donner un exemple, j'ai dit Laurel. Eh, bon, ben c'est Hardy.
2: Il m'a dit de dire Hardy.
0: Mais non, mais là, c'est Roméo et Juliette.
2: Juliette.
0: Eh ben oui, allez. Jacques Dutronc et Françoise.
2: Juliette.
0: Mais non, Hardy. Mais non, Véronique, j'ai donné... J'ai donné un exemple, j'ai dit... Laurel... Oh, je suis pas effacé la nuit, Laurent. T'as senti qu'un jour, on est là pour s'amuser, on s'amuse. On continue avec les magouilles, on en a...
2: T'es fou.
0: Française. Qui a été assassiné dans sa baignoire?
1: Maradona.
0: Non, non, mais écoutez, ma question plus facile sur la révolution. Là. Citez-moi ouais. Deux révolutionnaires français. C'est facile, ça. Robespierre et...
2: Jean-Marc Thibault.
0: Non, je vous parle de la révolution. L'époque où on décapitait les nobles.
2: Stéphanie Laurent.
0: Sujet sport. Quelle est la première ville arabe traversée par le Paris-Dakar?
1: Marseille.
0: Non. Mais non, c'est...
3: Quel est le prénom de Miu Miu?
1: Miu.
0: Un vrai prénom. Un vrai prénom.
2: Stéphanie Lamoureuse.
0: Ah bah, Mamadou. Ouais. Allez, c'est facile ça. Allez, vous êtes avec votre femme. Vous êtes avec votre belle-mère. Elle s'est électrocutée avec la machine, elle avait. Qui devez-vous appeler dans ce cas précis?
1: Darty.
0: Mais non. Qui a trouvé le vaccin contre la rage?
2: Ricazareil.
0: Bah alors, allez, Mamadou.
2: C'est Ricazareil.
0: Non. Mamadou! Allez, Mamadou, vous me citez maintenant trois hommes célèbres français, n'importe quel, on s'en fout, allez!
1: Tigana, j'irai, c'est Platini!
0: J'aurais préféré Hugo Rodin de Bussy, mais enfin on n'en est plus là.
1: Ouais, voilà. D'accord, mais moi les remplaçants, je les connais pas.
0: Hey. Quoi qu'il en soit. Les questions sont trop difficiles, alors écoutez bien. Je vais essayer. Essayez de me mettre à votre niveau, écoutez bien. Maintenant vous êtes à égalité, c'est avec la dernière question qui est très facile d'ailleurs qu'on va savoir qui va gagner le chrono.
1: Angolo.
0: D'accord.
1: Ça m'a échappé, excusez-moi.
0: C'est avec la dernière question qu'on va donc savoir qui va gagner le chrono. Aujourd'hui, écoutez bien, Véronique, la question est pour vous, surtout la réponse. Qui a chanté?
2: Stéphanie.
0: Attendez, non, je pose la question en entier, sinon c'est pas du jeu, mais allez-y, libérez-vous. Qui a chanté comme un ouragan?
2: Vous répétez la question.
0: Mais allez-y, si c'est un princesse, c'est un beat Monaco.

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2: J'ai vu un type se faire taper dessus, il y avait des milliers de gens, personne n'a bougé, personne. Je peux vous le dire, j'étais là, j'ai tout vu, donc. Bien évidemment, pas un flic. Eh ben non. Il devait être en stage. Mais parce que maintenant, ils ont des stages de motivation. Le titre du dernier stage, c'était qu'il vole un œuf, est en prison le 10. Je le sais, j'ai un voisin dans la police. Alors, bon, au départ, je ne savais pas qu'il était dans la police. Mais quand j'ai vu qu'il travaillait un jour sur deux... Je me dis, il y a un truc, mais il m'a expliqué, c'est parce qu'ils sont très fatigués dans la police. Ils ont besoin de beaucoup de récupération. Le mien, il est dans les gardes mobiles toute la journée. Il est dans un car qui bouge pas. Le car, il est posé sur le trottoir. En plus, ils sont 20 par car avec du grillage aux fenêtres pour pas qu'ils sortent. C'est horrible. Je me suis dit, mais qu'est-ce qu'ils foutent dans ces cars? Il m'a expliqué, en fait, ils gardent les cars, ils ont peur qu'on leur vole. Ben, de temps en temps, ils sortent, ouais, ils sortent pour boire un coup, ouais. On dit qu'ils quittent le car pour prendre un demi. Comme ils sont 20 par car, un quart de vin qui prend un demi, ça fout la pression. Je vais ralentir encore un petit peu. Non, mais sinon, la police, c'est un service social, la police. Ah, ben, si, bon, c'est vrai qu'ils arrêtent surtout les pauvres. Mais enfin, d'un autre côté, c'est pas de leur faute si les riches font moins de conneries. C'est vrai qu'un mec qui habite Neuilly et qui va piquer une bagnole à la Courneuve, c'est rare. Je dis ça parce qu'on dit n'importe quoi sur la police. L'autre jour, il y a quelqu'un qui me disait « Oui, mais tu comprends, les flics, c'est tous des alcoolos. » C'est pas vrai. Pas tous. Il y a aussi les gendarmes. Et mon voisin, quand il part en patrouille avec son collègue, ils ont une méthode. Il y en a toujours un des deux qui boit pas. À l'aller, c'est lui, au retour, c'est l'autre. Tiens, je vous raconte, l'autre jour, ils avaient une urgence. Une vraie, non, la grave. C'était grave. Il fallait qu'ils trouvent des médicaments pour le chef. En pack de doses. Alors bon, c'était la nuit. Alors la nuit, qu'est-ce qu'ils font? Eh ben, ils font comme tout le monde. Ils vont à l'épicerie de garde. Chez Ali. Et en tout, il y a un type en scooter, donc c'est la nuit en scooter, qui titube devant leur car. Alors Dédé, il descend, il titube aussi. On va dire qu'il s'adapte. Tu vois, mec en scooter, police, c'est la police, maintenant ne bouge plus, la police est là, tout est en ordre, police. Donc là, vous roulez avec un seul phare. C'est un deux roues, je le vois bien qu'il y a deux roues, mais les autres, elles sont où? Le mec, il a eu peur. Il a raison, parce que comme dit mon fils, avec la police, quand on te demande tes papiers, t'as intérêt à te dépêcher, très vite, la balle est dans ton corps. D'ailleurs, maintenant, Dédé, il en a marre de tout, trop dangereux, tout ça, les cités, les violences. Maintenant, il voudrait travailler à la préfecture, dans un bureau. Mais là... il y a un concours. Avec des questions. Il a révisé pendant des mois, il a une question très dure. Il a eu « Quel est le premier des droits du citoyen ?» Il a mis courir. Ben moi, je suis content de l'avoir comme vous ça, parce que quand j'ai un problème avec la police, eh ben je sais qui m'adresser. Par exemple, il n'y a pas très longtemps, je suis allé dans un commissariat avec mon copain Ahmed. J'ai le goût du risque. Je suis au flic, excusez-moi de vous déranger, monsieur l'agent, mais là j'ai un gros problème, on m'a volé ma voiture. Il regarde Ahmed, il me fait « Donc, vous avez retrouvé le voleur. » Monsieur l'agent, c'est mon ami, c'est votre ami, donc vous êtes complice. Je vous explique, voilà, on est allé dans un quartier qu'on connaissait pas, un restaurant qu'on connaissait pas, on a garé la voiture devant le restaurant. Pour éviter tous les soucis, on a mis un petit papier sur le pare-brise, il n'y a pas d'autoradio à voler dans ton voiture. Quand on est ressorti, on a retrouvé le petit papier. Ne t'inquiète pas pour l'autoradio, on va en mettre un.
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3: Moi, j'ai connu un producteur qui voulait faire de moi le roi du musical. Hein. Boudy, mon ami, Boudy, mon ami,
0: comme tu m'as régalé, Bouli. Tu m'as régalé, Bouli, mon ami. Tu m'as fait rire, Bouli, m'as fait rire. Tu m'as tiré des larmes grosses comme mon petit doigt depuis la mort de ma grand-mère. Je vais pas pleurer comme ça. La pauvre, ma grand-mère, la pauvre, Bouli, la pauvre. La pauvre, ma grand-mère, la pauvre. La pauvre, ma grand-mère, la pauvre. 77 ans. Elle avait jamais vu la mer. On a loué un bungalow, j'en ai pas, elle a été sur la plage. Je sais pas si c'est le soleil ou la chaleur. Elle s'est mise à saigner du nez, on n'a jamais pu l'arrêter, la pauvre. La pauvre, ma grand-mère, la pauvre, Bouli, la pauvre. On lui a mis du coton dans le nez, le paquet entier, il est passé de coton dans son nez, rien à faire. La serviette, Euro Disney du petit dans le nez, rien à faire. Le peignoir Beverly Hills de ma belle-sœur dans le nez, rien à faire, enfin, grâce à Dieu. À l'autopsie, on a pu sauver la serviette pour le peignoir, on n'a rien pu faire. Enfin, basta, pourquoi je te parle de tout ça? Bouli, mon ami! Mon ami Bouli! Bouli, mon ami! Mon ami Bouli! Bouli, mon ami! Il m'a régalé, ce Bouli, il m'a régalé. Mais je sais bien que tu t'appelles Patrick, regardez-le comme il se fait, c'est une vraie petite putain. La putain de toi, va! Mais qu'est-ce que tu veux faire dans la vie? Gagner beaucoup d'argent? Toi, tu es un comique! Pourquoi tu viens pas chez moi, Bouli? Je suis le producteur qui te faut, Bouli, viens chez moi, Bouli! Bon, tu viens pas chez moi, viens chez moi, Bouli, viens chez moi! Bon, tu viens pas chez moi, viens chez moi, Bouli, viens chez moi! Bouli, bon, tu viens pas chez moi, viens chez moi! Bon, allez, va, mange un gâteau, va tu marier les ce soir, hein? Ils étaient 2000 à applaudir, prends-en deux, un pour toi, un pour moi! De toute façon, tu les manges pas les gâteaux, on les jette. Ma femme, elle peut pas en manger, la pauvre. La pauvre, ma femme, la pauvre. La pauvre, ma femme, la pauvre, la pauvre. C'est pas de sa faute, mais elle pèse 120 kilos, la pauvre. Elle a pas pu venir, elle peut pas faire d'efforts. Et quand elle en fait, ouf, ça sent. La pauvre, ma femme, la pauvre. La pauvre, ma femme, la pauvre. La pauvre, ma femme, la pauvre. Le docteur, il a dit, elle a un décalage horaire sous les aisselles. La pauvre. Quand il est 9h du matin chez nous, sous ses bras, il est 9h du soir. Elle me coûte plus cher en médicaments qu'en bijoux. Bientôt, elle ira dans les soirs avec ses feuilles de maladie autour du cou. Enfin, basta. Pourquoi je te raconte tout ça, Bouli, mon ami? Mon ami, Bouli, Bouli, mon ami, Bouli. Bouli, mon ami. Je veux ce qu'il y a de plus beau pour toi, tout le luxe tu auras. Tu veux les femmes? Prends la mienne, je te la donne. Tu veux une voiture de sport? Prends la mienne, je la prête. Tu veux de l'argent? Tu vas travailler, crois-moi. La plus belle tournée de ta vie, je vais t'organiser. Je vais t'emmener dans des patelins, ils sont même pas marqués sur la carte de France. Et on va pas s'emmerder avec les graisses d'avion, hein? Oh là! On prendra la GS Break de mon frère. Depuis 72, elle a fait ses preuves, c'est une routière. Le pauvre, mon frère, le pauvre. Le pauvre, mon frère, le pauvre. Il peut plus la conduire. Le pauvre, il a eu un accident, on a été obligé de lui couper la jambe. Enfin, grâce à Dieu, hein? C'était la gauche, l'embrayage est neuf.
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4: Et moi, j'admire les femmes qui ont le ménage dans le sang. Ma belle-mère, elle fait la cuisine en même temps qu'elle nettoie la cuisine. Le steak a le goût de pec citron. Et dans sa cuisine, ça sent tellement la javel qu'on se croira à la piscine. L'autre jour, elle a éternué, ça fait un bain moussant. Ah non, mais elle le dit, hein. Bah, chez moi, c'est tellement propre qu'on pourrait manger par terre. Bah, c'est moi, c'est parce que je mange par terre que c'est pas propre. Et le pire, c'est quand j'ai des invités, alors là, mais je ronge comme une folle pendant des heures, ils arrivent, j'ai même plus la force de parler. Non, non, non, chérie, chérie, pas dans la penderie, pas dans la penderie, les manteaux. J'ai mis les sacs poubelles qu'on n'a pas le temps de descendre. Non, non, asseyez-vous là, je vais ranger vos affaires. Est-ce que je peux visiter parce que je suis très indiscrète? Oh, qu'est-ce que c'est? Oh, la salle de bain, c'est original, toutes ces chaussures dans la baignoire. Original, la lampe posée sur l'aspirateur. Non, mais alors, heureusement, mon mari m'aide beaucoup pour les travaux ménagers. L'autre jour, il m'a dit tu sais ce que je viens de faire là? Je viens de vider le lave-vaisselle et je l'ai re-rempli. J'ai dit, c'est bien, chérie, puis t'as pensé à le mettre en marche? Attends, j'ai quand même pas tout faire dans cette maison. Non, mais c'est pas de votre faute, les hommes, parce que le ménage, c'est pas dans les histoires qu'on raconte aux petits garçons. Regardez les super-héros, là, Batman, Spider-Man, Superman. Toujours le même costume, ils le lavent jamais. Et nous, les filles, on a quoi comme modèle? Blanche-Neige. Qu'est-ce qu'elle leur fait, Blanche-Neige? Aux sept nains. Le ménage, gratos. Y'a que la Belle au Bois dormant qui s'en tire bien. Plongée dans un profond sommeil, elle échappe aux corvées ménagères pendant 100 ans. Non, mais pour transformer les mentalités, ce qu'il faut, c'est changer les histoires qu'on raconte aux enfants. Par exemple, dans les westerns. Miss, on m'a dit que dans le coin, je pourrais trouver de la lessive. Oh, sergent MacGregor, laissez-moi m'occuper de ça.
5: Miss, de là où je vais, là où je viens, on n'a jamais laissé une femme toucher un baquet de lessive.
4: Oh, sergent MacGregor, vous êtes un homme, un vrai?
5: Non, mais en attendant, nous, les femmes, on bosse 4 fois plus que les hommes. Attendez, rien que le soir. Je veux dire, quand on a réussi à coucher les gosses, on fait un coup de propre dans la cuisine, on lance une machine, on prend une douche, on se met de la crème anti-ride. Et quand on est enfin prête pour notre vie de femme, qu'on arrive dans le lit frémissante de désir, trop tard! Le sergent MacGregor s'est endormi, la télécommande à la main.
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7: Viens pour une demande.
8: Je me doutais bien que c'est pas pour une réponse. Allez, on commence par le début. Nom, prénom, tout le zinzouin. Allez, on y va. Ah, c'est pareil, ça, c'est... C'est comme les CD, quand c'est ce fois. C'est con, le laser.
7: Le long.
8: Et du cet ton,
7: le long, pardon.
8: Ça a été long, hein.
7: Ça a été long, hein.
8: Le long.
7: Marie-Laine, tu es là.
8: Mariée.
7: Mariée, mais putain, vous n'avez pas fait tout le même jour, hein.
8: Elle est où?
7: Ah, ça fait moins loin, hein. Ça fait moins loin, oui. Donc, 10 enfants.
8: Oui.
7: Oui.
8: Putain, 8 déjà.
7: C'est pareil, vous les faites en rafale. Et votre femme, elle vous appelle Kalachnikov. Vous êtes à la chambre, vous refaites tout sur le plafond. Et bim, le lustre, merde.
8: Deux.
7: Allez, je vous en mets que deux. Hein. Vous m'êtes sympathique. Deux.
8: Deux
7: enfants. Les prénoms.
8: Cindy.
7: Et Crawford.
8: Alors, on me les a retirés, les enfants.
7: Vous, par contre, vous n'êtes pas retirés. Retirés.
8: Pour les mettre à la...
7: Ça fait peur, et les Allemands, hein. Quand j'étais petit, j'en avais une frousse, ça. Le chef, là, comment il s'appelait, là, Si, le chef des Allemands, là. Mais si, je suis petit, je suis teigneux, j'ai la moustache, la mèche de travers, je suis.
8: Maigret.
7: Je suis. Hitler.
8: Ah, merde.
7: Vous regardez pas Question pour les champions, mais si, je le regarde, mais le temps que je réponde, c'est les infos. Ah.
8: On y va, on s'applique.
7: Oui.
8: Nationalité.
7: Française.
8: Et merde.
7: Vous y mettez pas du vôtre, là, quand même.
8: Bon, par contre, j'ai un beau-frère qui est corse.
7: Ah! Mais voilà, quand même, on fait une bonne nouvelle. Oui. Il est joueur et il gardait le meilleur pour la fin.
8: Ah, mais la Corse, là, oui, la Corse, là. Là, il y a du fric, là, pour la Corse. Alors, Corse. Est-ce qu'il a été victime de feu de broussailles, d'attentats, plasticage?
7: Non, jamais.
8: Vous êtes sûr qu'il est corse?
7: Ah, oui, parce qu'il a...
8: Il a
7: quelque chose de Tennessee.
8: Il a
7: qu'un petit cochon d'Inde,
8: oui.
7: Et il a touché une subvention pour un troupeau de vaches.
8: Oh putain, ah. Oui. Oui, non, il est corse. Là, je vais le foutre corse avec un K, même.
7: Alors,
8: corse. Alors là, ce qui serait génial, parce que maintenant qu'on a les écologistes au pouvoir,
7: oui.
8: On vient de recevoir un tas de subventions, là. Alors, ce qui serait très bien, ce serait que son cochon d'Inde, enfin, son troupeau, administrativement parlant, soit mordu par l'ours des Pyrénées. Parce que voilà, là ça débouche sur... Il y a un gros lot, quoi.
7: Là, vous déconnez, là.
8: Non, pas du tout. Moi, j'essaie de vous trouver une case, monsieur. Parce que là, on va pas aller loin avec votre dossier. Alors moi, j'essaie de vous aider. Mettez-y du vôtre un peu.
9: Ça fait 30 ans que je cotise aux charges sociales. Et pour une fois que j'ai besoin d'aide, on me donne que dalle. C'est un scandale.
8: Dépêchez-vous, vous me foutez le mal, le maire.
9: Oui. Écoutez, moi, c'est dégueulasse. Tout ça, ce pognon, il sert à rien.
8: Vous plaisantez ou quoi? Ce pognon, il sert pas à rien.
9: Il sert à payer
8: des gens comme nous. À l'écoute, sensibles, qui sommes là pour vous. Et puis attention, regardez, vous repartez pas sans rien, hein. Regardez.

0: T'inquiète pas, Maloute. On va retourner chez le concessionnaire. On va te refaire une petite beauté. Tu vas ressortir aussi belle que moi. Oh, qu'est-ce que t'es belle, Maloute. Oh, qu'est-ce que t'es belle. Oh, je peux dire qu'il y a que dans ma vie. Oh, c'est dommage que le pot d'échappement soit trop petit, hein, je peux te dire. Et ça, t'es jaloux, t'as un vélo? T'as pas marqué depuis que j'ai une Harley, je suis devenu beau? Chargé Citix, 6 mois d'attente, Harley Davidson, 3 mois clé en main. Je l'ai payé 10 plaques, content et très content. Dans la vie, rien n'est acquis, ça c'est acquis, c'est à... Oh les bœufs, les bœufs! À ton avis, c'est quoi ça? C'est une mo?
1: Non!
0: Oh les bœufs, les bœufs! Ça c'est un aspirateur! Un aspirateur à gonzesses! Mais avec ça, tu peux pas savoir des gonzesses, s'il vous plaît, t'es galette, boum boum, soin de soin. Et encore, je m'en fiche, j'ai le sac de rechange. Zizi Rider, Rider, nos problèmes. Zizi maintenant, big problème. Elles me lâchent plus, les gonzesses, elles me lâchent plus. Elles sont collées comme des moucherons à la visière du casque. Tiens, regarde, j'ai mis le téléphone sur la Harley. Ça arrête pas de sonner. Maintenant, quand je roule, j'ai obligé de mettre le répondeur. Mais ouais. De toute manière, à toute manière, à tomorrow, it's another day. Ce qui veut dire en français, demain je me tire à Daytona Beach. Bico, j'ai rencontré une petite gonzesse, une petite Rigaine. Oh, une bombe, j'ai rencontré Place de la Bastille. Championne inter-universitaire de bodybuilding. C'est simple, je lui ai dit bonjour, mes doigts ont craqué pour elle, oui. Demain je me tire, je me fais la natchave. Ici c'est trop small, moi ma taille c'est XL, mais ouais. Un mois l'Amérique, le grand camion, les rues de San Francisco, ma sorcière bien-aimée. Skip le kangourou, mais ouais. Je l'aime. Je lui ai dit, je peux venir. Elle m'a dit, never. Never, pas de problème, je serai là à 8h30. À moi, l'Amérique. À moi, Zizi. Oh, Zizi.
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3: T'es raciste, toi?
4: Sûrement pas. Quand je vois un étranger, je lui parle pas, puis c'est tout.
3: Comme ça, il n'y a pas de racisme.
4: Sauf quand je vais chez mon épicier arabe. Là, je suis obligé de lui parler.
3: C'est pas pareil, il est épicier.
4: Ouais, mais enfin, il est arabe quand même.
3: Ouais, mais il fait un métier de français.
4: C'est comme l'autre jour, ma femme, elle était malade. Bon, j'appelle SOS médecin, il m'envoie un noir, dis donc. Bon. On l'a reçu quand même, il se trouve qu'il a très bien soigné ma femme.
3: C'est pas pareil, il est médecin.
4: Ah, mais enfin, il est noir quand même.
3: Ouais, mais il fait un métier de français.
4: Oui, mais alors, par exemple, les immigrés qui balayent la rue, tu leur parles, toi?
3: Non, c'est pas pareil.
4: Pourquoi?
3: C'est pas un métier de français.
4: En tout cas, ce qu'il y a de bien chez les Arabes, c'est qu'eux, ils ont le droit d'avoir plusieurs femmes.
3: Ouais, une par épicerie.
4: Justement, à ce propos, est-ce que toi, tu épouserais une noire?
3: Je crois que ma femme serait pas d'accord.
4: Non, je te demande ça parce que... Il y en a de belles, des noires, maintenant. Oh, si. J'en ai vu une l'autre jour à la montagne, là, elle ressortait bien sur la neige.
3: D'ailleurs, quand il y a des avalanches, les noirs, ils les retrouvent plus facilement que nous.
4: Mais c'est un avantage pour eux, hein. C'est pour ça qu'ils sont les meilleurs en ski.
3: Pas qu'en ski, dans tous les sports. Regarde Noah, Platini, Prost.
4: Attends. Attends, Noah Platini, d'accord, mais Prost, il est pas noir.
3: Bambuck est noir.
4: Ah, c'est différent. Bambuck, c'est pas pareil, ça. Depuis qu'il est ministre, il est assimilé blanc. C'est un ancien noir, lui.
3: C'est la cravate qui faisait, j'en ai vu Orly, des noirs en costume cravate, comme Bambuck. Il faisait noir, mais noir bien.
4: Bah, y a pas de raison avec une cravate.
3: Je me demande de quel pays ils étaient.
4: Oh, d'Afrique?
3: Ouais, mais pas d'Afrique noire.
4: En tout cas, faut reconnaître que les mélanges entre les races, ça fait de beaux produits.
3: Oui, c'est mignon quand c'est petit, les étrangers.
4: Pas plus tard qu'hier, moi j'ai vu un petit Tunis Kimo. Il était mignon. Oh!
3: Ils viennent d'où, les Tunis Kimo?
4: Eh ben, c'est un croisement de Tunisiens et d'Esquimaux. Seulement, ils craignent le chaud et le froid, alors il leur faut un climat tempéré comme chez nous.
3: Et eux, dans leur religion, ils portent le foulard plus le bonnet. Ils ont pas l'air cons.
4: Et moi, quand je vais au bistrot, je mets toujours une casquette.
3: La casquette, c'est ce qui correspond à notre religion en France.
4: Tiens, ben, et Krasuki qui a toujours une casquette, c'est quoi sa religion, lui?
3: Lui, c'est le rouge.

0: couleur.
1: Non, le gros rouge.
0: Mais Krasuki, comme nom, c'est pas d'origine française, ça?
1: Non, c'est d'origine communiste.
0: Ah oui. Oh, ben alors, c'est pas de sa faute s'il est communiste.
1: Au départ, non, mais maintenant, il devrait faire attention.
0: Mais les communistes, bon.
1: Ouais.
0: Mais si, les communistes, je veux dire, on peut parler quand même des communistes, y a pas de raison. Oui, si, les communistes de base, quoi. Pléonasme. Ils ont la nationalité française ou ils sont en fraude?
1: Maintenant, ils sont en fraude. On peut pas les renvoyer chez eux, parce qu'il y a plus personne pour les accueillir.
0: En tout cas, pour nous sauver du racisme, moi, je compte beaucoup sur l'Europe.
1: Ah ouais, parce qu'on sera entre blancs en Europe.
0: Ah bah, ouais. Un étranger blanc, c'est un étranger, mais...
1: Il est blanc.
0: C'est pas pareil.
1: Oh, c'est même moins grave qu'un gars du même pays, mais qui est noir. Pourtant, je suis pas raciste.
0: Ah, moi non plus, mais il y a qu'en France qu'on pense comme nous.
1: C'est comme le droit de vote aux étrangers, je suis pas contre. Du moment qu'ils votent comme moi.
0: Et tu votes pour qui, toi?
1: Pour ceux qui donnent pas le droit de vote aux étrangers.
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3: T'as vu ça cet été? Sur les plages? Cet été? Cet été, on pourrait dire même, oui. C'est vrai qu'il reste plus grand-chose, hein. Bon, elles ont renoncé à acheter le haut il y a plusieurs années, ça on l'a vu. C'est tellement cher, remarque. Plus c'est petit, plus c'est cher. Mais en bas! T'as vu ce qui reste en bas? Derrière, il y a quoi derrière? Il y a une ficelle. Devant, il y a un petit morceau de tissu, minuscule, qui rétrécit d'année en année. Ouais, parce qu'au fur et à mesure, elle gagne du terrain en rasant tout autour. Je sais qu'elles le font, hein. Même que quand elles auront fini de tout raser, elles auront plus qu'à se mettre à sparadrap sur la choupinette et elles vont aller sur la plage direct. On se demande jusqu'où ça va aller. Ça va finir, il y en a qui vont se recoudre carrément. Viens-tu en tirer les fils quand? Ben en septembre, quand je reviens. Hein. Tout ça pour pas avoir de marque. Mais c'est pas tellement ça que je voulais dire encore. Non, non, ce que je voulais dire, c'est une réflexion philosophique sur l'époque qui me semble importante. Je voudrais que vous rameniez chez vous. Ce que je voulais dire, c'est que la différence qu'il y a entre les vieux maillots de bain et les nouveaux, c'est qu'avant, ben, fallait écarter le maillot pour voir les fesses, alors que maintenant, ben, faut quand même écarter les fesses pour voir le
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4: Nicole, comme tu le sais, ce week-end avec Pierrot, c'est pêche, pêche, pêche, pêche, pêche. Hein, j'ai mis ma veste à crevettes, là. J'entends Pierrot qui arrive dans l'escalier, là. Allez, bon week-end, mon cousin.
5: Toc, toc, toc. Toc, toc. Ça va, toi?
6: Ça va.
5: Hein? Qu'est-ce que tu fous? Bon, allez, elles sont dans la bagnole,
6: ouais,
5: on se dépêche.
6: Chut, ouais, il y a Nicole. C'est bon, elles sont là?
5: Ouais, comment ça?
6: Ouais, c'est bien. Elles sont là?
5: Comment elles sont?
6: Ouais.
5: 12 ans, attends, 14 ans et 16 ans.
6: Bien.
5: Deux petites
6: bien,
5: jeunes
6: bien,
5: filles, elles viennent d'Allemagne de l'Est.
6: Bien, t'as pris...
5: Hein, elles parlent pas la langue, mais on fait ce qu'on veut.
6: Forte poitrine, t'as pris.
5: Ouais, il y a tout ce qu'il faut.
6: Ouais, d'accord, bien.
5: T'as tes capotes avec toi ou quoi?
6: Ouais, j'ai pris une boîte de 150.
5: Ah, il faut pas qu'on invite ou quoi que ce soit.
7: Hey, Pierrot, c'est qui va niquer les petits fions, c'est qui?
6: Comment, Nicole?
5: Comment ça, Nicole? Ah, salut, Nicole. Mais Nicole est pas chez sa mère, tu m'as dit qu'elle était malade.
6: Non, sa mère va mieux, c'est pour ça.
5: Ah ouais?
6: Oui.
5: Oh, merde. Tant mieux, Nicole, tu rigoles ou quoi? Quand il m'a dit ça, j'étais sur le jus, merde, c'est moche pour ta mère. Oh, la vache.
6: Oui, Nicole me fait remarquer, à juste titre, qu'elle désirait venir en pêche avec nous.
5: Ouais, exact.
6: Donc je lui disais que ça ne posait a priori aucun problème. Il fallait juste, et là Nicole, je te demanderai d'être attentive mon poussin, se renseigner auprès de Pierrot concernant le gros temps. Hein, parce que Pierrot, on est quasiment le spécialiste. Alors Pierrot, je te pose la question en toute amitié, en toute honnêteté. Pour ce week-end, Nicole, est-il possible, n'est-il pas possible? Voilà.
5: Ce week-end-là?
6: Ce week-end, Pierrot.
5: Bon, attention, ce week-end-là, Nicole. Hein.
6: Aïe.
5: Oh non, jouez pas au con avec ça. Hein. Je préfère te prévenir tout de suite.
6: Oui,
5: hein.
6: Oui.
5: Ah non, ce week-end, il y a gros temps, hein, ce week-end.
6: Aïe, ouais.
5: Sylvain, le mec de l'EDF, là, il est parti avec sa femme hier soir, lui.
6: Ah, mais je ne savais pas, Pierrot!
5: Comment ça, t'es pas au courant?
4: Ah non, je n'étais pas au courant, Pierrot, et je te le jure sur la tête de mes enfants. Je ne savais pas que Sylvain était parti en pêche.
5: Mais sa femme s'est pris un retour de canne en pleine gueule. Là, elle est à l'hôpital, elle a une phlébite, sa femme.
6: Alors à ce moment-là, Pierrot, je te demanderai de m'accorder une petite minute d'entretien privé avec mon épouse.
5: Ah bah fais ta tambouille, tu rigoles, et puis dépêche-toi, parce que...
4: Nicole, en tant que chef de famille, je me dois de prendre une grave décision. Nicole, autant tu sais que j'aimerais que tu viennes en pêche avec nous. Mais là, non, ce n'est pas possible, mon poussin, c'est un non négatif. Voilà.
5: Je crois que c'est mieux.
4: Je pense.
5: Je crois que c'est plus raisonnable.
4: Je pense, Nicole.
5: Non, faut pas jouer avec ça.
4: Bien sûr, tout à fait.
5: Nathalie, ma femme, pourquoi tu crois qu'elle vient pas en pêche?
6: Mais ben, on ne s'est même pas posé la question, alors tu vois.
5: Mais parce que moi, je lui ai dit, Nathalie, s'il y en a un de nous deux qui doit partir, je préfère que ce soit moi. Hein. Parce que pour les gosses, tu remplaces pas une mère. C'est pas vrai, celui qui te dit ça, c'est un menteur. Vous avez pensé à vos gosses?
6: Non, hein? Non.
5: Qu'est-ce que vous avez dans le crâne, tous les deux, hein?
6: Qu'est-ce que tu veux, on sait. Allez, bon, allez, on va casser ensemble. La moyenne, Nicole.
5: Allez, salut, Nicole.
6: C'est Kiki.
5: Non, arrête tes conneries.
6: Comment, Nicole? Comment, Nicole? Quoi? J'entends pas ce que tu me dis. Quoi? Il y a deux jeunes filles qui attendent en bas devant la voiture à Pierrot. Ah, mais je ne savais pas, mon poussin.
5: Hein? Je n'ai pas entendu la question de Nicole. Qu'est-ce qu'il y a, Nicole? Qu'est-ce qu'il y a encore?
6: Nicole me fait remarquer, à juste titre, qu'apparemment, il y avait deux jeunes filles du sexe féminin, c'est ouais. Ça?
5: Exact.
6: Qui attendent en bas devant la voiture.
5: Exact. Je t'ai pas raconté la meilleure.
4: Quoi? C'est pas possible, Pierrot, mais dis-moi que je rêve, c'est pas vrai!
5: Mais c'est la cerise sur le cajou, mon vieux. Ça m'est arrivé hier soir, il y a un mec qui me téléphone.
4: Quoi?
5: Le mec se présente et il me dit « Je m'appelle Paul Poul, bonjour. »
4: Quoi? Qu'est-ce que c'est que ça, Pierrot?
5: Écoute,
4: et on est au XXe siècle, Nicole, tu me l'accorderas.
5: Ah ouais, non, mais moi j'étais...
4: Ah non, mais je suis,
5: ah, non, mais
4: je
5: j'étais
4: suis,
5: comme...
4: mais tu
5: j'étais,
4: sais...
5: J'étais comme toi, moi.
4: Ah, tout à fait, oui.
5: Le mec commence à me dire, oui. Il commence à me baratiner, tu vois, le mec, il me fait...
6: Oui.
5: Oui, oui, commence à gueuler.
4: Quoi?
5: Attends,
4: oui, bien sûr.
5: Tu vois, le genre...
4: Bien sûr, oh, bien sûr.
5: Hein? Ouais. Tu sais, il commence à me dire, oui, oui. On doit faire un reportage sur la pêche, tu commences à me dire... Hein? Eh!
6: Ouais, bien
5: hein,
6: sûr! Hein.
5: Il me dit oui, alors je vous envoie deux reporters,
6: oui.
5: Vous pouvez pas me faire ça.
6: Oui.
5: Ce matin, moi je descends comme un con, je descends en bas, au congélo pour mes asticots. Je descends, les deux reporters, et c'était installé dans ma bagnole, mon vieux, dans le garage.
4: Ah non, je suis complètement immobile, mais.
5: Tu vois
4: mais d'autant que ça peut prêter à confusion, hein?
6: Hein? Comment, Nicole? Que? On se fout de ta gueule?
5: Alors, faut pas le prendre comme ça, Nicole, c'est complètement ridicule,
6: Pierrot,
5: là, tu sais.
6: Je pense que tu t'es assez foutu de notre gueule. Si tu veux tromper ta femme, c'est ton problème. En tout cas, je trouve ton attitude dégueulasse. Voilà, j'ai été trop naïf et je me suis fait complètement embobiner.
5: Bon, je t'attends dans la bagnole.
6: Ça va, ta gueule, hein? Ta gueule.
5: C'est pas du tout ce que tu crois, Nicole. Alors là, je sais pas ce qui arrive à ta femme en ce moment, si c'est la ménopause ou quoi, mais alors, je te jure.
4: Tu te rends compte, Nicole? Un ami de 15 ans. Je vais te faire une promesse comme jamais je n'en ai fait. Le Pierrot, on va le sortir de cette merde, qu'il le veuille pas. Pierrot, joue pas au con, attends-moi.
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9: J'ai fait une connerie. J'ai trompé ma femme. J'ai trompé ma femme. Mais là, je suis emmerdé parce que moi, ça me donne des remords, ça me culpabilise. Alors, je vais être obligé de lui avouer pour me soulager. Vous voyez, merci. Oh, j'ai la trouille, je ne sais pas quelle va être sa réaction, bien sûr. Je vais y aller.
6: Poupoune.
10: Oh, tu dormais, chérie. Oh, excuse-moi. Non, je voulais te parler de quelque chose qui me tracasse, mais non, dors. Attends.
9: C'est un petit cadeau que je t'ai acheté pour me faire pardonner de t'avoir trop près.
10: J'ai dit quoi?
9: Oui, j'ai dit pour me faire pardonner de t'avoir trop réveillé. Ah, t'as du mal à entendre, chérie. Oui, j'ai dit pour me faire pardonner de t'avoir réveillé, c'est ça? T'es sûr de quoi? Hein? Et ça te plaît ce genre de corsage? C'est bien ta taille du 44? Ah bon, je la changerai, je prendrai deux tailles au-dessus alors. Oui, va mieux vous prendre plus large, t'as raison, oui. Mais la couleur, te plaît? Elle te plaît la couleur? Ah bon, je la changerai aussi, je la changerai plus. Hein? Ce que je voulais te dire, je vais te dire, je m'en souviens plus, alors ça devait pas être bien grave. Alors si, voilà, ça me revient, voilà. Voilà. J'avais pensé, pendant que Jérôme est en Angleterre avec sa classe, que... Non, rien. Si, voilà, écoute, on va pas tourner autour du pot, tu vas rire, c'est idiot, mais je crois que je t'ai trompé. Ça t'embouche à quoi, hein? Enfin, je crois que je pense que c'était trompé, quoi. Enfin, j'y mettrai ma main à couper. Mais non, mais arrête. Écoute, c'était pour rire tout ce que je te dis. Je vais pas me couper la main pour une connerie. T'affole pas, hein? Enfin, en tout cas, je crois que je pense que je suis sûr que je t'ai trompé. Enfin, en tout cas, il y a forte chance que ça soit produit. Et devant moi, à mon insu, je ne sais plus ce que je dis. Hein? Ah, écoute, ne commence pas à crier, hein, parce que moi aussi, je peux mettre à crier. Tu vois, on ne peut rien te dire. Avec toi, on ne peut pas discuter. Tu prends la mouche tout de suite. Quoi? Mais quand ça s'est passé? Mais ça s'est passé il y a longtemps. Mais c'est même pas la peine d'en parler. Mais c'est oublié tout ça. Je vois même pas pourquoi tu reviens là-dessus. Oh là, c'était pendant ta grossesse. Non, pas la première, la seconde. Quand tu attendais Lucette. Quoi? Écoute, je ne comprends rien du tout à ce que tu m'as raconté depuis que tu m'as réveillé. T'es saoul ou quoi? Quoi, c'était bien? Avec elle, non, pas terrible. Quoi, plus gros que les tiens? Mais j'en sais rien, moi, ils étaient normaux. Mais j'ai rien remarqué, c'est dans le noir. Non, je te dis qu'ils étaient pareils que les tiens. Pareil. Je te répète qu'elle avait tout pareil, t'as pas besoin de t'inquiéter. Je te dis qu'elle avait tout pareil que toi, t'as pas besoin d'être jalouse. Qu'est-ce que tu dis? Tu peux me répéter la question? Tu n'as pas honte de la répéter? Si elle avait tout pareil que moi, pourquoi tu m'as trompé? Écoute, c'est tellement con comme question que je préfère ne pas y répondre. D'ailleurs, je suis sûr qu'aucun homme au monde ne voudrait répondre tellement c'est bête. Et puis j'ai des excuses. J'ai des excuses parce que c'est elle qui m'a dragué. La salope. Ah, si je la revois, mon vieux. Si je pouvais la voir. Non, écoute, pleure moins fort, tu vas réveiller la petite qui dort. Pleure. C'est rien, mon trésor, ne t'inquiète pas, c'est maman qui a mal au cœur. Oui, va vite te recoucher, mon poussin, va vite te recoucher, je laisserai la lumière du couloir.
8: T'as vu ce que t'as fait?
9: T'as réveillé la petite qui dormait si bien. Tu sais ce que t'es? T'es une mauvaise mère.
8: Ah, méfie-toi, Mireille.
9: Si tu me lances la plante verte au visage, t'as plus de coquin. Réfléchis, Mireille.
8: Bon, moi ça va, j'ai rien, mais toi demain tu feras remplacer le carreau et t'expliqueras ça au gardien.
9: Non, je t'ai pas menti. Si, madame, je t'aime. Allez, viens, va. Oh, t'es trop énervée pour pouvoir discuter tranquillement, ma chérie. Puis qu'est-ce que tu peux être susceptible, écoute. Ah, t'es de plus en plus susceptible, hein. Et ça va pas s'arranger avec la ménopause. Ah, oh, viens. Mais franchement, c'est pas facile, l'amour, hein. C'est délicat, mais... Et rompre, vous croyez que c'est facile de rompre? Qu'est-ce qu'on peut dire pour rompre avec l'être qu'on a follement aimé et qu'on peut plus blairer? L'être à qui on susurrait dans l'oreille mon tendre amour, ma glougloute adorée, mon désir permanent. Heureusement qu'il existe des formules choc pour rompre définitivement, pour casser net une union qui se meurt. Par exemple, il y a comme formule, il y a tu me les brises.
8: Ça fait un effet désastreux. Ça porte ses fruits immédiatement. Il y a également toi et ta mère, vous me pompez l'air. Ça marche très bien. Il y a une autre formule un peu plus dégueulasse, c'est t'es trop vieille pour moi, ma mère. Ça, c'est une formule assez pourrie. Si vous n'êtes pas assez pourrie vous-même, faut vous entraîner au cachet. Il y a une autre formule là qui fait un carton là, dans le hit parade des formules de l'horreur, c'est ça fait 3 mois que je te connais, ça fait 3 mois que j'ai envie de vomir. Ça marche très bien. Alors, dans le style formule élégante, vous avez également « Je ne veux plus m'accoupler avec une personne de basse extraction. » Et si vous êtes athée, par exemple, vous dites « Je m'excuse pour toi, mais je viens de rencontrer Dieu, je suis touché par la grâce et je suis obligé de pratiquer l'abstinence. » Voilà. Vous voyez pas le rapport? Non, il n'y a pas. Hein? Alors, il faut tenir bon, là, au bout de 15 jours ou un an, en principe, vous devez être libre. Voilà, je vous ai donné un tas de formules comme ça, un peu disparates, vous pouvez choisir ce que vous voulez. Il y a une seule formule que je ne peux pas vous donner, c'est celle qui permettrait de rompre avec votre percepteur.
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11: Ah, qu'est-ce qui se passe?
12: Mais enfin, vous vous êtes endormi quand même. Vous contemplez, non?
11: Ben, c'est qu'après les repas, ça me donne des lourdeurs d'estomac, alors ça me rend somnolent.
12: Eh ben, contrôlez-vous.
11: Excusez-moi. Mais c'est vrai aussi qu'on s'ennuie à rester là sans rien faire.
12: Est-ce que vous faites rien, vous? Mais moi, j'en profite pour demander des choses, là-haut. Je sais pas, moi, je demande pour mon lino, je demande pour que ma commande de la redoute arrive 48 heures chrono. C'est bien simple. Dès que je suis à genoux, je demande, c'est un réflexe.
11: Mais alors, on peut tout demander?
12: Oui.
11: Moi, je croyais que c'était limité, qu'il faisait pas les choses de la maison. Mais alors, par exemple, pour mon chauffe-eau qui est en
12: panne... Ça suffit maintenant! Je voudrais arriver à me concentrer, s'il vous plaît, merci.
11: Gisèle, je marche!
12: Ben quoi?
11: Gisèle, je marche!
12: Mais vous n'étiez pas paralysée?
11: Ah oui, c'est vrai. Oh non, mais ça ne va pas du tout. Moi, ça ne va pas du tout, du tout, du tout. Là, ça, c'est...
12: Et le ciel, je m'assois.
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13: Je pense que vous êtes au courant, le monde va mal. Mais c'est pas la crise économique le vrai problème. Non, c'est la montée de la connerie. Ça, c'est une vraie valeur à la hausse. Bah, surtout avec Internet qui te permet de bien la propager. Je voudrais pas vous faire peur, mais je crois qu'on va tous devenir cons. Peut-être que chez certains, le processus est déjà engagé. Mais de toute façon, on va tous devenir cons, c'est une fatalité. C'est une épidémie. Voilà, c'est une épidémie. C'est comme les zombies. Tu te crois à l'abri, tu fais pas gaffe, tu te fais mordre par un con, tu deviens con. Je vois pas d'autre explication à cette prolifération. Parce que vous avez qu'à lire les journaux. Moi, j'en trouve tous les jours. Par exemple, je vous assure que c'est une histoire vraie. Il y a un type qui a essayé de détourner un avion en menaçant le personnel de bord avec une barre de Toblerone. Alors, pour savoir si c'est con, il y a une règle très simple. Je l'ai appelée la règle pyramide. Vous savez, comme le jeu télévisé, qui vous permet de découvrir des mots à partir d'autres mots. Avion, aile, Toblerone. Détournement. Non, ça marche pas, ça marche pas. Ou sinon, il faut être très optimiste. Il y a très peu de gens qui sont terrorisés par une barre de Toblerone. Ou sinon, il faut être très chanceux et tomber sur tout un équipage diabétique. Bon, le mec a tenté le coup. Mais c'est comme dit qu'il y avait un risque que ça foire. Donc, pour rester discret, il s'était caché le visage sous une couverture. Ah ouais, là, on est tombé sur un champion du monde. Hein. En même temps, c'est vrai que c'est malin. Ah si, c'est malin. Tu rates ton détournement, tu vas dans les toilettes, tu enlèves ta couverture, tu manges ton arme... Personne ne peut te retrouver, le personnel de bord est battu. Non, c'est un plan béton armé, ça. Bon, le mec s'est quand même fait gauler. C'est le seul type qui dormait sans couverture, avec du chocolat autour de la bouche. On l'a placé dans un hôpital psychiatrique. C'est bien, mais on va pas pouvoir tous les enfermer. Parce que c'est planétaire, cette connerie. Ça encore, je l'ai lu. Un Malaisien a commandé sur Internet un kit pour agrandir son sexe. Et ça a marché. 15 jours plus tard, il a reçu une loupe. Et le pire, c'est que c'est légal. Et ça, c'est la vraie bonne nouvelle. Pour l'humanité, je sais pas, mais pour le commerce, la connerie va nous faire beaucoup de bien. Non mais sérieusement, je pense que tout est mis en œuvre pour qu'on soit de plus en plus cons. Même les publicités. Les publicités, je sais pas, moi, quand j'étais gamin, ils se donnaient de la peine. Ils essayaient de te faire rêver. Par exemple, il t'expliquait qu'avec tel produit, ta vaisselle toute dégueu allait ressortir nickel. Que ça avait été testé par des ingénieurs de la NASA. Ça, c'était le grand argument à l'époque. Les ingénieurs de la NASA. Comme s'ils avaient que ça à foutre. Dis, qu'est-ce qu'on fait pour la navette qui vient d'exploser? Je sais pas, j'ai du produit vaisselle à tester, je peux pas tout faire. Bon, c'était n'importe quoi, mais au moins il y avait de la recherche, du respect pour les pigeons. Maintenant, ils se font plus chier. Ils y vont direct. T'es en voiture, t'entends à la radio.
14: Tu veux savoir si ta femme te trompe? Appelle Cocu au 8-12-12.
13: Pour toi, dans le doute, t'appelles? Bah si, ça t'intrigue. Tu dis c'est bizarre quand même. Mais c'est possible. Il y a peut-être quelqu'un perdu dans un centre d'appel en Hongrie ou au Maroc qui connaît mieux ta femme que toi. Bah parce que ta femme, quand elle te trompe, elle appelle le service cocu pour les prévenir. Bah au cas où tu voudrais savoir. On dira ce qu'on voudra, mais elle a une éthique, ta femme. Non, c'est terrible. C'est contagieux, la connerie. Moi, je dis que si tous les cons du monde voulaient bien se donner la main, bah ça serait beaucoup plus facile pour les électrocuter.
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16: Alors, bijou monsieur, c'est Rachid à l'appareil. Est-ce que je peux parler à Ziza, s'il vous plaît? Oui, c'est pour l'emmener au cinéma à la séance de 8h. Oui, d'accord, pas trop tard. Hein. D'accord, merci de ma promotion. Alors, Aziza, ah, c'est toi, Youssef. Oui, ça va, excuse-moi de te déranger. Est-ce que tu peux me passer ta petite sœur, Aziza, s'il te plaît? Oui, c'est pour l'emmener au cinéma à la séance de 8h. D'accord, oui, merci, j'attends. Alors, Aziza, tu vas bien, Abdallah? Oui, ça va, Abdallah. Excuse-moi de te déranger. Tu peux me passer ta grande sœur, Aziza, s'il te plaît? Oui, c'est pour l'emmener au cinéma à la séance de 8h. Et ton père est là encore, hein? Oui, ton petit frère aussi, toute la famille, pas de problème. Hein? D'accord, merci, j'attends, mais c'est mignon. Alors, c'est toi, Aziza. Ça va, Mohamed? Oui, ça va, excuse-moi de te déranger. Est-ce que tu peux me passer ta moyenne sœur, Aziza, s'il te plaît? Oui, c'est pour l'emmener au cinéma à la séance de 8h. Hein? Elle est déjà 8h, admis. Écoute, excuse-moi de te déranger. Tu peux me la passer quand même, s'il te plaît? Oui, d'accord. Merci, j'attends, je bouge pas, je suis là, j'ai pas de problème. Mais c'est le téléphone arabe. Hein, mais...
17: Alors, Alexandra, non, Aline. Ah, Amélie. Salut, Amélie, c'est Patrick. Bye. Ouais, c'est Pat, ouais, ça va? Ah, depuis le temps, je me suis dit, faut que je t'appelle, ouais. Ah, bah, je voulais juste savoir si ce soir, tu voulais manger chinois ou chez toi. Elle est bonne. Ouais, moi j'ai pas changé. Et toi, qui tu deviens? T'es boulimique? T'arrêtes pas de bouffer? Mais autant que je m'en souvienne, tu peux te le permettre, je veux dire. 47 kilos, mais de plus qu'avant. Ouais, on peut en reparler, mais là en fait, je t'appelle une cabine téléphonique, j'ai plus de pièces. Et boulimique, salope, salope.
18: Allô, Morissette, bonjour, c'est Barnabé à l'appareil. Excusez-moi de vous déranger, Morissette, je veux juste savoir si vous avez reçu toutes mes lettres. Oui? Et ça vous a fait plaisir? Oui? Oh, ben, ce qui serait super chouette, Morissette, ce serait qu'on puisse se voir un soir, je sais pas, oui? Ah ben, quand vous voulez, je vous rappelle dans un mois, puis on en reparle. Ah ouais, super, génial. Je vous embrasse, Morissette. Au revoir. Oh, Barnabé, celle-là, je sens que tu vas te la faire, hein.
9: Non, excuse-moi, Vanessa, excusez-moi deux petites secondes. Écoutez, j'appelle ma femme, je donne un petit alibi et j'arrive. Non, mais déshabillez-vous, j'arrive.
19: Allô, chérie. Bonjour, monsieur. Est-ce que je peux parler à ma femme?
17: C'est pas grave, tu peux pas ce soir. Tu sais, je t'en veux pas, tu me connais. Non, mais c'est pas grave, ouais. Allez, salut. Salope, salope.
20: Oui? Excusez-moi de vous déranger, est-ce que je pourrais parler à votre femme, s'il vous plaît? Oui, de la part d'une collègue de bureau. Merci.
19: Allô, Nadine? Nadine, c'est moi, écoute, genre, je peux plus, là. Mais je peux plus mentir, moi, je sais bien. Mais je m'en fous, je vais lui dire en face à ton mari. Eh ben, un jour, je vais lui dire qu'il
20: a pris l'écouteur, mais écoute, on se retrouve dans le bureau, alors.
16: Mais, est-ce que je peux parler à Ziza, s'il vous plaît? Mais, j'attends, d'accord, je suis... Alors, c'est toi, Ziza? Dis donc, c'est Javel Lacroix et la bannière pour parler, hein? Alors, un gros, pour le cinéma, c'est niqué, hein? Alors, je t'appelle demain matin pour la séance d'après-demain, d'accord? Mais d'accord. Allez, je t'embrasse, Aziza, hein? Hein? Puis je t'embrasse aussi, Abdallah. Mais je t'embrasse aussi, Youssef.
9: Allô, Solange, c'est moi, l'appareil. Non, je t'appelle parce que voilà, c'est fini entre nous. Non, de toute façon, je ne veux plus discuter avec toi. Alors, que je vienne te chercher ce soir, alors tu peux compter sur moi, tiens. Comment ça, je suis agressif? Non, de toute façon, je ne veux plus discuter avec toi, alors... oui, non, oui, d'accord, non, mais laisse-moi te... Non, mais de toute façon, je ne veux plus discuter avec toi, alors... on peut en parler si tu veux. Oui, d'accord. Que je vienne te chercher ce soir, tout de suite. D'accord, j'arrive. Non, j'arrive. Les bonnes femmes, pour les... Parce que sinon, on est en retard, là.
21: Oui, pour la petite annonce, c'est moi. Eh ben, j'ai 35 ans, je suis informaticien,
15: Physiquement, ben, j'ai 35 ans, informaticien. Non, non, je ne suis pas Robert Redford. Je suis plus Robert que Redford. Mais... Ah ben sinon, on ne passerait pas une annonce, connasse, ouais. Allô, ouais. D'accord, ben alors, comme convenu ce soir, d'accord, je vous embrasse, au revoir. Non, le problème avec le téléphone, si ça se trouve, c'est un boudin, hein.
17: Salut, c'est Patrick, à l'appareil. C'est Pat, ouais, ça va. Ah, depuis le temps, je me suis dit, faut que j'appelle Isabelle. Françoise, ouais, ça va. Ouais, je voulais juste savoir si ce soir, tu voulais manger japonais, c'est ni pot ni mauvais. Ouais, je vais pas changer, ouais. Comment ça, tu m'appelles d'une cabine téléphonique? Mais c'est moi qui t'ai appelé. Mais c'est moi qui l'ai appelé. Solo.
21: Mais j'embrasse ces morades. Mais j'embrasse la grand-mère. J'embrasse tout le monde.
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23: J'ai rêvé que j'étais avec Georges Bouffe. Enfin, vous voyez, on se connaissait, quoi. On se connaissait pas mal, même. Bien. Bouche. Ah, bien, très bien. Dommage, hein, qu'on est... Il était bien, cet homme-là, hein. J'aurais pas cru, c'est vrai, quand on le voit comme ça, avec sa femme, il fait rager, et ben... Alors, à un moment, j'entrais dans son bureau, et je lui disais... Georges, je peux te voir une seconde? Mais oui, ma petite Chanta. Il n'avait pas d'accent. Enfin, dans mon rêve, en tout cas, il n'avait pas un bête d'accent. Hein. Il est bien, cet homme-là, ce que j'aime ça. J'aime les chefs d'État. Ce Clinton, il faudra voir. Alors, j'aime la puissance. J'aime qu'un homme pèse sur la destinée du monde. Vous voyez, même les artistes, c'est pas pareil. Été dernier, j'ai vu Marcel Hammond. Marcel Hammond, quand même. Hein. À Cabourg, au casino, j'étais tout près de lui. Eh ben, rien. Zéro. Non. Bush, Mitterrand, Reagan, Gorbatchev, Saddam Hussein, même. Oh, il y en a bien qui est mon Marcharif, chacun ses goûts, on est libre. Pinochet, Franco, Ceausescu. Même très âgé, même mort, ça ne me gêne pas. Ça m'empêche pas de... Il n'y a que le pape. Je ne sais pas ce qui se passe, hein. Ça ne croche pas avec ce pape. Je ne sais pas si c'est physique ou quoi. C'est Jean-Paul. Non. Oh, Norbert, mon camarade, qui travaille au salon avec moi, hein. Il l'appelle Paulette. Il met tout le monde au féminin. Mais qui les bête, ce Norbert. Je vous le fais. La Paulette qui est contre la contraception. Mais qu'est-ce qu'elle y connaît, celle-ci, à la contraception? La pape, de quoi me mêle? Ouh, qu'il est bête, ce nom. Il est bête. Il me chine avec ma manie des grandes figures historiques. Il me dit, moi, ma chouchoute, c'est la Hitler. Je suis dingue d'Adolf Hitler. J'estime qu'on a été injuste avec elle. Elle avait sûrement son idée. Cette malheureuse. On lui a pas laissé le temps. On l'a coupé dans son élan. Mais qu'il est bête, ce nom. Mais il fait imbécile comme ça. Mais au fond, maintenant, on peut en parler, hein, parce que c'est fini. Il était pour les Allemands. Il est quand même plus âgé que moi, vous voyez. Eh bien, je ne sais pas exactement ce qu'il a fricoté pendant la guerre avec les nazis. En tout cas, à ma connaissance, à la libération, c'est le seul garçon de France qui a été tendu. Spécial, quand même. Non? Enfin, quoi qu'il en soit, Norbert, c'est mon copain. Oui, c'est mon copain, oui. Très courageux dans ses idées. Et puis, comme dit la patronne, qu'il aime bien. Norbert, il en aime, il en a. C'est mon copain, mais question homme. On peut pas dire qu'il correspond à mes canons. Oh non, d'ailleurs, aucun garçon du salon, non. Que ce soit Max, Émile, Gabi. Non, il n'y en a aucun qui corresponde à mes canons. Tandis que... Un rêve. Oh.
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3: Il y a une fois j'étais dans la rue. Il y a des fois comme ça, je suis dans la rue. C'est possible, c'est possible. J'étais dans la rue. De la rue, il y a une fille, elle me fait. Hey, toi ! Oh putain, elle m'avait reconnu. Elle est venue vers moi. Elle m'a emmené, elle m'a embrassé. Oh putain, j'ai rien dû faire. Elle était belle. Elle s'appelait Pierre. Putain, elle était bizarre, elle m'a fait mal, putain. Mais ouais, mais c'est le fil, là. Faut se faire amener. C'est le fil. Mais putain, des frères, et filles, elles viennent chez vous, putain. Mais il y a une fois aussi, j'étais chez moi. C'est possible, il y a des fois, je suis chez moi aussi, c'est possible. Tout d'un coup, frappe à la porte. Alors, j'ouvre ma cage. Une fille. Putain, mais elle est fou, la fille. La fille, elle me dit, vous habitez seul? Oh, putain. Il est à vous, le logement? Oula. Vous avez des enfants? Oh, putain, j'ai jamais vu une drague pareille, mais je trappe la ville, là. Et en fait, elle venait pour le recensement. Oh, dingue. Oh, le juge est embêté. Mais c'est les filles, là. Mais comme ça, même les filles, bien, des fois. Mais là, une fois, j'étais avec une fille. C'était son tombeau qui était avec elle, je l'avais attaché. Bon, ça c'est. On parle. Après, ça brûle quand on fait pipi. Alors, monsieur le docteur. Et le docteur, c'était une fille. Et ben, le docteur, elle m'a tripoté. J'avais pas de mérite, j'avais payé. Mais j'ai été remboursé. Quoi? Et elle voulait me revoir. Oh putain! J'y suis pas allé, putain! Qu'est-ce qu'elle veut, le docteur? Elle veut le mariage ou quoi? Depuis, ça me gratte, mais je suis peinard! Mais des fois, on se trompe aussi. Une fois, j'ai embrassé une fille. C'était vraiment une fois, j'ai embrassé une fille. Bon, la fille a poussé un petit cri. Je lui dis, mais alors, qu'est-ce qui se passe? Alors, je lui fais de l'effet, alors, ou quoi? Et en fait, j'avais pas retiré ma clope. Ça paraît assez bizarre qu'elle fume comme ça la fille. Oh putain, le médecin est embêté. Elle avait des gros aftes et tout. Oh mais ouais, mais les filles aussi des fois c'est bizarre. Une fois, il y a une fille, elle me dit, t'as pas le sida? T'es sûr t'as pas le sida? Bon. Mais pourquoi tu me demandes toujours si j'ai le sida? Elle me dit, je l'ai déjà eu, j'aimerais pas revoir. Oh putain, j'étais flippé. Je suis allé chez le médecin, c'est bon, tout est positif, ouf.

0: vous dit là. Vous dit là. Vous dit là. Mais même la vieille, la viole. Oh putain là. Oh bah. Tu vas quand même pas me faire la chaise. T'es toute seule.
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2: En raison des restrictions économiques, nous sommes heureux de vous faire part des modifications concernant les chaînes du service public.
3: En ce qui concerne les programmes TV, la couleur sera supprimée et remplacée par le noir et blanc, moins susceptible de faire naître des idées de fantaisie chez les jeunes.
2: Les programmes commenceront à 20h précises, heure du journal télévisé. Celui-ci sera présenté par un journaliste responsable, d'âge mûr, avec une cravate et un costume sombre, dans les gris ou bleu foncé, peut-être, le dimanche, car c'est fête. Le journaliste sera directement rémunéré par le gouvernement, de façon à être apte à donner une information objective et à conserver son indépendance.
3: Oui, ça c'est comme d'habitude, hein, ça ne change pas.
2: Non, ça ne change pas.
3: Après le journal télévisé, il y aura, en alternance, un jour sur deux, soit une émission de variété, soit un documentaire sur la vie des bêtes.
2: L'émission de variété donnera la vedette tantôt à Sheila, tantôt à Nicoletta.
3: En ce qui concerne le documentaire sur la vie des bêtes, là aussi l'alternance est largement pratiquée, puisque une émission sur deux sera consacrée au lion, l'autre au pingouin.
2: Le téléspectateur donc n'est jamais prisonnier d'un programme, puisqu'il alterne en toute liberté avec Sheila ou Nicoletta, les lions ou les pingouins.
3: Il y a donc pour chacun des citoyens une double alternance avec variété, Sheila ou Nicoletta, la vie des bêtes avec lion ou pingouin.
2: Double alternance donc, Nicoletta ou Sheila, vie des bêtes, pingouin ou lion.
3: Donc, pour reprendre, en ce qui concerne les variétés alternance, puisqu'il y aura Sheila ou les lions, et en ce qui concerne le documentaire, la vie des bêtes avec également alternance entre les pingouins et Nicoletta.
2: Donc que tout soit clair, on a variété avec les lions et les pingouins et la vie des bêtes avec Sheila et Nicoletta. Donc, la nouvelle grille des programmes s'établit comme suit. Le lundi, Nicoletta. Le mardi, les lions. Le mercredi, Sheila. Le jeudi, les pingouins. Le vendredi...
3: Hein ? Qui a dit Sheila ? Mais non, pas Sheila le vendredi !
2: Jamais !
3: Jamais le vendredi, Sheila ! Oh là là ! Ça ne suit pas, hein ?
2: Mais pas Sheila un vendredi !
3: Non, jamais un vendredi, Sheila ! Allons, jamais, n'importe jamais, quoi. Oh là là !
2: Alors ?
3: Alors ? Eh ben oui, non, pour les lions, elle n'a rien compris, les lions, mais non ! Nicoletta, bien sûr !
2: Eh oui !
3: Alors, le samedi, une autre possibilité de choix est également offerte aux téléspectateurs, puisque la variété ou la vie des bêtes est remplacée par le film du samedi.
2: Ce film sera choisi parmi les films tournés en studio, sans costume, sans décor et sans cascade.
3: Le film du samedi devra donc être de nature édifiante ou divertissante, ou les deux, à la rigueur, avec un début, un développement et une fin qui soit logique et compréhensible par tous, même par les militants de base.
2: Par exemple, s'agissant d'un film policier, s'il y a une enquête criminelle, le meurtrier devra avoir obligatoirement une sale tête et un manche de couteau qui dépasse de sa poche dès le début du film.
3: Ceci afin d'en faciliter la compréhension et donc d'augmenter l'audimat.
2: L'objectif étant de dépasser les 72 spectateurs en salle.
3: En ce qui concerne maintenant le dimanche, il n'y aura pas d'émission après le journal télévisé, car le dimanche est jour de repos, et les familles doivent reprendre l'ouvrage dès le lundi.
2: Néanmoins, jusqu'à 21h30 à peu près, les gens peuvent discuter chez eux, en famille, entre amis, même de sexes différents, ou de sexes opposés.
3: Ah bah, c'est pas du tout la même chose, hein.
2: Avant d'aller au lit pour dormir. Les autres jours de la semaine, les programmes se termineront à 22h. Néanmoins, il sera possible de regarder la mire jusqu'à 23h.
3: 23h, 23h05, hein, on n'est pas contre un peu de détente de temps en temps, bien entendu. En cas, et ça c'est très important, de durée d'un film supérieure à 1h30, la suite de ce film est automatiquement reportée au samedi suivant. Ce report différé ampute d'autant la durée du film prévu pour la semaine suivante, et ainsi de suite, autant qu'il sera nécessaire.
2: Eh oui. C'est logique, il me semble.
3: Bah oui, tout de même.
2: Nous vous rappelons que la télévision est obligatoire pour pouvoir payer la redevance. À cet effet, un préposé passera tous les soirs à 20h dans chaque foyer français pour voir si le poste est branché.
3: D'où, bien entendu, la création de 20 millions d'emplois supplémentaires, ce qui, évidemment, dans les circonstances actuelles, n'est pas négligeable. En cas de manquement par un foyer ou l'un de ses membres à l'obligation de visionnage des émissions TV, il sera fait mention d'une amende pour la famille dans sa totalité sur les cahiers des réprimandes déposés au Centre national de l'audiovisuel. Bonsoir.
2: Bonsoir.
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4: Monsieur Lambert. Monsieur Lambert. Je suis le docteur Butag, l'accoucheur de votre femme, Madame Lambert. Calmez-vous, Monsieur Lambert, calmez-vous. Je suis le docteur Butag, hein? L'accoucheur de votre femme, Madame Lambert. Non, ça n'est pas un garçon. Non plus. Ni un garçon, ni une fille, hein? Ni un lapin, ni un saumon. Oh, pardon. Pardon, c'est l'émotion. C'est un gaz. Oui, un gaz, oui. Votre femme a fait ce qu'on pourrait appeler en terme médical
5: une grossesse gazeuse.
4: Je sais qu'il y a eu quelques cas comme cela au Chili. En altitude, au-dessus de 2500 mètres, mais jamais à ma connaissance en Europe.
5: Vous avez de la famille au Chili, vous?
4: Non? Ah, je suis pour rien, je suis absolument pour rien. Moi, j'étais là, en train de me préparer. Oh. J'étais prêt. Et votre femme était sur la table de travail, avec la sage-femme,
5: Madame Legrumeau,
4: qui a quand même à son actif plus de 3000 accouchements. Eh bien, rendez-vous compte, je n'ai même pas le temps de me retourner. Même pas. Pleurs ! Oh, ben, Madame Legrumeau a été littéralement projetée. On l'a retrouvée deux chambres plus loin, encastrée dans une armoire à cordons. Ben, 9 mois de grossesse gazeuse, Monsieur Lambert. 9 mois. Je ne sais pas si vous imaginez bien la pression. 9 mois de pression, et il a fallu que ça craque chez nous. Eh ben c'est simple, depuis ce matin, j'ai que des emmerdements, alors...
5: Non, votre femme, ça va. Oui, oui, elle va bien. Enfin, beaucoup mieux que Madame Legrumeau, hein.
4: Elle est là, elle vous attend dans la pièce d'à côté. Oui, elle a quelques séquelles, évidemment qu'elle a quelques séquelles.
5: Eh bien, disons qu'elle est quand même un petit peu... comment dire... morte de honte.
4: Mais elle peut sortir, oui, oui. Oui, elle peut sortir, oui. Non, bah qu'elle sorte même, hein. Madame Lambert. Calmez-vous, oh, oh. Il reste un point quelque peu délicat. Monsieur Lambert, est-ce que vous voulez le garder? Oui, ce gars, c'est quelque part un petit peu votre enfant. Pardon. C'est pas pour ça que je... Oh, calmez-vous. Oh, oh, oh. C'est mon hôpital, hein. Si je veux rire, je ris. Voilà. Quoi qu'il en soit, nous avons réussi in extremis à enfermer votre fils. On a réussi à enfermer votre fils, disais-je, dans une bonbonne de l'hôpital.
5: Oui, une petite bonbonne, oui. Comme d'habitude, enfin, on l'a mis dans un couffin avec un bonnet, une petite piquette. Hein.
4: Du mieux qu'on a pu, hein. Non, monsieur Lambert, non, il n'y aura aucune évolution, non.
5: Non, il ne grandira pas, une bonbonne, pensez donc.
4: Il ne marchera jamais. C'est cela, oui, il roulera, oui. Parlera pas, non, il parlera pas, ben non, voyez, enfin, parlera pas.
5: Peut-être, juste de temps en temps. Pff.
4: À mon avis, c'est tout ce qu'il pourra dire, hein. Alors, vu la situation, peut-être préférez-vous le laisser filer.
5: Le laisser filer. Filer, oui. C'est très technique. C'est-à-dire, on ouvre la fenêtre, puis c'est au revoir et merci, voilà. Bien, je vous laisse réfléchir. Bien, allez-y, réfléchissez. Pendant ce temps-là, je vais chercher Madame Lambert. Oh, oh, oh.
4: Ce qu'il y a, c'est qu'il faut nous dire assez vite, hein, Monsieur Lambert. Assez vite. Non, parce que la bonbonne est consignée.
5: Dites, avant que vous ne preniez votre décision, je vous donne quand même un dernier conseil. À l'avenir, s'il vous plaît, faites faire à votre femme une chorégraphie, hein.
4: Oui, on est chorégraphié, pourquoi?
5: Une échographie, c'est ça.
4: Oh, si elle veut, enfin... Oh, mais vous voulez m'apprendre mon métier ou quoi, là-haut? Faites-en faire une à votre femme de chorégraphie la prochaine fois, aller faire le malin, là, hein.
5: Eh bien, ça nous évitera tout simplement, monsieur Lambert, de casser du matériel et de blesser du personnel hyper compétent.
4: Oh, et sans jeu de mots.
5: Oh là, compétent.
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6: Bon, j'ai rien contre l'écologie, hein. Non, non, au contraire. Même, je dirais même mieux, avec ma femme, on est plutôt écologistes, nous. Je dis avec ma femme, parce que vous voyez, nous, on a longtemps hésité, par exemple, entre un bébé et un chien, avec ma femme. Et puis, finalement, on a acheté une plante verte. Donc, il faut dire que... Hein. Alors bon, évidemment, c'est moins agressif qu'un berger allemand pour garder la maison. Quoique la nôtre est pas commode, hein, quand même, hein. Puis là, nous, notre plante, c'est qu'il faut lui parler, hein. Puis elle a ses têtes, hein. Je te jure, hein, c'est la femme de ménage qu'elle aime pas. Faut dire, l'autre, elle l'asperge avec du plis aussi, elle viendra se plaindre. Non, mais je te jure, hein, on l'emmène partout. Au cinéma, ça va, c'est au restaurant qu'elle est chiante. Ah, puis alors, faut pas qu'elle en croise une autre, hein. Et l'autre jour, elle s'est trouvée néné avec un glaïeul, hein. Et j'ai cru que ça allait partir, hein. Alors on l'emmène partout, hein. On l'emmène en week-end, on la sort de son pot. Elle va pas bien loin. Mais on sent qu'elle voudrait. Et elle s'est dit complètement demeurée, ce garçon. Non, bien sûr, je déconne. Bien sûr qu'avec ma femme, on préférerait avoir un enfant. Pour tout dire. Bon, ce qu'il y a, c'est que, bon, ma femme a un problème. Je sais pas pourquoi je vous raconte tout ça, d'ailleurs... Bon, si vous voulez, on a retiré une trompe à ma femme. Bon, moi, on m'a laissé la mienne, hein, donc... Normalement, ça nous laisse une chance, hein, il a dit le docteur, mais alors, on va être obligé de faire in vitro, toi, c'est chiant, alors... Toi, comme les couples modernes, alors moi, j'étais obligé d'aller faire un spermogramme, moi, déjà, pour aller... Quand ça, c'est dur, hein, je veux dire, j'ai été... Hein, c'est vrai, on a... Bon, tu vois, j'arrive au spermogramme, là... Bon, l'infirmière, elle me donne une éprouvette, bon... Ben oui, je veux dire, alors elle me dit, allez dans la pièce du fond, alors bon, elle me dit, allez-y avec votre femme, si ça peut vous aider. Bon, alors, on arrive dans une pièce sordide, tu vois, hein, avec un vieux playboy de 73, tu sais, glissé sous le fauteuil de gynécologie, tu vois. Surtout un playboy de 73, j'aime autant dire, tu vois pas un poil, rien, les calbutes, ils descendent jusqu'ici. Faut déjà avoir le moral, tu vois, bon. Alors, on est passé par de ces trucs, hein. Ah, je souhaite ça à personne, je veux dire, hein, moi je revois encore ma femme sortir de là en disant à l'infirmière « Mon mari a caché les croquettes. Dans une autre croquette. Mon mari a caché les croquettes. C'est moche, hein. Ça, je le souhaite à personne, tu vois. Enfin bon, on n'est pas plus con que les autres, on va y arriver, hein. De toute façon, je vous tiens au courant, puisque manifestement, ma vie privée, ça vous intéresse.
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8: Je suis pas grosse. Je suis dilatée. Oui, dilatée, oui. C'est normal quand on a eu 12 enfants comme moi. Oui, monsieur, 12. Et je les ai bien élevés. Et je les ai tous mariés, barakallah. Il reste plus que ma petite fille. Fortunée. On a tout essayé, tout. Une fois, on avait trouvé dans la chambre de Milo un livre sous le matelas avec des femmes toutes nues. C'est pas moi qui l'ai vu, c'est à Tabahalem. Moi, j'ai rien vu. Hein. Il y avait dans ce livre la publicité pour un parfum qui attire les hommes. On dit, Mnyaha. Ça, c'est pour Fortuné. On a envoyé l'argent, on a reçu le colis discret. Comme ça, discret, très, très discret. On dit, Fortuné, viens ici, il faut qu'on te parle. Fortuné, elle est arrivée. Tata Bahla, elle l'a attrapée. Moi, je lui ai vidé la bouteille sur la tête. On dit, allez, va t'aérer un peu, va. Sors de cette maison, bouge. Elle dit, mais qu'est-ce que je fasse? Je dis, tiens, prends l'argent du pain, va acheter le pain. Elle a pris l'argent du pain, elle est partie. Il était 11h du matin. À 4h de l'après-midi, elle n'était pas revenue. On a dit, ça y est. Elle a dû trouver. À 5h, le téléphone sonne. Chkoun ! Qui c'est ? C'était l'hôpital. Madame Sarfati, j'ai dit, oui, c'est moi. On dit, venez chercher votre fille fortunée, Sarfati. On l'a trouvée dans la rue, inanimée. Allez, prends un taxi. Paye que tu payes jusqu'à l'hôpital. On arrive à l'hôpital. On la trouve allongée de toute sa masse sur un lit d'hôpital. Meurtrie de partout, un tuyau dans le nez. Elle est infortunée. Elle est infortunée. Qu'est-ce qui t'est arrivé que tu nous fais déplacer? Qu'est-ce que tu fous avec un tuyau dans le nez? Tu te drogues? Elle dit, je ne sais pas ce qui m'est arrivé. Je suis sortie dans la rue, je me suis fait attaquer par une meute de chiens. Une meute de chiens, oui. Le parfum avait viré. Même le parfum n'a pas voulu d'elle, alors. Une fois, oui. Une fois, il est venu avec un chip. Vous connaissez un chip? On l'avait dit de rentrer à 5h, elle est rentrée à 8h. Avec un chip. Moi, je me suis levé, je lui ai dit, où tu étais? On t'a dit de rentrer à 5h, tu rentres à 8h. Ça ne vous regarde pas. Gutler, ça ne nous regarde pas. Tu vas nous dire où tu étais tout de suite. Gutler, je suis majeure et vaccinée. Gutler, il n'y a pas de vaccinés qui tiennent, tu vas nous dire où tu étais. Gutler, je vous emmerde. Gutler, tu nous emmerdes. On est emmerdé que par la mer, heck. Ah, j'étais obligée. J'étais obligée. Mais dis, mais vous voyez pas que je vous présente mon futur mari? On s'est mis au garde à vous. Monsieur, bienvenue. Que nous vaut le plaisir de votre venue? Ça l'a impressionné, hein? Je lui ai dit, ben, je voudrais me marier avec la main de votre fille fortunée Sarfati. Je lui ai dit, oui. Comment vous vous appelez? Il a dit, moi, je m'appelle Jacques le Gros. C'est Jacques le Gros. Mais vous n'êtes pas de Tunisie, oui? Il a dit, non, je ne suis pas de Tunisie. Vous êtes d'Algérie? Mais non, je suis du Pas-de-Calais. C'est Pas-de-Calais. C'est pour allier, c'est d'être un Marocain. C'est au nord de la France. C'est quoi, au nord de la France en plus? Tu montes au ciel et tu descends, tu prends pas ma fille. Fortuné, elle me regardait, elle voulait me fusiller des yeux pour une fois que j'avais l'occasion. J'ai quelle occasion? Qu'est-ce qu'il y a? Qu'est-ce qui te manque? Tu es nourri, logé, blanchi. On te donne l'argent de poche. Qu'est-ce qui te manque? On peut savoir? Vicieuse. Vas-y, écoute, un jour avec toi et moi à la maison, on va entendre toquer à la porte. Toc, toc, toc. Je dis, Schkoon! Qui c'est? Il va dire, c'est Monsieur Cohen. Je dis, oui, Monsieur Cohen, bienvenue. Que nous vaut le plaisir de votre venue? Eh oui, j'en connais qu'une, je vais pas en inventer, non? Il va dire, je voudrais me marier avec Fortuné Sarfati pour l'épouser en bon uniforme. Je dis, oui, Monsieur Cohen, oui, je vous la donne. Oui, je vous la marie. Vous pouvez la prendre tout de suite, si vous voulez. Il y a sa valise qui est déjà prête dans le couloir. Tu vas te marier avec lui et tu vas voir

0: Pélisson. Je suis libre, un des derniers artistes libres. Je suis libre. Je suis libre. Libre comme le goéland qui s'envole au-dessus des montagnes. Je suis libre comme le lévrier afghan qui court derrière les chars soviétiques. Je suis libre comme les assassins du juge Renault. Je suis libre comme la place de parking que peut-être aucun d'entre vous n'ont pas eu ce soir. Je suis libre comme un taxi. Je suis libre comme les cheveux dans le vent, comme le regard au lointain. Je suis libre. Ben, et allez, je suis libre, je fais ce que je veux, je dis ce que je veux. Allez. Coca-Cola, caca. Crédit Lyonnais, jamais. Qu'est-ce que j'en ai à foutre, il file pas de pognon, pourquoi je me gênerais, dites-donc. Le Perrier, ben ça me fait gerber, moi, le Perrier. Et voilà. Attention. Je me dois de vous signaler que tous les sponsors que je viens de vous citer, je les ai tous sollicités. Et ils ont tous refusé. C'est quand même plus honnête de ma part de vous le dire. Cela dit, quand on voit l'importance du sponsoring dans notre société, on se demande comment ils ont pu faire pour s'en passer dans le passé. Mais d'ailleurs, l'histoire de France n'aurait pas été la même avec le sponsoring. Imaginons Jeanne d'Arc dans son champ, toute seule, tranquille, avec ses moutons, et se pointe un mec. Vous ne me reconnaissez pas ? Non, Jeanne d'Arc, elle reconnaît pas. Ça, eh bien, je peux vous dire qu'elle aurait jamais fini brûlée par les Anglais, hein. Elle aurait terminé chef de produit chez Benetton.
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3: T'as donné, toi, pour la famine dans le tiers-monde ?
4: Écoute. Avant-hier, je donne. Hier, j'allume ma télé. Il y en a encore qui avaient faim.
3: Et tu venais de donner.
4: La veille au soir, je tenais.
3: Bah alors, ça a servi à rien.
4: Bah non, ça sert à rien.
3: Ah, peut-être que l'argent n'était pas encore parvenu là-bas.
4: C'est possible, parce qu'il y a eu un grand dîner avec des pauvres où les responsables leur ont expliqué que l'argent avait du mal à arriver.
3: Ah, ils ont du mérite, hein, les responsables, de dîner là-bas dans le désert où il n'y a rien à manger.
4: C'était pas dans le désert, le dîner. C'était aux Champs-Élysées, après une soirée au Lido. Avec Lynn Renault, Jean-Luc Ley, Marcel Amont.
3: Oh, il y a longtemps qu'on les avait pas vus, ceux-là.
4: Justement, en s'engageant pour une cause, ça leur fait un engagement.
3: Heureusement qu'il y a la misère pour aider les chanteurs en difficulté. Enfin, les chanteurs. Faut peut-être pas exagérer non plus, hein, mais...
4: Il y a des fans.
3: Ah, bah, il y en a toujours un ou deux.
4: Ouais, ouais. Parce que tu crois qu'ils étaient payés?
3: Ah ben, ils viennent pas gratuitement.
4: Même quand c'est bénévole?
3: Oh là là, c'est là que c'est le plus cher. En tout cas, les affamés, ils ont dû être contents d'avoir un dîner-spectacle de cette qualité.
4: Oui, mais ça a failli mal tourner. Il y a des pauvres qui avaient réussi à coincer une danseuse dans les coulisses.
3: Pour la violer?
4: Non, pour la bouffer. Avec ses plumes, ils l'avaient prise pour un poulet.
3: Eh ben, ils ont dû se faire mal aux dents parce qu'elles sont pas jeunes, les danseuses du Lido. Ah, je sais, j'ai ma grand-mère qui y danse encore. Moi. Pas beau à voir.
4: Sûrement qu'elle était plus très fraîche qu'on était malade.
3: C'est pas de veine, hein. Pour une fois qu'ils mangent de la viande, bing, elle est avariée.
4: Alors sur place, il y avait Médecins du Monde, la Croix-Rouge...
3: Oh, bon, alors ça va, ils ont pu soigner les malades.
4: Mais non, ils avaient pas leur matériel au dîner. Et puis les petits noirs, après leur indigestion, fallait les rapatrier chez eux.
3: C'est quand même terrible avec ces gens-là, hein. Toujours pareil, hein. Ils savent même pas se servir d'un couteau d'une fourchette et ils se précipitent sur la nourriture.
4: C'est le système qui est mal fichu.
3: Mais oui, mais c'est comme pour l'eau, là. Sous prétexte que chez eux, il fait chaud, on leur apprend à faire des puits.
4: Ça sert à rien. Y a pas d'eau. Ce qu'il faudrait, c'est leur envoyer des douches qui puissent se rafraîchir un petit peu.
3: Et ceux qui mourraient de soif dans le désert, ils

0: Et pas besoin de couverture chauffante.
1: Surtout que chez nous, c'est en 220. Alors que dans le désert, c'est peut-être encore du 110.
0: Et quand je pense, moi, à tous les tchadors qu'on a envoyés aux Boat People.
1: Mais ça correspond pas à leur religion.
0: C'est des bouées qui voulaient.
1: Oui, des bouées jaunes, avec le canard devant, qui fait coin-coin.
0: Allez, maintenant, tu comprends, dans le tiers-monde, à force de recevoir tout gratuitement, ils deviennent exigeants. L'autre jour, ils ont renvoyé un camion entier de nourriture.
1: C'était quoi?
0: Moule farcie à la béarnaise.
1: Ils n'ont pas aimé.
0: Si, mais ils trouvaient que les vins allaient pas avec.
1: Qu'est-ce qu'elles sont devenues, les moules?
0: Ben, avec le transport, elles étaient avariées. Heureusement, elles ont pu servir encore aux cantines de nos hôpitaux. Ah ben, c'est une chance.
1: Mais heureusement.
0: Ah ben oui, sinon le gâchis.
1: Moi, je leur enverrais du lait en poudre et des biscottes, pour bien caler le bide.
0: Exactement.
1: Après, le gars qui a soif, il boit juste une goutte d'eau, et il gonfle. Il est rempli pour 8 jours, comme chez Michelin.
0: T'as donné, toi, pour la recherche contre le cancer?
1: Non, ils n'ont pas trouvé. Je donne pas, hein. C'est normal.
0: Et contre la myopathie?
1: Non plus.
0: Contre les verrues plantaires? C'est important, les verrues plantaires.
1: Oui, eh ben tiens, justement. Avant-hier, bon, je donne. Hier, j'enlève mes chaussures. J'en avais encore plein les pieds.
0: Alors ça n'a servi à rien.
1: Mais non, ça sert à rien.
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3: La première fois, j'avais 19 ans. Moi, ça s'est passé... Ah ouais, avec une fille. Ben bien, disons que j'étais pas très à l'aise, surtout quand elle a retiré sa culotte, ça m'a fait un choc. Ah non, y a pas de doute, c'était bien une fille, hein, c'est pas ça. Ben après, j'ai eu d'autres relations, mais ça s'est toujours passé... Ah ouais, qu'avec des filles. Mais d'accord, mais si j'ai pas envie, je vois pas pourquoi j'essaierai, puisque j'ai pas envie. Ah ouais. Ouais, quand j'étais tout petit, alors... j'ai peut-être joué une fois à touche pipi avec un camarade de classe. Ah non, j'ai pas du tout envie de le revoir. Hein. Non, mais je sais que j'ai le droit, mais ça me dit rien. D'accord, mais si j'ai pas envie, je ne vois pas pourquoi, puisque j'ai pas envie. Vous savez qu'en venant ici, vous prenez le risque de tomber amoureux de moi. Parce qu'il m'apparaît derrière tout ça, c'est une dichotomie entre un vécu, donc je vis ou j'ai vécu, et la projection d'un moi idéal, je vivrasse ou je me vivrasse, au travers d'un rapport érotique à un autre imaginaire, l'autre, l'homme, l'homo, en latin. Par exemple, lorsque vous dites j'aime tel collègue plutôt que tel autre, j'aime ce collègue métis mammouth. J'aime mammouth. Pourquoi? Qu'est-ce qui vous fait dire ça? Pourquoi mammouth plutôt que mamette ou... Comment? Vous ne connaissez pas de mammouth? Ah, autant pour moi. Néanmoins, il y a chez vous comme une appétence à la séduction, en même temps qu'une grande frilosité dans un mouvement erratique, une espèce de « j'ai envie, mais j'ai peur, dois-je le faire, suis-je apte, ai-je les autorisations ?» Oui, vous avez les autorisations, n'ayez pas peur de vos penchants. D'ailleurs, comme par hasard, vous avez choisi un métier où vous passez votre temps à vous déguiser, vous travestir, parader... Oui, enfin dans une banque, derrière un guichet, les clients ne voient que le haut, finalement. Vous vivez dans un enfermement hétérosexuel dont il faudra tôt ou tard sortir. D'ailleurs, avec votre petite amie, sur le plan physique, ça ne doit pas se passer si bien. Deux par semaine, non mais attention. Vous êtes ici pour dire la vérité, hein, 2 par semaine, pourquoi pas 3. Moi aussi, je peux lancer un chiffre comme ça, 2 par semaine, il s'agit peut-être pas de rapport abouti. Si? À tous les coups!
4: Oui.
3: Alors là, permettez-moi d'en douter. Donc, j'aimerais bien voir ça.
4: Non, je ne veux rien voir du tout. C'est l'expression. Je crois que vous êtes trop concentré sur vous-même, vos obsessions, vos idées fixes, votre homosexualité latente, votre puberté, ce garçonnet que vous avez touché. Ça vous obsède, ça vous hante, vous êtes complètement obsédé. Faut arrêter ça, hein, faut arrêter ça.
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0: préviens, tenez, appelle le commissariat. Non, je ne suis pas Géronimo et ne cherche pas lesbienne, salomazo. Qui sait qu'a changé la fréquence du poste, hein? Bon, l'avenue Clémenceau.
1: Pourquoi?
0: Parce que vous êtes perdu, il y en a un qui a un plan, l'avenue Clémenceau, là, c'est vous. Mais c'est le plan de Pointe-à-Pitre, je m'en fous. Alors Clémenceau, Clément. Ça commence par un K, non mais je le savais.
2: Mais bah, ça va, hein. On peut être policier avoir de l'humour quand même.
0: Vous avez une cassette, on n'a pas d'humour. Alors, Q.
2: J'ai regardé, il est parti.
0: Comment ça, il est parti?
2: Il est parti.
0: Il dit pas merci.
2: Il dit pas merci.
0: Ça, c'est bien la jeunesse aujourd'hui.
2: Mais vous l'arrêtez où là? Vous l'arrêtez où là? Vous n'avez pas la ceinture de sécurité de 130 bars? Eh? Et non, je veux pas le savoir, ça. Et là, j'en ai rien à foutre, vous savez, à mon tour, vous n'avez pas la ceinture de 130 bars!
3: Ouais, c'est ça. Alors comme ça, mademoiselle, on fait de l'esbouffe. On s'amuse à passer à l'orange, au rouge, au vert, au choix, d'accord. Hein. Ah bon? Vous habitez la Martinique? C'est bon, il n'y a pas de problème. Vous dégagez, mademoiselle, c'est bon. Bonjour, Rocky, j'aime Béret par Molly, hein.
0: Pourquoi tu l'as pas conseillé là-bas?
3: On est dans la même tribu.
0: Marcel, qu'est-ce que tu fous, là, Marcel?
2: Je viens de Béret,
0: chef. C'est notre voiture, là-haut.
2: Je sais, mais elle est mal garée. Alors qu'est-ce que je fais, moi?
0: Mais là, je le fais sauter. Réponds à l'appel radio, Marcel.
2: Je réponds.
0: Arrêtez-vous, là, monsieur, s'il vous plaît. Venez de brûler le feu rouge, là, devant moi.
2: Allô? Oui, ici, unité 22, j'écoute. Ah, par rapport aux consignes de sécurité, quittez pas, chef, c'est par rapport aux consignes de sécurité.
0: On les connaît par cœur, les consignes de sécurité.
2: On les connaît par cœur.
0: Il faut arrêter en priorité trafiquant, drogué et dealer.
2: Faut arrêter trafiquant, drogué.
0: Et dealer.
2: Ah, c'est les chefs, j'aurais dit.
0: Viens ici. Comment ça, vous êtes pressé, monsieur? Et moi, je suis pas pressé, alors vous présentez. Il faut arrêter en priorité les détenteurs d'héroïne, de cocaïne et de shit. Il y en a trois, c'est pas compliqué.
4: Non, mais chef, je suis au courant. Et tout à l'heure, chez Fayon coincé un, il avait de la cocaïne et de l'héroïne.
0: Tu l'as pas coincé?
4: Il avait pas de shit.
0: Comment ça, vous êtes pressé, monsieur? C'est la deuxième fois. Vous le prenez sur ce temps? Vous le prenez?
4: Allez,
0: on fouille la voiture. On va rigoler tous les deux, là, monsieur Samuel. On va voir ça ensemble. On va rigoler.
4: Quoi? Qu'est-ce qu'il y a? Vous êtes une ambulance? Eh, hey, oh! Ambulance, c'est écrit à l'envers. On me la fait pas, moi.
2: Allez, le monsieur qui a logé, là, le papier, s'il vous plaît, là-haut. Le chef, regardez, c'est un drogué, il a une aiguille dans le bras, là.
0: Ouais. Et c'est quoi le jeu vidéo à côté, là? C'est quoi ça? Allez, tombez, ma chaise. Allez, circulez, foutez le
4: corps. Allez, dégagez.
0: Allez, au lieu de vous tourner les pouces, allez,
2: ma chef, regardez là-bas. Une petite vieille qui se fait agresser là-bas.
0: Là-bas,
2: ils sont deux, chef.
0: T'es sûr que c'est pas la vieille qui agresse les deux, là, plutôt? Non.
4: Chef.
0: Ouais, quoi?
4: Les deux, ils nous regardent, ils arrivent par ici, hein.
0: De toute façon, nous, on a rien fait.
4: On
0: va vite au commissariat taper le rapport.
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6: La langue française est quand même bizarre. Pourquoi dit-on un tabouret et pourquoi une chaise, par exemple? Pourquoi un tabouret? Le tabouret a-t-il de petits attributs? Je n'aurais point vu. Pourquoi dès que c'est une galère, c'est tout de suite au féminin? Vous allez voir. La pluie, la neige, la grêle, la tempête. Tout ça, c'est pour vous, les filles. Ah bah oui. Nous, c'est le soleil et le beau temps, vous voyez. Bon, vous n'avez pas de peau, hein. La cuisine, la bouffe, la poussière, la pâte mouille. Nous, c'est le café dans le fauteuil avec le journal. Et ça pourrait être le bonheur si vous veniez pas nous mettre la merde, vous voyez. Ah, j'ai rien inventé, hein. Non, la langue française est quand même bizarre, hein. Et ne voyez aucun sexisme là-dedans, hein. Non. D'ailleurs, entre parenthèses, je vous signale que le mot sexe n'a pas de féminin. Il dit pas une sexe. Il dit le sexe d'une femme. Ça fait quand même plus sérieux, vous voyez. D'ailleurs, dès que c'est sérieux, c'est... comme par hasard, c'est tout de suite au masculin. On dit une rivière, une petite rivière, mais un fleuve. On dit une voiture, mais un avion avec un réacteur et pas une hélice de merde, là. Et quand il y a un problème dans un avion, c'est tout de suite une catastrophe. Alors, c'est toujours à cause d'une erreur de pilotage, d'une mauvaise visibilité, bref, à cause d'une connerie. Et alors, attention, dès que la connerie est faite par un mec, tout de suite, ça s'appelle plus une connerie. Ça s'appelle un impondérable. Enfin, moi, si j'étais vous, les filles, je ferais une pétition. Hein. Et il faut faire très très vite parce que votre situation s'aggrave de jour en jour. Il n'y a pas si longtemps, vous aviez la logique. Hein? La bonne vieille logique féminine. Ça, les mecs, ça leur a pas plu. Ils ont inventé le logiciel. Ah, vous avez quand même quelquefois de petits avantages. On a le mariage, le divorce, vous avez la pension. Vous avez la carte de crédit, on a le découvert. Mais en règle générale, le type qui a inventé la langue française ne vous aimait pas beaucoup. Il n'a pas pu s'empêcher de mettre un accouchement. C'est vachement masculin, un accouchement. Pour ça, des erreurs comme ça, il en a fait plein. Un sac à main. Ça, c'est viril à mort, ça. Un soutien-gorge. Ça, c'est un truc de camionneur, là. Le maquillage, le rouge à lèvres. Puis c'est tombé dans l'autre sens, aussi. Une moustache. Ça, c'est la féminité poussée à son comble, ça. La virilité. Et une couille. Alors là, je sais pas comment il a fait pour se tromper, parce que très tôt dans la vie, on découvre qu'une couille, c'est pas ce qu'il y a de plus féminin. Même les aveugles font la différence. Ben lui, il a rien vu. Hein, une couille, qu'est-ce que c'est, ça? On va s'en être un truc féminin. En tout cas, moi, j'ai rien du tout. Et là, ça expliquerait tout. Ça expliquerait la virilité, le maquillage, le rouge à lèvres, le sac à main, le soutien-gorge, le travesti. Veuillez donc noter que la langue française a été inventée par un travelot. Bon, alors depuis que je sais ça, je fais très attention quand je parle à ma femme pour pas la vexer. Maintenant, je fais le cuisine, après je fais le vaisselle, et je regarde le télé en me grattant un couille.
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8: 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Envie de saucisson? 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
7: Eh ben, qu'est-ce qu'on n'est pas obligé de dire, hein? L'andouille, depuis le temps qu'elle est en vitrine, c'est à se demander si les charcutiers ou antiquaires.
8: N'oubliez pas qu'il n'a pas payé.
7: Oui, oui, je m'en occupe, oui.
1: Charcuterie Moron, le paradis du cochon. 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
7: Je pense qu'il a compris, là. Hein?
1: Alors, oignon, corps aux pieds, ongles incarnés, courez chez votre cordonnier, monsieur Chevret.
7: Comment ça, courez? Vous êtes déjà couru avec des corps aux pieds, bon?
1: Monsieur Chevret est un homme épatant. Il vous fait des chaussures qui vous vont comme des gants.
7: Et il travaille comme un pied. Ah, c'est parti tout seul.
1: Et il remet tout à demain. À demain. À demain.
7: Mais de quoi il se mêle?
1: Hein?
7: De quoi wise man.
8: Bon ben, on va peut-être arrêter avec le cordonnier parce que ça va finir par lasser.
7: Et maintenant, chers auditeurs et chères auditeuses, le ciel va vous passer sur le pick-up pour sa chanson préférée de Marcel Amont.
8: Bleu, bleu, le ciel de...
7: Ah, pour celle-là, l'autre. Ah,
8: le Mexicain balafré.
7: Oui. Balafré. Je ne l'avais pas remarqué, moi. Non, ça doit être banané.
8: Ah, on me précise banané. Alors, banané, bonne santé. Et cette chanson est dédiée par Mme Forger pour ses petits-enfants de Montpellier.
7: Oui. Alors, comme nous, on ne nous entend pas jusque là-bas, s'il y en a qui y vont, ils n'auront qu'à leur dire aux petits-enfants Mme Forger, hein.
8: Oui. Ils habitent à côté du feu rouge.
7: Alors, maintenant, nous souhaitons bon appétit à toutes celles qui, comme moi, ont faim. Allez-y, Lucienne. Chauffe Marcel. Oui, dépêchez-vous, là. On a que 3 minutes pour déjeuner, hein. Faut faire le journal des informations à 12:30.
8: Vous inquiétez pas, j'ai tout prévu dans des tupperwares.
7: Ah, eh bien, j'ai de ces fringales. Alors, il y a quoi de bon?
8: Vous allez vous régaler. Ah, il y a andouille et salade de groin.
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10: Je suis le père de Fabrice Pujol. Je me suis perdu dans les couloirs. Enfin, je cherchais proviseur, je savais pas que vous étiez proviseur et prof d'histoire. Ouais, ben voilà, Fabrice est rentré en larmes lundi soir à la maison. Papa, j'ai 3 heures de colle dimanche matin parce que j'ai dit à ma prof d'histoire qu'elle était bien roulée. Enfin, je venais vérifier si c'était vrai. Enfin, qu'il a dit ça. Non, je vous avoue que sur le coup, ça m'a stupéfié parce que Fabrice, stupéfait. Oui, stupéfait du verbe stupéfié au passé composé, donc à accord avec l'auxiliaire, enfin, quand le complément d'objet direct est placé avant le verbe, donc, il reste au subjonctif, hein, qui reste invariable au présent de l'indicatif. Mais non, ça m'a stupéfait parce que Fabrice est un garçon timide, hein, enfin, plutôt introverti. Enfin, non, ça se voit pas, mais enfin, introverti, c'est à l'intérieur, hein, donc forcément, ça se voit pas, je veux dire. Oui, non, mais je le défends pas du tout. Enfin, je crois qu'il regrette profondément ce qu'il a dit. Hein. Enfin, il le pensait pas du tout. Il m'a dit, mais papa, je le pensais pas du tout. Enfin, va la voir. Lui pas parler, dire que je le pensais pas. Oui. Non, mais oui. Non, mais c'est un malentendu. Enfin, on doit lui changer ses lunettes depuis 2 mois. C'est pas parce qu'il est myope à se cogner contre les murs. Hein. Il m'appelle maman 2 fois par jour. Oui. Non, mais je crois que... Non, mais vous savez, il a toujours ce besoin de rassurer les autres. Ben, ce que je veux dire, c'est que par gentillesse, il va aller dire le contraire de ce qu'il pense. Je crois que ce qu'il voulait dire, c'est qu'il avait beaucoup de respect pour vous. Mais bon, il a été excessif, quoi. Enfin, bien roulé, c'est excessif. Ah oui, non, mais ça, je lui ai dit. Hein, regretter, c'est pas suffisant. Il faut que tu lui présentes tes excuses. Et c'est pour ça que je viens vous présenter ses excuses. Quoi. Il s'excuse d'avoir menti. Tout à fait, il y a une démission des parents. Enfin, je veux dire, moi, à mon époque, je ne me serais jamais permis de dire à ma prof d'histoire qu'elle était bien roulée. Je veux dire, ça me... En plus, c'était un homme. Je pense qu'il aurait très mal pris, quoi. Et puis, 18 sur 20, c'est impensable. Ça me... Enfin, à l'époque, on notait sur 10. Ça aurait fait 8 sur 10, c'est impensable. 9. Ouais, 9, oui. Ouais, 9, autant pour moi, oui, je vous vole. 9, mais même 9, c'est impensable, enfin, ce serait impensable au conditionnel subjonctif, hein, quand présent. Conditionnel, je chanterai, tu chanteras, ré, tu chantes, ils chanteront, ré, 100 fois pour demain.
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11: Allez, soirée, j'en suis revenu.
9: Souvent à pied, d'ailleurs. Ben, j'ai très vite tiré un trait dessus. C'est d'ailleurs tout ce que j'ai pu... Remarquez, chez Castel, j'avais pas fait gaffe, mais ils avaient raison. Le short. Trop petit. Moulant. Ça, autant cintré, c'est classe, autant moulant, on vous l'habite. Surtout que... J'ai une très très grosse... Je pourrais très bien dire que j'ai une énorme verge. Ça change rien au fait, j'ai une grosse bite, voilà. Et encore, j'ai maigri de la bite, j'ai perdu 5 kilos. Ah bah, j'ai été réformé pour hypertrophie de l'appareil génital. S18, ça s'appelle. S, c'est sexe. 18.
11: Centimètres.
9: Non, c'est poids. Il n'y a aucune raison d'être réformé pour 18 centimètres. Aucune raison. C'est tout à fait normal. Je vous dis, c'est énorme, ça fait... Attention, n'exagérons pas, ça fait quoi? Ça fait... ça fait ça, hein? De diamètre. Attention, moi, je suis un chignoleur, hein? Moi, les gonzesses, je les chignole. Je les fais hurler. Moi, c'est pas des problèmes de couple que j'ai, c'est des problèmes de voisinage, hein? Ben moi, tous les matins, j'ai les écolos devant ma porte. Il paraît que je trouve la couche d'ozone. La petite érection du matin, j'y peux pas grand-chose. On m'a demandé s'il y avait de la vie sur Vénus. J'en sais rien. Mais avec ce que je leur ai envoyé hier matin, je m'étonnerais qu'il en reste.
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12: Bonsoir, bonsoir et bienvenue à cette nouvelle édition de l'heure de la vérité vraie. Monsieur Henri Langlois, bonsoir.
13: Bonsoir.
12: Bonsoir monsieur le ministre. Permettez-moi tout d'abord non seulement de vous saluer mais de vous dire mon admiration puisque vous connaissez le principe de l'émission.
13: Je connais le principe de l'émission, et elle est audacieuse.
12: C'est très audacieux, la vérité, rien que la vérité, sans les détours et autres circonvolutions propres au langage politique.
13: Tout à fait.
12: Alors vous avez cependant droit à deux jokers.
13: Permettez-moi de vous interrompre, je compte me passer des jokers car pour moi rien ne vaut la vérité vraie.
12: Eh bien, à la bonne heure, monsieur le ministre. Je rappelle que, suivant notre récent sondage, vous êtes à 19 points. 19 points, ce qui est peu.
13: Non, il faut le reconnaître, c'est peu.
12: Mais il ne tient qu'à vous d'y remédier, vous allez convaincre les Français qui nous écoutent, ils vont téléphoner.
13: Voilà. Vous me voyez, monsieur Demielleux, impatient de participer à votre émission.
12: À la bonne heure, monsieur le ministre. Tout de suite, j'appelle monsieur Philippe Manuelli, journaliste à Libération, Figaro, France Dimanche, journaux qui viennent de fusionner récemment. Je vous le rappelle, monsieur Philippe Manuelli.
14: Madame, monsieur, bonsoir. Monsieur le ministre, bonsoir. Bonsoir. Permettez-moi de vous resituer brièvement pour les téléspectateurs qui nous regardent, c'est important. Vous avez été donc tout d'abord ministre du budget, ensuite ministre de la santé, un court passage à l'intérieur, après quoi vous avez été ministre de l'agriculture.
13: Ah non, non, non, de la culture.
14: Non, non, de l'agriculture.
13: Ah bon, c'est possible. Ouais.
14: Et pour finir aujourd'hui, ministre d'État des logements spacieux et de la réinsertion sociale. Ma première question sera simple, la mort du juge de Falguière. Ah. On se pose toujours la question, alors, mort naturelle, suicide ou meurtre?
13: Le juge
14: de Falguière.
12: Oui, oui, non, non, mais je vous le rappelle, parce que les téléspectateurs s'en souviennent tous, voilà. Il s'agit du juge qui avait enquêté sur les fausses factures de votre parti. Voilà.
13: Ah oui, oui, oui, tout à fait, oui, c'était une affaire triste et délicate.
14: Oui, d'ailleurs, à cette même place, la semaine dernière, M. Morius, lui-même, a été très évasif.
13: Oui, hein, j'ai regardé l'émission, il avait dit, si je m'en souviens bien, à l'époque, voilà. J'avais mis en œuvre ce qui était en mon pouvoir, ce qui était un faux fuyant, c'est risible, il faut quand même bien le dire.
12: Tout à fait, M. le ministre.
14: Alors, qu'en est-il, alors, votre opinion?
12: Alors, pour vous.
14: Oui.
13: Comment, pour moi?
12: À vous de dire la vérité.
14: La vérité.
13: Sur
14: la mort du juge de Falguière.
13: C'est-à-dire qu'à l'époque, je vous dirais franchement que j'avais mis en œuvre tout ce qui était en pouvoir.
12: Non, monsieur le ministre, le public comme nous est d'accord, il s'agit de l'heure de la vérité vraie, quand même.
13: C'est difficile.
12: Bah oui, mais quand même, faut.
13: Je vous dirais que c'était un suicide.
12: Suicide?
13: Oui, enfin, dans la mesure où le choix ne lui avait pas été laissé.
12: Non, mais alors, attendez, soyons clairs, monsieur le ministre, quand même. Je prends jeu.
14: Savoir,
12: meurtre.
13: Meurtre.
12: Meurtre.
13: Voilà. C'est difficile de rentrer dans le jeu. C'est difficile.
10: Vous le faites pas.
13: C'est ce que les Français attendent et je les comprends.
12: Oui. Mais vous vous entendez très très bien. On jette un coup d'œil tout de suite sur votre cote de popularité, monsieur le. Voilà, regardez, 25%. 6% de mieux qu'en début d'émission.
13: Oui, vous m'envoyez ravi. On continue.
14: Oui,
13: on continue.
14: Alors, excusez-moi une petite. Oui. Alors finalement, alors, vous étiez quand même au courant de ce meurtre.
13: Non, j'étais au courant. Mais franchement, et ça c'est la vérité vraie, à l'époque, mon ministère ne dépendait pas de cette sinistre affaire, n'est-ce pas? Donc,
14: alors finalement, responsable quand même. Alors.
13: Responsable, mais pas coupable.
14: D'accord.
13: Bravo.
12: Voilà, petit break, séquence audace que vous connaissez certainement, monsieur le ministre. Portez-vous un slip ou un caleçon. Et puis surtout, êtes-vous prêt à le montrer aux téléspectateurs qui nous regardent?
13: Écoutez, monsieur Demielieu, je crois que cette séquence est facultative. Alors,
14: la semaine dernière, monsieur Morius
12: nous a montré un superbe caleçon à fleurs.
13: Alors, c'était son choix, mais je préfère tout de même élever le débat plutôt que de tomber dans des démonstrations racoleuses. Permettez-moi.
14: Parfait. C'est votre souhait, il n'y a pas de temps.
13: On passe à la suite.
12: Absolument, on passe à la suite. Séquence suivante. Piège. Monsieur le ministre, nous avons une dame au téléphone. Vous allez voir, nous allons l'écouter tout de suite. Allez-y, madame, c'est à vous. On vous écoute.
11: Bonsoir, Henri.
13: Bonsoir, madame.
11: Je ne sais pas si tu te souviens de moi. Je m'appelle Sylvette et je t'ai rencontrée après un meeting que tu avais donné à Périgueux.
14: Effectivement, c'était un meeting à Périgueux, un meeting politique.
11: Et c'était il y a 6 ans.
14: 6 ans exactement, jour pour jour.
12: Oui, allez-y, madame.
13: Je ne pas, oui, allez-y.
11: Oui, et depuis j'essaie d'obtenir une pension pour élever mon enfant, enfin notre enfant, et je me bats avec tes avocats pour que tu reconnaisses notre enfant.
13: Permettez-moi de vous interrompre, très chère madame, mais je pense que cette allusion est quelque peu abusive.
14: Peut-être,
13: encore
14: pas.
13: Faudrait-il prouver qu'il s'agisse de mon enfant.
14: Tout à fait, monsieur le ministre.
13: Ça, ce sont des.
14: Ce qu'on peut faire, c'est regarder tout de suite la photo, si vous le.
13: Bah oui, regardons la photo.
12: Alors, la photo.
14: Regardons. Il y a quand même une petite ressemblance tout de même, monsieur le ministre. On peut pas le nier, une petite ressemblance.
13: Vous savez, mes avocats ont certainement dû oublier d'en parler. Vous m'envoyez fort contrit, très chère dame.
12: Attendez, oui, je crois que le public a raison. Le mieux, madame, c'est de vous demander ce que vous désirez exactement. Qu'est-ce que vous désirez?
13: Oui,
12: que désirez-vous?
11: Une pension?
12: Oui.
13: Non, c'est-à-dire une pension de combien, madame?
11: Ce qu'il nous faut, c'est évident, c'est le minimum vital.
13: Et vous avez raison.
11: C'est 4000 francs.
13: Mais bien sûr. Mais écoutez, très chère Sylvette, pour en finir, je déclare solennellement devant tous les Français ce soir que dès demain, je vous verserai une pension de 4100 francs.
12: Formidable. Bravo, monsieur.
13: Par an.
12: Un dernier coup d'œil sur le sondage, monsieur le ministre. Regardez, vous êtes à 47%. C'est beaucoup.
14: C'est moins que monsieur Morius, parce que ce qu'il y avait plus aux Français la semaine dernière, c'est quand monsieur Morius avait reconnu quand même avoir fermé les yeux sur le trafic d'armes. Ça, c'est quand même.
13: Écoutez, monsieur Manuel, alors là, permettez-moi de vous dire en face que je n'ai jamais touché et ne toucherai jamais au trafic d'armes.
12: Trafic de drogue.
13: Trafic de drogue, peut-être, mais jamais au trafic d'armes. C'est une question d'éthique personnelle.
14: C'est quand même formidable dans cette émission. C'est formidable, c'est qu'on a un ministre quand même qui reconnaît quand même qu'il est un bel enfoiré.
13: Oui, écoutez, monsieur Manuelu, j'apprécie beaucoup vos talents de journaliste.
14: Merci.
13: N'est certainement pas à vous de ternir mon image de marque.
14: Non,
13: peu de bienséance.
12: Philippe, je crois que c'est peut-être à monsieur le ministre de le dire lui-même. Vous êtes un bel enfoiré.
13: Oui, c'est plus à moi, c'est le but de l'émission. Je suis un bel enfoiré. Une belle ordure, comme on dit dans le jargon politique. Mais croyez-moi, il n'y en a pas tant qui osent le dire, croyez-moi.
14: Mais c'est ce qu'on voulait savoir.
12: Vous l'avez.
13: Non. Fini la langue de bois, les Français en ont assez, je les comprends.
12: Absolument. Très bien, monsieur le ministre, notre émission est maintenant terminée.
13: On peut regarder le sondage final.
12: Le sondage final, c'est 52%.
13: C'est monsieur Morius, ça avait
14: fait
13: 56.
14: Oui, c'est moins que monsieur Morius. Il y a quand même 4 de différence.
12: Voilà, alors, juste un dernier mot quant aux prochaines échéances électorales.
13: Oui, vous savez, il n'y a que les imbéciles qui ne changent pas d'avis. Je vais vous montrer mon slip.
12: Ah non,
13: parce que ça peut intéresser les Français, n'est-ce pas? Voilà, c'est un slip comme monsieur tout le monde, car je suis proche de vous.
14: S'il vous plaît.
13: Je tenais à dire en
12: français, monsieur le ministre. C'est fini.
13: D'ailleurs, il m'arrive à moi aussi d'avoir mes petits tracas. Il m'arrive aussi à moi d'aller faire caca.
12: Oui.
13: Et d'ailleurs, j'ai un cucu comme tout le monde. Voilà. Je vais vous le montrer, mon cucu.
12: Oui, bien sûr.
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15: Je suis désolé de t'embêter avec mes histoires, Jean-Michel. Je me doute bien que t'as pas que ça à faire. Mais je vais t'en apprendre une bien bonne. Nicole me quitte. J'ai rien vu venir. Qu'est-ce qui lui prend? Il lui prend. Qu'à 1 heure, elle me dit, si j'entends encore parler une fois de cette histoire avec Françoise, je pars avec les gosses. Et l'histoire avec Françoise, tu le sais aussi bien que moi, il y a longtemps que c'est fini. Ben non, là je peux te dire que ça a bardé, hein. J'ai tout sorti, tout. Elle est allée chouiner chez Marie-France.
16: Qu'est-ce que tu veux qu'ils disent, ma pauvre Marie-France? Il a fermé, comme d'habitude. T'es allée se planquer chez Jean-Michel. Lui, bonne patte, il est toujours là quand il faut.
15: Juste un truc, comme je sais qu'elle t'aime bien, elle va sûrement te téléphoner. Te dis que je suis pas là. En plus, elle m'en a servi 2-3 sur ma mère. Ça, j'aime pas. Ma mère en touche pas. Nicht, nein, nada, forbidden. Ma mère, une sainte.
16: Sa mère, une chieuse. Elle m'a tout fait. Elle m'a tout fait, Marie-France.
15: Elle nous a tout donné. Elle nous a tout donné, Jean-Michel.
16: Jamais contente. Quand elle râle pas, elle ronfle.
15: Quand elle parle pas, elle dort. Où il est le problème? En plus, ma mère adore les gosses. Elle est toujours en train de s'amuser avec eux.
16: Mais alors, il y a un truc qui m'énerve. Sa mère adore les gosses. Alors, pour les faire rire, elle enlève son dentier, elle le remet. Mais je te jure, je raconte pas de conneries. Je l'ai en super 8, je te montrerai. Et remarque, la dernière fois, elle était bien attrapée. Le grand, il a réussi à lui chourer, il lui a planqué pendant 15 jours.
15: Vraiment, elle exagère. En plus, ces derniers 15 jours, ma mère, on l'a pas entendu.
16: Non, mais là, j'en rigole, mais c'est pas drôle. Non, j'ai une grosse décision à prendre, je vais la prendre et je reviendrai pas dessus.
15: Je m'énerve pour rien. Dans 2 jours, elle est là. Bien obligée. C'est triste à dire, mais enfin, jusqu'à nouvel ordre, le fric, c'est moi.
16: En plus, ce coup-ci, c'est pas avec le fric qui va me tenir. J'ai ouvert un courrier, par hasard, en fouillant dans ses poches. Il est viré de sa boîte. Non, puis cette histoire avec Françoise qui a tout foutu en l'air. Ouais, c'est du passé, mais ça s'est passé. Puis qui me dit qu'il la revoit plus? Oui, bien sûr, elle habite Chicago. Mais bon, avec le tunnel sous la Manche.
15: Elle me ressort, cette histoire avec Françoise. Tu vas pas me dire? Mais bien sûr, c'est fini avec Françoise. En plus, elle habite à Chicago. Non, on se revoit que pour le cul, mais on bouffe plus ensemble. Bah, elle dit qu'il n'y a qu'avec moi qu'elle prend son pied. Et ça, c'est marrant, cette réputation que je me suis faite.
16: Au lit? Non, je préfère même pas en parler. L'autre jour, j'ai vu un documentaire sur les lapins. Tu vas pas me croire? On fait 1 minute de moins. Montre en main. Comblé? Je coche non. Frustrée, je mets 3 croix. Mais non, mais c'est très important. Moi, je peux pas faire sans. Tu te rappelles déjà en pension? Tu te rappelles?
15: Je crois que Nicole, le cul, ça la branche pas. Elle est maternelle, Nicole. C'est cancer. Et la famille, la maison, le foyer. Ça la branche pas. Il y a des femmes que ça branche. Nicole est une femme que ça branche pas. Hein? Tu vois ce que je veux dire? Nicole, le cul, ça la branche pas.
16: J'adore ça. Il y a des femmes qui aiment pas ça, hein, mais moi, j'adore ça. Quand t'aimes ça, puis c'est tout. Puis alors moi, je vais t'avouer un truc, hein, j'adore ça. T'as ce que je veux dire? Marie-France, le cul, j'adore ça.
15: Parce qu'elle partira pas avec les gosses. En tout cas, pas avec Nicolas. Il voudra pas. Elle le sait, ça l'énerve. Elle me reproche de le préférer. Qu'est-ce que tu veux dire que ce gamin, il est beau, doué, intelligent, c'est mon portrait tout craché. Tu sais, c'est con à dire, mais Nicolas, c'est ce que j'ai fait de mieux dans ma vie.
16: Tu me fais rire, Marie-France, pas de mensonges dans le couple, t'es marrante, toi. Mais je peux pas lui dire que Nicolas est pas de lui. Mais écoute, ce gosse, il a une bouille comme ça, il a 2 billes noires, il est taillé comme un chêne, il a l'accent du sud-ouest. Je te dis, il est beau ce gamin, ça saute aux yeux que c'est pas lui le père.
15: Je te jure, Jean-Michel, y a qu'à toi que je peux le dire. Y a des fois, j'en suis à souhaiter qu'elle ait un amant. Pour qu'elle se rende compte de ce qu'elle a à la maison. Je peux quand même pas te demander de me rendre ce service.
16: Bien sûr, je vois quelqu'un d'autre. Sa mère, je m'en fous, je préfère partir tant qu'elle est vivante, après j'aurai plus d'excuses.
15: Je l'aime, Nicole. Même si j'ai des histoires à droite, à gauche, je serai jamais amoureux que d'elle.
16: Non, faut que je regarde la réalité en face. Si je vais voir ailleurs, c'est que je suis plus amoureuse de lui. Ah là là. Ça te dérange pas si je passe un coup de fil? Merci.
15: Tiens, je suis sûr que c'est elle. Je suis pas là.
16: Oui, c'est moi. J'imagine tu peux pas trop parler. Hein. Ça va, oui. On se voit ce soir? D'accord, je t'embrasse.
15: C'était elle? Ah non. Ah, j'aurais parié. J'avais reconnu sa sonnerie. Non, ça va. Dis donc, toi, je t'écoutais parler, t'as complètement perdu ton accent du sud-ouest.
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18: C'est avec le racisme qu'on a un problème, nous, en France. Ah oui, maintenant, en France, on est baisés. On n'a plus que deux solutions, nous. Ou alors, on fait partie des 14% qui sont très, très racistes. Hein. Ou alors, on fait partie des 86% qui sont pas racistes du tout. Pas du tout. Ah bah, ils voient même plus la différence. Vous leur dites, il est de quelle couleur, le monsieur, là-bas? Je sais pas, je m'en rends pas compte, je suis pas raciste, moi. Non, mais attends, arrête tes conneries, il est noir ou il est blanc? Honnêtement, je peux pas dire, je peux pas dire. Fais voir mieux, peut-être. Peut-être noir, je sais pas. Voyez, il nie la différence. Tellement on a les jetons, maintenant, d'être raciste, hein. Tu sais que ça traumatise, hein. Moi, j'ai un copain comme ça, il me dit, moi, maintenant, un noir me demande 100 balles dans le métro, je lui donne. Si jamais c'est un blanc, j'ai dit, va chier, t'as qu'à trouver du boulot. Ben oui. Puis non seulement ça, mais c'est que les gens, ils finissent par croire des conneries, du coup. Par exemple, les gens, ils croient que les noirs courent plus vite que les blancs. Alors que c'est faux. C'est les blancs qui les laissent gagner. De peur de passer pour des racistes. Bon alors. Ouais, on le voit bien, il y a des sports qui sont protégés. Hein. Prenez le vélo, par exemple. En vélo, il n'y a pas de noir. Hein. En cyclisme, pas un seul noir. Vous pouvez chercher, il n'y en a pas. Remarque, c'est pénible comme sport, faut reconnaître. Ouais, je déconne, là. Allez, ça, les salauds. Bon, on va prendre un autre sport, ça va mettre tout le monde d'accord. Allez voir. Merci, madame. Allez voir, le rugby, par exemple. En rugby, pareil. En rugby, pas un seul noir au rugby. Pas un seul. Si, il y en a. Il y en a un, mais il s'appelle comment? Blanco. Vous voyez qu'il fait des efforts, le gars.
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19: Je vous ai pas raconté ça? Ah oui, j'ai vécu une passion destructrice et fougueuse, oui, à Bali, oui. Oh, une rencontre toute bête. J'étais en montgolfière, et là, tout à coup, je me penche, bêtement, pour vomir. Et là, qu'est-ce que je vois? Un bateau qui coule. Et à quelques mètres de ce frêle esquif, une sublime créature d'environ 25 ans, pas plus, genre mannequin américaine, yes it is, qui hurle au secours, à l'aide, je me noie, fais de m'aider, dans un français cap. Et autour d'elle, une demi-douzaine de requins. Oui, six, oui. Il y en a qui ont la cassette. Je me suis dit, Franck, mon bon Francky, cette fille va peut-être mourir sans jamais avoir connu l'amour. Le vrai. Ni une ni deux, j'ai plongé 80 mètres de chute, même pas peur. Ouverture des bras, saut de l'ange dans le vide, suivi d'un saut périlleux avant, saut très très périlleux arrière, position du petit Jésus, du grand Jésus, plus que 30 mètres, roulade latérale avant gauche, carpe chassé arrière droit, on regroupe les jambes, et là, pour la déconnade, j'ai fini en bombe. Je me suis niché la cuisse, au nom de l'humour. Ah, c'est tout, moi, je suis foufou dans ces moments-là. La fille, elle a applaudi, forcément, tu parles. Ah ben, réflexe. Et là, je me suis retrouvé au milieu des requins. J'ai fait un carnage. Une boucherie. Enfin, une poissonnerie. Le premier requin est arrivé en face de moi. Je l'ai attrapé par le cou pour l'égorger. Hop, rupture d'anévrisme. Là, il y en a un qui arrivait par là. J'ai mis les doigts dans le nez, comme ça, j'ai commencé à le faire tourner pour l'étourdir. Et hop, à dégager. Là, j'en ai un qui est arrivé sur le côté. Bon, je lui ai fait peur. Et là, ça perlipopette. Il y en a un qui arrive derrière moi par surprise, qui croit que je ne l'ai pas vu. Hop là, il bande sans une aguette, un coup de poing dans les testicules. Bon, c'est sûr, il faut connaître l'anatomie des requins. Hein. Là, la fille n'a pas pu applaudir. Elle s'était fait manger les mains, la pauvre. Non, je déconne. Elle a applaudi, bien entendu.
17: Puis après elle est tombée dans les pommes, enfin dans les oursins, comme on dit. Alors je l'ai prise dans mes bras et je l'ai ramenée jusqu'à la côte, à la nage, à une bonne dizaine de kilomètres. Oui, 17 minutes, oui, 10 kilomètres à peu près, oui. Alors on s'est retrouvés sur une plage déserte, ma chemise blanche mouillée collée, mon torse velu. Enfin, velu. Ce qu'il en reste, voleuse de poils. Et elle était là, allongée, endormie, les yeux fermés, calme, sereine. Uniquement vêtue, vous savez, d'un pareo bleu, là, qui laissait entrevoir ses cuisses. Et une partie de ses fesses. Très joli petit cul, d'ailleurs. Vous savez, ce genre de petites fesses qui vous rappelle que des milliers d'enfants meurent de faim dans le monde. Et que sur le moment, tu t'en fous complètement. Donc là, tout à coup, elle s'est réveillée, elle m'a regardé, elle m'a dit « Oh, who are you? Oh, I'm Frank DeBosque, I'm a very good actor, you know. » Donc là, je l'ai attrapé par les mains, enfin par les moignons. Et on est parti pour rejoindre la civilisation. Et alors, le soir, quand on est enfin arrivé en bas de mon hôtel, je ne savais pas comment lui dire que si elle voulait, elle pouvait monter dans ma chambre pour éventuellement prendre un dernier verre. Take a last drink. To drink, drink, drink. Et éventuellement croquer la pomme. To eat the golden. Et en fait, c'est elle qui a fait le premier pas. Elle m'a dit, you know, Frankie. Oh yes, I hear to you, madame. What's the crime and what's the punishment? The answer seems to vary from place to place and from time to time. What's legal today all of a sudden gets illegal tomorrow because some society says it so. I'm not saying this is right or wrong, it's the way things are. But I've spent 2.5 years of my life in your jail and I think of that from my error. Oh là là là là là là! Tu me prends un petit peu au dépourvu là. Je suis pas dans mon assiette. I'm not in my plate. Yes. Ok. Ah, ok. Si tu penses que c'est mieux, je m'en vais. Ah, no, no, no, no, not understand. No, you not go. You and me like fuck you. Not fuck you exactly. Just a little bit. Bon, ok, d'accord. Bon, ben, ciao, bye, bye. Alors, ok. À demain, hein. Enfin, à demain, à deux. Eh ben, il baisera pas ce soir. Un samedi, en plus.
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20: On me demande souvent pourquoi je porte des lunettes. J'ai toujours porté des lunettes. Dès que j'ai su qu'on ne tapait pas sur les enfants à lunettes. Donc, dès l'âge de 2 ans, je portais des lunettes. C'est même ça qui a foutu ma vue en l'air parce que je voyais très bien au départ. Ça a même provoqué chez moi un certain retard pour apprendre à lire et à écrire, car pendant longtemps, j'ai été persuadé que l'alphabet démarrait par Z, H, B, K, M, U. Par cœur que je le connaissais. Le panneau de l'ophtalmo. Ah oui, parce qu'il faut dire ophtalmo, hein. Oculiste, ils aiment pas. Hein. Ils ont peur qu'on les prenne pour des proctologues, sûrement. L'ophtalmo est un type curieux. Hein. Ceux qui portent des lunettes ou ceux qui vont faire un contrôle régulièrement vont me comprendre. L'ophtalmo, tiens, déjà moi dans mon quartier, le mien d'ophtalmo, son frère c'est l'opticien. C'est vous dire si j'ai pas confiance. L'ophtalmo est un type qui, dès que vous rentrez dans son cabinet, vous fout des gouttes piquantes dans chaque œil. Vous demande alors d'installer votre menton sur une machine de guerre. Puis de fixer un point rouge que d'un seul coup tu as un puzzle. 5000 pièces dans chaque mirette. Et là, il te demande, qu'est-ce que vous pouvez lire ? Ah, rien, il vous faut des lunettes, monsieur. Il teste alors différents verres et vous demande, là, vous voyez mieux avec celui-là, c'est moins bien, là, c'est mieux, là, c'est moins bien, c'est moins bien. Le sixième, là, mieux que le troisième, le quatrième, le dixième, le cinquième. Vous sentez bien qu'il y a une différence entre le 9 et le 8. Non, vous savez bien, vous préférez le 3. Le 3 par rapport au 9, c'est mieux, c'est moins bien. Un quart d'heure que ça dure, vous les prenez au hasard, les verres. Ça... C'était les tests pour voir de loin. Après, vous avez les tests pour voir de près. Alors, on vous met dans la main un panneau avec des extraits de journaux, des petits caractères pour savoir si vous pouvez lire Le Monde. Des gros caractères, ça c'est pour Voici. Je vous demande de fermer un œil, ça c'est pour National Hebdo, j'imagine. Bref, je suis ressorti de là, j'étais hypermétrope d'un œil, astigmate de l'autre. Bon, astigmate d'un œil, c'est pas très grave. Hein. Jésus, il était des deux pieds et des deux poignets, il a fait carrière quand même. L'étape suivante, c'est l'opticien. Et là, le jeu consiste, quand vous rentrez chez l'opticien, à choisir, je dis bien choisir, une paire de lunettes, alors que vous n'y voyez rien, puisque vous ne l'avez pas encore. C'est donc l'opticienne qui choisit pour vous. Alors, dans le meilleur des cas, elle vous met une monture sur le nez avec le prix qui pendouille, là, le long de l'étiquette. Eh oui, ça va très bien, je vous rassure. Dans le pire des cas, le prix est carrément collé sur un des deux verres à elle. De son côté à elle, ah oui, parce qu'il faut qu'elle sache tout de suite, cette paire-là qui vous va le mieux. Hein. Vous repartez avec des verres incassables, forcément incassables, que vous cassez dans l'année. Le nombre de trucs incassables qu'on peut casser dans une vie, les chercheurs doivent être moins costauds que nous. Exemple, la petite vis qui se trouve ici. À la charnière exacte entre la branche et le reste de la monture. Aucun chercheur n'a encore pu trouver la petite vis qui peut rester plus de 6 mois à cet endroit précis. Qui encore n'a jamais vu quelqu'un chercher à 4 pattes sur la moquette. Sa petite vis. Avec lunettes comme ça, vu qu'il n'y a plus qu'une branche... T'as qu'à porter des lentilles. Ah, j'ai entendu ça dans ma vie. T'as qu'à porter des lentilles. J'en porte déjà, j'ai des lentilles plus des lunettes. J'ai toujours aimé mettre toutes les chances de mon côté, moi. En plus, les lentilles, ça m'aide à retrouver mes lunettes quand je les cherche. Non, c'est pas vrai. J'aime pas ça, les lentilles. Alors, les lentilles, alors, il faut les mettre, les enlever, les remettre, les enlever, les remettre, les re-enlever. C'est là de l'œil, hein. Ah non, ceux qui pensent que les lentilles, c'est mieux que les lunettes, se foutent le doigt dans l'œil régulièrement. Oh, j'en entends dans la salle qui disent « ils déconnent Ruquier » parce qu'alors quand même, ils ont fait des progrès dans ce domaine. Aujourd'hui, des lentilles, ils en font qu'on peut dormir avec la nuit. Le génie qui a trouvé ça. Mieux voir pour dormir. Non, elle a compris, je préfère les lunettes. Ça fait un télo, même si on les pend. Hein. Pivot, c'est pour ça qu'il en porte, il les a toujours là. Genre, j'ai tout lu, j'en ai plus besoin. Faut qu'il se méfie, Bernard Pivot. Hein. À force d'avoir les lunettes sur le front, ça crée des gestes décalés. Il paraît qu'il se fout la pipe dans les trous de nez. Ça, c'est moi, Tello, tout de suite. Hein. Il y a aussi des personnalités qui portent des lunettes noires pour pas être reconnues. On les reconnaît tout de suite. Moi, j'en porte parfois des lunettes noires à un enterrement. Normal. Pour pas montrer que je ne pleure pas. Bon. Mais porter des lunettes noires pour pas être reconnu, c'est débile. Moi, qu'est-ce que je fais pour pas être reconnu? J'enlève les miennes.
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3: Alors, comment ça va?
21: Ça va bien, je reviens de chez mon astrologue.
3: Ah, il t'a prédit des choses pour l'avenir ou pour le passé?
21: Il m'a dit que j'allais bientôt avoir mon Mercure trigone à Neptune.
3: Le baromètre que t'as commandé à la Redoute?
21: Non, le trigone. Avec lui, il y a tout qui va me tomber tout cuit. En amour, argent, physique.
3: Eh ben, c'est jamais trop tard, hein. Enfin, il y aura du boulot quand même, oui. Mais comment il a vu ça, lui?
21: Il voit tout, lui, l'astrologue. Déjà, dès que je suis entré, il m'a dit, vous, vous êtes chirurgien.
3: Ah, ça c'est fort, dès qu'il t'a vu.
21: C'est fort.
3: Ah oui, c'est fort. Dès qu'il t'a vu.
21: Dès que je suis entré.
3: Ah oui, si, ça c'est fort.
21: C'est fort.
3: Ah oui, dès qu'il t'a vu.
21: Dès que je suis entré.
3: Ah oui, c'est très fort.
21: C'est fort.
3: Dès qu'il t'a vu.
21: Dès que je suis entré.
3: Ah oui, c'est très très fort.
21: C'est assez fort.
3: Bon, là, évidemment, il s'est trompé, mais c'était la première fois que tu venais.
21: Oui, la prochaine fois, il le saura. C'est pas n'importe qui, c'est lui qui avait prédit la mort de Pompidou.
3: Ah oui, dès le début?
21: Ouais, il y a un an ou deux. Oh. Après, il m'a parlé de mes enfants.
3: Sans blague.
21: Dès le début.
3: Ben oui, mais t'as pas d'enfants.
21: Non, mais je vais en avoir, il m'a dit.
3: Il a vu ça dans une de ses boules?
21: Non. Non! Dans du marc de Nescafé. Et je les aurai dans 2-3 mois, il m'a dit.
3: Pour ma femme, le docteur, il avait parlé de 9 mois.
21: C'est là que tu vois que ces gars-là, ils sont plus forts. Hein.
3: Mais dis donc, pour avoir des enfants comme ça dans 2-3 mois, faudrait peut-être d'abord que tu rencontres une femme.
21: Ah mais justement, après mes enfants, j'aurai une femme, il me l'a prédit.
3: Ouais. Et comment il l'a vu, ta femme?
21: Il m'a demandé mes goûts en matière de femme, et tout de suite après, il la voyait.
3: Ah, t'as de la veine.
21: Non. Et elle était exactement comme je voulais, en plus.
3: Oh là là, c'est incroyable ce pôle.
21: Mais non, j'ai le Mercure trigone à Neptune. Mais dans la vie d'un homme, ça arrive que tous les 200 ans.
3: Ah bah dis donc, si ça se trouve, moi le trigone, j'y avais droit il y a pas longtemps.
21: Oui, puis tu l'as laissé passer.
3: Oh, c'est con ça. Mais comment ça se passe avec le trigone? Une fois que tu l'as, tu le gardes chez toi puis on vient te le reprendre après ou...
21: Ah non, non, le trigone, c'est une période de chance. Bah, essaie de te souvenir si récemment t'as une période de chance.
3: Ouais, il y a 2 semaines, quand j'ai été sélectionné à tourner manège.
21: T'es passé à tourner manège?
3: Non, ils m'ont éliminé aux répétitions.
21: Mais t'as pas su répondre aux questions?
3: Si, mais j'étais malade sur le manège, moi j'ai tout vomi. Parce qu'aux essais, ils le font tourner trop vite. C'est comme ça qu'ils font pour la sélection, c'est par la force centripète.
21: Tu devais avoir un parasite dans le trigone.
3: En tout cas, les speakerines, elles ont un trigone impeccable parce qu'elles tournent tous les jours.
21: Ou alors, t'as un problème avec ton signe en astrologie chinoise.
3: Ah, parce qu'il y a une astrologie chinoise.
21: Bien sûr, les planètes là-bas, elles sont différentes. Alors, c'est pas les mêmes calculs.
3: Ah, ben, j'avais jamais pensé à ça, moi.
21: Déjà là-bas, t'as pas l'influence de la Lune, puisque t'es de l'autre côté. Je sais, j'y ai été.
3: Oui, mais quand t'es là-bas, tu t'en rends pas compte.
21: Non, tu tiens.
3: Ah ouais.
21: Parce qu'ils ont des chaussures avec des semelles spéciales.
3: Ah ouais.
21: Comme les mouches.
3: Ouais, t'es agrippé, quoi. Tu peux pas tomber dans le vide.
21: Non, tu tiens.
3: Ah ouais.
21: Cela dit, non, on s'est pas posé, on est resté dans l'avion. Sinon, on aurait pas eu le temps de tout voir.
3: Oh bah oui, 2 jours hein, pour tout visiter. Ça fait court, hein, la Grande Muraille.
21: On l'a vu, la Grande Muraille.
3: Ah ouais.
21: On a tout vu.
3: Oui, le Sphinx, vous l'avez vu aussi?
21: Non, on n'a pas pu le voir,
3: ah ouais.
21: Parce qu'il y avait de la neige. C'est souvent qu'il y a de la neige.
3: Oui, là-bas. Oui. Ben, cet été, on était à Melun, nous.
21: J'aime bien Melun.
3: Ouais.
21: C'est moins surfait que la côte. On l'a déjà dit, non? Ça marche mieux la deuxième fois.
3: Ah ben, toujours, c'est normal. C'est l'assimilation.
21: Ouais.
3: Mais pour en revenir à la Chine,
21: ouais.
3: Bon, le gars qui est né là-bas, mettons, au mois d'avril, il est quoi, lui? Il est rouleau de printemps? Il est...
21: Non, là-bas, t'es considéré comme un animal.
3: Ah, oui, mais j'ai lu un truc là-dessus. Je crois bien que je suis calamar, moi.
21: C'est possible.
3: Oui, ou poulpe. Je suis calamar ou poulpe, c'est l'un des deux.
21: C'est possible.
3: Ouais, je suis poulpe ou calamar, je sais plus lequel, mais c'est l'un des deux.
21: C'est possible.
3: Ouais, ouais. C'est poulpe ou calamar, je sais plus, mais c'est l'un des deux.
21: C'est possible.
3: Oui, ouais, poulpe ou calamar, oui, oui. En tout cas, c'est un animal à poil ou à plume, je sais plus, mais c'est l'un des deux.
21: C'est possible!
3: Oui, oui, oui, oui.
21: Parce que moi, je suis bigorneau.
3: Ah! Ah, voyez? Bigorneau, avec ou sans l'opercule?
21: Bigorneau vierge.
3: Alors, c'est avec.
21: Et j'ai la grande ours en balance dans la maison du zèbre.
3: Eh ben moi, je suis bélier calamar et j'ai la lune dans la chambre de ma femme.
21: C'est possible! Ta femme, elle consulte un astrologue aussi.
3: Oh oui, oh ben alors elle y est toujours fourrée. Ah non, non, non, non, non, non, non, non. Ah non, pas de ça chez nous, hein. Ah non. Ah non, non. Non, ça, c'est pas du tout le genre de la maison, hein. Non.
21: Du tout.
3: Non, ailleurs, oui, mais ici, non. Non, non.
21: Du tout.
3: On va pas être copains, là. Non, non. Vous vous égarez, là. Faites fausse route.

0: Pouvez-vous m'indiquer où je peux trouver une étiquette de Tobis?
1: Un ticket d'autobus, je lui dis dans le bus ou ailleurs, enfin si vous prenez le bus c'est plus simple, montez dedans, vous le prendrez dedans.
0: Elle me dit merci, merci beaucoup.
1: Ah, je lui dis c'est la première fois que vous venez en France.
0: Elle me dit oh non, c'est la première fois.
1: Moi je lui dis vous n'avez pas compris. Non, je vous demande si vous et votre mari c'est la première fois que vous venez en France.
0: Oh, la première fois. Environ 10 années.
1: Et depuis vous êtes revenu?
0: Mon mari, oui.
1: Donc vous, 10 années que vous n'êtes pas venu?
0: Si, si, venu. 10 années que je suis venu.
1: Oui, 10 années que vous êtes venu pour la première fois. Mais depuis, vous êtes revenu?
0: Mon mari, oui.
1: Ah, votre mari vient souvent?
0: Oui, c'est la première fois pour lui. Il n'aime pas dans les vacances faire les visites avec moi.
1: Ah, d'accord, j'ai compris. J'ai compris, votre mari voyage souvent en France, et là, c'est la première fois qu'il vient avec vous en voyage, en vacances.
0: Pardon?
1: Vous?
0: Eh oui.
1: Vous êtes en vacances?
0: Eh oui.
1: Et votre mari? Non.
0: Oui, c'est mon mari.
1: Non, je vous demande si votre mari est en vacances.
0: En vacances? Ce n'est pas en vacances. Il est ici avec moi.
2: Oui, je sais.
1: Je sais, mais votre mari est ici avec vous, virgule, en vacances.
0: Oui, je suis en vacances.
1: Et votre mari aussi?
0: Non, mon mari est avec moi, pas en vacances.
1: Et vous êtes venu pour quoi exactement? Pour me casser les pieds?
0: Exactement, pour faire visite à Paris.
1: Eh bien, ravi de vous avoir rencontré. Bienvenue, bon séjour. J'en peux plus, je craque, je vais marcher un peu. Je vais faire un malheur sinon.
0: Oh, merci, merci beaucoup. Je dirai aussi à mon mari quand il arrivera.
1: Ah, d'accord, il n'est pas ici actuellement.
0: Oui, il est là. Il est encore dormant. Beaucoup trop de travail.
1: Qu'est-ce qu'il fait?
0: Il dort.
1: Comme travail?
0: Oh non, il ne dort pas pour son travail.
1: Il est chasseur de car. Chauffeur.
0: Oui,
1: chasseur. Chauffeur.
0: Oh, je trompe parfois. Oh, la langue française, il est tellement si compliqué.
1: Chauffeur de car. Tout s'explique. Vous êtes venu en car, avec lui, en tant que touriste. Et votre mari conduit le car qui vous a amené ici, à Paris, en visite avec d'autres touristes.
0: Oh, je ne comprends pas.
1: Comment vous êtes venu ici à pied, en tramway, en boomerang, en bicyclette, en brouette? Bah, dites-moi quelque chose de sensé.
0: Mais je suis venu en voiture avec mon mari.
1: Tout seul?
0: Non, pas toute seule, avec mon mari, je vous dis.
1: Et vous venez pour longtemps?
0: Non, pas longtemps. Le voyage est très rapide. 6 heures, peut-être 5.
1: Je vous demande pas combien de temps vous mettez. Je vous demande combien de temps vous restez.
0: Je vous dis 6 heures. Peut-être 5 heures, quand la route est bonne et dégage.
1: Et vous partez quand?
0: Quand? Oh, vous faites peur, je vous dis, nous sommes partis il y a une semaine.
1: Et vous? Vous mettez combien de temps pour venir?
0: Pour revenir, nous partons demain.
1: Mais nous aurons peut-être l'occasion de nous revoir. Vous m'êtes très sympathique. Mais vous aussi vous m'êtes très sympathique. Mais vous revoir jamais. Je ne comprends jamais. Never, never,
0: never déjà. Oh là là, oh là là, oh là là.
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5: L'addition, s'il vous plaît. L'addition. Merci beaucoup. Ah. Alors, 1574, 1600, quoi. On partage, hein, parce que sinon, il y en a pour la nuit. Alors, ça fait, on est 14, si on lit 100 francs, ça fait 1004. Le service, tout, ben, on va lire 110, ça va tout englober, on va pas chipoter. 110, ça m'a l'air bien, voilà. Alors, ça fait 110 francs par tête. On paye, hein, on y va, parce que commence à se faire un petit peu tard. Jean-Claude, tu me passes mon sac, il a glissé sous ta chaise. Merci beaucoup. Oui, pardon Myriam, ça t'ennuie qu'on partage? T'as pris qu'une salade, toi? Eh ben, tu vas la payer à part, ta petite salade. Hein? Et puis nous, on divise le reste, on préfère. Non? Ah, vous préférez qu'on fasse le détail? Ah, comme vous voulez, moi, ça me complètement égal. Alors, pardon? On fait le détail? Ça va être simple, ça, encore. Je le sens bien, je sais pas pourquoi. L'instinct, hein? Bien, je peux le prendre, ce stylo, ça marche? Ça part... Non, je vais pas le faire tête, je m'appelle pas Macintosh, c'est pas moi. Bien, alors vous m'annoncez des plats, hein, tout le monde est bien, là, Jean-Marc, où il est collé au bar, mais ça, comme d'habitude, donc faut pas oublier, je tourne comme ça, vous m'annoncez les plats, on y va.

0: Nicole, tout de suite. Je t'écoute. Attends deux secondes, Nicole. Jean-Claude, tu prends la carte, tu me donnes les tarifs au fur et à mesure. Ok, Nicole, je t'écoute. Qu'est-ce que t'as mangé ce soir, Nicole? Poireau vinaigrette, oui, combien? 28. Ensuite, tourne d'eau, 72. Après, dessert, pas de dessert. Tant mieux, 8 et le 10, 7 et le 9, 10. 100 francs. T'as drôlement bien fait de faire le détail, hein? 10 balles, ça vaut le coup de me bousiller la soirée, quand même, hein? Ça, je vais bien me l'imprimer, celle-là, j'en sens bien aussi. Bon, alors, donc, Nicole, voilà, ça fait 100 francs, tu te tais, ça fera plaisir à tout le monde. Merci, Nicole, bien. Ensuite, François, je t'écoute, François, qu'est-ce que tu as mangé ce soir? Une salade, avec des trucs dedans et des pitonions. Il a pas ça en rayon, Jean-Claude, hein? Donne ça. Alors, c'est la piémontaise, jambon, gruyère, banane. Non, alors, c'est l'auvergnate, pomme de terre, lardon, œuf mollet. Bon, bah alors, c'est l'exotique. Alors, maïs, avocat, cacahuète. Ça m'écoeure, je vais pas tarder à vomir. Hein. Quand tu veux laquelle, alors? Une salade verte, mais tu te fous de ma gueule, taureau. T'aimes bien quand je lis, peut-être que je te la chante, l'auvergnate, avec les sabots et la toque aussi, non? Oh, oui, ben non, allez, on avance, alors. Salade verte, combien? 20 balles. Après, bœuf, carotte, 55. Après, dessert, tulipe, chocolat. Moi, je te crois, t'as quand même jusque-là, le chocolat. 5 et 4, 9, 5 et 7 et 2, 9, 99 pour toi, François. Ensuite, Patrick, je t'écoute. Alors, quoi formule? Menu! Formule, tu dis menu, comme tout le monde! Bon, alors, ceux qui ont pris les formules, levez la main. Alors, 1, 2, 3, 4. Sophie, t'as pris une formule ou tu te refais le chignon, là? Je comprends rien du tout. T'as pris une formule, alors, 5, 6, baisse la main, parce qu'après, je vais tout me mélanger. Comment? Tu te refais le chignon? D'accord. Sans toi, tu m'énerves, voilà. Ça au moins, c'est clair. 5 chignons énervent. 5, 6. On a 6 formules, hein. On est d'accord là-dessus. Non, allez. Non, allez, tout le monde lève la main maintenant. C'est... Bon, alors, on levez bien la main, ceux qui ont pris des formules. Pourquoi ils lèvent tous la main au fond du... Ah, on s'est pas compris, hein. Non, eh oh, eh. Bonsoir. Non, c'est juste pour ma table, hein. Bonne soirée. Ben, ça a bien marché sur les formules, hein, évidemment. Alors, combien la formule? 79. Alors, ceux qui ont pris des formules, donc vous devez... Personne n'écoute, c'est très agréable.
1: Ceux qui ont pris des formules, vous devez 79 francs. Je ne répéterai pas.
0: Bien. Alors, formule chignon, c'est fait. Geneviève, je t'écoute. Qu'est-ce que tu as mangé, toi, Geneviève? Et allez, elle s'en rappelle plus qu'elle a bouffé, elle, maintenant. Ah bah bon, je pense que t'as... Je suis pas regardé toute la soirée. Geneviève, va voir dans la cuisine si tu retrouves pas tes assiettes sales. Là, à ce niveau-là, hein, ça m'échappe, moi. Bon, Françoise, ça va? Toi, c'est clair dans ta tête, tu te rappelles? Alors, Françoise, entrez. Camembert, tu suis, c'est un bonheur. Entrez! Pleure pas. Et allez, elle chiale, elle aussi. Allez. Ne pleure pas. Arrête, je t'agresse pas. Je sais ce que t'as bouffé. Mais qu'est-ce qu'elle a chialé? Elle est moche en plus, c'est pénible. Oh, qu'est-ce que tu veux, toi? Qu'est-ce que tu veux avec ton chignon? Tu vas arrêter avec tes barrettes et tout ton bazar, hein? La prochaine fois, ton chignon, tu le prends en kit, tu le démontes et tu le fous par terre. Reviens, le chignon. Oh. Bon, alors. Ah bon, alors, ça va, toi? C'est clair? Deux secondes. Jean-Claude, t'es OK? Alors, attention. Qu'est-ce que tu as mangé? Attention, ça va bien, toi, toi. Attention. T'as compris quelque chose? Moi, rien du tout. Va plus vite, parle plus vite. Alors là, moi, tu me fais rigoler. J'ai tout pris en sténo. Je t'attends, je discute, j'ai de l'avance. Oh, bon, non, de la mauvaise foi, c'est pas le problème. J'ai commencé. Je termine, t'as vu la vitesse? Toi, tu la fermes. Quand on se rappelle même pas ce qu'on a bouffé, hein. C'est que. Ah, bien maintenant. Bon, alors, toi, hop là, volant, fangio, ralenti, ouistiti. Et tu nous dis ce que tu as becté. T'as tout compris? Ça m'étonne pas. Je t'écoute. Alors. Périne, combien? Après, caille. Après, fromage. Jean-Claude, tu peux me rappeler ce qu'il y a dans la formule, s'il te plaît? Périne, caille, fromage. Dis donc, tu te fous de ma gueule, toi, carrément, en face, là? Ça va pour toi, tu peux pas dire formule, non? Comment t'accroches sur les F? Ou à ce moment-là, tu dis mormule, tu dis crochemule, tu dis bichemule, tu dis quelque chose. Tiens-toi, Caro, mais d'où il sort? Comment il s'appelle celui-là? Raoul, Raoul, cool, tu me fous les boules! Bon, on leur annonce les plats vite, j'en ai marre, moi. Alors, escargot, veau maringo, tarte abricot, égale. Qui est-ce qui vient de dire la tête à Toto? Et toi, t'as raison, alors, on a vraiment que ça à faire des jeux de mots. Qui est-ce qui vient de dire poil au dos? Arrêtez tout de suite, parce que là, c'est pas du tout le moment. Qui vient de dire poil au dos? Arrêtez, je vous jure, ça va mal tourner, je vais m'énerver. C'est toi qui as dit poil au nez, ici, t'as dit poil au nez. T'as dit... Fermez-la tous, oui, ben moi, ça ne m'amuse plus. Le premier qui dit un mot, ça va aller très très mal pour lui. Stop, poil au zizi, il est pour moi. Et voilà. Bien, Jeannot, s'il te plaît, rassemble-toi, je te jure, je serai... Ouais. Merci, Jeannot. Combien pour Jeannot? 124. Bien, ensuite, formule, pousse-toi, toi, t'es pas transparent. Et on retombe sur Myriam avec sa fameuse salade à 42 baluches. Combien je dois? Moi, 100 francs. Bien, tout le monde a payé. Alors, je paye, on vérifie, on s'en va. Combien il y a, Jean-Claude? 954 avec mes 100 francs, ça fait 1054. Alors, on a donc 1054 francs, parfait, puisqu'il nous faut 1574. À mon avis, il y a une boulette. Oh ben, ça s'emballe la boulette, hein. On a déjà affaire à une bonne boulette, hein. Bien, alors, l'amnésique, elle a quand même pas bouffé pour 500 baluches. Hein, qu'est-ce que t'as pris? Un seul plat, on peut savoir lequel? C'était pas du poisson, Jean-Claude, tu peux arracher la page des poissons. C'était de la viande, automatiquement. Non plus. Qu'est-ce qu'il y a ce soir-là? Qu'elle est, hein? Elle est bourrée. Elle est bourrée, bah tant mieux. Si elle dégueule, on saura ce qu'elle a bouffé. On est marre. C'est quoi ton plat, connasse? Hein? Une soupe? À 500 balles, bah là, elle va exploser, elle a bouffé un jour. T'as pris autre chose à... Le vin! On n'a pas compté le vin. On n'a pas compté le vin. On va y arriver. 1, 2, 3, 4, 5, 6, 7, 8 pichets. Jean-Claude, carte des vins, t'arrives, pichet. Vite, j'en ai marre. Combien? 40. Tu fois 4, 32, ça fait donc 320. Alors ça, vous arrangez entre vous. Hein, on paye, on s'en va. Moi, j'en ai comme... Plaît-il, Myriam? Tu n'as pas bu de vin? Tu préfères qu'on fasse le détail?
2: Oui.
0: On le fait comment? Au verre ou à la gorgée? Garçon, je ne peux pas travailler là-dessus, c'est dégueulasse, hein? Vous n'auriez pas, s'il vous plaît, alors une nappe avec des petits carreaux et une marge.
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4: Et bien maintenant, nous allons accueillir un chanteur, auteur, compositeur, interprète qui nous vient de Carmaux. Carmaux, ville minière, la patrie de Jean Jaurès. Ce chanteur, c'est un écorché vif. Il crie ce qu'il vit, il vit ce qu'il souffre. Applaudissements pour Bruno de Carmaux. Quand on pense qu'en France, chaque mois, il y a 0,6% d'augmentation du chômage, ça veut quand même dire que si on s'amuse à ramener cette proportion à une salle comme celle de ce soir, ça veut quand même dire qu'il y a un type qui est en train de se fendre la gueule et qui demain n'aura plus de boulot. Oh, tenez, oh, et Bruno, ça va pas la tête, non, hein? Bon, on se calme, là-haut. Tu es venu ici pour foutre une ambiance de merde, c'est bon, hein? Qu'est-ce qu'il y a, là, Bruno? Qu'est-ce qu'il y a, maintenant? Qu'est-ce qu'il y a?
5: Ça y est, je le vois.
4: Vous voyez quoi?
5: Le chômeur, je le vois.
4: Bah quoi, vous reconnaissez qu'il est chômeur?
5: Je le reconnais, je le sens, je le sais, c'est lui.
4: Vous allez où, là, Bruno? Vous allez où?
5: C'est toi. Je sais que c'est con, c'est vachement dur à avaler, je sais. Dis-toi que d'un autre côté, tu soulages tous les autres.
4: Merci, Bruno, d'avoir soulagé cette salle.
5: C'est quoi ton prénom? Robert, mais c'est hyper bien, Robert, en plus. J'en connais plein des Robert qui ont réussi dans la vie, c'est vrai, c'est vachement bien. C'est ta femme, Robert? Elle est vachement bien, en plus. C'est quoi ton prénom? Maggie, c'est hyper beau.
6: Maggie, ah oui.
5: Ça a vachement bien marché.
6: Ah, c'est ça, oui. Robert et Maggie, ils ont préféré...
5: Tu sais, c'est con, Robert, mais elle va se tirer, tu sais.
2: Bruno, s'il vous plaît, vous reprenez votre guitare.
4: Non, mais évidemment, toi, t'en as rien à foutre, t'en as rien à foutre, toi.
2: Ah non,
4: toi, tu fais du showbiz, t'en as rien à foutre.
2: Ah non, non, non.
4: Robert et Maggie sont dans la merde et t'en as rien à foutre.
2: Oh, mais je suis solidaire comme tout le monde.
4: Eh ben, Robert est dans la merde, t'as qu'à lui dire quelque chose, plains-le. Sois solidaire une seule seconde.
2: Quoi?
4: Dis-lui quelque chose.
2: Tu vas me pas ta bagnole.
4: Je pas ça.
2: Qu'est-ce que je lui dis? C'est le festival du Gotha, vous prenez la guitare, vous chantez, puis c'est tout.
4: T'es dans la merde, Robert, t'es dans la merde. Tu comptais aller voir un bon spectacle, après aller bouffer au resto, et bah que dalle, non, t'es au chôme du. T'en fais pas à Noël, tu l'auras ton sapin comme tout le monde, tu l'auras. Mais les boules là, tu les auras.
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6: Oh, c'est trop, je le sens bien, Jean-Pierre, c'est trop, là. Je suis trop musclé. C'est à cause du culturiste que je suis trop musclé. Ouais, parce que j'ai trop fait de club. Eh, 10 ans de club, hein, Jean-Pierre, hein, ouais. Et alors, 10 ans de club, que du club. Ah, j'ai jamais pris une amphétamine. Non, jamais une amphétamine. Ouais, je te le jure. C'est beau quand même, hein. Bah, tiens, regarde, regarde. C'est beau, hein. C'est bon, mais c'est un petit peu trop. Ouais, pourtant, les gars au club, ils m'avaient prévenu, les copains, ils m'avaient dit, hein. Garde, Jean-Pierre, tu reprends trop. Attention, point de retour. Pff, m'en foutais, moi. Ouais, puis un soir, au club, vers les 2h du matin, bon, j'avais fait un bon entraînement, déjà, hein, midi, 2h du matin. Hein. Hey, bon entraînement, Jean-Pierre. J'étais en forme, chaud, mais pas fatigué. Moi, je me dis, tiens, Jean-Pierre, t'es en forme, chaud, mais pas fatigué. Tu tirerais bien encore un petit peu sur la K2000, hein. Ah, la machine K2000. Bah, tu travailles biceps, triceps, dos, abdominaux, fessiers, mollets, oreilles, pectoraux. Tire sur la K2000. Facile. 6h du matin, j'étais en forme, chaud, mais pas fatigué. Ah non, ça suffit. Va prendre ta douche et reviens demain. Oh, 6h, on est demain. Ouais. Non, allez, va dormir un petit peu quand même. Allez, allez, va prendre la douche, prends la douche. Oh, t'es froid. Sors de la douche, prends sa tôle. Ah ben, sa tôle, ça fait du bien. Là où ça fait du bien, tu sais. J'ouvre mon casier. Sors mon sac de sport, le coq. Mets mon pantalon de survêt, le coq. Mets mon cassin blanc, le coq. Ma veste, le coq. Qui c'est qui a fait cric, là? Eh ben, qui c'est qui a fait cric? C'est ma veste. Oh, c'est ma veste qui a fait cric arraché. Oh, ça y est, les copains, il avait dit trop de K2000. Trop musclé, Jean-Pierre. Oh, pas de panique. Réfléchir, plutôt. Ah, ouais, voilà. Prends la veste sur l'épaule.
1: Eh, hey, pas con, Jean-Pierre, hein?
6: Non, bah, c'est un muscle aussi, hein. Ramasse mon sac! Hey, ramasse mon sac! Hein. Trop de muscles! Hein. Réfléchir encore! Ah, ouais, tant pis! Ouais, non, pas tant pis, ouais! Ben, je le pousse!
1: Eh, hey, pas con, Jean-Pierre, hein!
6: J'arrive à la porte! Prends la clé! Défonce la porte, là! Passe le sac. Hein? En disant le club, j'ai toujours passé la porte. Et la plume passe plus, Jean-Pierre. Elle passe par la fenêtre. Non, quatrième étage, là. Appelle les pompiers. L'air d'un con, Jean-Pierre.
1: Eh ben, passe comme ça.
6: Oh, ça va.
1: Ouais, je le savais, hein.
6: Pas
1: con, Jean-Pierre.
6: Les pectoraux, ils touchent. Alors, ça y est, je suis coincé. Et je suis tout seul. Oh, tant pis, appelle les pompiers, tant pis. L'air d'un con, Jean-Pierre, tant pis. Allô, les... Touche pas l'oreille. Allô, les pompiers. C'est Jean-Pierre. Qui touche pas l'oreille. C'est vous, j'entends rien, déjà. Hey, je suis coincé là, au club, là, venez me chercher. Hey, venez faire un trou dans le mur, là. Hey, venez avec votre pimpon, quoi. Fou, attends, les pompiers. Déjà?
1: Eh ben, le pimpon, j'ai pas entendu.
6: Il n'y a plus mon sac. C'est pour les pompiers. On m'a piqué mon sac. Oh non, hé, mon sac. Merde, c'est vrai, passe plus. Oh mon sac. Oh, ma carte du club. Mon carnet de performance. Qu'est-ce qu'il y avait d'autre dedans? Qu'est-ce qu'il y avait d'autre? Jean-Pierre, réfléchissement. Ah, mon stick Lars Menen. Ah, c'est un cadeau, hé. Oh là, je vais me faire virer du club, là, c'est sûr. Oh bah, tiens, plus ma carte, et puis pour sortir, un trou dans le mur, virer Jean-Pierre. Ah, oh, puis mon stick large, mais... Oh, de toute façon, on peut plus le mettre, alors. Oh, l'air d'un con. L'air d'un con, mais pas con. Mais l'air d'un con.
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7: Bonsoir pour cette nouvelle émission de Trouve le jeu. Je vous demande d'applaudir le courage de l'invité qui vient passer un sale moment avec nous, la nouvelle coqueluche du cinéma français. J'ai nommé Marie-Sophie Bellac.
8: Salut à tous, salut, je vous aime.
7: Salut Marie-Sophie.
8: Salut, salut Thierry.
7: Tu sais que je suis vachement content que tu sois là.
8: Moi aussi, je suis content.
7: Bon, tu connais le principe de l'émission, t'accroches ta ceinture, on va décoller sérieux, je te garantis pas les atterrissages en douceur.
8: Mais je connais ton émission Thierry et je m'attends à tout, sinon je ne serais pas venu.
7: Ah, c'est ce qu'on dit, ouais. Ok, on y va?
8: Let's go.
7: Alors Marie-Sophie, bon, le cinéma pour toi ça marche vachement bien ces temps-ci, mais pourquoi? Parce que ton père est producteur ou alors parce que tu t'es fait sauter par bon nombre de réalisateurs? Non mais alors... Non mais attends, parce que si tu commences comme ça, qu'est-ce que ça va être quand je vais parler de ta mère qui est morte la semaine dernière dans des conditions un peu douteuses, non? Attends, là j'ai peut-être touché un point sensible. C'est vrai qu'on est un petit peu fragile, surtout après une cure de désintoxication de la semaine dernière, c'est ça, non? Non mais Marie-Sophie, non, tu me gênes. En plus, c'est pas bon de pleurer avec tout le silicone que tu t'es fait mettre dans les pommettes. Non mais Marie-Sophie. Non mais attends, mais Marie-Sophie, il y a un petit problème. Non mais là, il y a bon ben on va enchaîner le temps que Marie-Sophie se reprenne. En attendant, on va retrouver l'irrévérencieux, l'insolent, l'impertinent Laurent Bouffy qui nous a réservé une petite surprise du côté de l'Assemblée nationale. Mesdames et messieurs, The Bouffy Show.
9: S'il vous plaît. M'excuse, je dois voir Chirac là, il est à l'intérieur. Attendez. Non, je m'excuse, je dois voir Chirac. Attendez, vous rigolez ou quoi? Et je le connais très bien, Chirac, je l'explique. Et en ce moment, Chirac, il est accro à la coke, je vous dis pas comment. Ouais, bon. Ah si, hé, je suis venu le livrer, c'est quoi ça? C'est du sucre en poudre? Eh bon, quoi les gars? Ouais, je m'excuse, on va pas garder les cochons ensemble hein, quand même.
10: Ouais,
9: là.
10: Ouais. Ouais,
9: faut tirer un petit coup de temps en temps là.
7: Sacré Laurent, quel culot, ça c'est de la télé. Laurent, on te retrouve tout à l'heure, je crois.
11: Bah oui, si vous détenez, oui.
7: On y tient, mon cher Laurent. En attendant, ben, changement de programme, puisque Marie-Sophie est toujours quelque peu indisposée. Mais on n'y perd pas au change, puisque j'ai invité une autre sommité télémédia. J'ai nommé Alfred.
12: Ouais. Salut les pisseuses.
7: Salut Alfred.
12: Salut Thierry.
7: Dis donc, je te resitue rapidement pour les chanceux qui ne te connaîtraient pas encore. Bon, t'as une émission sur une chaîne concurrente, chaîne que je qualifierais de hautement inculturelle. Tu cherches à nous faire de l'ombre ou quoi?
12: Pour vous faire de l'ombre, il faudra peut-être déjà qu'il y ait du soleil sur votre chaîne. Comme c'est un petit peu la grisaille en ce moment.
7: Mais franchement, tu trouves pas ça un peu facile de dire tout et n'importe quoi?
12: S'il y a du pognon à se faire. Mais ça, Thierry, tu sais pas ce que c'est.
7: D'ailleurs, je voulais te dire, tes collègues de TF1, là, les Drucker, les Foucault, ils sont pas un petit peu jaloux du petit jeune qui monte comme toi?
12: Je crois qu'ils sont assez intelligents pour pas être jaloux d'un mec qui est bien meilleur que tous réunis.
7: Et Alfred, t'as franchement pas l'impression d'avoir un petit peu pompé sur notre émission?
12: Pour pomper sur vous, il faudrait peut-être déjà que j'ai une pompe à merde.
7: Pas mal, mais je te signale que la merde, ça a du goût. Et moi, je reprochais à ton émission de pas en avoir.
12: Tu me cherches, là?
7: Non, mais je te trouve. Bon, maintenant, c'est le wouzou. Tu connais le principe, je te donne une liste de noms. Tu n'as droit qu'à une réponse, qu'à un seul mot. Tu réagis avec tes capacités cérébrales si t'en as, mais j'en doute.
12: T'as signé que je suis un con sur les bords, là, ou quoi?
7: Sur les bords, peut-être pas, mais au milieu, franchement, ouais. On y va? Jean-Marie Le Pen?
12: Connard.
7: Monseigneur Lefebvre?
12: Je t'emmerde.
7: Gérard de Villiers?
12: Rien à foutre.
7: Le chômage?
12: Je vais te foutre un procès au cul.
7: Ah non, t'as le droit qu'à un seul mot.
12: Putain, on n'a pas le droit de traiter les gens comme ça. C'est
7: non,
12: dégueulasse.
7: Non, mais attends,
12: ça.
7: Mais arrête.
12: Moi, j'ai le droit dans mon émission.
7: Non, mais dans ton émission, tu permets des choses. Non, mais Alfred, le prend pas comme ça. Non, mais Alfred. Bon, ben c'est pas grave. Changement de programme. Je suis sûr qu'Alfred va revenir. En attendant, ben on va retrouver l'irrévérencieux, le démoniaque, le suicidaire, Laurent Bouffy, The Bouffy Show.
9: Et voilà, par ici les clowns, là, je m'excuse, tu passes avec Balladur, toi? Si, je te reconnais, si, je t'ai vu en photo. Non, mais j'explique. Regarde, non, ça, tu sais ce que c'est? C'est la poupée à Balladur, il l'a oublié, faut lui rapporter. Tiens, je te la passe. Non, bah alors, ça va. Et tu craches pas dessus, je suis sûr que t'as envie de cracher dedans. Donc.
7: Du grand art, mon cher Laurent.
11: Bah, c'est ça, c'est le nouveau son de la télé. Hein.
7: Comment?
11: C'est le nouveau ton de la télé.
7: On se retrouve après pour une petite surprise?
11: Bah, peut-être un petit. On va y aller mollo quand même.
7: Bon, maintenant, changement de programme, puisque Alfred, lui, il boude dans son coin, le susceptible. Mais c'est pas grave, j'ai fait appel à un autre invité, Joe Valesi. Salut Joe, je suis vachement content que tu sois parmi nous ce soir. Bon, je récapitule, tu viens de passer 8 ans en tôle. T'es sorti à l'instant, t'as écrit un bouquin entre-temps qui s'intitule « Saloperie de justice ». Tu veux dire par là que t'as été victime d'une erreur judiciaire, c'est ça? Enfin, franchement, entre nous, 12 meurtres sur le dos, il y en a peut-être un dans le taquet bon, non? Hein? Entre nous, derrière de la magouille, derrière tout ça, non? Fric, drogue, appui politique véreux, c'est ça? Non, ben, enfin, tu dis rien si tu veux, mais enfin, franchement, moi, de mon côté, je pense que, en fait, t'as fait d'une pierre deux coups. Tu te blanchis d'un côté, puis de l'autre, tu te fais un max de blé. C'est pas joli, joli, tout ça, non? Non, mais franchement, c'est la racaille qui s'en sort le mieux, en général. Hein? Aux innocents les mains vides et puis aux truands les mains pleines. Qu'est-ce que tu sors là? C'est un faux ou un toc? Non, je déconne.
11: Ouais, dis donc, Al Capone, là, en prison, on t'a coupé la langue, mais on t'a pas coupé autre chose non plus, là.
7: Non, c'est Laurent, c'est. Non, mais. Laurent? Non, mais attends, Joe, c'est. Qu'est-ce qui se passe là?
10: Il n'a pas le droit de traiter les gens comme ça, vas-y, venez.
7: Non, non, mais attendez, qu'est-ce qui se passe là? Non, mais Joe. Non, si tu veux, attends, Joe, je tenais à dire devant tout le monde, devant les télés, que j'ai lu ton bouquin, il est vachement sympa, et je conseille à tout le monde de le lire, hein, faut l'acheter, hein, faut l'acheter, non, je te jure, et puis je vais changer un peu le style de l'émission, hein. À partir de maintenant, je vais faire des émissions vachement cool, avec des invités vachement chouettes, hein, et puis on passera une sacrée soirée.
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13: J'ai des problèmes avec mon mari. Oui, il faut que je téléphone à la police. C'est la nouvelle numérotation. Allô, la police? Oui, c'est Madame Sarfati à l'appareil. Oui, j'ai demandé la police. Non, je ne quitte pas. J'ai demandé la police. Non, je ne quitte pas. J'ai demandé la police. Non, je ne quitte pas. Allô, la police? Oui, c'est Madame Sarfati à l'appareil. Mais oui, ça fait une heure que j'essaye d'appeler. Oui, je suis très inquiète. Mon mari a disparu. D'habitude, il rentre à 6h et là, les 6h30, il est toujours pas rentré. Oui, j'ai essayé d'appeler les hôpitaux, mais j'ai pas le numéro. Quoi? Si je suis blonde ou brune, ben, qu'est-ce que ça peut vous faire? Quoi? Vous vous rendez compte ce qu'il me dit, la police? Il me dit, non, parce que si vous êtes blonde, il a dû partir avec une brune. Et si vous êtes brune, il a dû partir avec une blonde. Vous vous rendez compte? Mais où je vais le trouver maintenant? Où? Vous pouvez me... Allô, la police, ça y est, vous l'avez trouvé? Quoi? Qui? RTL? La valise RTL? Quelle valise? Jean-Pierre Foucault? Je vous aime beaucoup. Je vous regarde tous les jours à la radio. Oui? Quoi? Ah, Fabrice. Ah, c'est Fabrice. Ah, Fabrice. Qu'est-ce que vous voulez, Fabrice? Combien il y a dans la valise RTL? Comment voulez-vous que je sache combien il y a dans la valise RTL? Et vous, vous savez où il est mon mari? Non? Eh ben alors, allez, repassez-moi Jean-Pierre Foucault, on va faire avis de recherche, on va avertir les médias et puis c'est tout. Allô? Mon chéri, mon amour, mais où tu es? Où tu es? Je me fais un sang d'encre. Où tu es? Quoi? La grève des trains? Mais quelle grève des trains? C'est pas vrai. Moi, je suis restée à la maison toute la journée. J'ai pas vu passer la grève des trains. Quoi? Tu attends que ça passe? Ah, tu attends que ça passe. Dis-moi, ta grève de train, elle est blonde ou brune? Oui, avoue, on t'a vu. La police t'a vu. Oui? Alors écoute-moi bien. Si tu n'es pas là dans un quart d'heure, moi je refais ma vie avec quelqu'un d'autre et puis c'est tout. Oui, oui, je plais aux hommes. Mais oui, il y a Jean-Pierre Foucault et Fabrice qui m'ont téléphoné. Il y a Fabrice, il m'a dit, fais ta valise, on y va. Alors écoute-moi bien, avant d'être chauve, j'étais blond ou brun? Oui, parce qu'ils vont te demander à la police. Ils vont te demander, alors écoute-moi bien, quand tu rentres, si tu ne me trouves pas, ne t'inquiète pas. En tout cas, si tu as faim, ouvre le frigo, il y a des boulettes.
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14: Je ne parlerai pas de politique ce soir. Voilà. Alors attendez, c'est pas que je sois contre. Mais honnêtement, je ne vois pas ce que je pourrais dire pour critiquer la mairie de Paris. Alors, bien sûr, les mauvaises langues vont tout dire. Oui, mon fameux monsieur, regardez, la pollution. Quelle pollution? Ils ont... Ah non, ils ont fait des progrès énormes au niveau de la pollution. Maintenant, lorsque les seuils de tolérance sont atteints, le préfet informe la population. C'est pas génial, ça? Avant, tu crevais comme une pauvre merde dans une chambre d'hôpital. Tu savais même pas pourquoi. Eh ben maintenant, le préfet t'informe. Et vous? Bien, bonjour, voilà. Bien, je suis là pour vous informer. C'est un cancer, voilà, on a trouvé. Dû à la pollution, ça, on peut le dire. Et vous allez y passer, voilà. On va pas... Mais je ne veux pas mourir! Eh ben, respire pas, connard! Non, je vous trouve injuste. Regardez, par exemple, à la mairie de Paris. Les couloirs de la mort, c'est pas une belle idée, ça? Si, les couloirs pour les cyclistes. Ça, ça... Ah ben, ça s'appelle comme ça, les couloirs de la mort. Non, c'est vachement bien fait. Parce qu'il y a des poteaux de départ. Donc le cycliste sait quand la course contre la mort commence. Il s'élance. Et puis alors après, ils se sont dit, oui, mais peut-être que le cycliste, il va avoir peur. Il va vouloir s'arrêter. Ben, il y a des trottoirs d'un côté et de l'autre, ils ont mis des boudins. Ça s'appelle, je sais pas où, un truc comme ça, qui fait que le cycliste peut pas s'échapper. Et la grande idée, c'est qu'il n'y a pas d'arrivée. Le théâtre dans lequel vous êtes ce soir, le théâtre du Splendide, il devait le détruire. Il devait en faire un McDo. Et la mairie de Paris, ou un parking, ou je sais pas quoi, et la mairie de Paris a dit non, on va classer ce théâtre monument historique. Elle vous plaît, la salle?
15: Oui.
14: Vous êtes heureux d'être là?
15: Oui.
14: Eh ben, tant mieux. Parce que la salle, elle est toute en amiante. Riez fort, l'amiante, ça rentre mieux quand on rit fort. Non, non, non, rassurez-vous, hein. Le cancer dû à l'amiante, faut vraiment se marrer pendant 2 heures, voyez-vous, pour que... Et moi, mes spectacles sont très courts, donc... Je vois, là. Eh ben, il se fout de notre gueule, c'est tout, ça. Il nous dit, je ne parlerai pas de politique, il critique, il se fout de notre gueule. Bon, allez, vous avez raison, j'arrête. Voilà. D'autant que le public du week-end, c'est un public de qualité, voyez-vous. Non, attendez, je dis ça sans démagogie aucune, hein. Ah, mais vous les êtes pas cognés, les blaireaux de la semaine, hein. Ah, bien sûr, ça bosse là. Le lendemain, ça a bossé la veille. Ça dort pendant le spectacle. Vous, c'est le week-end demain. Vous bossez pas. Vous êtes venus pour vous détendre, pour rigoler, pour passer un bon moment, voilà. Et surtout pas pour qu'on vous prenne la tête avec tous les problèmes dont on a un petit peu comme ça, hein, genre la dissolution de l'Assemblée nationale, voyez-vous. Hein? Hein? Bon. Parce que si on les écoutait, mais aujourd'hui... Avec le chômage, tu peux plus bosser. Avec la pollution, tu peux plus respirer. Avec la vache folle, tu peux plus bouffer. Et avec le sida, tu peux plus baiser. Bon, sauf à Paris. À Paris, tu peux encore baiser une bonne grosse cochonne chômeuse qui a bouffé de la vache folle. Parce que ça, c'est pas contagieux. Et c'est Paris! Paris, Paris!
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17: Il y a un mec qui bosse dans mon dos depuis une demi-heure. Ouais, bouge pas, je m'en occupe. Ouais, terminé. Oui, toi, allez.
18: Pourquoi, monsieur, la sortie, c'est par là?
17: Vas-y.
18: Mais qu'est-ce que tu fais, là? Il touche pas mon survêtement, c'est un taquiné, c'est fragile. Il le fouille dans ta poche, moi.
19: Vas-y, comment qu'il me fait flipper ma race, lui?
17: Les clés du magasin, hein?
18: Mais non, monsieur, c'est pas les clés du magasin, c'est les clés de ma meule. Derrière, je suis 40 double fil.
19: Vas-y, la tête de Satan.
17: Vas-y, ça, alors toi, tu vas fermer ta gueule, ok? Puis moi, je vais te lire tes droits. Et alors, bouge pour parce qu'ils nous ont filé 16 mètres, on y est. Et alors, tout, c'est que. Mais ta gueule, ok?
18: C'est pas moi, monsieur. C'est un voleur, il l'a mis ça dans ma poche. Et ouais, à certains moments, j'étais dans un rayon. Tout d'un coup, il y a une personne qui arrive vers moi. Et la personne pointe un bazooka sur ma tempe. Et ouais, la personne me dit, jeune homme, prenez l'objet, sinon je te tue. À ce moment-là, j'ai paniqué. Je me suis dit, je vais prendre l'objet. Et je me suis dit, je vais chercher M. Géville. Et là, je vous ai trouvé, M. Géville.
17: Et il serait où, ton voleur, maintenant?
18: Et ben justement, vous commencez à comprendre. Il était blond,
1: Mal habillé, costard, cravate. Genre bizarre, genre Robinson. Mais putain, je te jure, je te ramène, je te jure, comment tu vas pas comprendre comment tu vas niquer les mains de sa mère. Oh là là. Comment c'est mal fréquenté, les monoprix. Bon alors, toi, tu pars pas là, moi, je pars pas là.
17: Mais toi, tu restes là, tu sais. Dis-moi, j'appelle Castor.
1: Oh, c'est la tête de mort.
17: Oui. Oui, j'arrête dans le magasin, qu'est-ce que t'en t'es? Oui, Jodet. Oui. Non, tu m'arrêtes tous les mecs en costard de race blonde, ok? Non, le mec vient de tout balancer, là, c'est toute une équipe.
1: Mais c'est pas moi, je t'ai dit, t'es bouché ou quoi? C'est un voleur, il a mis ça dans ma poche, faut te dire combien de fois? Hé, j'étais polé avec toi, sans polé de moi, culé de ta mère. Mais non, je voulais de l'aspirine pour ma soeur parce qu'elle est en train de mourir. Putain, je te préviens, si jamais je rentre et que ma soeur est morte, putain, je te préviens, t'as plus de chico, t'as plus. Ça va, j'ai rien dit.
17: Alors toi, tu es la merveilleuse, ok, puis moi, je suis la réactive. Oui, j'allais tomber avec les orgues, attendez-les. Oui, oui, oui. Oui. Non, c'est une bande organisée, là, il y aurait le frère, là, sur malade, j'ai pas tomber. Ouais. Je prends son nom, son prénom. Ok. T'as le formulaire là sous les yeux là, Jean-Jacques? Hein? Non, je te dis ça parce que j'ai pas de stylo, moi, tu me jettes la quoi? Ouais! De toute façon, je sais pas écrire, ouais, ta gueule. Tu notes? Non, prénom!
1: Oh, j'ai mes prénoms. J'ai mes prénoms! Oui. Jean-Baptiste. Jean-Baptiste. Jean-Baptiste. Poquelin, poquelin. Rue des Plantes-en-Pot. Paris 92 160 banlieue parisienne.
17: Ouais, banlieue, oui, c'est ça. Ouais. Oui, oui. Ben oui, j'ai compris, j'ai compris. Ben oui, que j'envoie chier le mec.
1: Mais c'est pas mal si je veux gérer ça, voleur, les maisons dans ma poche, je veux gérer, j'étais avec un compotant de façon,
17: Tu crois que je l'ai pas vu, ton petit manège, pour pauvre petit aïe, là. Tu piques une mob avec ton frère.
1: Ouais.
17: Là, t'arrives dans le magasin, là, tu piques les clés du magasin. Là. Tu les donnes à ta sœur qui est déguisée en costard avec une perruque blonde. Tu dis à cette conne d'aller faire le double parce que sa gueule est en train de mourir. Puis toi, tu reviens pour l'aspirine. Hein? Tu crois être baiser, Marcel?
1: Bon, messieurs Marcel. Je vais être honnête avec vous. Je vais jouer franc jeu, je vais jouer carte sur table, monsieur Marcel. Vous êtes trop fort pour moi.
17: Vas-y, balance.
1: Monsieur Marcel, je vous annonce que nous sommes collègues. Eh ouais, j'ai fait partie de la police des polices.
17: Oui.
1: RATP, GIGN, PTT, Haute-Main Rouge.
17: Merde.
1: Ouais, je fais une petite enquête de routine, là, pour notre patron à tous les deux, monsieur Jean-François et mon employé. Et j'aime bien la façon dont tu travailles, hein, non, franchement.
17: Ouais, c'est ça, j'ai compris.
1: C'est professionnel, c'est bien, c'est.
17: C'est surprise, c'est ça. C'est Bélivaux,
1: ouais. Ouais, c'est moi, Maître Bélivaux, monsieur Chien, t'as bossé la petite caméra qui est là.
17: Eh ouais, parce qu'elle m'a rendu les mains, j'avais ça, moi,
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20: Il m'est arrivé un truc l'autre soir, je te raconte pas. J'avais rendez-vous pour dîner avec Jean-Loup. C'est un cadre dynamique de mon bureau. Alors je m'étais mise au sexy. Eh bien, c'est possible. J'avais une mini-jupe en satinette de soie. Et puis des escarpins talons aiguilles taille 36. Normalement, je fais 37. Mais la 22, elle m'a dit « Bon, je regrette, mais me reste plus de 37, mais la croûte dedans, c'est une matière très souple qui se fera en vos trompiers. » Non, puis à ce prix-là, ce serait dommage de pas en profiter. Oh. Tu parles que j'en ai profité. Bonjour, les ampoules. En plus, quand Jean-Loup arrive, c'est ce qu'il me dit. Excusez-moi, ma voiture est tombée en panne. Je le voyais là à pied. Ça ne vous ennuie pas? Je fais, non, Jean-Loup, pensez donc que j'adore marcher. Dans la rue, je me disais, courage, Bernadette, courage. C'est
0: c'est peut-être lui l'homme de ta vie. En arrivant au restaurant, j'étais tellement soulagée de m'asseoir, j'ai fait bouh. Tout à coup, j'entends crac, crac, crac. C'est ma mini jupe en satinette qui venait de céder. Je me suis dit, tu cumules, Bernadette, tu cumules. Heureusement, sous la table, j'en ai profité pour enlever mes chaussures en croûte de dé. Histoire de me soulager la voûte pleine de terre. Alors, pendant le repas, Jean-Louis me parlait, du gouvernement, de bouche, de l'Europe, des fausses factures, qu'on était moins compétitifs que les Japonais. On aurait dit le journal de 20 heures. Alors, au dessert, je me suis dit, attaque, Bernadette, attaque. Ah, j'ai fait... Vous êtes passionnant, vous savez. Ben, j'ai lu dans mon magazine, les hommes, ils adorent être admirés. Ça lui a fait un effet radical. Tout à coup, il me fait « Oh, Bernadette, vous me plaisez. » Oh là là, j'étais contente. Un masque au concombre. Un shampoing volumateur spécial aux cheveux faits. Une crème amincissante spéciale zone rebelle. Ça fait plaisir de voir ses efforts recommencer. Tout à coup, je sens... Ah, c'est Jean-Loup qui venait de me faire du pied en plein sur mes ampoules. Je fais... Ah, Jean-Loup m'a fait m'arrêter, voyons. Ah, oh,
21: Bernadette, je sens que ça vous plaît.
0: Mais non, Jean-Loup...
21: Bernadette, j'aimerais tellement qu'on aille dans un endroit plus intime. Chez moi, par exemple. On irait comment?
0: À pied, en voiture.
21: À pied. J'habite à 500 mètres.
0: Alors, subrepticement, j'essaie de remettre mes pieds dans les chaussures en croûte de dé. Rien à faire, c'était tout pour souffler. Alors, je fais Jean-Loup, je suis désolée, mais je ne peux pas.
21: Pourquoi, Bernadette? Je ne vous plais pas.
0: Ah si, Jean-Loup.
21: Alors quoi? Vous avez un autre homme dans votre vie?
0: Oh, ben non, Jean-Loup, pas tellement, hein.
21: Alors quoi? Vous préférez les femmes?
0: Ouais, ça va, non?
21: Mais alors quoi, Bernadette, quoi? Quel est votre mystère?
0: Mon mystère. Je me sentais plus tellement de lui parler de mes pieds boursouflés, de ma mini-jupe craquée. Alors je fais Jean-Loup. Je suis désolée, mais ne me posez plus de questions. Non, vous ne pouvez comprendre. Je suis une femme étrange, fatale et mysterieuse. Qui disparaît tel les rayons de soleil dans la nuit. Adieu, Jean-Loup. Nana, ne me raccompagnez pas. Adieu, adieu. Et n'empêche, c'est ce soir-là que j'ai compris que Jean-Loup, c'était pas l'homme de ma vie. Parce qu'un homme à qui on peut même pas parler de ses pieds. On peut pas passer sa vie avec.
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24: Vous aimez les huîtres, vous?
25: Bah, vous pensez, je suis de Nuit Saint-Georges, alors depuis tout petit...
24: Ouais, elles sont bonnes, hein, les huîtres de Bourgogne.
25: Oh, c'est les meilleures.
24: Moi, je vois cet été avec ma femme, on était en Bretagne, on était à Cancale.
25: Vous avez eu beau?
24: Ah, bah c'était un été exceptionnel, hein, l'eau était à 13 degrés.
25: Ah, mais ça, la Bretagne n'a rien à envier à la Corse. Hein.
24: Au point de vue du climat?
25: Rien du tout. Peut-être au niveau température.
24: C'est kiff-kiff, hein. Y a du soleil pareil, il y a de la pluie pareil.
25: Du pecno pareil.
24: Donc, avec ma femme, en Bretagne, il y en a, hein. Oui. Avec ma femme, en Bretagne, au restaurant, moi, je demande toujours des huîtres de Bourgogne.
25: Vous avez bien raison.
24: Ah ben, on va penser ses faire, non. Seulement les gars du coin, les gars de Cancale, eh ben, ils font la gueule.
25: Ah, oui.
24: Alors, ils sont du genre, on vous prévient... On veut bien vous les servir, mais elles sont vineuses.
25: Quelle bande de cons. C'est là que c'est le meilleur.
24: Bah évidemment, vous aussi, vous les aimez vineuses, les huîtres.
25: C'est là que c'est le meilleur. Mais moi, je me souviens, au mois de mars, des vendanges d'huîtres. dans le canal de Bourgogne.
24: Oui, mais oui.
25: On était pété. Oui.
24: Mais c'est comme ça que c'est bon, une huître. C'est quand il y a l'alcool qui remonte à la cueillette.
25: Mais oui, seulement maintenant, dans les restaurants, tout est nivelé par le bas.
24: Mais à l'heure actuelle, mon pauvre ami, mais il n'y a plus un gars qui connaît son boulot, et puis c'est tout.
25: Il n'y a plus de professionnalisme nulle part.
24: Dans le temps, tenez.
25: Ça, c'est un bon exemple. Dans le temps.
24: Le menuisier.
25: Très bon exemple.
24: Savait travailler le bois.
25: Voilà.
24: Alors qu'aujourd'hui, le bois, qu'est-ce que c'est devenu ?
25: C'est ni fait ni affaire aujourd'hui. C'est quoi le bois aujourd'hui, tiens ?
24: Comment appelle-t-on aujourd'hui le bois ? Tenez, on vous pose la question. Allez-y.
25: Tiens, tiens le nom du bois.
24: Allez-y, monsieur. En combien de mots compressés, monsieur ? C'est pas ça. Vous avez dit ?
2: PVC.
24: PVC ? Au fond à droite, là-bas. Les... Alors, Boulogne, non. Il est fermé, hein, je vous le signale aussi. Si. Pas la peine d'aller payer le voyage pour rien. Ah, madame, mélaminée, mélamois, mais bien minée. Non, non, non, non. C'est pas ça non plus. Faut voir avec le monsieur de Boulogne, là, hein, pour ça. Non, non. Allez, allez, allez, encore une réponse de femme, on va rigoler. Qu'est-ce que vous avez dit, madame ?
25: Hein ?
24: Vous avez dit le chêne ? Non, ni le gland non plus. Hein. Ils sont obsédés à Toulon, hein, vraiment. Alors, on vous rassure tout de suite, c'est pas un arbre hein, qu'on cherche. Hein, c'est pas un...
25: Non.
24: On cherche pas... Formica. Non, monsieur, c'est une marque, ça, qui n'existe plus ouais. depuis 62, je crois.
25: Bon, ça existe peut-être chez le monsieur.
24: Ah, bah oui, mais bon... Non, c'est pas le Formica. Le boulot, non, non on a dit, non. monsieur, non, non, on a dit pas un arbre, hein. On a déjà dit, ça, faut arrêter la branlette, ça rend sourd, oui. Ah là là là là là là. Mais il y a des bonnes réponses à Toulon,
25: ah,
24: hein.
25: C'est bien.
24: Oh, puis alors, ça y va, hein.
25: C'est bien, là, ça.
24: Il y a pas mal de conneries, bien sûr, mais... Il y a un monsieur, il dit le bois.
25: Bon.
24: Sans soif, celui-là, hein, ouais, ouais.
25: On va le dire, hein.
24: Donc... Le nom du bois, c'est...
25: C'est du synthético.
24: Ah oui. Ah oui.
25: Non, mais nous, on fait ça pour se reposer.
24: Ouais. Pas de raison que ce soit toujours les mêmes qui bossent, hein. Bien, après cette parenthèse qui aura passionné l'assistance, j'en reviens à mes huîtres de Bourgogne à Cancale. Est-ce que vous savez seulement comment elles les ont ouvertes ?
25: Avec un couteau ?
24: Oui, mais pourquoi ?
25: Par fainéantise ?
24: Non, ils n'avaient pas de tire-bouchon.
25: Ah,
23: oui. 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
4: Messieurs, dames, le spectacle n'aura pas lieu. Pas lieu. Si tu peux fermer le rideau, s'il te plaît.
5: Ferme le rideau, s'il te plaît.
4: Le spectacle aura lieu. Solidarité avec la CGT. Solidarité avec la CGT.
5: Bon, le spectacle ce soir, on est ici pour lire nos revendications de nous à la CGT, messieurs.
4: Solidarité avec la CGT.
5: Alors, c'est pas la peine d'essayer de lire ce qui est écrit sur les tracts, hein, y a rien d'écrit, étant donné qu'au moment de les imprimer, les camarades étaient déjà en grève, hein, messieurs-là. Nous, à la CGT, nous estimerons pas satisfaits tant que nous n'obtiendrons pas le...
4: Satisfaction.
5: Ah bon ? Parce que... T'as le texte, Maurice ?
4: Non, mais 15 ans de CGT, je connais, merci. Oh, ouais.
5: Parce que nous, à la CGT, sommes résolus de mener notre action à bien et nous ne céderons pas. Non. Nous irons même, s'il le faut... Jusqu'à la grève de la faim.
6: Qu'est-ce qu'il y a,
5: jusqu'à la fin de la grève. Non mais hey, c'est vachement important le droit de grève, hein, messieurs là. Mais attention, hein, je vous signale qu'il y a un siècle à peine, vous n'aviez pas le droit de faire grève. Ouais. Vous étiez bien emmerdés, tandis qu'aujourd'hui, vous avez le droit de faire grève.
8: Vous êtes encore plus emmerdés.
5: Voilà.
4: Ouais, qu'est-ce qu'elle dit du mal de M. Krasucki là-bas ?
8: Qui c'est,
4: M. Krasucki est un réel militant syndicaliste, ouais. issu des masses laborieuses, monsieur.
8: Ouais, même quand il parle, c'est laborieux, monsieur.
5: Ah non, mais c'est vrai.
8: Ah ouais, c'est vrai.
5: Merci.
8: Ah, monsieur là.
5: Non mais, voilà. C'est vrai, c'est agaçant de sentir qu'au fond, les gens aiment pas la CGT, hein.
8: Au fond, devant non plus, je vais te dire, hein.
5: Ouais, non, là, d'accord, mais moi, je vais te dire, je suis sûr que parmi vous, il y a des camarades sympathisants. Ouais. Aussi, je leur dis, camarades, rejoignez-nous tous sur scène.
8: Allez.
6: Solidarité avec la CGT.
5: Voici donc nos revendications devant lesquelles nous resterons fermes et solides.
7: Arrêté avec la CGT.
5: Solide. Primo, nous voulons une revalorisation des salaires. Deuxio, un réajustement salarial. Et trimo, nous voulons une augmentation. Voilà ce qu'on veut à la CGT.
9: Et aussi, trimo bis, on veut une pause à 10h le matin, parce qu'à midi et demi, il y a la queue au PMU. Là. Mais ouais, là,
10: aussi qu'en dorénavant, les tickets resto soient verts, pour pas confondre avec les cartes oranges.
9: Ouais. Ouais, et aussi que le 1er mai ne tombe plus un dimanche, oh. Ou alors que ça devienne le 2 mai. Là. Mais le, c'est important, ouais. Ça aussi.
5: Voilà, et puis surtout qu'on obtienne les 39 heures. Hein.
10: On les a, les 39
5: heures. Non, le mois à 39 heures, on l'en faut. Alors, bon, messieurs, dames, vous faisiez ce que vous voulez. Nous, on va regarder le match de foot à la télé. Le match, il va commencer à la télé.
6: Solidarité avec le PSG.
9: Oh, messieurs, dames. Oh, messieurs, dames. On rentre chez nous, messieurs, dames.
5: Maurice,
9: le spectacle n'aura pas lieu, messieurs dames.
10: Bon, d'abord, bonjour, messieurs dames.
5: C'est le coup d'envoi, là, je te signale, là, pour le match.
9: Les camarades de la RATP, s'il y en a, de venir nous rejoindre.
10: Voilà. Les camarades de la SNCF.
5: Les PTT. Ah non, et pas l'EDF, le match.
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11: Bientôt, c'est les vacances. Les vacances. Tu fais quelque chose, toi, pour les vacances?
12: Oh, ben moi, tu sais, chaque année avec Martine, c'est un peu l'aventure. Cette année, on fait le Sénégal, un voyage organisé avec Touristel.
11: L'Afrique? Ça te fait pas peur, l'Afrique?
12: Oh, non, je m'en fous, c'est pas que j'aime ça, mais c'est un promo, alors.
11: Fais gaffe à pas te faire tirer dessus, quand même, là-bas.
12: Bah, t'es fou, attends, tu rigoles, je crée rien. Je suis couvert, j'ai mutuelle d'humain assistance. Ma femme se fait tuer, je prends 100 briques. Si à sa mère avec elle, 150 briques. C'est pour ça, on l'amène toujours, on sait jamais.
11: Dis-moi, à l'Afrique, là, oui. Tu vas en avion?
12: Oui, bien sûr.
11: Tu veux foutre l'ambiance?
12: Attends, moi, pour l'ambiance, je suis toujours preneur.
11: Tu veux foutre l'ambiance?
12: Oui, bien sûr.
11: Fais le coup de la pipe.
12: C'est quoi, ça?
11: Le coup de la pipe. Tu rentres dans l'avion avec une pipe. Et tu t'installes à ta place, tu dis rien. Au milieu du voyage, quoi. T'appelles à l'hôtel, tu dis excusez-moi, j'ai tombé ma pipe derrière un siège, je la retrouve pas. Et t'es allé la chercher, tout ça, etc. Et t'en la retrouves. Et alors après, tu dis plus rien jusqu'à la fin. Et tu sais, à la fin, quand l'avion se pose,
12: oui.
11: Et les gens pour descendre, ils descendent, et t'as toutes les hôtesses, elles s'attendent, elles disent au revoir et bonnes vacances. Oui. Tu sais, quand ça arrive à ton tour, tu dis au revoir, bonnes vacances. Et là, très fort, tu la regardes et tu dis hey, merci pour la pipe.
12: Oh putain, la pipe. C'est, et oui. L'an dernier, je t'avais pas dit ça, que l'an dernier on avait fait l'Egypte avec ma femme.
11: T'as fait l'Egypte?
12: Oui. En 4x4 blindé, quoi.
11: Putain.
12: On s'est régalé.
11: Bien.
12: Ah, bien, bien. Belle visite, hein. Ils ont fait des espèces de pyramides du Louvre, tu vois.
11: Oui.
12: Mais dans le désert, quoi. C'est moins bien qu'à Paris, mais enfin,
11: oui.
12: C'est pas mal. Par contre, on a fait la plage sous-marine, quoi. Les bouteilles en apnée, tu sais, là.
11: Oui.
12: On s'est régalé. Hé, attends, j'ai tué 20 kilos de mes roues.
11: T'as tué 20 kilos de mes roues, toi?
12: Non, merci, Touristel. Il faut bien les choses. Et le dernier jour, il déverse 2 tonnes de poissons dans la piscine. Nous, on descend, on les tue, quoi.
11: C'est trop classe, quoi. Hé, c'est comme moi, l'année où j'avais fait le safarisque.
12: Hé.
11: Oh. J'ai fait le safarisque.
12: Oui, oui.
11: Et oui. J'ai tué un lion.
12: T'as pas eu peur?
11: Non, il était accroché à un arbre, 32 balles dans la tête, quoi. Une belle bête, quoi. Avec ses grosses rayures noires, la pute.
12: Des rayures noires, c'est un tigre, ça. Quoi.
11: C'est un tigre?
12: Mais oui, c'est un tigre, ça, rayure.
11: Attends, c'est quoi, Fort Boyard?
12: Des nains?
11: Mais non! Dans les cages!
12: Des tigres!
11: Oh putain!
12: Qu'est-ce que je veux dire? Tu pars où, toi, cette année?
11: Mais c'est pas. C'est pas, se tâte avec ma femme. On regarde Faut pas rêver, là. Tu sais, l'émission sur la 3.
12: Oui, bien.
11: Puis on va choisir un pays. Pays pauvre. Mais il faut se méfier avec les pauvres.
12: Ah bon?
11: Des fois, ils prennent l'air pauvre comme ça sur les photos. Toi, t'arrives là-bas, le type, il vit comme toi, quoi. Je vois pas l'intérêt d'y aller.
12: Non, c'est décevant, quoi, merde. Ton beau-frère, il n'a pas fait le Kenya?
11: Si, il a fait le Kenya. Putain, il est revenu emballé, quoi.
12: Ah ouais?
11: Il a ramené un fémur de girafe à ma femme emballée.
12: Ta femme?
11: Mais non, le fémur, quoi, non. Bien merdé, mais j'essaie d'y foutre un abat-jour pour en faire un lampadaire, mais c'est pas si facile.
12: En tout cas, t'aimes pas trop à te décider, parce que Fevgueur va pas faire comme Lucien l'an dernier, quand même. Il a traîné, quoi, et il s'est retrouvé en carafe. Tu sais où il a fini?
11: Non.
12: Dans un gîte en Auvergne, quoi.
11: Oh, le con.
12: Tu sais ce qu'il a fait pendant toutes ses vacances? Non. Il a dormi, il a bouffé, il s'est reposé, quoi.
11: Il est con, c'est pas des vacances, quoi.
12: Et tu sais ce qu'il a ramené comme souvenir?
11: Non.
12: Du saucisson.
11: Oh, le con. Mais ça, c'est qu'est-ce que tu ramènes, toi?
12: Ah, ben moi, j'ai déjà choisi, moi. Tu sais, Touristel, il t'envoie le catalogue des souvenirs un mois avant ton départ. Comme ça, tu le sélectionnes, on te l'envoie avant que tu partes, t'es sûr de pas l'oublier sur place. Donc.
1: C'est pratique. C'est bien foutu, gars.
12: Ah ouais, moi j'ai choisi un éléphant en ivoire. Hein.
1: C'est bien pour l'Afrique.
12: Je pense que c'est original, ouais. J'ai lu aussi dans la brochure qu'on pouvait ramener des amibes.
1: Et
12: des amibes.
1: J'aimerais bien que tu m'en ramènes.
12: Ah, bien sûr, je t'en ramènerai, comme ça t'aurais l'impression d'y être un peu allé.
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13: Mesdames et messieurs, bonsoir. Une fois n'est pas coutume ce soir, nous ne parlons pas de football, car ce n'est ni le lieu, ni l'endroit.
14: Tout à fait, Thierry, tout à fait.
13: Car comment ne pas parler du drame yougoslave, mon petit Jean-Michel, parce que si scandale il y a, c'est bien là-bas qu'il est.
14: Oui, tout à fait, Thierry, tout à fait, mais les tourments de l'âme humaine sont ainsi faits que le passage obligé entre la barbarie collectiviste et la démocratie est peut-être le désordre civil.
13: Vous avez sans doute raison, mon petit Jean-Mimi, mais vous ne m'enlèverez pas de l'esprit que c'est un beau bordel. C'est bien joli de faire des guerres civiles, c'est bien beau de créer des nouveaux pays tous les quatre matins, mais le grand perdant là-dedans, c'est le football.
14: Tout à fait, Thierry, et sur ce coup-là, l'on ne peut que regretter l'absence de réaction de l'ONU.
13: Oh non, Jean-Michel, c'est pas l'ONU qu'il faut envoyer là-bas, c'est la Fédération Internationale de Football. Parce que si leur guerre civile, c'est pour se retrouver avec un niveau division d'honneur, je crois que le football n'a rien à y gagner.
14: Tout à fait, Thierry, mais à leur décharge, précisons tout de même qu'il y va néanmoins de la liberté des hommes.
13: Ne me faites pas dire ce que je n'ai pas dit, Jean-Michel. Je n'ai rien contre la liberté, mais c'est bien connu, la liberté des uns, elle s'arrête quand la Coupe du Monde commence.
14: Tout à fait, Thierry, là, nous rentrons de plein pied en pleine géostratégie, et tel n'est pas notre propos.
13: Voilà.
14: Une géostratégie d'ailleurs chère à Machiavel.
13: Un Machiavel que nous saluons au passage, voilà qui est fait, et fort bien du reste.
14: Tout à fait, Thierry.
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15: L'universalité de la pensée philosophique du XXe siècle repose sur la controverse existant entre les individualités d'écriture et l'instinct surréaliste sous-jacent chez la plupart des auteurs, tout en respectant la linéarité de pensée du monde occidental.
18: Bon, bon allez, je le sais. L'université du XXe est adjacente avec des verses qui ont avait sur les instinctifs. Oh putain, je sais rien. S'il y a des problèmes, je vais aux chiottes. Ça se voit pas. Oui, c'est moi, j'arrive, c'est moi, on me confirme, c'est moi. Ah putain, ça y est, je pisse sur les philosophes. Bonjour. Comment ? Je tire un sujet ? Avec mon fusil ? Excuse-moi. J'ai réagi. Tars. Sartre. Comme le département ? Pardon. Comme le philosophe, bien sûr, vous avez le droit, c'est au programme. Bon. François Sartre ? Jean-Paul, je savais. François, c'est le frère aîné, alors on les confond. Petit 1, Jean-Paul Sartre. Jean-Paul Sartre. J'ai bon. Sartre, Jean-Paul, ça marche aussi de l'autre côté. Hein. Sartre Jean-Paul est un philosophe. Comment ? Était ? Il est mort ? C'est pas possible, ça, Jean-Paul Sartre, il est mort. Mais c'est arrivé quand, ça ? Ah, quand même. Oh, oui. Yeah. Non, je dis ça parce que j'ai pas été prévenu, alors. Mais c'est pour ça qu'on n'avait plus de nouvelles, il n'écrivait plus. Oui, j'y vais. Jean-Paul Sartre. Ça fait quand même quelque chose. Hein. Je sais pas si c'est très décent de continuer. Si, j'y vais. Jean-Paul Sartre était un philosophe qui a bien marché. Comment? Je commence. Ah mais j'avais commencé là. Ah l'historique. Ok, historique. Alors petit 2, l'historique. J'ai fait petit 2. Bon, Jean-Paul Sartre est né. Il est né. Ça on en est sûr. Hein, il est né. C'était un mercredi soir vers 19h. Mais alors la date exacte, je me rappelle plus.

0: Gauche, bien sûr, gauche, gauche, bien sûr. On l'a bien vu en mai 48, quand il y a eu la révolution des étudiants. Comment? Qu'est-ce qu'il a écrit? Ah, oui, c'était pas un peintre. Alors... Le Misérable, c'est pas lui, c'est Goethe. Il a écrit à sa mère, mais ça compte pas. Les six mousquetaires. Non, c'est débile, c'est Cousteau, ça. Il a écrit le... Je sais pas. Comment? Les mains sales. Jean-Paul Sartre a écrit les mains sales. Ça compte, bien sûr, vous l'avez dit, bien sûr. Tu continues très bien. L'entourage, d'accord. Petit 3, l'entourage. Jean-Paul Sartre était quelqu'un de très entouré. À la guerre, il a même été encerclé. Comment? Sa femme. Sa femme, bien sûr. Bien sûr, je la connais. C'est Madame Sartre. De Beauvoir, je le savais. Bien sûr, Roland de Beauvoir, bien sûr. Ça me dit quelque chose. Alors elle, c'était pareil que lui. Elle réfléchissait beaucoup avant d'écrire. Mais bon, ça n'a jamais attendu ça. Mais bon, c'est une femme. Comment? Vous aussi, vous êtes une femme? J'ai bien vu. Est-ce que j'ai terminé? Pourquoi j'ai oublié des trucs? Ah oui, ça, je l'ai pas dit, oui. Ah, c'est lui qui a fait le... Ah bon, en plus, j'apprends des trucs, alors. Ça veut dire que je l'ai pas. C'est pas tellement pour moi, ça aurait été pour mon père. À la ferme, je suis seul à savoir lire, alors si en plus j'avais eu le bac, là, on passait les vacances à Lourdes. Mais je l'ai pas, tant pis, je vais aller chercher du travail à la mine. Dès que j'aurai trouvé un autre logement, là, parce qu'avec mes logeurs, avec les Thénardier, ça va pas fort. C'est à cause de ma soeur Cosette, elle a la tuberculose, alors... Aïe, ça y est, c'est encore un cancer qui débute, ça. Je l'ai toujours pas. Au revoir, madame.
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2: Je m'appelle Mongola. Je suis une ancienne Claudette. Mais puisque je vous dis que je suis une ancienne Claudette, j'avais vu dans le journal qu'ils cherchaient des Claudettes. J'ai dit ça, ma fille. Il n'y a pas à tortiller du cul pour chier droit, c'est pour toi. Je suis allé direct à l'URTF. Genre, il ne cherchait plus, je suis là. Je m'appelle Mongola. Il m'a dit, mais oh, vous avez des références? Bien sûr, j'ai des références. Je serais pas venu comme ça. Je travaillais chez Béjart. Travaillais chez Béjart? Mais qu'est-ce que vous faisiez chez Béjart? J'étais videuse. Je me cachais derrière l'entrée. Dès qu'il y en avait un qui essayait de passer sans payer, je disais, où tu vas? Le mec, il payait cash. Ah, il était très content de moi, vous avez qu'à leur téléphoner si vous voulez. Je dis, non, écoutez, non. Si vous avez travaillé chez Béjart, forcément, on va délibérer. Passez dans la pièce à côté. Ils sont en train de tourner un film, ils ont besoin de figurants. Je dis, ok, j'y vais. Mais dans un quart d'heure, je suis là. Parce que moi, je m'appelle Mongola, je viens, je fracasse tout ici, vous avez compris. Je suis passé voir le film. Qu'est-ce que c'était le film? La guerre du feu. Vous avez vu le film La guerre du feu? Avec les animaux préhistoriques tout poilus. Même que la maquilleuse, elle m'a vu passer, elle m'a dit, vous rentrez nature, pas besoin d'aiguisement. J'ai dit, ok, je rentre dans le film. Vous l'avez vu le passage où il y avait les femelles qui allaient boire au ruisseau? Ah, vous l'avez vu? Où il y avait un sacripant qui était caché dans les fouillis, qui vient par derrière, chlika, chlika. Eh ben, c'est tombé sur moi. Mais oh, j'avais soif, hein. Quand j'ai compris ce qui se passait, j'étais furinque, un vrai furinque, vous savez les furinques. Le réalisateur est arrivé, il m'a dit, Mongola, restez. On vous donnera le premier rôle du mammouth. Moi, je suis venu faire Claudette. Je suis pas venu faire des saloperies sur les plateaux. Alors maintenant, ça suffit, montrez-moi la sortie. Je vais voir Clo-Clo direct. Il y avait un grand panneau, Clo-Clo, privé, ne pas rentrer. Mais c'est pour les autres. C'est pas pour Mongola. J'ai ouvert la porte. Je me suis faufilé, hop. Il était dans sa douche.

0: dans mon coco, je vais te faire une surprise. Je vais me refaire une beauté. Vas-y que je me mets du rouge, vas-y que je me mets du rouge. Les cheveux gominés en arrière, on aurait dit Fantomas. Je dis, maintenant je suis prêt, j'y vais. Il va me voir, va m'engager direct. J'ai ouvert la porte de la salle de bain, je dis, coucou, Claude-Claude ! Il a sauté en l'air, il s'est tout illuminé. J'ai dit, ça, c'est tout foudre. Vas-y, je dansais, vas-y, je danse. J'ai compris ce qui se passait. J'ai dit, mon gola, sauve-toi, c'est un piège. J'ai sauté par la fenêtre, j'ai descendu le long de la gouttière, 3 par 3. Ils en ont profité pour tourner King Kong, ces salauds. J'ai sauté les 3 derniers étages qui restaient. Vous vous rappelez que j'étais furinx? Si, je vous l'ai dit que j'étais furinx, je vous l'ai dit. Ah ben voilà, voilà. Je me suis fait attraper par la fourrière des chiens, voilà. Mais ben, je suis pas un chien, je suis mon gola. Ah, j'avais les boules. J'ai sorti du panier. Je suis rentré chez moi, j'ai pris mon chat. On est monté sur le toit terrasse et on a regardé la lune. Parce que la lune et moi, on est pareil. Elle est belle. Elle est seule. Bon, bien sûr, il y a plein d'étoiles autour. Vous voyez, des étoiles autour de la lune. Mais rien à foutre de la lune, des étoiles. Elle, ce qui l'intéresse, c'est une éclipse avec le soleil. Ciao, la lune. Moi, je m'appelle Mongola, je suis une ancienne vedette. Ciao.
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3: Inès, hier chez Castel, j'ai pas pu te parler à cause de la musique et du mec qui t'embrassait tout le temps. Inès, je t'aime. Oui, non, je t'aime tout seul, ça fait pauvre. Non, mais c'est pas de ma faute, hein, c'est de la faute des poètes. Ils ont complètement épuisé mon je t'aime. Inès, ma timidité a tout gâché, je t'aime, enfin je vous aime. Votre beauté m'anéantit, votre corps m'enivre. Je ne conçois pas de laisser la moindre parcelle de votre peau sans la chaleur de mes baisers. Waouh ! Bah, je l'écris, ça, je l'écris. Donc, qu'est-ce que j'ai dit ? Donc, Paris, hein ? Le... On s'en fout, ça, on s'en fout. Elle se doute bien que j'écris pas de Beyrouth, j'ai pas déménagé en 2 jours, hein. Inès, Inès, Inès. Ça s'écrit comment, ça, Inès? Inès, Inès. On peut pas s'appeler Valérie comme tout le monde. Bon, Manini, ouais, c'est bien ça, Manini. Je prends la plume pour t'écrire et te dire que c'est trop con, ça, c'est trop con, ça, voilà. Ma timidité. Et. Tous les mots finissant par T, j'en sais rien, moi. Je suis timide. Trop. Votre beauté, donc, et m'anéantit. I, IE, IT. Me tue. Faut que je trouve un synonyme du même groupe, là. Oh putain, synonyme. Heureusement que j'ai pas l'écrire, ça, synonyme. Tuer, mourir. C'est même pas un verbe du deuxième groupe, ça. Mourir. Plutôt un verbe du troisième âge. Crever alors ? Claquer, clamser, boire le bouillon 11 heures, non, hein ? Ravaler sa chic ! Ton amour me fait ravaler ma chic ! Bon, ça non seulement c'est pas du même groupe, mais c'est carrément pas du même quartier. Bon, allez, tu me tues, voilà, c'est bien, en plus ça rime, il y a 2 fois tu. Tu es belle, et en plus, tu es jolie. Non, ça, ça fait péril. Si elle dit ça, elle va croire que je suis bourré d'acné. Mais comment j'avais dit, moi, tout à l'heure, je voudrais caresser. Voilà, caresser. Un air, deux S, deux R. Tripoter, c'est du même groupe. T'es sympa, et ça y est, t'es nichon, hein. Bah comme ça, elle verra que c'est moi qui écris la lettre, hein. Ça fait le mec qui écrit aussi bien qu'il parle, quoi. Bah, quand je parle, je fais pas de faute d'orthographe, hein. Je voudrais t'embrasser partout. Ah oh, non. Non, si elle dit ça, elle va me trouver vulgaire. Bah, dans partout, il y a quand même trop du cul. Ah non, c'est pas moi, là. Ah non, c'est pas moi. Ah non. Je rêve de passer ma main sur tes fesses. Ah non, ça je n'écris pas. Je ferai surprise, c'est mieux. Je la rassure. Nini, t'inquiète pas, j'ai des capotes. Ah non, capote, ça fait le mec qui a envie de baiser. Ah, alors que si je mets préservatif, ça fait le mec qui a pas envie de mourir. Ça donne quoi, ma nini, je suis timide, trop, tu me tues, je vais te tripoter les nichons, t'inquiète pas, j'ai des préservatifs. Ils font chier, les poètes. Chier. Ouais.
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5: Oh, quelle était jolie la chambre de Monsieur Souga. Avec sa barbiche de sous-officier, ses yeux noirs luisants, ses sabots noirs luisants, et ses longs poils blancs qui lui faisaient une hopperlande. Madame, cette chèvre, elle était relax, elle était cool, elle n'emmerdait personne. Mais elle avait un problème, cette chèvre, madame, c'était quoi son problème? C'est quoi son problème, cette chèvre? Son problème, c'est qu'il voulait gambader. Il ne pouvait pas gambader parce qu'il était attaché. Un piqué, une corde, comme ça, il ne pouvait pas. Alors chaque fois, il disait à son maître, « Monsieur Souga, laisse-moi aller gambader. Laisse-moi aller dans la prairie. Laisse-moi aller courir un peu. Laisse-moi respirer de l'air. Laisse-moi me gazouiller dans l'herbe. Laisse-moi m'expanouir. » Et M. Souga, il était intraitable. Toujours, il lui disait, « Ouais, nous le dire, mec, tu bouges pas. » Alors, tous les moyens étaient mis en œuvre pour aller gambader. Elle a commencé avec le harcèlement, après elle a continué avec la pression psychologique, après avec les écoutes téléphoniques, après elle a fait une manif. Toute seule dans la prairie, c'était magnifique. Il a pris comme ça un carton comme ça. Il a écrit « Je veux aller gambader. Je veux plus rester attaché. » Signé la chèvre. Un jour, l'aube vint de bon matin. Et la chèvre, elle alla gambader. Madame, je te jure, ça m'a fait plaisir. Au moins 3 jours ou 4 jours de gambadage intensif. Rassasiée de gambadage, elle arriva au sommet du pic de la montagne. Ça veut dire le maximum de la montagne. C'est-à-dire après, c'est un oiseau. Tu peux pas... Elle arriva là-bas. Alors, cette partie de l'histoire, moi, je l'aime pas. Parce que je sais ce qui va se passer. Elle arriva là-bas, qu'est-ce qu'il y avait là-bas? Il y avait les loups, ouais, il y avait les loups. Il y avait toujours au moins 4 000 ou 5 000 loups. Je sais pas comment ils ont fait, je crois qu'ils ont téléphoné. Allô, viens, allô. L'autre, il a dit, attends, j'ai R2. Ah, l'autre, allô, viens, attends. 4000 ou 5000 lots. Et pas n'importe quel lot, des lots garous. Tous les lots. 4000 lots pour une chèvre, hein, c'est des hommes, ça. Quand soudain tous les loups se jetèrent sur cette chèvre unique qu'il dévora. Qu'il dévora très très bien. Ils ont laissé rien qu'un os. Il y avait écrit dessus la chèvre. Monsieur Seguin, quant à lui, il ne se doutait-il de rien. Il était chez lui en train de... Je m'en fous, il fait ce qu'il veut, il est en train de m'énerver aussi, comment ça? Mais il a écouté les mugissements de la chèvre. Ouais, quoi, comment tu dis le waouh de la chèvre? Il a écouté le... Voilà. Et il s'en alla à la quête de sa chèvre. Quand il arriva sur les lieux des litiges, les bras ballants, il s'écria, « Oh, quoi qu'il arrive de là ? Au ciel, que se passe-t-il ? La chèvre ? Pourquoi es-tu venu ici ?» Il commence à pleurer. Pourquoi? Je compte jusqu'à 3 si tu me dis pas pourquoi tu es venu. Il a compté jusqu'à 3, il a pris l'os comme ça qui reste sa chèvre. Il a commencé à pleurer, madame. Je te jure, je vous jure, je n'ai jamais vu toute ma vie monsieur Seguin pleurer comme ça. Je te jure, comment il pleurait, je croyais que c'était sa mère ou sa sœur ou... Oh, je sais pas avec cette chèvre. Et après, il s'en alla chez lui. Et quand il arriva chez lui, il n'a... Madame? Merde, madame? Le théâtre francophone est dans le coma. Madame, arrête. Moi aussi, la première fois qu'on m'a raconté la chèvre, j'étais pire que toi.
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4: Moi, je vois maintenant, par rapport à ma richesse intérieure... Je peux plus comprendre les pauvres. Ben, je m'excuse, mais les pauvres, ils voudraient pourrir l'existence, ils s'y prendraient pas autrement, toi. Ils ont une manière de vivre, toi. Je m'excuse, je vais prendre un exemple tout con. Regarde, par exemple, on vit quand même mieux à deux dans un loft de 600 mètres carrés à Passy, hein, qu'à trois familles dans un deux pièces à la Courneuve, quand même. Alors, on va me dire, c'est plus convivial. C'est plus chaleureux, tu parles. Quand Youssouf, il vient te lever le matin, en disant « Donne-moi le plumard, je fais les 3-8 », hein, ben, je vois pas ce qu'il y a de convivial là-dedans, hein, je m'excuse. Hein. En plus, le pauvre n'a aucun goût. Aucun. D'ailleurs, tu verras jamais une toile de maître chez un pauvre. Hein. Jamais. Alors qu'entre nous, un Van Gogh, ou même un petit Picasso de la période bleue, c'est quand même plus sympa qu'un canevas qui représente deux cerfs oranges qui boivent dans une mare sur un coucher de soleil violet, quand même. Et ben non, il n'y a rien à faire. Si c'est pas à chier partout, ça leur plaît pas. Écoute, on croirait que c'est moche autour d'eux, ça les rassure. Ah ben, il n'y a qu'à regarder la femme du pauvre. Hein. Écoute, si elle n'a pas une robe de chambre à fleurs, avec des mules et des bigoudis plein la tête, il n'y touchera pas. D'ailleurs, tu verras jamais un pauvre avec un top modèle. Jamais. Ça l'intéresse pas. dirais que le pauvre a pas de goût, mais c'est pour le confort, pour l'accueil. Quand tu vois comment on est reçu au Royal de Deauville, on s'étonne pourquoi il s'acharne à aller au camping de Melun. Pour la même distance. Mais l'été, c'est pareil. Hein, regardez le pauvre, il va passer 15 fois dans une plage privée magnifique, avec du sable fin et tout. Et ben, il s'arrêtera jamais pour louer un matelas à 50 balles. Il n'a pas le réflexe. Alors que pour lui et sa famille, c'est quoi? C'est un coup de 700 balles. Mais pour être bien, bordel! Alors on va me dire, c'est son budget de la semaine. Eh ben, qu'il reste qu'un seul jour. Mais qu'il soit bien. Eh ben non, il préfère être 8 jours mal qu'un jour bien. Ah, ça pour s'entasser dans le métro aux heures de pointe, alors là, il y a du monde. Mais pour faire Paris-New York en première classe, il n'y a plus personne, là, tu vois. Tu vois la lâcheté du pauvre, hein. Mais enfin, j'invente rien, merde. Le pauvre a découvert le 5 du mois. Alors qu'il lui suffirait d'attendre une fois 2 mois pour avoir 1 mois d'avance. C'est quand même plus confortable, 1 mois d'avance. Puis c'est pas compliqué comme chiffre. 1, 2. Ah non, il n'y a rien à faire. En plus, ce qui m'énerve le plus, là, c'est que de temps en temps, le pauvre, il a des lubies. Il a des lubies. Je sais pas comment appeler ça, toi. Par exemple, il va pas manger de viande pendant 3 semaines. Par snobisme, je sais pas quoi, toi. Au niveau de l'équilibre alimentaire, c'est n'importe quoi. S'il tombe malade, il ne viendra pas se plaindre. Hein. Puis tiens, le meilleur exemple, je l'ai, hein, je vais te dire. Je baillais pour le dire que je parlais du loto tout à l'heure. Quel est le meilleur exemple? Regardez, un riche gagne 800 briques au loto. Qu'est-ce qu'il fait? Il place le pognon. Maintenant, un pauvre gagne 800 briques au loto. Qu'est-ce qu'il fait? Il bouffe tout le pognon en 2 ans et après il se suicide. C'est pour ça que moi je dis, quand on n'a pas les moyens d'être riche, on joue pas au loto et puis c'est tout.
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6: Oh, il est vrai qu'à Marseille, nous avons une manière bien particulière de construire nos phrases. Hein. Par exemple, on nous reproche souvent à Marseille de dire « putain » toutes les 3 secondes. Mais c'est uniquement parce que chez nous, « putain », ça remplace la virgule. Par exemple, vous vous dites « hier, virgule, j'ai bien mangé, point ». Eh bien, nous, on remplace la virgule par putain et ça donne « hier, putain, j'ai bien mangé, hein, point ». Alors, jusque-là, c'est bon, vous comprenez? Alors, après, ça devient un peu plus compliqué parce qu'on remplace le point par « enculé ». Alors, donc, le point par « enculé », ça donne « hier, putain, j'ai bien mangé, enculé ». Vous voyez? C'est plus musclé comme phrase, quoi. On comprend vraiment qu'on a bien mangé, quoi. Et d'ailleurs, je comprends pas pourquoi tout le monde ne parle pas comme nous en France. Même les hommes politiques, les députés, les ministres, et même le président de la République. Moi, je trouverais ça beaucoup plus clair si Jacques Chirac disait à la télévision « Hier, putain, j'ai rencontré Bill Clinton, enculé, on a bien discuté, putain, on doit se revoir à la Maison Blanche, enculé. » Alors, évidemment, comme on parle avec les mains, on a aussi une syntaxe gestuelle. Par exemple, à Marseille, tout le monde se touche les couilles. Je sais, ça vous choque, parce que vous pensez qu'on le fait comme à Lille, où là, c'est vraiment dégueulasse. Alors que nous, à Marseille, se toucher les couilles, c'est comme employer le conditionnel. Ça rajoute une nuance de doute, un rien de peut-être. Et par exemple, quand je parle avec mon garagiste, « Ça va, Fernand, putain, ah. Je vais te la payer, ta voiture, enculé. Ah. » Vous voyez, je lui ai mis la nuance, peut-être. Comme ça, ça, Fernand, le lendemain, quand il reçoit pas son chèque. Il est pas étonné. Il le savait. Parce que je lui avais mis le conditionnel. Comment lui expliquer? C'est très difficile à expliquer. C'est d'ailleurs pour ça qu'il est pratiquement impossible pour un Marseillais de trouver du travail à Paris. Alors mon copain, il est là. Alors bon, à la place de putain, je mets des virgules. À la place d'enculé, je mets des points. Et à la place de me toucher les couilles, j'emploie le conditionnel. Bien sûr qu'il n'y arrive pas. Tout ça se rappeler d'un coup. Et en plus, il faut qu'il le dise avec un cul de poule. Et au fond de lui, tous ses ancêtres qui sont en train de lui crier « Vas-y Gilbert, te laisse pas coloniser, hein ! Touche-toi les couilles !» Alors du coup, Gilbert, il le fait devant le patron de la capitale. Et résultat, il est viré. Et après s'être touché les couilles, eh ben, il se touche le chômage. Comme quoi, c'est pas si simple le Marseillais. Hein.
1: 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Parce qu'une journée sans rire, c'est long. 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
7: J'aimerais bien savoir si la télé nous aurait répondu pour nos postulations au reality show.
8: Ah, je suis sûr qu'ils nous ont répondu. Des intéressantes comme nous, il y en a pour tous les coins de rue, non mais sans blague. Ah. Tiens, vous avez postulé pour le livre de la tentation, vous avez demandé?
7: Non, j'y tenais pas, parce que vu que je suis célibataire et puis encore neuve, ils m'auraient mis dans les tenteuses. Oh non, moi je suis pas une briseuse de ménage.
8: Ah oui, si tant est que vous puissiez briser quelque chose.
7: Eh ben là, vous voulez faire quoi finalement comme...
8: Je vais faire Koh-Lanta. Je suis sûre d'être prise avec les économies que je vais leur faire faire. Pas la peine de payer des billets d'avion à faire des 12 heures au bout du monde, non mais sans blague.
7: Bah, où que c'est qui pourrait le faire?
8: Dans la Creuse, il y a un tas de pâturages en jachère. Mettez des clôtures autour, faut déjà y survivre quand même, hein, dans la Creuse. Après, au bout d'une semaine, tout le monde est à quatre pattes et ça broute, ça, moi je vous le dis, j'en suis sûre. Facile.
7: En tout cas, pendant que vous ferez Koh-Guérilanta, moi je fais la Star Academy.
8: Ah oui. Mais rêvez pas, c'est pas fait, hein.
7: Eh, je sais ce que je dis, hein, j'ai du piston.
8: Et c'est quoi dans votre piston?
7: Ben, figurez-vous que Mme Badrignan, elle a comme voisine une collègue à la poste dont la belle-sœur est une relation de la concierge de l'ex-institutrice de la mère de Jennifer, mais par alliance.
8: Elles viendront pas toutes dans le même immeuble, hein. Du mal, là.
7: En tout cas, moi, ce serait mon rêve de faire la Star Academy. J'aimerais tellement prendre des cours de chant avec Armande.
8: Ah oui. Ah, je vous vois bien, tiens. Ouah, ouah, ouah, ouah, ouah, ouah, ouah. Vous seriez dans votre élément, là, je vous vois bien.
7: Et puis, je ferai la cocotte Kiki.
8: C'est quoi, la cocotte Kiki?
7: Ben, c'est un exercice de diction, je le connais par cœur.
8: Vas-y.
7: La cocotte Kiki dit à son maman coco qu'on casse faire le cacao, je voudrais un caracou kaki avec un col en caracus, au coin de marquis, faut qu'on tire, on fait la canne caca de la coquette de cocotte Kiki.
8: C'est bon, c'est bon. Ah, vous le savez bien, c'est bien.
7: Hé, Gisèle, j'y pense.
8: Oui.
7: Mais vous aussi, vous pourriez faire la Star Academy.
8: Ah non, moi, je fais pas la Star Academy, je fais la Star entièrement, et puis c'est tout. Et alors?
7: N'empêche que je suis sûre que vous auriez drôlement du succès.
8: Ah.
7: Vous pourriez faire Georges Aline.
8: C'est vrai que les profs, ils seraient pas à la fête avec moi, hein. Georges Aline, à côté, c'est du gâteau.
7: N'empêche, Gisèle, si un jour je suis une vedette, imaginez un peu les bandes-annonces. À la Star Academy, après le succès de JP, le triomphe de LB.
8: C'est qui, ça, LB?
7: Ben, c'est moi, Lucienne Beaujean.
8: Ah.
7: Et puis, on vendrait des millions de disques. My name is Lucienne. Le nouveau single de LB.
8: C'est ça, oui. LB comme légèrement bécasse.
7: Bah, c'est toujours mieux que Gisèle Roulon, GR.
8: Et alors?
7: Bah, GR comme grosse râleuse.
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9: Ce qui est important, c'est quand même d'inventer. Faut inventer, c'est vrai, la critique est nécessaire, mais l'invention est vitale, car dans toute invention, il y a une critique de la convention. Non, c'est pour ça, il y a des gens qui critiquent, ouais, on critique, ouais, Chirac, Helsine, bah, ils peuvent appuyer sur le bouton, hein. Ah, Helsine, dur d'être imbibé. Non, c'est pour ça qu'il vaut mieux inventer. Nous, on a inventé un nouveau mouvement qui s'appelle Douaniers sans frontières. C'est un mouvement international, associé avec un autre groupe qui s'appelle SOS Fromage Battu, dont je m'occupe personnellement. On s'est dit que pour changer le système, il faut inventer. Par exemple, pour le chômage, il faut mélanger les agences matrimoniales et les agences pour l'emploi. Comme ça, à défaut de trouver du boulot, tu trouves une nana qu'on a déjà. Hein. Bah oui, bah pour les mecs, c'est pareil, hein. Attention. Hein. Pour la corrida, par exemple, tu mélanges l'escrime et la corrida. Tu mets une structure électrique sur le taureau. Dès que tu touches le taureau, il y a sa queue qui s'allume. Tout le monde est content. Pour la boxe, par exemple, ils se font mal quand ils font de la boxe. Tu fais de la boxe avec des gants de toilette. Les deux types arrivent dégueulasses, ils se battent, le plus propre a perdu. Mais faut inventer des trucs comme ça. Par exemple, pour le racisme, j'ai inventé une carte d'identité internationale avec un système de grattage. Tu découvres ta nationalité à 16 ans. T'es un papou, tu grattes, ah, t'es suédois. Non, faut inventer plein de trucs. Pour les problèmes de vache folle, tu prends un fruit exotique comme un kiwi et tu mélanges avec une vache. Ça te fait un fromage, ça s'appelle la vache kiwi, c'est con. Je vais jusqu'au bout de l'improvisation, je cherche vraiment le bide, je suis au bord du bide, je vais sauter dans le bide, vous sentez? D'ailleurs, le premier bide, je l'ai pris dans le ventre de ma mère. J'ai tiré sur le cordon, ça s'est ouvert, j'étais à poil, tout le monde m'a regardé, c'était un bide. Il faut assumer ça. C'est comme faire des signes du zodiaque. Hein. Je fais le signe, tu fais le zodiaque. Hey, c'est quoi ton signe du zodiaque? Bélier, défonce-toi si tu veux pas être défoncé. Et encore, je pèse mes mots. Sagittaire, vieux proverbe de salle de bain. Prise de terre dans le savon, Sagittaire collé au plafond. Ah, c'est bien. Taureau, si vous êtes un homme, sautez sur tout ce qui bouge. Si vous êtes une femme, bougez sur tout ce qui saute. Non, on peut les faire tous. Hein. Cancer, ne vous inquiétez pas, la recherche avance. Capricorne, Capri, c'est fini, il te reste les cornes. Vierge, si vous voulez être comédienne, bonne chance. Balance, on s'en fout. Scorpion, une chance au grattage, une chance au tirage. Alors je confondais avec Morpion, je suis con. Poisson, poisson qui pue sans la morue. Poisson qui schlingue va au burlingue, poisson qui pète n'a pas d'arrêt.
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10: Salut Eric.
11: Salut.
10: Salut Eric.
11: Salut.
10: Salut Eric.
11: Salut.
10: Eric, c'est super de te recevoir parce que tu sors ton premier disque, t'es numéro 1 top 50 et avant t'avais jamais chanté ni fait de musique.
11: Ouais, c'est peut-être pour ça, je veux dire.
10: Ouais. Quel effet ça fait? C'est super, non?
11: Ouais, bah disons que ça me fait vachement plaisir pour moi, je veux dire.
10: Ouais.
11: Au niveau personnel, je veux dire.
10: Ça t'est venu comment, cette chanson? T'as eu un flash?
11: Bah disons que j'ai fait une rencontre.
10: Ouais.
11: Parce que je crois beaucoup aux rencontres dans ce métier, tu vois.
10: Ah, il faut quand même signaler que celui qui t'a lancé, c'est le plus gros producteur de disques en Europe. Et c'est ton père.
11: Ouais, disons que j'ai eu la chance de rencontrer mon père. Ouais.
10: Alors après, ça a été vachement vite quand même, parce que t'allais enregistrer à New York avec les meilleurs musicos.
11: Ouais, les machus Cambos.
10: Ouais.
11: Bon, c'est pas évident d'aller à New York, même si tu vis dans un palace, toi.
10: Ouais, mais tu connaissais déjà les States. C'est pas la première fois que t'y allais.
11: Ouais, mais j'y allais comme ça le week-end avec des potes, pas pour bosser, toi.
10: Ouais. Ouais, super, ouais, super. Ouais, t'y allais juste pour le fun.
11: J'aime pas les mots anglo-saxons comme fun. C'est un peu destroy, quelque part.
10: Ouais. Alors après, t'as eu une enfance difficile, enfin, avec tes parents, parce que vous étiez toujours entre Monaco, les Seychelles, Los Angeles, Melun.
11: Ouais, c'était chiant. Surtout Melun.
10: Ouais. Alors, je voudrais te poser une question qu'on pose toujours dans ces cas-là. La scène, c'est pour bientôt?
11: Ouais, la scène, ça me branche, je veux dire. Mais ce qui m'emmerde, c'est le public.
10: Et tu penses à quoi comme scène pour débuter?
11: Le Zénith.
10: 15 jours au Zénith, alors on peut le dire?
11: Un jour, ça suffira, toi.
10: Ouais.
11: Parce que j'ai pas envie d'aller au boulot tous les soirs.
10: Ouais.
11: Je suis pas un fonctionnaire.
10: Ouais, super. Ouais, super. Super. Ce qu'il y a, c'est que à ton répertoire, il y a une seule chanson. Puisque la face A, c'est le tube qu'on connaît. Et la face B, tu accordes ta guitare.
11: C'est pas un problème, le public même. Je leur chanterai 10 fois le tube. Quand on aime, on compte pas.
10: Ouais. Ouais, super. Dis-moi, tu te sens concerné par l'actualité?
11: De loin, mais ça m'intéresse vachement.
10: Ouais. Qu'est-ce que tu penses de ce qui se passe à l'Est en ce moment?
11: Je crois que des villes comme Strasbourg ou Mulhouse, elles doivent être libres.
10: Ouais. Ouais, super. Et qu'est-ce qui, dans le monde actuel, dans le contexte, en un mot, te fait le plus flipper ?
11: Le racisme.
10: Le racisme ?
11: Ouais, le racisme.
10: Pourquoi le racisme ?
11: Parce que si ça continue, il y aura que des étrangers qui vont faire des disques.
10: Ouais.
11: Ça me fout les boules ! Putain de négros qui prennent nos places !
10: Ouais, super, ouais. Tu vas me dire très vite trois choses que t'aimes, très vite trois choses que tu aimes pas. Tu réponds très vite, sans réfléchir, comme t'as l'habitude. Trois choses que t'aimes.
11: J'aime l'intelligence.
10: Super.
11: Le travail.
10: Ouais, c'est super.
11: Les bêtes.
10: Ouais, c'est super. Trois choses que tu détestes.
11: La bêtise.
10: Super.
11: La facilité.
10: Ouais.
11: Les bêtes.
10: Ouais, super. Ah, tu m'as déjà dit que tu aimais les bêtes.
11: Ouais, mais il y a des bêtes qu'on aime et d'autres qu'on aime pas, je veux dire.
10: Ah ouais. Oh merde, un glaire. Les paroles de tes chansons, enfin de ta chanson, enfin de la chanson qu'on a écrite pour toi.
11: Attends, mais c'est ma chanson, je veux dire.
10: Ouais, enfin, elles sont un peu hard quand même.
11: De toute façon, je les comprends pas toutes moi-même.
10: Parce que tu m'excuseras, mais bleu bleu comme l'enfer, tu es belle comme l'amour. 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On n'a rien vu d'aussi fort depuis Marcel Amon.
11: Ouais, j'aime bien la provoque.
10: Ouais, super Eric. Merci pour ton interview et puis on va pouvoir lire les paroles de tes méga chansons sur cette très jolie musique générique de fin. C'est super.
11: Salut.
10: Ouais, super.
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14: Barbade, un whisky. Sinon.
15: Sinon.
14: Un coca.
15: Qu'est-ce que tu fous, Dick ? Ça fait 2 heures que je t'attends. En plus, hier, en partant, t'as encore oublié de brancher l'alarme.
14: Je suis venu te dire que je m'en vais. Et que l'alarme n'y pourra rien changer.
15: Laisse ça. En attendant, il y a la plonge à finir.
14: Un petit peu plus de respect, s'il te plaît. Tu parles au nouvel adjoint intérimaire du shérif. De Tacheville.
15: Toi, shérif ?
14: Ouais. J'ai déjà fait une arrestation.
15: Oh.
14: Ouais.
15: T'as arrêté de fumer ?
14: J'ai arrêté une diligence toute la matinée. Je leur ai fait souffler dans le ballon. Oh. Et après, on a fait un foot.
15: Mais t'es une terreur, Nick, hein ?
14: Ouais. Je peux te dire que désormais, la justice, elle a un nouveau nom. Elle s'appelle Dick. Rivers, hein. Bon, je te laisse. J'ai du vin sur la manche.
16: Oh, on a l'air.
15: C'est ça.
16: Une honneur, une amère.
15: C'est ça, grand chef. Qu'est-ce que je te sers ?
17: Une eau de feu ?
16: Ouais, mais. Mais moi, un pastis.
15: Eh hey, t'as des sioux pour payer ?
16: Alors, ma femme, c'est une Cheyenne.
15: Voilà.
16: Quand je la frappe, je bats l'asco. Et tu commences à nous gonfler, voilà, comme ça on a tout fait, hein.
15: Allez, c'est bon, tournons la page. Ah ! Qu'est-ce que tu racontes, Hugues ?
16: Putain, t'as scalpé 3 mecs ! Non, 4, le dernier était chauve.
18: Je cherche 2 choses. Le shérif de cette putain de ville qui a tué mon frère.
15: Et puis ?
18: Et un magasin de chaussures, parce que je morfle, là, putain.
16: Gingamone, oh, et André ?
18: C'est toi qui parles indien ?
16: Non, moi je parle alsacien.
18: T'es insolent. Je te fais pas peur ?
16: Non.
18: Je te fais pas peur ?
16: Non.
18: Je te fais pas peur ?
16: Non.
18: Tu vois, lui, il a pas peur.
15: Ah ouais.
18: Tu sais comment on m'appelle du Texas à Dijon ?
16: La moutarde ?
18: Non, pas seulement, non.
16: La mayonnaise ?
18: Non, ça c'est l'été, ça.
16: Le crotal ?
18: J'ai horreur qu'on m'appelle le crotal !
15: Le crotal est revenu ! Le crotal est revenu ! Regarde à toi, Dick !
14: Moi, il me fait pas peur. Je suis plus rapide que Julien Clerc. Si jamais je le vois, je lui...
18: Tu lui ?
14: Je lui dis bonjour.
18: C'est toi qui représente la loi dans Tacheville ?
14: Non, ça c'est ma première étoile. Je reviens de Courchevel. À ta place, je ferais pas ça le crantal. Parce que si j'avais le shérif des boules...
15: Shérif des boules !
16: Ngamonero !
15: C'est toi qui parles indien ?
16: Oh, c'est Annie de Kong ici.
15: Bon, Dick Rivers, mets le coffret. Tiens, le crotal, t'es revenu ?
18: Ça fait 3 ans que je rêve de te faire dire ordure.
15: Ah bah écoute, je suis fier que tu rêves de moi, mon canard.
18: T'as tué mon frère ! T'es qu'un sale shérif, très très vilain.
15: Waouh ! Je vois que t'as enrichi ton vocabulaire en 3 ans.
18: Exactement.
15: Ouais.
18: Je suis même parti 1 mois en colonie sans écrire à mes parents.
15: Ta vue m'est devenue insupportable.
12: Allez, shérif! Allez, shérif! Allez!
10: Bon, attendez, arrêtez de m'acclamer, là. Bon, allez-vous-en.
12: Allez-vous-en! Allez-vous-en! Allez-vous-en! Allez-vous-en!
15: Ta dernière heure a sonné.
16: Hingo, noy, ho, noy. Ce qui en français veut dire quand les cow-boys partèrent, indiens, libres comme l'air.
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15: Oh putain, pétasse, je te cause là. Oh putain, je te cause.
10: Tiens, salut Francis, ça mousse.
15: Hey, ça mousse.
10: Qu'est-ce que tu fais là?
15: Oh, regarde, là, faut que je m'arrache, là. J'ai un carte pour du boulot, là.
10: Ah bon,
15: ouais.
10: Qu'est-ce
15: que tu prends?
10: Je sais pas qu'est-ce que t'as pris, là.
15: Oh, j'ai pris une serpillière.
10: C'est quoi ça?
15: Tu sais, pastis, tequila, malibu. Oh, ouais.
10: Moi, je vais prendre un paillasson, moi.
15: Un paillasson,
10: c'est ça. Malibu, tequila, pastis.
15: Ah,
10: ouais, c'est Roger, tu me donnes un paillasson, s'il te plaît. Merci, Roger. Oh putain, je suis casquette.
15: Tu casquette, là, oh putain, pourquoi?
10: Ah ouais, avec Dany, hier soir, on s'est mis torchon chiffon carpette. Une soirée de folie. Putain, on a donné là.
15: Oh,
10: on est allé au Central Bar là, tu vois.
15: Ouais.
10: Après, on est allé au 106 à la boîte.
15: Oh, ouais.
10: Putain, 5h du mat, on a donné. Oh. Torchon chiffon carpette. Oh. Hey, elle est nulle cette boîte.
15: Ouais.
10: Hein. Ça fait 5 ans, j'y vais tous les soirs, je peux te dire qu'elle est nulle.
15: Ouais.
10: Hein. Oh. Ouais. Bah non, on était torchon chiffon carpette.
15: Oh, putain,
10: on a donné.
15: Oh, faut arrêter les conneries là.
10: Faut
15: lever le pied un peu là. Faut arrêter les conneries là.
10: Putain.
15: Et remarque, il y a 2 jours là, c'est bien fait du la gueule, il y a 2 jours là.
10: Hein, qu'est-ce que
15: ça? Il y a 2 jours là avec Dany là.
10: Oui.
15: Tu sais, on est passé au Central Bar là, après on est allé au Salsich là.
10: Oh ouais, ouais.
15: Oh, putain, on s'est mis torchon chiffon mais alors carpette là. Oh putain.
10: Ça c'est Dany ça,
17: putain. Salut Francis,
15: ça mousse.
17: Oh putain, je suis torchon chiffon carpette. Elle est où la chaise?
10: Elle est là. Tiens,
17: viens. Oh, j'ai la tête en sky, les cheveux qui poussent à l'intérieur. Vous avez pris quelque chose déjà de bon matin?
10: Ouais, j'ai pris un paillasson.
17: Qu'est-ce que t'as pris? Un paillasson?
10: Paillasson.
17: Et toi, qu'est-ce que t'as pris?
15: J'ai pris serpillière.
17: Oh, non, je vais prendre un tout à l'égout. Roger! Un tout à l'égout. Tequila, pastis, malibu, jus d'orange. Mais t'enlèves le jus d'orange, c'est ce qui m'a rendu malade.
10: Putain, les mecs, t'es mal à gonzesse, là, joli.
15: Oh, non, ouais, ouais, ouais.
10: 18 sur 20, là.
15: Non, 16 sur 20, là.
17: Ouais, 17, on va pas discuter.
15: Ouais. Ouais.
17: Et dis-donc, à quelle heure t'es parti de la boîte hier, Marc?
10: Je suis parti tôt, moi, 6h du mat. Hein. Ouais.
17: Oh, putain, t'es pas resté pour les croissants et la soupe à l'oignon à 11h du mat?
10: J'étais torchon chiffon carpette, t'es fou.
17: Je suis tombé sur 2 Suédoises.
15: Oh, ouais, mais alors?
17: Je les ai embarqués chez moi.
15: Oh, putain, alors, il est quelle heure?
17: Oh, 14h30 du mat, à peu près, tu vois. Alors, la première,
10: ouais.
17: La première, j'ai donné, oh, le festival, elle m'a tout fait.
15: Oh, putain,
17: la salope.
15: Et l'autre, la deuxième.
17: Ah, l'autre, elle est restée dans son coin, frigide, fil de la sommeil, rien fait, dis donc.
15: Oh, putain, la salope.
17: Oh, putain, tellement, c'est second, là. Oh là, 19 sur 20, ça, madame.
15: Non, ça, c'est 20 sur 20, ça.
10: Ça paraît, 21 sur 20.
15: Ouais.
10: 2 sur 20.
17: C'est laquelle? C'est ma golf? C'est laquelle?
10: C'est ma golf.
15: C'est la tienne.
17: Regarde-moi, Marco.
10: Quoi?
17: Qu'est-ce que tu t'es fait à l'œil là?
10: Arrête, m'en parle pas. Je me suis pris un coup de godasse de foot là.
17: Qui c'est qui t'a fait ça?
10: Eh ben, c'est moi hier dans un virage là. Je me suis pris la godasse de foot du rétro là.
15: C'est
10: nul. Mais là, je vais changer. Je vais mettre de plus petites.
17: Ah ouais,
15: mets des chansons.
17: Et si là, en fait, j'y passe ton chien, là, ça va mieux, ton chien?
10: Mon chien? Arrête, m'en parle pas. Y a rien à faire. Là, je vais voir Jackie, c'est foutu.
17: Oh, pourquoi? Merde.
15: Jackie, il est vétérinaire?
17: Oh, le garagiste.
15: Non, pourquoi?
10: C'est mon chien, là, sur la plage arrière. Il bouge plus la tête,
15: là. Allez, boule.
17: Oh putain, t'es mal à 10 secondes là-bas. Oh, yo, yo,
10: putain, je vais
17: pas. Vas-y,
10: c'est
17: bon,
10: c'est bon, c'est bon. Eh, mademoiselle, vous, oui, mademoiselle, oui. Vous voulez dîner chinois ou chez moi? Eh, mademoiselle. Eh, la pétasse là. Eh, je te cause. Putain, c'est tombé, elle a pas d'humour.
17: Laisse tomber l'humour avec les gonzesses. Le plus important, tu donnes. Le plus important, c'est de trouver le point G.
15: Bah ouais, bien sûr. C'est comment le point G déjà? C'est quoi?
17: Bah quand t'as le point G, la gonzesse, elle hurle, elle en peut plus,
10: Et la suédoise hier soir?
17: Ah non, je suis allé jusqu'au point F, voilà, j'ai des bras.
13: Ouais, c'est sûr. Bon, ouais, moi j'y vais. Vite, allez, moi je m'arrache, ouais. Je regarde
17: pour du boulot. T'as pas une cigarette, Francis?
13: Pourquoi une cigarette? Pourquoi faire? Pour fumer, mais tu m'arrêtes tes conneries, faut plus fumer.
17: Mais putain, comment tu fais pour fumer?
13: Tu réduis, tu fumes moins, là. Tu sais, tu fais comme Jocelyne et Gérard, là. Jocelyne et Gérard, ils ont trouvé un truc super pour moins fumer, là. Chaque fois qu'ils se voient, ils fument pas.
17: Et ça marche?
13: Ils se voient plus, là.
17: Bon, attends, tu prends un truc avant de partir, tous les derniers.
19: Ouais,
17: qu'est-ce que tu prends? Même chose, paillasson. Paillasson, toi, qu'est-ce que tu prends?
13: Le dernier, tout à l'égout, comme toi.
17: Tout à l'égout. Roger, donc tout à l'égout et un paillasson, va. Ouais. Non, faut arrêter les conneries.
13: Ouais, faut arrêter les conneries.
17: C'est la
13: tienne
17: encore? C'est ta golf.
13: C'est la mienne, c'est ma golf. C'est la tienne, ça.
17: En parlant de golf, je vous ai pas dit.
13: Quoi?
17: Ça y est, j'ai mis la totale.
13: Ah ouais,
17: si, si, j'ai mis les phares anti-brouillard, phares anti-iode, phares anti-brume. Enfin, la totale, j'ai foutu.
19: Et ça crache.
17: Oui, enfin, j'ai fait un appel de phare, la batterie était à plat.
13: C'est joli.
17: C'est joli.
13: C'est bien, moi j'ai fait changer la sono, moi aussi.
17: La quoi?
13: La sono, j'ai tout changé. J'ai mis les baffles à l'avant, baffles à l'arrière, c'est la folie, quoi. Ça fait des sondes digitales laser, tout ça. 250 décibels.
17: Oh putain, ça crache, non?
13: Non, non, non, 250 décibels. Mais pop.
17: Non, non, mais ça crache.
13: Non, 250 décibels. Oh, mais par contre, ça crache. Pop, pop, pop. Christian?
17: Non, y'a rien, y'a rien. Ça va, ça va. Bon, allez, putain, t'es mal, j'ai ce gore là-bas.
19: Ouais,
17: oh, putain, elle me rappelle Florence dans son jeune temps.
19: Attends, t'es fou, toi. Là, c'est Francine, regarde.
17: C'est pas Francine, tu l'as
19: vu. Si, c'est Francine. Attends, souviens-toi, elle avait des cheveux jusque-là et des seins comme ça, regarde.
17: Tu la verrais aujourd'hui, elle a les cheveux comme ça et les seins jusque-là.
19: T'as dit que c'est Francine, attends, moi je me l'étais faite, moi.
13: Moi aussi,
19: attends, c'était un super coup. Et moi, elle m'avait dit, tu me fais penser à Mickey Rourke, elle m'a dit. Ouais. Avec toi, c'est 9 secondes et demie, elle m'a dit.
13: Non, t'es tombé sur
19: 9 semaines et demie. Ah non, elle m'a dit 9 secondes et demie, je me souviens.
13: Ouais, bon, c'est pas grave. Bon, pour arrêter de parler cul, là.
17: Ouais, ouais, on arrête de parler gonzesse, de parler cul.
13: On
17: arrête de
13: parler cul. Peut parler d'autre chose, quand même.
17: Parce que, Oh, j'ai vu un super film hier. Le Dracula de Coppola.
19: C'est bien.
17: Belles images. Belle musique,
19: Bien.
17: Kino Panorama. Non, ça change des conneries qu'on voit à la télé.
19: Ah, mais c'est sûr,
13: c'est sûr.
17: Car à un moment donné, le vampire, il se prend la gonzesse. Non,
19: arrête, arrête.
17: Ça, c'est demain, je me fais vampire.
19: Hey, tu me passes la cassette.
17: On ralentit, là, le vampire.
13: Oh là là, regarde devant là, on reste dans l'horreur là.
19: Les mecs là, faut avoir fait.
13: Oh là, c'est pas possible, elle s'est échappée du zoo ou quoi?
17: Il y a même à tourner manège, ils en veulent pas, dis donc.
13: Ah, mais attends, je la reconnais. Ah, mais je la reconnais, c'est Christelle.
17: Oh, tu la connais?
13: Oui, c'est Christelle. Ben, je suis sorti avec la semaine dernière. Et la semaine dernière, elle était vachement mieux foutue, hein, je sais pas si.
19: Fais gaffe, j'espère que t'as pris tes précautions, fais gaffe.
13: Mais bien sûr, tu rigoles ou quoi? J'ai filé un faux numéro, bien sûr.
17: On arrête de parler cul.
13: On arrête de parler cul.
17: On parle autre chose que gozer.
19: Ouais, on arrête de.
13: On parle d'autre chose.
17: Ouais.
19: Tiens, au fait, dimanche dernier, là, qu'est-ce qu'a vu cette sourcette avec la bipière?
17: Ah oui, j'ai pas vu, c'était bien.
19: Putain, il est bien ce mec.
13: Il est bien.
19: Je connaissais pas, tu vois, il a parlé des sans-abri, la misère, tout ça. Ça fait du bien.
17: Ah ouais,
19: putain. Et puis la mère Sinclair, oh putain!
13: Ah putain, elle est bonne, hein!
17: Oh, t'es jolie, fais 7 sur 7 quand t'es beau!
19: Oh putain,
17: t'es mal, j'ai ce gant là-bas!
19: Oh putain!
13: C'est un style, ça!
17: Mademoiselle, vous voulez manger. C'est quoi la connerie là? Vous voulez manger chinois ou vietnamien là?
19: C'est quoi,
17: vous voulez manger chez moi ou chez lui là?
19: Putain,
17: Et pour moi, un vomito orgeas, vous voyez, t'enlèves l'orgeas, parce que c'est ce qui m'a rendu malade aussi.
19: Pétasse.
17: Et c'est pas les inconnus qui avaient fait un sketch sur les pétasses, qui les avaient descendus.
19: Ah ouais.
17: Je te raconte pas.
19: Oui, la lampadaire, le bandeau fluo, là.
13: Il n'y a pas loupé.
19: Il est cassé.
17: Par contre, sur les mecs, ils n'ont rien fait.
19: Non, ils n'ont pas fait des sketchs, là.
13: Mais bon, qu'est-ce que tu veux dire?
17: Qu'est-ce que tu fais? Rien à dire.
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11: Ah là, je viens de louer une maison en Normandie. Bon climat, bien. C'est un Normandie, il pleut tout le temps. Je te jure, été comme hiver, il pleut. J'ai même que l'été, il pleut même encore plus. Tu vois un mec l'été qui revient noir de Normandie, c'est un mec qui a pris la foudre. Hein. Ah, c'est comme ça qu'ils bronzent là-bas. Dès qu'il y a un orage, ils sortent une serviette, ils se mettent sous un arbre, ils attendent l'éclair. Ouais, chérie, passe-moi de la crème, je sens que je vais en prendre un bon coup, là. Et nous, on va là-bas l'hiver. Un froid humide, on se pèle de froid. En plus, ma femme n'a pas de chauffage central, elle veut garder côté rustique. Cuisinière à bois dans la cuisine. Alors, c'est vrai que la cuisinière à bois, c'est long à chauffer. D'un autre côté, quand ça chauffe, putain, ça chauffe. Il fait 40 degrés dans la cuisine. Enfin, c'est bien simple, on est tous obligés de bouffer en slip. Quand on a les invités, ça leur fait drôle. Hein. Bon. On leur dit, mettez-vous à l'aise. Au début, ils disent non, non, non. Puis après, 40 degrés dans la cuisine et moins 12 dans le salon. Pour aller dans le salon, on met la norache. Ben, on a l'habitude, on met direct sur le slip. Puis alors, plus tu montes dans les étages, plus tu te rapproches du cercle polaire. En plus, on n'est pas arrivé là-bas depuis 5 minutes. À chaque fois, ma femme me dit, va vite chercher des œufs frais chez le père Duchesne. Bon, le père Duchesne, c'est le paysan d'à côté, notre voisin, notre ami. C'est qu'on n'est pas arrivé là-bas depuis 5 minutes. Je me retrouve tout seul, dans le noir, sous la pluie, dans la boue, avec mes petits mocassins, traversant la forêt, direction la maison du père Duchesne. Et à un moment donné, je m'arrête parce que j'ai peur. Deux choses qui me font peur quand je marche dans le noir. Premièrement, c'est marcher sur un râteau. Ah si, ça fait mal, hein. La deuxième chose qui m'angoisse, c'est le chien des Duchesne. Un berger allemand de l'Est avec un sens de l'humour très approximatif. Et là, je ne bouge plus. Et que petit à petit, je m'enfonce dans la boue. À un moment donné, j'en ai plus haut que les chevilles, à tel point qu'à chaque fois, je me dis, c'est pas possible, je dois être debout dans la gamelle du chien. Oh. Il y a quelqu'un? Putain, comment il s'appelle ce chien déjà? Rex? Bouah! Hans? Bouah! Gunther? Bouah! Michel? Michel, comment j'ai pu oublier? Et là, le Michel, il me reconnaît, il me saute dessus avec ses 90 kilos pour me souhaiter la bienvenue. Il commence à me labourer le costard avec les pattes de devant. À me lécher le visage. Ah ouais, vas-y, refais-moi le brushing, là. Ouais. En plus, il pue, ce chien. 3 semaines qu'il dort sous la pluie, il pue. Une espèce d'odeur entre le master, la vache et le prisonnier. C'est... Bon, hey, il est là, ton papa? Très bien.
22: Qui c'est ce gars-là?
11: C'est moi, monsieur Duchesne, c'est votre voisin, c'est monsieur McDan.
22: C'est pas possible, en ce moment, monsieur McDan, je le vois dans mon poste à la télévision. Germaine, passe-moi le fusil.
11: Non, mais c'est moi, monsieur Duchesne.
22: Moi, nom de Dieu, je n'ai pas reconnu. Venez chercher vos œufs.
11: Eh oui.
22: Germaine, va vite chercher des œufs pour monsieur McDan. Dépêche-toi, nom de Dieu, je te fous que tout le cul. Non, monsieur McDan, je vais bien boire un petit coup avec moi en attendant.
11: Ah non, merci, non. Non, je suis à jeun, là, puis je sais pas, j'ai une espèce de bronchite.
22: Mais c'est bon, l'agneau, il faut la bronchite, nom de Dieu!
11: Et alors là, tu te retrouves avec un verre à moutarde. rempli à ras-bord d'un alcool de fabrication maison d'environ 400 degrés.
22: Santé, monsieur McDan!
11: Santé, monsieur Duchesne. Ça fait pas tomber les dents, ça?
22: Allez, cul sec!
11: Oh non! Et là, quand je sors de chez lui, la boue me fait déjà nettement moins peur. T'as rangé votre râteau, merde! Bon. Ah, tu tombes bien, Michel. Est-ce que je peux boire un petit peu d'eau dans ta gamelle?
0: Oh, merci, Michel. Chérie, c'est moi. Passe-moi les œufs. Putain, j'ai oublié. Je les ai... Il n'y en avait plus. C'est pas grave. Va vite dans le potager. On va faire une bonne soupe de légumes. D'accord. Et alors là, je me retrouve à 11h du soir, ivre-mort dans le potager, avec ma lampe de poche. Sortez les carottes. Sortez les mains en l'air. Vous êtes cernés, les carottes.
22: Monsieur, madame, qu'est-ce que vous foutez dans mon potager?
0: Je me promène.
22: Ouais, je vous raccompagne en voiture?
0: Non, j'adore marcher à quatre pattes dans la boue.
22: Bon.
0: Ça tombe bien que je te rencontre, mon petit Michel. Est-ce que je peux te poser une question? Es-tu exceptionnellement ce soir, est-ce que je peux dormir chez toi? Ouh! Oh, t'es un pote. Je peux rentrer dans ta niche? Ouh! Merci beaucoup. Bon, à quelle heure se met le réveil, mon petit Michel? Ouh! Putain, c'est tôt. Allez, bonne nuit, mon petit Michel! À demain!
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21: 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Sur des paroles de par moi-même et une musique de l'adjudant-chef Jean-Pierre du 317e bataillon du 42e Rimont. 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
1: J'ai un sketch d'1h20. Eh bien, je ne vais pas vous... Ou plutôt, si, je vais vous le faire quand même. Je vous le fais, mais je vais vous le faire pour vous en sigle. Vous voyez, c'est là, je vais le rétrécir. Je vais le faire en 1 minute. Voilà l'histoire. L'ONU, l'UNESCO, la NASA, la CIA des USA, malgré l'IRG et le GIGN, ont lancé une OPA sur une PME de la CE. Un VRP, pas VIP, qu'a son CAP, genre BOF. Vancessi qui avait son PEP à la BNP. Son PNB s'écroule, patatras. Il va à la CEDIC, à la NPE. Il rêve de MEDEF. Mais c'est un RMI fan de l'OM qui va au PMU en VTT. Il prend le RER à la RATP, puis le TGV à la SNCF. Il passe devant la FNAC, il quitte la CE pour la CEI, qui est à l'OCDE, mais pas au FMI. Là-bas, pas d'ETA, ni d'IRA, ni d'FLNC, ni d'OLP, ni de GIA, mais des ORL, des MST, et peut-être le HIV. Et le H5N1. Les ONG, l'OMS, l'UAP, le CICR, le rapatrie au CHU, RAS sur son CV, son QI et OK. OK, voilà, c'est terminé, je vous avais dit une minute. Merci beaucoup.
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2: Je suis contente, on a bien travaillé, on a bien dégrossi avec le médecin. Simplement, il y a quelques petites choses qui ne sont pas très claires dans ma tête. Alors, on va les voir ensemble. Hein, je les ai notées parce qu'en ce moment, j'imprime pas. Je reçois bien, je comprends bien, mais alors, j'imprime pas du tout rien. Ça ne vous dérange pas si je me lève, parce que sinon, j'entends très très mal. Des petits problèmes de choucroute actuellement. Pardon. Alors, tout de suite, une question importante. Je voulais savoir, est-ce que j'ai des enfants ? Non, et ben tant mieux, ça m'enlève une bonne épine du pied à 5h, j'aurais pas pu aller les chercher, j'ai plein de trucs à faire aujourd'hui. Ah, j'ai fait comme vous m'aviez dit, j'ai complètement arrêté les biscuits, mais le téléphone était beaucoup trop loin. Oui, j'ai retrouvé cette photo, qui est cet homme, mon mari, depuis 10 ans. Il me plaît pas du tout. Physiquement, pas du tout, qui est-ce qui a fait ça? Je suis pas contente, non c'est pas grave, je vais en prendre un autre. Ce qu'il y a, c'est qu'à cette heure-ci, tous les magasins vont être fermés. On peut pas en changer. Ah bah oui, mais non, alors. En ce moment, il y a plein de choses qui ne vont pas. Là, je suis très embêtée, mais je vais être obligée d'en parler à mes parents. Ils sont morts.
3: Merde.
2: Je veux dire, je suis désolée, je pouvais pas savoir. Mais il y a longtemps... C'est bizarre ce que vous me dites. Bah, ils m'en ont jamais parlé de cette histoire. Alors. Mon père d'abord, ça ne m'étonne pas de lui, toujours avant les autres. Moi d'abord. Hein. Et ma mère, elle devait être contente. Malheureuse. Ah oui, c'est vrai. Et je m'en suis occupée. J'ai bien fait, j'aurais fait pareil pour ma mère. Et alors les parents, j'ai plus de parents, a priori, c'est définitif. Bon, bah alors, je la prime. Voilà. Bien, de quoi on parlait juste avant l'histoire des 7 nains? La mémoire, c'est ça. Eh bien, ça va très bien. Hier, je me rappelle très bien hier, quand j'ai demandé à Louis XVI de me prêter sa voiture. Oh, je me revois très bien dans cette voiture. Je me revois très bien quand Louis XVI m'a tiré les cartes. Ah, celui-là, pour la rigolade, il n'est pas le dernier. Hein. La voiture, je ne sais pas trop où je l'ai mise. Ça, Ah, le reste, ça va. Ah, puis alors, ça me tranquillise. Ah, je revois très, très bien le babouin qui me fait des signes. Je l'imprime tout de suite. Très bien aussi, ces 2 morceaux de pizza qui attendent le bus. Très grave. Très bien aussi, ces 2000 légionnaires, quand ils sont sortis de la boulangerie, en tenue de combat, en rampant avec un éclair au chocolat dans le dos. Oh, c'était très impressionnant. Hein. D'ailleurs, on s'est regardé un moment avec les pizzas. Je pense qu'il s'est passé un truc. La voiture, je ne sais plus où je l'ai mis, mais je vous rassure tout de suite, ça ne m'a pas empêché de m'acheter une paire de rideaux. Comment vous les trouvez, vous? Moi, je suis très bien dedans, hein. Elle m'a dit en terre calme. Moi, je le trouve pas très épicé, franchement. Hein. Ah oui, une autre question importante. J'ai ma petite idée de la réponse, mais je ne vais pas vous influencer. Je voulais savoir, est-ce que je suis une femme ou un homme? J'ai besoin de le savoir, je vous dirai pourquoi après. Hein. Alors, fille ou garçon?
3: Fille.
2: Bon, alors, il faut absolument que je remette la main sur Madame Barbier. Je l'ai demandé en mariage ce matin. Maintenant, je me demande si j'ai pas fait une erreur. En même temps, elle est tellement gentille, cette Mme Barbier, je suis embêtée maintenant, moi.

0: je sais, on va d'abord se fiancer, comme ça, ça nous laissera du temps pour réfléchir, c'est peut-être pas plus mal. Voilà. Bien, financièrement, donc ça, ça va, puisque je touche 10 000 francs par mois. Mais d'où il vient cet argent? Je travaille. Travail, est-ce que ça a un rapport avec crevettes, enfin tout ce qui est fruits de mer, crustacés? Non, je vois pas bien ce que ça veut dire, alors. Le mot, ben, je l'ai pas, celui-là. Vendeuse, et qu'est-ce que je vends? Des chaussures? Ça me prend combien de temps, cette histoire? 8 heures par jour? Ouh, là, c'est en question, ça, madame. 8 heures par jour à vendre des chaussures? Ah, je vais gagner ma vie. Gagner ma vie, mais moi, j'ai pas besoin de gagner ma vie. Moi, madame, j'ai 10 000 francs qui tombent tous les mois. Moi, en ce moment, j'ai l'impression que c'est pas bien clair dans votre tête, hein, ça. On est en quelle année aujourd'hui, juste pour voir? 1990 après Jésus-Christ. Menteuse, c'est une grosse menteuse. C'est un piège, c'est tombé dedans. On est en quoi? Mais je vais vous le dire, je vais pas vous laisser comme ça. On est en 3 avant ma belle-sœur. Mais on va faire comme ça, rester en 1990. Moi, je reste en 3, chacun chez soi. Et les moutons seront bien à la roue. Pas m'énerver pour ça, d'ailleurs, ça vaut pas le coup. On reste copine. Je préfère. Mais faites gaffe quand même, hein. Faites gaffe, parce que j'ai un frère. Et il peut venir te casser la gueule, c'est tout. Si, j'ai un frère, Madame Barbier m'a donné le sien, figure-toi. D'ailleurs, il devrait être là depuis hier, elle l'a posté il y a 2 jours. Alors. Bon, je vais aller le chercher, je vais voir si j'en ai pas un. Tiens, je vais l'appeler Courgette. C'est un prénom de fille, je fais ce que je veux, fous-moi la paix, toi, maintenant. T'arrêtes de faire la maligne, je vais aller le chercher, tu vas voir. Tiens, faites gaffe, vous avez une entrecôte qui vous fonce dessus. Attention, allez.
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2: Bonsoir. Je suis Daniel Prévost, je suis un forcené. Voici mes propres nouvelles. Le premier qui zappe, je le tâche à l'hémoglobine. Voici les titres du journal. Mon beau-frère est encore plus con que le mois dernier. Un reportage inquiétant qui en dit long sur ce qu'il peut être un beau-frère. Un autre sujet que nous développerons dans ce journal. Ma belle-sœur qui est encore plus con que mon beau-frère. Un témoignage accablant. Demain, toute la journée, journée internationale du slip. De nombreuses manifestations sont prévues un peu partout dans le monde. Avec rencontres, colloques et discussions autour du slip. Tout cela sous la présidence de son éminence. Le cardinal Chaspet. Bonsoir, je suis Daniel Prévost. Je suis un forcené. Demain également, manifestation contre la pollution. Je défilerai de la Bastille à la République pendant 1 heure sans respirer. Bonsoir. Pour ceux qui prendraient l'antenne maintenant, je rappelle que je suis Daniel Prévost, je suis un forcené. Et que personne ne pourra m'empêcher de dire n'importe quoi. Nouvelle du monde. Nouvelle du monde, c'est toujours le bordel. Un nouveau conflit vient d'éclater dans le Burgistan septentrional. Des milliers de gens, ivres de joie, fuient la capitale qui venait d'être repeinte en vert. Le cheikh Marcel Ben Marcel se serait enfui dans la montagne avec son conseiller militaire préféré, Robert Ben Robert. Robert Ben Robert n'est pas un inconnu de la scène internationale, puisqu'avant d'être conseiller militaire, il avait été danseuse nue à Pigalle. Toujours est-il que ce couple, Robert Ben Robert et Marcel Ben Marcel, qui tenait en main les destinées du pays, ce couple donc aurait emporté en s'enfuyant un saucisson royal à l'ail, 3 yaourts nature et 1 banane pour 2. D'autre part, selon certaines rumeurs de voyageurs circulant entre Montréal et Quimper, le couple aurait également emporté en s'enfuyant une collection complète de confettis royaux datant du XIIIe siècle avant ma sœur, qui aura, comme chacun le sait, des quintuplés au mois de mars prochain. Bonsoir, je suis Daniel Prévost, je suis un forcené. Domaine économique, dépêchez-vous, hâtez-vous de faire le plein, car demain, mauvaise nouvelle, le pain va passer à 8 francs le litre. Domaine social, le gouvernement a pris un certain nombre de mesures pour lutter contre la violence. À partir du 15 de ce mois, toutes les petites filles de l'âge de 3 ans devront se laisser pousser la barbe. Et cela afin de dissuader les agresseurs éventuels. D'autre part, tout gangster, tout voyou, se présentant à une banque pour y commettre un hold-up sans port d'armes, se verra systématiquement refuser l'argent de la banque. La météo à présent, soleil et pluie un peu partout dans le monde. Température relevée sous un bras à 16 heures. 3 à Marseille, 6 à Limoges, 2 à 7 et 7 à 2 à Clermont-Ferrand. Voilà, juste derrière ce journal, une publicité débile, un jeu à la con et un film de merde.
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4: Bonsoir, et bien voici le jeu de la vie. Comme chaque jour, un candidat va venir nous prouver que tout est possible, que tout est toujours réalisable dans la vie. Ce soir, nous accueillons Robert, on l'applaudit. Bonsoir Robert.
5: Oh là là, je vais d'abord enlever le veston parce que je transpire gras. Oh là là là là, qu'est-ce qu'on transpire gras.
4: Allez-y, Robert.
5: Ah, ça y est, maintenant me v'là mieux, je suis mieux à Monaise.
4: C'est bien.
5: Ah, j'étais pas bien à Monaise, ça y est, maintenant me v'là bien à Monaise.
4: Très bien.
5: On n'est pas bien quand on n'est pas bien à Sonaise.
4: C'est sûr, Robert.
5: Alors que maintenant me v'là bien à Monaise.
4: Ah, il est bien, celui-là.
5: Ah oui, je suis bien à Monaise. On n'est pas bien quand on est mal à Sonaise.
4: Mais oui.
5: Alors que là, maintenant me v'là mieux, mieux à Monaise.
4: Voilà, c'est sûr. Robert, pourquoi êtes-vous là?
5: Eh bien, ce soir, je vais essayer de séduire la femme de ma vie pour prouver que tout est possible, tout est réalisable, parce que j'y crois, c'est le jeu de la vie.
4: Bien, alors, pour nos téléspectateurs, je vais récapituler l'histoire de Robert. Robert est amoureux de Jocelyne, qu'il a rencontrée il y a 8 ans et demi.
5: C'est exact.
4: Depuis 8 ans et demi, il lui a envoyé 112 lettres d'amour.
5: C'est exact.
4: Il a dîné 43 fois avec elle au restaurant.
5: C'est exact.
4: Il a toujours essuyé un refus en fin de soirée.
5: Sans problème. Mais j'y crois, tout est possible, tout est réalisable, c'est le jeu de la vie.
4: Les dernières fois que vous l'avez invité, elle vous a même giflé en public, je crois.
5: Oui, elle m'a même traité de minable. Mais j'y crois, tout est possible, tout est réalisable, c'est le jeu de la vie.
4: Bien, alors ce soir, devant nous, Robert va téléphoner une nouvelle fois à Jocelyne pour tenter de la séduire. Vous êtes prêt, Robert?
5: Je suis prêt, j'y crois, tout est possible, tout est réalisable, c'est le jeu de la vie.
4: Robert, vous allez maintenant nous lire le texte que vous vous engagez à dire à Jocelyne au téléphone. Allez-y, Robert, lisez votre texte.
5: Allô? Ben, c'est au téléphone. Jocelyne, c'est moi, Robert. Je t'aime. Tu es la femme de ma vie. Je veux t'épouser.
4: Bravo, c'est bien choisi. On applaudit Robert! Robert, je vous rappelle que vous vous engagez à lire ce texte en entier, car sinon vous perdriez tout, même le lot de consolation, qui est ce soir un magnétoscope pour deux personnes avec les tasses et les cuillères assorties. Robert, vous allez maintenant énoncer le numéro de téléphone de Jocelyne. Je suppose que vous le connaissez par cœur. Allez-y.
5: Le 40.
4: Oui.
5: Le 52.
4: Oui.
5: Le 43.
4: Oui.
5: Le 24.
4: C'est bien ça. On applaudit Robert. Robert, vous êtes prêt?
5: Je suis prêt, j'y crois. Tout est possible, tout est réalisable. C'est le jeu de la vie.
4: Attention, le jeu de la vie, c'est parti. Nous composons le numéro de téléphone de Jocelyne. Attention. Ça sonne. Ça ressonne.
6: Allô?
5: Allô, Jocelyne?
6: Oui, c'est moi.
5: C'est moi, Robert. Tu m'entends?
7: Oui, je t'entends, Minus. T'as pas fini d'emmerder Jocelyne?
5: Ben, c'est plus la même voix.
4: Continuez, Robert.
5: Ah non, c'est plus la même voix.
4: Vous vous êtes engagé à dire le texte en entier. Sinon, vous perdez le magnétoscope.
5: Allô?
7: Mais potez-moi, on va venir te casser la gueule. Qu'est-ce que t'as à répondre à ça?
5: Je t'aime, tu es la femme de ma vie. Je veux t'épouser. Mais c'est plus la même voix!
4: Eh non, et apparemment c'est encore loupé, Robert. C'était peut-être prévisible, non, tout de même?
5: Oui, mais tout n'est pas possible, tout n'est pas réalisable. C'est le jeu de la vie.
4: Robert, vous emportez tout de même le magnétoscope, car vous avez réussi à placer votre texte en entier.
8: Oui, oui.
4: Ah, je crois qu'on vous cherche. Eh oui, Robert va certainement se faire casser la gueule maintenant. Mais ce n'est pas notre affaire, car nous n'avons pas à nous immiscer dans sa vie privée. C'était le jeu de la vie. Bonsoir. On applaudit Robert.
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10: Attention, dernier appel. Les passagers à destination de Lourdes sont invités à se présenter à l'autocar numéro 8 sur le quai 6534 pour un embarquement immédiat. À Attention please, the passengers that go to Lourdes are invited to present at the autocar number 8 on the quay number 6000 and for immediate boarding very quick. Votre dernière attention, s'il vous plaît, à destination de Lourdes, sont priés d'embarquement immédiat à se présenter dans l'autocar au guichet d'information pour un départ très attendu tout de suite. Maintenant, arrête Georges. Les pèlerines en liste d'attente, Beaujon Lucienne et Rouleau Gisèle, je répète, Beaujon Lucienne et Rouleau Gisèle sont attendus d'extrême urgence à l'embarquement pour Lourdes en bout d'autocar 8 de décollage immédiat. Non, Georges, pas avec le micro.
6: S'il vous plaît, monsieur, c'est bien l'autocar pour Lourdes. Oui, merci, vous êtes gentil. Oui. Oh, ben le club des joyeux moutons est là. Ah, ben c'est bien, voyez, Mme Forger, Mme Badrignon. Ah, ben, je vais me mettre à côté, on sera ensemble. Ben voilà, oui. Pardon, laissez-moi, c'est attention. Qui démarre, celui-ci, un peu plus, je le ratais, moi, allô. Ouh, Gisèle, je suis là. Ah, ouais. Mais qu'est-ce que vous faites là-bas avec les vieux? Ah, oui. Ah, oui, bah, j'avais pas vu, oui.
8: Bah, oui, alors.
6: Non, non, mais du côté du chauffeur, là, j'ai moins mal au cœur.
8: Ah, bah, tant mieux.
6: Et regardez, j'ai amené Jean-Luc et Geneviève.
8: Ah, ben, bah, ça va être guerre, on a pas fini, ouais. Saloperie d'oiseau, je te jure.
6: Et Gisèle ?
8: Oui ?
6: Vous savez que Mme Gouraud, elle a enterré sa mère la semaine dernière ?
8: Eh ben, tant mieux. Moi, j'ai marié mon neveu.
6: Celui-là qui est au PTT ?
8: Oui, samedi dernier qu'on l'a marié. Marqué, il était temps, hein ? 47 ans.
6: Oh, ben, j'ai pas été invitée. Et avec qui que vous l'avez mariée?
8: Avec la petite au carleur.
6: Qui ça?
8: La petite au carleur.
6: Ah ben, il est 10h15.
8: Ah ben tant mieux, moi aussi.
6: Et Gisèle?
8: Oui?
6: Où que ça en est avec votre lino?
8: Ah ben ils ont déjà fait la moitié de l'entrée, là. Ils ont des problèmes avec leur bord, là, que ça fait le coin. Enfin, c'est comme ça, puis c'est tout, qu'est-ce que vous voulez y faire? Et dites-moi.
6: Oui?
8: N'est pas là l'animatrice aujourd'hui?
6: Ben, on l'a pas retrouvée, hein? Puis qu'on l'a perdue à Thoiry.
8: Alors bon. Je vais encore être obligée de faire l'animation, moi, hein?
6: Oui.
8: Prêt pour le cri de guerre?
6: Oui!
8: Joyeux mouton! Joyeux mouton! Joyeux mouton!
6: Bé! Bé! Bé!
8: Ben, qu'est-ce qui se passe, là? Ils sont tous endormis ou quoi?
6: Oui, mais le club, là!
8: Alors, comment si je entends tout le monde, là? Joyeux mouton! Joyeux mouton! Joyeux mouton!
6: Bé! Bé! Bé!
8: Vous leur préférez n'importe quoi, hein? Regardez-moi ça. Un lot de mouton, non, mais je te jure, hein?
6: Ah, oui. Ouh, ben... Mme Janssen! Et Gisèle, regardez, il y a Mme Janssen qui est là!
8: C'est pas vrai, Mme Janssen? Ben, vous êtes des nôtres pour le pèlerinage? Oh, ben ça, alors, dites-donc, hein? Ben, bougez pas, je vais vous dire un petit bonjour, attendez. Bonjour, Mme Janssen, comment ça va bien?
9: Ça va bien.
8: Ah, ben, si on s'attendait, hein? C'est alors pour une surprise, je m'attendais pas à la trouver là, moi.
6: Ah,
8: hein?
6: Ben, oui, dites-la.
8: Hein? Écoutez-moi. Comment elle va bien? Elle va? Eh ben, tant mieux, hein, tant qu'on a la santé, hein? Voilà, voilà. Allez voir, elle a drôlement forci, hein? Ah, faut ça comme ça. Ça ira mieux cet été, hein? Voilà, voilà. On a beau temps en ce moment, hein? Un peu de pluie de temps en temps, mais bon, quand même, hein? Ah oui, on est content, hein? On va pas se plaindre. Voilà, voilà. Et là, dans l'ensemble, ça va, oui? Bon, ben, tant qu'on a la santé, hein? C'est mieux comme ça, hein?
6: Gisèle!
8: Voilà.
6: Gisèle!
8: Oui?
6: Vous savez pas si on arrive bientôt, là?
8: Non, pourquoi?
6: Ben, j'irais bien...
8: Pas la demande du chauffeur qui vous arrête?
6: Oh non, non, non, non, non, non, non.
8: Bah allez-y, voyons, c'est idiot.
6: Non, non, je veux pas déranger.
8: Bah vous voulez que j'aille, moi?
6: Non, non, laissez. J'y vais. Laissez.
8: C'est qu'elle a souvent envie depuis son opération, elle est obligée d'aller souvent, hein. Ça fait rien, on va l'attendre, on n'est pas pressé, hein. On va continuer à causer tranquille, hein, ma Bjorsène. Voilà. Dites voir, tant qu'on est arrêté, vous avez pas envie d'aller au petit coin, non? Non? Vous avez été avant de partir? Vous avez bien fait, hein. On prévoit jamais assez, hein. Moi aussi, je fais toujours avant, comme ça, on est plus tranquille. Puis je tiens bien largement 4-5 heures, hein. Ah oui, je tiens très bien. Je tiens bien. Sauf quand il pleut. Quand il pleut, je vais plus souvent, j'ai remarqué ça, hein. Ça vous fait pas ça, vous-même, j'enseigne, quand il pleut, vous n'avez pas plus souvent envie d'y aller? Ça vous fait aussi, hein? Ah oui, ça dépend des gens, il y en a, c'est quand ils boivent, nous, c'est quand il pleut, hein? Ça, on n'y peut rien, c'est comme ça, vous savez, tout, qu'est-ce que vous voulez. Ah, enfin, mais Lucienne, elle va souvent, elle est obligée. Tiens, voilà, voilà. Ça a été, oui? On va faire une photo dans l'autocar avec l'appareil que Magnèche m'a offert, ça va faire un souvenir.
6: Oh, ben vous, on va faire une photo, oui.
8: Viens aller voir, c'est un Polaroid, ça fait des photos simultanées, c'est très bien. C'est vous là.
6: Oh, ben Mme Janssen, ben venez avec nous pour la photo.
8: Ah, ben oui, Mme Janssen, tiens. C'est pas si souvent qu'on prend l'autocar, les dents.
6: Allez.
8: Tiens, allez voir. Mettez-vous l'autre côté, voilà, c'est bien, les dents.
6: Oui, c'est bien, oui, ben vous.
8: C'est ça. Oh, jeune homme, là, il va s'en prendre une photo, oui. Il écoute ce que j'ai eu, tripoter dans tous les sens, hein. J'ai tout cassé, je me suis dit, l'œil dans le viseur, oui, c'est ça, il a compris, ça. Bon, et puis il appuiera sur le rouge, elle le voit? Le rouge, là. Oui? Il le voit, le bouton rouge? Non, mais c'est pas vrai. Bon, il appuiera dessus quand je serai dessus, moi. Il a compris, oui?
9: Sur le bouton.
8: Fait exprès, hein, quand je serai dessus sur la photo, il appuiera.
6: Ben,
8: 2 secondes, il n'y a pas le feu. Attendez, c'est pas prêt, hein. Allez,
6: oui, ça passe.
8: Oui, je remets. Tiens, Mme Janssen, allez voir. Oula. On va mettre un peu la permanente parce que ça part dans tous les sens. Voilà, c'est bien. Allez-y, bon, mettez-vous, souriez. Souriez, c'est bon. Voilà, allez-y, voilà, Mme Janssen.
6: Merci bien, Mme Janssen, merci bien.
8: Donnez. Voilà, merci bien, Marie-Golet.
6: On va attendre la photo.
8: Oui. Ouais, oui. Crachez pas dessus, vous. Oh, ben, regardez comme elle est bien, Mme Janssen, hein.
6: Oh, ben non, lâchez-vous.
8: Ah oui, c'est moi, oui. Oh, dites donc, elle est toute verte là-dessus, Mme Janssen, qu'est-ce que c'est?
6: Oh, oui, on dirait un tétard. Oh.
8: Ça fait rien, on va lui donner, elle va pas s'en rendre compte. Regardez donc, Mme Janssen, un petit souvenir amusant, plein milieu, regardez comme vous êtes amusante. Regardez, c'est bien, qu'est-ce que c'est? Oula, dépêchez-vous de prendre les affaires, on arrive, nous, dépêchez-vous, vite, vite.
6: Vous vous dépêchez, vous l'avez.
8: Dépêchez-vous pour que soient placées les premières devant la grotte, hein?
11: Oui. La République, c'est moi!
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12: C'est que les Chinois sont vachement forts, question proverbe, c'est toute la sagesse populaire chinoise qui passe au travers des siècles, comme ça, c'est quand même beau. C'est vrai, les Chinois disent, par exemple, ils disent « une de perdue ». Et ça se vérifie tout le temps, tu peux y aller. Pas de nouvelles. Les Chinois, ils disent « faut pas vendre la peau de l'ours ». Non, faut pas la vendre. Femme à lunettes. Ah, puis tu peux vérifier, hein, ça a 3000 ans, je veux dire. On n'a pas inventé grand-chose, hein. Les Chinois disent, rien ne sert de courir, ça sert à rien du tout. Et j'en ai trouvé un très beau, il n'y a pas longtemps, qui dit ça, qui dit, écoutez bien, qui dit... C'est au pied du mur qu'on voit le mieux le mur, hein, quand même. C'est vrai, autant de loin on le voit bien le mur, autant de près, ben on le voit mieux, c'est vrai, hein.
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13: Si je veux pas d'enfant, c'est parce que j'ai déjà un chien. Non, attention, je compare pas un enfant et un chien. C'est juste que j'ai des problèmes de cohabitation avec mon chien. Comment vous expliquer Mon chien me regarde quand je fais l'amour. Dès que je suis avec une fille, il vient au pied du lit et il me regarde les yeux plein de tendresse. Et mon problème, c'est que je ne sais pas si c'est parce que je lui manque ou juste parce que c'est un gros vicelard. Non mais c'est vrai, est-ce qu'il se rend compte de ce qu'il voit? Ou est-ce que c'est moi le détraqué de penser qu'en nous matant, il prend son pied? Enfin, qu'il prend sa patte. Non mais vous rigolez, mais c'est un vrai problème, hein. Moi, quand je suis avec une fille un peu expressive, je suis obligé de lui dire avant. Bon, alors, tu dis ce que tu veux, hein. Ah oui, je te sens bien. Vas-y, continue. Oh, mais qu'est-ce qui m'arrive? Je deviens folle.
14: Oh, mais vous êtes à combien dans moi?
13: Oui, elles le disent parfois, oui. Je... Tu dis ce que tu veux, mais surtout, tu ne dis jamais « on va se promener ». Alors, je sais que c'est rare, les filles qui disent « on va se promener » quand elles font l'amour. Mais je préfère faire gaffe. Parce que le chien, il peut devenir fou. La fille, elle dit ça, il saute sur le lit avec sa laisse. Alors, bien sûr que je pourrais fermer la porte. Mais essaie de te concentrer sur ce que tu fais quand t'as un pitbull qui laboure la porte avec ses pattes. En plus, il pigne. Putain, mais ta gueule!
14: Quoi, qu'est-ce que j'ai dit?
13: Mais pas toi, le chien. Donc, tu lui ouvres et il vient tout content au pied du lit. Et il regarde. C'est super troublant. Parce que finalement, tu t'y habitues et ça te prend la tête. Parce que quand le chien s'endort en te regardant... Toi, tu te dis que t'as raté quelque chose, que t'as pas été assez performant, ça te coupe tout. À l'extrême limite, à ce moment-là, la fille, tu t'en fous. Tu veux juste donner du plaisir au chien. S'il lui remue la queue, toi, ça te met la pêche. Hein, c'est... Mais attention, hein. Faut pas qu'il s'endorme, mais faut pas qu'il s'excite non plus. Non, moi, j'étais une fois avec une fille qui met les rapports un peu musclés, il a cru qu'elle m'attaquait, il l'a massacrée. Je sais pas pourquoi, il aime pas quand c'est bruyant. Si une fille crie, lui, il hurle à la mort. Ça, j'ai mieux vous dire que ça calme, hein. Parce que faire l'amour avec une alarme de bagnole dans la chambre, faut vraiment avoir une libido en béton, hein. Bon, au début, c'était pire. À chaque fois que j'étais avec une fille, il m'apportait sa balle. Donc j'étais là avec la fille, et toutes les 3 secondes, je devais relancer la balle du chien au fond de la chambre. Alors je sais que j'aurais dû lui refuser depuis le début. Mais bon, un pitbull, tu lui refuses rien. Ah non, tu t'exécutes et tu le remercies de ne pas t'avoir encore égorgé. Moi, mon chien, je le vouvoie. Parce que c'est susceptible, ces bêtes-là. Et puis c'est puissant. Le pitbull, c'est quand même le seul chien. Tu lui jettes un bâton, il te ramène un arbre. Et quand il le ramène, tu lui dis merci, hein. Tu lui dis pas qu'il est con, hein. Bon, maintenant, ça a changé, il a vieilli. Vous savez comment on sait qu'un chien vieillit? C'est quand il vous apporte un bâton, que vous le lancez au fond du jardin, qu'il se précipite au fond du jardin, et qu'en arrivant là-bas, il se souvient plus de ce qu'il est venu chercher. L'étape suivante de la IS, c'est quand vous lancez le bâton, et que le chien voit même pas que vous l'avez lancé. J'ai lancé le bâton. J'ai plus rien. Il faut y aller, là. Non, Gérard, sérieux, là, il faut y aller, là. Oui, j'ai appelé mon chien Gérard. Au début, je voulais l'appeler Brutus, mais ma femme ne voulait pas que je l'appelle comme mon fils. Donc, comment expliquer sereinement à un pitbull qu'il a la cataracte? Avant, il n'avait pas les yeux aussi bleus que Paul Newman. Moi, j'ai pas osé, hein. Alors, j'ai pris un labrador. Un chien d'aveugle pour chien. Vous avez déjà fait l'amour devant 2 chiens, dont un qui voit rien mais qui se fait expliquer par l'autre?
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15: Delphine Duroc, acceptez-vous de prendre pour époux François Talaron, ici présent?
16: Non! Qu'est-ce qu'il te prend? Il me prend, c'est comme ça.
17: Ah bien, bien! Tu vois bien la situation? T'as vu la tête de ma mère?
16: Justement.
17: Bon, Delphine, on peut savoir pourquoi tu viens de répondre non?
16: J'avais pas bien compris la question du maire.
17: Tu te fous de ma gueule?
16: Oui.
17: Delphine, c'est la première fois qu'on me fait ce coup-là.
16: Ah bon? Eh ben si les 10 autres fois, elles ont dit oui, tant mieux. Patrick, je veux qu'on rentre à la maison, tous les deux, s'il te plaît.
17: Oui, je vais renvoyer tout le monde, bien sûr. Ma mère, sa robe à 6000 balles, elle la mettra demain. Parfait pour voyager, surtout la capeline. Simplement un petit service pour ma grand-mère, j'aimerais bien qu'elle dorme dans le salon. Parce que les 9 heures de train, je voudrais pas lui recoller tout de suite dans les dents. Je passe juste un petit coup de fil au traiteur pour annuler les 200 couverts. Je pense qu'une heure avant, c'est correct. Pour mes potes, qu'est-ce que je leur dis?
16: Bon, tu leur dis qu'on est crevés, qu'on n'a plus envie.
17: Voilà. Qu'on rentre à la maison, qu'on se fait un petit plateau de télé. Ils comprendront.
16: Eh ben quoi, c'est des amis ou c'est pas des amis?
17: Attends, là, Delphine, faut que tu te reprennes.
16: Je savais bien que ça ferait des histoires.
17: Mais ça fait pas des histoires. Qu'est-ce que tu m'emmerdes? C'est toi qui fais des histoires. Oui, on arrive, 2 secondes. Delphine, souffle un bon coup, je te jure, tu sais plus ce que tu dis. T'as toujours envie de te marier.
16: Mais c'est pas la question.
17: Si, en gros, c'est la question qu'ils viennent te poser, si.
16: J'ai menti.
17: Je sais bien que t'as menti, bien sûr que t'as menti. On pouvait pas leur dire que t'étais enceinte. Allez, Ça serait bien qu'on y retourne avant que ça se voit. Allez, Delphine Duroc, venez vous appeler Delphine Talaron.
16: Ah oui, Delphine Talaron. Oh, je peux pas.
17: Bon, très bien, alors là, ça commence à me faire de moins en moins rire.
16: Patrick, faut que je te parle. Bon, tu te souviens, il y a 7 ans, nous nous sommes rencontrés.
17: Oui.
16: Et nous nous sommes tout de suite aimés.
17: Oui.
16: Au fil des années, nous avons appris à nous connaître.
17: Oui.
16: À aimer nos qualités, nos défauts.
17: Oui.
16: Une souris verte qui courait dans l'herbe.
17: Oui.
16: Ah, tu vois, tu m'écoutes pas. Je t'ai dit n'importe quoi, et puis toi, tu dis oui.
17: Mais si, je t'écoute. Enfin, t'es en train de me faire une litanie sur notre rencontre. On va pas passer en revue tout ce qu'on s'est dit pendant 7 ans.
16: Bon, d'accord, je passe les détails. Il y a 2 mois, je revenais d'un certain rendez-vous. Je t'ai dit quelque chose. Tu m'as répondu quelque chose. Tu vois de quoi je parle?
17: Je sais pas.
16: Je t'ai dit que j'étais enceinte. On a décidé qu'on allait se marier.
17: Oui, on l'a décidé. Tu remarqueras même que ça serait déjà fait si t'avais pas eu un petit coup de chaud il y a 5 minutes.
16: Je suis pas enceinte.
17: Hein?
16: Non, j'ai jamais vu de gynéco. Ce jour-là, j'étais chez Babette qui est bibliothécaire. Tu vois, ça n'a rien à voir. J'ai dit ça comme ça pour voir ce que ça te ferait. Puis alors toi, t'as voulu qu'on se marie, tout le monde s'est emballé. À la fin de la journée, les bancs étaient partis. Puis alors moi, j'étais bien embêtée. Je ne sais plus te dire que c'était pas vrai. J'avais trop peur qu'on se marie plus. Puis Babette, elle me disait, dis rien, dans 2 mois, il s'en rappellera plus.
17: T'es pas enceinte? Vous nous laissez un petit quart d'heure? On a un petit détail à régler avec Delphine.
16: Tu vas m'engueuler?
17: Non.
16: Tu vas me frapper?
17: Non.
16: Oh là là, elle est con cette bébête. Bon, qu'est-ce que tu vas me faire alors?
17: Un bébé?
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18: Bonsoir. Quelle ambiance ce soir. Bonsoir. Merci.
19: Bonsoir Paris, bonsoir Washington. Alors, ce soir, avant de commencer cette soirée sous le signe du rire, j'ai envie de vous parler d'une personne qui a beaucoup compté pour nous. Cette personne ne pourrait pas nous voir aujourd'hui puisqu'elle a perdu la vue, mais elle reste très présente dans notre cœur.
18: Extraordinaire.
19: Cette personne, et vous l'aurez compris, c'est la grande chanteuse à texte, c'est Annie Cordy. Nous étions tout jeunes artistes, vous savez, et nous avons eu ce privilège, cette chance inouïe d'avoir accès aux loges de la diva.
18: Complètement, ce sont des moments inoubliaux, vraiment.
19: Et donc nous sommes rentrés donc dans la loge d'Annie, Annie Cordy, je le répète, et elle était là, elle était sur le sol, elle était nue, elle était complètement nue, et elle nous a regardé, elle a eu ce regard que peut avoir une bête malade parfois, elle nous a regardé, et alors là j'ai pris mon courage à deux mains, je lui ai dit mais Annie quand même, vous êtes là, nous sommes là,
18: extraordinaire.
19: Pour nous vous êtes, comment gagne-t-on autant d'argent avec ce que vous faites? Et elle nous a regardé, elle nous a dit, je me souviendrai toute ma vie, elle nous a dit, toi, l'ami chocolat et le rat, vous foutez le camp. Aujourd'hui, on comprend mieux ce qu'elle a voulu dire. Excuse-moi.
18: Merci, merci Dieudonné. Alors moi, ce soir, j'ai envie de vous raconter une histoire. J'ai envie de vous faire rêver, j'ai envie de vous faire réfléchir, hein, pourquoi pas. Molière a dit un jour à Jean-Claude Brialy cette phrase extraordinaire que m'a répété un grand monsieur de la chanson. Ce grand monsieur de la chanson, c'était Edith Piaf, évidemment. Eh bien, cette phrase, je m'en souviendrai toute ma vie. Merci, Edith. Merci.
19: Merci.
18: Alors, mesdames et messieurs, avant de s'éclater de rire, avant de rouler par terre, d'avoir une crise cardiaque pour certains...
19: Oui, de rouler par terre, à s'en taper le cul sur le sol, hein, tel que le voudrait l'expression populaire.
18: Eh bien, mesdames et messieurs, j'aimerais que nous ayons une pensée pour ceux qui souffrent sur cette terre... Pour ceux qui meurent de faim en Espagne ou au Portugal.
19: S'il vous plaît, pour tous ceux qui sont victimes du terrorisme aveugle ou de la maladie...
18: Eh bien, à tous ces gens-là, nous disons...
19: Pas de chance, hein? La prochaine fois, peut-être.
18: En tout cas, nous, ça va.
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20: Ça fait toujours plaisir de jouer à Paris.
21: Ouais, hein, ça fait plaisir. Vous savez, on le dit assez partout où on passe. On est Toulousains et on le revendique d'ailleurs. Ah, oui. Mais croyez pas que ça soit si facile que ça pour deux Toulousains comme ça d'arriver à Paris. Parce que, comment dire, quand on arrive à Paris, on est quand même franchement pris pour des ploucs, on peut le dire. Oui. Et...
20: mais bon, je me suis dit, non, attendez, c'est sympa
21: non.
20: Paris.
21: Ah hein, non, non, mais c'est hyper sympa. C'est pas comme le Sud, mais c'est différent.
20: C'est
21: quoi.
20: Différent.
21: C'est sympa. Dans le showbiz, surtout quand on est arrivé, on a senti qu'ils nous attendaient tous.
20: Ah bah vrai, oui, oui.
21: On s'est dit, tiens, ils nous attendent. On a rencontré tous les gens qu'il faut rencontrer dans le métier. On a rencontré des relookers de look, des débriefeurs de brief, des décorateurs de décors, des producteurs.
20: Ah, les producteurs.
21: Allez-y, entrez.
22: Bonjour, monsieur le producteur.
21: Touche pas la main. Comment vous appelez ?
22: Les chevaliers du fiel.
21: Les
22: chevaliers du fiel.
21: Ça peut pas marcher avec un nom comme ça, les Chevaliers du Fiel.
20: Ah ben si,
21: attends, je suis producteur, je suis parisien, j'ai raison, il faut conceptualiser le nom.
20: D'accord.
21: Vous êtes tous les deux, vous êtes bruns, vous êtes frisés. Je l'ai le nom, les macros.
22: Ah non, merci. Non, et ça c'est pas le pire. Hein.
21: Non,
22: le pire ce sont les attachés de presse.
23: Bonjour les cocos, je me présente Jean-Loup, attaché de presse. Oh, c'est extraordinaire, j'hallucine. J'en crois pas mes yeux, là.
21: Qu'est-ce qu'il y a ? J'ai la braguette ouverte ?
23: Non, pas encore, non. Mais alors, je sens qu'on va faire du bon travail, je veux dire, au niveau photo. Hein. Oui, tournez-vous un peu pour voir. Non, rassurez-vous, je vous prendrai par devant. Non, c'est juste pour voir comment vous prenez la lumière, voyez. Oh, c'est magnifique. Alors, comme ça, vous venez du Sud ?
21: Oui, Toulouse.
23: Oh, c'est très bien. Alors, comme ça, vous voulez devenir des vedettes sur Paris ?
21: Ah, on aimerait bien.
23: Alors, OK, vous avez du succès dans le Sud, mais il faut que je vous prévienne, à Paris, ça va être difficile pour vous.
21: Ah bon ?
23: C'est terriblement différent, Paris. Prenez les gens, voyez, déjà à Paris. Ils se connaissent pas tous entre eux, vous comprenez ?
21: Mais c'est pour ça, parce qu'à Toulouse, tout le monde se connaît. On est 400 000 et tous les midis, on bouffe ensemble.
23: Non, ce que je voulais dire, c'est que à Paris, voyez, par exemple, quand les gens vont au théâtre le soir, voyez, eh bien, ils sont fatigués. Eh oui, parce que la journée, eux, ils travaillent.
21: C'est pour ça, à Toulouse, personne ne travaille. Au mois de janvier, on plante les Airbus et on les regarde pousser jusqu'au mois de juillet.
23: C'est magnifique, ça, c'est magnifique. Dis donc, les garçons, au niveau du look, il va falloir travailler, mais très sérieusement.
21: Ça va pas, là.
23: Vous n'avez pas Kenzo ou Gauthier à Toulouse ?
21: Ah non, on n'a que Tati. Et encore pas depuis longtemps, il y a encore quelques mois, on s'habillait avec des sacs poubelles. Hein. On marchait pieds nus dans la rue, comme ça, c'était terrible.
23: J'avais dû souffrir terriblement, quand même.
21: Tant que j'y pense, là, vous êtes deux, vous êtes jeunes, deux garçons, là, vous seriez pas un petit peu...
22: Ah non, ça, on le fait pas. Non.
23: Allez, un petit effort.
21: Non, ça, on veut pas le faire.
23: Un petit effort, ça m'arrangerait tellement.
21: Non.
23: Si vous l'étiez, je pourrais vous obtenir deux pages dans Gala.
21: C'est-à-dire, nous, on ferait bien l'effort, mais il y en a un des deux qui va pas être d'accord, quand même.
23: Ouais, tant pis pour Gala, alors. Ah non, mais j'ai une idée. J'ai une amie qui travaille au Figaro Magazine. Elle est journaliste, elle va vous faire un article, c'est sûr.
22: C'est pas vrai.
23: Martine, elle s'appelle.
24: Bonjour. Je m'appelle Martine, je suis du Figaro Magazine.
21: Enchanté.
24: Je vais vous faire un article, ça va lancer votre carrière, c'est d'accord ?
21: Pas de problème.
24: C'est d'accord. Allons-y, bien. Alors, comme ça, vous appelez les cavaliers du fioul, c'est ça ?
23: Non. Les chevaliers du fiel.
24: Ah, les chevaliers du fiel. Bien. Et vous venez de Mulhouse ?
23: Non, Toulouse.
24: Toulouse ! Je savais que c'était une ville du Sud, mais je me rappelais plus laquelle. Et pourtant, je connais très bien la province. Tous les ans, je vais à Deauville, à Vauriaz, deux fois par an.
21: Ah, bah, oui, alors. Vous connaissez bien la province.
24: Bien. Alors, allez-y, parlez-moi de Toulouse. Les gens aiment bien savoir. C'est beau, c'est grand, c'est bien. Toulouse ?
23: Ah, vous connaissez pas Toulouse ?
24: Pas du tout.
23: Ah, non, c'est magnifique, Toulouse. Ah, non, mais attendez, il faut le voir même pour le croire.
24: Ah,
23: c'est beau, ah, oui. Surtout quand les chalutiers rentrent de la pêche, vous voyez ? Avec les mouettes au-dessus, comme ça. C'est beau, c'est magnifique. Puis là, ils déversent le poisson, place du Capitole, vous voyez ? Et il y a Dominique Baudis avec ses cuissardes qui viennent faire la criée. C'est super.
24: Et alors à Toulouse, on travaille on...
23: Oh non, trois fois rien, un peu de chasse, un peu de pêche. Les femmes font la cueillette. Magnifique les femmes, super, bah oui. Surtout le dimanche, vous voyez, quand elles mettent l'os dans le nez comme ça, c'est beau. Mais les plus belles sont les Toulousaines à un plateau, vous voyez, avec la lèvre devant là.
21: Bref, on avait compris qu'on avait mis les pieds dans une drôle d'histoire. Mais ça n'avait strictement aucune importance. La seule chose vraiment importante, c'est que vous soyez là ce soir.
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2: Mon micro il marche, voilà, et le sien il y a un problème. Voilà,
4: un et puis un. Ouais,
5: bah, à mon avis c'est les piles.
2: Ok, d'accord. Non, d'accord, mais, je veux dire, non, ça je m'en fiche, mais qu'est-ce qu'on fait?
5: On va aller en chercher.
2: Attends, on est en plein spectacle, là, je vais pas aller acheter des piles maintenant.
5: Mais c'est ton micro.
23: Non, Alain, on va pas acheter des piles maintenant. Il y a des...
2: Alors, je vais acheter les piles maintenant, Alain. Ok, on se retrouve à la sortie, Alain. D'accord, j'ai acheté les piles, laisse le faire.
23: Sympa,
2: piles,
23: merci.
7: Salut, ouais, qu'est-ce que tu veux? Tu veux des piles? Ouais, je vais te trouver ça. J'en ai des super chez Philips. À moins qu'il m'en reste plus. Attends, à moins que chez Itasoni, il les fasse encore. Dans ce cas-là, il faudra l'adaptateur MK3 que tu branches sur le Jack Dean. Attends deux secondes, quoi? Les piles Yuzi Pousse? Ouais, deuxième tiroir, tu les trouveras. Tu disais, ouais, tu veux des piles? T'as déjà essayé les piles plates 1,7 à double connexion triphasée de chez Osterwood? Parce qu'elles sont vachement... Oui, vas-y, passe, je t'en prie, ouais. Et dis donc, toi, les baffles HP, c'est bien Kafunken qui les fait? Qu'est-ce que je t'avais parié? Est-ce que j'avais fait un pari d'enfer? Ouais, t'es pressé? Ouais, je comprends, ouais. Tu veux des piles? Dis donc, si on essayait les piles polaires WDK de chez Schwarzpunk? Brouille-toi, tu fais chier? Tu fais chier, c'est japonais, ça, non?
25: 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Pardon, monsieur, vous voulez des piles? 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Oui, pardon, monsieur. 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
26: J'arrive. Oh, il est déjà parti.
27: La crème de nuit amincissante aux acides aminés. Je vous conseille deux fois par jour. Ensuite, la gel nutritif traite l'action avec 5 malabar du fluor, du Ricard aux oligo-éléments, et vous m'avez dit, une cartouche de Marlboro Light, voilà. C'est oui. Oui, monsieur, des piles, bien sûr, c'est une pharmacie, monsieur. Je vous les commande, vous les avez demain matin. Pourquoi ça ne va pas? Vous voulez de l'aspirine? Vous savez, c'est une pharmacie, monsieur, alors peut-être en grande surface, hein.
26: Bonjour jeune homme, Antoine Bonpuis, ouvert jour et nuit, que puis-je prendre? Vous cherchez des piles? Pour un gramophone? Pour un microphone? Oui, j'ai de superbes piles à galène. Je sais que la dernière fois qu'Edith Piaf m'en a commandé, elle était fort ravie. Edith Piaf est morte? Oh, ben, j'ai même plus le temps d'écouter la TSF, même les émissions de Jean Noël, les... Jean Noël est mort! Mais lors d'un bombardement, c'est pas possible autrement! Comment, qu'est-ce que vous cherchez? Une grande surface? Un mammouth? Enfin, les mammouths, jeune homme, ça fait belle lurette que ça n'existe plus. Voyons, voyons. Faut vivre avec son temps. Voyons. Les cages aux légumes, la caisse, là, on ferme. Faut pas plus. Oui, bonsoir, monsieur. Oui, pardon. Oui, vous voulez des piles? Oui, bien sûr, on a des piles, oui. Pardon? Alcaline 1,5? Oui, on a ça à côté des petits pois du jambon. Mais là, je suis désolé, monsieur, on ferme. Hein, je suis désolé. Hein. Non, mais repassez demain matin, je dis qu'on ferme, monsieur.
28: Mais puisque vous dites qu'on ferme, c'est qu'on ferme! Bah, après, dis donc, j'ai fait des comptes, là, on n'a pas fait beaucoup. Hein.
26: Mais qu'est-ce qui se passe, là? Les gens, ils achètent plus ou quoi?
28: Ils achètent plus, je comprends pas. Ça doit être la crise.
26: Ça, c'est la crise. Hein.
28: C'est la crise!
7: Donc, c'est ouvert. Pourquoi que tu voudrais qu'on ferme, mon frère? Allez, bien sûr que c'est ouvert. Qu'est-ce que tu veux? J'y vais des piles, je vais trouver les pipiles. Alors, pourquoi sont les pipiles? Voilà les pipiles. Alors, 1983 francs. Ah, excuse-moi, c'est la date limite. Alors, ça fait quand même 456 francs 95.
26: T'as 100 francs, eh ben t'en prends qu'une des piles, on va pas se faire suer la vie, elle est comme ça difficile, hein. Alors une pile, 102 francs 75. Ah non, je peux pas faire crédit, hein. Non, je sais pas qui tu es, d'où tu viens, ce que tu veux faire dans la vie, n'y a rien, là, je peux rien. Et pour 100 francs, je peux t'avoir des bijolons nouveaux, je peux t'avoir des brosses à dents, des babyboules. Et il est parti. Fait tant, ça la crise, hein. Les gens, ils ont plus de pognon, Fatima, hein, je te jure, hein. Les gens, ils ont plus de pognon.
28: Les piles. Ah, ça passe pas. Gérard, tu peux voir deux secondes par ici, Gérard.
5: Ouais, c'est bien là, ouais, j'arrive.
28: C'est les piles, ça passe pas.
5: Ça passe pas ?
28: Ça passe pas, je crois.
5: Bah, c'est le code barre, ça devrait passer, y'a pas de problème. Non, ça passe pas là.
28: Ça passe pas.
5: Un problème.
28: Ça passe pas.
5: Ça passe pas.
28: Madame Germain, qu'est-ce que c'est? C'est un problème, Madame Germain.
5: Ça passe pas là.
28: Parce qu'il faut les passer devant le code barre et puis c'est tout. Mais ça passe pas. Ça passe pas. C'est pour qui les piles,
5: monsieur?
28: Bonjour monsieur, c'est pour vous les piles? Pourquoi vous voulez des piles, monsieur? Est-ce que vous voyez bien là, ça passe pas? Il y a des gens qui attendent derrière là, monsieur.
5: Ce qu'on pourrait faire, Madame Germain, c'est peut-être passer les piles sur une autre caisse, peut-être.
28: Oui, je comprends bien, mais là, ça passe toujours pas.
5: Ça passe pas, là.
28: Non, la seule chose, vous nous faites un avaloir de 1000 francs, vous serez remboursé dans les 6 mois.
6: Voilà.
28: Avec la carte bleue, bien sûr, monsieur.
6: Voilà.
5: Bien sûr. Ça passe pas.
28: C'est pas mon problème. Bah non, ça passe pas. Madame Germain, un problème caissette, Madame Germain, vous pouvez venir.
8: Bonjour monsieur, oui. Antoine Bonpuis, ouvert jour et nuit, non? C'est fini, on a racheté monsieur, oui. On fait en spécialité à la vapeur, on fait en redoute de printemps. Vous cherchez des piles? Mais on a des piles, hein? Toi, c'est contre grave, c'est contre grave, des piles.
9: On a des piles,
8: voilà, qu'est-ce que vous voulez, monsieur? Un transistor. Un réfrigérateur couleur blanc et cru. Couleur jaune de damas. Comment vous voulez? Vous voulez de l'aspirine à la vapeur? Monsieur, carte bleue, carte, tout passe, monsieur, tout passe. Qu'est-ce que vous voulez, monsieur? Vous voulez ma femme, peut-être ma femme, peut-être.
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11: Alors, ces fêtes de Noël, ça s'est bien passé?
12: Toute la famille était réunie. Ça fait plaisir.
11: Ah bah oui, ça fait plaisir. Une fois par an.
12: Ouais. Faut pas plus d'une fois par an.
11: Ah non, pas plus, non.
12: Sinon, ça fait trop.
11: Oui.
12: Et vous, c'était sympa?
11: Ah bah c'était complet, quasiment, hein, sauf les morts, évidemment. D'ailleurs, ils seraient pas morts cette année, on aurait été embêtés parce qu'on aurait pas su où les mettre.
12: C'est sûr.
11: Non, c'est bon à savoir, hein. Ouais, ouais.
12: Et ça s'est terminé tard, votre fête?
11: Oh ben, ça a carburé toute la nuit. Déjà, on s'est mis à table très tard, après la messe de minuit.
12: Vous êtes allé à la messe de minuit?
11: Ben non, on l'a regardé à la télé. Intertransmise en direct différé de Vladivostok ou de Quimper, je me rappelle plus. Avec des commentaires de Robert Chapat.
12: Attends, Robert Chapat, il est au sport, lui, normalement.
11: Il y avait que lui de libre pour le réveillon. Mais champion, le gars, hein. Alors, il nous a fait un commentaire impeccable. Tout l'historique des vins de messe depuis le mariage du Christ. Tout l'historique des vins de messe depuis le mariage du Christ. Ouais, c'est une contre-pétrie.
12: Pas facile.
11: Ah non, elle est pas facile, hein, non? Ouais, ça va gamberger, là. Hein. Ouais, être tranquille pour un petit bout de temps, là. Et vous alors, sympa?
12: Oh, bon, on était tous là aussi, nous, en famille.
11: Ah oui, vous étiez nombreux?
12: Ah oui, attends que je compte, on était trois.
11: Ah oui?
12: Il y avait ma femme.
11: C'est normal.
12: Ouais, pour un réveillon.
11: Ouais.
12: Ma belle-mère. depuis moi.
1: Ah oui, mais ça commence à compter aussi, hein, 3.
12: Vous aviez fait un sapin cette année.
1: Ouais, le même que l'an dernier. Un artificiel qui se déplie avec la décoration intégrée.
12: Ah ouais. Ah, je le connais, celui-là. Il n'y a pas besoin d'acheter les boules. Elles sont déjà moulées avec les branches.
1: C'est celui où il y a la neige dessus en imitation.
12: Ma femme, elle aime pas quand il y a déjà la neige dessus en imitation. Elle s'enrhume.
1: Puis alors, j'avais branché la guirlande électrique lumineuse multicolore directement programmée sur le thermostat du four.
12: Ah ouais. Dès que la dinde est cuite, le sapin clignote. Ah, bah, j'en aurais bien jeté une, mais ma belle-mère, ça lui fait mal aux yeux.
1: Ah, mais attention, faut jamais se mettre trop près d'une guirlande électrique lumineuse multicolore. Jamais. Jamais. C'est joli vu de loin, ça, c'est comme un tableau. Tu vois?
12: Ah, ouais, t'as raison. Ouais.
1: Ah, ouais.
12: Et qu'est-ce que vous aviez au menu?
1: Du foie gras à volonté. On reprenait autant de toasts qu'on voulait.
12: Même s'il y avait plus de foie gras?
1: Même, c'était à volonté, la margarine et les cornichons, pareil, à volonté. Le mousseux et tout, servi juste à température.
12: Nous aussi, à température du corps, 37 degrés. C'est là qu'il mousse le plus. J'arrose ma belle-mère avec, moi. Puis je lui fous des coups de trompette dans les oreilles.
1: Nous, on se bagarre avec les toasts. C'est à celui qui aura le plus de pâté sur la gueule.
12: Oh, c'est marrant, ça.
1: Oh, bah oui, quand on est bien barbouillé de la tronche, oh, ça bien. Oh, oui. Vous aviez quoi comme menu, vous?
12: Mayonnaise.
1: Ah oui. Oui, mais en entrée.
12: Mayonnaise.
1: Ah oui. Oui, et en plat.
12: Mayonnaise.
1: Oui, mais avec quoi, la mayonnaise?
12: Toute seule, pure. Parce qu'on a remarqué les autres années que les plats qui accompagnaient la mayonnaise, ils dénaturaient le goût de la mayonnaise. C'est un truc à savoir.
1: Et alors en dessert...
12: Pareil, mayonnaise. Mais dans des coupes avec une gaufrette en éventail. Plantée dedans. La classe.
1: Ouais.
12: Vous avez dansé, vous?
1: Ah, oh bah oui, on a dansé la chenille sur l'air de la danse des canards. Mais. C'est pas incompatible, hein. Mais moi, la chenille, j'aime pas bien ça, ça me barbouille. Il y a le mousseux qui me remonte. Vous avez pas dansé, vous?
12: Non. Enfin, pratiquement pas. Ma femme a dansé un peu à la fin, vers 10h30.
1: Je croyais qu'elle aimait pas danser, ta femme.
12: Avec moi, non. Elle a dansé avec sa mère.
1: Ah, bah, ça devait être vraiment sympa.
12: Ouais, ça a mis de l'ambiance.
1: Oh, bah, je comprends, ouais.
12: Je préfère l'avoir dansé avec sa mère qu'avec un autre gars. Hein.
1: Surtout pour un réveillon, c'est plus convenable.
12: Et au jour de l'an, vous remettez ça?
1: Ah, ouais, à ce moment-là, au jour de l'an, ce sera au restaurant, entre amis, menu spécial, ambiance comprise, uniquement fruits de mer.
12: Homard, langouste, huître.
1: Bigorneau, surtout. On aura tous une épingle et on va travailler l'opercule. Eh ben, viens avec nous si tu veux.
12: Oh, je peux pas, moi, le premier de l'an, c'est en famille.
1: Ah, oui, vous serez nombreux? Vous êtes déjà venus? Attention, parce qu'il faut pas lui retirer le pain de la bouche. Hein.
12: On sera trois.
1: Oui.
12: Pas dur à deviner.
1: Ah, ben, il y en a qui sont plus rapides que d'autres.
12: Il y aura ma femme.
1: C'est normal.
12: Oui, pour un réveillon. Ma belle-mère, puis moi.
1: Ah oui, mais ça commence à compter aussi, hein, trois.
12: Mais ma femme et ma belle-mère, c'est pas sûr. Parce qu'elles vont peut-être réveillonner chez des amis.
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6: C'est la pause. Depuis un article récent, les comédiens ont droit des pauses. Il y en a qui la prennent pas, mais moi je la prends. On a le droit à une minute par spectateur. Une fois, j'ai joué au Parc des Princes, j'ai eu 3 mois de pause.
9: C'est sûr, si vous avez rien prévu, vous allez vous faire chier. Je viens de lire un truc drôle, là. Mais je peux pas vous le dire, c'est la pause. Oula! Un terroriste belge se prend en otage et menace de se tuer s'il n'est pas libéré. La police intervient, 4 morts. Un disparu, le terroriste. Oula! Des médecins myopes coupent un nouveau-né en deux. Ils pensaient que c'était des siamois. Oula! Un délinquant muet libéré sur parole. Oula! Scandale au Téléthon. Un myopathe se casse avec la recette. Après 3 heures de poursuite, ses camarades le plaquent à 2 mètres de son point de départ.

0: Une justice. Oula. On peut désormais ne plus payer les PV, et ce par un moyen parfaitement simple, légal et à la portée d'un enfant. En effet, il suffit simplement...
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2: C'est pas des imbéciles, les gosses de quartier, c'est pour ça qu'ils sont vénères. Parce que ils voient bien que l'ascenseur social, il est bloqué au sous-sol et qu'il pue la pisse. Bien sûr, je suis désolé, parce que moi aussi, je m'en rendais compte quand j'étais petit. Je trouvais bizarre que la petite souris a donné plus aux riches qu'aux pauvres, cette radine, franchement. Voilà, je demandais à mon petit copain Stéphane Pouillou. Je lui disais tout. Quand je dis mon petit copain, c'est pas mon petit copain de Hem, c'est mon petit copain. Ferme ta gueule, c'est mon petit copain de chacun sa chambre, très bien organisé, pas de... Non, je lui demandais à lui parce qu'il avait plus d'argent que nous, c'est normal. Je lui disais, Stéphane, qu'est-ce que t'as ramené la petite souris? Moi, elle m'a ramené un super VTT télécommandé et un Amstrad CPC 464 mégagigas de bits. Elle a mis tout ça sur ton oreiller. Ouais, parce que j'ai un grand oreiller aussi. Je te jure, si je l'avais attrapé, la petite souris à l'époque, je l'aurais donné à ces messieurs qui l'auraient trempé dans l'huile, trempé là dans l'eau, ça fait l'escargot, tout chaud, sale pute. Bah oui.
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4: Vous n'êtes pas encore habillé?
5: Bon, quelle heure il est?
4: Ben, à ma montre à carte, il est... Ben, il est 930.
5: Faut une calculette, votre montre. 930. À son âge, elle sait toujours pas lire l'heure.
4: Oh ben tiens, pour une fois que j'avais emmené le téléphone, il n'y a pas eu d'appel.
5: T'as acheté quoi à manger aujourd'hui?
4: Ben, je savais pas quoi prendre, alors j'ai pris une boîte de petits pois et deux tranches de jambon, dont une assez épaisse.
5: Eh ben, c'est bien. Ça change. Vous avez pas pris mes baguettes à Mme Janssen?
4: Ben non, je l'ai rencontrée en allant au marché. Elle s'est bien rendue compte qu'il en manquait un bout l'autre jour. Elle a dit que c'était pas honnête.
5: Pas honnête? Alors que ça fait des semaines qu'on se fatigue à y acheter sa baguette? Ben elle manque pas d'air! Elle me l'aurait pas dit à moi, ça pas honnête, tiens! Espèce de... Et encore, je me retiens.
4: Honnête.
5: Ah,
4: au fait, sur le marché, j'ai acheté...

0: Valet de carreau.
1: Ah, c'est l'amour, ça.
0: Non, travaux dans la maison. Valet, c'est celui qui nettoie, et carreau, c'est le carrelage.
1: Et alors?
0: Ben, ça veut dire qu'il faut vous passer à serpillière, t'as ces écrit-il, hein?
1: Je préfère en tirer une autre.
0: Oui,
1: hein?
0: Allez-y voir, allez.
1: Celle-là.
0: Alors. Ah, dame de pique. C'est bien ça, tiens. C'est quelqu'un qui pense à vous.
1: Un homme, enfin!
0: Non, c'est une dame. Oh. Mais c'est une dame très gentille. Mais comme pas trop montrer qu'elle est gentille.
1: Attendez, qui ça peut bien être?
0: Bah, moi, je verrais bien quelqu'un d'assez bien en chair.
1: Une grosse?
0: Non, pas grosse, non! Non, juste des petites rondeurs à peine visibles. Mais beaucoup d'allure, en tout cas. Puis elle vous aime beaucoup. C'est même une intime.
1: Une intime?
0: C'est une tricoteuse aussi. Pique, ça veut dire aiguille à tricoter.
1: Attendez, une grosse tricoteuse intime? Ah, ça y est, je l'ai. Mame Camin.
0: Oui, bon, ça va bien comme ça. Moi, j'ai des mots croisés à finir. Attends, on arrête du Mame Camin, moi, tiens.
1: C'est pour Mame Badrignon, elle est pas tricoteuse. C'est pas Mame Forget non plus.
0: Alors, voyons voir, horizontalement. Eh ben, ça commence bien. Tempête intérieure en 10 lettres.
1: Aérophagie.
0: Qui vogue sur la mer en 4 lettres. Bateau. Ah oui, c'est bon. Oh, ça m'agace, c'est mon croisé, tiens. Où est-ce que j'ai mis mon tricot, moi? Lucienne, vous avez pas vu mon tricot, non?
1: Ah, ben, je l'ai pas pris, moi.
0: Ben, écoutez, c'est forcément vous, puisque c'est pas moi.
1: Ben, vous êtes assise dessus.
0: Ben, vous voyez bien que c'est vous, puisque vous savez où il est. Allô?
1: C'est quoi que vous tricotez?
0: Une chemise de nuit.
1: Ça va pas faire un peu chaud pour une chemise de nuit?
0: Non, on est plutôt frileux quand on n'est pas très épais comme moi. Tiens, ben tant qu'on y est, ben, dites voir un peu comment que ça me tombe.
1: Ben, c'est que c'est pas très avancé, hein. Oui. Faudra peut-être donner un peu sur les côtés et finir en mourant sur le bas en pointe chausson.
0: Oui. Bon, ben, je vais plutôt faire une écharpe, alors, finalement, hein.
1: Oh, ben oui, surtout que les chemises de nuit comme celles que vous avez là, ça vous va bien.
0: Oui, et surtout, c'est très près du corps.
1: Ah ben ça, pour mouler, ça vous moule.
0: Bon, ben d'ailleurs, je vais pas rester en chemise de nuit toute la journée, moi, tiens. Je vais aller me démouler.
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4: Attention, ça va être à vous dans 5 secondes, monsieur le ministre. Top antenne.
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5: Bonjour, madame l'assistante sociale. Dis bonjour, Michel. Michel, dis bonjour à madame l'assistante sociale. Dis bonjour. Dis bonjour, bonjour, c'est pas dur, bonjour. Neuf. Ah, oh, voyez, madame, on n'est pas là pour rien. Ah ben, 7 ans, il a mon fils, à 7 ans, Michel. Et voilà, un désastre. Madame l'assistante sociale, ce qu'est-ce qu'on voudrait? Moi, et puis Simone, ma femme, hein, ce qu'est-ce qu'on voudrait, c'est que Michel, que notre fils, qu'un petit peu qu'à 7 ans, eh ben, qu'il est vol. Lui, oui. Il voulut, oui, c'est ça. Excusez-moi, madame, j'ai pas conjugué. Donc, qu'évolue, Michel, hein? Qu'évolue, toi.

0: Et que là, il y a des bagages. Pas de vacances, hein. Non. Des bagages de l'école. Moi, si tu peux mettre du BEPC dedans. Si tu peux, hein, mettre du BEPC, lire à conduire, tu vois. Un petit peu minimum, hein, lire à conduire, un petit peu. Comme ça. Qu'un petit peu que maintenant, que Michel, on dirait enfin, comme son père, un textuel. Enfin, comme moi, quoi. Non, parce que, vous savez, madame, avec Simone, on a peur. Hein. Oh, bah, comme tous les parents. Hein. Alors, on n'est pas éternel, hein, ça sera pas toujours derrière lui. Hein. On espère que c'est pas retardé. Enfin, un attardé mental. Enfin, mon goal, quoi. Hein, bon. Ah, tu sais, il parle pas beaucoup, hein. T'as entendu, pour dire bonjour. De toute façon, pas que pour bonjour, pour tous les mots, il dit gosse. On dirait qu'il dit bonjour tout le temps. Bon, il a marché vite. Ça, on était fiers qu'il marche vite. Hein. Ah, j'étais fier, je le montrais partout, quoi. Bon, ben, plus maintenant, hein. Parce qu'il a un problème de là, là. De... Alors, comment je vais dire maintenant? De mocalisation. Un problème de mocalisation. Ah, il sait pas mocaliser du tout, hein. Puis il sait pas écrire non plus, à 7 ans. Non, puis à la maison, il fait rien. Faut tout lui dire. Il veut rien faire. Le seul truc que monsieur, des fois, qu'il veut bien faire, c'est que le matin, des fois, il veut bien s'habiller tout seul. Ben alors là, faut voir. Oh, ben c'est carnaval, là, hein, madame. Il fait que m'énerver, quoi. Non, et puis, si avec ça, c'est 7 ans, d'accord, mais tout n'est pas en retard. Non, ça me gêne un petit peu, madame. Hein. Bah, faut voir des hormones qu'il a, mon fils. Les hormones du gamin. Oui, avec Simone, on est obligé de le raser. À 7 ans, on le rase. Enfin, sauf sous les bras et le pubis. Les bras et le pubis, on touche pas, ça. Non, oh bah plus tard, il gardera. Hein? Comme qui dirait qu'on lui laisse pour sa majorité, quoi. Bon. Eh ben, vous allez voir, c'est... Non, attends, madame, attends, madame, tu vas voir, tu vas comprendre. Ah, non, tiens, Michel, crois pas, tiens. Monte ton pubis, va, baisse ta culotte, monte ton pubis. Non, il va le montrer. Tire ton maillot, monte ton pubis à l'assistante, va. Monte ton pubis. Qu'est-ce qu'il y a? Il n'y a pas de honte, hein. Madame, c'est quoi, comme un docteur, hein, docteur, hein. Monte ton pubis. Quelqu'un prenait, tais-toi, va te faire mieux. Tais-toi! Tais-toi! Non, on le fera pas, mais il mériterait. Hein? Non, oh, non, non. Michel?
1: Ah.
0: Un chien? Où ça, un chien, madame, où ça? Mon fils, un chien? Oui, il est un petit peu courbé.
2: Oh, c'est parce qu'il est timide qu'il est courbé. Tiens-toi droit, toi.
0: Ah oui, maintenant que vous le dites. Mais c'est vrai qu'il fait un petit peu. Mais alors, Michel, hein, mon fils a un clébard, quoi. Mais. Oh là, mais. Même en travaillant dur, il n'aura jamais son BEPC.
2: Et tous les gens que je connais qui font. C'est des chiens, alors. Oh là là là là. J'en connais plein.
0: Oui, on l'a adopté, oui, oui. Non, bah oui, un chien, on l'a pas fait, hein, madame. À Manchester, en Angleterre. Mais il y avait du brouillard, on l'a pas bien vu. Ah, tiens, ça s'emballe pour un gosse, c'est pas cher, mais pour un clébard. On s'est fait arnaquer, quoi.
2: Bah, tout s'explique, hein. C'est pour ça qu'il bouffe tout le temps les sièges de la 4L.
0: Regarde, il monte son pubis, lui, maintenant. Hein.
2: Arrête, c'est plus la peine, va. Cache ton pubis, va. Hey, cache ton pubis, là, t'es clébard, là. Oh. Hey, coucher,
0: c'est ça qu'il faut dire. Alors, coucher.
2: Ah, bah, peut cogner dessus, alors.
0: Oui, j'appelle ma femme, oui, je l'appelle. Oh, Simone, elle va être surprise, hein. Eh ben, tiens, c'est notre gosse, enfin, comme si, quoi, on s'est attaché, quoi. Oui, je l'appelle, attends, faut y aller doucement, hein, madame.
2: Rentre ta langue, toi, j'appelle ta mère.
0: Ah, dire qu'il a dormi dans mon lit. Ah. Oui, je l'appelle. Simone. Viens voir, va, viens ici, va. Viens. Regarde, toujours un sous-soutel, le problème, et ben voilà. C'est un clébeur maintenant, et voilà. Trop sous-soutel. Ah, c'est. Ah, faut. Oh non! Qu'est-ce que c'est? Une chèvre? Ma femme, une chèvre! Oh putain! Oh bah quelle journée, hein!
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4: Moi j'ai toujours rêvé d'être top modèle. Vous m'imaginez en top modèle? J'ai dit imaginer! Non mais après tout, mais qu'est-ce qui me manque pour être top modèle? En hauteur, une vingtaine de centimètres. Et en largeur, la même chose. Vous m'imaginez en top modèle, Anna Roumani. Je donnerai des tas d'interviews. Anna Roumani, la nouvelle top qui monte et la gentillesse de nous recevoir entre deux défilés. Alors Anna, dites-nous, y a pas trop de compétition entre les top modèles? Oh. Oui, je crois, mais j'ai la chance que je suis très amie avec Claudia, Carla, Cindy, Karen, Naomi, même si elles sont toutes jalouses de ma beauté. Alors Anna, on dit de vous que vous êtes une intellectuelle. Oh. Oui, je crois, c'est pas parce que j'ai un corps magnifique que j'ai le cerveau de vide. Je lis beaucoup. Je lis Hugo, Kundera, par Hitmatch. Alors Anna, quel est le secret de votre beauté? Oh. Le secret de ma beauté, je dors beaucoup. J'ai la chance que je peux manger ce que je veux et je grossis de pâtes. À midi, j'ai mangé des œufs durs et des carottes, rappelle. C'était une orgie. Sinon, j'ai fait beaucoup de sport, que je monte dans ma vidéo de Soyez Belle avec Anna Roumani, où je monte comment n'importe quelle femme avec un physique banal comme toi. Elle peut espérer devenir aussi belle que moi. Si elle achète ma vidéo, t'as 358 francs. Ou sinon, moi, j'aurais rêvé d'être Lady Diana. Non, c'est vrai, parce qu'elle est princesse. Bon, elle a dû aller avec le prince Charles. Mais maintenant, c'est terminé. Moi, j'aimerais bien être Lady Diana. Je ferais des visites de charité dans les hôpitaux du monde entier. La journée avec les déshérités, la nuit dans les 5 étoiles. J'aime beaucoup visiter les hôpitaux parce que donner de la joie aux autres, ça me rend heureuse.
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6: Vous connaissez le chemin le plus court entre deux points? C'est la ligne droite. Le chemin le plus long, c'est le taxi. Je suis venu en taxi. Je tombais sur un numéro. Ouais, hé, hey, monsieur. Ouais, hé, hey, monsieur. Monsieur, moi, dans la vie, il y a deux choses que j'aime dans la vie. Et number one, la poésie. Un, deux, bouffer le cul d'une pute. Oh, mais moi, la poésie, mais c'est ce que je préfère. Moi, la poésie. La poésie, c'est une façon qu'il a, le poète, de te dire les choses de manière qu'elles deviennent belles. Avant, c'est tout enculé, va pourri, va péder. 94, va. Oh, mais la poésie, il faut comprendre. Quand le poète te dit « Contempler cette forêt vierge », il faut comprendre. Et il te parle de la chagatte. Il ne peut pas te dire « Regardez cette chagatte ». Et c'est simple, non, quand le poète il te dit « Mignonne, allons voir si ce matin la rose est éclose ». C'est clair, ça, non? C'est clair, ça, non? Ça, c'est carrément mon poète en cul que j'enfile, ça. Moulon rose, non! Moulon rose, non! Le rose, mais c'est trop bien. En poésie, hein? Non, d'accord avec vous. En poésie, hein? D'accord. Number one, la poésie. En deux, vous voulez que j'ai plus de rire? Et en trois, la 255, que j'étais parce qu'elle est petite, nerveuse, racée. Un peu comme moi, je me retrouve bien, je me bien. Cette 255, là, c'est comme la philosophie. Tous les collègues, ils me disent, mais à toi, Capucin, à quoi ça te sert, à toi, la philosophie? Ils n'ont pas compris. Moi, j'ai un bouquin de Descartes, et ce n'est pas le tarot. philosophie, ça sert à te faire poser des questions. Le matin, quand tu te lèves, donc, la philosophie, elle se met en marche. Et tu te poses des questions. Qui suis-je ? Bidet, demande-moi qui suis-je. D'où vais-je ? Où vais-je ? Et toi, où tu vas, toi, couillon ? Et pourquoi tu te lèves ? Et pourquoi tu pétanques ? Et pourquoi tu vas chez le coiffeur ? Alors tu te recouches. Et tu vas pas chez le coiffeur. Alors moi, je dis, la philosophie, ça sert à un truc. À faire chier les coiffeurs, c'est tout. D'ailleurs, t'as qu'à voir la tête des philosophes. Ils aiment pas beaucoup les coiffeurs.
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3: Police. Bon, je sais ce que vous pensez, qu'est-ce qui vient nous emmerder, celui-là. On les connaît, les gens. Quand ils ont besoin de nous, ils nous appellent. Quand ils ont pas besoin de nous, ils nous appellent pas. On sait ce qu'ils pensent, on sait ce qu'ils racontent, ils se foutent de nous, hein. Qu'est-ce qu'il y a de plus con qu'un flic en service, le même en vacances? Quand on voit un flic à l'air intelligent, on se dit, tiens, il doit y avoir un bal masqué dans le coin. Faites pas les faux culs, hein. Regarde-moi ce bande de faux culs, la galerie, la lignée. Oh, tout le monde contre le mur, les bras écartés, les jambes sur la tête. Excusez-moi. Je suis un peu nerveux aujourd'hui, j'ai pas encore bu. Parce que c'est à cause de notre métier qu'on est sous pression. Parce que c'est dangereux, police. Non, non, pour nous. Je vois l'autre jour, par exemple, il y avait un mec mal garé. Genre boubou sur la tête, robe de chambre, pompe en bascule. C'est un cosmonaute, quoi. Je vais vers lui comme ça, police. Ça fait longtemps que vous êtes là? 15 ans qu'il me dit. 15 ans qu'il était mal garé. Je lui demande ses papiers, mets la main dans sa poche intérieure, putain, j'ai juste eu le temps de tirer avant lui. Après, les gens ils sont là, ouais, évidemment, c'est un arabe. Mal garé! Bon, de toute façon, c'est pas nous qu'on est racistes. C'est les statistiques. C'est vrai que moi, je vois des jours, bon, j'en ai tellement marre d'arrêter des noirs que, bon, j'arrête des blancs, quoi. Ah, pour parler un peu avec eux. Je sais que c'est pas une nationalité noire. C'est un signalement. De toute façon, on nous a même prévenu au commissariat. Le commissaire, comme ça, un jour, nous a dit, attention, il y a des Français qui sont noirs. C'est déconneur, le chef. Ah, comme je voyais qu'il avait envie de déconner comme ça, je lui dis, ah ouais, chef, en sport. Service. Non, ça fait du bien de parler, là. Moi, je vois depuis que je suis en analyse, là, ça va mieux. Attention, des problèmes, on en a tous. Affirmatif, madame. Je sais pas ce qu'elle regarde, mais ils sont pas là, mes problèmes. C'est le commissaire qui m'a envoyé chez le psy en ma deuxième bavure. Une connerie, quand j'ai vu un homme sur un vélo de femme, j'ai cru qu'il l'avait volé, j'ai tiré. Donc bon, j'avais fait les sonations, il était en vélo, en descente, je lui ai dit, oh, les mains, il les a pas levés, pan. Bon, tout le monde m'a soutenu. Ouais, parce que dans la police, il y a une grande solidarité. Bon, tu fais une connerie, tout le monde te soutient, tu tapes sur un mec, tout le monde te tient. Service. D'après l'autre, il a commencé à me poser des questions, le psy, tout ça, quoi. Parlez-moi de votre enfance, tout ça, quoi. Je lui dis affirmatif. Tu vois, c'est parce que c'est ma mère qui m'a élevé seule, une femme très généreuse, elle m'a donné le sein jusqu'à 18 ans et demi. Alors, je veux bien qu'on rigole, mais pas de ma famille. D'après, il continue comme ça, question de psy, tout ça, quoi. Est-ce que vous êtes marié, tout ça, quoi. Je lui dis affirmatif. Avec ma forme. Avec ma forme. Est-ce que vous parlez pendant vos rapports? J'ai eu un négatif, je l'étends pas la machine. Et après, il continue comme ça, question de psy, tout ça, quoi. Est-ce que vous utilisez des moyens contraceptifs avec votre femme, quoi? Tout ça, quoi. Je suis affirmatif, bon, alors au départ, on lui a mis un diagramme. Et ensuite, on lui met un stérilette, sinon on prend la pilule et moi je mets les capotes. Alors, il me dit, vous voulez pas d'enfant? Je lui dis, si, au contraire. Mais on veut être sûr que ce sera un démerdant. Mais dis-je que ma femme, oh, ma femme, dans notre gamin, on va faire une sorte de Superman dans la police, une sorte de Rambo. Mais il serait là, comme ça, dans sa voiture, là, hop, prêt à maintenir l'ordre. Et à bout d'un moment, il serait chier. Alors il sortirait. Oh, merde, la porte. Voilà, va les mains contre le mur, bouge plus, police, service. Papier. Hop, sans mettre les mains dans tes poches. C'est long. Bouge pas. Blumenstein. Un breton. C'est quoi ton métier? Comédien? Oh les gars, venez voir, un PD. Le gars il s'énerverait, il sortirait un couteau, puis mon fils il le couperait comme ça. Puis mon fils il serait là comme ça, il se recoudrait. Il serait là comme ça, il le regarderait comme ça, puis il le ferait comme ça, il lui ferait.
0: Même pas mal.
3: Impressionné le toubib, hein? Je lui ai dit avec les gens d'enfants on veut. Il m'a dit ouais, pourvu que les capotes tiennent bon. Après bon, il a conclu. Il m'a dit bon, vous faites une sorte de complexe ou ça à cause de la société, quoi, tout ça quoi, qui met des uniformes aux imbéciles pour mieux les reconnaître. Voilà. Moi ce que je dis c'est qu'il faut se parler. Faut se dialoguer entre nous avec. Ah, qu'est-ce que tu dis, Robert? Ça y est, c'est bon, t'as aligné toutes tes bagnoles autour du théâtre? Ok. Ma bonne fin de soirée. Police. Service.
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7: Vous vous pointez au resto avec un copain, par exemple. Vous arrivez, le garçon, il vient vous accueillir. Il dit, c'est pour dîner? Non, c'est pour faire un tennis, connard. Vous avez des cours de libre, non? Non, bah alors on va dîner à ce moment-là. Après, il insiste, il dit, deux couverts? Non, mon pote, il va manger avec ses doigts, puis moi, je lui repasserai la fourchette de temps en temps, connard. Attention, c'est ça. C'est sûr, des fois c'est le client qui est con quand même. Hein. Des fois le client il prend le menu, il dit, il est frais votre poisson? Non, il est pourri depuis 4 jours, mais on va essayer de sonder quand même. C'est le jeu. Tout ça je vous le donne, vous pouvez le ramener chez vous, je vous le donne, cadeau. Tiens, un autre exemple. Vous êtes invité à une soirée chez quelqu'un, vous arrivez, la maîtresse de maison elle vient, elle ouvre la porte et elle fait, oh c'est vous! Que déjà, si ça n'avait pas été toi, elle aurait peut-être pas ouvert, déjà, toi. Alors, toi, t'as amené un bouquet pour être poli, et là, dès qu'elle voit le bouquet, elle se met à hurler à la mort, elle fait « Oh, des fleurs !» Parce que d'habitude, on doit y offrir des carottes râpées, ou des boulons, ou des roues de bagnole. Donc là, elle est vachement étonnée, c'est des fleurs. Moi, il avait encore jamais fait le coup, toi. Alors, tu rentres quand même. Et puis là, à gauche, t'as les chambres à coucher. À droite, t'as la cuisine. Puis devant, t'as une pièce pleine d'invités. Et là, le premier d'ajouter, c'est par là. Pour le cas où t'aurais voulu aller dormir une heure ou deux avant, ou si tu voulais aller faire un peu de vaisselle avant. Alors après, ainsi, ça dit, si vous voulez bien me suivre, bah un peu que je veux la suivre. Je me suis pas tapé 2 heures d'embouteillage dans Paris pour craquer à 3 mètres du bol de sangria, quand même. Alors, il y a pire. Parce qu'une fois à l'intérieur, tu rencontres un copain qui te dit « Ah, t'as été invité aussi ?» Tu dis « Oh, j'ai cassé un carreau pour rentrer, quand même. » Puis entre nous, si j'étais venu pour reconnaître la moquette, tu crois que j'aurais mis un smoking? Il y en a plein, tout ça, je vous le donne. Cadeau. Et tiens, encore quelques autres, parce que j'en trouve une tous les soirs en ce moment. C'est facile. Tu rencontres un copain dans la rue, il te dit, tiens, t'as été chez le coiffeur? Non, ils sont tombés tout seuls cette nuit. Ou alors, Tiens, t'es rentré de vacances? Non, tu vois bien que j'y suis encore, connard. Ah, il y a aussi le fameux « Faites comme chez vous ». Eh ben, ça va être un beau bordel dans 5 minutes, je te dis. Et c'est même dangereux parce que l'autre jour, je suis rentré dans une boulangerie, j'ai dit « Bonjour madame, est-ce que vous avez des grosses miches ?» Eh ben, elle m'a mis un pain dans la gueule, hein.
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8: Oh, salut, j'arrive tout de suite. Salut, bienvenue à la crêperie bretonne. Kenavo les poteaux. Alors, hein, ouais, j'ai un frère jumeau qui fait signer les pétitions, oui. Bah, si vous voulez, je vous propose la crêpe Larzac, la crêpe Woodstock, la Bangladesh. La Bangladesh, c'est une crêpe avec rien dessus, c'est un hommage, quoi, si tu veux. Sinon, t'as la Katmandou, elle est d'enfer. Oh, ouais, ouais. La Katmandou, on te file de l'herbe, tu te la roules toi-même, tu vois, super. 3 Katmandou, d'accord, 2 bolets de cidre et 1 lait de chèvre. Le lait de chèvre, il y a un petit problème, hein. Vous en aurez très très peu, étant donné que la chèvre, elle s'est barrée ce matin, et je me suis démerdé avec le bouc, hein. D'accord, ok, c'est pas grave. Dans une piquette.
9: Bonsoir, messieurs, dames, je vous écoute. Excusez-moi. Non, mais tu vas te taire 2 minutes, je passe la commande. Excusez-moi, c'est les cuisines. Hein. Ah, ici, on rigole. Hein. On s'amuse dans la joie et la négresse. Tais-toi. Alors, il y avait 2 petits ponches, 1 colombo d'agneau. Arrête! Non, mais décontractez-vous, monsieur. C'est les Antilles, hein? Et 2 petits boudins. D'accord. Alors, ça, c'est le tabasco pour la sauce. Ça, c'est les piments pour les boudins. Et ça, c'est le talc pour les hémorroïdes. Bonjour, mesdames. Vous avez choisi, oui, les rouleaux de printemps. Oh, très frais, madame. Hein? Dans le frigo depuis 6 ans. Hein? Oh, oui. Oh, ça, c'est un poulet au gingembre. Très bon pour vous, monsieur gingembre. Oh là là. Avec ça, les dragons de la nuit te caresseront de leur langue de feu jusqu'à la rosée du matin. Hein? Ah oui. Comment? Avec ça, tu vas te triquer tout le temps, monsieur Grandi, oui. Oh, sinon, oh, ce que je peux vous conseiller aussi, oh, c'est le tinto. Oh, le tinto, oh, c'est une viande de chez nous. Oh, c'est cuit à la vapeur avec des nouilles. Oh, c'est très, très bon. Alors, 2 tinto, très bien. Bon, bon, tinto, merci. Bon, tinto, merci.
10: Monsieur, est-ce que vous voulez déranger? C'est bien ici la Banque de France? Ah, c'est la Banque Suisse? Oh, je me suis trompée. Eh bien, c'est pas grave, je voudrais faire la monnaie d'un billet de 500 francs, de toute façon. Je peux recompter, ça vous dérange pas? 1, 2, 3, 4, 5. 1, 2, 3, 4, 5. 1, 2, 3, 4, 5, comment? S'il y a le compte? Oui, il y a le compte. Mais juste, hein?
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11: Madame Viala, s'il vous plaît, oui, c'est Monsieur Fion, là. Dites-moi, Madame Viala... qui est responsable, là, s'il vous plaît, je vous prie, pour les photocopies, là, le dossier que j'excuse Thibault, là, c'est quoi, là? Hein, c'est quoi ce chiffon, là, s'il vous plaît, Madame Viala, hein? Qu'est-ce que c'est?
12: C'est pour Brahim, moi.
11: Oui, d'accord, oui. C'est pourquoi? Qui demandez-vous?
12: Ah, c'est pour le stage, là.
11: Oui, d'accord, oui, je n'étais pas au courant. Madame Viala, il y a un jeune, là.
12: Ah, c'est Madame Viala?
11: Oui, Madame Viala, oui, oui, ouais, je suis, oui.
12: Parce qu'on fait un stage, nous, c'est pour ça.
11: Oui, d'accord, oui, qui êtes-vous? C'est pourquoi?
12: C'est parce qu'on doit faire un stage, nous, c'est
11: oui,
12: pour ça.
11: Oui, d'accord, oui. C'est pourquoi?
12: Parce qu'on est des jeunes délinquants, c'est pour ça.
11: Oui, bah écoutez, je ne savais pas.
12: C'est Madame Fabrieux.
11: D'accord, qui êtes-vous?
12: Juge d'application des peines.
11: Bien, qui êtes-vous? Qui demandez-vous? Quelle formation avez-vous? C'est qui, là, Madame Viala, là?
12: C'est Madame Viala qui m'a
11: demandé,
12: Madame
11: moi. Madame Viala, oui, Jocelyne, oui, pour l'instant.
12: C'est pour ça, parce qu'on fait un stage, nous.
11: Ça, je comprends, oui, c'est pourquoi. Qui êtes-vous? Quelle formation avez-vous? C'est pourquoi?
12: C'est Madame Viala qui
11: oui,
12: m'a demandé.
11: Oui, Madame Viala, oui, d'accord.
12: Elle m'a demandé, Madame
11: Jocelyne,
12: Viala.
11: Jocelyne, oui, Jocelyne.
12: Parce que
11: Viala.
12: Nous, on fait un stage, nous,
11: oui,
12: c'est pour ça, nous.
11: Oui, d'accord, oui. Oui, alors c'est pourquoi? C'est qui, là?
12: Parce qu'on fait un stage,
11: oui,
12: nous, c'est Madame
11: oh,
12: Viala
11: oh,
12: qui m'a demandé.
11: Oh, dis donc, Monsieur Fion, il est pas sourd, hein. Allez, on va reprendre du début. Qui êtes-vous?
12: C'est Brahim et moi.
11: D'accord, qui demandez-vous?
12: C'est Madame Viala, elle m'a demandé de faire les tontons compis. C'est pour ça, moi. Et maintenant, dis, madame, oui, demain, de faire les tontons compis. Oh. C'est pour ça, moi. C'est pour te faire les tontons compis.
11: Oh, oui, d'accord. Parce qu'on fait un stage. D'accord, oui, ça va, tais-toi. Oui, d'accord, oui.
12: Parce qu'on est des jeunes
11: d'accord,
12: de l'ingrand.
11: Oui, j'ai compris.
12: On doit faire un stage,
11: oui,
12: c'est pour ça.
11: Oui, la stocopie, d'accord.
12: Moi, c'est madame Diana qui m'a demandé.
11: Oui, c'est toi qui as la stocopieuse.
12: Moi, c'est moi qui fais les tontons compis parce qu'on fait un stage.
11: Très bien, bon. C'est toi qui es responsable de ce chiffon? Bon, il y a un problème. Jocelyne, madame Biala, il y a un problème avec un jeune là.
12: Qu'est-ce que tu me fais, toi?
11: Pardon, jeune homme? Mais vous savez à qui vous vous adressez exactement dans ce bureau là? Vous savez qui je suis exactement?
12: Oh, t'es un gros PD, toi.
11: Allez, hop. Allez, tu me débarrasses le plancher, je veux plus te voir. Allez, hop, tu me fous le camp. Allez, madame Biala, il y a un problème avec un jeune, là. Hop, allez, tu me...
12: Pourquoi tu me fais ça, toi?
11: Mais ça va pas, non? Mais qu'est-ce que c'est que cette histoire? Veuillez me lâcher, s'il vous plaît.
12: Parce que je suis un délinquant, c'est ça?
11: Mais enfin, mais écoutez, c'est pas mon problème, là. Madame Biala, il y a violence, là.
12: Toi, tu me mets une bonne note pour le stage?
11: Mais écoutez, mais pas du tout, il n'en est pas question. Enfin, lâchez-moi.
12: Toi, tu me mets une bonne note pour le stage?
11: Ça va, oui, dis donc. Oh, la gifle, elle peut partir aussi, hein? Ça va maintenant, hein?
12: Parce que moi, je retourne pas en prison, moi, tu comprends, toi?
11: Oui, mais pourquoi ils vous ont libéré, là? Hein? Allez, ça va maintenant, hein?
12: Parce que j'avais tué une personne, moi.
11: Tu sais que...
12: Toi, tu mets une bonne note pour le stage.
11: Écoutez, mais pas du tout, enfin, ça va, oui, s'il vous plaît.
12: Une bonne note pour le stage, toi. J'ai pas à te faire de mal, à toi. Je vais juste m'intégrer dans la société, moi, c'est tout, moi.
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10: Madame Sarfati, qu'est-ce que c'est cette eau qui coule? C'est pas de l'eau? Alors, c'est quoi? C'est le petit dernier qui a fait pipi? Oh non, madame Sarfati, je sais pas comment vous avez fait avec 12 enfants, mais alors, chapeau, hein. Moi, j'en ai fait une et puis basta. Non, après, j'ai eu Axel. Axel, vous connaissez Axel? Ma chaîne boxer? Une chienne. Mais une chienne. Mais hyper intelligente. Oh, on comprenait tout ce qu'elle nous disait. Elle avait vécu jusqu'à 16 ans. Normalement, les chaînes boxers, ça vit jusqu'à 13 ans. Je sais pas si vous êtes au courant. Elle vit jusqu'à 16 ans. Hyper intelligente. Quand on lui servait des fraises qui n'étaient pas assez sucrées en hiver, elle nous regardait, elle faisait... Ça voulait dire, les fraises ne sont pas assez sucrées. Oh, une chienne. Elle a vécu jusqu'à 16 ans. Normalement, les... Ah, je vous l'ai déjà dit, ça? Oh, ben, autant pour moi. Jusqu'au jour où elle a commencé à avoir ses crises... On lui servait des fraises. Elle le regardait, elle faisait... J'ai le nom de Dieu, Axel, qu'est-ce qui vous prend? Ça voulait dire, prenons un taxi, allons chez le vétérinaire. On prend un taxi, on va chez le vétérinaire. Oh, on m'avait dit de ne pas aller chez ce vétérinaire-là. On me l'avait dit. Mais j'étais bien obligé, c'était un jour férié. On arrive chez le vétérinaire, je fais attention, docteur. La petite est au plus mal, elle a 16 ans. Normalement, les chaînes boxers, ça avait jusqu'à 13 ans. Mais ça, vous devez le savoir, vous êtes vétérinaire, non? Il fait une piqûre pour la tranquilliser. La petite s'endort. Elle va dormir pendant longtemps, docteur? Il dit, ouh, très longtemps. J'ai vu, qu'avez-vous fait, malheureux? Elle avait vécu jusqu'à 16 ans. Elle aurait pu vivre encore 6 mois. Cutéreux, va. Bécile. J'avais tué mon Axel. Heureusement que j'ai eu une guenon après. Ah, vous n'avez pas parlé de la guenon? Une guenon. Mais une guenon. Mais qu'est-ce qu'elle était conne. Mais on riait. Avec ma fille, qu'est-ce qu'on riait. On l'avait confectionné des petites chemises de nuit en coton rose, avec le bonnet assorti et les manches découvertes, avec tous les poils qui dépassaient, on aurait dit un travesti du bois de Boulogne. On riait. Un jour, je prends l'énergumène par la main, parce que... Ça a des mains comme animal, ça. Je prends l'énergumène par la main, je la fais monter dans la Mercedes, on fait un tour au bois de Vincennes, et puis, je sais pas ce qui se passe en passant à côté du zoo. Je sais pas ce qui se passe, je sais pas si c'est l'odeur du mal ou je ne sais quoi. Elle me saute sur la tête, elle me tire par les cheveux. J'avais les cheveux raides, comme la justice. Impossible de la déloger au feu rouge. Tout le monde me regardait. Et alors quoi? Vous n'avez jamais vu une Mercedes? Oh. Et après, mes oiseaux de Bengalie, je vous en ai parlé des oiseaux de Bengalie? Des oiseaux, ils s'étaient envolés, ils s'étaient sauvés. Je leur avais dit, les petits oiseaux, de ne pas partir comme ça, dans la forêt.
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13: C'est vrai que très vite, à la campagne, tu... Bah tu te fais chier, quoi. Bon alors les copains, qu'est-ce qu'on fait? On fait un jeu, on fait quoi? Loïc, qu'est-ce que tu proposes? Une soirée spiritisme? Ouais. Ouais, enfin moi je voyais un truc plus... Enfin je veux dire plus adulte pour faire connaissance. Enfin t'as une cheminée, t'as des peaux de bête. Ce serait dommage de pas en profiter. En plus j'ai un caméscope pour les souvenirs. Non, parce que là, la soirée spiritisme, je trouve ça gamin. Enfin, je veux dire, si c'est pour se toucher le bout des doigts dans la pénombre, là, autant tout de suite faire une... Enfin, je veux dire, autant faire une partouze, quoi. Allez, qui lève la main pour une partouze? Claude? Enfin, Claude, on va pas non plus... Ok, d'accord, va pour une soirée spiritisme. Hein? Non, je suis désolé, Claude. À deux, c'est pas marrant. Enfin, tout ça, c'était... Avant le drame, bien entendu. Un matin, je venais d'uriner dans la piscine de Loïc. Ça va, eh oh, c'est les vacances. Et là, tout à coup, Lucie, short and jean, t-shirt moulant, I love sex very much, what about you? S'est exclamée, je vais au village, est-ce que quelqu'un veut venir avec moi? Attends, Lucie, enfin, tu vas quand même pas aller au bourg avec la fuego de Loïc. Comment? C'est une Porsche. C'est à s'y méprendre. Écoute, j'ai la toute dernière Kangoo. Elle est très moche, je te l'accorde, mais elle est spacieuse. Et d'aucuns diraient confortable. Ah, non, Véronique, tu peux pas venir avec nous. Non, mais il y a encore plein de trucs à faire ici ce matin. Mais j'en sais rien. M'avait recoupé du bois, repeindre les volets. Et moult activités champestres. Bon, allez, tu viens, Lucie, viens, prends ma mémine. Allez, viens. Véronique, tu te poses de la voiture, t'es gentil. Allez, c'est parti. Ah, c'est marrant, ce manque de confiance de Véro, tu ne trouves pas? Comme si on allait s'arrêter tous les deux dans un champ pour faire l'amour en cachette. Tu m'arracherais la chemise, non, Dieu. Qui s'arrache facilement, d'ailleurs, moi, enfin bon. Tiens, je vais plutôt mettre un CD laser disque. Je suppose que tu aimes la musique, comme tous les mannequins.

0: Andy Watt. Ça pue le sein. Ah ben c'est un pionnier, tu sais. Eh, hey, bonjour, monsieur le paysan. Ah, quel con. Oh non, tiens, je vais plutôt mettre une cassette. Oh bah, il y en a une là, justement. Qu'est-ce que c'est, excuse-moi. Oh non, cette manie de ne pas mettre les étiquettes, c'est terrible, c'est tout verrou, ça. Écoute, tu sais quoi? On va vérifier ce qu'il y a dedans. Je suppose que tu aimes les surprises, comme toutes les mannequins. Qu'est-ce que c'est?
1: Du Boc, bonjour.
0: Bonjour. C'est une vieille interview de moi. Non, c'est ridicule. Qu'est-ce que je disais?
1: Fernand Reynaud, vos réactions?
2: Bah, je trouve ça plutôt sympa, mais j'aimerais surtout dire que je crois que le rire est un remède à la tristesse. Et je pense que bah, si les canons lançaient des blagues, bah, y aurait moins de morts au Moyen-Orient. Enfin, je crois, non?
1: Super, Franck Duboc, ça n'est plus un secret, vous niquez tout ce qui bouge.
0: Merde, mais enfin, qu'est-ce que c'est que ça? Mais enfin, ma vie privée ne les regarde pas, quoi, mince! Alors, ils ont essayé de briser le petit Leandro de Popstar et maintenant, ils s'attaquent à moi? Merde! Je suis désolé, Lucie, je suis comme les autres. Oui, oui, je distribue du rêve, et alors? Moi aussi, j'ai vécu des moments difficiles. Je suis comme tout le monde. Tu sais, Lucie, pousse-toi à voiture. J'ai pas toujours dit tu, au bonheur. Excuse-moi, j'ai vraiment pas envie de te parler de tout ça. À quoi bon? Non, mais reste là, je vais t'en parler un petit peu quand même. Tu sais, Lucie, j'avais 12 ans à l'époque. Nous habitions dans une petite maison faite de bois, de pierres et de plumes. Mon père, amputé des deux jambes et de la moitié d'un bras, avait parfois du mal à joindre les deux bouts. Alors il m'a fallu travailler à la mine. Il m'arrivait parfois de travailler jusqu'à 28 heures par jour. Pousse le wagon! Me disait-on. Heureusement, il y avait Patricia, Patou, Patoche, Papate. Enfin, Béatrice, comme on l'appelait. Puis il y a eu ce putain de coup de crisou dans le tunnel numéro 4. Couloir 26, kilomètre 7, porte B, escalier G. André, Raoul, Martial, le petit Paul. Little Polo, comme on l'appelait. Non, Polo! Pas sous la poutrelle! Polo! Excuse-moi. Excuse-moi, Lucie, j'avais vraiment pas envie de t'ennuyer avec tout ça. Tiens, regarde, je pleure. Écoute, Lucie, tu sais ce qui me ferait plaisir? Une petite pipe. Le prend pas mal, je plaisante. Oh, c'est de l'humour. Oh non, elle prend ça au premier degré, on est bête. Je blague, Lucie. Oh, c'est pas vrai. Va pas raconter ça aux autres. Hein. Non, ils comprendraient pas. Arrête, Lucie. Viens. Viens là, qui? Écoute, Lucie. Si tu le fais pas pour moi, fais-le pour le public, ils attendent que ça. Attends, elle est allée raconter aux autres que j'avais essayé de la violer, nous m'ont menti. C'est là que j'ai compris que les femmes, tout ce qu'elles pouvaient me faire, c'est beaucoup de mal. Et moi, de mon côté, bah, j'ai beaucoup de mal à me les faire.
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4: Et au fait, Gisèle, vous savez que Mme Camin, elle a gagné le concours du Parisien?
5: Non.
4: Oui, elle a gagné une semaine de 15 jours à Angoulême.
5: Ah bah tant mieux.
4: Oh, puis d'ailleurs, c'est elle qui m'a conseillé de venir à Lourdes, hein. Ben, vous pensez, avec toutes les maladies que j'ai, il n'y avait plus que ça à faire. Avec ma sciatique qui me quitte pas, mes rhumatismes, mes engelures. Puis c'est surtout ma tachyarythmie paroxystique.
5: Ah oui, comment que ça se présente, ça?
4: Ben, c'est des problèmes de pulsation cardiaque. Alors, ça me fait des cognements dans la poitrine qui provoquent des halètements, et puis ça finit par m'étouffer là. Alors après, ça me remonte dans la tête, ça me donne des éblouissements, et puis hop, tout ça me redescend d'un seul coup dans les pieds. Ben, ça me fait comme des corps aux pieds. Puis regardez donc, ça me donne de l'acné kéloïdienne, voyez. C'est des papulopustules qui se développent autour du poil. Ben, ça fait comme un genre d'adénolipomatose, hein, ben oui. Oh, mais le pire, c'est mon apophysite calcienne postérieure bilatérale qui me provoque une dégénérescence amyloïde des viscères entre la tibiodarsienne et la métacarpophalangienne. Alors pour ça, je suis allée voir le docteur Dio qui m'a d'abord donné de la théophylline 300 et du diméthylaminopropanol, mais ça n'a pas marché parce qu'il fallait en même temps que je prenne de la gonadotrophine chorionique qui me donne des malaises. Alors j'y suis retournée, puis là, il m'a donné, à propos, faut que j'en prenne, de la marirossure activée. Et puis j'ai cette douleur dans le dos à cause de la décalcification du cartilage de conjugaison de ma sous-omoplate. Alors pour ça, je prends de la linertilose de l'oxydium 1%, du safran de bol, du compotassé, du carbonisate, du buté, des balsamarinol, de la poudre de chartreux, du benzoate de silicate, du ventolé.
5: Ben c'est bien, vous avez de la chance. Moi je m'excuse, hein, mais j'ai que des aftes. Ben ça fait rien, tant qu'à être là, je vais en profiter pour les faire soigner. D'autant plus que Lourdes, c'est un bon traitement.
4: Oh oui, ça marche bien, ben, oui. Ben tenez, Mame Rossignol, elle avait un rhume. Et bien, au bout de 15 jours à Lourdes, elle a été guérie.
5: Ah, oui. Monsieur Chevrette aussi, ça l'a bien guérie, Lourdes. Pourtant, c'était grave, son cancer à l'utérus. Oh.
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7: J'étais invité chez des amis à la campagne. Dans la nuit, l'orage a éclaté. Je vois pas ce que c'est de marrant que l'orage éclate. Non. La foudre tombe sur le toit. Le lendemain, il y avait un trou comme ça dans le toit. Et mon copain, lui, il allait travailler. Il me dit, tu peux réparer, toi, le toit? Moi, je dis, bah, bien sûr. Ça peut rendre service, bien sûr. Je monte sur le toit. Je prends une caisse. Et je mets les tuiles qui étaient cassées dans la caisse, hein. C'est normal. Et à un moment, bah, à force de faire ça, la caisse, elle était pleine. Je soulève la caisse et je vais pour la descendre. Qu'est-ce que je découvre au bord du toit? Je découvre une poutre avec une poulie. Je me dis, tiens, je vais me servir de mon intelligence, tiens. Je vais tout recommencer au début, ça va être vite fait, hein. Donc, je vais chercher de la ficelle. Je reviens, je remonte sur le toit et j'attache très fort la caisse avec la ficelle. Ensuite, je passe la ficelle le long de la poutre, je la glisse dans le trou de la poulie et le bout de la ficelle pend. Je descends. J'attrape la ficelle, je l'attache très fort au pied d'un arbre. Ensuite, je remonte, je prends la caisse, je la mets dans le vide. Et elle tombe pas, bien sûr. C'est si vous avez écouté, elle est attachée. Vous voyez, on déconne, et puis on oublie ce qu'il dit, hein. Donc, la caisse, elle ne peut pas tomber. Elle peut pas tomber. Elle est suspendue dans le vide. Moi, je descends, je détache la ficelle du pied de l'arbre afin de la faire descendre tout doucement. Enfin, initialement, c'est ce qui était prévu, hein. Parce que la caisse était beaucoup plus lourde que moi. Alors, elle descend, mais très vite. Moi, du coup, je fais contrepoids, je monte à l'autre bout comme ça. Mais à un moment, c'est croisé avec la caisse. On s'est croisé de là à là. Ça m'a tout arraché sur le côté. Ça m'a fait mal, mais je vous jure, c'était horrible, hein, la douleur abominable. Hein. C'est pas fini parce que la caisse, elle continue à descendre très vite. Et moi, je continue à monter très vite. Mais pas très longtemps, remarquez. Hein. Non. Il y a ma tête qui a rencontré la poutre. Ben, ça m'a arrêté net. J'ai entendu du bruit. Et puis après, plus rien. Le trou noir. Je suis même pas redescendu, mes doigts étaient coincés dans la poulie. Alors moi, j'étais accroché là-haut. Et pendant ce temps-là, la caisse, elle descend, bien sûr. Elle avait pas de raison de m'attendre, hein. Elle tombe par terre, sous l'effet du choc. Le fond de la caisse est arraché. Toutes les tuiles, elles sont éjectées dans tous les sens. Et la caisse a été vide. Donc, beaucoup plus légère que moi. Alors moi, je décoince et je redescends. Mais la caisse, elle remonte, bien sûr. On s'est croisé une deuxième fois avec la caisse. Mais j'ai pas eu le temps de la voir arriver. Hein. J'étais là. Oh! Ça m'a tout arraché dans le dos, là, comme ça. Ça m'a fait mal, mais c'était horrible, horrible. Et la caisse continue à remonter. Moi, je descends très vite et je tombe par terre. Oh! Je tombe sur tous les petits morceaux de tuiles cassés en quinconce. C'est un mot qui vous dit rien, quinconce, hein, comme ça. Mais le mot quinconce, hein, il prend toute sa valeur quand on l'a là, vous voyez. Et la douleur, ça m'a fait tellement mal. J'ai manqué de présence d'esprit. J'ai lâché la ficelle. Et la caisse, elle redescend, bien sûr. Ah ben, moi, j'étais là comme ça. Occupé au quinconce, hein. J'ai fait quand j'ai même pas eu le temps de la voir revenir. Hein. Elle est arrivée là. Et là. Et le plus grave de cette histoire, eh ben, c'est que c'est même pas là qu'il m'est arrivé ça. Ça, c'est encore une autre histoire. Hein. Je vais vous dire, on va pas partir.
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8: Salut les potes! Joyeux Noël! Comme on l'indique, je m'appelle Jean Bernard, je suis éducateur spécialisé. Mais vous pouvez m'appeler JB, comme jamais battu. Hein? Non, merci, pas de chewing-gum. Non, pas de chewing-gum, merci, ça colle au palais. Non, t'es gentil, non. Qu'est-ce que je fais? Eh bien, j'enseigne les connaissances et les pratiques des usages de la société, oui? Après 3 ans d'études où j'ai pu effectuer des cours de psychologie du comportement, des cours de psychopathologie, de psychosociologie, de psycho-mante-la-jolie, oui, si tu veux, oui. Non, attends, s'il te plaît, arrête de faire des bulles avec ton malabar, je ne vois plus ta tête. Tu es gentil, tu es gentil. Mais dites-moi les enfants, je ne comprends pas, hein. Qu'est-ce que vous faites encore à cette heure-ci dehors? Il est quand même 23h40 et vous devriez être déjà dans votre lit, hein, dans les bras de Morphée, dans un sommeil réparateur, hein. Vous appelez comment? Vous appelez comment? Comment vous appelez-vous? Hein? Pardon? Lâche-nous. C'est pas indien comme nom, ça, lâche-nous. Non, je vois pas. Et c'est quoi vos prénoms? C'est comment? Pardon? Comment les prénoms? Comment? La grappe. La grappe, lâche-nous. La grappe. Non, je ne vois pas. Non, je ne vois pas. Mais moi... Quel âge avez-vous, hein? Quel âge tu as, hein? 11 ans et tu m'emmerdes. Et toi, quel âge as-tu, hein? 8 ans et tu m'emmerdes. Et toi, quel âge... Oh, il est mignon. Oh, il est... Petit, hein? Maman, mais je ne sais pas où elle est, maman. Hein? Maman, et tu m'emmerdes. D'accord. Et le quatrième, il est bloqué à l'échographie. Eh bien, je vois que tout le monde m'emmerde, c'est bien. Mais attendez, une petite question, les enfants, je suis surpris, là. Qu'est-ce que vous faites avec ce magnétoscope sous le bras? Hein? Tiens, je suis sûr que vous n'avez pas la facture. Hein? Pardon? Ah, je ne savais pas qu'il était encore ouvert à cette heure-ci, le centre Leclerc. Ah, ils font nocturne? Ah, bon, ils font... Ah, oui. Et le pied de biche, un bâton de majorette? Hein? Et c'est quoi, c'est une batte de baseball? Hein? C'est quoi? Hein? Un cure-dent pour ma grande gueule? Ah, Attendez les enfants, attendez, que les choses soient bien précises. Je tiens à vous dire, mais vraiment spontanément, que je ne suis pas du tout de la police. Non, pas du tout. Non, je suis de votre côté. Sachez-le, je suis envoyé par le ministère pour la restructuration des banlieues. Je suis de votre côté. Et sachez qu'il faut s'armer, de patience. Eh oui, il faut s'armer de patience. Tu n'as pas de patience. Par contre, t'es armé. Non, s'il te plaît, arrête, s'il te plaît, ne mets pas ton doigt sur la gâchette, tu vas te faire mal, arrête, c'est quoi, hein, un Magnum 357, t'as eu ça où, tu l'as changé, contre quoi, alors, on va savoir, contre quoi, trois coups de couteau, arrête, c'est dangereux, ce truc-là, c'est trop tard, non, allez, ça suffit maintenant, allez, s'il te plaît, allez, hein, le blouson, mais quel blouson, quel... Mais enfin, soyez pas ridicule, les enfants, mais pour avoir un blouson comme ça, faut travailler à l'école, mais oui, il faut être assidu au travail. Regarde, moi, j'ai fait des études, j'ai fait l'ENES, l'École Nationale d'Éducateurs Spécialisés, hein? T'en as rien à foutre? Ah bon? Et toi, qu'est-ce que t'as fait comme études? Pardon, j'entends pas. Comment? TV, TPUP? TV, TPUP. Connais pas, c'est quoi, hein? Tu vas te prendre un pruneau. Bon, ça suffit, s'il te plaît, allez, ne mets pas ton doigt sur la gâchette. Ah non, arrête, arrête. Allez, on arrête maintenant, allez, soyez ça, allez, hein, pardon, hein, oh, mais, oh, bah, vraiment, c'est une idée fixe, mais enfin, c'est une idée, mais enfin, vous savez pas ridicule, mais non, mais en plus, ils le tireront pas, mais, oh, putain, je tiens une confidence, je transpire les pieds, alors, hein, mais oui, alors, tu vois, hein, puis regarde, en plus, moi, je fais du 41, et toi, tu fais du 43, alors, hein, tu te couperas les ongles. Bon, ça suffit maintenant, hein. Bah, allez, c'est ça. Ah, non, attention les enfants maintenant, hein. Attention, je vais le dire à Albator qui va le dire à Terminator. Attention, hein. Comment t'as dit, toi, tais-toi, t'as tort. Bon, ça suffit. Hé, attends, j'ai la mémoire des visages. Non, les enfants, ça suffit maintenant. J'ai la mémoire des visages. Non, baisse le canon. Non, arrête, s'il te plaît. Non, je te jure que j'ai absolument pas la mémoire des visages. Non, je t'assure, je ne suis absolument pas physionomiste. Allez, arrête de faire l'imbécile, s'il te plaît. Allez, non, je te jure. Non, je suis absolument pas physionomiste, Non. Tiens, l'autre jour, maman, elle est venue manger à la maison. Je l'ai même pas reconnue, je te jure, hein. Oui, tout le repas, je l'avais pas, je te jure, hein. Allez, on arrête. Allez, la grappe, lâche-nous, on arrête. Allez, maintenant, hein. Allez. Non, je ne baisse pas. Non, pas. Eh ben, non, allez, c'est. Non, ça suffit maintenant. Allez, ça suffit maintenant, hein. Allez, hein. Quoi que je me casse. Non, je me casserai pas. Non! Ayez le courage d'aller au bout de vos actes, messieurs, ouais! C'est ça, ouais! Et oui, ouais! Hé! T'as même pas piqué l'autoradio! Hein? Il fait pas stéréo! Connard, ouais! Connard! Ne pédé, ouais! Ah, ta mère! Ah, ouais! Marrez-vous! Vous vous marrez! Vous marrez! N'empêche, y'en a même pas un qui a bougé!
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9: Le vôtre est plus gros que le mien.
10: Au début, quand je l'ai eu, il était tout petit. Il a grossi peu à peu.
9: Je lui fais prendre un peu l'air, il aime bien ça.
10: Faut bien les sortir de temps en temps.
9: Toujours enfermé, c'est pas bon non plus, hein. Surtout des gros comme le vôtre.
10: Toujours à l'intérieur, à la longue, il se rabougrisse.
9: Le mien, vous voyez, je le sors surtout le matin, pendant que ma femme est encore au lit.
10: Ah, moi, ça dépend. Un coup le soir, un coup le matin. Il n'y a pas de règle. Il tire beaucoup, le vôtre.
9: Il y a des fois, je le tiens plus. Et quand c'est ma femme qui le sort, elle est crevée.
10: La mienne, elle s'en méfie. Elle le sort pas n'importe quand. Elle attend qu'il soit calmé. Un jour, il lui en a fait baver, il s'en souvient.
9: Moi, ma femme, un jour, elle est rentrée à l'église avec. C'est pas permis, normalement. Eh ben, au moment de s'agenouiller, elle le lâche un instant, piouf, le v'là qui rentre dans le tabernacle.
10: Ah, c'est dur.
9: Il s'est fait sonner les cloches.
10: C'est une corde à nœud qu'il leur faudrait à nos femmes pour les tenir.
9: Parfois, le mien dans l'ascenseur... Je le laisse un petit peu jouer avec la fille de la concierge. Elle le gratouille, il aime bien ça.
10: Le mien, il aime bien les amis de ma femme. Quand elles viennent dîner à la maison, ils s'agitent sous la table. On est obligé d'interrompre leur pas pour s'occuper de lui.
9: L'autre jour, il reconnaissait pas la chatte de ma femme. Parce qu'elle l'avait fait raser. Et il a bon appétit, le vôtre.
10: Quand il s'y met, il reste plus grand-chose dans la gamelle. Et alors, à une vitesse, l'autre jour, ma femme, elle était effarée. Le temps de se retourner, piouf! Il restait plus rien.
9: Surtout, au prix que ça coûte, les boîtes, on préférait qu'ils y prennent plus de plaisir. Allez, c'est pas le tout, mais faut que je le rentre, maintenant.
10: Le mien aussi, il commence à faire froid.
9: Allez, Popol, tu viens?
10: Ah, le vôtre aussi, il s'appelle Popol?
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11: Il y a eu le siècle des Lumières. Ça, c'est fini, hein, maintenant. Là, on est au siècle de la consommation. Et dans le mot consommation, oui, il y a le mot sommation, d'accord, on va. La première syllabe est quand même très claire. Puis on aime ça, consommer. Hein, on aime en acheter du bazar. Clairement, dans la vie, plus on a de bazar, plus on est content. Hein. Les hommes, les femmes aussi, vous adorez acheter du bazar. Si j'ouvre un sac à main au hasard, tu vois ce que c'est que le bazar. En France, on dit le merdier. Et ça, c'est le merdier de sortie. Mais il faut voir ce qu'on a tous chez nous. Clairement, une maison, c'est quoi? Une maison, un appartement, c'est un énorme bazar avec un plafond. Et le samedi, tu fermes ta maison à double tour pour pas qu'on vienne te piquer ton merdier pendant que t'es sorti pour en acheter encore plus. Ça s'appelle le confort. Encore une fois, la première syllabe est très claire. Hein. Puis après, tu te maries pour doubler ton pouvoir d'achat de merdier. Le bonheur conjugal. Des deux conjoints. Ou des concubins, c'est pareil, hein, la langue française, c'est bien. Puis tu l'aimes ton merdier. Quand tu pars en vacances, mais si tu te laissais faire, tu prendrais absolument tout ton merdier avec toi, mais tu peux pas, faut être raisonnable. Du coup, pour les vacances, tu te fais un mini merdier. Un merdier portable. Deux valises de merdier minimum. Le best-of. T'arrives à l'aéroport, tu enregistres tous tes bagages, mais tu peux pas t'empêcher de garder un petit sac de merdier avec toi. Le merdier que si l'avion s'écrase, tu veux l'avoir avec toi. On est con. Et là, tu t'assois dans l'avion avec ton petit sac sur tes genoux. Là. Et là, l'hôtesse, elle passe, elle te dit, vous pouvez pas garder ce merdier sur vos genoux. Hein? Ah non, faut le mettre dans les coffres à merdier.

0: En voiture, ils ont pris toutes les sécurités. Non seulement le mec est attaché, ils ont mis le coffre à l'extérieur. Sinon, les gens, ils conduiraient jamais. Ils passeraient leur temps hein, fouillés sur la banquette arrière. Les conducteurs. 90 chevaux dans le moteur, un âne au volant. C'est vrai, t'écoutes les gens dans les embouteillages, dans leur bagnole. Tu les écoutes, tu te poses des questions sur la santé mentale de l'être humain. Bah, tu m'as poussé ta bagnole de merde là ! Au niveau du langage, franchement, moi je préférais carrément le Moyen-Âge. C'est quand même plus agréable de dire « Oh là, chevalier, fille, c'en est trop !» On est d'accord, hein, c'est quand même plus sympathique de dire « Mais c'est votre bourse qui traîne dans les feuilles mortes !» Plutôt que « C'est tes couilles qui traînent par terre, toi, là, là, là. !»
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2: Salut, ça va, tu vas bien?
3: Ça va bien, et toi?
2: Excuse-moi, je suis vachement late en retard, Rochers, tu vois.
3: Ouais, les périphes étaient bouchés.
2: Ah, le périph' était bouché, oh, de Rochers total, tu vois.
3: T'aurais pu me coller, t'as bien le téléphone dans la voiture.
2: Ouais, mais j'ai que l'international, j'ai pas le national encore. Henri Brice n'est pas là, hein?
3: Non, tu sais, je pense qu'il va arriver dans une few minutes. Moi, ce que je te propose, tu me fais un petit topo briefing en attendant, puis on commence mes vagues.
2: Okay. Ok,
3: d'accord.
2: Je peux take a chair?
3: Vas-y. Ok, thank you.
2: Bon, si tu veux, j'ai une super good news.
3: Ouais.
2: Pour notre agence de pub, Pub of Saint-Ouen.
3: Ouais.
2: On a les pleins pouvoirs pour mener la campagne présidentielle du candidat Jacques...
3: Chirac?
2: Non, Jacques...
3: Langue?
2: Glandu, voilà.
3: Je connais pas. Non, c'est pas grave, l'essentiel, c'est qu'on ait les mains libres, hein. Qu'on ait les mains libres. Oh, pardon, qu'on ait les free hands.
2: Excuse-moi. Ah oui, les free hands, oui. Bon, si tu veux, j'ai cogité un maximum. Je me suis dit, Jacques Glandu, tu vois, ça passe pas, tu vois. Non. Faut changer le nom.
3: Non, il faut le changer, ouais. Pour les jeunes, à la limite, ce qui serait bien pour les jeunes, c'est de le mettre en verlan. Glandu, tu le mets en verlan, tu fais... On forget, hein.
2: Oui, faut forgetter, oui. Non, si tu veux, j'ai déjà pensé, le prénom, on peut le changer de Jacques en Jack. Déjà, c'est good. Et William, tu es with me?
3: Petit coup de barre, excuse-moi. Moi, j'aime bien Jack and Jack, ça me paraît bien.
2: C'est sympa.
3: Ouais, ça me paraît chouette.
2: Et ensuite, pour le nom, j'ai cherché du côté de sa femme qui descend en droite ligne d'une famille de notables par un cousin par alliance.
3: Ouais.
2: Bref, ça nous donne à la 11e génération deux beaux regards. Bon, j'oublie le 2, ça fait un peu old régime,
3: ouais,
2: tu vois. Ce qui nous donne Jack Beauregard.
3: Ouais, c'est...
2: À côté de Jacques Glandu, pour les élections, on gagne au moins 10 000 voices.
3: Ah oh, ouais, bon. Problème, ça me paraît bête. Ouais. Surtout que ça sonne français, tu vois. Ça sonne français.
2: Alors par contre, là, on a un problème, c'est que son bras droit, lui, il a un nom qui sonne pas vraiment terroir français.
3: Ah bon?
2: C'est Ben Soussan. Et là, j'ai eu beau chercher jusqu'à la 35e génération. Je suis tombé sur Moïse.
3: On forget.
2: Faut forgetter,
3: ouais.
2: Bah, pour la suite, j'aurais besoin d'Henri Brice. Oh là là, il est déjà 18h à New York. Je peux le coller?
3: Vas-y. Ah non, excuse-moi, c'est un faux, c'est pour faire bien, ça.
2: Oh, attends, voilà. j'ai mon perso. T'as deux secondes, je l'appelle.
3: Oh,
2: et puis je... Hello, yes. Yes, can I speak to Henry Brice, please? Ah, c'est toi? Ouais, c'est Benoît. Bah, on est en plein topo briefing. C'est super good, vachement bien. Ouais. Bon, bah, le mieux c'est que tu viennes. Et bah, tu te faufiles, tu fais le plus vite possible.
4: Oui, d'accord, j'arrive le plus rapidement possible. Hein.
2: D'accord. Ouais. Bon, bah, on t'attend. À tout de suite.
4: Ok, à tout de suite. Hein.
2: Oh, t'as fait vite. Oh, ça va?
4: Ça va, ça biche?
2: Ouais, tiens, ça biche.
4: Je te confie le dossier, tu touches à rien, Coco.
3: Salut, oui, excuse-moi, je suis là. Ça dit bordel,
4: ouais, ça va. Ouais, super. Bon, les gars, j'ai bossé comme un fou toute la nuit, là.
3: Ouais.
4: Toute la nuit. Et en sortant de boîte de nuit vers 7h du matin, tu vois, j'ai trouvé The ID, tu vois.
3: Ouais.
4: Alors, toute ma stratégie est basée sur le curriculum.
3: Ouais. Attends, je m'excuse, je n'ai pas eu le curriculum, HB.
4: Oh mince, alors, tu n'as pas le cure?
3: Non, j'ai pas le cure, ça va être toi, Benoît qui.
4: Benoît. Tu as le cure, Benoît?
3: Benoît,
4: on a besoin de cure. Ok.
2: Ah ouais, le cure, toi! Bon, si tu veux, son parcours est assez classique. Il a été ministre sous Giscard d'Estaing, ensuite il travaille pour François Mitterrand, et aujourd'hui il hésite entre l'écologie et le Front National, avec lequel il refuse toute alliance.
4: Voilà. Donc ça nous donnerait Jack Beauregard pour une politique ferme, mais pas trop.
3: Ouais. Ouais, ça me paraît pas mal, ça.

0: Ça me rappelle quelque chose, ça ferme, mais pas trop.
1: Disons que c'était notre campagne de publicité pour le camembert bridoulou. J'ai repris le concept, mais ça fonctionne.
0: Ouais, ouais, non, mais ça c'est grave, hein, ça, parce que si les gens ils s'en rendent compte.
1: Follow. Alors, si j'ai bien compris le profil du candidat, donc Jacques Borgard, c'est l'homme qui rassemble la droite et la gauche dans une nouvelle tendance politique.
2: Ouais,
1: hein.
2: C'est ça.
1: Ok, donc ça nous donnerait la droiche.
2: Ou la gauche, hein, comme tu veux.
3: Ouais.
2: L'idée, c'est de...
0: Ouais, on peut aller plus loin.
1: Ok, je follow. Donc ensuite, voilà, je me suis posé une question. Est-ce qu'on peut se servir de l'immigration? Je pense que oui.
2: Alors là, on s'est dit avec Henri Brice, surtout, pas de clin d'œil vis-à-vis du Front National.
0: Voilà, faire un choix. Ouais.
1: Alors justement, c'est pour ça qu'il fallait trouver un compromis entre dehors les Arabes et bienvenue aux émigrés.
4: Bien sûr.
1: Ça nous donnerait, maghrébins, ne partez pas tout de suite.
0: Ah ouais, ouais. Qui c'est qui a trouvé ça là?
2: C'est moi.
5: Non, c'est moi.
0: Non, non, parce que moi j'aime pas du tout. Hein.
2: Bah, l'idée de départ, c'est lui. Parce que c'est lui, il a France.
0: Non, j'aime pas, je vais te dire pourquoi. Parce que moi je suis un mec de gauche, tu vois. Et là je vais te dire, l'électorat de gauche, là on le perd complètement. Hein.
2: On perd plus grand chose, faut le dire.
0: Bon, si tu peux follower.
1: Okay, je follow. Alors j'ai fait une campagne d'affichage, tu vois, avec des phrases simples hein, pour les gens, parce que les gens, tu comprends.
0: Ouais.
1: Ok, faut cibler. Alors j'ai fait ça en plusieurs temps. Ça nous donnerait première semaine. Qui c'est qu'il nous faut? Alors accroche, réflexion. Ok. Deuxième semaine. Qui c'est qu'il nous faut voter pour? Besoin, nécessité.
2: Je comprends,
1: ok.
2: Je comprends, là, je comprends.
1: Troisième semaine.
0: Mais attends, je t'arrête. Il y a combien de semaines là?
1: 15 semaines.
0: Tu peux aller à la dernière direct, s'il te plaît.
1: Ok, là. Si tu veux, pas de problème. Alors, la 15e semaine, The Answer, la réponse, Jack, bon regard.
0: Oui. Alors, là, les cocos, je suis en train de me demander si bon regard, c'est le nom qui convient.
1: Moi, glandu, j'aimais bien.
0: Ça collait mieux, ça collait mieux.
2: Non, moi, je pense qu'on retrouve bien dans ses yeux le compromis droite-gauche.
0: Écoute, je sais pas, parce que moi j'aime beaucoup ce que tu fais, HB, tu vois. Donc, on n'a plus le temps de tout changer. On regarde la photo comme ça. À la limite, Borgard, on peut le foutre ici, tu vois. Puis ça sauve le truc. Bon, moi, je suis pas convaincu qu'il faille la faire, cette campagne. Hein. On a combien de budget?
2: 2 milliards.
0: Il faut la faire.
2: Non, puis on a autre chose, on a aussi les spots radio, tu les as?
1: J'ai fait les spots radio.
0: Les spots radio, c'est important.
1: Tu veux les écouter?
2: On les écoute.
1: Alain, le spot radio, s'il te plaît.
0: Spot radio.

0: C'est techno, quoi.
1: Tout le budget est pas passé là-dedans, quand même.
2: Non. Un tiers, disons.
0: On l'a enregistré à l'île Maurice pour la francophonie. Ouais.
2: Mais c'est efficace, hein. Ouais. Sinon, on a des pins Beauregard, si tu veux.
1: Les pins Beauregard.
0: Oui, chaque personne qui votera Beauregard gagne un pins.
1: Voilà. Un pins Beauregard. Non, les enfants, c'est out of mode complet, les pins. On peut pas. Si les gens, ils voient ça...
0: Oui, mais les gens...
1: Oui, non, mais attention, il faut pas oublier l'éthique de la maison, les enfants. Il ne faut jamais
0: prendre les gens pour des cons, mais il ne faut pas oublier qu'ils le sont. Je sais.
1: Bon, si ça vous dérange pas, moi, je vais faire fi ça parce que j'ai un petit point.
0: Attends, avant que tu nous livres, parce que là, il est déjà 17h à Singapour.
1: Mais c'est fini, là.
0: On peut écouter, non, on a le spot radio de l'autre produit.
2: Oui, l'autre.
0: C'est le papier hygiénique doudou.
1: Juste un spot radio.
0: Oui, on l'écoute.
1: Papier hygiénique doudou.
0: Je le découvre avec
1: un autre univers, allons-y.
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5: Tout est allégé. Le lait, il est allégé. Le fromage, il est allégé. Je sais même pas si Régine, elle a pas perdu un peu ces temps-ci. Et puis, mon vieux, tout le monde s'y met. Les clubs sont allégés. Même la Tour Eiffel, ils l'ont allégé. Ça aussi, c'est marrant. Parce que quand on regarde bien sur Terre, vous avez à peu près un cinquième des gens dont la principale préoccupation est de pas grossir. Hein. Puis vous avez quand même 4/5 qui, eux, voudraient simplement manger, si c'était possible. Merci pour eux. C'est vrai. Même si c'est pas trop léger, ils voudraient bien le manger. Moi, j'ai dans l'idée que du lait entier, ils le boiraient, par exemple. Si, ils le boiraient. Bon, il fera un peu la gueule au début, mais il boirait. Ta-ta-ta! Il boirait. Bon alors, c'est marrant ça. C'est marrant. Alors que nous, dans les pays riches, nous, chez nous, on se souhaite bon appétit. Nous. C'est vrai, nous, on a à manger dans l'assiette. Si on est venu à la table, c'est sûrement parce qu'on avait faim, tu vois. Et alors, il reste une vieille angoisse qui plane sur nos tables à nous. C'est est-ce qu'on va avoir de l'appétit? Ça nous fout les jetons, ça. Alors on s'encourage les uns les autres, on se dit allez, bon appétit. On y croit, on se bat. On va pas se laisser emmerder par une blanquette de veau, tu vois. Parce que d'accord, on a eu de l'appétit ce matin, on en a eu à midi, mais ce soir, on n'est pas à l'abri, tu vois.
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7: Patricia, ça fait un quart d'heure que tu me parles de ce Félix. J'ai très bien compris où tu vas en venir. Je suis ta mère, je te connais comme si je t'avais faite. Tu veux savoir si je suis d'accord pour que tu le fréquentes. Pour que tu l'épouses. Deux secondes. Patricia, je ne te cache pas des gambas fantastiques, je suis fou. Des bons fantastiques, Rosalette, j'ai fait de Bruxelles. Excuse-moi, pour l'instant, je te livre les mots un petit peu comme ils arrivent. Je le connais, je le connais pas. Ton père le connaît, non plus. Personne le connaît, finalement. Oui, alors là, je t'avoue que je suis un petit peu surprise, c'est vrai. J'ai besoin de m'habituer à cette idée, si tu le veux bien. Pour l'instant, nous allons en rester là. J'aimerais en parler avec ton père. Voilà. Un problème, ça ne vient pas de nous, j'espère. Alors, quel problème? Il est... noir. Deux secondes. Mais tu en es sûr? Je te fais confiance. Si ça me gêne, alors là, pas du frouchou, flouflou, fichou, floucou. Pas du flouchou. S'il est noir, c'est qu'il a de bonnes raisons de l'être. Mais dis-moi un petit peu, il est noir, noir, noir? Ou noir un peu blanc? Ah, noir, noir. Ah, complètement noir. Oui. On n'est pas dans la mer. tu as tout à fait le droit d'épouser un nègre. Alors là, tu sais, on n'est pas du... Pardon, j'ai dit nègre. Oh, ça m'étonnerait que je... J'ai dit... Bon, j'ai dû faire un lapsus. J'en parle encore à midi avec ton père. Je lui disais, il y a beaucoup trop de blancs dans la famille. Des blancs, toujours des blancs. Moi, je peux plus les voir, ces blancs. Je le dis tous les jours, vive les noirs. Et alors, les parents de cet homme de couleur, ils sont noirs. Eh, eux aussi. Mais ils le savent. Que leur fils épouse une blanche. Ils sont plutôt contents. Tu penses? Oh, détrompe-toi. Détrompe-toi, Patricia. Je cache ma joie. D'ailleurs, si tu le veux bien, j'aimerais aller dans la cuisine pour fêter l'événement avec ton père. La date des noces, on n'en est peut-être pas encore là, hein? Si vous avez arrêté une date, ah bon, c'est différent, bien sûr. Et alors? C'est quand est-ce prévu pour? Demain? Tu peux me prendre en photo, s'il te plaît? Bah, disons que ça fait pas mal de nouvelles d'un coup, quand même. Hein, je... Comment tu pensais que ton père, on est invité, on vient pas, comment ça va fonctionner? Moi, personnellement, demain après-midi, je peux, il n'y a rien à faire. Alors, je pense à un petit détail, si je peux me permettre, mais enfin, tous ces noirs, d'un coup, d'un seul, comme ça, t'as pas peur que ça fasse un petit peu d'œil pour un mariage, hein? Bien, alors, et ça va être quoi ton nouveau nom, ma chérie? Ah, en plus, allez. Je peux retourner dans ma frisine? Alors, à ton père, qu'on soit bien d'accord, hein? Je lui dis que demain, tu épouses un noir qui s'appelle Félix le chat. Tu peux me rappeler où est ma cuisine, s'il te plaît? Ah, je vais la reconnaître. Autre chose? Mais j'arrive. On pourrait peut-être en garder un petit peu pour demain. Non, c'est important, ça ne t'ennuie pas, excuse-moi, soyez porteur. Je t'écoute. Il est de Boaké Madoua. Ça, c'est pas bien grave, hein. Je te cache pas que j'avais un petit peu peur qu'il m'enfile une autre sur le... tu pars t'installer dans son village. Peut-être maintenant, j'ai 5 minutes, moi, quand même.
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10: Oui, salut les enfants, il est 5 heures du mat et nous sommes ensemble pour 15 heures de folie. Ouais. Il y aura des séries, des dessins animés, des monstres, des guerres, des robots, du karaté, du vomi, du pâté, des chansons et du sexe. Mais tout de suite, nous allons retrouver notre super série préférée, la publicité. C'est bon, t'as envoyé la pub? Ouais. Bonjour Luc, c'est quoi ces mômes que tu m'as mis au premier rang là? T'as pas vu qu'ils avaient tous la goutonnée? Bon, tu vas les mettre dans le fond et deux dos s'il te plaît. Hein. Bon, le gros qui pue, tu me le mets à côté du petit qui pète. Sinon, t'as pas remarqué qu'il manquait des mômes, Jean-Luc? Comment ça, les parents veulent plus les laisser venir? Tu débrouilles, mon vieux, tu prends les orphelins. Mais je sais pas, moi, tu prends des nains, tu les maquilles. Mais oui, on a le droit. Qu'est-ce qu'il fout là, le grand bras, là? On avait dit qu'on touchait pas aux adultes. Non, il a l'air con, au milieu des mômes. Ouais, il est mignon. Mais il a l'air con. Mignon et con, je te dirais, c'est ce que j'aime. Je crois que j'ai un rôle pour lui dans Mylène et les maçons. Tu me le mets de côté, tu branches le prompteur, c'est parti, attention, il retourne, jingles! Oui, et tout de suite, nous allons retrouver notre super dessin animé, Julie et Bouboule. Alors, souvenez-vous que Julie est fiancée avec Bouboule. Ah oui, leur amour est très très fort. Ah oui, ah mais non, oh non, pas si que ça. En effet. Car Julie aime les beaux mecs et Bouboule croit qu'il est cocu parce que Julie fait un petit peu trop souvent de frottis. Et puis Julie, une fois, elle a fait un smack à Goldorak. Et pour se venger, Bouboule, il a fait un cuni à Candy. Les candies avaient une mycose. Et la langue de Bouboule s'infecta. Il fallait l'opérer. Son opération dura 8 minutes au micro-ondes. Et c'est là que tout le monde s'aperçut de la supercherie. En effet, Bouboule n'était pas un être humain, mais une quiche Lorraine. Qu'est-ce que... Julie, comprenez maintenant pourquoi, lorsqu'il est terminé, il avait des bouts de lardon qui sortaient par les narines. À connaître la recette. Puis finalement, Bouboule mourut. Enfin, je vous laisse le suspense de le découvrir tout seul. Julie et Bouboule. Bon, Jean-Luc, c'est quoi ces conneries que je m'as mis sur le prompteur, là? Non, mais ça va pas, faut que t'arrêtes de piquer à la farine, ça fait des grumeaux, là. Hein. Oui, non, mais je sais qu'il faut faire de l'audimat, je sais, oui. Ça tenait qu'à moi je termine une gamine de 8 ans avec des gros seins, moi, d'ailleurs. Oh, qu'est-ce que t'as dit, Jean-Luc? Qu'est-ce que t'as dit, là? Ah ouais? T'es viré, Jean-Luc, viré! Bon, t'arrêtes de dire des gros mots, il y a des enfants qui écoutent. T'arrêtes de... Bon, Jean-Luc, comme l'arde!
2: Pardon, caca.
10: Bon, Rachid, t'arrêtes de blayer, tu remplaces Jean-Luc. Jackie, qu'est-ce que tu fumes avec Ariane? C'est pas vrai, mais on est vous croyez au bande de poutres dégénérées? Oui, on continue! Maintenant, nous allons passer tout de suite notre super jeu rigolo. Bon, nous allons prendre un premier autiste. Auditeur. Bon, alors nous avons le petit Hector qui était tiré au sort. Allô Hector, comment tu t'appelles? Ouais, ta gueule. Bon, écoute-moi bien, pour gagner un super autocollant du Club Timothée, 20 francs TTC, réponds à ma question. Dans quelle série joue Mallory Natou? Le miel dans les oreilles, bien. Deuxième question. Rachid, tu peux me brancher le prompteur, t'es gentil. Alors, pour gagner un super voyage pour une demi-personne en pension complète, Aline Marcel, réponds à ma deuxième question. Comment appelle-t-on l'ADN qui est synthétisé par les noyaux supraoptiques de la membrane vasolatérale des cellules épithéliales, tout en sachant que la calcitonine est antagoniste à l'hormone parathyroïdienne? Et tu dis? Ouais, c'est ça, ouais. Hein? C'est ça. T'as la carte du club? Non? Oh, dommage pour le voyage. Mais tu gagnes quand même une super cartouche d'Agita de maïs. Et voilà les enfants, je vous dis à tous à demain matin pour une nouvelle émission en direct enregistré. Allez, salut les enfants.
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11: Bonsoir et bienvenue sur le plateau 30 millions d'amis. 30 millions d'amis. L'émission des amis, dollars! Coupé. C'est les vieux qu'on a ce soir, là, ou quoi? Et plus de pêche, c'est pour les vieux. Alors les vieux regardent la télé et disent, mais alors ils sont tous vieux dehors. Cruauté. On reprend. S'il y a des femmes qui veulent se jeter sur moi, elles peuvent y aller. Mais je ferai un tri, hein. Le premier rang, vous restez assise. Bonsoir. Bonsoir et bienvenue sur le plateau 30 millions de mamies. 30 millions de mamies. L'émission des amis de là. Merci. Et ce soir, à 30 millions de mamies un peu particulier, et ce grâce à votre nombreux courriers. Notamment la lettre de Madame Rolande qui m'écrit de la cité des viols furtifs à Bourg-en-Bresse. Hier, mamie a décidé d'aller toute seule chercher ses allocations. Au retour, s'étant trompée de chemin, elle demanda sa route à quelques jeunes du foyer de réinsertion. Les obsèques auront lieu demain à 17h. Millions de mamies se devaient ce soir de réagir. Alors tout de suite, quelques conseils d'autodéfense pour nos amis les mamies. Je fais l'agresseur, c'est toujours moi. Début de l'agression. Hé la vieille, tes allocs... C'était moi. Tout de suite, le cri qui va aider la mamie. Inspiration profonde en faisant monter le diaphragme. Oh, os, os, os, os, os, os, os, os, le cri tout entier. Au secours ! Au secours ! Bien fait, ça peut vriller les tympans. Mais l'agresseur peut être comme l'agressé, c'est-à-dire sourd. Mais qu'est-ce que tu racontes, la vieille ? C'est encore moi. L'agression démarre. Je propose une solution beaucoup plus radicale, beaucoup plus brutale. Je propose lancer du pied droit, pivot rotatif, jambe gauche. Alors les prothèses, on y va doucement. Lancer du pied droit. Oh, si ça se détache, on la cherche, on la remet. Lancer le pied droit, pivot rotatif, jambe gauche. Vous lancez la jambe gauche en avant, la jambe droite de plus en plus vite et vous partez en courant. Mais l'agresseur peut connaître la parade ou tout simplement être jeune. Où c'est que tu cours comme ça, la vieille âge ? C'est moi. L'agression est partie, c'est l'angoisse. À cet âge-là, qui dit angoisse, dit incontinence. Servez-vous-en ! Je propose. Pivot rotatif, bras gauche, celui qui tient le sac, mouvement souple. Hop, vous le placez entre les jambes et hop, vous vous laissez aller sur le sac. Pas élégant, mais efficace. Vos économies sont mouillées, il ne peut plus les toucher. Par contre, s'il ne peut pas les toucher, il peut vous toucher, vous, la vieille. Bon, je peux te toucher, la vieille. C'est encore moi. Cette fois-ci, l'agression est partie. Il faut dégoûter l'agresseur. Je propose pivot rotatif des hanches, crochet bras droit, bras gauche. Pivot rotatif des hanches. Hop, voyez. Hop, voyez. Les fauteuils roulants, vous bloquez la main droite, vous tirez la main gauche. Crochet bras droit qui retire le dentier. La main gauche crochette la nuque de l'agresseur et vous lui roulez une pelle. Si vous tombez sur un pervers, bonne chance. Avant de nous séparer, notre courrier spécial adoption. Cette semaine, Madeleine. Madeleine a 84 ans. Oula, oula, oula, oula, oula! Jusqu'où ira-t-elle? Madeleine aime grimper aux arbres, elle aime le tennis, elle aime le rugby. Mais quelque chose me dit que Madeleine est joueuse. Alors on pense à Madeleine, surtout si on a un jardin. Et maintenant, Edmé. Edmé a 103 ans, alors on se dépêche de l'adopter. Edmé vacciné, Edmé tatoué. Edmé est à l'hospice, tout est fini, c'est dans la sang. La semaine prochaine, nous verrons les dangers de la grossesse après la ménopause. Et à vous tous, je vous dis bonsoir.
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12: Pour l'instant, j'habite tout seul dans un appartement que j'ai eu dans une petite annonce, d'ailleurs. Ça, faut se méfier des petites annonces immobilières, hein. Oui, dans l'annonce, il y avait marqué « Coquet studio très ensoleillé dans immeuble bourgeois ». Attention, les annonces, faut traduire. Coquet, ça veut dire « petit ». Le mien est très, très, très coquet. Faut se méfier des diminutifs, hein, comme coquet, comme studette. Studette, c'est un petit studio. Alors, coquette, studette, c'est carrément la maison des Schtroumpfs, quoi. Très ensoleillé, c'est sous les toits, hein. Immeuble bourgeois, c'est vieux. Voilà, eh ben, mais oui, mais ils sont pas fous. Dans les agences, faut les comprendre, hein. Ils peuvent pas marquer chambre de bonne minable au 7e étage sans ascenseur dans immeuble pourri. Calme, ça veut dire surcours. Et plus c'est calme, et plus le mur d'en face est près de la fenêtre. Ah, chez moi, c'est tellement calme, je suis même pas dérangé par les rayons de soleil, vous voyez. Kitchenette. Notez-le-être. C'est une cuisine américaine. En français, deux plaques chauffantes avec un évier en inox dans un placard. Salle d'eau, WC. Déjà, salle d'eau, il n'y a pas de baignoire. Et s'il n'y a pas de virgule entre salle d'eau et WC, c'est pas une erreur. C'est moins pire que WC indépendant, qui veut dire sur le palier, très indépendant, au bout du palier. Peu de charge, pas de chauffage. Pour te chauffer, tu te démerdes selon tes moyens. Chauffage électrique, couverture chauffante ou gros pull et moufle. Fiche de paye exigée, c'est fonctionnaire uniquement sénégalais, s'abstenir. Mais oui, mais c'est normal, ils sont pas fous dans les agences, faut les comprendre. C'est comme moi quand je passais une petite annonce matrimoniale pour chercher ma femme. Bah, j'étais pas fou. Bah, je marquais homme. Qu'est-ce qu'il y a de drôle là? Il y en a qui cherchent une oise. 1m95. PDG, sportif, bien dans sa peau et plein d'amis. Bah, j'étais pas fou, je l'ai pas marqué homme cherche femme, n'importe laquelle. Pour fellation, sodomie, sadomaso, plus si affinité. Eh oui, mais c'est traite les petites annonces. Et un coup, j'avais rendez-vous avec une fille, brune, distinguée, 1m80. Fallait comprendre, hein. 1m80. Ah ah. On aurait dit qu'elle avait avalé un pneu. Du style, pour la rentrer dans la baignoire, faut un chausse-pied, pour la sortir, un tire-bouchon, quand même. Non, mais ça pourrait distinguer, elle se distinguait, hein. Une vraie petite coccinelle. Point noir, bouton rouge, point noir, bouton rouge, point noir, bouton rouge. Ah, j'avais qu'une trouille, c'était une souris, que ça me pète à la gueule, moi. Une vraie petite bête à bon Dieu. Plus bête que bon Dieu, quand même. Non, non, mais je sais pas si elle était moche exprès ou si c'était pour se faire remarquer, mais... Je sais pas si là, je joue avec une tortue ninja, hein. Comme c'est tout petit, chez moi, je me suis organisé. J'ai pris un canapé-lit, hein. C'est un canapé, j'ai mis ma couverture, mon oreiller, ça fait lit. Pareil, j'ai une moquette table. Je pose mon assiette, ça fait table. J'ai même les WC douches, je mets la tête. Au revoir. Le canapé lit, je l'ai mis sous le vasistas, comme ça je regarde le ciel rempli d'étoiles. En plus, avec les crottes de pigeons, ça me fait des étoiles même en plein jour. Non mais attention, attention, attention. J'habitais seul, mais ça veut pas dire que j'avais jamais de femme de ma vie. Ou que j'allais voir les prostituées. Non, j'en suis pas là, non merci. Faire l'amour avec quelqu'un qui travaille... En plus, ça a vachement augmenté. Ah bah que l'homme qui n'a jamais été voir une prostituée de sa vie me jette la première pierre. Ouais. Vous avez intérêt, ouais. Vous avez intérêt, ouais. Je crois qu'on s'est bien compris, tous. Non, non, mais moi aussi, les femmes, j'y croyais. J'étais croyant, mais non pratiquant. J'avais même essayé l'échangisme. Tout seul, c'était pas facile, hein. Ah, j'allais voir les mecs, je leur disais, elle est belle ta femme, tu me la prêtes? Oui, mais toi, qu'est-ce que tu me files? J'ai pas un pins. Non, mais on me disait toujours, tu n'aimes que les femmes des autres. Pourquoi? C'est simple, parce que les autres en avaient. Non, moi, les femmes, j'ai compris, hein, y a trois étapes. En un, tu les fais rire. Hein? En deux, tu les fais jouir. Et en trois, tu les fais chier. Et faut surtout pas sauter les deux premières étapes. Non, moi, mon genre de femme, il n'y en a pas 36, hein, c'est simple. C'est celles qui veulent. Ah ben moi, la question, c'est pas c'est quoi un bon coup, hein. La question, c'est qui, où elle est, son téléphone. Bon, on dit toujours qu'une femme qui couche avec plein de mecs, c'est une salope. Et pourquoi un mec qui couche avec plein de nanas, c'est jamais moi? Sur Terre, il y a 4 femmes pour un homme. Qui a piqué ma part?
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13: Je voudrais vous faire mes excuses. Mes plus sincères excuses. Vous êtes là, devant moi, confiant dans mes propos, à l'écoute du moindre mot, du moindre jeu de mots, de la moindre incongruité, du moindre coq à l'âne, de la plus petite envolée lyrique, de la plus délicieuse image poétique qui pourrait sortir de mes lèvres bien ourlées. Et je m'aperçois avec effroi, avec terreur, avec l'horreur d'un état de stupéfaction qui me paralyse et me donne des sueurs froides et un vertige tel que je ne tiens plus sur mes jambes tant le coup est rude pour moi. Je m'aperçois que je ne vous ai pas encore parlé de cul. Non, je ne vous ai pas parlé de cul comme on fait dans un one-man show normal et j'ai violemment honte de moi, je vous prie de le croire. Le chagrin m'envahit à l'idée que vous avez payé votre place, que vous vous êtes déplacé peut-être de très loin d'une banlieue pourrie, que vous avez pris le métro, que vous avez changé trois fois de rame, que vous vous êtes parfumé, que vous puez le parfum, vous, Madame Blancard, et vous, Monsieur Blancard, que vous vous réjouissiez à l'idée de venir me voir. Hein, chérie, on va bien se marrer avec Prévost. Peut-être qu'il va nous raconter des histoires dégueulasses. Comme l'autre soir qu'on a été voir. Tu sais bien comment il s'appelle déjà? Mais je me souviens plus de son nom. Mais si, tu sais bien. C'est lui qui nous racontait des histoires de merde. Et que tu riais tellement que t'as pissé dans ta culotte. Je vous prie d'accepter, cher public, mes excuses les plus vives pour l'oubli que j'ai commis. J'ai honte de ne pas vous avoir parlé de bite, de couille et de cul. Je ne me le pardonnerai jamais. Peut-être que vous me pardonnerez, mais moi pas. Je ne suis pas digne de vous affronter. Je ne suis pas un vrai professionnel. Je fais honte à la profession. Je fais honte aux comiques. Et pourtant, j'aurais dû me douter qu'il manquait quelque chose à mon spectacle. J'aurais dû sentir que vous attendiez autre chose, un langage plus actuel, des histoires plus crues, plus cul. Et pourtant, la bite, les couilles, le cul. Je les connais, moi, ces mots-là, depuis longtemps. Et je ne pensais pas que je devais les employer. Je croyais à une autre forme de langage et je m'aperçois amèrement que je me suis trompé. Que je suis à côté de la plaque, à côté de la bite, à côté des couilles, à côté du cul. Je m'aperçois que je suis ridicule avec mon discours de merde. Mais qui est-ce que ça peut encore intéresser, trois mots de poésie dans notre monde de couilles? Je vous demande de me pardonner de vous avoir fait perdre votre soirée, alors que vous auriez pu aller ailleurs écouter des saloperies. Pour le même prix ou un peu de choses près, mais il faut pas m'en vouloir. Vous savez, moi, je suis d'une autre génération. Je suis d'une génération qui considérait que le mot con et le mot merde étaient les sommets de la vulgarité et de la grossièreté. Je m'aperçois que je me suis trompé, que je suis dépassé. Je m'aperçois que je suis has-been, comme disent les cons du showbiz. Mais moi, j'ai une femme et des enfants, je peux tout de même pas raccrocher. Et vous allez tout de même pas me mettre au chômage parce que je parle pas de bite et de couilles tout de même. Vous n'auriez pas ce cœur-là. Parce que c'est pas parce qu'on parle pas de bite et de couilles qu'on vaut rien, hein. Je vaux peut-être moins que les autres, mais moi je suis un être humain avec une bite et des couilles. Alors je crie pitié, pitié pour un pauvre vieux comique qui en a plein le cul.
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14: Eh ben, il y en a du monde, hein. Tout le club est là.
15: Ah, je pense bien, hein. Ça a toujours un succès fou, ces galettes dansantes. Surtout depuis qu'ils ont repeint la salle polyvalente.
14: Ah oui.
15: Vous en avez eu de la galette, vous?
14: Ben non, il n'en restait plus.
15: Non, parce que moi, j'ai eu que trois parts.
14: Il n'y avait plus rien à boire non plus. Le seul verre plein qui restait, c'est celui où Mme Simonet a mis ses dents à tremper.
15: De toute façon, elle a bien fait, hein. Elle les perd tout le temps, ses dents.
14: Ah oui. Et vous vous souvenez quand elle a blessé M. Badrignon pendant la polka?
15: Oh.
14: N'empêche que lui, ça y a quand même fait trois points de soudure.
16: Ah oui, oui.
14: Oh, v'là Mme Pichet. Elle a un nouveau tailleur.
15: Ah oui. Ah bah finalement, elle les a changés, ces rideaux, alors. Il paraît qu'elle a refait toute sa chambre. Oh ben, regardez donc, Mame Gouret, c'est elle qui a récupéré l'abat-jour.
16: Où ça?
15: Ben son chapeau. Elle a juste rajouté une plume.
16: Déjà que c'était pas une lumière. Ça fait un moment qu'on est là à faire tapisseuse, nous, hein? Encore personne qui nous a invités à danser?
15: En tout cas, moi, j'ai toujours pas vu Monsieur Serpente.
16: Oh, bah, pensez-vous? Allez voir, il est là-bas. Il danse avec Mlle Racine.
15: Ah, ben oui.
16: Il la lâche pas, hein?
15: Oh, mais ça, c'est juste par gentillesse.
16: Ah, ouais. Tu parles de gentillesse? Il lui cause un braille dans le bas du dos. Vicieux, va!
15: Bon, Gisèle, vous voyez le mal partout. À son âge, Monsieur Serpente, avec ses cheveux blancs.
16: Eh ben justement, vous savez ce qu'on dit, hein? Tant qu'il y a de la neige sur le toit, c'est qu'il y a encore du feu dans la cheminée.
15: Mais non, il est chauffé au gaz.
16: Et en tout cas, il est drôlement près de son oreille, Mademoiselle Racine, hein? Si ça continue, il va s'électrocuter sur son automne.
15: Ben, bien fait!
16: Ah! On dirait que la danse est finie. On va voir s'il vous invite. Le v'là sur Mame Ribaudet.
15: Ben oui.
16: Et ça y est, il est reparti pour le frottifrottard.
15: De toute façon, Mame Ribaudet doit pas sentir grand-chose avec son corset de maintien.
16: Oh, bah pensez-vous, hein? Regardez voir un peu comment elle le malmène.
15: On se demande si elle danse ou si elle se couche à salade. Gisèle, y a Mame Rossignol qui m'appelle. Hein? Je vous laisse, hein? Joyeux anniversaire! Ah non, c'est pas alors tout le club avec moi! Ah non,

0: Ça va coller. Puis dites, si je vous fais vous, il va falloir faire tout le club, alors merci bien, non?
1: Ah ben oui.
0: Non, par contre, si vous voulez, je veux bien vous accorder cette danse.
1: Mais Gisèle, c'est un tango.
0: C'est pas grave, c'est moi qui renverse.
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3: La drogue, je peux en parler. Je connais, je suis un ancien drogué. J'ai été shooté, dépendant, à mort, je dois le reconnaître. Et j'ai été drogué des femmes. Ma drogue, c'était les femmes. J'étais très amateur, grand collectionneur. Il y a eu un moment où je pouvais plus m'en passer. Et je dois dire que c'est assez difficile à vivre. Vous dire jusqu'où ça allait. Par exemple, moi, vous voyez, j'ai toujours préféré tirer un coup, un très très bon cassoulet. Si vous voulez, j'ai toujours préféré faire l'amour à une bouteille de Château Pétrus ou une finale de Coupe du Monde de foot à la télé. Vous voyez, c'est grave quand même. Hein, et alors bon, au début, c'est vrai que je me croyais normal, je ne me rendais pas trop compte, quoi, que c'était une véritable drogue. Et puis, un jour, à Orly, je me suis fait serrer par les flics. Ils ont ouvert mes valises et dedans, il y avait deux grosses cochonnes péruviennes. Venues du Pérou et je les joue pour les dealer, quoi. Et là, bon, je me dis, faut que je fasse attention, quoi. Et là où vraiment j'ai décidé de tout arrêter, c'est lorsque je me suis attaqué à ma famille. Un soir, je suis rentré à la maison et j'ai eu envie de faire l'amour avec ma femme. Et là, je me suis dit, c'est grave, il faut guérir. Alors donc, j'ai appris qu'il y avait des cures de désintoxication sexuelle aux États-Unis et j'y suis allé avec mon ami Michael Douglas. Bon. Alors, enfin bon, s'il y en a que ça intéresse de savoir comment ça se passe, il n'y a pas de honte à ça. Hein. Alors le premier jour, on arrive, 8h du matin, fellation. C'est un peu tôt pour la fellation. Cela dit, la première demi-heure, c'est agréable. Hein. C'est les 3h30 qui suivent qui font manque d'habitude. Alors, en tous les cas, on est content de s'arrêter pour déjeuner. Hein. Alors, on reprend à 14h. 14h, pénétration. Alors, vous dites, c'est plutôt sympa comme cure, hein. Mais pénétration de 14h à 20h sans avoir le droit de sortir, croyez-moi, on est content d'aller se coucher. Et alors là, bon, on se dit qu'on va se reposer. Bon, mais non, la cure, elle continue. Hein. Dans la chambre, alors là, après, c'est film porno, hard, en boucle jusqu'au lendemain matin. Et le lendemain matin, on n'est pas en forme, je peux vous le dire. D'autant que ça recommence à 8h du matin. 8h du matin, sodomie. C'est un peu tôt pour la sodomie. Mais alors là, la sodomie, bon, c'est en groupe. Hein. Thérapie de groupe, hommes, femmes, animaux, plantes vertes. Tout le monde mélangé, oui. Ça, il nous dit, c'est pour qu'on se rende mieux compte de ce que ça fait. C'est sûr, on se rend mieux compte. Moi, au bout de 8 jours, je ne sentais plus rien. Non, je vous mens, je me souviens encore d'un grand chimpanzé et de son cactus. Ça, mais bon, la vérité, c'est qu'au bout de 2 semaines de cure, je suis rentré chez moi, j'étais guéri. Plus de désir. Aucune femme ne me fait plus aucun effet. Rien. Mais l'odeur du cassoulet me fait bander.
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5: Alors, ces vacances ?
6: Bah, je suis rentré de l'avant-veille au soir, mais je suis encore fatigué du voyage.
5: Ah, t'as mis longtemps pour rentrer ?
6: 6 jours de route, on est parti le 29.
5: Oula, vous étiez au sud de l'Espagne, de l'Italie...
6: Au sud de Melun.
5: Il y avait du monde sur l'autoroute.
6: Ah, mais je prends pas l'autoroute, moi je suis pas bête, je prends les chemins vicinaux. C'est un peu plus long, mais j'évite les embouteillages.
5: J'aime bien Melun, moi. C'est moins surfait que la côte. Vous étiez à l'hôtel, en camping
6: En camping sauvage, mais à côté du camping. Entre le panneau Melun Sud et le grillage du camping.
5: Comme ça, vous aviez tous les inconvénients du camping sans en avoir les avantages.
6: Ouais. Mais je suis pas bête, moi. Et toi, alors, ces vacances?
5: Bah moi, cette année, avec ma femme, on avait loué les enfants à des gens qui peuvent pas en avoir. Et avec l'argent, on s'est offert un week-end en Chine.
6: Mais c'est le bout du monde, ça, la Chine.
5: Ah ouais, c'est en dessous de nous, hein. C'est de l'autre côté. On avait la tête en bas, quoi.
6: Ouais, mais quand t'es là-bas, tu t'en rends pas compte.
5: Non, tu tiens.
6: Ah oui.
5: Ouais, parce qu'ils ont des chaussures avec des semelles spéciales, comme les mouches.
6: T'es agrippé, alors tu peux pas tomber dans le vide.
5: Non, tu tiens. Cela dit, nous, on s'est pas posé, on est resté dans l'avion. Sinon, on n'aurait pas le temps de tout voir.
6: Oh, bah oui, mais ça fait court, hein, 2 jours pour tout visiter. La Grande Muraille...
5: On a vu la Grande Muraille. On a vu Pékin, les rizières...
6: Vous l'avez vu, le Sphinx?
5: Non. Non, le Sphinx, on n'a pas pu le voir parce qu'il y avait de la neige.
6: Nous, à Melun, c'est le mammouth qu'on n'a pas pu voir. Il était inondé à cause de la sécheresse.
5: Vous pouviez pas faire vos courses, alors?
6: Oh, c'est pas grave, on allait au restaurant tous les soirs.
5: Qu'est-ce qu'il y a comme spécialité à Melun?
6: Des pizzas, surtout. Et vous, en Chine?
5: Pareil, pizza. Sauf qu'on devait les manger avec des baguettes.
6: Et autrement, vous avez fait connaissance avec des gens de là-bas, de Chine, des Japonais?
5: Des Asiatiques?
6: Oui, tout ça, là.
5: Ah bah, tout ça, c'est des Chinois, hein? Ouais. On les a survolés, mais on leur a pas parlé, parce qu'il y a le bruit des réacteurs. Cela dit, en Chine, tu as la barrière de la langue.
6: Ah oui, mais enfin, en Chine, ils parlent pas tous chinois quand même.
5: Si, tous, depuis tout petit. C'est obligatoire là-bas. C'est pas comme en France. Tu peux pas choisir ta langue vivante.
6: Ah, mais l'Europe est pas faite, hein.
5: En tout cas, si elle se fait pas, ça sera pas de notre faute.
6: Non, ce sera la faute aux étrangers. Et vous avez fait des photos là-bas?
5: J'ai déjà une pellicule entière sur ma femme. Quand elle est assise dans l'avion à côté du hublot.
6: Oh, ça doit être rudement joli avec les pyramides derrière.
5: Non, derrière, c'est la passerelle à Roissy. Avec les camions-citernes quand ils font le plein. Là.
6: Ouais, bah ça fait des souvenirs aussi, oui.
5: Ensuite, j'ai un deuxième rouleau. Quand ils amènent les plateaux repas.
6: Ouais.
5: Avec les pizzas.
6: Ouais, ouais, ouais. Mais de la Chine, tu as des photos?
5: Non, parce que j'avais pris 3 rouleaux. Et le dernier, je l'ai utilisé pour photographier les inscriptions lumineuses dans l'avion. Attachez vos ceintures, défense de fumée, passage à niveau, tout ça.
6: Moi aussi, j'ai pratiquement tout fait sur ma femme dans la tente. J'étais dehors, le soleil se couchait et on la voyait en ombre chinoise.
5: Elle était de face ou de profil?
6: Sur les photos, on ne distingue pas bien. On voit juste une masse noire, comme le mammouth.
5: Mais à part le supermarché, qu'est-ce qu'il y a à visiter à Melun?
6: Ah ben d'abord, nous, on est allés se renseigner auprès du syndicat d'initiative de Melun.
5: Il n'était pas fermé pendant les vacances?
6: Non, enfin, le syndicat n'était pas fermé. Les initiatives, elles étaient en congé, mais... Il y avait une jeune intérimaire stagiaire handicapée mentale qui nous a renseignés. Et pourtant, elle parlait à peine le français, elle était d'origine tuc.
5: Mais justement, nous, l'an prochain, on ira peut-être en Turquie.
6: Ah oui?
5: Qu'est-ce qu'elle vous a conseillé, la tuque?
6: Ah ben, elle nous a indiqué la grande curiosité de Melun, qui est le musée Alexandre Dumas.
5: Je savais pas qu'il était de Melun, Alexandre Dumas.
6: Ah, mais lui non plus. Il est pas de Melun, c'est pour ça qu'ils lui ont fait un musée, parce qu'il a jamais mis les pieds à Melun. Alors d'abord, tu visites le bureau où Alexandre Dumas n'a jamais écrit.
5: Ouais.
6: Après, on te montre une assiette dans laquelle il n'a jamais mangé.
5: Il a jamais mangé?
6: Jamais. Il a mangé dans d'autres assiettes, sans doute, mais pas dans celle-là.
5: Oh, c'est dingue!
6: Ah, oui, oui, oui, oui. Et puis alors, à la fin, tu visites la chambre à coucher avec le lit dans lequel il n'a jamais dormi.
5: Ça doit être impressionnant, hein, quand même! D'être à Melun et de se dire qu'Alexandre Dumas n'y est jamais venu.
6: Alors que toi, tu y es.
5: Ah! Ce qui m'aurait épaté, c'est d'être devant son lit, de me dire qu'il n'y a jamais dormi.
6: Oui. Alors attention, c'est pas vraiment son lit non plus parce qu'il n'est jamais venu.
5: Ouais.
6: Ah.
5: Ouais, mais s'il était venu, c'est là qu'il aurait dormi.
6: Sans doute.
5: Ah ouais, puisqu'ils lui ont fait un musée.
6: Sans doute.
5: Ouais.
6: Ouais, ouais, sans doute.
5: Il est où ce musée?
6: Ah bah il est sur la grande place de Melun, là, tu sais.
5: Non, je vois pas, non.
6: C'est une grande place ronde qui donne sur une rue avec des immeubles où il y a des voitures qui sont garées devant.
5: Ah ouais, je connais.
6: Ouais, ouais, bah c'est là qu'il est. Oh, il est bien placé parce qu'il y a tous les bistrots qui sont alentours.
5: Vous faisiez des haltes au bistrot?
6: Oui, enfin, pas tout le temps. Hein. Moi, il m'est arrivé dans Melun de traverser des rues comme ça, sans m'arrêter boire un coup.
5: C'est pareil, dans l'avion, j'avais tout le temps soif.
6: Ils boivent du thé en Chine, non?
5: C'est possible. Mais moi, ça allait, hein. J'étais pas malade, je buvais du Beaujolais. Et l'an prochain, vous allez où?
6: Ah, on va faire tout ce qu'on n'a pas pu voir cette année, le nord.
5: La Belgique, tout ça?
6: Non, le nord de Melun. Ah.
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4: Bon, avant d'aller plus loin dans le spectacle, est-ce qu'un homme dans la salle pourrait me prêter du gloss? C'est ça le problème, il n'y a jamais personne qui répond. Et pourtant, l'homme du 21e siècle doit avoir du gloss. Je pense qu'il n'y a que des vieux dans cette salle qui se lavent encore aux gants. Il faut vous réveiller, les gars. Nous sommes tous des métrosexuels en puissance. Hein. Alors, je précise tout de suite qu'un métrosexuel, c'est pas un type qui sape des conducteurs de métro. Non, ce sont des hommes, gays ou hétéros, qui prennent soin d'eux, de leur corps, et font donc des masques de beauté, s'épilent à l'occasion et se maquillent légèrement. Ben moi, je trouve ça bien que les mecs se maquillent. C'est vrai, il n'y a pas de raison qu'il y ait que les femmes qui cachent la misère. Je savais que ça passerait difficilement, ça. Et c'est souvent les filles qui nous y poussent. Hein. Elles veulent qu'on soit sexy et viril à la fois. C'est pas simple. Non, il faut des poils à des endroits et pas à d'autres. Je crois que les filles veulent nous toiletter comme des caniches. Mais bon, je suis pas rétrograde, alors je m'y suis mis. Faut dire que je partais loin. Pour moi, le Kohl, c'était le nom d'un chancelier allemand. Et la terracotta, un dessert italien à base de lait. Non, le seul truc qui faisait de moi un métrosexuel potentiel, c'est que je me lavais les dents régulièrement. Enfin, l'extérieur, hein, la partie qui se voit. Maintenant, je suis au taquet, je connais tout. Alors, pour ceux qui connaissent pas, je vais vous expliquer. Le Kohl, par exemple, c'est un truc très noir que tu mets sous tes yeux pour bien souligner ton regard. Bon, si t'as un regard de veau, ça changera rien. Sauf qu'on verra mieux que t'as un regard de veau. Et si t'as peur qu'on le remarque pas assez, tu peux aller jusqu'au eyeliner. Et si tu vas jusqu'au mascara, là, t'auras plus un beau regard de veau. Avec tes beaux cils, t'auras un beau regard de vache. Le gloss, tu le mets sur les lèvres et t'as les lèvres qui brillent. Un peu comme quand tu manges des frites. Sauf que là, c'est en tube et c'est plus cher. Voilà, c'est une bonne définition, ça. Le gloss, c'est les frites de chez Sephora. Le patch anti-point noir, tu le mets sur le bout de ton nez parce que le bout de ton nez, c'est la maison des points noirs. C'est là où ils se retrouvent en famille pour faire des veillées. Bon, t'en as toujours sur le reste de la gueule, mais t'as le bout du nez nickel. Hein, Ah, ils sont forts, les fabricants de patch. Moi, pour que ce soit uniforme, je fais le reste du visage avec du scotch double face spécial moquette. La crème anti-rides, tu la mets et ça t'empêche d'avoir des rides. C'est super efficace quand t'as 20 ans. Ah non, mais c'est incroyable. Avec cette crème, à 20 ans, t'as pas une ride. À 40, ça marche moins bien. À 60, je crois que la peau s'est habituée parce que ça marche plus du tout. À 80, c'est efficace si tu étales pas la crème. C'est ça qui est fort. Si tu laisses des gros pâtés de crème, on va plus les rides. L'auto-bronzant, tu le mets sur toi et tu deviens orange. Un peu comme si t'avais été bronzé nulle part. Parce que ça n'existe pas le soleil qui te rend orange comme ça. Hein. Non, là, c'est un petit peu comme si un bébé t'avait vomi sa purée de carottes au visage. Mais t'as bonne mine. Hein. Seulement, faut bien penser à en garder pour tout le corps. Moi, la première fois, j'en ai pas gardé pour la jambe droite. Quand j'étais en jante, les gens pensaient qu'on m'avait greffé une jambe. Hein. Le rouge à lèvres et les fossiles, c'est bien aussi. Mais là, t'es plus un métrosexuel, t'es un travesti, ça n'a rien à voir. Mais... Non, mais je plaisante, mais je vous le conseille. Moi, ça m'a changé la vie. Avec ma copine, on décolle plus de la salle de bain. On se fait des gommages. On s'épile ensemble. Elle me fait le dos, je lui fais les seins. Non, elle a pas de poils sur les seins, mais je lui fais croire parce que j'aime bien. Je lui dis que c'est la prévention. Ah non, mais c'est génial. Moi, quand j'ai un masque en concombre sur le visage et elle une crème réparatrice, quand on s'embrasse, on a l'impression de préparer une tzatziki. Faut pas oublier une chose. Si t'es gentil avec ton corps finit par te le rendre. Il a envie de te faire des bisous de l'intérieur. Et après, t'as une belle peau bien saine. Non, mais je vous le conseille vraiment. Moi, ça m'a fait évoluer. Tiens, c'est bien simple. Hier, pour la première fois, j'ai eu mes règles.
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8: Manu ! Numa ! Mais putain, mais qu'est-ce qui glande, fait chier ? Manu !
9: Mais salut, Bob !
8: Ah, mais ça, Momo !
9: La pêche !
8: Ouais, la chopée, ouais. Hey, Manu !
10: si t'as une nouvelle mob?
8: Bah sûr que oui, t'es veuglant ou quoi?
10: Hey, super, hein? Ouais. Et elle a sur un max?
8: Bah je veux, ouais, elle a rage d'enfer. Quoi? Au démarrage, elle te fout la chetron syncope.
10: Ouais, super, hein?
8: Ouais, ouais.
10: Et la 5, c'est la marque de ta mob?
8: Ah non, t'es mince, toi. La 5, c'est la marque de mon sponsor pour faire le Paris-Dakar.
10: Ouais, ouais, t'es mon frère, il veut faire le Paris-Dakar, mon frère aussi.
8: Moi, je l'ai déjà fait l'année dernière, le Paris-Dakar.
10: Ah bon?
8: Mais j'ai dû abandonner, je suis rentré dans un chameau.
10: Oh. Eh, où ça?
8: Bah, aux eaux de Vincennes. Alors, salut.
11: Ah, salut Bob, ça va?
8: Ouais, ça va, mais t'es sourd ou quoi?
11: Ah mais non, j'ai regardé la télé, y avait les pubs, mais là c'est bon, le film il recommence.
8: Oh ouais,
11: non,
8: ça va,
11: tu reviens.
8: Ouais,
11: tu reviens, toi.
8: Ouais,
11: ouais,
8: Manu.
11: Ouais.
8: Bah, tu descends.
11: Mais pourquoi faire?
8: Bah, je sais pas, descends.
11: Mais pourquoi faire?
8: Bon, on va voir, je sais pas, descends.
11: Mais pourquoi faire?
8: Viens, on va faire un te fou, tu
11: vois. Ouais, d'accord, je vais voir, hein, mais je vais demander à ma mère, mais normalement ma mère elle veut pas.
8: Qu'est-ce qu'il naze? Mais il est naze, il a peur de sa mère, lui, qu'est-ce qu'il fait?
10: Ouais, tu connais Schwarzenegger?
8: Bah, ouais, pourquoi?
10: Bah, Schwarzenegger, tu lui mets des boucles d'oreilles, c'est la mère à Manu, hein.
8: Ah, ouais. Manu!
10: Et Bob, ça sert à quoi le sponsor?
8: Bah, t'es mince, quoi. Hein. Bon. Un sponsor, c'est des mecs qui te payent pour que tu mettes une marque.
10: Bon.
8: Là, je suis allé voir Canal Plus. Ils m'ont donné 100 balles pour que je mette la 5 sur la mob, la classe.
10: Ouais, ouais, c'est ça. Et je vais en côté à mon frère parce que mon frère, il fait du motocross.
8: Ah, déconne, c'est nouveau ça. Ton frère, il fait du motocross.
10: Ouais, il fait de la moto, puis en même temps, je cherche les crosses.
8: Bah, alors, Manu, qu'est-ce que tu fous?
11: Quoi?
8: Bah, tu descends.
11: Et pourquoi faire?
8: Bah, je sais pas, descends.
11: Bah, pourquoi faire? Non, ma mère m'a dit, oh, si tu descends, je te descends, là, moi j'y reste, c'était vrai. Non, je peux pas, j'ai du boulot cette année. Déjà, en histoire géo, j'ai Madame Berger.
8: Ah putain, il a Gerber, j'aurais histoire.
11: Elle est naze, hein.
8: Elle est naze.
11: Elle, ouais, elle est naze, ouais.
10: Ouais. Non, elle est bien.
8: Elle est naze, la
10: bouteille. Non, parce que mon frère, il a eu...
8: Elle, ton frère, on s'en fout.
10: Mon phare, il est balèze, il a redoublé que deux fois, mon phare, alors.
11: Elle est naze.
8: Je t'ai dit qu'elle est naze, la prof. Elle comprend que dalle à ce que tu lui dis. Ouais. Et l'autre fois, je lui pose une question. Je lui demande pourquoi est-ce que le général Goldeux, il s'est planché les roses vives pendant la deuxième guerre d'Allemagne.
11: Non.
8: Elle n'a pas su me répondre.
11: Ouais, elle est naze.
8: Elle est naze,
10: ouais,
8: la prof.
10: Ouais. Et ben, elle est bien, monsieur. Mon phare, il a eu.
8: Oh, ça va,
11: bon,
8: ouais.
11: Ouais.
8: Oh, tu te calmes un peu là-haut. Tu te demandes si ton frère il porte des slips ou des caleçons.
11: Sinon, Bob, t'es allé voir le conseiller d'orientation?
8: Ouais, je l'ai vu.
11: Alors, qu'est-ce qu'il t'a dit?
8: Mais je lui ai dit que je voulais être mécano, il m'a mis sur une voie de garage.
10: Ouais, t'as des conneries, ça, mon pote, parce que mon frère, des fois, il met des slips tous ses caleçons, hein.
8: Allez, non, t'es overdosé, toi, hein.
11: Dans quelle classe t'es cette année? Je t'ai pas vu. Hein.
8: Je sais pas, faut que j'aille voir. Je crois que je suis en transitoire, un truc comme ça.
11: Ah, en transition.
10: Allez, c'est les classes, on fait pas la différence entre les profs et les élèves.
11: Non, t'es Gérard qui a redoublé 6 fois, il est plus vieux que le prof. Hein.
8: Ouais.
10: Gérard, le barbu.
11: Le barbu, celui qui a 3 gosses. Remarque, c'est pratique, il laisse ses gosses à la maternelle, il va en primaire, c'est juste en face.
8: Gérard, Manu.
11: Ouais.
8: Oh, tu descends?
11: Non, je peux pas, j'ai du boulot. Oh. Cette année, j'étudie deux langues étrangères.
8: Oh.
11: L'anglais et le français.
10: Tu causes de l'anglais, toi?
11: Ah, bien sûr, je cause anglais. Avec le prof, on l'étudie sur les disques et tout.
8: Ah ouais?
10: Voilà, vas-y, cause un peu, là.
11: Bah, I love you, baby. Baby, I love you. Bipopoloula, tout un truc comme ça.
10: Ouais, parce que mon frère, lui, cause le pas à toi, mon frère.
11: Quoi? Le pas à toi, on dit.
10: Non, le pas à toi, il cause. Il me dit toujours, je cause pas à toi, il me dit.
8: Non, t'es super grave, toi, hein.
11: Plus grave que lui, tu me...

0: je m'en baignais, tu rigoles.
1: Oh, oh. Hey, tu nages loin, toi.
0: Moi, je nage vachement loin.
1: Ah ouais. Ah, jusqu'où?
0: Oh, moi, je nage jusque là et tout.
2: C'est un truc que j'aimerais bien, c'est aller à la mer.
0: Tu demandes à ton frère, il t'amène à Paris-Roubaix, là-bas.
1: Ouais. Hey, il t'emmène en motocross.
0: En slip ou en caleçon, comme tu veux.
2: Voilà, t'es mon frère, il peut pas, il est occupé, il fait des études.
1: Arrête les études.
2: Moi aussi, ma mère, elle m'a dit, il fait centrale, à Fleury-Mérogis. Hey, il est balade, hein, il va continuer au moins 5 ans encore. Hein.
0: Hey, tu veux la voir, la mer?
2: Ouais, c'est un truc que j'aimerais bien, c'est aller voir la mer.
0: Bah, ferme les yeux, je vais te la faire, la
2: mer. Bon, c'est connerie et tout.
0: C'est pas les conneries, ferme les yeux, je vais te la faire, moi, la mer.
1: Ferme les yeux, je te dis.
0: Moi, je la connais bien. Imagine que la mer, si tu veux, c'est un grand terrain vague où il n'y a pas de mob, tu vois. Puis alors, devant, t'as une piscine, mais alors hyper grande, qui remue vachement. Mais alors, qui remue un peu comme...
1: Un peu comme quand le gros bobo, les plonge de 3 mètres, tu vois.
0: Puis alors, dedans la mer, les poissons, ils sont bizarres, tu vois. Ils sont pas carrés, panés comme à la cantine, non. Ils ont des yeux, des nageoires. Puis t'as les vagues aussi. Tiens, Bob, fais les vagues.
1: Hein, les vagues quoi?
0: Bah, les vagues.
1: Ah oh ouais, d'accord.
0: Alors, en verlan, maintenant. Et dans le ciel, tu vois... T'as les mouettes. Alors les mouettes, ça fait un peu comme...
3: Oh, c'est super les mecs.
2: On s'y croirait et tout, et ça sent même le poisson.
1: Bon, on est vendredi, c'est les poubelles.
2: Oh, les mecs, c'est génial et tout. Et j'y vais, et l'eau, t'as une balance du yaourt.
0: C'est les mouettes.
3: Ah ouais,
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6: Bah moi, mon idéal d'homme, il aurait la tête de Leonardo DiCaprio et le corps de Gérard Depardieu. Mon copain actuel, ce serait plutôt l'inverse. 4 fois, je l'ai vu Titanic. À chaque fois, mon copain, il me fait « Ah, dis donc, il en met du temps à se noyer, ton Carpaccio. » Et moi qui me parle depuis Titanic, je prends des cours de natation. Cet été, mon copain, il m'amène en croisière, 3 jours sur la Meuse. Parce que mon copain, il a un peu d'intelligence, beaucoup d'humour et surtout énormément d'amour. Écoutez, la réussite, c'est surtout une question de réussite professionnelle. Parce que moi, je vis sans homme depuis maintenant toujours. Et ma foi, je m'en passe très très bien. Alors, l'autre soir, j'étais dans le métro, je rentrais d'un conseil de classe. Oui, ben, un peu de respect pour le corps enseignant. Il y avait un homme qui me regardait depuis 3 stations, enfin plutôt bien fait, musclé. Alors, je ne suis pas prude. Je le regarde aussi. Vous savez ce qu'il me dit? Tu viens poupoule. Est-ce que j'ai une tête de poupoule? Alors, heureusement, j'ai ma petite bombe lacrymogène, j'ai sorti, je l'ai aspergé un bon coup. Tout le wagon était en larmes. Ah, il était furieux, il m'a traité de mal baisé. Alors là, je dis non, d'abord, je ne suis pas mal baisé, je ne suis pas baisé du tout, nuance. De toute façon, l'amour, ça finit toujours pareil. À deux, sans rien se dire, devant la télé. Moi, j'ai choisi d'être seule devant la télé, comme ça, c'est moi qui choisis la chaîne. Bah, la réussite à mon âge, c'est de trouver un compagnon, hein. Oh, j'ai pas l'air comme ça, mais je suis une jeune mariée de 78 ans. Ah, est-ce que quand mon mari est décédé il y a 2 ans, j'ai pris un chien, mais ça n'allait pas. Alors je me suis dit, Thérèse, prends-toi au moins. J'ai été au club du 3e âge, j'ai fait les activités retraitées, la gymnastique, le thé dansant du dimanche après-midi, puis surtout le voyage au Baléares. Ah, et c'est là où j'ai rencontré Lucia. Ah, ben, on était plusieurs dessus. Bah oui, parce qu'un monsieur 76 ans encore en bon état, c'est très recherché. Bah, c'est moi qui l'ai choisi, hein. Et je l'ai eu parce que je suis toujours de bonne humeur. C'est pas pour dire du mal, mais il y a des personnes âgées, on leur demande comment ça dure une demi-heure. Que moi, je ne me plains de ma santé qu'à mon médecin. Je dis, docteur, vous êtes payé pour ça, vous m'écoutez jusqu'au bout. Écoutez, là, vraiment, j'ai pas le temps. Non, écoutez, j'ai passé la nuit à bosser sur un projet, j'ai pas le temps. Écoutez, la réussite, moi, je crois que je prends le temps de réussir, mais je réussis pas à avoir du temps.

0: réussi, je veux dire, c'est clair, je réussis ma vie, je réussis mes couples, je réussis mes gosses, j'ai un intérieur sympa, je vois des films, des expos, des amis, je fais des activités extrascolaires pour mes gosses, je fais de la gymnastique pour moi, j'ai réussi tous mes divorces. Je suis pote avec mes ex, je veux dire, pour réussir tout ça, c'est facile, je me couche tous les matins à 4h, je me réveille à 6h. C'est ça, la libération de la femme. Ah, je veux dire, je crois que c'est une victime typique de cette vingt de 20e siècle. Je crois que là, on entre dans le 21e siècle, et ce qui compte, c'est pas la réussite extérieure, c'est l'harmonie intérieure. Ah, vous savez, quand je suis stressée, je fais une petite mélopée. Ce matin, mon banquier m'a appelé parce que j'étais à découvert. Je dis, mon compte est déséquilibré, mais moi, je suis équilibrée. Là, astrologiquement, j'ai une petite passe difficile jusqu'en janvier 2001. Mais après, je serai singe en année du bœuf. Et je risque de rencontrer un rat. Bah, la réussite, hein. Pour moi, c'est de rencontrer vos mecs. Hein, et je crois que ça y est, il s'appelle Jean-Yves. Hein, il est kinésithérapeute. Eh ben, je l'ai rencontré dans son cabinet de kinésithérapeute. Hein, moi, je m'étais fait une entorse à la cheville. Il m'a massé le pied. Hein, puis le mollet. Hein, puis le genou. Puis... etc. Non, il fait pas ça à toutes ses patientes. Je lui ai demandé... Non, mais ce que tu sais pas, c'est que Jean-Yves, il m'a dit qu'il m'aimait. Bon, il était 3h du matin, il était bourré, mais il me l'a dit. Alors, attends, moi, à mon avis, Jean-Yves, il a eu besoin de boire pour oser me dire qu'il m'aimait. Parce qu'il me l'a pas redit depuis. Ouais, il a un gosse. Non, mais attends, c'est pas de sa faute, c'est sa femme. Il y est pour rien. Tu sais pas ce qu'il m'a dit hier soir? Il m'a dit « Je préfère te le dire tout de suite, je quitterai jamais ma femme pour toi. » Oh, je trouve ça vachement beau, un homme fidèle comme ça. Cher journal, j'ai 13 ans et je suis si malheureuse. Depuis 3 semaines, j'aime Patrick F. Patrick F et son sourire moqueur. Moi et mon appareil dentaire. Aujourd'hui, cours de maths, il s'est assis à côté de moi, j'ai senti son odeur. Il venait de jouer au basket. Dans son survêtement de gym bleu, j'aime le bleu, d'ailleurs ses yeux aussi sont bleus. Il ne m'a pas parlé, il ne m'a pas regardé, sauf pour me demander ma gomme. Timidité, indifférence, amour, passion, que sais-je, qui suis-je, que vaux-je, que peux-je? À la récréation, Patrick F a dragué Nathalie S. Pourquoi elle et non moi? Est-ce pour me rendre jalouse? L'aime-t-il? Je souffre! Ma mère m'appelle pour le dîner. Je fais mine de ne pas entendre. Depuis hier soir, je ne mange plus rien pour me venger de mon père. Ce tyran fasciste qui veut me forcer à ranger ma chambre. Heureusement, j'ai caché sous mon lit un pot de Nutella et un paquet de chips allégés. Adieu, cher journal. Souhaite-moi bon courage dans cette vie de souffrance absolue.
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3: Le jour, j'étais dans un ascenseur avec un copain. Il y a quelqu'un qui est tombé, non? Oui, j'étais dans un ascenseur avec un copain. Et puis, il me dit, ça sent mauvais, c'est toi qui as pété? Bah, j'ai dit, on est que deux. Bien sûr, c'est moi. Mais on se demande ce qui se passe dans la tête des gens. Hein. Tiens, Même les machines font de l'humour. Saviez pas, il y a juste à regarder. Et à le jour, je vais au distributeur de billets. Bon, alors je mets ma carte dans le truc, je compose mon code, je valide, je demande du pognon, on me dit que c'est bon, tout ça. À un moment, on me dit retirez votre carte, je tire ma carte. Et alors là, sur l'écran, il s'inscrit attendez vos billets. Pour le cas où le gars voudrait se barrer juste avant, tu vois. Dès j'ai récupéré ma carte, je me suis barré en courant. Personne ne m'a vu. Ah bah, je leur ai bien baisé la gueule. En plus, j'avais demandé 1800 balles, ils sont bien emmerdés avec ça. Ah bah, quand on peut faire chier un banquier, hein, on va pas se priver. Mais quand même, celle que je préfère pour finir ce sketch, c'est quand même les deux blaireaux qui discutent ensemble. Il y en a un, il dit à l'autre, j'ai perdu mes clés. Et l'autre, il dit, tu les as perdues où? Il dit, je les ai perdues là-bas, mais je préfère les chercher là. Qu'est-ce que je suis pour le cœur? Allez-y, vous voyez. Merci beaucoup.
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5: C'est bien la gare de Lyon ici.
6: D'accord, alors je cherche le guichet à la gare de Lyon. Oui, alors c'est par là, d'accord, j'y vais. Ouvert, chance. Bonjour, monsieur, oui, je voudrais, oui.
5: Dans les gyaphones, bien sûr, monsieur. Alors, monsieur, je voudrais un billet de train, oui, oui, pour aller à Lyon, oui. Direct, pardon, c'est-à-dire, attendez, si on peut éviter de faire des détours. Attendez, direct, ça veut dire qu'il s'arrête nulle part. Rassurez-moi, il s'arrête à Lyon, quand même. Alors, au distributeur, automatique, par là, d'accord, j'y vais.
6: En service, chance. Alors, bonjour, désirez-vous un billet?
5: Sans doute.
6: Si vous désirez un billet, appuyez sur l'écran. J'appuie sur l'écran. Billet seul, réservation tout train. Réservation tout train. Avez-vous déjà un billet? Billet. Quelle est votre gare de départ? Paris, Versailles, autre. Paris. Quelle est votre gare d'arrivée? Angers, Brest, Paris.
7: Le Paris à Paris, c'est le métro.
6: Autre gare. Ah, j'avais pas vu. Autre gare. Pour les autres gares, tapez les trois premières lettres de la gare. G-A-R. Il n'y a pas de gare commençant par gare. Je vais à Lyon. L-Y-O. Votre gare d'arrivée est gare de Lyon. Vous voulez partir dès que possible, aujourd'hui, demain, après-demain, autre jour. Dès que possible. Pour partir dès que possible, adressez-vous au guichet. Je partirai demain. Demain. Quelle est votre date de départ? Demain. Quelle est votre date de départ? Autre jour. Quel est votre jour de départ? Demain. Ça marche. Ah. Désirez-vous un billet retour? Oui, non. Oui. Vous voulez partir dès que possible, aujourd'hui, demain, après-demain, autre chose.
8: Je voudrais partir avant de revenir.
6: Si vous ne désirez pas de billet retour, tapez retour. Bonjour, désirez-vous un billet? Non, non.
8: Je vais retourner au guichet quand même parce que ça m'énerve. Oui, je sais, dans les gyaphones, je sais.
5: Voilà, j'y réfléchis, monsieur, voilà. Je voudrais un billet de train pour un train qui va nulle part mais qui s'arrête à Lyon, c'est possible, ça?
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10: Docteur, la chambre 432, s'il vous plaît.
11: Oui, une petite seconde, s'il
10: Merci.
11: Vous plaît. Nadège, ouais. Le petit Benjamin, là, l'accident de moto, là, ce matin, là. Ouais, il y a peut-être une solution, tu sais. Non, Non, on peut peut-être essayer de récupérer le foie de Madame Piche.
12: Piche, Nicole Piche.
11: Hein? Tu regardes?
12: Piche?
11: Ouais, elle est arrivée hier soir, ça va être au frigo maintenant.
12: Piche, Nicole Piche, bonjour docteur.
11: Alors là, ça s'appelle la boulette. Là. Vous êtes parent avec la défunte, j'imagine.
12: Non, non, non, pas du tout. Moi, je suis le mari de Madame Piche. Ça va? Elle va bien? Vous a pas embêté?
11: Non, oh non, oh non. Oh. Ah,
10: tant mieux, tant mieux.
11: Oh, non, non, non, non, non,
12: elle
11: non,
12: a
11: non,
12: son
11: non,
12: caractère. Hein.
11: Oui, mais enfin, là, ça a changé. Là, c'est...
12: D'accord.
11: Vous savez, c'est ce que je dis toujours dans ces circonstances un petit peu douloureuses.
12: Mais... Oui, oui, oui, bien sûr.
11: Hein, mais pour nous, malheureusement quotidiennes.
12: Oui, oui, oui, tout à fait. Oui.
11: Vous savez, quand... Quand à l'automne d'une vie qui s'éternise un petit peu...
12: Oui, attendez moins vite, là, parce que...
11: Hein?
12: Hein, oui.
11: Dans le grand tourbillon du temps...
12: Dans le grand tourbillon du temps...
11: Il faut forcément y implanter une limite, et votre femme est arrivée à cette limite.
12: Votre femme est arrivée à cette limite. D'accord, bien, bien, hein? Bien, bien, bien, bien, bien, d'accord. Ouais,
11: ouais. Pour vous, maintenant, bien sûr, c'est... Il vous faut du courage.
12: Oui, oui, bien sûr, tout à fait. Ouais, ouais.
11: Eh ben c'est, vous savez que c'est très bien de le prendre
12: oui,
11: comme ça,
12: oui, oui,
11: parce que vous savez que c'est très rare.
12: Oui, exact, hein? Exact, tout
11: bravo
12: à fait. Oh, oui.
11: Maintenant, il vous faut du courage.
12: Oui, oui, oui, bien hein? Sûr. Tiens, ça va, va bien, vous ça pas embêté?
11: Sur la de qui parlons-nous là? Parce que là,
12: nous parlons de Madame Piche, Piche, Piche, Piche, Nicole Piche. C'est pour ça que je vais monter lui faire une bise.
11: Non, non, non, non, non, non. On n'a pas retrouvé la tête. Hein. C'est toujours comme ça dans les accidents de voiture. Vous savez, votre femme a eu un accident très grave.
12: Oui, oui, oui, tout à fait. Oui, je sais, j'y étais, je suis reparti à la nage, c'est pour ça.
11: Non, je parle de Madame Piche.
12: Oui, tout à fait, Nicole Piche, oui.
11: Oui, elle a eu un accident de voiture extrêmement grave.
12: Oui, oui, oui. Hein? Oui, oui, oui,
11: sa voiture aurait quitté la route, le TGV serait passé dessus. Enfin, j'ai pas trop... J'ai pas eu tous les détails, bien sûr,
12: oui,
11: mais ce que je sais, c'est qu'elle nous est arrivée ce matin en 3-4 fois. Vous savez, moi, j'ai fait ce que j'ai pu. Hein. J'ai passé 8 heures dessus.
12: Ouais, ouais. Hein. Ben moi, j'ai passé 15 ans. Hein. d'une vie pleine d'amour. Quand on est séparés plus de 2 jours, c'est la panique. Ça va bien, vous a pas embêté?
11: Excusez-moi de vous cueillir dans un moment aussi douloureux.
12: Oui, oui, oui, bien sûr.
11: Mais là, il y a le petit Benjamin qui nous est arrivé 14 ans, un accident de moto.
12: Oh là, vous savez. Là, là, là,
11: et oui, il est sorti en discothèque, un petit peu arrosé.
12: Oh là là, c'est le visage, là.
11: Non, non, là, on a une perforation abdominale, c'est très grave. Hein.
12: Ouais.
11: Là, les parents sont à son chevet, on ne sait pas trop s'il va s'en sortir. Bon, il y aurait bien une solution, bien sûr.
12: Oui,
11: hein, ça serait de pouvoir vraiment prélever le foie de votre femme, en fait. Ça serait la...
12: D'accord, bien, bien, bien.
11: Hein, ça serait la solution pour la famille,
12: sûr,
11: quelque chose d'inespéré, parce que là, vraiment, la situation est
12: critique.
11: Oui, je comprends,
12: un décès, bien sûr.
11: Ben là, il y aurait une solution, ça serait quand même de...
12: Ben à ce moment-là, il faut demander à mon épouse. Ou à moi, remarquer, comme ça...
11: C'est plus pratique. Hein,
12: d'accord, là... bien, bien, bien, bien.
11: Parce que Madame Piche, c'est terminé, là, pour Madame Piche.
12: Oui, oui, oui, tout d'accord. À fait, oui, oui, oui, d'accord.
11: Ouais. Ouais, elle est en bas, elle est au frigo, si vous voulez aller jeter un œil, c'est...
12: Non, non, non, non, j'ai pris un petit encas, là, ça va. Là.
11: Madame Piche?
12: Oui, Madame d'accord. Piche, oui, Nicole Piche, oui,
11: elle est décédée ce matin.
12: Ouais. Oui, oui, oui, d'accord. Ah, oui, d'accord, ah. Oh là là!
11: Excusez-moi.
12: Ah non,
11: c'est
12: non.
11: Moi, parce qu'à un moment donné, j'ai cru que vous n'aviez pas compris ce que
12: non,
11: je vous disais.
12: Non, non, non,
11: c'est toujours extrêmement gênant
12: non,
11: pour
12: c'est pour ça
11: pour
12: que
11: nous,
12: je me suis demandé pourquoi vous étiez en blouse blanche.
11: C'est bien sûr toutes nos condoléances, hein, bien
12: bah,
11: sûr.
12: Écoutez,
11: c'est...
12: vous de même. Ça va
11: Vous savez ce que je vais faire, là?
12: Oui, oui, oui, oui.
11: Je vais descendre en bas à l'étage.
12: D'accord, bien, hein? Bien, bien, bien.
11: Je vais aller vous chercher un petit décontractant, quelque chose.
12: D'accord, bien,
11: ça
12: bien,
11: va
12: bien.
11: Vous faire du bien.
12: Bien,
11: hein?
12: Bien, bien, bien, bien, bien,
11: hein,
12: bien.
11: On va vous allonger sur une table, on va prendre votre tension.
12: D'accord,
11: hein? Bien. Tout va bien se passer. Bien, bien. Vous m'attendez là?
12: Excusez-moi, mademoiselle. La direction Lausanne-Perpignan, c'est à droite ou à droite? Parce que mes raisins secs n'ont pas été poinçonnés.
11: Je vais vous chercher le contrôleur. Vous m'attendez là?
12: D'accord, hein? Bien, bien, bien, bien, bien.
11: Gentil. Oui, il y a un problème.
10: Ça va, elle va bien, vous a pas embêté?
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13: Bon, je vais faire simple, hein, parce que je débute en comique. Si vous voulez, pour l'instant, je suis comique tuc. En attendant d'être drôle, alors pas de chichi. Hein. Je vais vous dire, l'humour, je maîtrise pas bien encore, mais je sens que ça vient. De toute façon, j'ai du talent, c'est pas des conneries, c'est l'assistante sociale qui l'a dit. Faut dire, j'ai pas eu le choix dans la vie. Hein. Si tu veux faire du pognon, soit t'es courageux, tu te lèves de bonne heure, soit t'as du talent. Moi, tout petit, le matin, quand je voyais ma tête dans la glace, bon, je me recouchais, je me doutais que j'avais du talent. Alors, tout ce que je dis, c'est du provisoire. Hein. C'est juste pour toucher les acédiques. Jacqueline a dit que je ferais bien d'aller voir le spécialiste des maladies de l'intérieur de la tête. Alors, je suis allé voir le spécialiste, là, le voyant. Oui, c'est pareil, sauf qu'il regarde pas dans une boule, il regarde directement dans ta tête. Faut dire très fort, le gars. J'étais venu au mobilette pour voir, c'est pas des conneries, j'ai gardé mon casque. Mais il a vu des trucs au travers. Un casque intégral avec une visière fumée. Il a même vu des trucs que j'ai fait en cachette. Jacqueline a dit qu'il voit ça dans les mains. C'est pas possible, j'ai gardé mes moufles. Bah, les mains dans les poches, les commissions sur les genoux. Qu'il voit à travers les moufles, je veux bien, mais à travers les raviolis, c'est pas possible. Bah dans une boîte en fer avec une étiquette, c'est dingue ces gars-là, ils voient ce que tu penses, c'est vachement bien, t'es dans la rue, tu vois une gonzesse, tu vois tout de suite dans sa tête si tu peux l'emballer. Jacqueline, quand je l'ai vue pour la première fois, c'était à la supérette. Bon, j'ai tout de suite vu dans sa tête que je pouvais l'emballer, elle était malade, les gens lui portaient ses cours jusqu'à chez elle, le facteur lui montait le courrier. Moi, je connaissais pas sa maladie quand j'ai su que c'était nymphomane. Au départ, je savais pas ce que c'était nymphomane, alors j'ai regardé le dictionnaire, nymphomane égale salope, j'ai jeté le bouquet, on s'est marié. On est parti en lune de miel chez sa sœur. Enfin, lune de miel, ça ressemblait plutôt à une compote de cul. Hein. Elle voulait absolument que j'enlève ma capote pour la nuit de noces. Je suis désolé, mais j'aime pas dormir tout nu. Puis le préservatif, c'est bien, c'est déjà lubrifié, quoi. Bah, c'était vite les préliminaires, quoi. Bah, c'est pratique quand il y a du foot à la télé. Le pape, il s'en fout, le pape, il aime pas le foot, le pape. Le pape, il préfère jouer à Pac-Man dans sa papa mobile. En l'autre, habillé tout en blanc, là, Georges connaît bien, dit Barclay. Barclay, c'est pas un crâneur, quand il roule en décapotable, les moustiques peuvent s'écraser sur son front. Il se met pas debout les bras en l'air pour faire croire à tout le monde qu'il conduit sans les mains. Monseigneur Gaillot, les raisons, déjà, Monseigneur Gaillot, il fait plus jeune. Comme Jésus, il porte la croix pour faire plus grande s'il prend la porte. Mais il a raison, le préservatif, c'est bien, on peut s'aimer. Avant, avec la lèpre, c'était encore pire, avec la lèpre. On pouvait même pas danser les slow. On mettait des clochettes aux lépreux. Tu chopais une gonzesse dans un coin, tu réveillais tout le château de Versailles. Ouais, je vais faire des sketchs, sinon on va me prendre pour un poète. Et j'ai pas envie de faire le cercle de minuit, ça va me faire rentrer trop tard.
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14: Martine et moi, on connaît personne. Non, on n'a pas d'amis, pas de famille, pas d'enfants non plus, on connaît personne. On connaît que nous. Que nous deux et la SNCF. On travaille tous les deux à la SNCF. Ça fait 15 ans. On s'est connus là-bas. Avec Martine, au bureau, eh ben, on a une belle affiche. Une photo de train avec marqué au-dessus de notre devise. SNCF. Le progrès ne vaut que si les partages. C'est beau, hein? Après la SNCF, avec Martine, on rentre à la maison. En train. Et après, on dîne et au salon, on se fait des devinettes. Des devinettes sur les tarifs, les correspondances, les horaires. Les locomotives, les wagons. On sait tout par cœur. Avec Martine, on a une vie saine. Une vie saine CF. Enfin, on a quand même un vice hein, dans la vie. Un seul vice. Oui. Tous les mercredis soirs, depuis 15 ans, à la même heure comme les trains, on joue au loto. Tous les mercredis soirs, le petit battement au cœur. Surtout quand les boules, elles tombent, les boules du bonheur. Et il y a 3 semaines, mercredi, pas premier, hein, mais deuxième tirage, on a gagné 1 milliard. Toutes les boules, on n'était pas préparés, hein. Fou. Le lendemain, on est retourné à SNCF. Et là, les collègues, ils ont dit, 1 milliard, mais il faut plus travailler. Ah bon? On est rentré à la maison. Ah oui, parce que on est rentré un peu déçus, mais bon, en première classe. Ouais, parce que quand t'es milliardaire, tu peux plus travailler. Non, tu dois rester chez toi, c'est malheureux, mais c'est comme ça. Et là, au bout de 5 jours, d'un seul coup, Martine, elle a hurlé. Faut qu'on sorte! Faut dépenser tout ce fric! Faut acheter, acheter, acheter! Oh, comme toi, Minou, qu'est-ce qu'elle prend? Oui, faut acheter, oui, on va acheter, oui, comme... mais quoi? Bon, ben, moi, j'aime bien les bonbons. Alors, j'ai acheté des bonbons pour calmer Martine. Beaucoup, hein? J'ai acheté la confiserie. Avec Martine, on a dégusté beaucoup de confiserie. Oui, pour pas que les bonbons, ils se vendent, parce que sinon, l'argent, il revient. Bonjour, madame. Vous voulez acheter? Ah, des tagada. Un instant, s'il vous plaît.
15: Oh, je n'en ai plus. Au revoir, madame.
14: Martine, vite, va aux nounours. Il y a un client qui rôde autour. Va finir les nounours. Non, moi, j'en peux plus. Oh, on bouffait tout. Mais ça se vendait quand même. Hein. Et surtout, ça nous a déclenché des problèmes gastriques. On a dû filer à la clinique. Enfin, en même temps, on était contents, ça nous faisait une sortie. Mais ils nous ont guéri vite. Ils ont dit, allez, au revoir. Non, on va rester, on aime bien la clinique. Non, vous êtes des rigueurs. J'ai acheté la clinique. Ah, c'est une belle clinique, hein, vous. Bonjour, ça va? Non? Ah, ben oui, hein. C'est une clinique. Oh là là, on avait 1 milliard. Avec la clinique et la confiserie, on a 3 milliards maintenant. 2 milliards de bénéfices. Et là, l'entier, il m'a dit, mais t'as qu'à te dénoncer aux impôts. Mais oui, les impôts, j'avais pas pensé, mais oui. Allô, les impôts, contrôlez-nous, on fraude. Bah non, je peux pas donner mon nom, c'est un appel anonyme. Ah bon, bah c'est l'entier, il m'a dit qu'on dénonce, c'est anonyme. Non, j'ai pas dit l'entier. Oh, c'est une blague, madame. On est des enfants, on a 10 ans, on joue avec le téléphone, on n'est pas contrôlable. Non, écrivez pas l'entier, je l'ai pas dit. Oh. Martine, on a perdu l'entier. J'ai acheté un bateau aussi, mais un gros, un paquebot. Je l'ai fait venir de Dunkerque, ça a coûté cher. Et je l'ai mis dans le jardin. Il est là, couché dans l'herbe. Avec Martine, on ne sait plus quoi faire. En ce moment, Martine, elle jette les billets, les chéquets par les hublots du paquebot. Et moi, je bois de rouge, Saint-Émilion, de mes vignes. Hein. C'est du vin cher, faut que je bois tout. Et après, je poursuis Martine en chaussons dans le paquebot. Et c'est dur parce qu'il penche. Et quand je l'attrape, je la frappe. Entre Martine et moi, ça va plus du tout, donc on ne se fait plus jamais de devinettes. Mais le pire du pire, oh, le pire du pire, eh ben, le mercredi soir, eh ben, on n'ose plus jouer. On n'ose plus jouer.
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14: Coucou docteur, c'est encore moi. Et qui c'est qui va gagner 230 francs? Et puisque je vous dis que je suis guérie. Mais vous l'avez dit vous-même la dernière fois que j'étais guérie, alors? Quoi, mon troisième œil? Ah, vous êtes au courant pour mon troisième œil? C'est la concierge qui a cafeté? Eh ben oui, j'ai ouvert mon troisième œil. Le troisième œil qu'on a là, vous savez, quand ça s'ouvre. Vous êtes au courant, vous êtes docteur. Vous vous rappelez quand Gorbatchev est arrivé à Paris? Eh ben moi, je me suis concentré et j'ai tourné dans le sens inverse des aiguilles d'une montre autour de l'Élysée. Et la police est venue et dit, pourquoi vous tournez dans le sens inverse des aiguilles d'une montre autour de l'Élysée? Et je me suis concentré. Et ils ont compris. Ils ont compris à qui ils avaient affaire. Alors, ils m'ont demandé si je voulais pas les aider au CNRS. Vous savez, pour la recherche sur les extraterrestres. J'ai dit oui. Ils m'ont mis dans une pièce avec des diapos. Ça circulait, ça circulait. Et moi, je devais appuyer sur un bouton. Ben, des fois, j'appuyais, des fois, j'appuyais pas. Mais des fois, j'appuyais. Et ils m'ont remercié. Ils m'ont même laissé une carte, alors. C'est une carte magnétique. Il y a une adresse en Italie.
17: Pizza Sant'Ambrogio. Vous connaissez? Non. Mais vous n'avez pas compris à qui vous avez affaire. Un danseur. Mais oui, c'est des danseurs qu'il fallait trouver. Mais moi, je devrais pas être ici en ce moment, vous comprenez pas? Je devrais être à Los Angeles. Dans une troupe de danse, oui, une troupe de danse, oui. Et j'ai refusé la tournée. Parce que moi, je ne suis pas une star. Non, je ne suis pas une star. J'ai pas assez souffert avant d'être célèbre. J'ai peur que le succès me monte à la tête. Parce que je ne suis pas une star. Non, je ne veux pas être une star, voilà. Je ne veux pas être une star, vous comprenez pas? Je ne veux pas être une star. Et oh, tu fais pas des photos quand je fais des grimaces comme ça. C'est pour quel journal? Ouais, en plus. Oh, tu es gentil, tu arrêtes, ok? J'en étais où, moi? Ah ouais, vous êtes sympa, vous. Il est pas une star. Ouais, maintenant tu dégages, allez, hop. Quoi, la grosse tête? Quoi, la grosse tête? Mais je viens de dire que je ne suis pas une star, t'es bouché ou quoi? Non, mais c'est clair. Dans ta petite tête, vous me faites tout chier. Gna, va percer, va éclater. J'ai pas envie d'éclater, vous voulez que je vous éclate dessus, vous allez voir, c'est rigolo. Pas envie d'éclater. Docteur, ça fait mal quand on éclate.
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3: Le chutier, si vous voulez, mesdames et messieurs, c'est tout ce qu'on n'a pas mis dans le spectacle. Par exemple, quand vous avez regardé un film à la télé ou au cinéma, vous doutez bien qu'il y a des tas de séquences qu'on a tournées qu'on ne vous montre pas. C'est toutes les séquences loupées. C'est quand le pétard n'a pas pété, par exemple. Ou alors, c'est quand le comédien il s'est laissé distraire par une réflexion du réalisateur. Surtout dans les films de cul. Tu sais, quand le réalisateur il dit au comédien, il dit, tiens, Raymond, tout en limant, tu peux t'écarter un petit peu parce que t'as les valseuses qui me cachent le trou du cul de Josiane. Bon, et puis le gars, ça l'a perturbé, tu vois, il s'est mis à me lire, tu vois, mais... Ah ben, on a été obligé de couper. Ou alors, c'est quand la comédienne a fait, atmosphère, est-ce que j'ai une gueule d'asmlotf? Merde! Comme moi, j'ai bien travaillé, eh ben, il se trouve que j'ai un gros... Voilà, je crois qu'on le tient, là. Là aussi, un jour, je rentre comme ça avec ça, et je dis, j'ai un gros, et il y a une dame qui me fait cailler. Alors, toi, par exemple, oui, celui-là, ça, c'est les deux mecs qui sont au bistrot, et il y a un des deux mecs, qui dit à l'autre, il dit, moi, mon pote, ma montre, elle est étanche à 50 mètres. Et l'autre, il dit, à 50 mètres de la plage. Ouais. Ah ben, quoi que ça fait rigoler, quand même, hein. Ah ben, je le mettrais peut-être dans la version longue, alors. Faudrait que je vois ça. Alors, tu vois, bon, ben, plein de trucs comme ça là-dedans, hein. Tu vois, c'est rigolo, je feuillette ça. Oui, tiens, ça, c'était pas mal, mais c'était trop long, ça. Donc là, on s'était dit, ben, on pourrait chanter les chansons paillardes. Il suffirait de remplacer les mots grossiers par un bip sonore. Mais le bip sonore, ça allait pas, parce que rien que dans la digue du pont, ça allait pas, parce que rien que le refrain, ça faisait lève la pente, voilà que ça pente, lève la pente, pente, voilà que ça pente. On comprenait rien! Alors on s'est dit, on va changer, on va remplacer les mots grossiers par d'autres mots. Et puis là, ça peut peut-être aller. Et puis, problème encore avec le curé de Camaret. Vous savez, le fameux curé de Camaret. Vous voyez, parce qu'au début, nous, on avait pensé faire le curé de Camaret. Allez, sacoche qui pend de... Ah ben, s'il est en vélo, c'est pas sale, hein. On peut le dire. Mais alors après, ça allait pas. Mais pourquoi? Parce qu'après, ça faisait le curé de Camaret, allez, sacoche qui pende, et quand il s'assied dessus, ça lui rentre nulle part, parce que. Une sacoche, c'est beaucoup trop gros, tu comprends? Même en imaginant une sacoche un peu plus petite. Non, en plus, il y a des crochets dessus, je veux dire. C'est des coups à se blesser, moi je dis, vaut mieux pas, toi. Alors après, on l'a foutu dans le chutier, tu vois, alors plein de trucs comme ça là-dedans. Alors bon, tu vois, les trucs qu'on peut pas mettre dans un spectacle, tiens, là, j'avais noté les panneaux. Je sais pas si vous avez vu, en France, toutes les 30 bornes, t'as un panneau passage de serre. Déjà vu ça? C'est passage de serre. À tel point que, moi, maintenant, j'ai peur de prendre ma bagnole, toi. Il dit, un jour, je vais me prendre un serre en pleine gueule, hein. Bah, d'un autre côté, j'en ai jamais vu, moi, de serre, hein, traverse la route. Même à mon avis, même il y a beaucoup plus de panneaux qu'il y a de serres, à mon avis, hein. Même que, oui, les 3-4 serres qui resteraient en France, moi je dis à ce moment-là, ils les mettraient sur une même route. À ce moment-là, on mettrait un feu rouge, et puis on ferait passer les serres. Comme ça, nous, on les verrait passer, puis ça serait plus sécurisant pour les animaux, c'est vrai, je veux dire. Il y a un autre panneau qui est pas mal aussi, c'est chute de pierre. Vous l'avez tous vu, ça aussi. Chute de pierre. Tu sais, t'as la falaise qui est là, avec la route en dessous, tu me dis, chute de pierre. Alors là, il y a deux solutions. Ou alors, tu te prends un rocher de 400 kilos sur la gueule, auquel cas, t'es mort. Hein. Et là, on pourra toujours dire, bah, on l'avait prévenu qu'il y avait des chutes de pierre. Ou alors, tu te tâtes. C'est pour ça, souvent, tu vois une bagnole qui est garée près du panneau. C'est un gars, il demande à sa femme, il dit, chérie, qu'est-ce qu'on fait? Il y a des chutes de pierre, on bousille les vacances. Et puis à la fin, souvent, le gars, il demande à sa femme, il dit, baisse ta vitre et puis guette si jamais il vient à une heure. Tu vois, non, bon, alors, tu vois, des tas de trucs comme ça, donc on peut pas mettre dans un spectacle, vous rendez bien compte, hein. Alors, je dis pas tout, parce que, disons, il y en aurait pour des heures, tu vois. Ah oui, tiens, ça, c'est dommage, c'était vachement bien, ça. Là, j'avais fait un sketch formidable, je vous explique, il y avait deux hélicoptères en flammes, qui s'écroulait ici, à l'arrière de la scène. Et puis alors là, il y avait un porte-avions immense qui arrivait comme ça jusqu'au milieu. Et puis là, il y a un iguane géant qui sautait sur le plateau avec une queue énorme. Il balayait tout comme ça, il pondait des œufs, comme ça. Il est claqué contre le mur. Il y a des poussins qui sortaient des œufs, qui faisaient « Prosper, youp, la boum ». Et à ce moment-là, il y avait des girls entièrement nues qui passait 150 girls, elle passait comme ça, elle faisait gadou, dou, dou, tout comme ça. Et puis là, il y avait un vieux chef indien qui arrivait comme ça tout seul. Et puis au dernier moment, il levait la main comme ça, il faisait, on m'a appelé. Non, mais attendez. Parce qu'il s'appelait Agadou, l'Indien.
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18: Je l'ai vu là-bas, ils étaient deux là.
19: Attends, on va jeter un oeil par ici. Là.
20: Bah ouais, j'ai vu. Ah, les malfaisants là, les punks là, si vous êtes là, faites attention, hein, parce que nous sommes des vigiles.
19: Lucas Schopenhauer.
21: Ah, on est où là?
20: Et à trois, je tire. À trois, je tire. Un.
19: Alors, Dédé, tu l'as eu?
21: Bah, je sais pas, je vois rien. On va te dire.
22: Ah, dis Dédé, j'ai trouvé un bouton en plastique moi avec une lumière opaque à l'intérieur qui s'apparente à un interrupteur de minuterie. Qu'est-ce que je fais, dis?
20: Bah, t'allumes, imbécile.
19: Ah bon?
20: Bah,
19: allume, nana. Ah ouais, mais je visais toi.
20: Ah. Bah, ah, excusez-nous, messieurs et dames, de vous interruptionner, mais. On nous a fait appel comme quoi il y avait eu des fouteurs de troubles, Steel Punk, Skinhead. Qui auront été donc fouteurs de troubles comme explicité susditement.
22: Oui, non, non, mais n'ayez crainte, messieurs, dames, nous ne sommes pas des flics, hein, nous ne sommes pas des flics, mais des vigiles.
20: Des vigiles, hein.
22: Oui, oui, oui, membre assermenté à la société SPPA, CPM.
20: Société de protection pour protéger, et attention, ça peut faire mal. Voilà. Non, on voulait juste savoir si parmi vous, il y avait eu des témoins oculaires.
22: Oui.
20: En ce cas, pourraient-ils nous témoigner ce qu'ils ont oculé? Pourquoi il rigole le monsieur là-bas? Oh, Les pas vigiles qui veut, monsieur.
22: On n'est pas des rigolos, hein.
20: Faut avoir un bac plus 2 pour être vigile.
22: Ouais. Alors, en ce qui me concerne, je me suis même permis d'avoir plus 2,5 de moyenne, donc admis aux les mains.
20: C'est quoi, c'est pour un spectacle que vous êtes ici?
0: C'est quoi comme spectacle?
20: C'est Patrick Bruel?
22: Non, regarde, le premier rang, ils ont plus de 15 ans, je pense pas.
20: Ah, c'est vrai. On se s'y connaît en spectacle, on a une formation de garde du corps.
0: Ah oui, mais c'est là.
20: Tu as raconté l'anecdote la semaine dernière.
0: Absolument, là. J'étais garde du corps la semaine dernière du concert de Goldman Frederick St. Jones. Là. Et à un moment donné, il y a une grosse noire qui voulait monter sur scène, je peux vous dire que je l'ai virée aussi seule.
22: Qu'est-ce qui se passe?
20: Qui c'est Gaëtan, là?
22: C'est la minuterie.
20: Bah, qui c'est Gaëtan, la minuterie?
22: Ah ouais. Tiens, je plastique avec une lumière opaque à l'intérieur.
20: Allume, imbécile.
0: Allume, Lana.
20: Allume. Que ceux qui ont profité du noir. Calme, que ceux qui ont profité du noir. Que ceux qui ont profité de l'obscurité. Vous le prenez comme ça. Vous le prenez comme ça, on va passer au fouillagement. On va rigoler. Là, on rigole. Moi,
22: Déjà, on rigole, moi. Ah, tiens, Dédé, là-bas, j'ai repéré un skinhead, là-bas. Ah non, c'est le monsieur, il est chauve, excusez-moi.
20: Qu'est-ce que c'est? Vous n'avez rien vu, non? Madame, vous n'avez rien vu? Parce qu'on a un major en physionomiste, voilà. Tiens, nanar, viens ici.
0: Tiens, nanar,
22: pourquoi?
20: Expliquez-le, madame, là.
22: Le physionomiste, madame, je vous explique, c'est très simple. Regardez, je regarde votre visage pendant seulement 3 secondes. Et il va rester gravé là, à vie, madame.
20: Oui, madame. Démonstration. Tourne-toi. 1, 2, 3. Retourne-toi. Où est la dame?
22: Bon, on a échangé de place là. C'était le bordel ou quoi là? Qu'est-ce que ça veut dire? Ils nous cherchent là. Je veux dire, ils nous cherchent.
20: S'ils nous cherchent, moi je vais appeler le commissariat de police.
22: Non, non, appelle pas les flics pour ça.
0: C'est pour la peine,
22: les flics.
20: Alors, le commissariat de police?
22: Non, appelle pas les flics.
20: Oui, ici, les 3 inspecteurs de la SPPACPM. Ou enfin, les 3 inspecteurs, les 3 commissaires, quoi. Ou enfin, les 3 agents assermentés, quoi. Non, les 3 merdeux, là, c'est pas... Non, parce que on est quand même l'antichambre de la police, quoi. L'antipochambre, non, c'est pas gentil. Non, parce que là, il y a plein de témoins oculaires qui disent qu'ils ont rien oculé. Alors, qu'est-ce qu'on fait? Qu'on aille se faire...
22: Ça s'est bien passé là?
20: Moi j'étais un peu dur, mais. Okay, bon, on va peut-être y aller.
22: Bon, ouais. Tant pis pour vous, messieurs là.
0: On va changer de secteur.
22: Si on passe par là, tant pis pour vous, je peux vous dire, on sera plus là pour vous aider.
0: Vous aurez la fin si les skinheads et les pucs qui repassent par ici. Hein. Ah. Attendez, je vais faire un truc là. Ouais. Ces dames, avant que les pucs qui reviennent ici, on va vous donner une petite démonstration de self-défense, ça pourra servir à tout le monde, messieurs.
22: Bon, si tu veux.
0: Attends. Quand je vais confier le chien à la dame là, en attendant pour la démonstration, tenez le chien 2 minutes, madame. Tenez la laisse là. Attention, ça c'est la queue, madame, attention. Oh, il est pas méchant, il est gentil. Hein. Bon, on fait une petite démonstration.
20: On va demander, tenez, madame, venez sur le plateau. Ah, il fallait pas choisir le premier rang. Madame. Ça peut vous être utile.
0: Ah, merci, madame, de votre coopérativité. Merci beaucoup. Prenez écrate, madame. Donc, madame, vous êtes au spectacle. C'est une démonstration de self-défense. Hein. Madame, vous êtes au spectacle, donc, simplement, voilà, vous avez un programme, forcément. Et pour vous défendre, qu'est-ce que vous faites? Alors moi, je vous conseille, ça peut servir à tout le monde, ouvrez vos oreilles et vos yeux. Hein. Madame, vous roulez donc le programme de cette manière, avoir une forme tubulaire. Vous le mettez dans la main droite, madame.
20: En sortant du spectacle, vous vous faites comme ça, parce que vu les uluberlus qu'il y a dans la salle...
0: On sait jamais. Bon, voilà. Ensuite, madame, imaginez hein, qu'un individu lambda vous agresse susdictement. Qu'est-ce que vous faites, madame? Hein? Attendez, je vais vous...
20: Tu fais un individu lambda...
0: Lambda, quoi.
20: Qui agresse la dame,
0: c'est que... Qui agresse la dame, vas-y.
20: Allez, file-moi ton sac, espèce de salope, ou je te prends la vie. Bien sûr, c'est une démonstration, hein. Madame, dans la vie, n'est pas une salope, bien évidemment. D'ailleurs, je vais reprendre.
0: Vas-y, reprends. Rebougez pas, madame.
20: Allez, file-moi ton sac, madame, qui n'est certainement pas une salope.
0: Bien sûr. Madame, ensuite, qu'est-ce que vous faites? En face B. Madame, à la surprise de votre agression... Attendez, madame, mais non.
20: Vous auriez été première en promotion.
0: Bon, écoutez, madame, écoutez-moi bien. À la surprise de votre agresseur, la lame s'engouffre dans le programme, madame, et pour vous défendre, qu'est-ce que vous faites?
20: Oh là là, coup qu'il est passé, mon opinel, ouais.
0: Madame, ensuite, vous faites un uchimata, madame, comme ceci, c'est un...
20: Oh là là, je suis mal parti.
0: Voilà, comme ceci. Et vous avez la maîtrise totale de la situation, madame.
22: Attends, ils ont tagué un truc là-bas, là, sur les murs, là-bas. Les vrais saloperies, là. Là-bas, sur les murs, là. Je lis pas, là. Je veux savoir ce que vous faites sur scène, madame. Alors, vous êtes sympa parce qu'il y a les comédiens qui n'ont pas beaucoup d'argent. Vous nous donnez ça, vous retournez à votre place. C'est très gentil, madame. Donnez, voilà.
20: Si vous avez besoin de sécurité rapprochée, ça peut être utile. Au verso, il y a le calendrier avec les vacances scolaires, d'ailleurs.
0: On fait également plomberie et sanitaire, madame, ça peut servir. Ouais.
22: Décoration au papier peint, on fait tout.
0: Schopenhauer fait également chien d'aveugle, si
22: voilà, ça peut servir aussi.
20: Nous vivons aussi des repas à domicile, couscous, nem, pizza 29. Ouais. Pourquoi 29?
22: Bah, parce que si nous mettons plus de 29 minutes, nous vous remboursons les anchois et les olives noires. Ah, vertes, les olives vertes.
20: Bon, on va y aller, parce que
0: ils ont tagué là-bas. Ouais,
20: ils ont tagué je te cule.
22: Ah, je te cule, c'est du propre.
0: C'est vulgaire.
22: Ah, t'as vu, dès qu'on est par là, ils osent pas s'y attaquer à nous.
20: Bon, excusez-nous,
22: messieurs, dames. On va aller chercher, on va voir.
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2: Les trois plus grands séducteurs arrivent au ciel. Il y a Brad Pitt, Tom Cruise et Marc Jolivet. On est tous les trois tout nus assis sur un banc. Et déjà, on voit qui est le français des trois. On ne sait pas où on est, enfer ou paradis, on ne sait pas. Et soudain, on entend une voix qui fait « Brad Pitt, chambre 434 !» Alors avec Tom, on dit « On va pas te laisser tout seul, Brad. » Et nous partons tous les trois à la recherche de la fameuse chambre 434. On arrive devant la chambre, la porte s'ouvre. Oh ! Et là, mes amis, là, sur un lit, une espèce de chose abominable, un monstre. Les restes d'une femme, voilà, c'est ça. Ah oui, une rescapée de Tchernobyl. Trois bras, un seul œil et sept jambes. Elle est là, elle écarte ses trois bras, elle fait « Brad, Brad !» Et la voix fait « Brad Pitt, tu as péché toute ta vie. Voici ta punition pour l'éternité. » Et Brad, sachant qu'il ne pouvait pas y couper, s'avance, s'assoit sur le rebord du lit, la chose se précipite sur lui, l'oblige à faire l'amour avec elle, et la porte se referme sur eux, pour l'éternité. Tom Cruise, chambre 213, fuck paradise, fuck, fuck, Tom, ça va. Donc, nous partons avec Tom à travers les nuages, et comme on a un peu de temps, je lui dis, mais alors, dis donc, la scientologie, Sarko, etc. Bon. Et au moment où il va me donner la réponse, on arrive devant la chambre, je peux rien vous dire. Désolé. La porte s'ouvre. Oh! Et là, mes amis, là, sur un lit, les restes d'une vieille femme, d'une vieille chose, un sac d'hôtes, un squelette, des toiles d'araignée, une odeur pestilentielle. Elle écarte les jambes. Et il y a un McDo à pâtes qui en sort. Un Big Mac avec un sticker TF1 collé dessus. Tom Cruise, tu as péché toute ta vie. Voici ta punition pour l'éternité. Et Tom, sachant qu'il ne pouvait pas y couper, s'avance, s'assoit sur le rebord du lit. La chose se précipite sur lui, l'oblige à faire l'amour avec elle. Et la porte se referme sur eux pour l'éternité. Marc, chambre 3. Je vais seul à la chambre 3. J'arrive, la porte s'ouvre. Oh, mais là, mes amis, sur un lit, devant mes yeux étonnés, ébahis, et Bobby même, dirais-je. Hé, hey, Bobby, viens voir là, sur le lit. Sur le lit, Monica Bellucci. Sachant que je ne pouvais pas y couper, je m'avance et la voix fait « Monica Bellucci, tu as péché toute ta vie. Voici ta punition pour l'éternité. »
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6: Mais chérie, j'ai oublié de te servir. Un maniac pour toi aussi?
7: Moi, juste une goutte, mon cœur.
6: En tout cas, on avait vraiment envie de dîner avec vous ce soir. Hein, chérie?
7: Ah, ça, Marie tenait absolument à vous inviter.
6: C'était une grande première pour moi. Hein. Moi, je savais vraiment pas si vous mangiez comme nous.
2: C'est vrai. Alain, on connaissait ses goûts. Enfin, certains de ses goûts. Enfin, on savait pas du tout ce qu'aimait Roberto.
6: Écoutez, moi, tant pis. Hein. Je mets les pieds dans le plat, mais je vais vous dire un truc. Vous allez très bien ensemble.
2: Vraiment? Et je dis pas ça parce que vous êtes là.
6: Non.
2: Peut-être que nous, maintenant, on est un peu marginaux. Mais ça ne nous dérange pas une seule seconde que vous soyez là, ce soir.
6: Et puis, un couple, c'est un couple. Si vous êtes heureux comme ça, il n'y a que ça qui compte, hein, chérie?
2: Bien sûr.
6: Il y a tellement de gens dits normaux qui ne sont pas du tout faits l'un pour l'autre. Hein, chérie? Et puis là, au moins, on est sûr qu'il n'y aura pas l'enfant qui trinque.
2: Allez, d'ailleurs, on trinque. Ça, c'est un vieil armagnac. Je l'ai rapporté du Gers. Il est... Chin. Alors, Roberto, vous avez appris le français où?
6: Dans l'avion? Mais il y a combien d'heures de vol? Ah non, c'était bon. Et justement, j'aimerais savoir comment ça se passe pour vous. Vous pouvez bénéficier des réductions couples? Enfin, comme nous, en fait.
2: Et puis quoi encore? Non, mais ça viendra. Dès que les gens auront un peu... dans 20, 30 ans, il n'est pas exclu que vous ayez les mêmes droits que nous.
6: Et oui, si ça se trouve, c'est nous qui devrons nous cacher.
2: Il ne manquerait plus que ça. On n'a rien fait, nous.
6: Moi, je dis, si ça se trouve, c'est vous le couple de l'an 2000. Vous vous affichez, vous vous foutez de ce que les gens disent, et vous avez bien raison. Et Dieu sait que les gens disent de ces trucs... Ah si. Si, vous vous en rendez pas compte parce qu'ils le disent pas devant vous, mais ça y va. Hein. Mmh. Oh là là, mon pauvre Alain, si tu savais.
2: Ça, depuis que t'es rentré du Brésil...
6: T'as des bines secs. Non, on expliquait à Alain que les gens disent énormément de mal de vous. Oh, il a l'air tout triste. Oh, c'est mignon. C'est ça que j'aime bien, moi, chez les gens comme vous. C'est qu'ils sont plus sensibles que les autres, hein, chérie?
2: C'est pas pareil. Et alors, vous vous êtes rencontrés à Rio, hein? En discothèque, ah. C'est ça, c'est ce que j'ai cru comprendre.
6: Ah, mais c'est marrant, parce que moi, quand je vais en boîte, j'en bois jamais. Ah, c'est des boîtes où il n'y a que ça? Que vous? Que ça comme vous?
2: Et alors, Alain, je crois savoir que ta femme a pris la nouvelle un peu moins bien que nous. Bah oui, forcément. Et avec ton fils, je voulais savoir, parce qu'ils ont sensiblement le même âge avec Roberto.
6: Et quel âge vous avez, Roberto? 19 ans. Ah, 19 ans, le bel âge, vous.
2: Et Alain, 48.
6: Mais oui.
2: Dans 2 mois, oui, une différence. Et donc avec ton fils, ça va. Ils s'entendent bien. Ils se connaissent pas. Ah, carrément, il veut pas le voir.
6: Par exemple, mince alors, c'est marrant qu'il accepte pas. Comme quoi, on peut être jeune et pas forcément accepté. Ça pour ça, nos enfants, ils sont assez...
2: Quoi?
6: Ben, en tout cas, moi, je sais que je les ai jamais entendu dire des mots comme... pédé, tapette... Même au moins, je crois qu'ils le disent pas. Hein, chérie?
2: Oui. En même temps, l'aîné a 6 ans, chérie. C'est peut-être un peu normal.
6: Oh, c'est dommage, s'ils sont accouchés, j'aurais adoré qu'ils vous voient. C'est vrai, ils en ont jamais vu.
2: Oui, mais ils sont couchés. Ça sera pour une autre fois.
6: Ah oui, on se revoit. Hein, chérie, on se revoit.
2: Ben oui, nous, oui, on se revoit, nous, on se voit tous les jours, alors... Mais eux, par contre, je sais pas s'ils ont envie de nous revoir. Hein? Voilà. Allez, oust! Tout le monde regagne ses pénates.
6: Et la prochaine fois, Alain, on vient chez toi. Chez vous? Ah ben d'accord! On vient chez vous, on vous prend au mot.
2: Alain, au revoir. Au revoir, Roberto.
6: Et on a bien rigolé, on se rappelle. Hein? Attention, Roberto, vous marchez sur votre châle. Écoute... Ils sont charmants, non?
2: Oui.
6: Lui, il est petit et très...
2: Très efféminé.
6: Hein? Oh, un peu malheureux, oui, mais il est jeune.
2: Très jeune? Plus jeune, après, c'est mineur.
5: Non, je m'excuse. On a eu le remake de La Cage aux Folles toute la soirée. Plus jamais ça chez moi.
6: T'exagères tout.
5: Enfin, je sais pas ce qu'il te faut. C'est quand même très gênant pour les autres. Ils se tiennent la main. T'as vu ça où? Moi, je savais plus où me foutre.
6: Pourquoi? Mais nous aussi, on se tient la main.
5: Ça n'a rien à voir. Nous, on s'aime. Nous, on est hétérosexuels. Nous, on n'a pas 30 ans d'écart. Et, aux dernières nouvelles, je ne suis pas brésilien. Grotesque, les deux tapioles. Couple de l'an 2000, mon cul. Qu'est-ce que tu fais?
6: Je range les verres.
5: Tu ranges pas les verres. Tu les jettes.
6: Quoi?
5: T'as vu comment il était maigre, le gigolo?
6: Oh, mais chérie, je pouvais quand même pas mettre des préservatifs sur les verres.
5: Je vais te dire ce qu'il fallait faire. Fallait pas les inviter, c'est tout.
6: Mais concrètement, comment ça se passe? Les courses, la cuisine, stop, le linge et...
5: Oh,
6: et le...
5: Le quoi?
6: Eh ben, le... Hein, je vais pas te faire un dessin. Comment ils font ça, eux?
5: Écoute, on va pas rentrer là-dedans, hein.
6: Moi, j'aimerais bien savoir qui fait l'homme.
5: On s'en fout! De toute façon, ils mettront plus les pieds ici.
6: C'est les initiales de quoi, PD?
5: Pauvre dinde.
6: Bon. Bon, comment tu me parles?
5: Bah, tu me demandes une définition de PD, je t'en donne une, pauvre dinde, oh. Voilà. Allez, on va se coucher.
6: Oui.
5: Et t'inquiète pas, chérie. Nous, on est mariés. On n'a rien à se reprocher. Et quand je vois ça, je me dis qu'on a de la chance. Nous, on vit une vraie histoire d'amour. Allez, je monte.
6: Chérie, si j'ai peur cette nuit, je pourrais venir dormir avec toi?
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8: Vous croyez au conte de fées? Mais c'est grave si vous croyez. Vous êtes complètement fous si vous croyez. Parce que je vais vous dire, par exemple, prenons un exemple. La Belle au bois dormant. Jean, au départ, celle-là, elle dort depuis 100 ans. On nous dit pas dans quel état elle est à l'arrivée. On nous dit pas ça, hein. Ensuite, il y a le dragon qui est devant le château et le prince noir qui l'a enfermé dans le donjon. C'est-à-dire même pas en cauchemar, je crois, cette histoire, moi. Parce que moi, je peux vous dire, les femmes, elles dorment pas. Les femmes, elles sont pas dans le donjon. Les femmes, elles sont dehors. C'est moi qui suis dans le donjon. Moi, je suis dans la chambre. Moi, je l'attends, la femme de ma vie. J'en peux plus de l'attendre, la femme de ma vie. C'est le jour où elle va arriver, la femme de ma vie. Vous savez ce que je vais faire? Je vais la prendre comme ça, la femme de ma vie. Et je lui mets une raclée d'enfer. Et je vais lui dire, mais où que t'étais? Mais où que t'étais? Qu'est-ce que tu foutais? Je sais pas. Je sais pas si vous vous rendez compte, mais la femme de ma vie en ce moment, peut-être qu'elle est avec un autre type. Et à cet abruti, elle lui dit je t'aime, et l'abruti la croit. Alors que c'est pas vrai, c'est moi qu'elle aime. Est-ce que vous vous rendez compte que je suis cocu avant de le rencontrer? Vous voulez que je vous dise? Moi, je suis dans cette chambre. J'en peux plus de l'attendre, la femme de ma vie. Le jour où elle va arriver, eh ben, je serai dans le lit, je dirai comme ça. C'est moi, la Belle au bois dormant, je t'attendais. Et moi, je peux vous dire une chose, C'est les femmes qui ont l'armure, c'est les femmes qui ont la lance, c'est les femmes qui ont le cheval. Et elles sont dans la campagne, elles cavalcadent, elles nous prennent, elles nous épousent, elles nous divorcent, elles nous jettent, elles nous prennent, elles nous divorcent, on est rien, c'est tout ce qu'on est. Et moi, ma situation, elle est pire que tout le monde. Parce que moi, le dragon, c'est mon père. Et le prince noir qui m'a enfermé, c'est ma mère, voilà. J'ai aucune... Non, c'est très grave. Non, c'est-à-dire, c'est ta nouvelle version des contes de fées, c'est intéressant, remarque, hein. Donc, c'est la princesse qui a le cheval, qui a l'armure, qui a la lance. C'est-à-dire, au départ, ta princesse, déjà, c'est un mastard. Hein. Elle fait 1m90, ta princesse. Hein. C'est-à-dire, en plus, elle arrive, elle tue ton père. Elle tue ta mère. Elle rentre dans la chambre, elle t'embrasse. Tu lui fais, comment tu t'appelles? Tu fais, moi, Robert. D'accord, calmez-vous. Elles sont dans le donjon, les femmes. Je suis d'accord, elles sont dans le donjon. Mais moi, je peux vous dire un truc. Elles dorment pas. Elles surveillent, elles sont au balcon. Elles ont des jumelles. Quelles jumelles? Elles ont des caméras de télévision. Elles ont une régie finale. Elles ont des radars dans tout le domaine et des avions à wax qui quadrillent toute la région, voilà. Et le dragon, il s'appelle Jojo. C'est l'employé de la Belle au bois dormant. Et le prince noir, c'est son valet de chambre. C'est comme ça que ça se passe. Regardez, le matin, la Belle au bois dormant, elle se réveille. Et elle fait... Prenons mes jumelles. Oh! Un prince charmant. Oh, j'ai pas bien vu. Oh, qu'il est beau, qu'il me plaît. Je le veux, il est à moi. Oh,
4: Je joue mon dragon, je joue.
9: Oui, patronne. Oui, patronne.
4: Je joue. Écoute, il y a l'impression bon, qui me plaît, je le veux. Alors, tu tombes au premier round. Et toi, le prince, toi, tu t'évanouis dès qu'il arrive.
9: Et on va prendre un prince charmant, plus abruti que tous les princes charmants. Hein? C'est-à-dire le cas très, très grave. Hein? Il se doute de rien, le pauvre. Et il arrive comme...

0: Merci. Pensez qu'à ça, hein. Oh. Je vais l'embrasser. Et il va pour l'embrasser. Et juste avant qu'il l'embrasse, qu'est-ce qu'elle fait, la belle au bois dormant? Elle se réveille, elle le prend comme ça, Cédric, et elle le viole.
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3: Qu'est-ce qu'on perd comme temps? Des heures au lit, des heures à table. La restauration rapide, c'est moi qui l'ai inventé. Le steak, je le prends, je le coupe en deux, une bouchée, deux bouchées, j'ai fini. Et je mâche pas un, je gobe. De toute façon, j'ai plus de dents. La première carie, j'ai tout fait sauter. Comme ça, je perds plus de temps chez le dentiste. Je suis pas là pour tricoter, moi. Je suis un homme moderne. Et à l'hôpital, j'ai profité, hein. Allez, enlevez-moi les amygdales, l'appendicite et la prostate. Elle est encore bonne, la prostate. C'est pas grave, ça sera fait. Ça laisse du temps pour les loisirs. Je suis pas là pour tricoter, moi. Je connais tout, moi. La musique, le cinéma, la littérature. Je connais. Monterland, Shakespeare, Balzac. Je connais. J'ai pas lu. Je connais. Je me suis déjà fait chier à prendre les noms, j'allais pas en plus me taper les bouquins. De toute façon, il y a que 26 lettres dans l'alphabet, les mots c'est toujours les mêmes. Il y a que l'ordre qui change. T'as lu un bouquin, tu les as tous lus. Autant lire pif. Et puis c'est comme au cinéma là. Je suis pas là pour tricoter, moi. Je suis un malheur, moi. Hey, pas besoin d'une heure et demie pour comprendre le film. Moi, je lis le titre, je regarde deux images, j'ai compris. Je finis mon popcorn et je me tire. Ah, quand t'as un acteur qui est payé 3 milliards pour jouer un film, faut pas être malin pour croire qu'il va mourir dans les 5 premières minutes, hein. Et si c'est pas lui l'assassin, c'est lui qui va l'arrêter. Et si c'est une belle gonzesse, c'est lui qui se la tape. Et si la belle gonzesse, elle meurt avant la fin du film, c'est un film triste. Et si le héros se tape la moche, c'est un film drôle. Et si la moche se tape la belle, c'est un porno. Je connais tout, moi, en cinéma. Tout, tout, tout. Non, moi, en cinéma, ce que je préfère, c'est les pubs. En 30 secondes, t'as tout compris. Moi, mon film préféré, c'est... T'as un copain qui amène un autre copain à la montagne pour lui faire manger du camembert. Oh. Vous aussi! Oh! Vous me faites plaisir! Ah, c'est mon film préféré, ça! Et rien que le paysage, déjà, j'ai les frissons, moi! Et c'est que c'est pas évident, hein! L'autre, au début, il veut pas manger du camembert! Et lui dit, respire, le petit chauve, il fait, je sens rien! C'est le drame! Le beau gosse, il menace de jeter de la montagne! Le petit gros, il le retient! Conflit, bagarre, dispute! Bon, ça, trop violent, c'est coupé au montage, hein! Mais heureusement, à la fin du film, happy end! Il se rabiboche et tout le monde mange du camembert à la montagne! Bon, bah, ça, c'est du cinéma! En 30 secondes, t'as les mêmes émotions! C'est comme en chanson, moi, ce que je préfère, c'est les chanteurs morts! T'achètes la compile, t'as tout d'un coup! Je suis pas là pour tricoter, moi! Comme ça, je profite! Je voyage, moi! En 3 jours, j'ai fait le tour du monde! En avion! T'as vu un pays, tu les as tous vus, hein? Los Angeles, des avions avec des pistes autour. Dakar, des avions avec des pistes autour. Tokyo, des avions avec des pistes autour. Y a que les noms qui changent et la couleur des mecs qui font des signes avec les bras. J'avais calculé mon décalage horaire, je suis revenu 2 jours avant d'être parti, c'est censé pas du tourisme. Je suis pas là pour tricoter, moi, je suis un homme moderne, moi. C'est comme les sports, j'aime pas quand ça traîne, là. Comme le tennis, là. Tu tapes dans la balle, elle part de l'autre côté. En admettant que le mec d'en face soit capable de te la renvoyer. Mais moi, j'ai le temps de passer 3 fax. Je suis un homme moderne, moi, faut que ça pulse. Moi, au tennis, je joue contre la machine, elle te débite 200 balles à la minute. Pif, paf, pif, paf, pif, paf, pif, paf. En 3 minutes, j'ai joué 5 heures. Et puis la machine, après la partie, je la débranche. Je suis pas obligé de prendre la douche avec à écouter tous ces problèmes de gonzesse. Moi, je m'entends mieux avec les machines qu'avec les hommes. Mais ne croyez pas, je profite. C'est comme ces mecs qui se bourrent la gueule à la bière. Oh, c'est vulgaire, ça dure des heures. Moi, quand je picole, c'est TGV, tequila, jet, vodka. Moi, la fête, j'aime quand ça bouge. J'attaque à 8h, à 8h05, je suis bourré. À 8h10, je vomis, à écart, je suis au lit. Je suis pas là pour tricoter, moi! Faut que ça pulse, moi! C'est comme en discothèque, je danse pas les slow. Elles savent pourquoi je suis là, elles sont là pour la même chose. Non, j'ai pas envie de danser un slow. Non, j'ai pas envie de discuter non plus. Par contre, si tu veux me faire une bonne pipe, on a gagné du temps! Je suis un homme moderne, moi! L'amour, c'est une perte de temps! Moi, c'est fellation, éjaculation! Ah non, non, non, non, non! C'est fellation, non! C'est roulage de pelle, fellation, éjaculation! Voilà, jamais l'inverse, hein.

0: Quoi les préliminaires? Bien sûr que je suis pour les préliminaires. Elles commencent toutes seules, comme ça quand j'arrive c'est déjà fait. Je suis pas là pour tricoter, moi, je suis un homme moderne, moi. Je fume pas la cigarette après l'amour, je la fume pendant. La vie est courte, on est mortel, faut profiter. C'est comme les sketchs, ça doit pas durer 2 heures. Tout le monde a compris, j'étais pas là pour tricoter. Noir.
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3: C'est sûr, aujourd'hui, le monde hospitalier a reçu un contre-coup médiatique. Il est 6h30. Joséphine, l'aide-soignante, prend son service à la clinique de l'hôpital Saint-André. Mais qu'est-ce qui a réellement changé?
4: Ben, c'est-à-dire qu'ils ont décidé de créer un département clinique au sein même de l'hôpital afin de fournir de meilleures prestations quant aux soins médicaux.
5: Et vous attendez quoi, là?
4: Ah ben là, on attend le médecin-chef et les internes à 9 heures précises, tous les jours.
3: 10h13, le médecin-chef arrive pour la visite du matin.
6: Mais écoutez, qu'est-ce que le patient attend aujourd'hui, n'est-ce pas? Il attend bien évidemment qu'on soit à l'écoute de ses problèmes, et surtout une meilleure prestation des soins, même à un prix un petit peu plus élevé. Je crois que pour la santé, on ne compte pas. Je tenais aussi à dire que le médecin doit être un petit peu le papa de ses patients, n'est-ce pas? Bon, il est certain que lorsque les patients viennent nous voir pour des maladies qu'on connaît ou qu'on soigne facilement, c'est moins intéressant pour nous. Nous préférons bien évidemment des maladies graves ou inconnues, mais on peut pas trop leur en vouloir.
7: Ah, mais c'est notre chère madame... C'est notre chère madame Collignon.
8: Oui.
7: Comment ça va-t-il ce matin? On a fait un gros dodo?
6: C'est bien. Bon, ben les températures, ça va.
7: Non, je disais qu'on a plus la fièvre, qu'on a plus chouchou au fronfron.
6: Bon, ben c'est bien, dès demain, on peut sortir. Alors, parce que demain, j'ai besoin du lit pour M. Boulard.
9: Non, l'opération de M. Boulard a été reportée une semaine.
6: Hein. Ah bon?
7: Bon, encore une petite semaine de repos, madame Follignon. Hein? Et après, on sort en pleine faux forme. Allez, au revoir. Alors, comment ça va-t-il ce matin? On a la faux forme, on a fait un gros dodo. Mm-hmm. Comment il va, monsieur corticoïde? Pardon, monsieur Galibert. Il a pris ses corticoïdes ce matin? La faux forme, il a fait un gros dodo?
9: Non, il dort pas très bien. Monsieur. Vous êtes toujours sous antibiotiques?
7: Non, il a toujours pris ses petits cachets roses et les petits cachets bleu bleu. Bah, il faut les prendre, hein, sinon comment il veut faire dodo et être en pleine faux forme?
9: Voilà.
7: Bon, c'est pas grave. Et au revoir.
9: Là, on va faire tout de suite...
6: Non, parce que là, j'ai pas vraiment le temps. Si on a besoin de moi, de toute façon, j'ai un cours.
9: Ah bon, ok. À la Sorbonne?
6: Non, à Roland-Garros.
3: Il est 11h02, c'est la pause bien méritée de midi.
7: Ah, on se pose là-haut.
3: Sauf pour les aides-soignantes, qui sont toujours sur le qui-vive.
10: Ses camarades.
11: Ton fils, alors, il a...
10: Oui, mon fils.
11: Oui.
10: Il était avec ses camarades de l'école. Il jouait comme ça, tranquille.
12: Bonjour, madame.
11: Et bonjour, madame.
12: Bonjour, madame.
11: Pourquoi?
12: Les visites,
11: c'est terminé, madame. C'est entre 19h42 et 19h53. Alors là, il faut prévenir 24 heures à l'avance.
10: Voilà. Allô, les urgences, j'écoute. Non, mais je sais qu'il y a une hémorragie, madame. Non, oui, mais vous mettez le garrot pour limiter l'hémorragie. On peut rien faire, madame, là. Les chirurgiens sont partis déjeuner. Rappelez à 14h. Voilà. Au revoir, madame.
3: Et en début d'après-midi, c'est toute l'équipe du professeur Chauzon qui est sur le pied de guerre.
6: S'il n'est pas peu dire.
9: On voit très bien la fracture.
6: On voit très bien la fracture, en effet. Et ici, par contre, vous voyez comme ça a très bien réussi, la pose des broches, avec cicatrisation impeccable. Il a un pied gauche tout neuf.
9: Non, droit.
6: En gauche, hein, c'est pied gauche, ça.
9: Droit.
6: Alors, c'est nous laisser tranquille 12 minutes.
9: C'est qui a opéré?
6: C'est Fournier. C'est Fournier qui a opéré, mais c'était le premier.
3: Ah, et c'est la fin d'une rude journée. Il est déjà 19h, 16h36. La ville s'endort. Mais pour Joséphine, le travail continue.
13: Marie-Thérèse.
14: Oui.
13: Il y a la chambre 106 qui s'allume, c'est pour toi.
14: Qu'est-ce que tu me racontes encore?
13: Il y a la 106 qui s'allume, c'est pour toi.
14: Mais qu'est-ce que tu me racontes, la chambre 106? C'est pas mon secteur.
13: C'est qui alors?
14: Mais c'est le secteur de Marie-Denise.
13: M'appelle Marie-Denise.
14: Marie-Denise.
13: C'est où Jean là?
15: Vivement le week-end, hein.
16: Oh, le mieux pour le week-end, c'est d'aller chez des amis qui ont les moyens.
15: Oh ben c'est sûr, hein, tu te détends mieux quand c'est pas à tes frères.
16: Mais t'as pas les responsabilités. Par exemple, s'il y a un incendie ou un dégât des eaux, bon, bah tu t'en fous, t'es pas chez toi.
15: Et puis chez les autres, tu te reposes. D'ailleurs, moi je le dis à mes amis, hein, je vous préviens, je suis invité, j'aiderai pas.
16: Faut surtout pas aider. Si tu casses un truc, ça te retombe dessus. Eh oui.
15: Oui, puis quand t'as accepté d'aider une fois, ou Marcel une fois, eh ben, t'es piégé, ils abusent.
16: Et bien sûr, moi un jour j'avais eu le malheur de dévisser le couvercle d'un pot à cornichons.
15: Oh l'erreur, oh l'erreur, l'erreur.
16: Bon, c'est rien. Ben, oh, l'après-midi, l'erreur. Dans le jardin, ça a pas loupé. Ils m'ont demandé de déplier une chaise. Les salauds.
15: Ah mais faut se faire respecter dès le départ, hein. Moi, si à table, on me demande de découper le poulet, je dis « Excusez-moi, je ne suis pas cuisinier. »
16: Pareil, quand il te donne un tire-bouchon, « Excusez-moi, je suis pas vitrier. »
15: Mais ne débouche jamais une bouteille chez quelqu'un, hein, d'une manière générale. Hein. Jamais, hein. Jamais, c'est un coup à te péter une vertèbre. Et ton assurance marchera pas.
16: Par contre, il y a un bon truc que tu peux faire avec ta bagnole. C'est déjà un peu bigornée. Tu te colles bien derrière celle de tes amis.
15: Ouais.
16: Puis le matin, tu dis « Oh, vous auriez pu faire attention en reculant. » J'ai l'avant qui est tout enfoncé et tu fais un constat.
15: Ouais. Ou alors tu les obliges à te donner du liquide. Ah, mais c'est pas parce qu'on est entre amis qu'il faut se laisser faire, hein.
16: Déjà bien beau qu'on vienne les voir dans leur patelin de bouseux.
15: Mais c'est pour ça qu'ils t'invitent, parce qu'ils s'emmerdent dans leur trou.
16: Alors moi, maintenant, quand je suis invité, je fais plus de cadeaux, hein. Oh, c'est pas apprécié.
15: Ça sert à rien.
16: Un jour, j'amène des gâteaux. Bon. Hein? Quand même, tu sais, des biscuits.
15: Ouais.
16: Non, mais des bons, hein. Ceux qui sont présentés dans le coffret allongé.
15: Ouais.
16: En papier, là.
15: Ouais.
16: Mais tout au beurre.
15: Ouais, ouais, je sais bien, des petits beurres.
16: Voilà.
15: Voilà, oui, oui.
16: Des petits beurres.
15: Ah ben, bon. c'est pas le biscuit ordinaire, hein, le petit beurre, hein? J'en regrette, hein. C'est pas le biscuit ordinaire.
16: Hein? Quand même. Bon. Déjà, en arrivant, ils n'ont pas eu l'air d'y faire attention. Hein? Ouais, ouais. Comme s'ils en mangeaient tous les jours.
15: Ah non, mais les gens sont blasés de tout aujourd'hui, puis c'est tout, hein.
16: Au moment du café, ils les ont avalés en 5 minutes. Pas un merci, pas un compliment.
15: Ils auraient pu dire un mot quand même, hein, du genre « Ça fait plaisir, un beurré. C'est une riche idée. Ça termine bien un repas. »
16: Rien. Ah, ça m'a déçu.
15: Ah, ouais, ouais, ouais, ouais.
16: La prochaine fois, j'amènerai un truc tout simple.
15: Ah, ouais.
16: Ouais, ouais.
15: Mais nous, avec Simone, là, on avait été invités 3 semaines en Suisse chez des amis qui ont un très joli chalet. Bon.
16: Oh, dis donc, ça devait pas être vilain.
15: Oui, oui, tout frais payé, plus sport d'hiver payé, hein.
16: C'était sympa de leur part.
15: Oui, enfin, moi, tu sais, le ski, hein, j'étais plus souvent au bar, mais enfin, ils nous offraient aussi les consommations.
16: Bon. Oh, dis donc, vous leur aviez amené quelque chose?
15: Ouais, mais qui n'a pas été apprécié à sa juste valeur.
16: Ah, mais les gens manquent d'éducation, hein.
15: Ah, c'est terrible.
16: C'était quoi?
15: Bah, tu sais que Simone travaille dans l'hôtellerie.
16: Oui,
15: bon.
16: Oui, oui.
15: Des fois, quand elle fait les chambres, elle trouve des échantillons de savonnette et de shampoing qui n'ont pas été utilisés par les clients. Ou alors, très peu. Elle leur avait fait un joli assortiment, mon vieux, auquel elle avait rajouté, je veux pas dire de bêtises, au moins 2-3 serviettes citronnées rafraîchissantes du restaurant d'en bas. Eh ben, ça leur a fait plaisir, mais sans plus.
16: Ils n'ont pas apprécié.
15: Ils l'ont pas montré beaucoup, en tout cas.
16: Oh.
15: Alors ça fait quand même mal au cœur, parce que je ne dis pas que ces objets-là avaient une grande valeur.
16: Non.
15: Enfin, l'idée était originale, on s'était creusé.
16: Il aurait peut-être fallu rajouter la bonnette de douche.
15: Oh. On voulait pas non plus avoir l'air de les écraser sous prétexte qu'ils habitent pas Paris. Et puis je vais te dire, ma femme, avec la place qu'elle a, elle fait des envieux.
16: C'est vrai qu'en province, ils ont des complexes par rapport à nous, c'est pas le même niveau culturel.
15: Ah bah non.
16: Par contre, quand on s'en va, j'aime bien ramener quelque chose de chez eux. Pour avoir un souvenir.
15: Ben oui. Ben moi, la vitrine qui est dans l'entrée chez moi, c'est que des objets qu'on a pris chez des amis.
16: Ah mais moi maintenant je prends plus de bibelots, ça m'encombre. Je donne direct un coup de canif dans le matelas pour voir s'il n'y a pas du liquide.
15: Mais faut bien se rembourser de ses frais de déplacement. Quand tu vas chez eux là, à 45 bornes de Paris, le carburant, il coule. Et qui c'est qui paye? qui c'est qui paye?
16: Sans compter l'obsolescence de la voiture.
15: Oh ben moi, de ce côté-là, ça va, j'ai une diesel.
16: T'as beau avoir une diesel, hein. Si tu veux arriver à l'heure, faut quand même y mettre du super.
15: Ouais. Sinon, c'est un coup à rater l'apéro.
16: Faut toujours arriver à l'heure chez des amis, c'est une question de savoir-vivre.
15: Nous, en général, avec ma femme, on arrive la veille. On pique-nique devant l'entrée ou sur la pelouse, ils voient qu'on est déjà là, ils nous font rentrer.
16: Comme ça, vous gagnez une nuit, vous avez vos aises.
15: Et puis ça me permet de voir s'il n'y a rien qui cloche au niveau sanitaire.
16: Moi, je demande toujours la clé de la salle de bain en arrivant. Hein. Comme ça, il n'y a que ma femme et moi qui pouvons l'utiliser.
15: Mais t'as raison, c'est bien plus hygiénique. Et vous amenez beaucoup de bagages?
16: Rien du tout, je suis invité. Mais j'exige tout fourni. Tout, dentifrice, brosse à dents, savonnette, tout.
15: Bah oui, mais moi, pour ma femme, pareil. Hein. Mousse à raser, lotion après rasage.
16: Tout. Et là où c'est bien agréable aussi d'être chez des amis, c'est pour le téléphone.
15: Ah, bah oui. Bah évidemment, tu réduis tes frais considérablement.
16: Ah oui.
15: Moi, tous mes clients, je les rappelle le week-end de là où je suis.
16: Moi, pareil pour la famille, surtout que du côté de ma femme, c'est les dom-tom. Mais l'autre jour, nos amis n'en revenaient pas qu'on entende aussi bien Tahiti.
15: Ah oui.
16: Ils voulaient pas me croire. Je leur ai dit, vous verrez sur votre facture. Ouais.
15: Et en général, quand tu pars en week-end comme ça chez des amis, tu restes combien de temps?
16: Pas plus de 3 semaines. Avec les amis, je suis resté discret.
15: T'as raison. Vaut mieux pas passer pour un goujat auprès de ces cons-là, sinon ils te réinvitent pas.
16: Dis donc, le week-end prochain, tu fais quoi? Parce qu'avec ma femme, on avait pensé venir chez vous.
15: Ah bah c'est curieux que tu me dis ça, parce que nous, on voulait venir chez vous aussi, dis donc.
16: À ce moment-là, pourquoi on irait pas tous ensemble chez les Gautier? Ils viennent d'installer une piscine.
15: Attends, quel jour on est? Mardi? Eh ben c'est bon, on part ce soir? On les appelle?
16: Non, on y va direct. Une fois là-bas, ils nous mettront pas à la porte.
15: On l'amène quelque chose?
16: Laisse donc. On leur fera un beau bouquet en arrivant. Ils ont de très belles fleurs dans leur jardin. Ils n'en font rien.
15: Je vais peut-être quand même prendre les 2 yaourts qui me restent dans le frigo parce que dans 3 semaines, ils seront périmés.
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2: Moi, j'étais pas pour. C'est lui qui a voulu cette valse. Capricieux. Il va se claquer d'entrée. Il fait très gamin, hein? Surtout de loin. Ces types qui refusent leur âge, c'est terrible. Pensez, il était déjà vedette quand j'avais 7 ans. Pourvu que le cœur tienne, hein? Ouh là là, c'est tout ce qu'on demande, hein? Regardez-le. Il se crève pour rien, c'est pathétique. Allez, j'y retourne! Avant qu'on appelle le SAMU!

Oh là là, quel désastre. Dans le genre viennois, là, on serait plutôt du côté pâtisserie. J'aurais voulu donner d'entrée un rien d'élégance à cette soirée. Pas facile, hein. Pas facile. Oh punaise. C'est Strauss qui va tourner dans sa tombe en ce moment. On est carrément dans la musette, là. Le botanisme bleu, il a fait accrocher chez Gégé. Il s'est jeté dans la marne de désespoir. Allez, zoom à la tête. On va en Suède.

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1: Muriel, en bas.

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2: Mesdames, mademoiselles, messieurs, bonsoir et bienvenue à l'Assemblée nationale. Je déclare ouverte la 33e cérémonie des pourris d'or. Dans la catégorie les meilleurs scandales politico-financiers, les nominés sont le préfet Brutos pour l'affaire de la fusillade à la maternelle. La SNCF pour le tracé du TGV à travers le Louvre. L'armée de terre pour ses essais nucléaires au Mont-Saint-Michel. Et Pierre Fumier pour l'affaire de la campagne électorale. Le gagnant est... Pierre Fumier pour la campagne électorale.

0: Merci. Merci, merci, merci. Merci à tous. En venant ici ce soir, je pensais un peu être récompensé. Mais quoi? La Légion d'honneur? Encore. Être acquitté? Encore. Mais alors, on est tous acquittés, alors. Mais je pensais vraiment pas avoir le trophée. Mon Dieu. Que d'émotion. Quand je vois le trophée, il me vient à l'esprit une phrase du pape qui dit qu'il est parfois bon d'être libre et riche, surtout quand on est coupable. Alors, je voudrais tout de suite, en premier non-lieu, devrais-je dire, je voudrais tout de suite remercier tous ceux qui, dès le départ, y ont cru. C'est vrai que on n'était pas nombreux à croire au début. C'est vrai que racheter une centrale nucléaire avec l'argent des Restos du Cœur pour en faire une crèche, c'était déjà pas gagné. Mais brûler le tout pour payer avec les assurances la campagne électorale d'un ancien nazi, alors là, on était très peu à y croire. Et puis c'est la magie de ce métier qui fait qu'il y a toujours des hommes pour enfoncer d'autres hommes et les enfoncer jusqu'au bout. Alors, ma première pensée va vers ceux qui m'ont, dès le départ, au début de ma carrière, encouragé, formé, motivé, poussé, et qui ont fait que je suis devenu ce que je suis à l'heure actuelle. Je veux bien sûr parler de mes professeurs à l'ENA. Sans eux, je ne serais pas devenu ce que je suis, et peut-être je serais, peut-être l'abbé Pierre. Dieu merci, ils étaient là. Et puis, j'aimerais également remercier, c'est vrai que ça fait un peu drôle de remercier, mais j'aimerais remercier tous les gens de l'équipe technique, parce que c'est un métier qui ne se fait pas seul, c'est un métier qui se fait avec beaucoup, beaucoup, beaucoup de gens. Et j'aimerais remercier tous ces gens que le grand public ne connaît pas, qui sont les gens de l'ombre, ceux que dans notre jargon on appelle les tueurs. Alors, j'aimerais remercier à la volée, le terme est bon, je trouve, Lucky Mattesi. J'aimerais remercier Gino la main froide. J'aimerais remercier Bambou, que je vois là-bas et que je. Non, ne tire pas, ce n'est pas un signal, je te dis simplement bonjour. Et puis j'aimerais également remercier tous ceux qui nous ont autorisés à devenir ce que l'on est, qui ont autorisé cette entreprise. Je pense bien sûr au SDEC, à la DGSE, au SAC, à la préfecture, au clergé et également à Matignon. Et puis en voyant le trophée, j'aimerais avoir une pensée toute personnelle pour mes parents, si pauvres. Et puis pour terminer, j'aimerais remercier tous ceux sans lesquels nous ne serions pas ce que nous sommes. Je parle bien sûr des électeurs. Alors, à vous électeurs, je vous remercie du fond des urnes. Quant aux autres, je vous remercie du fond du coffre. Et j'espère vous voir bientôt à Lausanne. Merci. Et encore merci. Merci.
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3: Oh, tu fais que des conneries, toi, en ce moment, hein?
4: Laisse tomber, va.
3: Parce que t'en mettais pas dans ton assiette, non?
4: Laisse tomber, je te dis, ce sont des affaires qui me sont personnellement intimes.
3: Excuse-moi d'avoir tenté de pénétrer dans ton intimerie.
4: Ben, si tu veux, je te les raconte, hein.
3: Non, je veux pas, oula.
4: Eh ben, tant pis.
3: Si, putain, raconte des conneries, raconte.
4: Et figure-toi que c'est ma femme.
3: Ta femme Christiane?
4: Qui veux-tu que ce soit? J'en ai pas 15 000, j'en fais pas l'élevage quand même. Bien sûr que c'est Christiane. Figure-toi que pour son dernier anniversaire, j'ai acheté l'abonnement à Femme Actuelle. Et là, si tu veux, il y a un mois de ça, ils ont fait un dossier qui s'appelait « J'ai 40 ans et je veux jouir ».
3: Et pour quoi faire?
4: Je sais pas, en tout cas ma femme l'a lu et ça lui a foutu des idées en tête, figure-toi.
3: Ta femme?
4: Alors, on regardait Fort Boyard, on mangeait tranquille, comme ça, ma femme, tout d'un coup, là, de but en blanc, qui me dit « Fernand, j'ai 40 ans et je veux jouir !»
3: Putain, mais c'est pas possible, elle pense qu'à ça. C'est une obstétrique, quoi.
4: J'ai fait celui qui n'entendait rien, tu sais. 5 minutes après, elle me coupe la télé, comme ça. Elle me coupe Fort Boyard.
3: T'as coupé la télé, ta femme, hein?
4: Et me dit, Fernand, tu m'as pas bien compris. J'ai 40 ans et je n'ai jamais connu la jouissance.
3: Oh putain.
4: J'ai dit, tu veux pas que je t'achète une Mercedes non plus? Elle connaît, quoi.
3: Et alors?
4: Et alors, après, calme plat pendant quelques jours, plus rien. Puis le mercredi suivant, je regardais PSG Glasgow à la télé, tu sais.
3: Ah oui, je l'ai vu, 2 à 0, oui, éclairage satisfaisant.
4: Je regardais mon match peinard comme ça. Tout d'un coup, il y a ma femme qui me gueule en cuisine. Fernand, tu veux pas des cacahuètes salées avec ta bière? J'ai une première attention à 20 ans de mariage, et j'ai dit, je veux bien, chérie, ça fait plaisir, quoi.
3: Oui.
4: Elle apparaît 3 minutes après, dans le pas de la porte de la cuisine, et s'était habillée tout en habit de sexologue, là, tu vois, tout noir, comme ça. Avec les bas troués, comme ça, là, tu vois.
3: Ah oui, les bas en grésil.
4: Oui. Elle s'était foutu les portes jarretelles, là, elle s'était mis la guépière, là, tu sais.
3: Attends, la guépière, celui qui vend les habits à la télé, là.
4: Mais non, c'est un habit sexologique, pareil. Le porte-flanc en sortie, pareil, tu vois. Et la voilà qui commence à défiler entre moi et la télévision, tu vois.
3: Ta femme ?
4: Ouais.
3: Putain, mais c'est pas possible, elle est dans une secte.
4: Elle défile comme ça, elle se retourne vers moi et me dit « Eh bien, Fernand, tu me dis rien ?»
3: Qu'est-ce que tu veux dire ?
4: Qu'est-ce que j'ai dit exactement ? Moi, j'ai dit ce qui me passait par la tête. Hein. Pourquoi t'es déguisé en pute, que j'ai dit ?
3: Non. Et alors,
4: hein ? Et elle voulait jouir,
3: oh toi.
4: Et elle me le dit, elle me dit « Fernand, je veux jouir !» J'ai dit « Putain, mais attends, la mi-temps, quand même !» Elle a attendu la mi-temps. Mais à peine le coup de sifflet était donné, elle saute sur le canapé, tu vois. Elle se met sur moi, mais pas dans le bon sens, tu vois. Tête à cul.
3: Tête à cul? Comme les routiers quand ils déchargent.
4: Et quand tu connais ma femme, la comparaison, il m'est trouvé. Et alors, quoi? Et là, tiens-toi bien, quand elle était sur moi, elle me dit « Fernand, bouffe-moi le clito !» Le clito, c'est un organe.
3: Mais non, c'est une bagnole.
4: Attends, c'est ma femme, je le sais quand même, c'est un organe, putain. Je regardais l'avance, ça parlait même phare, quoi. Ah ouais. Et là, quand elle me le redit, Fernand, bouffe-moi le clito.
3: Putain, mais qu'est-ce que t'as fait, quoi?
4: Qu'est-ce que j'ai fait, c'est que je l'ai bouffé, quoi.
3: T'as eu raison de y bouffer, ta mère n'aura plus avec ça.
4: Alors moi, j'en peux plus, je suis au bout du rouleau, tu comprends?
3: Eh bien, tu vois, quand tu me racontes ça, je vais te dire une bonne chose, je regrette pas d'avoir fait opérer la mienne, quoi.
4: Ah bon, ça marche, ça?
3: Putain, impeccable.
4: Ah oui?
3: Ça l'a calmé, mais alors net.
4: Ah ben, moi, Emile, il y a une question que je me pose depuis très longtemps et qui est restée sans réponse, d'ailleurs. Je me suis toujours demandé pourquoi les femmes mettaient plus de temps à jouir que les hommes, tu vois.
3: Qu'est-ce que t'en as à foutre, t'es un homme, quoi?
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1: La semaine dernière, il m'en est arrivé. Oh non, mais je vous jure, la Françoise, elle m'inquiète. Je dis ça parce que je l'ai vue la semaine dernière, la Françoise en question. Bizarre, bizarre. Moi, ce que j'ai ressenti, bizarre. Je vous la situe en deux mots pour que vous suiviez bien l'histoire. Alors, il y a 10 ans, elle a quitté Paris, elle a craqué. Voilà. Elle a craqué, elle a craqué. Besoin de vivre avec des animaux. Alors elle vivait dans une ferme avec une trentaine de chiens, ce qu'on pourrait appeler une meute. Je pense que le mot n'est pas trop fort, c'est à partir de 25 une meute, donc là on a déjà affaire à une bonne meute, hein. Plus les poules, les lapins, les canards, la vraie ferme, quoi. De toute façon, avec les animaux, comment vous dire, les animaux, ça existe dans sa vie, mais très fort. Elle m'appelle l'autre jour, des années qu'on s'était parlé. Elle me dit, Roxane, ça y est, j'ai pris la décision, je me suis réinstallée à Paris, je vais essayer, plus de chiens, plus de poules, plus de lapins, adieu, veau, vache, viens. On prendra l'apéritif. C'était la semaine dernière. Je suis allée prendre l'apéritif. Vous savez ce que ça veut dire, mémorable? Bon. Et ben là, mémorable. J'arrive chez elle, bonjour Françoise, bonjour Roxane, ça va, on discute, contente, on visite, patin, couvain, hein, hein, elle me sert l'apéritif. Oh non, c'est pas possible ce que j'ai vécu, c'est pas possible. Je vais pour m'asseoir sur le canapé, elle se met à me gueuler. Roxane, t'as pas les pieds sur le canapé? Qu'est-ce que vous voulez dire, un truc pareil? Qu'est-ce que vous voulez dire, un truc pareil? Alors moi, je réponds, mais enfin, François, je ne pensais pas mettre les pieds sur le canapé. Je me suis dit, on va rester là. Elle m'a quand même collé une à l'aise. Partez bien, l'apéritif. Bon, alors l'apéritif, tout ça, je demande des olives. Bon, pas dans la cuisine, elle revient, elle me sort. C'est pour qui les belles olives? Alors moi, concentré quand même, hein. Je lui réponds, eh ben mais c'est pour moi, Françoise. Qu'est-ce que vous voulez que je lui dise? Eh ben vous me croirez, si vous voulez, elle m'a balancé les olives par terre. Petit, petit, petit, petit. Ouais, petit, petit, petit, ben je peux vous dire que ça m'a pas déconcentré, mais ça m'a déconcerté, hein. J'ai ramassé mes olives, j'ai pas pipé. Et là, alors là, je me suis rappelé, les poules, les lapins, la meute. Commencer à l'observer, la Françoise. J'avais trouvé un petit cadeau. Oui, dernièrement, je suis allé dans les Pyrénées. Oui, d'accord. Ah bon, alors. Et j'ai acheté une bricole. Je me demande bien à quoi ça peut servir. C'est un stylo qui siffle quand on le trempe dans le café. Spécialité du coin, il paraît, hein. Bon, alors, je lui tends le paquet, normalement. Elle l'ouvre. Elle sort le stylo. Et là, rien, mais rien, pas un mot. Alors moi, j'étais en carafe un petit peu, hein. Après ce qui s'était passé, je me demandais ce que j'allais voir. J'ai vu. Elle était déjà bien allumée, la Françoise, mais là, elle est carrément chauffée, hein. Le stylo, elle s'est mise à le renifler. Et elle avait l'air d'être contente. Moi, du coup, je me suis dit, j'ai tapé juste avec mon stylo, toujours ça. Et là, je l'ai retrouvée par terre, la Françoise. Ça fait drôle. Alors, je lui dis, Françoise, t'es contente, alors? C'est vrai, je la voyais qui tournait dans le salon. Elle avait l'air... Je me suis dit, elle va me pisser dessus. D'un coup, je me retourne, je la vois qui commence à gratter les pieds du fauteuil. Il y a quelqu'un! Ah oui, moi, je demande du secours dans ces cas-là. Oh, cette jambe n'est pas large. Et finalement, j'ai compris. Et ça tenait, son truc. Elle cherchait un pot de fleurs. Ça a été vite vu. Elle en a repéré un. Elle s'est mise à gratter le terreau. Crac, crac. Elle a posé le stylo. Elle a rebouché. Elle me dit, là, au moins, je suis sûr que personne viendra me chercher. Oui, c'est sûr, c'est sûr. Moi, je me suis dit, c'est pas de mal à veille qui va siffler, mon stylo. À mon avis, elle est pétée, la Françoise, hein. Voilà, elle a pris un sacré pète, quand même. Ou alors, c'est moi. Non, c'est pas moi, c'est pas moi. Je lui demande une cigarette. Elle me la lance, elle me dit, va chercher. Alors là, c'est pas moi. Bon, moi, j'ai mis des faux, c'est vrai, je suis pas toujours facile, mais enfin, quand même, quand on lance une cigarette, c'est que ça va pas bien. En plus, va chercher. Non, mais comme si j'avais pas vu qu'elle avait mise dans son dos, en plus. J'allais vous oublier le pompon. Elle aussi, elle m'avait fait un cadeau. Mais une fois, je l'avais trouvée très insistante sur un de mes colliers. Oui, j'ai un magnifique collier en perles de culture. Eh bien, elle m'a acheté un barillet pour accrocher avec mon nom, mon adresse, une récompense pour ceux qui m'ont trouvé. Elle est pas choucarde, celle-là? Et attention, rouge, le barillet. Avec les perles de culture, c'est vrai, ça va bien avec. Là, je pense qu'elle n'est plus dans la réalité, hein. Elle me dit, on sait jamais si tu te perds. Si je me perds, oui. Si je me perds, d'habitude, je demande mon chemin. Je me perds, j'ai pas vraiment besoin d'un barillet pour qu'on me retrouve, hein. Bon, alors après le coup du barillet, je vous termine quand même, hein, mémorable, je vous l'avais dit. Après le coup du barillet, je pensais que j'avais vu tout le spectacle, hein. J'allais me boire un petit café, me rentrer chez moi. Alors, la femme de ménage, tout ce qui est plus normal, m'apporte le café dans une tasse. Bizarrement, oui. Là où j'en étais, j'étais prête à me le laper dans une écuelle. Une tasse parfaite. Elle part. De dos, qu'est-ce que je vois? Je crois que c'est ce qui m'a le plus choqué. Elle avait un collier anti-puce. Là, j'en ai tombé mon café dans la plante. La plante s'est foutue à siffler. Il faut dire qu'une plante qui siffle, sur le coup, ça fait drôle, hein? Ah oui, moi, j'avais oublié le coup du stylo, les Pyrénées, le bazar, là, tiens. Enfin bon, la plante qui sifflait, la bonne, avec tout le tour réuni. Moi, j'ai dit, je rentre chez moi, vite, je prends la tangente. Une fois à la porte, j'allais dire au revoir à cette pauvre Françoise, on peut le dire, hein. Et là, qu'est-ce qui s'est passé dans ma tête? Je me suis entendu lui dire, Françoise, au point où on en est, tu veux pas que je te promène ta bonne? Je sais pas, vous voyez? Marrant, hein? Je sais pas. Ben oui, dans l'ambiance, hein, le tout réuni, moi je suis sûr que vous auriez fait pareil. Moi j'étais grisé, allez, va pour une balade avec la bonne. Alors, j'ai sorti la laisse, l'autre, elle m'a fait une fête comme si elle m'avait pas eu de 15 ans. On est allé faire notre petit viron, et ça s'est bien passé. On a bien fait parce que 5 minutes de plus, je pense qu'elle nous faisait sur la moquette. Et j'ai remonté la bête, la bonne. Enfin, j'ai remonté le tout. Et je suis rentré chez moi bien contente. Je m'en taperai pas tous les jours, elle est comme ça. Hein. Elle me dit, la Françoise, elle me dit, maintenant, on va se revoir. Oui. C'est sûr, j'ai pas épilogué, hein, sur le palier. Non, mais je l'entendais qui grattait à la porte. Ça m'a fait de la peine, vous voulez que je vous dise? Finalement, ça m'a fait de la peine. Oh non, j'ai besoin de me changer les idées, mais enfin bon, ça tombe bien, ce soir, je vais voir Bernard. Alors Bernard, ça n'a rien à voir, c'est un ami de longue date. Oh, je l'aime beaucoup, Bernard. Il est charmant et il va être très content de me voir. C'est un garçon qui avait un métier, c'était toute sa vie, puis il s'est retrouvé à la retraite. Il était en pailleur. Je vais peut-être décommander.
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3: Faut que je vous montre des trucs, là. C'est ma femme qui les a achetés et faut que je vous les montre. Par exemple, elle a acheté un truc, alors ça s'appelle minceur totale. Alors comment ça marche? Je vais vous lire. Qu'est-ce qu'il fait minceur totale? C'est écrit, minceur totale attaque les rondeurs de front. Déjà, il fait pas les cuisses. Fait que le front. Et ta femme, ça va? Ben écoute, en ce moment, elle maigrit du front. Alors on se dit, mais comment il fait ça, monsieur? Comment il fait? Eh ben, il s'associe, il n'est pas tout seul. Il s'associe avec des extraits naturels d'origine végétale. Il y a du lierre, des algues et du bouleau. Beaucoup de bouleau. Ça. Alors, je vais vous donner les proportions, parce qu'il n'y a que monsieur Total qui les réussit aussi bien. Stéricocyte 0,1%, caféine 2,5, extrait végétaux 8, dérivé de silicium 0,1, total général 10,7%. Je me suis renseigné, un total normal, c'est 100%. Mais chez minceur total, même le total mincit. Alors quand on n'a pas le temps, elle prend autre chose, elle prend le slim fast. Ça c'est extraordinaire, mais ça c'est génial, ça te suce de l'intérieur. Il faut faire attention parce que nous, on a une amie qui a fait minceur totale et slim fast en même temps. Elle a disparu. Voilà. Alors, une fois qu'on s'est fait péter la rate au slim fast. Non, parce que là, il y a écrit tomate. T'as le temps d'aller deux fois à Marrakech et de revenir avant de la trouver, la tomate. Là. Donc, il faut se laver les dents. Et alors, pour se laver les dents. Sinon, on refoule. Alors, pour se laver les dents. Un truc extraordinaire. C'est la brosse à dents Gips professionnelle. C'est écrit professionnel, donc c'est pas pour les amateurs. Évidemment, pour un professionnel, il faut du matériel adapté. On peut pas lui refiler n'importe quoi, parce qu'il s'en rend très vite compte. Et cette brosse-là, elle a un truc, aucune autre brosse là. C'est écrit là, elle possède une butée du pouce. Une butée du pouce qui évite toute rotation de la brosse. C'est vrai qu'une brosse à dents qui rote, c'est un peu emmerdant. Alors là, on a un truc, la NASA, elle a travaillé là-dessus. Si c'est américain, la NASA, elle a travaillé là-dessus. Là, on a une tête inclinée. Une tête inclinée qui facilite l'accès aux surfaces les plus reculées. Donc tu peux te la mettre où tu veux, la GG. Alors ça, c'est les achats de ma femme. Alors, où est-ce qu'elle trouve tout ça? En fait, c'est parce qu'elle lit les journaux. Elle lit elle. Ah oui. Moi, je l'ai lu parce qu'il y a un sondage sur l'homme idéal. Je voulais savoir comment il était, l'homme idéal. L'homme idéal, il est à 80% brun et à 20% blond. Le mec, il est bicolore. L'homme idéal, il fait la vaisselle et a de l'humour. C'est vrai que pour faire la vaisselle, il faut avoir beaucoup d'humour. Et d'abord, pour celles qui sont mariées avec un sale con qui n'a aucun humour, qui casse la vaisselle et qui n'est même pas bicolore. Une vraie tâche, quand même. Il y a plein de conseils pour les aider, les filles. Par exemple, là, il y a comment préparer le poisson si votre mari sent la rupture. Page 1. Et page 2, comment préparer la rupture si votre mari sent le poisson. Voilà, alors, chez nous, parce que pour pouvoir lire ça adulte, il faut commencer très tôt les lectures. C'est pour ça que chez nous, les enfants commencent très très tôt. On leur a trouvé des bouquins pédagogiques. Là, on a regardé à la télé ce qu'il fallait lire. Et on a trouvé vraiment des livres exceptionnels pour les enfants. Je vous les présente sans chichi. Les voici, les voilà. Prout et crotte. C'est la sélection littéraire de TF1. Pour les enfants, ce sont des vrais livres. Non, parce que j'en vois qui doutent. Alors, ce qu'il faut savoir quand même, avant de démarrer la lecture des deux tomes... c'est que ça se lit dans l'ordre. Prout d'abord. Et crotte ensuite. Alors, qu'est-ce que je peux vous dire là-dessus? Je vais vous raconter un peu l'histoire, parce que ça vous intéresse. Alors ça, c'est l'histoire d'un éléphant qui vit en ville pour faire popo. Ça arrive tous les jours, ces trucs-là. Et ça, c'est un petit lapin qui est beaucoup plus malin, puisqu'il reste à la campagne pour manger sa carotte. Remarquez, il a raison, parce que s'il arrive en ville au moment où babarde des gaz... Ah ben tiens, c'est ça, je vais faire un effort. Je vais vous, parce que je sens que parmi vous, il y en a beaucoup qui sont intéressés. Donc je vais vous donner l'éditeur. Non, parce que ça facilite les choses, parce que si on est un peu timide, si vous allez à la FNAC et que vous dites bonjour monsieur... je voudrais prout. Pardon. Vous n'avez pas prout, ma crotte alors. Donc, je vais vous donner l'éditeur, c'est écrit là, c'est publié chez Seuil Jeunesse. Voilà, cherchez pas chez Seuil Vieillesse, il y a rien. On attend la sortie de prostate et ménopause. Enfin, en tout cas, moi, je conseille quand même à Pivot d'inviter l'auteur, parce que prout et crotte à bouillon de culture, ça, c'est un truc à faire péter l'audimat.
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5: Bonjour Marie.
6: Bonjour Pierre.
5: Bonjour chers amis téléacheteurs. Et bonjour.
6: Bonjour.
5: Bien Marie, nous allons proposer à nos amis téléacheteurs des objets à bien utiles, à pas cher, qui vont nous permettre de combler le trou de la sécurité sociale.
6: Formidable. Mais moi, Pierre, je ne creuse pas le trou de la sécurité sociale. Car j'ai toujours été satisfaite de mes médicaments, je me les suis jamais fait rembourser.
5: Ce sont donc les médicaments, plus exactement des médications que l'on trouve dans son chez-soi, dans son quotidien. Donc, à bien utile, à pas cher, dans son quotidien, c'est bien utile, c'est pas cher.
6: Formidable.
5: Premier médicament, première médication, il arrive, Maryse, que l'on ait des insomnies.
6: Ah oui, ce qui est désagréable, Pierre. Surtout quand on peut pas dormir.
5: Je vous propose donc ce somnifère surpuissant. Le Télérama.
6: Le Télérama.
5: Télérama.
6: Le Télérama.
5: Qu'il faut d'ailleurs éviter de lire si on doit prendre le volant.
6: Ah oui.
5: Donc voilà, pour ce premier médicament, première médication. Deuxième médication.
6: Quoi d'autre, Pierre?
5: Ce superbe objet.
6: Oh, que c'est joli, Pierre.
5: Regardez comme c'est.
6: C'est magnifique. Oh, Pierre, ça donne envie, hein.
5: Oui.
6: Envie d'avoir une poubelle, tiens.
5: Il s'agit donc d'un appareil pour maigrir. Alors regardez, Marie, c'est le souci du détail.
6: C'est magnifiquement fait.
5: Le souci de la finition.
6: Ah, là, oui.
5: La couleur, ah, simplement.
6: La couleur colorée, Pierre.
5: Oui, c'est le principe de cette couleur, oui, d'ailleurs, Marie.
6: Donc, j'ai bien fait de le souligner. Alors donc, Pierre, on peut dire que chaque paroi se termine par un angle fantaisie qui donne à la boîte un aspect cubique. J'explique pour les téléspectateurs qui n'ont pas la télévision.
5: Mais je pense, Marie, que dans les années à venir, ça sera un objet de collection. C'est tellement beau, c'est dans les collections, c'est dans les collections, ça. Il nous reste à dire...
6: Formidable.
5: Mais non, le prix couillonne.
6: Alors, le prix couillonne.
5: Le prix de ces superbes objets, 15 francs plus... 15 francs plus 15 francs 15 francs plus cette merde 594 000 francs ou sur le 3615 téléachat. Tiens, voilà mon objet. Il nous reste à dire. Ben, la table.
6: Ben, la table.
5: Mais non, il nous reste à dire.
6: Le prix couillonne.
5: Non, il nous reste à dire au revoir, Maryse.
6: Au revoir, Maryse.
5: Au revoir, chers amis téléacheteurs.
6: Au revoir, Maryse.
5: Et...
6: Au revoir, Maryse.
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7: La vie, c'est un toboggan. Les 30 premières années, tu grimpes doucement l'échelle pour te construire. Enfin, pour savoir ce que tu vas faire de ta vie. Et quand tu arrives enfin à 30 ans et que tu commences à y voir clair... Les années s'accélèrent et tu glisses vers la vieillesse. C'est ça la vie. T'es jeune avec des questions et t'es vieux avec des réponses. Je suis sûr que dans la salle, il y en a qui se demandent s'ils sont vieux. Hein ? Enfin, si on va bientôt les vouvoyer. Ah, c'est facile à savoir. Hein. Il suffit de réfléchir à votre comportement. Si quand on vous donne un prix, vous ne pouvez pas vous empêcher de le convertir en francs dans votre tête... Il y en a d'autres, hein. Si quand vous vous levez à 10h du matin, vous avez l'impression d'avoir fait une grasse matinée... Si quand vous faites 10 pompes, vous en parlez à tout le monde pour qu'on vous félicite... Si ça fait plus de 15 ans que vous n'avez pas grandi d'un centimètre... Si étrangement, vous avez de moins en moins de cheveux sur la tête et de plus en plus sur le corps... Si vous êtes obligé de poser des RTT pour vous remettre une cuite... Ça, c'est un signe. Si quand vous écrivez des textos, vous mettez les accents et la ponctuation. Là, vous êtes très, très vieux. Hein. Si vous êtes un homme et que l'idée d'avoir une aventure avec une femme plus âgée que vous ne vous excite plus du tout. Si vous êtes une femme et que vous vous dites que si votre peau continue à se détendre comme ça, bientôt, vous allez pouvoir vous faire un hamac. Ou un parachute, si vous voulez. Et surtout, si vous avez envie de pleurer en écoutant ce sketch, vous êtes vieux.
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8: C'est bien le train pour Sarcelles. Il y a une place en face de vous? Oui, je veux me mettre. C'est public, non? À quelle heure il s'en va, le train? 17h17. Oh, moi, 5h15. Ah, 17h17. Tu vois pas la différence, non? Ah, ça y est. On est parti. On est parti. On est parti, on a tout laissé. Oui, monsieur, on est parti, on a tout laissé, tout. On est revenu une main dedans, une main devant, une main derrière. Dites-moi, je peux vous poser une question? Vous êtes juif? Ah, vous n'êtes pas juif? Ah non, je croyais, non. Non, je croyais. Non, Remarquez, il en faut aussi, hein. Qui c'est qui va acheter au détail après? Vous êtes sûr? Sûr de quoi? Sûr de quoi? Eh ben, vous êtes vrai. Ah, vous êtes breton. Ah ouais, alors là. Peut-être que vous êtes juif, vous le savez pas. Peut-être votre père, votre grand-père ou vos voisins. Ah, vous êtes désolé. Non, soyez pas désolé. Non, ne soyez pas désolé. Comment vous pouvez me le dire, non? Vous voyez bien, non? Que je vous dise quoi? Eh ben, oui. Quand vous vous énervez, qu'est-ce que j'ai dit? J'ai rien dit. Eh ben, vous n'êtes pas juif, vous n'êtes pas juif, je suis pas responsable, non? De toute façon, ça y est. Regardez, on est arrivé. La maison de Tata Bahla, la maison de Tata Hanina, la maison de Miss Haouda. Ça y en est arrivé. On va se quitter. On va plus se voir. Vous allez bien vous débarrasser de moi, hein? Ouais. Petite vieille comme moi, qui je vais le répéter à qui? Vous êtes juif. Ah, vous êtes juif. Eh ben, on dirait pas, hein.
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9: Elle est sympa, notre baraque. C'est que c'est vraiment une maison ancienne comme on en rêvait. Cheminée, vieille pierre, canalisation, tout est d'époque. Aussi, on a quand même 350 mètres carrés, 12 pièces, 10 hectares de terrain. Et tiens-toi bien, 350 000 balles. Ouais, elle était à 600 000 en vente depuis 20 ans, mais... Patrice a négocié comme un dieu. Mais bon, il n'y a pas de mystère, on n'est pas dans le Luberon. On est en Picardie. Non, mais j'aime bien la décoration, hein. Vous avez presque réussi à rendre ça chaleureux. Non, puis tant on se calme, là. Juste le bruit de la pluie contre les carreaux. Bon, ben là, Patrice est en train de te concocter un petit repas. Il a beaucoup plus de temps depuis qu'il est en année chômatique. Bah, il attaque d'ailleurs sa deuxième année chômatique. Mais toi, t'as l'air fatigué, usé, tu travailles trop, non? C'est pour ça que j'étais venue passer le week-end. Ah non, mais c'est pour ça que Patrice et moi, on a définitivement quitté Paris. Ah non, parce que moi, le stress, la pollution, les loyers exorbitants, les huissiers... J'ai dit stop. Bon, c'est vrai que la vie culturelle à Bousincourt, c'est pas... Bon, juillet, on est déjà à Normand, en plein air, sur la place de la mairie. Bon, même toi, tu vois, à Paris, on n'aurait pas pris le temps de découvrir Gérald Normand. Non, puis surtout là, on a des vraies relations conviviales avec les voisins. Attends, tu sais que moi, ici, mais la première fois qu'on m'a dit bonjour, mais j'ai pas compris. Mais maintenant, les voisins viennent prendre l'apéro, on se prête du sel, de la farine, des pullovers. Non, mais c'est vrai, les boutiques de fringues dans le coin, c'est... local. En même temps, tu vois, depuis 6 mois qu'on est là, curieusement, on n'a plus de soirée habillée. Non, mais à côté de ça, tu vois, ce matin, quand on a pris notre petit-déj dehors, sur les sièges encore humides de la rosée du Mazin, en anorak, c'était rafraîchissant. Alors, ta chambre au premier, là où il y a un truc génial, c'est qu'on n'a rien refait. Ah non, mais ça, mais tout le monde nous le dit, mais on se croirait à une autre époque. Oh bah professionnellement, si tu veux, pour l'instant, on réfléchit. Patrice et moi, on a plein d'idées. École de poney, chambre d'hôte, décoration d'intérieur. Attends, curieusement, à Bousincourt, il n'y a pas un seul décorateur d'intérieur. Moi, j'ai à Patrice, il y a sûrement un créneau à prendre. Non, mais une chose est sûre, quand on voit les gens qui, comme toi, débarquent de Paris stressés, fatigués, pollués, on se dit qu'on a une chance folle de vivre ici. On a une chance folle de vivre ici. On a une chance folle de vivre ici. Ça, on s'est souvent répété cet hiver. C'est vrai, à la campagne, en couple, t'es vraiment... deux. Non, mais une chose est sûre, c'est Patrice et moi, on ne voudrait plus revenir à Paris, vraiment, on ne voudrait plus, tu vois, même si on voulait, on pourrait plus. Oh, ben là, Patrice est sur un très gros coup professionnel. Bon, il veut pas que j'en parle, mais toi, je le dis. C'est qu'il y a un mec, il a acheté une baraque dans le Luberon, et il a écrit le livre « Une année en Provence », best-seller international. Patrice pense écrire « Une année à Bouzincourt ».
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10: Attendez. Je vais bien, tout va bien. Je suis gay, tout me plaît. Je ne vois pas pourquoi, pourquoi ça n'irait pas. Je vais vous parler d'un sujet d'actualité. La déprime. Ouais. La déprime n'est pas du tout due à l'époque, non. Non, ça vient uniquement du fait que vous avez pris la mauvaise habitude de

0: Heinz, ça c'est nul comme exemple. Je vais bien, tout va bien. On va pas faire l'exemple, c'est nul. Ah ben non, je vais vous dire comment j'ai trouvé ma technique. C'est hier que je l'ai trouvé en rentrant chez moi. Je l'ai trouvé spontanément. Je vais raconter ça, hein? D'accord? Ouais, d'accord, oui, d'accord. Donc hier, je rentre chez moi. C'est une porte, c'est du mime. Non, faut pas ricaner, hein, vous. Je vais bien, tout va bien. Donc là... Et ah, j'étais content hier de rentrer chez moi. Enfin, hier soir, j'étais un petit peu crevé. Non, j'étais bien. Oh, j'étais en pleine forme. Hé, hey, je serais bien retourné travailler. Si j'avais du boulot... J'aurais bien, tout va bien. Non, en fait, hier soir, je me suis couché, comme tous les soirs, à 18h30. Ah, seul. Ah oui, je vis seul. Ouais, génial. Et si vous êtes ensemble, séparez-vous. Attends, c'est génial de vivre tout seul. Tu sais, t'es là, t'es chez toi. Ouais, je suis tout seul, ouais. Ah, hein. Hé, y'a personne là chez moi. Oh, y'a personne. Génial. Ah, tu peux faire ce que tu veux quand tu vis tout seul. Par exemple, tu fais... rien... Je vais bien, tout va bien. Non, t'allumes la télé. Voilà, c'est ça, t'allumes la télé. Ah, et tu zappes, tu l'éteins, tu fais ce que tu veux avec ta télé. Tu t'en fous, t'es tout seul. Non, tu vas dans le frigo. Voilà, tu vas dans le frigo. Voilà. Oh, il est plein, mon frigo. Tu peux tout manger, personne t'engueule. Et tu grossis tout seul. Non, tu mets des miettes dans le lit, le matin, des miettes et des biscottes, et tu te grattes tout seul. T'as moins de vaisselle. Mais c'est toi qui l'as fait. Non, attendez. Ouais. Ça va pas. Je m'excuse, mais je vais aller m'allonger un petit peu, d'accord? Non, je m'excuse, mais pour l'instant, je crois que c'est plutôt la technique du « je m'emmerde ».
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2: 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Tiens. Vous avez tous sous les yeux le catalogue de la maison. Nous allons ensemble le consulter et cocher les cases qui vous intéressent. Dites-moi, cet enfant, vous souhaitez le faire vous-même, le faire faire par un professionnel ou le monter chez vous en kit? Vous cochez la case. Juste à côté, vous avez fille ou garçon. Bon, là, c'est facile, hein. Et dessous, hétéro, homo, bi. Ne remplissez pas toutes les cases, c'est inutile. Hein. Une seule suffira. Bien. Alors maintenant, nous allons parler de la couleur. Je sais, au départ, les parents ont envie de mettre beaucoup de couleurs, que ce soit chatoyant. Moi, je dis méfions-nous, hein, c'est pour toute une vie. Ça peut être lourd à porter trop de couleurs, trop de mélange. C'est pourquoi je vous proposerai un mélange sobre, neutre, de base, blanc. Voilà. Blanc cassé, légèrement rosé, ça se fait très bien, les gens adorent. Hein. Vraiment. Excusez-moi, dites-moi, je suis désolé, hein, on est obligé d'en parler financièrement. Non, je veux dire, pour la fabrication de cet enfant, vous pouvez aller jusqu'où au niveau du budget? Votre budget maximum. Non, là je dis le budget maximum, voyez-vous, là je parle au max. C'est tout. Oh bah à ce prix-là, vous aurez 1m20 avec les pieds plats, hein. Ah bah faudra pas vous étonner si le gosse est chauve à 8 ans, hein. Oh bon non, écoutez, mais un enfant, c'est un investissement quand même important. Je sais pas moi, tapez dans le haut de gamme. Offrez-vous un modèle qui résiste, quelque chose de costaud, quoi. Prenez avec option. Vous rajoutez du sang nordique, voyez-vous, ça... Regardez Volvo, Mercedes, c'est costaud, hein. Ah bah le gosse, après, c'est un peu comme s'il avait un arceau de sécurité, quoi, vous voyez. Les phares, non, c'est pas utile. À la place des yeux, non, je vois. Non, je pense pas, non. Écoutez... Moi, j'ai un couple d'amis qui ne pouvaient pas avoir d'enfants. Rien. Même mongolien, hein. Rien. Bon, ils ont décidé de passer par Bébé Express. Ils ont été ravis. Faut dire que pour eux, ça s'est passé comme dans un rêve. Alors, pour le sperme, ils ont pris le sperme d'un copain à eux qui était mort dans un accident de voiture et qui avait laissé

0: Et son sperme congelé en paillettes, et oui, c'est comme ça, hein, dans une banque. Bon, ça peut paraître bizarre, hein, mais eux, c'était ce qu'ils voulaient. Ils disaient, oh, bah, c'est le sperme de notre copain, même s'il est mort. C'est son sperme, hein. Nous, on préfère le sperme d'un copain mort au foutre chaud d'un inconnu. Bien, alors, pour la femme, là, c'est différent parce qu'il a pris sa femme. Enfin, sa femme a 68 ans. Enfin, sa femme avait 68 ans, oui, parce que la pauvre femme, c'était son premier enfant. Alors voyez-vous, au troisième mois, elle n'a pas supporté, tous les liftings ont lâché, elle est morte. Ça n'est pas grave, a dit le docteur. Ils ont enlevé la matrice, enfin l'utérus, quoi, tout ce qui va avec, oui, oui, madame, ça, ils l'ont fait, et ils ont mis ça sous cloche. Ah non, mais propre, hein, aseptisé. À feu doux, ils ont mis à feu doux. Et... 3 mois de grossesse plus tard, le jour dit, à la minute près, un superbe bébé. Un bio-bébé. 6,8 kg à la naissance. Né de 2 cadavres. Ah! C'est un petit garçon, ils l'ont appelé Eugène. Si c'était une petite fille, ils l'auraient appelé Eugénie. Attendez, quoi, c'est normal. Dans le mot eugénisme, il y a ces deux magnifiques prénoms. Et puis surtout, il y a le mot génie.
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2: Top, top, top, restez là les enfants, bougez plus. On va faire la photo maintenant avec l'église derrière pendant qu'on est dans l'ambiance. Voilà. Alors, Béatrice et Philippe, le mariage, super, hein, vraiment un beau mariage. Hein. Ah si, puis alors, question émotion. Moi, c'est simple, j'ai chialé pendant 1 heure. Ah oui, un beau mariage. Non, arrêtez les gosses avec le riz. Arrête, Jérôme, arrête. Je crois que tout le monde en a eu du riz. Maintenant, tu arrêtes, Jérôme, s'il te plaît. Hein. Bon, non. Vous êtes gentils, les enfants, descendez pas plus. On fait la photo maintenant. Ah, il y a encore des gens dans l'église. Ah ben, vous leur dites qu'on peut pas. Hein. Moi, déjà, j'aurais pas tout le monde. Hein. Bon, Françoise. Pourquoi ? Il y a des gens importants dans l'église ? Hein ? Mamie ? Ah oui, mamie, c'est important, mamie, oui. Bon, ben, à ce moment-là, glissez-la par au-dessus, mamie, alors. Glissez-la par au-dessus, hein. Bon, Françoise. Oh, Françoise. Françoise, tu feras penser que la pellicule de l'appareil, c'est la pellicule des vacances en Espagne, hein, Françoise, hein. Si tu me fais penser, je te dis... Si, Françoise, le zoo de Madrid, Françoise. Souviens pas les phoques et les dauphins dans la piscine qui attrapaient les trucs, Françoise. Ben, ça fait rien, laisse tomber, Françoise. Je m'en souviendrai, merci. Hein. Bon, oh là là, doucement avec mamie, là, doucement. Hein. Et c'est un vieux modèle, mamie, hein. Elle est de 1904, alors il faut faire attention. Non, mamie, je disais pour plaisanter, je disais mamie est un vieux modèle. C'est le bordel, vous voyez, elle n'entend plus rien de ce qu'on lui dit. Bon, alors, arrête, Jérôme, avec le riz, je te promets, t'es chiant. Jérôme, arrête. Alors, bougez pas, j'ai regardé. Alors, voyons voir. Eh ben, là, on est pas mal, là. Tata Lisette, vous avez un chapeau, Tata Lisette, qui est superbe, oui, mais qui est surtout énorme, Tata Lisette, hein. Eh ben oui, il cache au moins 3 ou 4 personnes derrière vous, hein. Comme ça aussi, et comme ça aussi. C'est ça, faut le retirer, Tata Lisette. Un peu chiante aussi, celle-là. Alors, voyons voir. Bon, j'ai regardé la distance. Alors, 1, 2, 3. Non, arrête, Jérôme, avec le riz. Arrête, Jérôme. Arrête, c'est bon, Jérôme. Alors, Béatrice, fais voir l'autre profil, Béatrice. Tourne vers la tête de l'autre côté. Fais-moi. Ah non, c'est pareil. Philippe, souris, mon vieux, c'est ton mariage, hein. Alors, c'est le moment ou jamais. Vas-y, souris, Philippe. Non, tu fais une grimace, là. Attends, détends-toi et souris naturellement, vas-y. Bon, d'accord. Alors, attends, on va tout reprendre à zéro avec toi. Alors, fais la gueule complètement, Philippe. Alors, vas-y, commence à sourire doucement. Vas-y, stop. Top. On n'aura pas mieux. Regarde, t'es drôlement crispé, hein, Philippe, hein. Arrête, Jérôme, avec le riz, s'il te plaît. Alors, 1, 2, 3. Ça, c'est pareil. C'est normal. Hein? Alors, je regarde. Béatrice, Et tourne-toi voir complètement, Béatrice. De dos. C'est original, hein. Non, bien sûr, je plaisantais. Bien sûr, c'est toi la mariée, c'est important qu'on te voit.
3: Oui, bien sûr.
2: Bon, alors, regarde, moi, je crois à ce qui va se passer, les enfants. Moi, je crois tout simplement à ce qui va se passer, hein. Moi, je crois... Bah, arrête, Jérôme, avec le rite, t'es chiant, Jérôme. Arrête. C'est pas vrai. Bon, moi, je crois à ce qui va se passer, tout simplement, je disais. Je crois à ce qui va se passer. Ce qui va se passer, c'est que tu vas en prendre une dans la gueule, Jérôme, si tu continues avec le rite. Alors... Ce qui va se passer, c'est que tout le monde se serre. C'est quand même pas compliqué, on va pas passer trois jours là-dessus, non? Alors on se serre, et plus vite que ça. Allez, hop, encore, encore, encore, encore. Pas trop collé, Tony et Bertrand, hein. Ah, ils ratent pas une occasion, ces deux-là, je te jure, hein. Oui, monsieur le curé? Oui, oui, oui, on se dépêche, il y a un autre mariage qui attend derrière, hein. Bon, Monique. Bah, Monique, tu veux être flou sur la photo, quoi, Monique? Qu'est-ce que t'as à gesticuler comme ça? T'es là, Monique, après, les gars. Hein? Oula, Monique, elle est en train de nous faire un malaise, les gars! Les gars, vite, vite, pour Monique! Deux qui la tiennent! Merci, merci, merci. Bon, alors, oh, oh, regarde par ici, on fait la photo, hein? Bon, alors, attention. Là, je crois que j'ai tout le monde, alors, sourire. Bon, Tony et Bertrand, vous avez qu'à vous rouler une gamelle tout de suite, comme ça on est sûr que ça sera pas sur la photo! C'est pas une question de largeur d'esprit, non, c'est le mariage de Béatrice et de Philippe. Eh ben oui, ben ça tire l'œil, ces trucs-là, c'est que je dis. On voit que vous sur la photo, hein. Bon, alors, attention. Allez, tout le monde sourire. Bon, Raymond. Raymond, alors là, je suis un peu étonné, Raymond, excuse-moi. Je suis un peu étonné qu'à 45 ans, ben t'éprouves encore du plaisir à faire des oreilles de lapin à mamie, Raymond. Eh ben oui, venant de toi, ça m'étonne, Raymond. Excuse-moi, à l'âge que t'as. Parce que je vais te dire, Raymond, encore que les gosses, ils balancent du riz, les gosses, hein. Mais vous avez acheté combien de kilos de riz aux gosses? C'est toi, Martine? Martine, quand je vois tes enfants, comment ils gâchent la nourriture, je me demande quelle éducation tu leur donnes, tu vois. Françoise, je me mêle de ce qui me regarde. Si tu as quelque chose à dire, tu attendras qu'on soit à la maison, s'il te plaît. De toute façon, je vais te dire, on va pas tarder à y aller à la maison, parce que je vais pas rester des heures dans ce mariage de merde, ça tu peux me croire, hein. Oui, ben la belle doche a fait la gueule, ben c'est un mariage de merde, hein. J'ai pas inventé, y a qu'à regarder le tableau. Regarde-moi ça. Heureusement que la mariée est en blanc, c'est le seul repère qu'on aura plus tard pour savoir que c'était pas un enterrement, ce truc-là. Regarde-moi ça, la gueule qu'ils font, hein, Elsa. Regarde le tonton Fernand. Tonton Fernand, il a pioncé pendant une heure sur son missel dans l'église. Il a encore la page 28 qui est calligraphiée sur le... C'est pas possible, tu vois. Bon, Philippe, il y a autre chose, il n'y a pas que le mariage, Philippe. T'as pris un PV avant de venir ou quoi? Eh ben toi, t'as pris un postillon dans la gueule, t'as pris un postillon dans la gueule, et puis c'est tout. T'as qu'à pas te mettre au premier rang. C'est vrai que là, on les prend quand même, hein. Autant là, on les voit passer. Là aussi, on les voit bien. Mais là, on les prend. Studio Line, studio. Excusez-moi. Restez couverts, les autres, quand même. Alors, non, mais c'était un mâle, ils piquent pas, les mâles. Ils sont un peu plus gros, mais ils piquent pas. Alors, qu'est-ce que je disais, maintenant? Il veut me chier mon spectacle ou quoi? Ouais, je disais, Philippe. Excuse-moi, Philippe, t'as vu la gueule que tu fais? Hein? C'est ton mariage, Philippe. Dis, suis-moi, t'es cachin, Philippe. Ah, à peu près la gueule de Philippe, il est cachin. Bon, le curé, poupouille le curé, hein? Parce que je sais même pas si c'est réglementaire de prendre 5 mariages dans la même après-midi, alors poupouille. Oui, tonton Lisette, je suis un peu désagréable. C'est vrai, moi, au départ, je voulais faire une petite photo. Là, tout d'un coup, j'ai l'impression de mettre en scène un péplum. Eh ben, s'ils en ont plein le cul, ceux qui sont dans l'église, ils ont qu'à se barrer par la crypte. De toute façon, c'est un conseil que je leur donne, parce que s'il y a la même ambiance au banquet qu'ici, eh ben, ils ont à se barrer, tu vois. Voilà, ça y est, la mariée, elle chiale, maintenant. Eh ben, comme ça, elle aura peut-être une gueule potable, au moins, bon. Alors, on va la faire, la photo, on va la faire. Surtout, vous souriez pas. J'en ai rien à foutre, je suis pas dessus, moi, hein. Bon, alors, attention. Bon, si les deux fucks, ils voulaient nous faire un break de 3 secondes... Vas-y. Bonsoir. Clac, ça y est, allez, faites la photo, voilà ce qu'on du courage, j'ai le droit de la chercher la semaine prochaine. Françoise, tu viens, on se tire. Désolé, on va pas rester plus longtemps, hein. Viens, Françoise, on se tire, je te dis. Quoi, le cadeau? Bah, donne-leur le cadeau, j'en ai un foutre, moi. Hein? Qu'est-ce que c'est? Je sais même pas ce que c'est quoi, Françoise, le cadeau? Oh! C'est un Polaroid!
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4: Il ne saurait y avoir une recette universelle de la fellation. En effet, la fellation, connue depuis des millénaires, prend des tours et formes multiples selon la tradition et l'imagination locale. C'est pourquoi je m'appliquerai à vous donner ici la recette, tout ce qu'il y a de plus classique, mieux connu dans l'imagerie populaire, sous l'appellation de la bonne vieille pipe, comme à la maison. Préparation, durée variable de 5 à 20 minutes en moyenne, selon ce que l'on désire obtenir. Ce qu'il vous faut, les ingrédients, un individu sain, de préférence, et un lieu à votre convenance. Nous déconseillons, pour l'avoir essayé, le vélo. On aura soin de ne pas nettoyer les parties considérées afin qu'elles conservent leur arôme bien particulier. Responsable d'un délicat fumet, toujours apprécié de la consommatrice. Pour commencer, travaillez quelques instants à la main pour donner plus de corps, humectez les bords, maniez avec douceur pour faire épaissir, mélangez intimement et pétrir le tout ensemble assez rapidement avec précaution toutefois, afin d'éviter écrasement ou froissement de tout ou partie. Prenez garde de ne pas pocher, remuer constamment. Barbouillez la surface en remuant. Ayez soin de baigner aussi l'entourage, plutôt plus que moins. Mouillez en temps utile, s'il y a lieu. Polissez, caressez, tâtez, massez, agitez, léger, sucez, pompez. Mais surtout, évitez, dans la mesure du possible, de mâcher. Hein? Ah non, c'est à quel point la morsure peut avoir un effet déplorable quant au résultat escompté. Le dégorgement devra être complet, épais et sans grumeaux. Si la préparation est bien menée, hein, il devra être tiède, eh bien disons grosso modo entre 37,8 et 38,7, hein, au-dessus, c'est une bonne vieille grippe. Notre bonne vieille pipe, comme à la maison, sera parfaitement réussie si vous parvenez à la faire accompagner de glapissements d'hiver. Faire revenir sur le corps et laisser reposer quelques instants, redonner un léger bouillon pour détendre et laisser tomber.
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5: Ah oh bah je suis un très grand sportif, moi. Je suis champion de barre parallèle. Je passe d'un bar à l'autre, d'un bar à l'autre. Ne m'encouragez pas à boire. Non. Non, des fois je travaille le bar fixe toute l'après-midi, d'ailleurs. Ah bah c'est là que je travaille le mieux, hein. Je refais le monde. D'ailleurs, si vous voulez, je peux vous refaire le monde. Ah bah j'ai tous les outils, hein. Un comptoir pour poser le coude, une bonne bouteille d'alcool, un bar, je vous fais le monde, moi, hein. Par quoi on commence, patron? Par pas emmerder les autres clients, si c'est possible. Hé, patron, patron, serre-nous un petit coup à boire, là. Avec toutes ces cacahuètes, mange, je n'en bois rien. Si ça continue, on va caguer de la poussière.
2: Ah non, moi, c'est fini, je sers pas, non? C'est fini, je ferme. Je vais voir un spectacle ce soir, je vais voir... Oh, comment il s'appelle, là, au Palais des Glaces, là, machin, là, oh,
5: Bigard?
2: Non, là, l'autre, là, celui qui fait féminer.
5: Tim Seat?
2: Oui. Je suis obligé d'y aller, c'est un bon client.
5: C'est pas la peine d'aller voir ce spectacle, que l'oursin. C'est toi, il t'a tout piqué. C'est vrai qu'à force de passer ses journées au bar, c'est forcément, il note tout, et le soir, il le fait sur scène. Ça, c'est vrai qu'à force de nous observer... Il a fait une étude sociologique. Moi, je les trouve courageuses, les femmes. Accoucher comme ça devant tout le monde. Mais moi, j'ai l'impression de caguer en public. Ah, mais la dame pipi pour t'encourager. Allez-y, poussez, monsieur, poussez. Oui, il est magnifique, je le vois, c'est un nitron de kilo 7. Je vous le pose sur le ventre, embrassez-le. Oh, mais arrêtez. Vous êtes écœurant. Eh ben quoi, c'est pas ça, là. C'est naturel. Caguer, c'est jamais que péter avec des morceaux. Eh bien, heureusement qu'il n'a pas été mettre ça dans son spectacle. J'aurais honte pour lui. Non, moi, je trouve qu'enfanter, c'est la plus belle chose au monde. Et moi, rien que pour ça, je rêverais d'être une femme. Eh ben moi, si j'étais une femme, couillon, oh putain, si j'étais une femme, oh, je passerais mon temps à amater dans les vestiaires des femmes. Mais non, réfléchissez, là, c'est un comportement d'homme que vous avez, c'est une réaction typiquement masculine.
2: Mais oui, réfléchis, allons, c'est un comportement de mec, il a raison. Non, non, moi, si j'étais une femme, oh, si j'étais une femme, je passerais mon temps à me tripoter les nichons. Oh, j'aime ça, les nichons. Je m'en ferais faire de partout. 8, 10, 12. Des gros, des petits, des empoires. Je me ferais embaucher comme vendeuse dans un magasin de soutien-gorge.
5: Eh ben moi, si j'étais une femme, cul d'oursin, je rêverais plutôt d'être un homme. Ah, attention, faites très attention. Oula, moi je dis, attention. C'est pas facile d'être un homme aujourd'hui. Elles sont exigeantes. Vous leur donnez ça, elles veulent ça, pas plus. Faut être viril sans être macho, faut être tendre sans être faible, faut être présent sans être collant. Elles connaissent leurs droits, hein. Elles réclament l'orgasme. Oh putain, l'orgasme, ils me parlent d'orgasme, moi, le champion de l'orgasme. Oh moi, le plus bel orgasme que j'ai connu, c'est quand j'ai fait l'amour sur la plage, au rythme des vagues. Le soleil couchant. Bon, mais la fille, racontez-nous la fille. Elle était comment, la fille? La fille? Quelle fille? J'étais tout seul, le couillon. Un moment comme ça, c'est trop joli, ça se partage pas. Ah oui. Non, vous nous parlez d'un orgasme psychosomatique. C'est complètement différent. Non, vous avez pensé tellement fort à cette fille qu'il est arrivé tout seul. Eh oui, c'est normal. Je suis éjaculateur précoce. C'est la première chose que j'ai apprise. Et la deuxième, c'est le pressing.
2: Moi aussi, je suis éjaculateur précoce. Au bout de 3-4 heures, ça part tout seul. Parce que moi, elle m'appelle Dumbo, mais c'est pas à cause de mes oreilles.
5: Eh ben, c'est pas la peine d'aller voir ce spectacle, cul d'oursin. Moi, je ferais bien l'amour tout seul. Seulement, je ne suis pas du tout mon genre de femme. Eh ben, moi, l'amour, j'ai appris ça sur le tas.
2: T'as fait le compte de te marier avec.
5: Est-ce que vous pensez qu'on peut rester copain avec une femme sans jamais en avoir envie sexuellement?
2: Moi, je dis oui, à condition qu'elle soit hyper moche. Ou bien que ce soit ta mère.
5: Eh ben moi, j'ai du pot parce que ma mère, elle est hyper moche.
2: Je ne tiens au bord de moi ce soir.
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3: Eh bien, bonsoir à tous et bonsoir à tout le monde. Bienvenue à l'émission Je passe à la télé. Alors, vous allez voir des artistes, des chercheurs, des collectionneurs passionnés en tout genre qui ont 15 secondes pour vous séduire. Alors, le principe, il est tout simple. Si l'artiste vous plaît, vous entendez un petit... Et si l'artiste ne vous plaît pas, vous entendez un petit... Vous avez compris? Ah, ils ont compris. Allez, premier candidat.
6: Igor. Hypnotiseur. J'ai besoin d'un assistant.
7: Bien. Tu vas faire le vide dans ta tête.
6: Oui.
7: C'est bien, c'est rapide. Bien. Détends-toi. Bien. Tu es pesant, très pesant.
6: Oui.
7: Bien. Tes paupières sont lourdes. Très lourdes. Bien. Maintenant, tu vas dormir à trois.
6: C'est-à-dire qu'à trois, c'est un peu loin de chez moi.
7: Tu es lourd. Très lourd. Bien. Tu fais le vide dans ta tête. L'obscurité est en toi. C'est bien. Bien. Maintenant, je tire les rênes de ta conscience. Oui. C'est bien. Oui. Tu vas plonger. Oui. Tu vas très plonger dans l'obscurité. Bien.
6: Oui.
7: Bien. Maintenant, tu vas dormir.
6: Oui.
7: Oui, tu vas dormir.
6: Oui, oui.
7: Oui, c'est bien. Tu dors.
6: Oui.
7: Tu vas dormir, oui.
6: Oui, oui.
7: Mais tu vas dormir, oui.
6: Oui.
7: Tu vas dormir, oui. Tu vas dormir. Ah, ah, je vais me coucher, je crois.
8: Bonsoir. Nous Bonjour. Sommes les frères Pérez. Je m'appelle Jean. Il s'appelle Jacques.
9: On nous appelle Jean-Jacques.
8: Nous détenons une salle de self-défense.
9: Option Baramine.
8: Dans le 15e.
9: Téléphone 42 27 10 87.
8: Pas de fax.
9: T'es souhait.
8: Démonstration. Une jeune femme se promène dans une ruelle sombre. Un jeune homme l'attaque. Je suis l'agresseur, il est l'agressé. Peux-tu faire la jeune fille, Jacques, s'il te plaît?
9: Ok.
8: Bonsoir, je t'agresse.
9: Au secours.
8: Allons bon, ne fais pas ta précieuse et donne-moi ton argent que je te viole.
9: Oh, je n'ai pas de chance. En plus, je n'ai pas pris de cours de self-défense chez les frères Pérez, 42, 27, 10, 87.
8: Pas de fax.
9: Souhait.
8: Merci.
10: Bonjour. Jean-Louis d'Alexandro, poète. J'écris un livre de Maxime. Je vais vous en lire une. C'est deux putes. Autant pour moi, je vais vous en lire une autre. C'est deux gouines. Deux escargots sur une feuille de vigne. Mais les deux escargots, c'est deux PD. Et alors ? La littérature est morte.
9: Vas-y, vas-y. Envoie-le ton poseur. J'en ai rien à foutre. Vas-y, continue. Vas-y, appuie. Et
11: ben voilà. Bonjour, moi c'est Pascal, je suis bruteur d'oiseaux. C'est ma première télé, s'il te plaît, ta gueule. La mouette rieuse.
12: Ah, ah, ah, ah.
11: La mouette crâneuse.
12: Ah, ah, ah, ah.
11: La mouette moqueuse.
12: Ah, ah, ah, ah, ah, c'est génial.
11: La mouette surpriseuse.
12: Ah.
13: Bonjour, je suis lui. Nous sommes frères siamois. Nous prenons un bide tous les soirs au cirque Gus. Si vous aimez le cirque, ne venez surtout pas nous voir.
14: C'est chiant,
15: c'est cher
14: et mal fait,
15: comme ce trucage foireux.
14: Et moi ?
15: Merci.
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0: bonsoir, ou plutôt bonjour. Il est 1h du matin. Vous êtes en direct pour Seul dans la nuit, présenté par votre serviteur, servitrice, Micha, qui vous salue bien bas. Micha. Avant de prendre le premier appel, nous avons une pensée toute particulière ce soir pour Jean-Luc, ce jeune pâtissier de 18 ans qui nous avait appelé la semaine dernière. Eh bien, il a suivi mes conseils, il s'est suicidé. Je crois que c'est ce qu'il avait de mieux à faire. Qui est au bout du fil?
1: Allô?
0: Allô, oui? Bonjour, monsieur, posez votre question.
1: D'accord.
0: Quel est votre prénom, monsieur?
1: C'est Robert. Mais tout le monde part chez moi, m'appelle Bébert.
0: Oui, on s'en fout. Posez votre question, Robert.
1: D'accord.
0: Allons-y vite, ne perdons pas de temps, car il y a encore beaucoup d'autres minus derrière toi qui attendent.
1: D'accord. Alors voilà, je m'appelle Robert, oui. Mais par chez moi, on m'appelle Bébert.
0: C'est bien, mon gros, vas-y.
1: Mais mon vrai nom, c'est Robert.
0: Oui, alors, tu te dépêches, sinon on va raccrocher.
1: D'accord.
0: Quel est ton problème, pauvre tâche?
1: C'est-à-dire, j'ai plusieurs problèmes.
0: Oui, on s'en serait douté.
1: Oui. D'abord, je voulais vous remercier parce que j'avais eu du mal à vous avoir.
0: On s'en branle, Marcel.
1: Oui.
0: Dis-moi, tu t'es fait accompagner par un ami, là? Il peut te ramener, non?
1: C'est-à-dire, je n'ai pas d'amis. Je vis seul, en milieu rural, dans une cité ouvrière, en banlieue, à la campagne, isolé, avec des voisins. Je n'ai pas de coopérative et je n'ai pas où loger.
0: Eh ben, t'es bien parti, Marcel.
1: Oui.
0: Enfin, t'es pas le seul, tu lis les journaux.
1: Ben, on m'en a lu une fois.
0: Regarde la princesse Anne, comme elle est malheureuse. Son petit chien s'est sauvé, on l'a jamais retrouvé.
1: Ouais, mais la princesse Anne, c'est pas pareil que moi.
0: Oh, mais si, la princesse Anne, elle est comme toi. Elle vit en milieu rural, elle habite la campagne.
1: Ah, je croyais qu'elle habitait Paris Match.
0: Ah, celui-là, c'est quelque chose, hein. On dirait le gars du jeu de la vie.
1: J'y crois, tout est possible, tout est réalisable, c'est le jeu de la vie.
0: Merde, c'est lui.
1: Ben oui, c'est moi.
0: Allô, Robert? Robert? Je sens comme une hésitation, là, chez toi. Allô?
1: Allô?
0: C'est moi, Robert. Je croyais qu'on nous avait coupé.
1: C'est qui?
0: Oh, le taré. C'est l'émission de radio, Robert. L'émission Seul dans la nuit. Et tu nous parlais de tes problèmes.
1: D'accord.
0: Est-ce que tu es marié, Robert?
1: Non.
0: Tu m'étonnes. Tu vis seul?
1: Non.
0: Tu n'es pas seul?
1: Non, il y a ma mémé.
0: Ah, il est zoophile en plus.
1: Oui.
0: Ta grand-mère vit avec toi?
1: Non.
0: Elle n'est pas avec toi, là, ta mémé?
1: Bah si, elle est là.
0: Elle est là, mémé.
1: Non, elle n'est pas là, là, maintenant. Pas tous les jours.
0: Il pourrait sélectionner ces cons-là au standard. Elle est là ou elle est pas là, mémé?
1: Ben, elle est pas là maintenant.
0: Elle est pas là maintenant?
1: Non, si, là, là, elle est là maintenant.
0: Elle est revenue.
1: Ben
0: là.
1: Oui, elle est là, mémé.
0: Ah oui, elle entre, elle sort.
1: Oui,
0: elle est... oui, oui. C'est bien, ça.
1: Ben oui, c'est ma mémé, c'est bien, mais ma mémé, oui. C'est mais pas oui. Une vraie femme, c'est une vieille. Moi, maintenant, il me faudrait une vraie femme.
0: Oui, si tu veux mon avis, c'est pas pour ce soir.
1: Ben justement, j'appelais pour les problèmes.
0: Remarque, t'as bien fait, ça aurait été dommage de te louper.
1: D'accord.
0: Donc tu n'as jamais senti auprès de toi une présence chaleureuse?
1: Si, une vache, mais elle est morte.
0: Bah tiens, la pauvre vache, il devait lui faire des saloperies.
1: Oui.
0: Bon allez, qu'est-ce qui te ferait plaisir là maintenant, Robert, avant de raccrocher? Parce que tu commences à nous gonfler, pauvre taré.
1: Ben, j'aurais bien voulu n'avoir de l'argent, si c'était possible.
0: Tu n'as pas de travail.
1: C'est-à-dire, je joue de malchance, la guigne. Je me suis renseigné pour avoir un emploi au PTT... À la case départ, à la Banque Populaire, au Crédit Mutuel, à la police, tout m'a été refusé.
0: Oh, c'est étonnant!
1: Oui!
0: Et pourquoi ça?
1: Parce qu'il fallait savoir lire.
0: Même dans la police?
1: Non! Dans la police, il fallait savoir écrire son nom.
0: Tu n'as pas songé à l'armée, ils en prennent des comme toi là-bas. Il y en a même qui sont chefs.
1: À À l'armée, ils n'ont pas voulu de moi, c'est-à-dire, je fais pipi au lit.
0: Bon, allez, on va dire au revoir aux Mongoliens.
1: D'accord.
0: Car il y en a encore beaucoup d'autres qui attendent et je crois qu'il faut les écouter, n'est-ce pas, Robert?
1: Quand est-ce que va venir la femme? Parce que j'habite à Remillot, moi, maintenant.
0: Non, ça suffit, hein?
1: Si, je suis de Remillot, moi, je te dis.
0: Ça suffit! On peut pas monopoliser comme ça le temps d'antenne, alors on t'envoie une photo dédicacée.
1: Mais je sais pas lire, merde! Oh,
0: ta gueule maintenant, connard! Tu vas être poli, petit merdeux! T'auras un disque de ton chanteur préféré, puis c'est marre.
1: Mais j'ai pas de tourneau disque, c'est connasse!
0: Bah tant pis! Ici, c'est pas la roue de la fortune, va te coucher, Naboo!
1: Oh, fais bien gaffe à ce que tu dis, hein, sale poufiasse, sinon je te pète la gueule, moi!
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3: Avez-vous signé la pétition pour la libération d'Abel Chemoul, prisonnier dans les geôles fascistes? Avez-vous signé la pétition pour la libération d'Abel Chemoul, prisonnier dans les geôles fascistes? Parce que si vous voulez, j'explique, si vous voulez, en fait, il s'agit de signer une pétition, si vous voulez. En vue, si vous voulez, d'obtenir la libération d'Abel Chemoul. Oui, oui, qui actuellement est prisonnier dans les geôles fascistes. Non, mais comme ça, c'est clair pour tout le monde, quoi. Si vous voulez, parce que Abel Chemoul, c'est un poète dissident du régime chilien qui a sévèrement critiqué le régime militaire et tout, parce que c'est lui, par exemple, il a dit « Ouais, maintenant, je me lèverai et il fera beau ». Bon, il s'est pas emprisonné, quoi, si vous voulez. Il a un peu trop critiqué le gouvernement, quoi. Et ses conditions d'incarcération sont absolument inadmissibles. Étant donné qu'il a ni à boire, ni à manger. Et d'ailleurs, pour protester, il va entamer une grève de la faim. Là, ça va chier. Bon, chance de moi, j'ai une crampe. Bon, mais chez moi, s'il vous plaît, j'ai que deux signatures. La mienne... Et celle d'Abel Chemoul.
4: Alors, la pétition pour l'immeuble de Belleville qui n'a pas signé. Tiens, salut.
3: Salut.
4: Tu as signé la pétition pour l'immeuble de Belleville, s'il te plaît.
3: Ouais, mais non, mais si tu veux. C'est pourquoi, si tu veux.
4: Si tu veux. C'est un immeuble à Belleville qui reçoit vachement mal la 5e et la 6e chaîne. C'est dégueulasse. Tu veux signer?
3: Oh, ça me révolte.
4: Ah ouais, c'est dégueulasse. Voilà, merci, t'as signé entre Bernard-Henri Lévy et Sting, c'est vachement sympa.
3: Ah, super,
4: ça.
3: Super.
4: Voilà, t'es le 3000ème, mon vieux.
3: Ah ça, ouais, ça, ouais, ça super, marche. Ça marche super. Dis donc,
4: qui n'a pas signé la pétition pour
3: les voilà, éventuellement, qui a signé la pétition pour Abel Chemoul, qui dans sa geôle fasciste ne reçoit ni la 5e, ni la 6e chaîne, c'est dégueulasse.
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5: Oh, la Stigo, oh
6: ouais, je suis là, chef.
5: Oui, mais on a dit 8h15, hein. Il s'agirait de donner l'exemple.
6: Je suis là, là, j'ai, peu, là. J'ai ton comptabilité, là, avec la petite nouvelle, là, salope.
5: Et cool. Bon, alors, tu me les as mis comment, la semaine?
6: Bon, alors, je vous les ai mis par ordre d'aptitude, hein, chef. Alors, là, je vous ai mis les Portos. Hein? Là, je vous ai mis les Croyas, les Mulons. Là, je vous ai mis les spaghettis, puis pour les crépus, ben, voyez ça en direct avec eux,
5: c'est
6: hein, chef.
5: Je m'en occupe.
6: Allez, c'est parti,
5: alors,
6: réunion de chantier.
5: Alors, attends, alors,
6: c'est
5: on va,
6: parti,
5: alors,
6: on y
5: on va.
6: Va
5: faire.
6: Alors,
5: Pablo.
6: Pablo.
5: Jojo.
6: Jojo.
5: Abdel.
6: Abdel.
5: Sardine, la Nordine, là, sur les poutrelles métalliques, hein? Et si je chope celui qui s'amuse à pisser du haut des poutrelles, oui, ben direction la NPE, hein, y aura pas de casse départ.
6: Ouais, de toute façon, chef, y a pas de problème, j'ai la liste, hein. Alors c'est Pablo, Jojo et Abdel, chef, voilà.
5: Bon, ben, tu leur fous un blâme.
6: D'accord, hein? je peux en mettre un Da Silva, chef, et je l'aime pas, Da Silva.
5: Ouais, mais tu en mets deux, Da Silva.
6: Merci, chef, et je l'aime pas, Da Silva.
5: Et autre chose, là, au lieu de ricaner, là. Si je chope celui qui s'est amusé à chier dans le casque à l'architecte samedi soir... Non, attention, les jeunes, il y a des blagues qui se font pas sur des chantiers à 300 briques. Hein. Après, c'est Bibi qui trinque. Hein.
6: C'est moi, chef. J'ai voulu faire un bésitage.
5: C'est toi qui as déféqué dans le casque à l'architecte.
6: Oui, chef, j'ai une petite note d'humour. Je peux coller ça sur le doigt d'un Silva, chef?
5: Oui, ben, mets ça sur le doigt d'un Silva.
6: Merci, chef, je l'aime pas, d'un Silva. Voilà.
7: Dis donc les Antillais, là, on va travailler quand même un peu ce matin, quand même, Richard. Hein? Qu'est-ce qu'il y a, Richard? Quoi? Tu t'es fait mal aux pieds? Ouais, mais tu vas à la caravane, tu vas boire un coup. Hein? Mais oui, les parents, ils ont travaillé pour nous, t'inquiète pas.
6: Son nom.
5: Elle fait marrer de les trucs.
6: Je les aime bien, les bambous, là. Alors, là, Pablo, je suis juste.
5: Et on roule à pas de folle, oh.
6: Oui, chef, qu'est-ce qui se passe?
5: Mais qu'est-ce qui se passe? Tu veux finir coulé dans un pylône ou quoi, toi, à parler comme ça, là?
6: Je sais bien, chef, quand je l'ai dit, je me suis dit, je commets une boulette, là, mais. Bon, sinon, chef, on a un problème actuellement, là, avec Zoubir, là.
5: Quoi?
6: Zoubir, il est pas content parce qu'on a oublié de leur descendre de la poutrelle du 14e, là.
5: Oui, bon, bah, ça va, ouais, chef, ça va.
6: Il a passé son week-end là-haut. Qu'est-ce qu'on fait, chef?
5: Quoi, qu'est-ce que tu veux qu'on fasse, quoi? On va pas lui compter ça en heure supplémentaire, Zoubir.
6: Bien sûr, chef.
5: Il faut pas qu'il oublie que le renouvellement de sa carte de séjour, ça se fait pas sans mon tampon, Zoubir.
6: D'accord, chef.
5: Comment ça m'amuser, lui, gentiment.
6: C'est comme Da Silva, je l'aime pas, Da Silva. Voilà.
5: Bon, alors, le raccordement, va.
6: Non, chef, je vous ouais. Dirais le 4x4, là, hein. Je voulais garer, il est garé devant le préfabriqué.
5: T'as foutu un petit
6: coup de géno. Oui, c'est hein, bon, chef.
5: C'était dégueulasse.
6: Ouais. C'est des bons véhicules, ça. C'est super hein, comme véhicule, hein, ça.
5: Mais attention,
6: ça se condait avec un doigt.
5: Hein.
6: Ah ouais, ça compte bonbon, chef. Hein. Ouais. Hey, chef, la femme, elle doit être contente. Hein. Hey, chef, ça suce pas mal, ça. Alors, là. Là, les copines, là, voilà.
5: Oh, l'astico, oh.
6: Oui, chef, qu'est-ce
5: qui t'arrive? T'es pas rentré chez toi ce week-end ou quoi, toi? Qu'est-ce que tu nous fais, là? Hein? Puis le jour où tu pourras t'en payer une comme ça de 4x4, t'en profiteras pour te faire refaire la gueule, ça sera pas un luxe.
6: Encore demandez-vous.
5: Ouais, les mecs ont téléphoné, faut que ça soit fait avant ce midi. Tu vas me prendre Mahmoud, là, je sais pas quoi, et Portos, là, puis tu vas me faire ça, Fissa, hein. Les mecs ont téléphoné encore ce
6: matin. D'accord, chef, bon, alors je vous mets Mahmoud, je vous mets du melon, je vous mets du Portos, je vous mets du spaghetti, et c'est parti pour la une, voilà. Ah bah non, chef, il y a un problème là actuellement.
5: Qu'est-ce qu'il y a?
6: Bah, Mahmoud, il est malencontreusement décédé, là.
5: Ah ouais?
6: C'est éclaté de la poutrelle du 14e, là, comme une galette,
5: c'est,
6: là.
5: C'est des choses qui arrivent, hein, sur un chantier à 300 briques. Hein. De toute façon, je t'avais prévenu, on va encore en perdre une quinzaine. Hein. Faut pas compter moins. Hein.
6: On va pas dépasser les.
5: Tu fais pas d'omelette sans casser les œufs. Hein.
6: Bien sûr, chef. On est dans les quotas, là. Non. Non, seulement dans sa chute, il a failli entraîner un Martiniquais, là. C'est pour ça que j'étais pas content. J'ai levé la voix, mais j'étais pas.
5: Comment ça, il a failli entraîner un Martiniquais? Je t'ai dit pas de Martiniquais au-dessus de 2,50 m.
6: Je sais bien, chef, mais il avait fumé, on sait pas comment qu'il a fait pour grimper là-haut, chef, comme s'il y a rien qu'au côté. Bon, alors,
5: Je t'ai dit pas de martiniquer sur les postes, Henri. Tu sais que celle-là, elle va te dire bonjour sur la gueule tout à l'heure, tu sais pas d'où ça va t'arriver, que ça va être...
6: Rassurez-vous, chef, dans sa chute, il a entraîné importance, les frères Da Silva.
5: On va ça, moi, le remède.
6: Je sais bien, chef.
5: Bon, allez, j'ai rendez-vous avec la mairie et une histoire de pot de vin, je te laisse.
6: Bon. C'est compris, la réunion de chantier? Oh, les crépus, c'est fini la sieste, hein, Phineas? T'es nouvelle, toi? Il passera me voir au bureau.
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8: Et bonsoir, mesdames. Bonsoir, mesdemoiselles. Et bien sûr, bonsoir, mesdames. Bienvenue au casino de Paris, où nous allons remettre le super chèque de la super cagnotte à notre super gagnant. Oh là là, comme ça va être batte! Mes trêves de suspense... Et j'appelle tout de suite le gagnant de ce soir, Mouloud.
9: Ah, Monsieur Mouloud.
8: Autant pour moi. Alors, accueillons Monsieur Mouloud sous vos applaudissements. Attention. Bonsoir, Roger Guillotou, ma première télé.
9: Monsieur Mouloud, mon premier loto.
8: Alors, monsieur Mouloud, bravo, vous voulez donc de gagner?
9: Je viens de gagner, je viens de gagner, monsieur.
10: Première parisienne, 93, vive gagner, monsieur.
9: Ah oui.
8: Bon, ben, c'est pas gagné.
9: Ah, si, j'ai gagné le loto. Je vais être mondialement connu dans tout mon quartier.
8: Alors, monsieur Mouloud, vous connaissez la tradition de notre émission. Alors, que nous avez-vous préparé?
9: Je suis Mouloud.
8: Ça, on sait, mais bon, vous n'avez pas un petit numéro?
9: Je suis Mouloud, une petite chanson.
8: Nous vous écoutons.
9: Je suis Mouloud, complètement Mouloud.
8: Ah oui! Je suis Mouloud de Serge Lama, le célèbre chanteur de rock et de roll. Bravo, monsieur Malade.
9: Monsieur Mouloud.
8: Mouloud, monsieur Mouloud. Alors, dans quelques instants, nous allons vous remettre votre chèque. Un chèque d'un montant de Oh putain. 600 millions et 313 francs. Pas mal. Alors, une première question, bien sûr, qui nous brûle les lèvres. Qu'allez-vous faire de ces 313 francs? Et 600 millions.
10: D'abord, je vais partager.
8: C'est bien.
10: C'est vrai, il y a combien de malheureux sur Terre?
8: Je sais pas, moi, peut-être 2 milliards.
10: Ils auraient pu prévenir, hein. 2 milliards, alors, ben, ça fait combien, 2 milliards par 600 millions?
8: Ben, ça fait pas lourd, ça doit faire, je sais pas, 3 centimes.
10: 3 centimes, 3 centimes. T'as déjà vu des pièces de 3 centimes, toi? Ah non, je garde tout, ça m'apprendra à être généreux.
8: Alors, qu'allez-vous en faire, monsieur Mouloud?
10: D'abord, je vais y aller à ma banque. Oui? Je vais y aller à ma banque, alors. Lundi matin, première heure. Salut les pauvres. Alors, ça va tout le monde? Bonjour, monsieur Agio. Ça va, monsieur Agio? Comment que t'es va? Depuis de 25 ans que t'es m'emmerde, hein? Non, je suis pas coursier. Je suis arabe et j'ai beaucoup d'argent. Non, je suis pas Nagui. T'as vu le gros chèque? T'es le prince sur les pieds, t'es fait une entorse, de con.
8: Si je comprends bien, vous allez faire déplacement.
10: Bien sûr, je vais faire déplacement. Bien sûr que je partirai en voyage. Qu'est-ce que t'as croit alors? Alors, je vais me gêner alors. Fainé, les cartes postales, j'enverrai des cartes bleues. Je ferai le tour du monde, j'irai à l'étranger.
8: Et ben où ça?
10: Et ben pour te faire chier, je resterai ici.
8: Enfin, monsieur Blood, est-ce que vous vous rendez compte que tout cet argent risque de bouleverser votre vie?
10: Bien sûr, tiens, alors, avant j'étais pauvre, alors, qu'est-ce que t'as, j'irai racheter mes fringues à l'abbé Pierre.
11: Ah ouais.
10: Et puis je vais monter ma première ligne de vêtements. Ah. Comment je pourrais l'appeler, tiens?
8: Et ben Tati.
10: Mon Tati, c'est déjà pour Tati, alors.
8: Eh oui, ben Tata.
10: Ah, j'ai trouvé, et pas Tati, et pas Tata, et alors? Je vais me faire de l'oseille, j'achète tout et tout le monde. Je me ferai des couilles en or, monsieur Galipette. Ah ouais. Et pour pas qu'on me les vole, eh ben, je mettrai une alarme dans mon slip.
8: Ça, c'est astucieux.
10: Ah, bien sûr que je suis astucieux. Oh. Et j'aurai une devise. Ma devise, ça sera Rémi.
8: Rémi?
10: Eh ouais, relax, Mouloud.
8: Eh ben, Louis.
10: Eh ben, il n'y a plus de problème, c'est tout.
8: Enfin, si je puis me permettre, allez-y, Molo Mouloud. Et souvenez-vous que l'argent ne fait pas le bonheur, attention.
10: L'argent ne fait pas le bonheur. L'argent ne fait pas. Eh ben, monsieur, je vais vous dire quelque chose, monsieur. Je préfère pleurer dans une Porsche que me fendre la gueule dans le métro, monsieur. Attention. Et en plus, je suis sûr d'être assis. Ta gueule, je suis riche. Tiens, vas-y, j'ai le bras non. Qu'est-ce qui te fera plaisir? Vas-y. Toi, ce que tu veux, je te l'achète, monsieur. Vas-y.
8: Moi?
10: Parce que je te trouve sympathique, toi. Moi, je t'aime beaucoup, moi.
8: Très touché, monsieur Mouloud. Si c'était possible, j'aimerais bien un petit bateau pour voguer la voile au vent.
10: T'en veux du vent? Eh ben, tiens, je vais te faire la bise.
8: Merci, Mouloud. Bon, ben je crois qu'il est grand temps de vous remettre votre chèque.
10: Ah, je peux chanter une petite chanson avant de partir, comme ça?
8: Rapidement, monsieur Mouloud.
10: Avant que je parte en voyage, ouais. Je vais vous chanter, hein, une petite chanson de Léo Ferré. Hein,
8: laquelle?
10: Avec le temps.
8: Bon, alors rapidement, monsieur Mouloud.
10: Et je fais ce que je veux.
8: Quand vous voulez, monsieur Mouloud.
10: Ta gueule, je suis riche. Avec le temps, avec le temps, avec le temps va, tout s'en va.
8: Bon, bah avec le temps va, tu t'en vas. Et quant à nous, nous nous retrouvons la semaine prochaine pour un prochain tirage. Monsieur Mouloud, le mot de la fin.
10: Elle est pas belle, ma vie.
8: Mais encore.
10: Ta gueule, je suis riche.
8: Bonsoir à tous, à bientôt.
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13: Bon, welcome sur la plage de Lacalo Beach. Je me présente, je m'appelle Brice, je viens de Nice. Ici, c'est mon fief, alors si vous voulez un cours de surf, hein, vous
14: n'appelez pas, je suis en vacances.
13: Ah, oh, Kevin, ça farte! Qu'est-ce que t'as fait à tes cheveux, on dirait un pompier, là? Non, attends, c'est pas fun, comment tu vas faire pour surfer, maintenant?
15: Non, Kevin, sans tes cheveux longs, t'es stérile. Tu peux aller ramasser des coquillages. Je t'ai cassé, là. Hé, hey, va plutôt me chercher un lait de coco au bar. Hein, et prends mon vélo. C'est celui marqué Harley Davidson dessus. Je te remercie, t'es fun. Hein? Non, je vais pas surfer aujourd'hui. J'ai l'impression que l'océan ne me veut pas. Je sais pas pourquoi. Ah, Linda, ça fasse. Ah, t'es très jolie, tu sens très bon. Et donc, ça te dirait d'aller au Jimmy ce soir? Bah, je connais DJ Master Black, c'est soirée mousse, culture beat, gratos pour les gros singes. Je décave, je te laisse réfléchir. Aïe! Ah, c'est rien. Je me suis fait une cassure pendant la finale de la vague d'or à Hawaï. Putain, j'ai pris une mouette dans l'épaule, douloureux. Ouais, remarque, j'ai eu l'occasion de surfer avec les trois grands là-bas. Doyle Runner, Emilio Bradshaw et moi. Par contre, faut faire gaffe, hein. Ah ouais, le soleil est fatal. Hein. Quand t'es rouge, t'es cuit. Quoi, pourquoi je suis tout blanc? Non, primo, je ne suis pas complètement blanc, j'ai du sang en créole. Hein. Et secondo, quand t'es sous la vague à 120 miles à l'heure, t'as pas le temps de bronzer, si tu veux. Hein. Je t'ai cassé, là. C'était trop fun, cette compète. Dans le jury, il y avait Pamela Anderson. Elle me disait, mais Brice. Mais d'où te vient ce style fluide, cette technique? J'ai pas de technique, Pam, les dieux me transportent, voilà tout. Depuis, elle m'a surnommé extrême de givré, c'est pour te dire le niveau, quoi. Mais tout ça, c'est un peu grâce à mon porte-bonheur. Ça, c'est un sorcier hawaïen qui me l'a donné. C'est une vraie dent de requin blanc faite en résine. Ouais. En parlant de requin, il m'arrive un truc. J'étais dans le bouillon, serein, attendant la déferlante, tu vois. Quand un squale de 10 mètres arrive devant moi, t'imagines 10 mètres, ça... 5 mètres peut-être. 2 mètres. Bon, un bon 50 cm quand même. Il me regarde et il me fait... Pum, pum, pum, pum, pum, pum, pum, pum, pum, pum, pum, pum, pum. On se connaît. On n'a pas élevé les sardines ensemble, que je sache. Là, le requin a cassé. Ensuite, quand il a su que j'étais le cousin de Rahan, le fils de Krao, il a tracé comme un tétard. Attends, t'es pas obligé de me croire. Ça m'apporterait quoi de raconter des conneries? Pour les femmes. Tu sais comment elles m'appellent, les femmes, ici, moi? Le sniper. Je suis harcelé, la journée, je me cache dans la baraque à frites. Obligé de surfer la nuit. Attendez, je veux dire, c'est dur d'être un canon, je le souhaite à personne. En plus, moi, le style blondasse, plastique, féline, je vais te dire, ça me laisse... rêveur. Bon, Linda, t'as réfléchi, là? Ouais? Ben, vu que t'es physiquement intelligente, tu viens avec moi, on les bardis. Salut, tu es le copain de Linda. Je suis très heureux de te rencontrer. Non, je ne voulais absolument pas la choper. Ouais, je suis cassé, ouais, complètement. Non, calme-toi, déconne pas. Arrête pas dans l'eau. Non, pas dans l'eau, déconne pas, attends, je sais pas nager. Non, je veux dire, si, je sais nager, mais pas dans l'eau, quoi.
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8: Tu peux voir deux secondes. Jean-Marc Cousteau, je suis l'aide comptable stagiaire. Oui, c'est dans votre bilan comptable. Oui, je suis l'aide comptable stagiaire. Oui, rapide. Ben, disons que globalement, j'ai peur que la vétusté de vos méthodes frise massivement l'illégalité. Oui. Un exemple, par exemple, vous passez des effets à recevoir au passif du bilan. C'est quoi ce bordel? Oui, bien sûr. Je suis Jean-Marc Cousteau, je suis être comptable stagiaire. Je suis arrivé hier. Hein. Enfin, à mon avis, certaines procédures mettent en danger l'entreprise. Oui, bien sûr. Je suis Jean-Marc Cousteau, je suis être comptable stagiaire. Je suis arrivé hier matin vers 9h15. Oui, d'accord. Ouais, okay. C'est que je pense que certaines procédures relèvent plus du fantasme que la comptabilité. Oui, par exemple, vous classez des effets à recevoir au passif du bilan. Bah, c'est quoi ce bordel? En fait, il y a des dettes fournisseurs en emprunt à long terme. Oui, non, vous buvez ou quoi? Oui, attendez, est-ce que vous connaissez la différence entre la comptabilité et la magie? Ouais, attendez, asseyez-vous, vous venez à peu... Non, je vous laisserai parler quand j'aurai fini. Regardez, vous avez quoi comme formation? Ce que je veux dire, c'est qu'on ne peut pas vous demander des
16: miracle.
17: Ouais, ok, attendez, parce que là j'en ai un de miracle. Voilà, vous pratiquez la méthode de l'amortissement linéaire pour les bagnoles neuves. C'est un siècle qu'on ne fait plus ça. Vous voyez quel âge? Quand même. Vous devez avoir des petits-enfants. Ils doivent avoir des petits-enfants. Vous virez, oui, vous virez tout dans les emplois à long terme. Alors, attendez, parce que, après, ouais, non, calmez-vous. Calmez-vous, parce que... Oui, calmez-vous, ouais. Attendez, alors, ok, attendez. Voilà ce que j'ai décidé. Vous calmez, dans 10 minutes, vous passez à mon bureau.
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18: Qu'est-ce qu'on fait si on disait du mal? Oh oui, oh oui. Par qui on commence? Vous savez ce qu'on raconte?
19: Oui.
18: Comment ça, oui? Oh non, si on commence comme ça, moi je joue plus, hein.
19: Enfin, non, non, non. Qu'est-ce qu'on raconte? Eh ben, Mme Janssen, il paraîtrait à ce qui paraît qu'elle ouvre sa porte à tous les représentants. Et ils viennent pas que pour représenter, croyez-moi. Il y a même pire. La semaine dernière, elle a fait entrer un témoin de GVO.
18: Et Mme Lecoq, vous savez qu'elle s'était fait tirer les rides. Ils y avaient fait un bon ourlet. Ben, il y a toutes les coutures qu'on lâche. Maintenant, elle ressemble à un boule d'or. Et puis, je trouve qu'elle... qu'elle sent. Vous ne trouvez pas, vous?
19: Ben, maintenant que vous le dites, si, oui, un peu, oui.
18: Enfin, c'est une amie, je veux pas dire du mal, mais...
19: Oui. Oui, mais enfin, justement, un jour, par amitié, il faudra quand même la dénoncer au service d'hygiène. Oui.
18: Imam Rossignol, elle en a du souci avec sa fille de 16 ans. Il paraît qu'elle fume du hachis.
19: Du hachis?
18: Oui.
19: Bah, ça peut pas y faire de mal. C'est jamais rien que de la viande et des pommes de terre, non? Tiens, moi j'ai bien un cousin à Bayonne qui fume du jambon, alors...
18: Alors, voyons voir. On a fait Mme Janssen, Mme Rossignol, Mme Lecoq. Qu'est-ce qui reste? Ah, Mme Pichet.
19: Oh! Mme Pichet!
18: Finalement, ça y a fait du tort d'épouser un commissaire de police. Oh, ça, ça lui a fait du tort. Surtout qu'il a encore fait un accident de voiture.
19: Alors, bon.
18: Ils ont été obligés de lui couper sa deuxième jambe. En plus, il paraît que la voiture a pris feu.
19: Ah oui? Alors, il a été tout brûlé.
18: Ah, oui, oui.
19: Pauvre Mme Pichet. Ça aussi, ça va encore y faire du tort, hein?
18: Pensez-vous, elle a demandé le divorce.
19: Marquez, je la comprends, hein. Elle avait épousé un commissaire de police entier, c'était pas pour se retrouver avec un demi-poulet grillé, hein?
18: En tout cas, depuis l'accident, Mme Pichet débloque complètement.
19: Oh, ben, va. Et surtout depuis qu'elle a fait sa ménopause.
18: Ouh, mais ça aussi, ça lui a fait du tort. Oh. Ouh. Moi, il faudra que je fasse attention quand ça m'arrivera.
19: Ben, vous êtes ménopausée depuis longtemps, vous.
18: Ah bon?
19: Ben, enfin...
18: Ben, j'ai pas vu passer.
19: Forcément, vous voyez jamais rien venir, alors.
18: Et vous, votre ménopause, ça tombe quand?
19: Le 24 septembre à 15h.
18: Mais dites, Gisèle, la ménopause, c'est obligé de la faire.
16: Ben oui, c'est obligé.
18: Ben, je pensais pas. Vu que moi, j'ai pas encore servi. Oh, ben, tenez, regardez donc là, voilà justement ma pichée.
20: Oh, là, là, là, là, là, là, là.
16: Mais regardez donc un peu cette allure, hein. On se croit à un carnaval.
18: Ça, elle va encore se faire du tort. Puis regardez donc comme elle se dandine.
16: On dirait une pendule. Tiens, vous allez voir que si on lui dit bonjour, elle va nous donner l'heure.
18: Et puis vous avez vu ses jambes? V'là qu'elle porte des barésies maintenant.
16: Mais non, c'est pas des résilles, c'est des varices.
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21: Google, c'est un grand jour pour toi car tu as décidé de te marier seul. Tu es résolu à t'engager sur la voie du mariage sans l'aide de personne. Ta vie désormais va changer car tu te maries. Es-tu fier de ton choix, Google?
22: Oui, mon père.
21: Pourquoi as-tu voulu te marier, Google?
22: Pour être moins seul.
21: Oui, mais encore, Google.
22: Pour me tenir compagnie.
21: Mais encore, Google.
22: Pour faire comme les autres.
21: Es-tu prêt en ce jour, Google, à te jurer fidélité à toi-même, à rester uni à toi-même par les liens sacrés du mariage, dans la paix et dans l'amour?
22: Oui, mon père.
21: Google, tu as connu Google depuis tout petit.
22: Ah oui, on était inséparables.
21: Es-tu prêt en ce jour, Google, à construire ton foyer, à le bâtir d'une manière solide, propre, durable et honnête dans la paix et dans l'amour?
22: Oui, mon père. J'ai déjà acheté des planches, du formica, la table à repasser, la TV couleur noir et blanc. Et pour le trousseau, j'ai pris des draps en nylon. Ça se lave plus facilement.
21: Google, tu es fils de Dieu, tu es ouvrier de la parole divine, tu es moissonneur du message christique, tu es laïque, mais tu es aussi un militant. Militant de paix, de partage et de joie. Tu es source vive d'espérance, tu es pierre d'amour et agneau de vie. Tu es arbre de partage dans la communauté des frères chrétiens ici rassemblés, au bureau, à l'atelier, à l'usine, dans les comités de quartier, les cellules de prière, à la GIC, à la JAC, à la JUC et à la JOC. Tu es, Google, pain de chair et boule de mie. Tu es croûte vivante et chaude, offerte en partage au témoignage de tes frères militants, membres eux aussi comme toi d'associations de parents d'élèves,

0: Ça va? Oui, c'est belle maman. Ah oui, très bien, très calme, une très bonne journée. Vous, le boulot, ça va? La santé? Alors cette grosseur mal placée, là, vous l'en retirez? Ah, ah, des dents. Elle était mal placée, hein, mon pauvre Jean-Claude. Hein. Ah bah des dents pour vous asseoir. Hein. Ah oui, ils ont réussi à le sortir, ce gros marron. Oui, un petit bouton, mais ça, ça peut revenir, hein. Et faire cancer. Oui, mais souvent, ça revient. Pour faire cancer, oui. Ah oui, pratiquement à tous les coups, hein, oui. Ah oui, vous allez y avoir droit, oui, oui. Non, non, non, non, ils vous disent ça, Jean-Claude. Non, mais... Attendez, Jean-Claude, ils vous disent ça, mais ils sont obligés de vous dire ça. Ben, pour l'espoir, tout ça. Hein. Mais n'y comptez pas, hein, non. 99 chances. Eh oui, eh oui. Même s'ils ont tout retiré, tout raclé, ben reste toujours des bouts. Hein. Et ça repousse. Pour faire cancer, oui. Ben oui, Jean... Ben oui, ben faut s'y... Ben oui, mais c'est... Hey, c'est la vie, hein. La vôtre sera courte. Ouais. Oui, voilà. Je... Non, si, non, Jean... Non, Jean-Claude, j'en parlais avec mademoiselle. Je vous... Je... Mais c'est quand même... Ça revient là! Oh merde, ce con! Dites, Jean-Claude, je pourrais parler à ma fille. Elle est en cuisine. Oh, c'est peut-être pas la peine de la déranger. Si, vous me la passez. Je t'emmerde. Tu entends? Tu entends Jean-Claude? Là, je vous emmerde tous. C'est ça. Et le petit avec. Et va te faire... Et va... Et va te faire poinçonner ma counasse. Oh, je les aime pas tous les deux, hein. Oh, ben dites, il faut bien s'amuser un petit peu, hein, à nos âges, hein. Allez, on remet ça. Allô? Allô, Jean-Claude? Oui, c'est encore moi. Excusez-moi, écoutez, j'ai honte, je suis confuse, là, oh là là. Ben, je sais pas ce qui se passe en ce moment, hein. Ben, écoutez, je crois que je perds complètement la boule. Ben, vous savez ce que c'est, vous? Mais non, mon petit Jean-Claude, Alzheimer. Vous savez, qu'est-ce que c'est? Alzheimer. Mais non, mais c'est pas un fromage. Alzheimer, le truc dans le... Eh ben, c'est lui. Mais je suis prête à faire tous les traitements que vous voudrez. Ah oui, alors là, l'hôpital, la pécéjaterie, les camisoles chimiques et tout. Hein? Elle est occupée. Oh ben non, non, ben laissez-la. Non, c'est pas la peine, Jean-Claude. Non, non, non, Jean-Claude, ça va... Non, non, Jean-Claude, foutez-lui là. Non, Jean-Claude, Jean-Claude, si, vous me la passez. Juste un mot. Hein.
1: Alors, Patricia, c'est maman. Alors, tu t'es bien fait ramonner, ma salope. J'ai les fesses, grosse morue, va. Hé, il peut soigner ma coulasse.
0: Ah, je peux pas m'en empêcher. C'est plus fort que moi. C'est terrible, hein, quand même, c'est cette maladie, là, hein. Mais qu'est-ce qu'on se marre.

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1: Bonsoir, bienvenue sur Antenne 3 Marseille. Les nouvelles, en bref, accident stupide qui a causé la mort hier soir de Baptiste Fitucci, directeur bien connu de la clinique de la Croix-Sourire à Marseille.

0: Marseille et gérant de la boîte de nuit, le Macumba Night. Alors qu'il dormait tranquillement près de sa tronçonneuse, cette dernière s'est mise en marche toute seule et a découpé le pauvre homme qui, pour lui échapper, a dû sauter par la fenêtre et a atterri dans un baril de béton frais que l'on a retrouvé ce matin immergé au large du Vieux-Port. La police n'exclut cependant pas la thèse du suicide. En parlant de suicide, nous vous rappelons également le suicide d'André Aleotti, aide-soignant à la clinique de la Croix-Sourire à Marseille et comptable de la boîte de nuit, le Macumba Night. Il a en effet mis fin à ses jours en se pendant dans sa casinière après s'être ouvert les veines et ingurgité une bonne dose de cyanure. Cependant, la police n'exclut pas la thèse de l'accident. Drogue, superbe prise ce matin par les policiers du 7e arrondissement qui ont découvert 400 kilos d'héroïne dans le coffre de la voiture du préfet. Ce dernier n'a pas manqué de les féliciter. En y croche, Rix, hier soir au bar Fleury de la Canebière, où le gérant de l'établissement a ouvert le feu avec son fusil sur une dizaine de maghrébins en prétextant que ces derniers parlaient trop fort. La police est arrivée, bien sûr, tout de suite sur les lieux et leur enquête a révélé qu'effectivement, les maghrébins parlaient trop fort. Enfin, une bien triste nouvelle qui risque encore d'entacher la réputation de notre belle cité phocéenne. La police, en effet, a perquisitionné hier chez l'adjoint au maire de Marignane et après les fouilles minutieuses, elle n'y a trouvé aucune fausse facture. L'adjoint au maire a été immédiatement mis en garde à vue. Une triste affaire à suivre. C'était tout pour ce soir. Je vous souhaite une bonne soirée à tous.
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2: 1, 2, 3, nous irons au bois. Oh, 4, 5, 6, à des préservatifs. Oh, 7, 8, 9, tripoter des meufs. Ah, un bombe! Un bombe! Un bombe! Un casse-tu-fou sur le bord de la fenêtre! Tu veux sauter? Ah, tu veux sauter qui? La fenêtre? Mais, il te place plus les radiateurs! On part la fenêtre! Oh! Ah, tu veux te tuer? Mais, arrête! Te tue pas, tu vas te faire mal! Les mecs, il y a Bob qui veut se tuer. Attends, Bob. Saute pas. Et pourquoi tu veux le tuer, hein? T'es amoureux, hein? C'est inespéré, ça. C'est un humain. C'est les chiens de la cité qui vont être contents. Mais c'est bien, quand même. Quand elle est amoureuse, faut pas se tuer. Si tous les mecs étaient amoureux, ils se tuaient, mais putain, à la puberté, ça serait l'holocauste. C'est bien d'être amoureux, c'est bien. Si, ça doit être bien, c'est bien. Moi, j'ai jamais été amoureux. On était toujours trop nombreux. Mais mon père, il était amoureux de ma mère. Eh ben, regarde le résultat. Bon, arrête de vomir, c'est vexant, Bob. La fille, tu vas la voir, la fille, et puis tu lui dis que tu l'aimes. Et puis si ça se trouve, la fille, elle sera d'accord. Surtout si on la tient. Quoi? C'est un mec? Ah, t'es pédé? Bon, bah, c'est pas grave. Quand on est pédé, faut pas se tuer. Si tous les mecs étaient pédés, ils se tuaient, mais putain, y'aura plus de durée. On est tous un peu pédés. Si. Moi, il y a des fois, moi, je me lave. Si, je me suis lavé l'année dernière, bon. Bon, je me lave. Et tout d'un coup, je me tripote. Et ben, ça y est, je suis pédé. Et même pas vu venir. C'est pas grave, ça. Mais même les filles, elles sont pédées. Bah, elles aiment les mecs. C'est comme pour la fille. c'est comme pour la vie, tu vas le voir, et puis tu dis que tu l'aimes. Tu vas voir comme ça, tu dis que tu l'aimes. Comment? Tu m'aimes? Tu pourras refermer la fenêtre en sautant, t'es gentil, merci.
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4: Oui, je te dis aux 12. Ok, c'est ça, à plus. Oui, d'accord, je lui dirai. Oh, ok, je lui dis aux 12. Enfin, toi, je te le dis aussi à toi. Oui. Ok, ben je te le dis. Oui, d'accord. Bon, faut partir maintenant, monsieur. Bon, allez, à plus. Ciao.
5: Et de 4.
4: Allô, Sophie? Oui, c'est Michel. Non, je t'appelle parce que Stéphanie va avoir 25 ans. Oui, le 12. Non, de ce mois-ci. Oui, c'est dingue. Non, et je me disais que pour marquer le coup, ce serait bien de lui organiser une petite fête surprise, avec les gens qu'elle aime bien. Donc je te rappellerai pour te raconter. Non, je déconne, Sophie, t'es invitée. Enfin, si t'es là. Le 12, 21h à la pistache. Non, pas la piscine, la pistache, le restaurant. Ah oui, je sais que la pistache, ça se dit pour les piscines, mais là, c'est pour un anniversaire. Alors, je dois mal souffler les bougies dans l'eau. Eh ben oui, sinon ça s'éteint, t'as compris. Non, Stéphanie n'est pas au courant, non. C'est un petit peu le principe de la surprise. Mais si, je suis sûr que tu peux garder le secret. T'as pas envie de mourir? Non, bon, bah alors garde le secret. Non, humour, Sophie, humour. Oh, ok, bah je te dis à 12. Allez, à plus. Ciao.
5: Ouh, je la sens bien cette soirée, moi.
4: Allô, Nico? Oui, c'est moi, oui. Dis-moi, qu'est-ce que tu fais le 12? Non, parce que j'organise une surprise pour l'anniversaire de Stéphanie. Et j'ai pas envie d'inviter que ses amis. Non, je les connais pas bien. J'ai pris l'agenda de Steph dans son sac et maintenant je les appelle un par un. Je te raconte pas la mort. J'ai réservé une table à la pistache. Non, c'est le nom d'un restaurant. Oui, un restaurant loser, oui. Un quoi? Un anniversaire chez McDo? Oui, non, je sais, c'est rigolo, il y a le clown, mais elle a 25 ans. Non, ça va la faire rire 5 minutes, et puis après, elle va faire la gueule. Hein, Non, on va rester à la pistache. Hein. On fait un cadeau commun. Eh ben, j'avais pensé à un collier. Ou... Oui, t'as raison, c'est de la merde. Non, mais j'avais pensé à un beau collier. Oui, t'as raison, une belle merde. Bon, t'as une autre idée, là? Un épilady. Non, génial, je pense qu'elle va être très touchée, là. Oui, je sais que c'est utile, mais là, c'est pour lui faire plaisir. Bon, Nico, je viens juste de me rendre compte que j'ai fait une grosse boulette en t'appelant. Tu me prends pas mal, mais je vais raccrocher. Sinon, je risque de t'insulter d'ici peu. Caractériel? Oui, mais je t'emmerde. Ah, ouais, j'aurais dû raccrocher plus tôt.
5: Bon, c'est qui, ça? Fabrice.
4: Allô, Fabrice? Oui, c'est Michel. T'as eu Sophie? Eh ben super, je vois qu'elle a su garder le secret. Bon, alors c'est bon pour toi? Oui, on fait ça le 12. Non, pas le 14, le 12. Non, le 12. Non, le 12. Attends, quand je te dis on fait ça où, c'est pas une question, hein, c'est une information. Non mais c'est fixé, en plus c'est pile le jour de son anniversaire, tu peux pas t'arranger. Ah bah quand même, 13h45? D'accord, on va faire la soirée à 13h45. Fabrice, va falloir que tu mettes du tien là quand même. Hein, Tu vas voir ce que tu peux faire? Bon, bah super. On fait un cadeau commun. Oh bah, chacun donne ce qu'il veut et ce qu'il peut. Hein. De toute façon, on dira pas à Steph qui a donné quoi. Oui, tu peux donner 6 francs. Non, à ce moment-là, c'est pas la peine d'envoyer un chèque. Envoie-moi 2 timbres, je me débrouille. Hein, Oui, c'est ça. À plus, Fabrice. Ciao. Oh, le rat mort, lui.
5: Bon, c'est qui, ça?
4: Allô? Jeff? Oui, bonjour. Non, voilà, on ne se connaît pas. Mais j'organise une surprise pour l'anniversaire de Stéphanie. Et sur son agenda, il y a plusieurs fois votre nom avec plein de cœurs autour. Donc je me suis dit qu'elle vous aimait bien et qu'il fallait vous inviter. Je suis son copain. Enfin, son mec, quoi. Il a raccroché. Putain, vas-y, va inviter les gens, toi. Jean-Jacques, comment vas-tu? Voilà. J'organise une fête... Bon, enfin, quand je dis une fête, on verra sur place. Hein. Non, mais en tout cas, une surprise pour l'anniversaire de Stéphanie. Ouais. Oui, non, je sais que c'est ringard, les surprises. Mais là, c'est pour ses 25 ans. Ça se fête quand même. Toi, ça fait peut-être chier, mais elle, ça risque de lui faire plaisir. Non, non, non, non, non. Il n'y a aucune agressivité dans ma voix. Non, au contraire, j'ai beaucoup d'amour pour toi, Lydia. On est bien à la fête, Jean-Jacques. Je te ferai pas mal. Non, mais je suis ton ami. Jean-Jacques,
6: tu as raccroché, Jean-Jacques.
5: Bon, c'est un anniversaire, c'est la fête. Je déteste les fêtes.
4: Oui! Oui, Steph, un truc important à me dire?
5: Eh ben, vas-y, je t'écoute.
4: Tu me quittes?
5: Non, non, je le prends pas mal, non. Non, je vais dire même, tu m'arranges vachement.
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8: Moi, je suis l'attaché de presse. Vous savez ce que c'est, une attachée de presse? Eh ben alors. Ah non, non, non, c'est pas moi qui écris dans la presse. Moi, je convoque la presse, non. J'envoie les invites, je colle les teintes, tout ça. C'est moi qui lance ces artistes. C'est moi qui lance ces Casimir. Casimir délie aux enfants. C'est moi qui l'ai lancé. Et maintenant, je m'occupe du spectacle des Likakou. Ah bah alors. Il faut rigoler. Bon, alors bon, j'ai envoyé des invites à toute la presse, tout ça. Il n'y a que Paris Boum Boum qui est venu. J'ai téléphoné à Drucker. C'était occupé. C'est pas grave, je rappellerai demain. J'ai envoyé des invites à Guy Lux, à Sébastien, à Sabatier. Non, Sabatier, c'est revenu, peu cher. À Foucault. Non, ah non, Foucault, non. Foucault, non. Vous n'allez pas me dire que vous n'êtes pas au courant. Foucault, moi. Mais vous regardez pas les journaux, et c'est Paris, la Belle Rousse, tout ça, c'était moi. Moi, je travaille, moi, c'est à moi, c'est mon corps, je fais ce que je veux, je suis une être humaine, merde. Je suis pas là pour rigoler, moi. Maintenant, il faut que j'aille faire la billetterie avec la direction. Ah bah alors.
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9: Comment j'ai rencontré Jean-Michel? Tu sais, Jean-Mi et moi, au début, on bossait dans la même MJC, tu vois. Mais tout nous séparait parce que, bon, il était végétarien. Moi, je mangeais macrobiotique. Il était animateur guitare ciné-club et moi, animatrice poterie macramé. Non, mais tu vois, je veux dire, Jean-Mi et moi, depuis 7 ans, on vit ensemble peut-être, mais je veux dire, on n'est pas un couple. Ah non! On est une communauté provisoire de 2 personnes. Ouais, parce que tu vois, nous, je veux dire, chaque fois qu'on a un conflit, on organise une table ronde à 2. On dialogue pendant des heures. Comment tu te sens, Jean-Mi? Est-ce que tu penses sentir ce que je vois quand tu sens ce que je pense, tu vois? Ah ouais, mais parce que nous, je veux dire, on partage tout en deux. Les joies, les peines, la quatrelle, le chat, tout. Non, mais attends, c'est chacun selon son feeling. Oh, oh, oh, oh. Non, mais tu sais qu'un soir, à la limite, je peux très bien dire à Jean-Mi, je ne me sens pas de faire la bouffe ce soir. Ok, Marie-Jo, on dîne pas.
10: J'attends un bébé. Enfin, mais enfin, moi, forcément, du coup, j'attends un bébé. Hein. Ah, quelle angoisse, hein. Non, mais on dit les femmes, mais qui pense aux mecs dans cette histoire? C'est très angoissant d'attendre un bébé pour un homme. On a exactement les mêmes symptômes, les envies, tout ça, c'est pareil. Tout de suite, on a des envies. Moi, la première envie que j'ai eue, c'est de me barrer. Ah oui, mais elle porte le bébé pendant 9 mois, et nous, on la supporte pendant 9 mois. Plus elle fait des montées de lait, plus je fais des descentes de vodka. Je reste pas là sans rien faire. Et les questions qu'on nous pose? Elle est enceinte? De qui? Et voilà, encore une angoisse. Est-ce que je suis le père? Remarquez, on le saura tout de suite, j'ai un physique. Hein. Ça, c'est l'avantage d'avoir un physique. D'un autre côté, j'ai un physique, je sais pas si ça ira à une fille. D'ailleurs, qu'est-ce que ça va être, garçon, fille? Les gens me demandent toujours qu'est-ce qui te ferait le plus plaisir. Moi, ce qui me ferait le plus plaisir, c'est un labrador. C'est pas possible? Ben, un capitaine Haddock en plâtre, alors. Ah, mais j'y connais rien, moi, c'est le premier. Un homme, c'est très con, hein, tant qu'il a pas eu d'enfant. Non, en fait, je m'en fous, garçon, fille, je pense qu'il vient. Si c'est une fille, c'est pas grave, on en fera un autre. Non, et puis le monde, va falloir lui trouver un prénom. Mon père voudrait qu'on l'appelle Dominique. C'est bien, Dominique, ça marche pour les filles, les garçons. En fait, mon père, c'est surtout qu'il a trouvé une gourmette en or avec marqué Dominique dessus. Heureusement qu'il a pas trouvé un collier anti-puce. C'est le temps pour un gamin sans handicap dans la vie. J'ai essayé de piocher un prénom hasard dans le calendrier avec une fléchette. J'avais peur de tomber sur Armistice ou Mardi Gras. Enfin, si je m'étais écouté, ça s'appellerait Imprimerie Le Dieu à Saint-Cloud Team Zit. Je suis pas très bon en fléchette, je suis meilleur tireur que pointeur, hein. Ah, mais depuis qu'elle est enceinte, faire l'amour, c'est pas évident. On est trois, je me sens espionné. Et après, comment expliquer au gamin qu'il faudra plus qu'il rentre dans la chambre? Et qu'est-ce qu'on dort mal? Qu'est-ce que ça va être quand il sera né? Le biberon de minuit, celui de 3 heures, de 6 heures. Elle va me réveiller à chaque fois qu'elle va se lever. Elle a des nausées. Elle les a eues très tôt, les nausées. Pendant les rapports, déjà, elle vomissait. Et le monde, va falloir lui préparer son coin, sa gamelle, une caisse pour ses besoins. Non mais je connais pas les termes techniques, moi c'est le premier, je sais même pas ce que ça mange. En plus, moi je suis jaloux, je vais jamais pouvoir supporter de le voir toute la journée sucer les seins de ma femme. Déjà que j'y ai pas droit. Non mais attendre un môme pour un homme, c'est très angoissant. Pour me rassurer, lui on fait faire une échographie, c'est un supplice, hein, ça fait un mal aux yeux cet écran. On dit qu'on voit pas bien, moi je dis qu'on voit trop. Les boyaux, la rate, le foie, tu ne peux rien. Je connais toute ma femme, la beauté intérieure, maintenant je sais ce que c'est. Ah, il n'y a pas beaucoup de nanas qui sont gaulées comme le foie de ma femme, hein. Ce que j'ai vu tout de suite à l'échographie, c'est que c'est un feignant. Il y a un bordel dans sa chambre. Ah, ça va être une tête, hein. D'ailleurs, pour le moment, c'est qu'une tête. Ce qu'on voit bien, c'est les yeux. Il a les yeux de cet acteur américain qui a eu beaucoup de succès. E.T. Non mais je devais avoir l'air complètement effrayé parce que le mec de l'échographie, il a essayé de me rassurer. Mais vous inquiétez pas, monsieur, il va se développer. Je veux pas qu'il se développe, moi. Je veux qu'il change. Mais s'il se développe comme ça, mais c'est n'importe quoi. Il va mesurer 1m90, ou 1m de tête, avec un cordon de 30 mètres de long derrière lui. Quitte à avoir un môme, j'aimerais en avoir un sans fil. En plus, pour le moment, il a les mains palmées. Il me paraît que c'est normal. Bah, s'il se développe comme ça, il a un métier tout tracé, le petit rabatteur de merlu. Non, mais à l'échographie, on peut savoir de quel sexe il est. Faudra d'abord définir de quelle planète il vient. Je veux plus que ma femme accouche, je veux plus. En plus, je me suis habitué au gros sein, je pourrais jamais revenir en arrière. Et puis la meilleure, ils nous ont fait une cassette vidéo de l'échographie. Eh ben, comme ça, après, on mettra l'accouchement, hein, déjà qu'on a filmé la conception. Oui, non, mais remarquez, sur le film de la conception, on ne nous voit pas très bien. On est tout au fond, caché derrière nos amis. Ça lui fera toujours des souvenirs quand il sera grand. En plus, j'ai un vieux film Super 8 où je me tripote. Je vais mettre au début. Façon saga, la Lelouche. Et quand il sera né, il restera encore une angoisse. Est-ce qu'il sera beau? On n'est pas objectif. Les copains, je les vois pas me dire « Ah, ah, non, pas terrible. Il a la tête un peu grosse, il est tout frisé, il est plein de poils, il a du bide. » Des gens qui me le disent pas à moi. Oh, les escrocs. Je les vois déjà défiler. « Ah, ah, ah, il est... mignon. » Non, non, franchement, mignon. Non, non, non, non, mignon. Allez, allez, mignon, mignon. Non, non, non, non, mignon. Bon, je trouve pas d'autre mot. Hein. Je dirais autre chose, ça serait désobligeant. Ah ben, il a un physique, hein. Ça, il plaira pas à tout le monde, hein. Alors, il est où, le petit monstre? Oh, pardon. Et mes parents? S'ils me disent qu'il est beau, je vais me rappeler comment c'est meublé chez eux, ça va me vexer. Et votre aussi. Et Pépé, oh, je le vois, Pépé. Oh, mais dis donc, mais oh, mais dis donc, mais... Oh, mais dis donc, mais il a une toute petite tête, hein. Et puis, il a un long cou, oh. Mais quand je lui appuie sur le ventre, il fait pouet-pouet. Mais arrête, Pépé, c'est sa petite girafe, ça. Enfin, avec tout ça, on sait toujours pas si c'est un garçon ou une fille. On verra bien. Si ça pond des œufs, c'est que c'est une fille. Non, mais j'y connais rien, moi, c'est le premier. Non, j'ai changé d'avis. Je vais pas assister à l'accouchement. Non. Je vais peut-être même pas assister à l'enfance. Non, j'assisterai qu'à l'adolescence. Et encore, vers la fin, quand il aura trouvé du boulot et quitté la maison.
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11: Ça, c'est pas pour me mettre les jeunes à dos. Non, non, il n'y a pas de jeu de mots, monsieur. Et il me voit me mettre les jeunes à dos, déjà. Tu vois, ça sale à la peau, quand même, hein. Non, je me méfie parce que avant de jouer au Splendide, je jouais au Point Virgule. C'est rue Sainte-Croix de la Bretonnerie, dans le 4e. Pour ceux qui connaissent le quartier, c'est très, très gai comme quartier, vous voyez. C'est-à-dire là-bas, hein, c'est vrai que les jeunes, ils n'hésitent pas à se mettre à dos dans ce coin-là. Ils sont... Qu'est-ce que tu fais ce soir? On pourrait peut-être se mettre à dos. Et c'est vrai, c'est vrai que rue Sainte-Croix de la Bretonnerie, vous laissez tomber un truc par terre, et ben il faut le ramener au pied jusqu'à la rue des Archives. Hein, comme ça, là, c'est vrai. Vous laissez tomber un truc. Et arrivé rue des Archives, vous mettez contre un mur comme ça, et vous le ramassez comme ça, le truc. C'est des coups à en prendre un coup quand même, il faut quand même. C'est pour ça que je disais, c'est pas pour me mettre les jeunes à dos, mais en parlant de musique, vous êtes allé en discothèque récemment? Vous avez entendu, bien sûr que si. Vous avez entendu ça, la musique de discothèque? La house? Ben, je suis désolé pour ceux qui n'ont pas entendu. En discothèque, maintenant, c'est quand même rock to the beat. Rock to the beat. Rock to the beat. Rock. Ils sont à l'usine, les gars, tu vois. Tu danses jusqu'à quelle heure, toi? Moi, 4 heures. Et toi? Moi, 6 heures. Putain, t'as pas le pot. Rock to the beat. Rock to the beat. Rock. Bien, attendez. De temps en temps, on entend. Acide, ecstasy, rock to the beat, rock to the beat. À mon avis, il y a d'autres moyens de s'amuser, hein. Ben oui, parce que rock to the beat, littéralement, ça veut à peu près dire « Est-ce que tu le sens bien, mon gros rock ?» Ecstasy, c'est une pilule, tu prends ça, t'as envie de rouler des gamelles à tout le monde. Tu vois une bouche d'égout dans la rue, hop, c'est parti.
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12: Bonsoir. Je m'appelle Gérard In Vitro. Et je viens vous dire au revoir. Parce que je m'en vais, voilà. Je pars à la guerre. Ils ont dit, on envoie d'abord les séropositifs et les embryons. Après, on verra. Voilà. Je m'en vais parce qu'il faut que j'aille dire au revoir à mes mamans. J'ai 3 mères, moi. La porteuse, l'éleveuse et l'acheteuse. Et ça fait beaucoup de bisous à donner aussi, hein. Mais arrête, dis donc, congelé toi-même alors. Mais dis, mais laisse-moi, T'as pas vu ta gueule d'embryon, alors laisse-moi maintenant. Va te faire manipuler le légume alors, Bonsoir. Et l'autre jour, j'ai dit à ma mère qui c'était mon père. Il m'a dit, ton père, c'était la plus belle goutte du quartier. Avec une goutte de mon père, ils en ont fait 4 millions comme moi. Mon père, c'est une goutte. Ma mère, c'est une éprouvette. Et... Oui, c'est pas mal, hein, oui. Ma mère, je lui ai dit, mais maman, comment je suis née? Alors elle m'a dit, eh ben moi avant je faisais chômage. Chômage, je faisais chômage, ma mère. Puis un jour il n'y avait plus de chômage, alors elle vendait des glaces sur la plage. Puis un jour il n'y avait plus de glace, alors elle était sur la plage, mais elle faisait mère porteuse, comme quand elle vendait les glaces, quoi. Elle faisait mère porteuse, ventre à louer, location ventre. Puis il y avait une dame qui était, ouais, moi, madame, j'en voudrais un. Avec des boulots dans un cornet. Oh, je m'en fous, c'est pour un cadeau. Un enfant, voilà un cadeau qui fait toujours plaisir. Ah oui, quand vous verrez les scientifiques, vous les remercierez pour moi, ceux qui m'ont mis au monde. Mais si, ceux qui passent leur jour et leur nuit à chercher à savoir comment l'homme, le mâle, pourra un jour être enceint. Et qu'ils n'ont rien trouvé de mieux que de vouloir lui inséminer des ovules à l'intérieur des testicules. Parce que c'est l'endroit le plus élastique. Quelle bonne idée! Que c'est intelligent! Comme c'est pratique aussi! Demandez père porteur! Demandez père porteur! Et quand vous les verrez, vous leur poserez la question, parce que quand on est petit, on se dit, mais comment faire l'amour? Comment faire des enfants? Et puis en grandissant, ça devient, comment faire l'amour sans faire d'enfants, hein? Et grâce à eux, aujourd'hui, c'est comment faire des enfants sans faire l'amour. Alors je pose la question. Que deviendront ces enfants faits sans amour?
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13: Dans le nouveau magazine Top Santé, Formes et Fesses, vous l'avez acheté? Ouais. Eh ben, il disait de manger du poisson.
14: Pourtant, c'est un gras, le poisson, ça pourrit vite. Et puis les gens, quand ils sont devant la poissonnerie, préfèrent un beefsteak.
13: C'est l'odeur qui fait ça.
14: Tiens, si on va par là, des hippopotamus de poisson, il n'y en a pas tellement.
13: De toute façon, à l'hippopotamus, les gens, ils y vont pas pour la viande, hein, ils y vont pour les frites.
14: Ah ben, c'est normal, c'est la volonté. Alors, ils y vont le samedi, puis ils se gavent pour la semaine.
13: Alors qu'avec le poisson, il n'y a jamais de frites, hein. Avec le poisson, c'est toujours un légume à la con, riz ou endive. Vous avez remarqué ça? Quand on prend poisson, on a une connerie avec. Une patate ou... En général, on regrette. Ouais, ça le fait à tout le monde.
14: Ah, puis il y a plus d'ambiance dans un restaurant à viande, les gens sont plus gais.
13: Dans les restaurants à poisson, il n'y a que des malades. Ils ont le teint blanc comme des filets de merlan.
14: Mais attention, dans la viande, il y a du cholestérol.
13: Dans le poisson, il y a du mazout.
14: Ah, c'est pas grave, ça, le mazout, c'est biodégradable. C'est Cousteau qui l'a dit, parce que lui, Cousteau, avec son équipe, il fait des expériences.
13: Je sais. Quand il y a une marée noire, ils attachent une vache à l'arrière de la Calypso.
14: Pour lui apprendre à nager?
13: Non, pour voir si elle prend le mazout.
14: Et alors?
13: Ah bah non. Non. Non, ça glisse sur ses poils comme un canard. 2 mois après, elle est sauvée, elle revole.
14: Tiens. L'autre jour, là, l'équipe à Cousteau, ils avaient chopé un pingouin. Bon. Ils l'ont emmené en hélicoptère 3000 km plus loin dans une région bien chaude. Et après, ils ont regardé s'il pouvait rentrer chez lui tout seul. Le petit pingouin.
13: Je l'ai vu, ça. Il lui avait mis un collier avec son nom dessus pour pouvoir le repérer dans la jungle.
14: Alors, ils l'ont trouvé, le petit pingouino. Parce que c'était un petit pingouin, un pingouino.
13: Ouais, un pingouino.
14: Ouais, ouais, un pingouino. Seulement, il était mort d'un coup de soleil sur la tête.
13: Ils avaient oublié de lui mettre sa casquette. Il est trop chaud, le pingouino.
14: Paf.
13: 3000 kilomètres.
14: Ah, ouais, ouais. Ah ben non. Oui, enfin, il n'a pas fait 3000 kilomètres dans la jungle. Il a fait 3000 kilomètres en hélico. Dans la jungle, il a tenu 300 mètres.
13: 300 mètres.
14: Le pingouino, dans la jungle, il tient au soleil 300 mètres.
13: C'est grâce à Cousteau qu'on sait
14: ça. Voilà. Alors, 3 mètres de plus, 300 mètres le pingouino dans la jungle. Paf!
13: Il avait chaud aux pattes.
14: Oui.
13: Et alors, il se demandait, le pingouino, pourquoi on l'avait choisi, lui?
14: Là, nous avons déjà affaire à un gros pinguino. Ah oui.
13: Commandant Cousteau.
14: Oui.
13: Pourquoi moi, commandant Cousteau?
14: Ah. La ressemblance est étonnante.
13: Pourquoi moi, commandant Cousteau? Nous
14: Parlez
13: sommes...
14: fort, j'entends haut.
13: Nous sommes des millions. Pourquoi moi?
14: Bon, j'aime pas les bêtes, barre-toi. Oh. Et puis maintenant, il me faudrait un phoque.
13: J'étais sûr qu'il était pédé, lui.
14: Oui. Mais les meilleures émissions de Cousteau, c'est quand même celles qu'il a réalisées en aquarium avec les oiseaux.
13: Ah, ben j'aime bien la volaille, par contre. Parce que ça fait à la fois viande et poisson.
14: Oui, mais la volaille, attention, faut l'acheter à la ferme. Là, t'as du vrai poulet à quatre cuisses, c'est pas trafiqué.
13: À la ferme, t'achètes une laitue, t'as des limaces avec, tu bouffes tout, c'est naturel.
14: Et le yaourt, c'est du vrai, bien jaune, avec la croûte dessus.
13: Mmh. Servi au détail, dans du journal. Mmh. Mmh, le bon yaourt de la ferme qui pue.
14: Mmh. Et puis quand tu manges de bons produits, tu ne grossis pas.
13: Oh, c'est dans la tête, le fait de grossir. Hein. Faut éviter certains mélanges, c'est tout. Et tu peux très bien manger des pâtisseries toute la journée, c'est pas interdit.
14: Seulement le soir, tu prends que de la charcuterie. Ça doit devenir un réflexe.
13: C'est le réflexe santé. Le matin, tu peux très bien tremper tes tartines de hachis parmentier dans ton café au lait. Du moment qu'il est peu sucré.
14: Seulement attention, à 11h, pas de patates.
13: Une assiette de semoule, des nouilles et t'attends le midi.
14: Ah bah moi, le midi, maintenant, je prends de la choucroute à le léger. Il me reste que les saucisses.
13: Et pour maigrir, tu peux aussi utiliser les pommades aux plantes qui raffermissent les tissus.
14: Bah moi, l'été, sur la plage, je m'enduis le corps de Saint-Doux, ça c'est naturel.
13: Ça gêne pas les autres, l'odeur de graisse.
14: Penses-tu, je vais à la grande motte. Alors ça se mélange avec l'odeur des merguez.
13: Il y en a qui vont à la grande motte.
14: Ah ben oui. Mais on n'a rien contre la grande motte, hein.
13: Non, non.
14: Contre la petite non plus, du reste.
13: Dis donc, c'est marrant aussi, ça.
14: Oui, oui, ben c'est une blague du...
13: C'est une blague du commandant
14: Voilà,
13: Cousteau.
14: C'est sa dernière, oui, oui.
13: Et ce qu'il faut éviter le midi, c'est les viandes en sauce.
14: Oh, c'est mauvais, ça. Dans une viande en sauce, faut supprimer la viande.
13: Ouais, parce que la sauce, elle se dilue immédiatement. Elle coule mieux dans le sang. Et après, tu vas au sauna, t'as toutes tes sauces qui ressortent des pores de ta peau.
14: Oui, je sais, je l'ai fait, ça, une fois. Ça m'en c'était tellement gras sous mes pieds que j'ai glissé puis que j'arrivais plus à me relever. J'étais comme un culbuto. Ben, c'était au club Vita Gym.
13: Oh, maigris bien en Vita Gym.
5: Oui,
13: c'est
5: bien.
13: Sympa. Hein?
14: Parce que, oui, c'est bien.
13: C'est sympa.
14: Oui, c'est sympa, le club Vita Gym.
13: Parce qu'il y a un restaurant, on reprend les kilos qu'on a perdus.
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0: sont tous les produits d'une société économique dépendante des fluctuations boursières qui déstabilisent le marché.
1: Oui, mec.
0: Et pour sortir de ce carcan éducatif capitaliste, il faut savoir dire non, non, non, mec.

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2: Qu'est-ce que tu fais? Bon, gagné, on va être en retard.
3: Cherche mes lunettes.
2: Quel âge as-tu fait à Cécile? 33, 34?
3: 45.
2: Bon, qu'est-ce que tu racontes? L'année dernière, on est allé à son anniversaire et elle avait...
3: Elle avait 44. Écoute, me stresse pas. Moi, je suis toute contente d'avoir eu mon permis aujourd'hui. J'aimerais qu'on passe de bonnes soirées. Je ne voudrais pas qu'on arrive là-bas énervée.
2: Je suis fière de toi, mon ami. Où tu vas?
3: Eh ben, chercher mes lunettes. Puis alors, quand j'ai pas mes lunettes, je trouve rien.
2: Ça devrait leur plaire, la faïence. En plus, nous, on ne savait pas où la mettre, alors.
3: C'est qui nous l'avait offerte?
2: Attends, tu me fais une angoisse, là, tout d'un coup. T'es sûr que c'est pas eux, au moins?
3: J'ai trouvé!
2: C'est qui?
3: Non! Mes lunettes! Ça y est, je les ai!
2: Alors, on va pouvoir partir à l'heure. Et peut-être même arriver. C'est toi qui conduis.
3: Ah non. Non, c'est gentil, mais j'oserais jamais.
2: J'ai envie de me faire conduire par le plus joli chauffeur de la Terre.
3: Ah non. Non, moi ça me fait peur, c'est ta BM. Non, je suis rugue, mon permis aujourd'hui. Je préfère attendre que tu m'aies offert la petite 106.
2: Bon, bah tant pis, on n'y va pas. Allez, c'est Cécile qui va être déçue.
3: Mais mon amour, tu sais comment tu es.
2: Oui, mais là, c'est pas pareil. Je te jure, j'ai envie de te voir conduire. Ça va m'amuser.
3: Bon, d'accord. Mais tu m'engueules pas, hein. Tu me laisses faire mon petit bazar.
2: Je te laisse faire ton petit bazar. Allez, en route, mauvaise troupe.
3: Bon, on y va?
2: Passe devant, je te suis.
3: Oh, c'est sérieux?
2: Bon. Thierry, passe une vitesse.
3: Ah oui. Je passe la première?
2: Voilà. Tu passes la première et tu calmes.
3: Ah oui, mais... C'est parce que c'est pas facile, les pieds.
2: On n'est pas rendu.
3: Mais après, je sais.
2: Bah, si tu veux, je te la démarre et puis dès que la vitesse te convient, tu te mets au volant.
3: Mais écoute, tu me stresses. Tu me dis que tu me laisses faire et puis tu commentes tout.
2: Bon. Excuse-moi, chérie, je te laisse faire. Allez.
3: T'as vu? C'est bien, hein? Je vais doucement. Je suis à 60.
2: Essaye la seconde pour voir.
3: Ah oui. Oh là là, oh là là!
2: Quoi?
3: Il y a un stop, qu'est-ce que je fais? Je m'arrête?
2: J'aimerais mieux, oui! Attention, stop!
3: J'y vais?
2: Bah, s'il y a personne, oui. Puis s'il y a un camion, non. Mais bah, ça va, il y a personne, allez, roule. Et puis tu sors à gauche, on est sur l'autoroute.
3: D'accord. Clignotant à gauche.
2: Vas-y, à gauche.
3: Je regarde dans le rétroviseur.
2: À gauche, tourne!
3: Ça y est, c'est bon.
2: Non, c'est pas bon, on a loupé la bretelle.
3: Ah mince!
2: C'est tout sauf bon.
3: Ah oui, mais on peut y aller par là chez Cécile. C'est un peu plus long, mais on y arrive.
2: Sauf que par là, la route est moins large que la voiture.
3: Troisième.
2: Oui, doucement, doucement.
3: Quatrième.
2: J'aimais bien la troisième.
3: Laisse-moi faire mon petit bazar.
2: Ça sent le brûlé. Ça sent le brûlé.
3: Tout dehors?
2: Non, pas dehors, c'est dedans. Ma voiture sent le brûlé. T'as pas oublié le frein à main quand même?
3: Le frein à main?
2: Quel est con!
3: Bon, qu'est-ce que je fais?
2: Tu l'enlèves! C'est pas vrai, il est taré le mec qui t'a filé ton permis.
3: Oh
2: hein.
3: Oui, bah alors toi, évidemment, tu fais toujours tout parfait. Hein.
2: Oui, bah pas toi.
3: Oui, mais aujourd'hui, t'es pas très parfait pour être gentil avec moi.
2: Bon, arrête-toi là, il y a personne. Vas-y, ralentis. Freine! Je descends.
3: De toute façon, conduire avec quelqu'un comme toi à côté, n'importe qui ferait des erreurs. Je suis toute démaquillée, je suis moche comme un bout pour aller à l'anniversaire de ma meilleure amie, merci.
2: Tu vas peut-être arriver moche, mais tu vas arriver vivante. Il y a 5 minutes, j'en aurais pas mis ma main à couper. Alors donne-moi les clés avant que je m'énerve.
3: Quelles clés?
2: Les clés qui étaient là et qui sont toujours là, d'ailleurs.
3: T'es peut-être de bonne humeur, là. Hein, tu vois, je t'avais dit, j'en étais sûre. Puis qu'on est parti, j'ai pas arrêté de me faire engueuler. Moi, j'en ai marre, je dis plus rien.
2: Fais ça.
3: Bon, allez, chérie, on va pas arriver comme ça chez Cécile. Pareil. Je me remaquille, on oublie l'incident. La voiture est pas cassée. Allez, on arrive, on leur offre le cadeau et on tâche de passer une bonne soirée. Oh. C'était là chez Cécile.
2: Je sais. J'avais envie de faire une marche arrière. Bon, alors, le portail est fermé, on fait comment pour entrer?
3: Avance un peu, c'est électronique. Tu vois, ça s'ouvre.
2: Oui, je vois.
3: Attention, le chien freine.
2: Merde, j'ai calé.
3: Ah bah c'est le moment.
2: Je cale quand je veux, d'accord?
3: Oui, ben dépêche-toi, parce que le portail va se refermer.
2: Elle démarre plus. Mec, ça, c'est à cause de toi, ça.
3: Tiens, le portail se referme.
2: Elle démarre plus, elle m'a niqué ma bagnole. 80 plaques, je divorce.
3: On va se faire brouiller par le portail.
2: Je peux plus l'avoir, Elle m'a niqué ma bagnole.
3: Mais dis bonjour, toi, au moins.
2: Merde.
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0: Un lapin pour ton anniversaire? Enfin, Michel, mon petit poussin, tu sais bien qu'on te refuse rien. Mais qu'est-ce que tu veux faire avec un lapin? Ah, oh, des câlins. Bah, des câlins, je veux bien, mais ton lapin, il va surtout faire des trous partout. Il va manger toutes les fleurs. Et en un rien de temps, le jardin deviendra un terrain vague. Hein. Va te rouler dans l'herbe, après. On pourra plus y aller. Les voisins vont bien rire, ils ont un jardin, mais ils n'en profitent pas. C'est ça que tu veux? Mais mon pauvre chéri, mais un lapin, mais tu ne le tiendrais pas. Un lapin, ça se sauve. Il va manger un peu d'air pour te faire plaisir. Et puis il va tourner la tête à droite. Toi aussi, tu vas tourner la tête à droite pour voir ce qu'il regarde. Et puis quand tu reviendras sur lui, oh, il sera plus là. Ça, il va pas t'attendre. C'est très malin, les lapins. C'est pas pour rien qu'ils travaillent avec les magiciens. Et le malheureux, une fois parti, fera pas long feu. Hein. Qu'est-ce que tu crois, un lapin sans collier, c'est un bon dîner. Salaud de voisin, ils vont le bouffer, ils vont même pas nous inviter. Alors si c'est pour nourrir le quartier, vaut mieux encore un chat. Un chat, là, t'es tranquille, tu le verras jamais. Si, il reviendra la nuit, quand tu dormiras, pour boire ton lait. On aura que les inconvénients. À ce compte-là, vaut mieux un lapin, alors. Enfin, mais c'est une obsession, pourquoi pas un serpent pendant qu'il y est, hein, un boa. Eh ben tiens, c'est une bonne idée, ça. Pour ton anniversaire, un petit boa. Si, au début, c'est mignon, les boas. Seulement, ça grossit. Et quand tu feras 12 mètres, ton boa, il va s'échapper. Et avant que t'aies pu dire ouf, ton lapin, il va te l'hypnotiser, il va te l'étrangler. Et oh, il va n'en faire qu'une bouchée. Ah, ben voilà, t'as gagné. Tu voulais un lapin, il s'est fait bouffer. T'es content, maintenant? Oh, tu peux pleurer, hein. C'est avant qu'il fallait y penser.
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4: Ça fait 15 ans que j'ai pas fait de sport. Ah, je le sens un petit peu quand même. Hein. En plus, je... À mort. 5 paquets par jour. Je sais 6, mais je m'endors avant. Oui, je sais, soi-disant, c'est mauvais de trop fumer, mais je fais attention. Enfin, je fume 5 paquets, d'accord, mais que d'un côté. Mais tout dans le même poumon, dans celui-là. D'ailleurs, on dirait un bâton de réglisse, celui-là, maintenant. Mais l'autre, il a rien, l'autre poumon. Ah non, celui-là, je le garde intact pour les radios. Oh, j'aime pas les sportifs, ça m'énerve. Là. Un sportif, c'est con. C'est con comme un âne. Je comprends pas les sportifs. D'ailleurs, souvent, on les voit, on les reconnaît hein, dans les parcs ou dans les stades, hein, parce qu'ils sont fluo, hein, souvent. Hein. Hein, tout fluo, comme ça, et ils courent. Un sportif, ça court, hein, sans prévenir. Hein, ça... Ouais, pendant des kilomètres, ça court, et hop, ça revient au même endroit. Mais tu viens de là. Faut que t'es pas resté. Non, mais c'est vrai, qu'est-ce qu'ils ont besoin d'aller se ridiculiser à faire tout le tour en fluo? Là, ils sont tout aussi ridicules au même endroit. D'ailleurs, ils font un peu comme les pigeons voyageurs. À chaque fois, ils reviennent. Enfin, avec des messages. Les pigeons. J'ai jamais vu un sportif revenir avec un message. Hein. Ah, jamais, je le sais. J'ai eu un ami sportif qui courait à longueur de journée. Ça va?
5: Ouais.
4: Ah, tu vas courir.
5: Ouais. T'as vu fluo, Gatti.
4: On n'avait pas des conversations très passionnantes. Hein. Alors bon, je le détachais, puis pouf. Partez pour des kilomètres, mon sportif, des kilomètres. Pour vous dire, c'est seulement à la tombée de la nuit.
6: Oh, c'est le mien. Au même endroit.
4: Et un soir, il n'est pas rentré. J'ai perdu mon sportif, plus de nouvelles, j'ai fait des recherches à me retrouver. C'est un peu de ma faute, hein, je ne l'avais pas bagué. Alors... Non, c'est méchant. Ça, c'est méchant. En plus, j'en ai fait du sport, alors, une fois. Derrière un taxi, ouais. J'ai couru 10 mètres, je suis tombé.
7: J'ai raté le taxi, c'est les pompiers qui m'ont ramené.
4: Et ce soir, avec l'entrée, deuxième sonnette d'alarme. Dès demain, je viens à l'entrée, même pas de slow, tant pis, je ferai un sketch, un rappel, un salut, un suppo yoli.
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9: Ouh, bah.
8: pas à propos de ma nièce? Vous savez qu'ils vont bientôt l'exproprier? Ils vont construire une autoroute au fond de son jardin.
9: Ah bon? Une autoroute?
8: Une autoroute, oui, oui.
9: Une autoroute.
8: Une autoroute.
9: Mais enfin, c'est une auto et une route. Alors, c'est forcément une autoroute.
8: Bon, on a toujours dit un autoroute.
9: Non, on a toujours dit une autoroute.
8: Bon, enfin, Gisèle, on dit un autoroute.
9: On dit une autoroute et puis c'est tout, là.
8: Mais non, enfin, on dit un autoroute.
9: Ne bougez pas, on va demander à Mme Janssen comment qu'elle dit, elle.
8: Mme Janssen, comment qu'elle dit
9: Mme, vous dites-vous, un autoroute ou une autoroute? On vous attend, Mme Janssen, vous signale, hein. Elle vous dit une, hein. Tiens, Mme Janssen, elle dit une.
8: Mais forcément, Mme Janssen, elle est toujours d'accord avec vous.
9: Pas du tout, Mme Janssen, elle a de la culture, alors que vous avez du bouillon, puis c'est tout, tiens. C'est pas difficile, non, mais sans blague, ça je voudrais voir.
8: Ça, c'est la meilleure. Vous et Mme Janssen, vous avez toujours été du même avis.
9: Voyons. Dites-moi, entre nous, il n'y a pas besoin de sortir de pyrotechnique pour savoir qu'on est une autoroute, ça, tout le monde le sait, hein. Tout le monde le sait, ça.
8: C'est bien la première fois.
9: Vous êtes tellement ignorant, forcément, vous n'en savez rien, vous, tiens, fils. Comme ça, vous aurez appris quelque chose au moins. Vous aurez quelque chose de plus, tiens.
8: Ça, c'est bien la première fois.
9: Lâchez votre robe,
8: madame. Ça fait rigoler, ça. Vraiment, autant dire une autoroute, un enfant.
9: Votre robe.
8: Je ne pourrais pas exagérer quand même une autoroute.
9: Votre robe. J'ai déjà dit voilà, j'ai là.
8: Vous m'énervez avec ma robe, là. Vous m'énervez. Puis Mme Janssen aussi, elle m'énerve. Là, voilà, non.
9: Faites pas attention, Mme Janssen, elle va pas bien du tout en ce moment, hein. C'est son retour d'âge, ça la travaille un peu, hein, forcément. Heureusement, moi, je suis là, je m'en occupe. Je me le dis souvent, d'ailleurs, hein. Heureusement que cette pauvre Lucienne m'a. Vous croyez pas, Mme Janssen? Hein? Ah ben oui, j'avais pas entendu, alors. Ça sent mauvais ici, hein? Oh ben, ça doit être les oiseaux.
8: Mes oiseaux sentent pas mauvais!
9: Non, c'est pas les oiseaux, c'est pas ce que je voulais dire. Mais enfin, ça vient de... par là. Bon ben, je vais me rafraîchir un peu, moi, en attendant, tiens.
8: Mes oiseaux, mais
9: c'est vrai, moi, je supporte pas l'odeur!
8: Et vous, votre odeur, vous croyez qu'elle plaît à tout le monde? Parfaitement. Vous aimez pas les animaux et vous aimez personne. Et puis, vous arrêtez pas de me critiquer. Mais vous, eh ben, vous êtes grosse et moche, là. Et puis d'abord... Eh ben, vous avez pas plus d'amis que moi. Vos neveux qui viennent vous voir, eh ben, c'est parce qu'ils ont votre maison en viager, là. Ils viennent et puis ils se disent, elle va pas bientôt crever, la vieille. Mais ils attendent qu'une chose, hein, c'est de vous voir dans le trou. Et moi aussi, j'aimerais bien vous voir morte, là. Je vous déteste. Vous êtes une grosse vache, là. Une grosse vache qui pue. Gisèle m'est répondu à la fin. Elle est quand même pas. Je l'ai quand même pas. Oh non, c'est pas possible. Mais qu'est-ce que je vais devenir sans elle? Elle qui disait toujours, heureusement que cette pauvre Lucienne m'a. Elle était si pleine d'attention pour moi. Qui c'est qui va me tirer sur ma robe maintenant? Et ce petit cadeau qu'elle venait de m'offrir. Elle était si généreuse, si dévouée, si bonne, si douce, si cultivée, si élégante, si belle.
10: Oh, ben ça suffit, là, non?
8: Ben, Gisèle!
9: Mais il en faut plus que ça, la grosse mouche, pour la mettre dans le trou, figurez-vous.
8: Mais vous êtes ressuscité?
9: Ben, évidemment, on est à Lourdes, non?
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12: Oh, salut, Lévi, ça va?
13: C'est mon voyant.
14: Ah ouais, ouais, il est à moi le gamin, ouais, ouais.
15: Apparemment, c'est à vous, enfin, je me comprends. Viens, on peut récupérer le ballon, là?
14: Ah non, on peut pas récupérer le ballon, non, non, Gwen.
15: Ah bon, parce que le petit vient d'être volanté, là. Il aurait peut-être les deux yeux crevés, alors je vous prie de croire que ça va aller loin, enfin, je me comprends.
14: Oh, Gwen! Ah, tu vas trop loin, là, dis donc, Gwen. Moi, le gamin, il est à l'hôpital, Gwen, hein. Les médecins peuvent pas encore se prononcer, on sait même pas s'il pourra se reproduire un jour, hein.
15: Ah ouais?
14: Les parties génitales, Gwen.
15: Ah ouais? Eh ben ce sera peut-être pas un mal. Enfin, je me comprends. Parce que dans la résidence, j'étais un peu trop nombreux. Alors, je sais pas s'il y avait un champ de coton ou quoi dans le quartier, je sais pas, je veux pas le savoir. Parce que déjà qu'on a le bruit des odeurs, enfin, je me comprends.
14: Oh, Cohen! C'est pas le mur de lamentation, Cohen, hein? Ce que je comprends, Cohen, moi, c'est qu'en 45, les poches, il aura pu finir le boulot, Cohen.
15: Quoi? Tu sais rien?
14: Je ne répète, Gwen. Maman a voulu qu'à 45, avant nous terminer le boulot, mec. Ah ouais?
15: Mais dis-moi, chimpanzé, les orang-outans là, qui courent partout dans la résidence, là, ils sont numérotés, non? Parce qu'on va faire un safari bientôt, hein? Parce que c'est pas de plus soin de moi. Enfin, je me comprends. Hein. Ça marche, les allocations, ça paye les bananes? Enfin, je me comprends.
14: Ah, Gwen! Ah, tu vas trop loin, là, dis donc, Gwen. Et puis, c'est pas dimanche, Gwen. T'as pas mis la galette et les guirlandes, là, hein, Cohen? Yo, Cohen, je sais pas si c'est depuis qu'ils t'ont coupé le kiki, là, mais avec ton look de moucheron, là, Cohen. Avec ton look de moucheron, là, mon gosse de 5 ans, il aurait pu s'occuper de toi, Cohen. Alors maintenant, tu files, Cohen, tu rentres chez toi, OK?
15: Hé, pour que ça? Oh, pour que ça? La pirogue, là, que tu gardes en bas du parking, va falloir le mettre ailleurs, on est point d'Afrique, ici, hein? Hein? Attention, tu vas finir
1: dans
15: la rubrique négrologique. Attention,
1: ça va
16: moins se passer.
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16: 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Voici maintenant deux artistes qui nous viennent de Camargue. Ces artistes acceptent de se produire en salle, sous chapiteau, à l'intérieur, à l'extérieur, avec lumière, sans lumière. Ils font aussi les noces, banquets, anniversaires, débarrassent caves et greniers. Et ils reviennent d'une tournée triomphale dont je ne citerai que quelques extraits de presse. Ils auraient mérité du public, l'écho de la Lozère. Mais pourquoi ont-ils mis le feu à la pizzeria, le Dauphiné libéré? Et enfin, vol de caravane 6 places avec au vent, le Provençal. Ces deux artistes s'appellent Paco et Francisco. On les applaudit s'il vous plaît. Paco, Francisco.
17: Buenas días.

0: peu du sud. Hein.
1: Elle avait un petit peu dans le sud.
2: Mais non, pas con.
1: Elle était typée du sud.
3: Si, si, si.
1: Elle était vraiment du sud, quoi. Vraiment, vraiment du sud. Ça veut dire, plus au sud, c'est la barbe, hein, ça.
2: Esa mujer que fue bonita, se llamaba Joselita.
1: Et cette femme s'appelait Josette.
2: Qu'est-ce que tu me dis, Josette, non? Qu'est-ce que tu me dis, Josette, non? Joselita, pas Josette, non? Joselita, pas Josette, non? Joselita, pas Josette. C'est ça, les Josettes, c'est ça, les Josettes, ça. Ça, c'est les Josettes.
1: Que tu me dis? Que c'est une perre de Joselita, ça?
2: Je te dis que ça, c'est les Josettes. L'autre, c'est Joselita, ça n'a rien à voir tous les deux.
1: N'importe quoi.
2: Vámonos.
1: N'importe
2: quoi. Vámonos. Mais où, Pedro?
1: Eh bien, avec tout ça, il n'y a même pas eu le temps d'en parler. Pedro, il ne pourra pas venir ce soir.
4: Tu m'as dit que Pedro ne vient pas, mais si Pedro ne vient pas, il ne va pas jouer, non?
1: Non, mais attends, mais calme-toi un peu, Paco. Francisco, il a tout prévu.
2: Qu'est-ce que tu as prévu?
1: Il a prévu un remplaçant.
4: Ton téléphone à Manuel?
1: Non.
4: Miguel?
1: Non.
4: Pascual?
1: Non.
4: Mais qui alors?
1: Jean-Pierre.
4: Tu as téléphoné à Jean-Pierre?
1: Sí.
4: Mais il n'est pas gitano, Jean-Pierre, non?
1: Mais si, il est gitano, Jean-Pierre.
4: Mais Jean-Pierre n'est pas gitano, non?
1: Il a même une DS quand même, non?
2: Qui t'a dit qu'il est pas gitano? Ça va se voir qu'il est pas gitano.
1: Mais qui va le voir? Qui?
2: Mais oui, on va le voir qu'il est pas gitano.
1: Mais il voit rien du tout.
2: Mais si, il le voit tout le monde, le sait que toi qui ne sais pas qu'il est pas gitano.
1: Basta, basta.
2: Il le sait tous qu'il est pas gitano, qu'il est gitano.
1: Où tu vas? Où tu vas?
2: Il m'en veut, il m'énerve trop maintenant ce type, non?
1: Mais Paco, reviens, il faut jouer maintenant là-haut.
2: Qui t'a dit que je ne veux pas jouer?
1: Paco, on est venu pour jouer, tu joues!
2: Qui t'a dit que je ne peux pas jouer, je ne veux pas jouer, je ne joue pas?
1: Eh ben, ne joue pas,
2: toi.
1: Moi, je joue. 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
8: 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Elle doit être sur le point de se marier. C'est pas sûr. Ah non, ah non, c'est pas sûr du tout, non. Non, effectivement, l'autre jour, Véronique me dit, Franck, je t'aime énormément. Bon, c'est tout à son honneur. Mais j'aimerais qu'à partir d'aujourd'hui, nous soyons un couple libéré. Oh, attends, ma petite chatte, t'emballe pas. Libéré, libéré, tu veux dire... même toi. Ah, tu veux dire, on aurait le droit de faire chacun ce qu'on veut, chacun de son côté. Comment? L'essentiel, c'est de tous raconter. Ah bah oui, oh bah je trouve ça très sain comme façon de voir les choses. Toute une nouvelle façon de penser qui se réorganise. Puis il va falloir que je récupère mon petit agenda de célibataire. Il va y avoir des victimes ce soir. Allô? Sophie? Bonjour. C'est Franck Dubosc à l'appareil. 4e 2B, collège Claude Bernard. Tu me remets? Tu vas rigoler. Je recopiais mon agenda de 75 et tout à coup, je me suis dit, tiens, Sophie Boustier. C'est marrant que je sois tombé directement sur toi, dis donc. J'aurais pu tomber sur, je sais pas, sur... sur ton petit copain, peut-être. T'as pas de mec? Oh mince, c'est trop bête. Bah écoute, profitons-en que je t'ai directement au téléphone. Qu'est-ce que tu fais mercredi prochain? Et si on disait 20h à la Bastille, soyons dingues, hein? On se racontera les souvenirs. Puis peut-être que... Bah qu'on en fabriquera des nouveaux, qui sait. Je te dis à mercredi, 20h à la Bastille. Allez, je t'embrasse, ciao. Et c'est marrant parce que revoir Sophie Boustier, c'est quand même faire un bond de... Oh, plus de 20 ans en arrière, dis donc. Oh là là, oh, pourtant je l'aimais bien, ma petite Sophie Boustier, moi, avec ses petites couettes, là, sa taille de guêpe et ses petits seins qui pointent, là. Ah. Et ça me fait drôle parce que il est presque 20h, je suis à la Bastille et... Et elle devrait pas tarder à arriver, la coquine. Excusez-moi, madame. Madame. Oui. Vous n'auriez pas vu par hasard une petite blondinette qui attendait avec des petites couettes et des pichons qui... Non? Non. Bon, ben, elle est en retard, alors. Vous aussi, elle est en retard? Ah, ben, comme ça, tout le monde est en retard. Excusez-moi, madame. Excusez-moi, tu serais pas Sophie Boustier? C'est pas vrai. Oh, putain! Franck Dubosc, que j'ai pas changé, moi. Ah. Incroyable. Je te regardais là, je me disais, c'est dingue, on dirait la mère de Sophie Boustier. En plus vieille. Oh, mais tu n'as pas changé d'un poil, dis donc. Comment? Quelques petits kilos par-ci, par-là. Oui, oh, bah, du héros. On en prend tous un petit peu avec là.

0: âge. Plus ou moins. Ça te fait combien?
1: 85.
0: Non, je te demande ton âge. Oh, la même en plus. En plus mûr, quoi. Non, bah, ça me fait plaisir de te revoir, tu sais, Sophie. Voilà. Bon, bah, qu'est-ce qu'on fait? Ou alors je te dépose quelque part. Et c'est comme ça qu'on s'est retrouvés au restaurant, tous les deux. Comme deux cons, quoi. Alors, dis-moi, ma grande, qu'est-ce que tu fais dans la vie maintenant? Orthopédiste? Tu veux dire dans un orchestre de jazz pour les pieds. Oh non, j'avais pas compris. Tu vois, c'est marrant, Sophie, parce qu'au début, je me suis dit, après 20 ans, oulala, mais qu'est-ce qu'on va bien pouvoir se dire? Puis en fait... Tu sais, si je peux me permettre, hein, moi, je trouve que ça te va vachement bien, les cheveux courts. Non, c'est vrai, ça te donne un petit côté... Philippe Gildas. Non, arrête. Mais je te taquine, ma soso, arrête. Oh, on a le droit de rire, merde. C'est toujours ça. Comment? Si j'ai quelqu'un dans ma vie... Oui. Enfin, en ce moment, elle est un petit peu dans la vie de tout le monde. Non, parce qu'on est un couple libéré, nous. Et donc, toi, alors, apparemment, il y a personne.
2: Ah bon? Mais quel est le nom de l'heureux vénard?
0: Sylvie. Non, c'est pas vrai, t'es devenu pédé. Enfin, je veux dire... Ah oui, effectivement, t'es encore plus libéré que moi, toi. Ah non, ça te dérange pas du tout. Toi, tu rigoles ou quoi, Sophie? Attends, il y a un petit moment que je suis sur Paris, quand même, et oh... Non, puis c'est bien, tu en parles sans honte. Enfin, je veux dire, sans gêne, sans... Je peux avoir l'addition, s'il vous plaît? Merci. Ah non. Oh, Sophie. Oh, s'il te plaît. On partage. Donc là, bon, on est sortis du restaurant, et là, j'ai décidé de raccompagner mon copain Sophie. Alors, dis-moi, mon petit bonhomme, quel arrondissement, déjà? Melun. Eh ben tiens, nous y voilà. Oh, 173 francs. Non, arrête, je déconne, Sophie. Non, en plus, j'ai pas de monnaie. Non, ben laisse tomber. Bon, ben écoute, je ne te dis pas à bientôt. Ah, et puis, embrasse ta femme, comme on dit. Hein. Je suis rentré chez moi sans faire de bruit. Véronique dormait. Elle était allongée sur le lit, entièrement nue, à côté d'un Vietnamien. Enlacée dans les bras d'un grand black, entièrement nu, lui aussi. J'ai pris une photo, je l'ai envoyée à Benetton, on sait jamais. Oui, dis-moi, Véronique, bonsoir, messieurs. Oh, ne vous dérangez pas. Hey, vous êtes américain? Hello! I am the husband of the wife and the bed. Oui. Dis donc, Véronique, comment? Ah non, j'ai rien fait, non. Non, j'ai passé la soirée avec Sophie Boustier, tu sais, mon premier amour. Ah non, rien à raconter. Ah non, on n'a rien fait. Figure-toi qu'elle est devenue Gwyn orthopédiste. Non, non, I speak about an old girlfriend in love. Become today for the fit. And village people. Oui. Dis-moi, Véronique, je voulais te demander pour demain matin, je prépare 4 bols ou t'attends encore du monde?
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4: Tout de même, il n'y a pas que le cœur dans la vie. Il y a la bise et les couples. Viens chez moi, je te montrerai mes ventricules. Parle à mon cœur, ma tête est malade. Oui, j'aime ça. Le cœur et encore le cœur. La première chose que je regarde chez une femme, son cœur. Et s'il me parle, croyez bien que ça ne tombe pas dans l'oreillette d'un sourd. Ça m'est arrivé, figurez-vous. Ah, ce jour-là, je devais avoir le cœur bordé de nouilles, passez-moi l'expression. Une veine à faire une flébite de cheval, si vous voyez ce que je veux dire. Elle avait un cœur, mais un cœur. Je n'ai pas pu résister. Je lui ai mis la main au cœur, je l'ai renversé cœur par-dessus tête jusqu'à lui faire tourner les sangs à coups de pompe dans le cœur. Elle m'a dit, « Monsieur, vous êtes un sans-cul. » Pardon ? Ben, vous avez une pierre à la place du cul. Mais je ne comprends pas. Ah ben, votre attitude me soulève le cul. Moi, j'étais sur le cœur. Elle me parlait le langage du cul. Monsieur, permettez-moi de vous parler à cul ouvert. Mais je vous en prie. Je me disais en moi-même, au cœur la vieille. N'avez-vous jamais rêvé d'une femme que vous porteriez dans votre cul? Ah, j'avais envie de me taper le cœur par terre. Une femme que vous aimeriez de tout votre cul. Vous ne seriez pas un peu cœur-cœur la praline? Je n'ai pas le cul à rire, monsieur. Ben moi, je n'aime pas qu'on me pousse au cœur, madame. Mais tout en échangeant des amabilités, je la regardais. Elle était là, le cul sur la main. Et moi, je commençais à me sentir le cœur entre deux chaises. Excusez-moi, mais je ne suis pas un enfant de cul. Ah, ça m'avait échappé. Là, je parlais comme elle, maintenant. Ah, vous me mettez du bon mot cul, monsieur. Une femme qui aurait peut-être un cul à prendre. Vous ne voudriez pas en avoir le cul net? Je l'écoutais, la bouche en cœur de poule. Mais du courage, monsieur. À cul vaillant, rien d'impossible. Et vous croyez qu'on pourrait s'entendre comme cœur et chemise? Mais je le crois, nous nous en donnerions à cul joie. Mais enfin, mais je ne voudrais pas péter plus haut que mon cœur. Mais enfin, mais si le cul vous en dit? Ah, je ne savais plus où donner de l'artère. J'avais l'impression d'être tombé dans un cœur de sac. J'étais au bord de l'infarctus. Mais détendez-vous, monsieur, laissez-vous aller. Ayez le cul léger. Ah, vous avez le feu au cœur! C'était un véritable cri du cul. Elle me traita de bourreau d'écu, de cœur béni. Je la serrai tendrement sur mon cul. Et nous nous sommes mélangés les pinceaux, cœur et cul, à corps et à cri. Elle m'offrait sa chair. Je lui disais, ma chair. Moi qui la croyais cœur serré, mais j'avais le cul serré. Je la buvais des yeux, cœur sec. Elle me grignotait en susurrant mon petit camembert fait à cul. Magnifique histoire. Classé cœur entre deux culs à la dérive. Elle est morte d'un arrêt du cul. C'est pas de cœur. Elle qui avait l'intelligence du cul. Voilà. Vous savez tout. Ces choses-là, ça vous laisse des blessures au cul qui ne se referment jamais. Pas étonnant qu'on devienne cul d'artichaut. Comme dit le poète, le cul a ses raisons que la raison ne connaît point. À votre bon cul, messieurs-dames.
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6: Non mais je sais ce que vous vous dites. Vous vous dites, ce gars-là, je le connais, j'ai déjà vu quelque part, c'est ça? Oui? Ben cherchez pas, vous m'avez vu à la télé. François Ledu! François Ledu! J'ai fait toutes les émissions, toutes. J'avais commencé par le journal de 20h sur TF1. Il y a eu un accident, la télé est venue, j'ai témoigné. J'avais rien vu, mais j'ai témoigné, hein. Et j'ai bien raconté, hein, les cris, les morts, les flammes à TF1, ils ont adoré. Ah ben avec tous les feuilletons américains que je m'envoie toute la journée, je savais ce qu'ils aimaient, hein. Oh, j'ai fait un carton, oui. Je suis passé aux infos de 20h, le 22h, le minuit. Oh, le lendemain, j'étais une star. Dans la rue, tout le monde me reconnaissait. Au bistrot, vedette. Ah, mais je suis obligé de prendre l'apéro avec les lunettes noires. Hein. Et puis, je dis plus bonjour, ni merci, ni au revoir. L'inconvénient, c'est qu'à Paris, ça se remarque pas. Et puis, l'apéro, c'est plus comme avant. Faut les voir, les patrons de bistrot et l'autre. Hein. Ils croient me faire plaisir, ils me ramènent des petits grains noirs sur du pain carré. J'ai dit, dis donc, je mange pas mes crottes d'année, c'est pas pour manger celles des autres. Hein. Prends ma t-shirt de Pascal, tu les remets dans le der Château Méro et tu fais péter les chips, ça. N'essaye pas de m'arnaquer parce que je suis devenu une vedette de télé, hein! T'es pas tout seul à Courbevoie! Bientôt ça va être Baba et le Balto! Good morning, le Chiquitos! Tout de suite j'avais compris que j'étais fait pour la télé! Mais la télé c'était fait pour moi! Et avant, ta femme te trompait, t'étais cocu! Maintenant, ta femme te trompe, tu passes à l'amour en danger, t'es une vedette! Elle se barre, tu passes à perdu de vue! Elle a un orgasme, tu passes à mystère! Pas de femme, tu fais tourner manège. Et si tu peux pas te la faire, tu gardes les 2000 balles et tu vas au pute. Mais moi, bon, je croyais que j'avais une vie de merde. Mais pas du tout. J'intéresse, moi, la télé. Ma vie, pour eux, c'est un roman. Avant, j'avais honte de me gratter le cul le matin. Maintenant, grâce à ça, je fais des émissions sur les allergies. Pour passer à Santé à la Une, je me suis fait greffer. J'ai un foie de babouin et un cœur de cochon. Depuis, je mange plus que des bananes, je dors dans les arbres et je vais chier au fond du jardin. François ! C'est moi ! Et j'ai fait toutes les émissions, toutes ! Et même les jeux, c'est abordable maintenant. Et fini la tête et les jambes de Monsieur Cinéma. Aujourd'hui, t'as beau avoir fait des études jusqu'à 30 ans, si tu sais pas faire tourner une roue, t'es un con, puis c'est tout. Diplômé peut-être, mais un con. Depuis que les jeux sont devenus manuels, j'ai toutes mes chances. Au juste prix, j'ai fait un carton. J'ai entièrement meublé mon appartement. 40 halogènes, 17 bergelements en plâtre. La télé, ça change la vie. Et regardez Mabrouk. Avant, c'était qu'un clébard. Aujourd'hui, c'est une vedette. Regardez Mitterrand. Aujourd'hui, c'est une grenouille. J'ai fait toutes les émissions, toutes. Et un jour, dans la rue, un gosse tombe du 7e étage. Oh, j'étais juste en dessous, coup de peau, oui. J'ai pas hésité une seconde, j'ai écouté que mon courage. Je l'ai filmé. Deux versions. Une avec des cris pour le journal de 20h et une avec des bruitages rigolos pour vidéo gag. Mais pour passer dans vidéo gag, tu peux massacrer ton gosse, hein. Mais attention, marrant, sinon ça passe pas, c'est de la télé de divertissement. Moi, j'ai pas de gosse, je prends celui du voisin. Il me le prête parce qu'il a pas de caméscope. Chacun son truc. Oh, le gosse, je l'ai amené au jardin d'acclimatation à la fosse des ours. Je l'ai fait jouer sur le muret. 2 heures, il a mis à tomber. À un moment, l'ours s'approche. Tac, plus de cassette. Du coup, on a été obligé de le sauver. Enfin, ça nous a toujours fait un petit FR3 Aquitaine. Hein. Il y a des jours sans. Ah bah, gosse sauvé, FR3 13h, pas sauvé, TF1 20h. Ils sont plus pros à TF1. Hé, hey, et si tu filmes l'ours qui se tripote, tu passes l'image du jour à la météo, ouais. Je connais mon métier, vedette de télé. Et si l'ours copule avec sa femelle, tu casses le film à 30 millions d'avis sur la misère sexuelle des ours en captivité. Mais attention, attention, attention. Attention, si c'est toi qui te tripotes en regardant les ours, tu passes au tribunal. Et si c'est l'ours qui te tripote, tu passes à l'hôpital. Et si t'as pas de cassette, tu passes pour un con, voilà. Mais je connais mon métier, vedette de télé. Oh, vidéo gag, c'est bien. Tu filmes un gag. S'il est bon, tu gagnes une caméra. Ça a l'air con, hein. Mais ça pourrait être plus con. Tu pourrais gagner ta caméra. Comme ça, en plus, avec la deuxième caméra, pendant que tu filmes ta femme, elle peut te filmer. Sinon, sur les films de vacances, on ne voit jamais. Les types comme moi, pour passer dans Paris Match, faut qu'ils soient victimes d'un attentat. Et encore, victime, mais pas trop, sinon on te reconnaît pas bien sur la photo. Et moi, j'ai un copain, il a été amputé de la tête. Moche. Bon, d'accord, il a fait la couverture de Voici, mais après, accroche-toi pour trouver du boulot. Et il a envoyé des photos maton sur la photo, il y avait le rideau. Non, mais je m'excuse de le dire, mais c'est pas en embauchant des rideaux orange et crado qu'on va résorber le chômage. J'ai tout fait pour être en Paris Match, pour être victime d'un accident, j'ai même été au stade de Furiani. Pas de peau, j'étais dans la tribune d'en face. En plus, c'était un an après. Mais la télé m'a comblé, elle m'a donné toutes mes joies, tous mes bonheurs. Même mon final, je l'ai vendu. Oh, face au Trocadéro, exclusivité, TF1, RTL, un sol élastique de 365 mètres de haut, sans élastique. Et quand je serai mort, je compte sur vous. Dites pas que c'est la faute des médias. Je leur dois tout. François ! C'est moi !
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8: Ils te l'ont livré, là, le fauteuil Pédirelax que t'avais commandé à Télé 7 jours avec les cubitaires de Beaujolais.
9: Non, ne l'encouragez pas.
8: Non, parce que moi, le Pédirelax, je l'ai pas encore reçu.
9: Ils m'ont livré que la puits-tête.
6: Ah oui, pour le reste, j'ai encore 6 mois de mensualité.
8: Et le cadeau gratuit, tu vas le recevoir quand?
6: Je l'ai déjà, le cadeau gratuit, à l'essai pour 8 jours.
8: Ah ouais, c'est quoi comme cadeau?
6: Si je l'achète pas, ils me le reprennent.
8: Ouais, qu'est-ce que c'est comme cadeau?
6: Une bouillotte en laine. Avec le bouchon qui représente la tête de Michel Drucker. Ah ouais, mais c'est une tête porte-bonheur. Je la quitte plus, je dors avec.
8: Ah bah ça tombe plutôt bien pour une bouillotte. Ils doivent pas la donner à n'importe qui.
6: Non, il y en aura que 600 000.
8: Parce que moi je vois à mon niveau, quand j'avais commandé mon dictionnaire médical pour tout savoir sur les ovnis par les plantes, j'avais reçu un fer à cheval en cristal de Clichy.
6: Ils font du cristal à Clichy?
8: Ah bah tiens, ils vont gêner peut-être, oui. Mais c'est un cristal spécial qui se casse pas comme du plastique. Mais sérieux, hein, recommandé par Guy Lux dans le journal Bilto.
6: Ah ouais, c'est sérieux.
8: Ouais, Bilto.
6: Ah ouais, Bilto.
8: Ah bah ouais, c'est Bilto.
6: Mais l'autre, il rigole.
8: Ah bah ouais, mais... Évidemment, ouais. Il connaît pas Bilto.
6: Bilto.
8: Le mec, il connaît pas Bilto, il rigole.
6: Moi, il y a 2 ans, j'avais commandé des semelles spéciales pour mettre dans les chaussons quand on regarde le tiercé à la télé.
8: D'accord.
6: C'était Yves Saint-Martin qui faisait la pub dans Télérama.
8: Sans problème.
6: Et les semelles étaient moulées sur ses vrais pieds.
8: Ok, d'accord, pas de problème.
6: Mais j'ai jamais pu les mettre, parce qu'ils chaussent du 33.
8: Ben, je les ai, les semelles, là, mais faut pas les mettre aux pieds. Faut simplement que tu les poses sur le poste de télé pendant la retransmission du tiercé pour que ça te porte bonheur.
6: C'est pour ça que j'ai jamais gagné.
8: Ouais, moi, j'ai gagné, moi.
6: Beaucoup.
8: De quoi rembourser les semelles.
6: T'es le cadeau. Le cirage à chaussons.
8: Mais je l'ai déjà, le cirage à chaussons.
6: T'as déjà eu le cirage à chaussons?
8: Mais évidemment que je l'ai déjà, le cirage à chaussons, moi.
6: T'as déjà le cirage à chaussons?
8: Oui, j'ai déjà le cirage à chaussons.
6: Je n'avais plus l'avoir, moi. Cirage à chaussons. Mais comment t'as fait?
8: Mais j'ai commandé il y a longtemps, mon... Oh, le boulet, alors, celui-là. Si t'es un boulet.
6: J'ai jamais eu le cirage à chaussons.
8: Évidemment, t'es trop con.
6: Bah...
8: Il va être mauvais, là. Oula. Non, moi, j'ai eu le meuble d'exposition de pantoufles. Garantie 7 ans contre la transpiration des pieds.
6: Oh, ça aurait fait plaisir à ma femme. Oh oui, ça doit faire bien dans ton living quand les tiroirs sont ouverts.
8: Surtout que je l'ai mis juste à côté du bar. Oh. Alors le soir, quand je rentre, je me sers à l'apéritif et je choisis la paire de pantoufles assorties à la couleur de l'apéritif. Il n'y a pas de fausse note.
6: Oh, dis donc. Et ton canapé cuir léopard, tu le commandes finalement?
8: Eh ben oui, parce que figure-toi que Primo, ils me font un prix d'amis.
6: Ouais.
8: Et Tertio, ça ira très bien avec la robe de chambre panthère de ma femme.
6: T'as un prix d'amis?
8: Oui, je te dis, je paye juste la peau et les os de la bête. Et eux, ils m'offrent le transport depuis le Kenya en classe club. Après, je suis en investissement progressif. 20 mensualités la première année, 30 la deuxième, 40 la troisième, le truc classique de base que tout le monde connaît.
6: Ouais.
8: Là, je reçois mon coussinet gratuit en peau de zébu et je sais que je suis à la moitié du paiement. Il n'y a pas de mauvaise surprise.
6: Mais t'as raison d'être prudent, sinon tu te ferais entuber.
8: Oh bah oui.
6: Moi, quand j'avais commandé ma série des 15 poils qui attachent pas.
8: Attends, laquelle? Laquelle?
6: Celle que j'ai accrochée au mur.
8: Avec la queue qui tourne?
6: Ouais, au-dessus de ma télé, là.
8: Ouais.
6: Qui donne l'heure la nuit.
8: D'accord.
6: Eh ben, il m'avait conseillé d'hypothéquer mon pavillon.
8: Ouais, mais...
6: Eh ben, comme ça, j'ai des garanties.
8: Ben oui, ça prouve.
6: Et je ne me fais pas entuber.
8: Voilà. À propos d'entuber, ta femme, elle est con... Elle est contente de son four à micro-ondes?
6: Ah oui! Ah oui! Sauf qu'ils se sont trompés. On a reçu un survêtement.
8: Ben t'as pas essayé de le changer?
6: Si, j'ai reçu un deuxième survêtement.
8: Eh ben moi, je serais toi, pour avoir le four, je commanderais direct un survêtement.
6: Je l'ai fait! J'ai reçu un troisième survêtement. Et là, j'attends le quatrième pour les revendre et m'acheter le four à micro-ondes.
8: Ah, parce que tu vas quand même les payer.
6: Je veux pas d'histoire, moi. Tu sais, la petite vieille à côté de chez moi, qui recevait un bouquin par mois.
8: Ouais, l'aveugle.
6: Ouais. Ils sont venus la saisir parce qu'elle payait pas.
8: Qu'est-ce que c'était comme bouquin?
6: Une encyclopédie juridique. Défendez vos droits.
8: Mais oui, mais dans la VPC, on n'achète pas n'importe quoi, on choisit, on sélectionne. Sauf quand c'est une offre spéciale limitée réservée aux amis. Là, c'est différent.
6: Ah, là, c'est pas pareil.
8: C'est différent.
6: Ah, oui. C'est pas différent, oui. C'est réservé aux amis.
8: Ouais.
6: Ah, c'est personnalisé avec ton nom dessus. Cher ami.
8: C'est sur un échantillonnage sélectif de 5 à 6 millions de personnes. Ça n'a rien à voir.
6: Ah non, mais là, faudra être con pour pas en profiter. Bah tiens, mes 15 traversins en plumes de lapin.
8: Attends, lesquels? Lesquels?
6: Avec appui-nuque de sécurité.
8: D'accord.
6: Bon, bah, je me sers pas des 15, mais je sais qu'ils sont là.
8: Et puis en commandant 15, t'en as reçu une gratuite.
6: Justement, c'est de celui-là que je me sers. Ah ouais, je l'ai pas payé. Les autres sont dans l'armoire, au cas où ma femme reviendrait dormir à la maison.
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9: Oh, je suis épuisé, hein. Pour vrai, ça fait une heure qu'on tourne dans cet aéroport. Où qu'elle est passée, la sortie B?
10: Bah, et là, c'est quoi donc?
9: Ben non, c'est la douane. Ça fait 3 fois qu'on la passe.
10: Oh, ben moi, j'aime bien la douane.
9: Ah bah vous, ce qui vous plaît, c'est la fouille, ça c'est sûr, hein? Vous faire tripoter par des messieurs que vous connaissez même pas?
10: C'était obligatoire! Je sonnette partout!
9: Ah, forcément, avec toutes vos prothèses! T'as bien regardé? Moi, ils m'ont pas fouillé!
10: Ils avaient peut-être pas assez de personnel?
9: Ouais, moi, je vois pas ce que vous voulez dire, hein? Bon, dis donc, j'espère qu'ils sont venus nous accueillir, tout cela du club des joyeux moutons, hein?
10: Oh là là, quand on va leur raconter tout ce qu'on a fait à Hollywood...
9: Alors que ce soit bien clair, hein? C'est moi que je raconte, sinon vous allez tout gâcher.
10: Oui.
9: Non, mais...
10: Et Gisèle, ils sont là, hein? Le club! Oh!
9: Où ça?
10: Ben là, regardez! Mon gamin!
9: De toute façon, elle peut pas vous entendre à cause de la vitre.
10: Ben oui, ben nous ont vu, regardez, elle nous montre la sortie, c'est par là, oui?
9: Ah oui, eh ben il y a une de ses queues à la sortie... On va encore y passer la journée.
10: Et vous avez vu Mme Janssen? Elle a encore forci.
9: Forci? Moi, j'appelle ça doublé, oui. Et dis voir, c'est qui donc la grande blonde platinée à côté de Mme Rossignol?
10: Ah, ben c'est le Jean-Pierre, son petit-fils.
9: Eh ben, avec une couleur pareille, elle n'a pas dû l'avoir, son CAP de coiffure.
10: Je vois pas Mme Simonet.
9: Ah, marqué qu'on est parti, elle allait pas fort, hein. Si ça se trouve, elle est déjà morte.
10: Oh, ben l'un dans l'autre, ça nous fait l'économie d'une couronne.
9: Oh, ouais.
10: Ah, mais si elle est là. Ah, ben elle est pas morte, non.
9: Ah, oui. Mais elle est quand même bien jaune, hein.
10: Ah, ça, oui, elle est toute jaune, hein. Oh, il y a M. Serpentin! Oh, M. Serpentin!
9: Ça va, criez pas comme ça! Je vous dis qu'il peut pas vous entendre à cause de la vitre! Il doit vous regarder comme un poisson dans un bocal!
10: Oh, il est charmant, M. Serpentin!
9: Non, mais dites donc, il vaut des photos ou quoi? Ça vous a pas suffi d'être passé 3 fois à la fouille, non? Hé, sans compter la honte, quand vous vous êtes engouffré à plat ventre dans le tunnel à Rio X!
10: Je voulais pas lâcher mon sac à main, moi. N'empêche que c'est grâce à ça qu'ils m'ont découvert un calcul à la vésicule.
9: J'en ai marre d'attendre dans cette queue qui avance pas, ça m'agace, hein. Allez-y, on va passer devant tout le monde.
10: Bah, comment ça?
9: Laissez faire, accrochez-vous à ma jupe. Pardon, laissez passer, il y a une handicapée. Handicapée, laissez passer. Merci, pardon. Handicapé.
10: Mais qui c'est l'handicapé?
9: Taisez-vous, ça marche! Pardon, laissez passer, merci, pardon. Ah, on y est! Voilà, vous avez bien compris ce qu'on a dit, hein? On leur cause en américain et c'est moi qui raconte!
10: Oui, Adou.
9: Hello, tout le monde! How do you do?
10: Hello, everybody!
9: Ils sont tous là! Simonet, comment ça va bien? Ça va? How do you do, M. parfaitement la langue maintenant. Hein, Lucienne?
10: Oh yeah!
9: Ça a l'air d'aller bien, vous, hein? Vous avez de belles couleurs.
11: Surtout une.
9: Yellow, comme on dit là-bas. Hein, Lucienne?
10: Oh yeah!
9: Hein, qu'est-ce que vous dites, Mme Simonet? Non, parlez lentement parce qu'on n'est plus habitué au français depuis qu'on a vécu aux États-Unis. Hein, on a beaucoup perdu, hein?
10: Oh yeah!
9: Oui, mais ça va, pas trop! Puis changez un peu de vocabulaire, ils vont croire que vous êtes rayés. Ma fiancée, comment ça va bien? Ça va fort aussi? Toujours aussi... vivante, hein? Comment on dit grosse en anglais?
10: Big Mac.
9: Eh ben, ça fait plaisir de vous voir tous, hein? Si vous saviez ce qu'on s'est amusé à Hollywood, oh là là, on a connu toutes les vedettes. Liz Taylor, Frank Sinatra...
10: Fred Astaire, Buster Keaton...
9: Et alors, qu'est-ce que c'est grand, les États-Unis, dites-vous?
10: Immense!
9: Oula! Surtout les magasins. Très, très grands, les magasins.
10: Oh oui, vous arrivez à l'autre bout, il y a déjà un décalage horaire.
9: Ah oui, on va s'en prie, hein. Hé, hey, c'est tellement grand là-bas, pour vous dire, je m'habillais en small.
10: Si. Oh, quand même pas! C'était du médium.
9: Du small, je vous dis. Puis alors, dites-donc, les voitures qu'ils ont, les Américains.
10: Ils sont énormes.
9: Avec des piscines à l'intérieur. Et puis les filles sur les plages à Hollywood.
10: Énormes, avec des piscines à l'intérieur.
9: Et puis les garçons, alors là, très costauds, les garçons à Hollywood.
10: Énormes.
9: Shut up.
10: Excuse me.
9: Et en tout cas, l'air de rien, on a quand même été invités partout, hein?
10: Ben, c'est vrai que là-bas, on représentait un peu le vrai chic français.
9: Ah, c'est gentil d'être venu nous réceptionner, ça fait plaisir, hein? Mais bon, on va vous laisser, Lucienne et moi, on est un peu fatigués, faut qu'on aille se reposer, hein?
10: Oui, on a quelques heures de vol.
9: Oui, c'est ça, allez, venez. Allez.
10: On va se faire déposer par l'autocar du club.
9: Ça va pas, non? On va pas rentrer dans les woods en autocar. On va prendre un taxi et puis c'est tout. Allez.
10: Un taxi, mais ça va coûter une fortune.
9: Bon, laissez faire, hein. L'autocar, c'est fini pour nous maintenant. On est au-dessus de ça. Nous, on a une voiture avec chauffeur qui nous attend.
10: La voiture avec compteur, vous voulez dire?
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12: Elles sont pas mal, hein. Enfin, j'hésite. Non, parce que c'est ou un autoradio pour ma voiture... On vient de me le barboter. Voilà, c'est une paire de chaussures pour mes pieds. Et comme des chaussures, j'en ai déjà. Hein, une paire, oui. Comment je les sens? Pas mauvais. Enfin, c'est normal, elles sont neuves. Hein. On va voir la semaine prochaine. Si ça me sert. Oui, en général, les chaussures, ça me sert, oui. Ou dans la rue, au bureau, en gros, dès que je sors de chez moi, quoi, vous voyez. Pardon, si ça me sert au niveau du coup de pied. Vous savez, moi, la violence, hein. Au niveau du coup du pied. Le coup du pied. Ils sont bizarres dans cette boutique. Pardon, faut que je les fasse. Pourquoi elles sont pas finies, là? Ah, il faut que je marche pour les faire. Oh là là. Dis donc, vous n'en auriez pas qui serait faite pour marcher, parce que ça fait ça, je veux dire. Ah, une fois qu'elles seront faites, je prendrai mon pied. Moi, en général, dans ces moments-là, je les enlève, enfin. Salope. Enfin, sinon, elles sont assez confort, hein. Elles sont assez... C'est un modèle spécial. Ah! C'est un modèle piqué. Et vous les vendez? Ah, ça vient d'Italie. Oh! Mafia. Trafic. Contrebande, bien sûr, oui. D'ailleurs, puisqu'on est entre nous, là, vous auriez pas un petit autoradio?
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11: Au tout début des lois, y avait 10 lois, 10 commandements, 2 pages, en granit massif. Hein, Ah oui, les vendeurs de journaux, c'était pas des PD à l'époque, hein, c'était des gars qui... Alors bon, si vous voulez, avec 10 commandements, hein, si vous voulez, ça faisait l'affaire. Non, c'est vrai, les 10 commandements, c'est vrai qu'on pouvait les apprendre en 5 minutes, hein, et c'est vrai qu'on s'en souvient encore. Par cœur, c'est étonnant. Moïse, quand même 13 siècles avant Jésus-Christ, hein, dans 33 siècles plus tard, faut quand même reconnaître qu'on s'en souvient tous à peu près par cœur. Hein, c'était tellement simple. Hein. Regarde, regarde, tu ne tueras pas, par exemple. Tu peux pas plus simple, 4 mots. D'ailleurs, ça, tu vois, en ce moment, faudrait le rappeler un petit peu aux excités de la calotte ou du voile. Faudrait leur redire à eux, tu vois. Parce que... Non, applaudissez pas, malheureux. On va tous être condamnés à mort. Ah non, laissez, je vais le faire, je le fais. Et c'est vrai, je veux dire, que tu mets une bombe dans un magasin, dans le métro ou dans la rue, ça tue des gens. C'est pas joli, faut pas le faire. C'est caca. Ah, je tue. Pouah. Pas glop. Parce que j'ai lu plein de BD aussi, hein, c'est des vieilles BD comme... Pif le chien, par exemple. Vous savez, puis il y a le chien Pif, il y a le chat Hercule. Hein, vous savez, puis il y a le petit Pifou. Tu sais, le petit Pifou, quand il aime bien, il fait glop, glop, glop, glop. Et quand il aime pas, il fait pas glop, pas glop. Hein? Ou alors il boit un truc qui est pas bon. Pouah! Hein? On remarque, c'est des vieilles BD, hein? C'est pas méchant. Ça prouve que j'ai un public jeune. Bon. Eh ben regarde, il y en a 2. Des commandements que tu peux apprendre en même temps, si tu veux. C'est tu ne commettras pas l'adultère. Et tu ne convoiteras pas la femme de ton prochain. Tu vois, 2 commandements sur le cul. Hein. Déjà, ils serraient les boulons, tu vois, à l'époque. Hein. Alors, ça veut dire quoi? Ben, ça veut dire, tout simplement, si tu es marié, tu ne tromperas pas ta femme. Hein, et puis, marié ou pas, tu convoiteras pas la femme de ton prochain. Je sais ce qui vous fait rigoler. Ce qui vous fait rigoler, ce commandement-là, c'est qu'en fait, là, tu as le droit de regarder... Hein? Mais t'as pas le droit de convoiter. C'est-à-dire, par exemple, t'es avec un couple d'amis sur la plage l'été, toi, donc tu regardes bien la femme de ton pote, toi, tu regardes bien le cul, les nichons, toi, tout ça. Tout d'un coup, l'autre, il dit, dis donc, tu serais pas en train de convoiter ma femme, là. L'autre, il dit, non, je regarde. Ah bon, tu m'as fait peur. Ah, j'ai cru que tu la convoitais, dis donc. Imagine le mec, il se voit sur la scène du Crazy Horse Saloon, tu vois, il fait stop, arrêtez tout. Alors, ceux qui regardent, vous pouvez rester. Ceux qui convoitent, dehors. Et hop! Bande de dégueulasses. Ah tiens, il y en a un autre. Commandement qui est en 4 mots, celui-là aussi. Hein, c'est « Tu ne voleras pas hein ». Là aussi, tu peux pas plus simple. C'est-à-dire, par exemple, si un jour, tu veux aller plus vite d'Argenteuil à Sarcelles, hein, et ben la mobylette, tu l'achètes, s'il te plaît. Là, tu la gaules pas à chaque fois. Alors, je sais, vous allez me dire encore là... Un commandement comme ça, ça peut facilement se contourner, hein, et vous avez raison. Parce qu'il y a des gens, et encore quand je dis des gens, hein, c'est des gens, bonne famille, grandes écoles, ministres et tout. Et bien eux, ils ont trouvé le truc, eux, ils volent pas, ils obligent juste l'autre à donner. Hein? C'est-à-dire, c'est genre, si tu fais pas des travaux chez moi, t'auras pas le chantier du viaduc, par exemple. C'est vrai que le gars avec son viaduc, il n'est pas volé. Hein. Bon, les autres entrepreneurs, ils gueulent. Ben, ils avaient qu'à la creuser, la piscine. Ils sont marrants, eux aussi. Hein. Remarque, je suis méchant avec les hommes politiques, parce que, quelquefois, ils sont pointilleux, question vol aussi. Tu sais, au moment du financement des partis, tu sais, des campagnes, ça a foutu le bordel. Ils ont même été obligés de s'amnistier tous, à un moment, parce que, ils ont dit, c'est tellement le bordel, si on se pardonne pas un bon coup tous, hein. On a un peu enculé tout le monde, mais bon, on va... Hein. On n'en parle plus, hein, hein. Vous savez, c'était drôle, ça. Hein, enfin, moyennement drôle, d'ailleurs. Mais là, ils ont été obligés d'être honnêtes, et c'est bien de le souligner, quand ils se sont aperçus qu'ils prenaient donc un petit peu de l'argent sous la table, hein, enfin, un petit peu, beaucoup, même complètement tout, hein, d'ailleurs. Hein, ah bon, on prend tout? Oui, on prend tout. Mais c'est énorme? Bah oui, mais on fait comme ça d'habitude, donc... Et c'est dégueulasse? Oui, bah complique pas, on fait comme ça, je te dis. Quand ils se sont aperçus de ça, ils ont été très sévères avec eux-mêmes. Hein, vous avez vu, chez nous, en France, ils ont dit « Ah oui, oui, oui !» Ils ont dit « C'est vrai, jusqu'à maintenant, on s'est comporté comme des truands. Enfin, ils nous ont donné une explication quand même. Ils nous ont dit, oui, mais il faut savoir qu'avant, il n'y avait pas de loi. Hein, donc nous, on pensait que c'était mieux de le gauler. Nous, on ne savait pas, nous, on ne savait pas. En plus, tout le monde est au courant. Ça la fout hyper mal. Donc ils ont dit, ce qu'on va faire à partir de maintenant, le pognon, vous allez nous le filer directement. Voilà, ça veut dire sur vos impôts, on va s'allouer une somme à chacun. Hein, quand même plus honnête. Et c'est drôle d'ailleurs, parce que, vous savez, à l'Assemblée, il y a des lois de gauche, des lois de droite, c'est toujours un peu la guéguerre. Et bien là, en voilà une qui a été votée des deux côtés, celle-là, toi. Ah oui, à gauche comme à droite. Je me demande si c'est pas ça qu'on appelle la loi du milieu.
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13: Oh là, c'est remarqué qu'ils nous prennent tous pour des cons en ce moment. Je parle pas que des politiciens. Il y a qu'à lire un mode d'emploi pour s'apercevoir à quel niveau intellectuel ils nous situent tous. Parce que là, ce matin, je suis tombé sur le mode d'emploi d'un shampoing. Vous pouvez regarder chez vous en rentrant ce soir. Sur tous les shampoings, peu importe la marque, sur tous les shampoings, c'est marqué en toutes lettres « Rincer après usage ». Vous savez, des fois qu'on soit assez con, on s'en dit que la mousse sur la tête. Du coup, j'ai gardé ma bombe à raser. Pareil, les mecs, regardez, sont en rentrant sur toutes les bombes à raser. Pour faire jaillir la mousse, enlever le capuchon. Véridique, hein. Ma femme, elle a une crème pour se passer sur le visage. C'est marqué dessus, ça rajeunit de 10 ans. Elle a passé 4 couches, elle dément. Le soir, elle s'endort en suçant son pouce. Sexuellement, j'ai quand même beaucoup perdu. Hein. C'est ça, c'est le progrès, ça progresse. Quoi. Comme les déodorants, ça aussi, ça a bien progressé, les déodorants. Ça a commencé dans les années 60. C'était le Moyen-Âge du déodorant. Hein. Ça commençait avec le gros bâton graisseux, là, tu sais. Tu te passais sur les poils jusqu'à ce que ça te fasse plus qu'un seul gros poil, là. Bonjour, le tourbillon fatal. Là, là, là, là. Et alors là, le dernier cri, c'est le déodorant sans odeur, sans parfum, sans alcool. Alors là, ça a le mérite d'être clair, il n'y a rien dedans. C'est de l'air. Tu t'envoies sous les bras le matin, ça te chatouille, t'es de bonne humeur pour toute la journée. Et la pub, ils ne nous prennent pas pour des cons, la pub. La pub pour les rasoirs mécaniques. Le rasoir à deux lames. Ça, moi, les deux lames, franchement, ça m'éclate. Et tu as la première lame, et vois rien. Elle se promène comme une abrutie. Dès qu'elle voit un poil, elle fait « Oh, pardon, monsieur !» Là, le poil, lui, il croit que c'est fini. Non, c'est très con, un poil, hein, la lame. Il se décontracte, le poil. Hein. Alors là, t'as la deuxième lame qui arrive par derrière. Une salope. Et il coupe la tête. Chouah ! Deux lames, deux cicatrices. C'est ça, le progrès. Là, je viens d'acheter un réveil électronique et affichage digital. 24 fuseaux horaires, 19 boutons, 36 fonctions. Et 85 pages d'instructions, tout en japonais. C'est-à-dire que bon, avant que mon vieux réveil, c'est vrai, bon, j'étais pas toujours sûr de me réveiller le matin. Avec celui-là, alors là, je suis sûr d'être debout le matin. Je passe la nuit à essayer de le régler. Je me réveille un matin, il était 8h88. Quelle heure il est, mon amour? Ben, il est 8h88, là, ça. Bon, ben, ça va, moi, je me lève pas avant 9h, alors, voilà. Ah, mais c'est grave, je jure. C'est grave. Je peux même me faire réveiller au mois. Ça, c'est un bouton que j'utilise quand même très rarement. Hein. Très rare que je rentre chez moi, que je dis à ma femme, putain, chérie, je suis crevé, là, tu me réveilleras au mois de février, là, ben, ça. Franchement. Un jour, j'appuie sur un bouton qu'il fallait pas que j'appuie dessus. L'heure a disparu pendant 15 jours. Alors, ça va vite. Et là, t'appuies sur le bouton. Oh, merde! À mon heure! Alors, bon, je savais qu'elle était dedans. Mais où? Et à place de l'heure, j'avais la musique à fond. Avec impossibilité de baisser le volume. Lui, il parade à fond pendant 15 jours. Le Gypsy King à fond. Alors, non seulement j'avais la musique à fond, mais par intermittence. 5 minutes de musique, 5 minutes de silence. 5 minutes de musique, 5 minutes de silence. Je veux dire, pendant 5 minutes de silence, là, faut s'endormir très très vite. Hein. Ça fait quand même des nuits relativement courtes. En plus, bon, c'est ce que c'est, nous, les hommes, quand on se réveille le matin. On a la petite gaule matinale, là. Non, mais moi, comme je me réveillais toutes les 5 minutes, ça n'arrêtait pas. Ça faisait un petit peu garde-barrière, maman. Oui, me disait ma femme, alors comment ça va le passage à niveau ce matin, là? Et ça va, là, j'attends l'express de 8h88.
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16: I love you, Coiffure New Creation, bonjour! Chantal, Chantal, téléphone, prenez de l'autre côté, s'il vous plaît. Sandrine, vérifiez la teinte de Mme Boris, regardez, c'est là bien derrière. Voilà, ça y est, c'est pris, Chantal, je raccroche. Allez, ah, pépé, pas dans les jambes de maman. Maman du travail, nous t'avons dit la jolie de pépé. Alors, Mme Vinard, ça va bien. Moi aussi, je trouve qu'il fait chaud. Et dans les voitures, il fait encore plus chaud. Hein, faut qu'ils arrêtent avec cette chaleur. Écoutez-moi, c'est pas compliqué, j'ai des sièges en sky. Chaque fois que je monte dans ma voiture, je me brûle les cuisses au 3e degré. La climat, bien sûr qu'on y a pensé à la climat. Mme Vinard, vous avez vu la hauteur de plafond ici? 2 secondes. Qu'est-ce qu'il y a, Monique? Oui, j'arrive. Bon, ben, regardez là, je reviens. Allez. Oui, alors, Monique, c'est pour qui? Mme Gauvin, ça va, Mme Gauvin? Ça va bien? Ça va bien? Alors. Oui, épilation, aisselle, maillot, 80 francs, vous le savez. Comme, oh non, la moustache, on la compte pas, cadeau de la maison. Voilà. Dites, je sais que la dernière fois, la petite, elle vous l'avait pas assez chancré, ce maillot. Ben oui, parce qu'elle n'a pas l'habitude. En tout cas, avec cette nouvelle cire, vous allez être contente. Elle est très bien, cette cire, ça va tenir plus longtemps. Et si elle est bien, elle arrache bien la racine. Je vous laisse, Mme Gauvin. Hein, Monique, vous encaissez, Mme. Vous êtes un petit peu là en ce moment. Eh ben, passez dans la semaine pour un petit coup de peine. Allez, voilà. Allez, Mme Vinard, 2 minutes, et après, je vous attaque. Allez. Alors, nous. Voilà, mais qu'est-ce qui pousse vite, les vôtres? Vous tirez dessus la nuit ou quoi? Tiens, Mme Rignac, comment ça va? Ça va bien, Mme Rignac? Hein, regardez, la fête qu'elle est. Doucement, elle va même la choper, oui, doucement. Elle a une charcuterie, elle sent très fort le boudin, alors la chaîne 4. Qu'est-ce qu'elle veut, là, Mme Rignac? Elle veut un petit rendez-vous? Eh ben, on va regarder ça, hein. 2 secondes, hein, je regarde ce rendez-vous. Allez, voilà, regardez. Tout le monde, vous, qu'est-ce qu'on leur fait d'abord? Shampoing, brushing. Bon, les racines, elles sont bien, on les a faites la dernière fois. Ah, Mme Rignac, tout de suite. Allez, tout de suite, ça sera fait, c'est parti, mon kiki, on y va. Allez-y, installez-vous au bac. Sandrine, shampoing. Ça va, c'est pas trop haut. Mettez-vous bien confortable, Mme Rignac, hein. Profitez-en, détendez-vous. Voilà, comment Sandrine, quel shampoing, on le sait, c'est pas la première fois qu'elle vient, Mme Rignac. Cheveux très gras. Alors, un petit coup d'éponge sur les bacs, ça sera pas de trop non plus, bon. Alors, qu'est-ce qu'on leur fait, nous? Hein? On les coupe. Ça a l'air quinqué, ils sont morflés là-bas quand même, hein? Ah, ça, c'est. Là, c'est la Guadeloupe, je la sens, je l'ai là, elle est là, elle est là, là. Hein? Voilà, on coupe. On coupe, mais on garde quand même toute la longueur. T'inquiétez pas, hein? C'est Patrick qui va s'occuper de tout. Patrick, qu'est-ce que vous faites? Rien? Eh ben, faites notre plantain alors, hein? Voilà. Moi, je suis à côté, s'il y a un problème, vous faites coucou et j'arrive. Allez-y, Patrick, pardon. Voilà, alors, nous, on y va, on s'attaque cette mise en pli. J'ai mes rouleaux, vous me faites passer mes petits pics, hein? Et toujours, mes petits papiers. Elle le fait bien, ma mina. Ils savent plaisanter, hein? Allez, on y va, c'est parti. Ouh, quelle journée, écoutez. Ça va, la lecture? Qu'est-ce que c'est que vous avez? C'est match? Hein, moi aussi, j'aime bien match. Vous avez vu, c'est la semaine dernière. Oh là là, ces gosses qui crèvent de faim, c'est terrible, ça. Et qu'a dit Mme Boris? Envoyez de l'argent? Envoyez de l'argent, moi, je suis d'accord avec vous, mais moi, franchement, je trouve qu'envoyer 200 francs ou rien, c'est pareil. Personnellement, je préfère pas envoyer. En plus, si j'étais sûr que c'était vraiment pour les gamins, je serais peut-être plus motivé, mais si ça se trouve, c'est pour payer un billet d'avion à un médecin ou on sait pas trop qui. Hein? Franchement, moi, je me paye déjà pas de voyage à moi. Quand même pas pour en payer aux autres, tant qu'il y a plus que ça se cousille. De toute façon, je dis ça, je parle pour rien dire. Hein? Nous, on peut pas partir, on est bloqué. À capepette. C'est mal foutu, c'est mal foutu. Moi, je le dis tous les jours. Nous, on a trop. On gaspille et eux, ils manquent. Moi, je vois hier, j'aime bien, ça n'a rien à voir, mais si, quand même. Moi, je vois hier, j'ai jeté du gratin de pâtes. Hein? Je crois qu'il n'était pas bon. J'en ai pris 4 fois, j'étais malade toute la nuit, d'ailleurs. Hein? Alors, bien sûr, ça fait mal au cœur de jeter, mais Mme Vinard, je vais quand même pas non plus leur envoyer mon gratin de pâtes. Mais tout est là, tout est là. Hein? Pizza pastelée pour Mme Boris, là. Hein? Ça y est. Non, non, elle aura bien pris la couleur, mais on va rincer, là, maintenant, quand même. Voilà. Hein? Passez au bac. Marie-Ange, bonjour. Je regarde s'il y a quelqu'un au Juvet. Hein? C'est ma cliente, elle a deux secondes. Je regarde. Hein? Y a quelqu'un au Juvet? Non, il n'y a personne, c'est bon. Dites, mais vous avez fait combien de séances? Mais qu'est-ce que vous prenez vite? Vous êtes noire? Africaine? Ça doit jouer un petit peu, certainement. Hein? Voilà, je vous laisse vous installer. Vous connaissez la maison, je la tiens, la chienne. Allez-y, passez, Marie-Ange. Arrête de grogner, t'as rien fait cette Marie-Ange. Toi, t'arrêtes maintenant. Hein? Allez-y, allez, arrête. Ça suffit maintenant. Qu'elle vienne, celle-là. Elle est jolie comme tout, cette Marie-Ange. Son fils est beaucoup plus clair. Il est très joli aussi, comme ça n'a rien à voir. Mais bon. Qu'est-ce qu'on disait, nous? Oui, je vous parlais de ma voiture, cette voiture, et que je te passe les vitesses. Non, c'est pas du tout, on parlait pas de ça du tout. On parlait de la misère. Oh là là là là là là. C'est terrible, cette misère. Terrible. Surtout les bébés. Ouh, les grands, on s'en fout, c'est les bébés surtout. Et vous savez, à ce propos, vous savez que Mme Rignac, elle a adopté un petit Coréen. Hein? Vous le saviez? Ah bon. Enfin, adopté, acheté. Oh ben quand même, à partir de deux briques, moi j'appelle ça acheter. Oh, je comprends que c'est courageux, surtout que moi je la connais la combine sur les prospectus, ils mettent les plus beaux. Je suis dans le commerce, on fait tous pareil, et c'est normal. Enfin, automatiquement, c'est ceux qui partent en premier. Et ben allez, on partir au bout du monde, dans un pays qu'on connaît même pas. Sortir deux briques pour finalement peut-être se retrouver avec un tocard. Hein. Oula, merci du voyage, très peu pour moi. Alors, avec mon mari, on a trouvé une solution, on a pris un caniche. Oh, bah, c'est ce que c'est, je suis d'accord avec vous, mais au moins on a pu la choisir, c'est déjà pas si mal.
17: Ah, ma pépette, oh, qu'on a bien choisi celle-là, qu'elle est jolie,
16: Elle va pas crever de faim demain, hein. Qu'est-ce qu'elle bouffe. Voilà, pas pour super facile à nourrir tout au bœuf, elle aime que le bœuf celle-là, que du bœuf, hein. On en a qu'une, on la gâte, hein. Comment vous dites? La misère, partout, bon, ça se saurait. Non, moi je pense que c'est surtout l'Afrique. Tout le sud de l'Afrique, toute la culotte, comme ils appellent ça là-bas, là. Eh ben, c'est la sœur de Madame Chougo qui est partie là-bas. Non, pas pour les aider, en vacances, elle est partie en vacances. Voilà, les aider, aller sur place, moi, c'est pas comme chez vous, moi j'ai un petit peu la trouille, puis dans ces coins, il y a encore des animaux préhistoriques, on me l'a dit, hein. Eh ben, on peut pas s'occuper de tout le monde, je suis bien d'accord avec vous. Allez, on discute, puis ma mise en plie, elle monte pas bien vite. Hein. Allez, un petit pic. Elle veut pas travailler aujourd'hui, ma mine. Ah, elle dit ça pour rigoler. Qu'est-ce qu'on rigole, d'ailleurs. Allez, hop. Je vous ai fait mal, trop tard, c'est fait. Allez, hop là. Allez. I love you, coiffure, new creation, bonjour. Oui, Patrick, téléphone. Prenez de l'autre côté, vous serez plus tranquille, il y a pas mal de bruit à la caisse. Oui, ça y est, c'est pris. Je raccroche, alors. Au revoir, monsieur. Bien, Mme Boris, venez vous mettre au jour. J'aime mieux les voir au jour, parce qu'on se rend toujours... Sont bien. Ah, moi j'aime bien, hein. J'aime bien. En tout cas, les blancs, ils ont bien pris tout le tour, hein. Bon, vous dites même plus rouge. Je sais pas si ça aurait pu être trop rouge après, hein. Là, ils sont dans la bonne tonalité, hein. Allez, je vais vous appeler Sandrine. On va les coiffer. On va essayer de les coiffer, y a pas de raison non plus. Allez, je vous mets le dernier, je vous embête plus après. J'arrive jamais à le choper, celui-là. Faut dire qu'il y a trois poils qui se courent après, c'est peut-être pour ça aussi. Hein. C'est important pour Sarbi que ça fait des queues, on le connaît le truc, hein. Mme Boris, ça va? On se rendra mieux compte quand ils seront secs. C'est même pas dit d'ailleurs, enfin bon, alors. Tout va bien pour nous, même Villain, on va vous mettre sous le casque tout de suite, hein. C'est parfait. Ça y est, ils sont bien propres, les bas, on va peut-être pas les prendre en photo maintenant non plus. Voilà, vous mettez le filet à Mme Villain, vous la mettez sous le casque. Un petit coup de balai, là, derrière Patrick, ça fera de mal à personne, ils vont pas se ramasser tout seuls les cheveux par l'opération d'état d'esprit, hein. Bon, alors, cette couleur, ils sont bien. Oh, moi, j'aime bien, hein. Ah, j'aime bien. Ah, je crois qu'on a bien trouvé notre style, hein. Hein, Monique, vous remplirez bien la fiche de Mme Boris. On s'en rappelle bien pour la prochaine fois. Voilà, hein. Je la trouve bien rouge, Mme Villain. Qu'est-ce qui se passe en dessous? Pas trop chaud, Mme Villain? Hein? Eh ben, un petit quart d'heure encore. S'en fout, elle dort, là. Hein? Alors, Mme Rignac est au bac, Mme Boris au babilis, Mme petite Guadeloupe est à la coupe, Mme Binard, c'est dans ses choix.
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19: Commandant, bonsoir.
20: Bonsoir, monsieur.
19: Alors, commandant, le monde subit de difficiles mutations, parfois difficiles à appréhender.
20: Ben non, c'est simple. Je t'explique. Avant, le monde, il était divisé en trois parties. Nous, les cocos et les bougnoules.
19: Attendez.
20: Tais-toi, je parle. Après, il y a eu plein de changements de trucs d'indépendance et tout, où que les cocos, ils ont réussi ce qu'ils voulaient. Maintenant, c'est tous des bougnoules.
19: Mais commandant, si je vous reçois ce soir, ce n'est pas pour les bouleversements mondiaux, mais c'est pour la Yougoslavie.
20: Ah oui? Les nouveaux bougnoules ex-coco-yougo qui se pètent la gueule ensemble dedans?
19: La guerre civile, en fait, c'est ça. Alors, expliquez-nous pourquoi les États-Unis n'interviennent pas.
20: Bah, c'est parce que nous, les Américains, on n'y comprend rien, cette guerre-là. C'est mal foutu. On sait pas qui c'est les méchants, puis qui c'est les gentils.
19: Mais dans une guerre, il n'y a pas que le bien et le mal.
20: Si! Dans toutes les guerres bien faites, il y a un gentil et un méchant. Et nous, les chefs du monde, on a un catalogue pour les reconnaître, les méchants. Tiens!
19: Ah, ça a l'air bien fichu.
20: Alors, regarde, ça, c'est un méchant nyakwe. Il y en a plusieurs sortes, mais en gros, c'est ça. Ça, ah non, ça c'est un vieux méchant, il n'y en a plus, on leur a tous pété la gueule. Alors, ça, c'est les très méchants dans ce moment. Dans notre jargon de militaire, on les appelle les bougnoules. C'est pour ça qu'on est allé au Covent. C'est parce qu'il y avait plein de méchants comme ça.
19: Et le dernier, là, c'est quoi?
20: Ça, c'est les gentils, c'est nous. C'est facile, hein. On a l'air gentils.
19: Ah, mais les Yougoslaves...
20: Ah, non. On sait pas si c'est des gentils, on sait pas si c'est des méchants. Ça doit être des pédés.
19: Donc la Yougoslavie, c'est définitif, hein, pas d'intervention.
20: Ça dépend. S'ils trouvent un méchant qui est dans le catalogue, on fonce.
19: Oui, mais pour qui? Les Serbes ou les Croates?
20: Oh, nous, on s'en fout, nous. On est là pour péter la gueule. On n'est pas là pour faire du racisme.
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21: Appelle le commissariat. Non, je ne suis pas Géronimo et ne cherche pas lesbienne, salomazo. Qui sait qu'a changé la fréquence du poste, hein? Alors, commissariat, oui, ici, unité 22, oui. Oui, on est bien devant le théâtre du Palais Royal, pendant que les gens regardent avec leurs enfants le spectacle, on est en train de les verbaliser. Mais non, oui, pas de bavure, oui, on le court, oui, pas de bavure. Pas de bavure, ça, c'est les consignes du ministre, tu peux y aller, ça.
22: Ah, mais ça, c'est joke, c'est... Jean, qu'il est capable du meilleur comme du pire, hein?
23: Ouais, mais c'est dans le pire qu'il est le meilleur, hein? Ah, non, moi, je l'ai toujours dit. Le problème en France, c'est l'immigration.
21: Non, l'immigration. La migration, c'est les oiseaux qui volent. L'immigration, c'est les Arabes qui volent. C'est ça.
22: Bon, chef! Chef, je le mets où le PV, là? Il n'y a pas essuie-glace sur celle-là.
23: Oh, c'est la vitre arrière. On est sur la même voiture.
22: J'ai pas vu, qu'est-ce qu'on fait, on en met deux?
23: On en met deux, allez.
22: On en met deux.
24: Pardon, monsieur, qu'est-ce que vous cherchez, s'il vous plaît, monsieur?
23: Bon, l'avenue Clémenceau.
24: Et pourquoi?
23: Parce que vous êtes perdu, il y en a qui a un plan, l'avenue Clémenceau, alors c'est vous.
24: Mais c'est le plan de Pointe-à-Pitre, je m'en fous. Toi. Alors Clémenceau, K, Clébert. Hein, ça commence par un K, non mais je le savais.
0: Mais ah, ça va, hein. On peut être policier et avoir de l'humour quand même.
24: Vous avez une cassette, on n'a pas d'humour. C'est alors, Q.
0: J'ai regardé, il est parti.
24: Comment ça, il est parti?
0: Il est parti.
24: Il dit pas merci.
0: Il dit pas merci.
24: Ça, c'est bien la jeunesse aujourd'hui, tu vois. Tu vois, ça, c'est les fruits du chômage.
0: Ouais. De toute façon, j'ai toujours dit le chômage.

0: Papier, s'il vous plaît, par ici,
1: passez
0: la voiture.
1: Et vous l'arrêtez où là, vous n'avez pas la ceinture de sécurité de 130 balles. Hein? Et non, je veux pas le savoir, ça. Et non, j'en ai rien à foutre, vous savez, à mon tour, vous n'avez pas la ceinture de 130 balles.
0: Ouais, c'est ça, c'est ça. Alors comme ça, mademoiselle, on fait de l'esbouffe. On s'amuse à passer à l'orange, au rouge, au vert, au choix, d'accord. Hein? Ah bon? Vous habitez la Martinique? C'est bon, y a pas de problème. Vous dégagez, mademoiselle, c'est bon. Bonjour, Rocky, James Beret, pas mon lien.
2: Tu l'as pas connu là-bas, oh.
0: On est dans la même tribu. Oh. Marcel, qu'est-ce que tu fous, là, Marcel?
1: Je viens de Beret, chef.
2: Mais c'est notre voiture, là-haut.
1: Ah, je sais, mais elle est mal garée. Alors, qu'est-ce que je fais, moi?
2: Mais là, je le fais sauter, là. Réponds à l'appel radio, Marcel.
1: Je réponds.
2: Arrêtez-vous, là, monsieur, s'il vous plaît. Vous venez de brûler le feu rouge, là, devant moi.
1: Allô? Oui, ici, unité 22, j'écoute. Ah, par rapport aux consignes de sécurité, quittez pas, chef, c'est par rapport aux consignes de sécurité.
2: On les connaît par cœur, les consignes de sécurité.
1: On les connaît par cœur.
2: Il faut arrêter en priorité trafiquant, drogué et dealer.
1: Faut arrêter trafiquant, drogué.
2: Et dealer.
1: Ah, c'est les chefs, j'aurais dit.
2: Ok, comment ça vous êtes pressé, monsieur? Et moi, je suis pas pressé, alors vous présentez.
1: Pas
2: il faut arrêter en priorité les détenteurs d'héroïne, de cocaïne et de shit. Il y en a trois, c'est pas compliqué.
3: Ah, mais chef, je suis au courant. Mais tout à l'heure, chez Fayon coincé un, il avait de la cocaïne et de l'héroïne.
2: Tu l'as pas coincé?
3: Il avait pas de shit.
2: Comment ça vous êtes pressé, monsieur? C'est la deuxième fois. Vous le prenez sur ce temps. Vous le prenez. Allez,
3: calmez-vous.
2: Allez, on fouille la voiture. On va rigoler tous les deux, là, monsieur Samu. Là. On va avancer ensemble. On va rigoler.
3: Quoi? Qu'est-ce qu'il y a? Vous êtes une ambulance? Eh, hey, oh, ambulance, c'est écrit à l'envers. On me la fait pas, moi.
1: Allez, le monsieur qui a logé, là, papier, s'il vous plaît, là-haut. Le chef, regardez, c'est un drogué, il a une aiguille dans le bras, là.
2: Et c'est quoi le jeu vidéo à côté, là? Allez, tombez, ma chaise. Allez, circulez, foutez le
3: camp. Allez, dégagez.
2: Allez, au lieu de vous tourner les pouces, allez,
1: ma chef, regardez là-bas. Une petite vieille qui se fait agresser là-bas.
2: Là-bas.
1: Ils sont deux, chef.
2: T'es sûr que c'est pas la vieille qui agresse les deux, là, plutôt? Non.
3: Chef.
2: Ouais, quoi?
3: Les deux, ils nous regardent, ils arrivent par ici, hein.
2: De toute façon, nous, on arrivait. On va vite au commissariat taper le rapport.
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5: Dans un sens, ça tombe bien que vous soyez venus ce soir parce que j'ai beaucoup de choses à vous dire. J'étais un peu inquiet, je ne le cache pas. Je me disais, est-ce qu'ils vont bien venir? Est-ce qu'ils vont bien trouver? Et puis je ne savais pas où joindre. Alors j'avais dit à la petite de la caisse. La petite de la caisse, c'est son nom. Elle s'appelle de la caisse. Yvonne de la caisse. J'avais dit à la petite de la caisse, surtout madame de la caisse, s'ils viennent, retenez-les, faites-les rentrer. Et franchement, qu'est-ce que je suis content que vous soyez venu ce soir. Qu'est-ce que je suis content que vous soyez venu. Et qu'est-ce que j'aimerais être à votre place. Vous vous rendez compte de la chance que vous avez? Hein? Je suis sûr que vous ne vous rendez pas compte de la chance que vous avez d'être là ce soir. Hein? Vous êtes là, voilà, vous êtes là, assis dans vos fauteuils. Hein? Et vous allez vous marrer pendant plus d'une heure vingt. Vous allez vous marrer pendant toute la soirée. Au lieu de vous embêter à vous engueuler avec votre femme, avec votre mari, avec vos enfants, avec votre grand-mère. Vous et moi, on va pas s'engueuler, hein? Je vais vous remonter le moral, moi. Parce que j'ai bien vu à vos mines tristes que vous aviez des ennuis. Que le petit travaille pas bien à l'école. Je suis pas con, hein? Dès que je suis rentré sur scène, j'ai bien vu à la tête du monsieur qu'il avait eu des mots avec sa femme au sujet de sa belle-mère qui vit chez eux depuis 15 ans. Et qui dort dans le même lit. Eh ben, il faut oublier tout ça ce soir, hein. Allez, ce soir, on est là pour se remonter le moral. On est là pour rigoler, pas pour se déprimer. Et puis, franchement, personne va se chamailler ce soir pour savoir ce qu'on va regarder comme programme à la télé, hein. Ce soir, il n'y a qu'un programme. C'est moi. Et vous pourrez toujours zapper. Ça sera toujours moi. Et je vais faire péter le mat. Je vais bousiller l'écran. Je vais peler les speakerines. Je serai au plus haut dans les sondages. Ah, les sondages, merci. Merci, monsieur, de me faire penser. Merci. Parce que après, je vais oublier. On va parler d'autre chose et puis vous serez obligé de revenir. Bien, alors les sondages. Vous savez que les sondages, c'est très à la mode actuellement. Hein. On sonde à propos de tout et de rien, et surtout de rien. Et moi, personnellement, les sondages, moi, ça ne m'intéresse pas. Je n'y comprends pas beaucoup. Je considère que ça n'a aucun intérêt de savoir si 57% des personnes interrogées ont été interrogées. Et réciproquement. Mais vous voyez comme la mode influe sur le comportement des gens. Moi qui dis toujours, moi, les

0: sondages, je m'en fous, ça ne m'intéresse pas, les sondages ne m'intéressent pas. Eh bien, un matin, je me suis réveillé avec une envie de sonder. Mais une envie de sonder. Alors j'ai appelé ma femme, chérie, viens vite, j'ai envie de sonder, profites-en. Mais qui sondait, n'est-ce pas? Je n'avais personne sous la main, que ma propre famille. Alors j'ai décidé de la sonder. C'est donc le premier sondage familial réalisé au monde dont je vais vous livrer ici le résultat. Sur un échantillon de 4 personnes. C'est-à-dire ma femme, 43 ans. Mais elle fait plus. Là, franchement, elle fait plus. Hein. Je vais la faire monter, vous allez voir. Elle va avoir honte, mais moi aussi. Hein. Enfin, bon. Et mes 3 enfants, 52 ans à eux 3, faites le calcul. Sur cet échantillon de 4 personnes, voici le résultat du sondage familial. Le seul réalisé au monde, je le précise. Voici le résultat. Sondage. À la première question du sondage familial, maman fait-elle bien la bouffe? 65% des 4 personnes interrogées ont répondu oui, 25% plutôt mal et 12% se sont abstenus. À la seconde question, maman devrait-elle faire moins de nouilles en semaine et le dimanche? 17% des 3 enfants interrogés ont répondu moins, 23% ont répondu autant, 43% ont répondu encore plus de nouilles et 15% se sont abstenus. Disons, n'ont pas mis la main à la pâte. Bien. Ça démarre fort. À la question, croyez-vous important que maman maigrisse? Ça, c'est intéressant tout le monde. Sur les 3 enfants interrogés, 49% des enfants ont répondu « Oh oui alors, de beaucoup !» 38% ont répondu « Assez !» 9% « Peu important !» 3% « Pas du tout important !» Et 1% « C'est trop tard, elle n'y arrivera pas, je la connais !» Vous voyez que c'est un sondage très représentatif de ce qui se passe dans les familles françaises, on est bien d'accord, hein? Bien. Alors, une petite question sympathique. Aimeriez-vous passer vos vacances d'été ailleurs que chez votre grand-mère, sourde comme un pot, qui habite une ferme isolée en Vendée? 99% ont répondu oui. Je les comprends. Et 1% ne se sont pas prononcés, s'étant endormis pendant le sondage. À la question... Alors là, attention, parce que tout le monde est concerné. À la question, trouvez-vous normal, selon vous, que papa embrasse sur la bouche la jeune fille au père quand maman a le dos tourné? 63% ont répondu textuellement normal vu que c'est un canon. 25% plutôt anormal, il ferait mieux de nous la laisser à nous. Et 12% considèrent que ça n'est pas leur problème, n'étant pas encore entrés en puberté. À la question, ça intéresse les dames. À la question, souhaitez-vous que maman change de coiffeur? 100% de la famille a hurlé oui. Et enfin, la dernière question. Trouvez-vous ce sondage emmerdant? 49% ont répondu très emmerdant, 38% assez emmerdant, 9% peu emmerdant, 3% pas du tout emmerdant, et 1% ne se prononce pas, par peur d'emmerdement.
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2: Ah non, mais la mémoire et moi, c'est monstrueux. Tiens, ça c'est comme les codes, les digicodes. Au début, dans mon immeuble, quand ils l'ont installé, ça allait très bien. Leur premier code, c'était 14-18 et 39-45. Tout le monde rentrait, je le reconnais. OK. Mais au moins, on s'en souvenait, vous comprenez? Parce que alors maintenant, ils ont changé le code, là. Comment? Ah, si, ça y est, le nouveau, je me souviens. 18-44, voilà. Ça, maintenant, j'ai des trucs mnémotechniques pour me souvenir de mon code. 18, c'est la taille de mon sexe au repos. Et 44, quand je suis en érection. Je m'en souviens facilement, c'est rare. Sauf quand je suis bourré, bien sûr. Ah, bah quand tu rentres bourré à 3 heures du matin, tu ne te souviens pas toujours de ton code, hein?
3: Cheval, trouvez vos pas. Digicode. Tu me reconnais, Digicode? Écoute, j'habite l'immeuble et je me souviens plus du code. Tu peux m'ouvrir, Digicode, s'il te plaît? Digicode, tu te souviens de moi? Je suis le locataire du 5, du 4. J'habite le rail, je sais. Je suis passé devant toi tout à l'heure. Digicode, écoute-moi. Digicode. Je te parle d'homme à digital. Je te respecte en tant que digital. Un deux pour mon frère, s'il te plaît. Tu seras gentil. Non, je n'ai pas mes clés. Je les ai pas oubliées. Elles ont assez s'amuser à la fête. Elles vont rentrer plus tard. Bonsoir, aujourd'hui, ouvre-moi. Digital. Tu es mon ami. Oh, tu m'ouvres ou je te pisse dessus? Tu vas rouiller et plus personne pourra rentrer dans les mains. Je vais le faire. Hein. Attention, je vais le faire. Attends. Ça y est. J'ai retrouvé le premier chiffre. C'est 12. Non. Là, il fait un peu froid. Hein. C'est 18. Normalement. Attends, on va trouver le deuxième chiffre. Allez, un petit effort. Là. Bien sûr, là, personne ne viendra t'aider hein, dans la rue. Là. Bon, je te donne un coup de main, mais c'est la dernière fois. Hein.
4: Et d'un seul coup, les voisins arrivent. Monsieur! Enfin, mais qu'est-ce que vous faites?
3: Quoi? Je cherche le code, hein.
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5: C'est quand même quelque chose, ces baléares.
6: Ah, il y a des coins encore très sauvages.
5: Puis ils parlent pas tous français. Ça fait bizarre, ça.
6: Enfin, nous, l'aventure nous fait pas peur, hein.
5: Hein, Jojo? Et vous aussi, vous voyagez beaucoup? Ah, ben vous pouvez peut-être nous dire, parce que l'an prochain, on sait pas où est-ce qu'on ira. Hein? Et vous savez où? Comment le Mozambique? Oubique? Ah oui, oui, mais hein, non, ça nous dirait pas du tout le Mozambique, oui, ah non, mais je dis pas que ça doit pas être, mais c'est marrant, hein, rien que le nom, Mozambique ou Bic, ça donne pas envie, ah non, quitte à aller si loin, moi je dirais plutôt les Canaries. Ah, ben ça doit quand même être quelque chose, ces Canaries. Hein. Il doit y avoir de sacrés points de vue. Et puis, c'est de là que viennent les petits oiseaux. Ben, les Canaries. Vous le saviez pas? Oh, ben nous, on sait ça depuis... Ah, ou bien rester en Europe. Ben, alors là, je suis sûr qu'il y a encore beaucoup de pays, comme la Turquie. Ah oui. Oui. Non, ça... Je nous verrai pas là-bas, hein. Mais c'est quand même des gens un peu spéciaux, ces Turcs. C'est pas eux qui ont des grands sabres tordus, hein. Non? Ça leur est passé, ça. Ils sont quand même gentils, ah oui. Oui, mais... Hein. Non, ah non. Ah non, ça nous... Non, voyez, nous, en Europe, on aurait plutôt pensé à la Grèce. Ah, oh, bah dites, ça doit quand même faire quelque chose, toutes ces ruines... Puis ils font beaucoup d'antiquités là-bas, beaucoup de brocantes. Et toutes ces ruines, d'ailleurs, on ne sait pas d'où ça vient, ça, finalement. Si, on le sait. C'est nouveau, alors. Non? On l'a toujours su. Ah oui, oui, bah non, bah nous... Ah bah non, mais je pense que sur tous les continents, ah bah il y a... Ah bah le Brésil, alors là, Rio de Janeiro... Ah ben le carnaval, la musique, et puis la lambada. Ben c'est la danse nationale, là-bas, c'est connu, ça. Non, c'est la samba. La samba, c'est l'Espagne, ça. Puis il y a le petit Jairo qui est de là-bas, du Brésil. Jairo, le petit chanteur. Petit chanteur à la télé, Jairo. Voyez pas qui... C'est vrai qu'on ne le voit plus beaucoup, ce petit Jairo. Hein? Vous connaissez aussi là-bas l'Amazonie. C'est le Brésil aussi, ça. Oui, mais là, non. Non, ah non, ça ne nous dirait pas du tout l'Amazonie. Oui, la forêt, d'accord, mais enfin, je me dis qu'on ne doit pas trop savoir sur qui on tombe. Ben, c'est des tribus là-bas. Oui, des petits bonshommes avec juste une petite ficelle dans le derrière. Puis entre nous, ça ne cache rien du tout, cette petite ficelle. Devant, tout leur petit matériel est à l'air. Mais j'ai l'impression que je saurais pas trop quoi leur dire. Leur demander l'heure, peut-être. Ou des nouvelles de Jairo? Non? Ils ont pas de montre, juste une ficelle, oui, non. Puis c'est peut-être pas la peine d'aller si loin, je pense que plus près... Ah, ben la Méditerranée, ah oui, où tout est bleu, là. Ah, hein, Constantine? Hein, oui, ça doit être une belle ville, ça. Ça sonne un peu français. Il y avait pas un acteur qui s'appelait comme ça, Michel Constantine? C'est... Ah oui, Constantine, hein, Jojo? Pourquoi pas? Ben ça, c'est la Tunisie, ça, hein? Non, c'est l'Algérie. Ah non, on n'ira pas là-bas, hein? Ah, on n'ira pas! On n'ira pas là-bas! Hein? C'est là-bas qu'il est, Jairo! Mais dites donc, vous foutriez pas un peu de notre gueule, des fois, non?
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7: Bon, alors maintenant, vous vous taisez. Et vous sortez vos cahiers de géographie. Et je vous préviens. Je vous préviens. Que le premier que j'attrape, en train de chuchoter, papoter... bavarder ou quoi que ce soit, je le fous à la porte avec un rapport de chez monsieur. Oup. Sois bien clair entre vous et moi. Alors vous répondez présent à l'appel de votre nom. Ababou. Combien il y en a? Bourja. Bolsioni. Dadoun. Dadoun Corinne. Elle n'est pas là? N'essayez pas de la cacher, ça fait trois fois. Giacalone. Patak. Patak Raouzette. C'est vous le nouveau Patak Raouzette? Je m'y ferai jamais. Hein. Rosenblum. Ezerbib. Je l'ai vu. Alors je vous préviens que je dis les gens qui n'auront pas leur cahier de géo, je les fous à la porte avec un rapport de chez monsieur. Oup. Sois bien clair entre vous et moi. Alors la leçon d'aujourd'hui. La leçon d'aujourd'hui. Les vents chauds. Alors les vents. Vent. V-E-N. Bon, alors je vous préviens. Premier que j'attrape. Chuchoter, papoter, bavarder, j'attrape. Quoi que ce soit. C'est immédiatement. Porte, rapport, hop. Bien clair. Posez-moi. Car j'estime que je vous aurai assez.
8: Pour la fois prochaine. Vous apporterez la photo d'un personnage que vous découperez dans une bande dessinée roman photo quelconque, la photo d'un personnage
7: en mouvement. Vous sortez une feuille canson 34 sur 17 et un crayon HB X327 prime. Vous vous installez sur votre établi. Je vais vous dire un mot. Et d'après ce mot, d'après ce qu'il va vous évoquer, vous allez exécuter un travail au fusain. Est-ce que vous êtes prêts pour ce mot?
9: Oui.
7: Êtes-vous prêts pour ce mot?
9: Oui.
7: Chant-garde-go! Exécuter un travail. It may... Oh, man, on top of your hands with your luggage. Rip it after me. Rip it after me. It's me. Oh, man, on top of your hands with your luggage. Rip it after me. Vous voulez pas rip it after me? What is the difference between the chicken and the house? What is the difference between the chicken and the house? C'est la leçon d'aujourd'hui. Bon, allez, vous sortez un quart de feuille. Interrogation écrite, flash éclair, un quart de feuille suffira. Vous marquer la date d'aujourd'hui en anglais. What's a day today? What's a day today? Je ne veux rien savoir. What's a day today? What's a day today? Un point de plus pour les lèche-cul. Vous marquez la date d'aujourd'hui en anglais comme vous l'indiquez vos petits camarades. Et les questions d'aujourd'hui, it may, it may not, offer your hand, je vais avoir 5 minutes. Are you ready? Begin! Il vous reste 5 secondes. 5, 4, 3. Il y a des redoublants quoi? 2. Zerbi Petayeb, vous vous séparez. 1. 0. Don, don, don. Je ramasse les copies. Eh oui, c'est comme ça, je ramasse les copies. Les chefs de classe, allez, les copies. Allez, allez, allez, les copies, allez. Rendez-vous les copies.
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9: Il y a plein de choses qu'on pensait stupides et impossibles qui finalement sont arrivées. La télé-réalité. La starification de crétins. Les selfies. Si, les selfies, c'est la fin d'une civilisation. Avant, il y avait du dialogue, de l'échange. T'avais des amis pour te prendre en photo. Maintenant, t'es tout seul comme une merde. Alors, comme tu sais pas quoi faire, tu tends ton bras et tu te prends en photo toute la journée pour t'occuper. Non, mais faut faire gaffe avec les photos de profil sur les réseaux sociaux. C'est comme un CV. Les gens qui te connaissent pas, ils te jugent là-dessus. Déjà, faut arrêter avec les photos de chiens ou de chats, là. Non, mais moi, j'en ai marre d'être demandé un ami par des épagnols bretons qui s'appellent Sylvie. Et puis, ça envoie quoi comme message quand tu mets un chien ou un chat? Que ça fait tellement longtemps que tu es seul, que ton animal de compagnie est certainement l'être le plus important pour toi, ou pire, qu'en toute objectivité, ton chien est quand même beaucoup plus photogénique que toi. Mais attention, hein, j'ai rien contre les animaux. J'accepte pas non plus les photos de paella. Les gens qui mettent une photo de démon avec comme pseudo Belzébuth 42. Les gens qui mettent une photo de Georges Clounet alors qu'il s'appelle Jean-Pierre Touchard. Ni ceux qui mettent une phrase moralisatrice du genre « Si ce que tu as à dire n'est pas plus beau que le silence, alors tais-toi. » Non, un inconnu qui met ça en photo de profil, tu peux être sûr qu'il va te prendre le chou avec une philosophie prédigérée de catalogue de tatouages. Non mais je pense que le tatouage a fait beaucoup pour la littérature. Et c'est logique. Si, c'est logique. Quand tu graves une phrase définitivement sur ta peau, tu fais gaffe. T'essaies de faire intelligent. Dans les grandes citations devenues tarte à la crème, il y a aussi « Il faut toujours viser la lune, car même en cas d'échec, on atterrit dans les étoiles. » 2. À Bordeaux, m'a dit Amel Bent. Ça m'a surpris. Je jouais deux soirs, j'ai retenté le deuxième soir, m'a dit Amel Bent. J'ai mis tout le monde à l'étude. Non, c'est vous qui avez raison, c'est Oscar Wilde. Alors c'est vrai que c'est intelligent, ça fait pas con. Mais faire un tatouage, c'est aussi être original. Moi, j'attends avec impatience le mec qui va se faire tatouer quand c'est trop picot. Là, il y a du panache, il y a quelque chose. D'ailleurs, je vais vous avouer un truc, parce que j'ai un peu honte. J'espère que vous allez pas mal me juger. Je n'ai pas de tatouage. Je suis désolé. Enfin si, au début, je voulais me faire un tatouage. Je voulais me faire tatouer un albatros sur mes pectoraux, comme ça, majestueux. Le problème, c'est que vu la taille de mes pectoraux, il ressemblait à une mouette. Une vieille mouette dépressive. De toute façon, j'ai un peu de mal avec les tatouages. Je trouve que ça vieillit pas bien. J'avais vu une femme, elle s'était fait tatouer le visage de Céline Dion sur le bras. Très bonne idée, ça. Non, mais c'était très réussi, très ressemblant. Le seul souci, c'est qu'après, la femme en question a fait de la rétention d'eau. Là, t'as deux possibilités. Soit tu envoies des gâteaux au sein doux à Céline Dion pour qu'elle s'adapte au tatouage, soit tu le colories en vert pour faire la fiancée de Shrek. Bah, y en a qui mettent leur tatouage d'ailleurs en photo de profil. Si, Si, si. Ça, en général, ce sont des filles. Des filles qui font partie d'une catégorie sociétale qui, moi, me fascine, les filles bonnes. Je parle pas des jolies filles, hein. Je parle des filles bonnes. Les filles qui, dès le matin, ne pensent qu'à une seule chose, être bonnes. C'est leur métier. Vous avez vu les émissions de télé-réalité, genre Les Marseillais? Ça, c'est une émission qui fait du bien à la ville, quand même, hein. Ah si, pour le prestige, c'est magnifique. Ben, y en a plein des filles comme ça à l'intérieur. Elles sont jolies, super apprêtées, très féminines, mais quand elles parlent, ce sont des mecs, mais en plus viril. Attends, d'où tu manques de respect? Tu m'as pris pour ta pute ou quoi, là? Je t'encule, moi. Attends, tu me repars comme ça, je te dévisse la tête, je te chie dans les oreilles. Ok, alors toi, tu vas faire un peu moins de manucure et tu vas faire un stage de gestion de la colère. Hein? Non, mais je crois que je vais arrêter les réseaux sociaux. Je trouve que ça manque de nuances. On en parle du bouton « like » de Facebook. Non, mais quelle que soit la news, t'as le choix entre zéro commentaire ou « like ». Moi, j'ai une amie, elle avait mis comme statut « J'ai été hospitalisée, crise d'appendicite aiguë », elle a eu 12 likes. Quand t'as 12 amis qui se réjouissent de ta maladie, tu peux dire que t'es bien, t'es pas seul.
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5: T'es raciste, toi?
10: Sûrement pas. Quand je vois un étranger, je lui parle pas, puis c'est tout.
5: Comme ça, y a pas de racisme.
10: Sauf quand je vais chez mon épicier arabe. Là, je suis obligé de lui parler.
5: Mais c'est pas pareil, il est épicier.
10: Ouais, mais enfin, il est arabe quand même.
5: Ouais, mais il fait un métier de français.
10: C'est comme l'autre jour, ma femme, elle était malade. Bon, j'appelle SOS médecin, il m'envoie un noir, dis donc. Bon. On l'a reçu quand même, il se trouve qu'il a très bien soigné ma femme.
5: C'est pas pareil, il est médecin.
10: Ah, mais enfin, il est noir quand même.
5: Ouais, mais il fait un métier de français.
10: Oui, mais alors, par exemple, les immigrés qui balayent la rue, tu leur parles, toi?
5: Non, c'est pas pareil.
10: Pourquoi?
5: C'est pas un métier de français.
10: En tout cas, ce qu'il y a de bien chez les Arabes, c'est qu'eux, ils ont le droit d'avoir plusieurs femmes.
5: Ouais, une paire épicerie.
10: Justement, à ce propos, est-ce que toi, tu épouserais une noire?
5: Je crois que ma femme serait pas d'accord.
10: Non, je te demande ça parce que... il y en a de belles, des noires, maintenant. Oh, si. J'en ai vu une l'autre jour à la montagne, là, elle ressortait bien sur la neige.
5: D'ailleurs, quand il y a des avalanches, les Noirs, ils les retrouvent plus facilement que nous.
10: Mais c'est un avantage pour eux, hein. C'est pour ça qu'ils sont les meilleurs en ski.
5: Pas qu'en ski, dans tous les sports. Regarde Noah, Platini, Prost.
10: Attends. Noah, Platini, d'accord, mais Prost, il est pas noir.
5: Bambuck est noir.
10: Ah, c'est différent. Bambuck, c'est pas pareil, ça. Depuis qu'il est ministre, il est assimilé blanc.
5: C'est un ancien noir, lui. C'est la cravate qui faisait, j'en ai vu à Orly, des noirs en costume cravate, comme Bambuck. Il faisait noir, mais noir bien.
10: Bon, il n'y a pas de raison avec une cravate.
5: Je me demande de quel pays ils étaient.
10: Oh, d'Afrique?
5: Ouais, mais pas d'Afrique noire.
10: En tout cas, faut reconnaître que les mélanges entre les races, ça fait de beaux produits.
5: Oui, c'est mignon quand c'est petit, les étrangers.
10: Pas plus tard qu'hier, moi j'ai vu un petit Tunisquimo. Il était mignon. Oh!
5: Ils viennent d'où, les Tunisquimaux?
10: Eh ben, c'est un croisement de Tunisiens et d'Esquimaux. Seulement, ils craignent le chaud et le froid, alors ils leur font un climat tempéré, comme chez nous.
5: Et eux, dans leur religion, ils portent le foulard plus le bonnet. Ils ont pas l'air cons.
10: Et moi, quand je vais au bistrot, je mets toujours une casquette.
5: La casquette, c'est ce qui correspond à notre religion en France.
10: Tiens, ben, et Krasuki qui a toujours une casquette, c'est quoi sa religion, lui?
5: Lui, c'est le rouge.
10: La couleur?
5: Non, le gros rouge.
10: Mais Krasuki, comme nom, c'est pas d'origine française, ça?
5: Non, c'est d'origine communiste.
10: Ah oui. Oh, ben alors, c'est pas de sa faute s'il est communiste.
5: Au départ, non, mais maintenant, il devrait faire attention.
10: Mais les communistes, bon...
5: Ouais.
10: Mais si, les communistes, je veux dire, on peut parler quand même des communistes, y a pas de raison. Oui, si, les communistes de base, quoi. Pléonasme. Ils ont la nationalité française ou ils sont en fraude?
11: Maintenant, ils sont en fraude. On ne peut pas les renvoyer chez eux, parce qu'il n'y a plus personne pour les accueillir.
10: En tout cas, pour nous sauver du racisme, moi, je compte beaucoup sur l'Europe.
11: Ah ouais, parce qu'on sera entre blancs en Europe.
10: Ah bah, un étranger blanc, c'est un étranger, mais...
11: Il est blanc!
10: C'est pas pareil!
11: Oh, c'est même moins grave qu'un gars du même pays, mais qui est noir. Pourtant, je suis pas raciste.
10: Ah, moi non plus, mais il n'y a qu'en France qu'on pense comme nous.
11: C'est comme le droit de vote aux étrangers, je suis pas contre. Du moment qu'ils votent comme moi.
10: Et tu votes pour qui, toi?
11: Pour ceux qui donnent pas le droit de vote aux étrangers.
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13: Il y en a qui disent un homme tout nu, c'est moche, un pandouille, on dirait une trompe d'éléphant. D'un autre côté, on n'oblige pas les éléphants à porter d'immenses slips dans la jungle. Je vous laisse réfléchir là-dessus. Mais je vous rappelle que le slip, c'est une forme de tchador qui cache chez l'homme son vrai visage. Je vous laisse réfléchir deux fois plus, là. Un spectacle comique, ça s'appelle une longueur. C'est un moment où il se passe rien. Dans un spectacle dramatique, ça s'appelle un grand moment d'émotion. Je peux faire pire encore, je peux faire une longueur avec mépris du public. Je regarde même pas les gens. Et en plus, je pense à autre chose. Alors là, dès qu'il y a un détail comique dans un spectacle dramatique, les gens se souviennent que de ça. Et je peux faire pire encore, je peux faire une longueur où vous êtes obligé de... Une longueur où vous êtes obligé de... Une longueur où vous êtes obligé d'écouter. C'est fait. Je peux faire pire encore, je peux faire le type qui a un... Un trou, ouais. C'est comme la longueur, mais c'est plus profond. C'est pour ça qu'il faut meubler. Il y en a, et dès qu'ils ont un trou, ils racontent leur vie. Moi, j'ai jamais fait ça. Non, même au début, quand j'ai commencé. Hein. Non, c'est vrai, j'ai commencé en 80, et à l'époque, je faisais des spectacles drus. Vous avez déjà vu les spectacles drus? C'est les spectacles qu'on fait dans la rue, où on parle très vite. Ça s'appelle des spectacles drus. D'accord, je vais aller plus lentement un peu, là. Non, on parle très vite dans la rue parce qu'on a beaucoup de choses à dire à des gens qui s'en foutent complètement. Non, c'est vrai, je suis allé dans la rue, j'étais obligé d'y aller parce que j'ai pas eu mon bac. Voilà, je vous le dis, à cause de Jean-Paul Sartre. Ouais, Jean-Paul Sartre aurait écrit Les Misérables, j'aurais eu mon bac, voilà. Mais c'est pas lui, c'est l'autre, c'est Camus. Ah non, Camus, il a écrit La Lèpre. Non, La Grippe. Non, Le Rhume. Alors, qu'est-ce qu'il a écrit, Camus? La Peste. De toute façon, je voulais pas de médecin. Non, donc j'ai bien fait de jouer. En plus, dans la rue, c'est dur. Parce qu'il faut arrêter les gens. Ici, il suffit de vous empêcher de partir. C'est quand même plus facile. Vous savez que l'humour sans poésie, c'est comme l'amour sans caresse. Que celui qui n'a jamais pêché n'essaye pas, il n'y a plus de poisson. Que celle qui n'a jamais été larguée me jette son numéro de téléphone. C'est de la poésie, ça. Puis du quotidien, en plus. En plus, je calme un peu le jeu, vous avez remarqué, pour parler comme un homme politique. Car un homme politique parle lentement et répète toujours deux fois tout ce qu'il a à dire pour être compris par les plus cons. Oui, un homme politique parle lentement et répète toujours deux fois tout ce qu'il a à dire pour être compris par les plus cons. Le problème, c'est que quand on parle comme ça, même avec la plus grande conviction, on ne dit pas grand-chose et on devient vite très chiant. Oui, le problème, c'est que quand on parle comme ça, même avec la plus grande conviction, on ne dit pas grand-chose et on devient vite très chiant. Aussi, je rajouterai simplement, des fois, vaut mieux ne rien dire et passer pour un con que de l'ouvrir et ne laisser aucun doute à ce sujet.
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14: Et on fait chez vous, là. Arrêtez, vous m'arrêtez comme des coups, là. On fait chez vous, là. Putain, si vous avez pas de logement, trouvez des logements, là. Battez-vous, là. C'est une image, battez-vous, crétin. Battez-vous, là. Il reste des logements, si vous voulez. Mais moi, j'ai trouvé un logement. J'ai trouvé un œuf demi. C'est bien, ça suffit, l'œuf demi. C'est bien. Bah tiens, en face du Puri, il faut le sud du métro, derrière la gare. À côté, il n'y a rien, mais sans travaux. Ouais, je suis au 16e. C'est vrai, c'est bien le 16e. On m'avait dit, tu verras, c'est bien le 16e. Oh putain, c'est vrai que c'est bien. Surtout quand il y aura l'ascenseur. Bon, c'est pas très grand, quoi. C'est carrément construit autour de vous, voyez-vous. qu'on arrive aux zip. Putain, il y a que des placards alors. En fait, c'est des pièces, vous voyez. C'est pas très grand, mais c'est fonctionnel, c'est bien, c'est bien. C'est bien, c'est fonctionnel, c'est bien. Bon, par exemple, vous êtes dans l'entrée, et je vous fais. Non, je le refais parce que sinon on n'est pas couché. Attends, je le refais. Vous êtes dans l'entrée, je vous fais. Je fais. Vous êtes là, vous pouvez penser, vous pouvez faire des trucs, vous êtes bien là, là. Tout d'un coup, vous dites, non, je vais faire pipi. Il y a des fois comme ça, on se dit, je vais faire pipi. Il y a des fois, on se dit, j'aurais dû faire pipi, mais c'est trop tard. Oh, ça y est, vous êtes aux toilettes. Oh putain, c'est fonctionnel, putain. Une nuit, je me lève pour faire pipi, je rentre, la lumière s'allume. Je ressors, elle s'éteint, je dis, putain, c'est moderne. Et en fait, j'avais fait pipi dans le frigidaire. Ah, parce que le frigidaire, c'est comme une grande pièce, quoi. Sans chauffage, c'est une grande pièce. Par exemple, vous êtes là. Ah, c'est possible d'être là, c'est chez vous. Alors, vous êtes là, c'est possible. Bon, là, c'est pas possible, il y a le mur. Mais sinon, c'est possible. Bon, vous dites, tiens, si j'allais sur la terrasse. Ah, pourquoi pas s'il fait beau. Bon, c'est pas la terrasse. C'est bien foutu, la sécurité. Il y aurait pas eu le mur, c'était la chute. Voilà, alors les autres pièces. Ah, les autres pièces. Bon, l'autre pièce. La chambre, par exemple, vous êtes dans la chambre, je vous fais. Vous êtes là, vous flânez. Tout d'un coup, vous dites, où est-ce qu'il est le lit? Et le lit, vous êtes dessus, ça fait tapis aussi. Putain, ça fait que c'est bon. La table de chevet, par exemple, la table de chevet, vous l'attrapez, hop, vous l'ouvrez, hop, vous l'ouvrez, hop, vous la fermez, hop, elle est amovible. Bon, en fait, c'est vide ordure. Oh, mais si on veut, ça peut faire table de chevet. Il suffit de le savoir, c'est tout. Moi, la première fois, j'ai paumé mon radio réveil, mon chéquier, ma montre. Mes seringues. Par contre, ce qu'il faut... Par contre, ce qu'il faut là-bas, c'est aimer les bêtes. Il y a des bêtes. Bah, riposte, avec ta tête, tu pourras venir, toi. Bah, oh, les bêtes. Oh, les bêtes, c'est des rats. Oh, les rats. Un peu de peinture, une cage. Hop, vous avez des hamsters. Par contre, c'est un peu cher. Si je vous dis le chiffre... Vous allez vous dire qu'est-ce qui se passe, alors il nous file le résultat du loto, quoi. Mais c'est bien, savez-vous. Mais c'est un truc qui déconne, c'est le voisin. L'autre fois, c'était en pleine nuit. Je dormais pas, je surveillais ma voiture. J'aurais pu m'en passer, j'ai pas de voiture. Mais tout le monde le fait, alors moi, pas con, je le fais. Alors j'étais là, je la regardais par la fenêtre. Tout d'un coup, j'entends de la musique. Oh putain, le Walkman du voisin. Alors, je vais chez lui. Allô? On se prend pour Didier Mozart? Et bah, je pète la tête. Oh, faut bien qu'on rigole un peu entre voisins. Et ben, il a appelé le flic. Par la fenêtre, parce qu'on n'a pas le téléphone. Et eux, ils ont une voiture à eux garée dans la cour. Et pas con, pour la garder, ils restent à quatre dedans toute la nuit. Avec la galerie qui clignote. Comme ça, on sait que c'est habité. Ben, ils sont venus, et c'est moi qui les ai emmenés. Ouais, je m'en fous, ma cellule, elle est plus grande.
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15: C'est pas fini ce bordel? Vous avez quel âge? Ouais, 8 ans, je sais, ne soyez pas insolent. Hein. Il est 3h du mat', vous dormez maintenant. Bon, écoutez la marmaille, ça fait une semaine que cette colo a débuté, je n'ai pas dormi une heure. Vous avez bouffé du Mars ou quoi? Non, je ne veux pas savoir qui a commencé là. D'ailleurs, qui a commencé? C'est toi, Fabien? T'as décidé de gangréner le dortoir? Non, parce que déjà au pique-nique, tu remplaces la limonade par du White Spirit. La mentalo par du Harpic. Résultat, la moitié de la colo aux urgences. Est-ce que tu crois que c'est adulte, ça, Fabien? Bon. Viens voir, petit con. Tu sais pourquoi tes parents t'ont envoyé ici?
16: Non.
15: Parce qu'ils divorcent. Oui, ils divorcent. Il est même question de trouver une famille d'adoption à la rentrée. Ça te la coupe, hein, Rémi sans famille? Où est passé ton sourire, enjoliveur? Ouais, enjôleur, parfaitement. Bon, Nicolas, ça sert à rien de te moquer de lui, hein. Toi, tu pars avec la mairie parce que tes parents n'ont pas de thunes. Alors, autant dire qu'à Noël, le bateau Playmobil, hein. Vous voulez la guerre? Vous ne l'aurez pas, je suis endurant, moi. Je vous signale qu'on n'est pas aimé dans la région, hein. Les paysans, ici, ils mangent les enfants, hein. Surtout ceux qui se lèvent. Qu'est-ce que tu fous debout, Jérémy? Tu iras faire pipi demain! Et touche pas ton zizi, c'est pas un jokari. Bon, écoutez, Léniard, j'en ai plein les bourses, là. Toute la journée, je joue un, deux, trois soleils. Vous me prenez pour Gulliver en m'attachant aux arbres. Et par-dessus tout, je dois me taper vos chansons de lutin. Le prochain qui moufte, j'en fais un cheese. Il se retrouve dans les faits divers, c'est clair? Qui a pissé par terre? C'est toi, Jérémy? Tu pouvais pas le dire, t'avais envie? Non, tu l'as pas dit! Ne mens pas, morveux, je te crève les yeux! Non, pardon, excuse-moi, non, pardon. Non, c'est pour du pouce, pour de la fosse. Non, je suis pas fâché, je suis crevé. Bon, vous ne voulez pas dormir? D'accord. Je vous raconte l'histoire du petit puceau. Du petit pousset. Vous la connaissez. Je vous fais le chameau. Je vous fais le chameau, regardez. Voilà. Bon, une dernière fois, on dort, alors. Bon, je vais pas faire la caravane non plus, là. Écoutez, je suis fatigué, j'ai pas envie de lutter. Je vais vous parler comme à des hommes, hein. Bon, comme à des goldorak, alors. Si vous voulez avoir des super pouvoirs demain, il faut dormir. Vous savez, le capitaine Flamme, vous ne le voyez que le mercredi après-midi, mais le reste de la semaine, il dort. Nicolas, sort de ce lit, tu ne peux pas dormir avec Céline! Mais parce que ça ne se fait pas! Mais non, moi je dors avec la monitrice, parce qu'elle a besoin de... Qu'est-ce qu'il y a? Attends, pourquoi tu pleures? Mais il va te les rendre, tes bouquins, et arrêtez de jurer comme ça, merde, vous faites chier. Bon, Fabien, rends-lui sa BD sur New Look, on n'en parle plus, là. Qu'est-ce que tu fous qu'à New Look, toi? Fais voir tes draps. Fais voir tes draps! C'est toi qui as fait l'Australie, là? Et t'as quel âge? 23 ans. Je vais me réveiller. Demain matin, tout sera rentré dans l'ordre, hein. On ira faire du cerf-volant dans les gorges de Pissou, tranquillou. Ça vous fait rire, Pissou, hein? Ah, Pissou, ça vous fait rire! Les gorges de Pissou! Mais vous êtes vraiment des mômes? Vous n'en avez pas marre de faire des cons, d'agir sans réflexion? Vous croyez que le petit prince, il s'amusait à faire des bombes à eau avec des capotes, à stocker ses cradonnées sous les matelas? Putain, je sais pas pourquoi, mais plus je vous regarde, plus j'aime la pilule de ma femme. Moi, je vais vous dire à votre âge, moi. Moi, à votre âge, moi, j'étais... J'étais comme vous, en plus, putain, j'étais...
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17: Oui.
18: T'es où?
17: Ici. Ici, là, dans la salle de bain au fond à gauche. Voilà, là, ici, là.
18: Salut.
17: Ça va? Ça va? Et toi?
18: Ouais.
17: Ça va?
18: Ouais. Non, chez moi, c'est 5.
17: Excuse. Ça va?
18: Ça va.
17: Alors, comment on y va, la boîte?
18: C'est Virginie qui nous emmène.
17: C'est vrai, t'es sûr, elle va pas nous faire genre au dernier moment, j'y vais pas.
18: Non, on a un super moral et tout. Fais vite, on est vachement à la bourre.
17: D'accord. Pourvu qu'il y ait Jean-Marc à la boîte.
18: En parlant de Jean-Marc, il m'est arrivé un truc, je te raconte pas.
17: Oh, je serais bien avec que tu racontes, moi.
18: Si, je te raconte.
17: Ah, bah alors vas-y.
18: C'est qui est-ce qui m'a téléphoné?
17: Qui ça?
18: Jean-Louis.
17: Qui ça?
18: Jean-Louis.
17: Jean-Louis,
18: hein? Ouais.
17: Ah, ben lui, il est grave, il en tient le couche,
18: hein. Ouais.
17: Ah, c'est genre, il sort un truc intelligent, il se retourne voir si c'est pas quelqu'un d'autre qui l'a dit, tu vois.
18: Exactement.
17: Vraiment, il m'inquiète.
18: Mais t'avais tous les boutons qu'il a sur la gueule, on dirait une calculette, ce mec. Alors, tu sais, il me téléphone, il me dit si on allait au cinéma voir Le Grand Bleu.
17: Pff, c'est pas genre, on l'a vu 10 fois à la télé.
18: T'es sûr?
17: Le Grand Bleu avec une chaussure noire?
18: Non, tu sais, c'est Le Grand Bleu avec les fruits de mer, les crustacés,
17: ah,
18: tout ça. Alors, il me dit on va au cinéma, je lui dis non, tu vois. Il me dit je t'invite. Je lui dis oui, tu vois. Et en sortant du cinéma, il me dit un truc, je te raconte pas.
17: Mais si, j'aurais bien aimé que tu racontes,
18: mais
17: moi.
18: Mais si, je te raconte.
17: Ah, bah alors, vas-y, raconte.
18: Il me dit tiens-toi bien, j'ai envie de baiser avec toi.
16: C'est pas vrai.
18: Alors moi je lui dis, je baisse pas, je fais l'amour.
16: Bien sûr, et alors?
18: Alors il me dit, ok, on fait l'amour tout de suite.
16: Tout de suite, c'est pas vrai alors?
18: Eh ben crois-moi qu'il a attendu qu'on soit dans la voiture. Ça c'est les mecs.
16: Ah ça c'est les mecs.
18: Puis après dans la voiture on a fait des trucs, je te raconte pas.
16: J'en ai mis que tu racontes, moi.
18: De toute façon, je te raconte pas.
16: D'accord.
18: Bon. Elle nous attend peut-être en balance.
16: Oui, mais peut-être en balance.
18: Attends deux secondes.
16: Oui.
18: J'ai encore perdu 2 kilos.
16: Oh, super, mets l'autre pied pour voir. Non, je te l'ai dit, Gisèle, fais le régime Bette Batcher.
18: Oh, j'ai déjà fait le régime Bette Batcher.
16: Mais t'as perdu combien?
18: 3000 balles.
16: Salut.
18: Ah, salut, cher. Tu es prête?
16: Oui.
18: Tu es à la voiture?
16: Oui.
18: Allons-y. Allons-y, ma coco.
16: Non, n'y va pas.
19: Hier soir, je suis allée au New Pips. Ah, bonjour la honte.
16: Oui.
19: Je m'étais bien habillée, genre botte de fluo, ceinture fluo et basket de fluo, tu vois. Et il y a une type qui passe à côté de moi et qui dit, tiens, ils ont mis à nouveau lampadaire.
18: Où ça?
19: Au New Pips.
18: Ils sont graves, les mecs là-bas, ils vont en boîte que pour draguer aussi.
19: Mais moi aussi.
18: Enfin, les mecs là-bas, ils te draguent genre que pour ta poitrine, tu
19: oh,
18: vois.
19: Bah,
16: ils vont pas te draguer pour tes pieds, hein.
18: Ouais, mais enfin, il y a un juste milieu.
16: Oui, c'est vrai.
18: C'est ce qu'on pourrait faire, je
16: oui.
18: pense. On pourrait aller au Macumba, c'est complètement mieux.
16: Ah ben oui,
19: non, pas le Macumba.
18: Et tu réfléchis. Non, je réfléchis.
16: On peut aller au New Jimmy's, si
18: ouais.
16: tu veux.
19: Mais non, pas le New Jimmy's.
16: Mais pourquoi?
19: Là-bas, tous les mecs, ils veulent pas de moi. Même Maurice, alors qu'il est tout petit, il est bossu et il boit.
16: Mais il faudrait pas qu'il soit aveugle en plus, non?
18: New Jimmy's, en plus, c'est gratuit pour les filles.
16: Mais oui, c'est gratuit pour les... Pour... Oui, mais avec sa tronche, elle va payer.
18: Ouais. Tiens, si tu t'arrangeais un petit peu, ma cocotte, mets-toi un peu de rouge à ongles.
19: Mais j'ai déjà du blé, il est jaune.
18: Mais sur les pieds.
19: Sur les pieds, ça se verra pas.
16: Mais si, tout ça, c'est
18: écoute,
16: dans la tête.
18: Écoute, c'est vachement important, la beauté antérieure. Surtout chez elle, c'est vrai, maison.
19: Mais ça sert à rien, je suis trop moche.
18: Et honnêtement, moi je serai un mec, je te verrai, bon, honnêtement.
19: Oui.
18: Enfin, je suis pas un mec aussi, tu vois. Mais quand ils pensent, tu sais, les belles filles, style Brooksville, tout ça, quand elles vieillissent.
16: Là, je fais un chien.
18: Elles sont chies, alors que toi, t'as de la chance, tu bougeras jamais.
19: Ah, oui, tout ça pour me faire plaisir, hein.
16: Ah non, c'est pas vrai, Virginie, on trouve que tu as du charme.
18: Ouais.
16: Même quelque part, tu as du chien.
19: Et l'ambadère qui a du chien, ça fait mauvais genre. Prochainement, je vais me suicider.
16: Oh non, amène-nous à la boîte d'abord.
19: Je suis trop moche.
18: Mais Virginie, mais arrête comme ça tout le temps de broyer, de te faire des soucis. Mais... Tiens, on a qu'à aller à la chunga, elle aime bien la chunga, allons-y.
19: Ah oui, elle aime bien la chunga.
16: Non, non, non, pas la chunga, elle est crade et
18: comment
16: tout.
18: Comment ça,
16: bah, si genre, tu bois pas de verre, t'as l'air conne, tu bois un verre, t'as l'air peste. Alors moi, j'y vais pas.
18: Tu rigoles ou quoi? Elle est vachement moderne, l'autre fois, ils ont changé les baffes l'hyperpuissante.
16: Ah,
18: à peine Véronique, elle est entrée, qu'elle a perdu ses verres de contact.
16: Ah, mais si, c'est la chunga où ils ont mis un distributeur de chewing-gum.
19: Où ça?
16: Dans les vaters.
18: Non, c'est pas des chewing-gums, c'est des préservatifs.
16: Moi, je me disais aussi, c'est la première fois que j'arrive à faire une bulle avec le chiffon.
19: Écoutez, les filles, on y va que si on va à la chunga, sinon je reste ici.
16: Ah, d'accord, on va à la chunga.
18: On va à la chunga. De toute façon, on n'a rien à regretter au New Pimps, il y a tout le temps des bagarres.
16: Toujours des bagarres là-bas, c'est vrai.
18: Il paraît qu'hier, le DJ s'est pris un lampadaire à travers la figure. Alors, tu sais. Tu...
19: Le lampadaire, c'était moi!
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20: Oh, puis j'essaie de comprendre, moi je pige. Ah, les femmes. C'est le fléau. Non, parce que bon, faut voir un truc au début. Hein?
16: Bon.
20: T'as un mec qui est là, tranquille, peinard, à dents. Arrive la pétasse. À poil. Tu m'aimes. L'autre, à poil aussi. Il pouvait même pas dire non. Et le serpent derrière. Saute là, saute là. Tu m'aimes grand comment? Alors l'autre grand niais d'Adam. Il est allé, après ils sont mariés, 2 enfants, ils ont divorcé, et le serpent est devenu avocat. Alors parce que bon, faut voir un truc au début, c'est que l'homme est faible, et son sexe est beaucoup trop léger, puisqu'une seule pensée le soulève. Alors bon, à un moment donné, il faut conclure. On n'est pas des héros de roman, on va pas stocker pendant des mois. Comme dit le proverbe chinois, enfin, l'homme n'est pas serein, l'aigle où il plaint. Alors, à la recherche de cette sérénité, l'homme, il faut qu'il conclue. Parce que sinon, il est nerveux, il fait la guerre. Alors pour conclure, avec les gonzesses, il faut les faire craquer. Voilà, c'est un jeu. Il faut pas arriver non plus comme ça. Salut, ça va? T'as vu, fait beau aujourd'hui, pose ta culotte. Non, faut y aller mollo. Faut arriver comme ça, il faut arriver comme ça avec des intentions. Faire des compliments, tout ça. Arriver comme ça, leur dire comme ça, oh, tu as une belle robe, sinon elle l'enlève pas. Non, mais ce qu'il faut avec les gonzesses, ce qu'il faut, c'est des attentions, comme ça. Faut être attentif. Toujours sur le qui-vive, toujours être prêt, toujours être là en éveil, toujours être là, hop, hop, hop, toujours être prêt, comme ça, hop, toujours être là, hop, hop, toujours être prêt, hop, hop, hop, hop, hop, toujours être prêt, comme ça, hop, toujours être en mouvement, comme ça, toujours être prêt, comme ça, hop, toujours être là, hop, t'as faim, t'as chaud, t'as froid, t'es où, t'es là, merde, je t'avais pas vu. Non, ce qu'il faut avec les gonzesses, c'est les faire des trucs qu'elles aiment bien, aussi, par exemple, leur faire des cadeaux, tout ça, hein. Leur offrir un truc, comme ça, n'importe quoi, bah, surtout n'importe quoi. Non, par exemple, une fleur, alors ça, c'est Broadway. Non, moi, c'est Yann Une, elle me l'a dit un jour, elle m'a dit, mais quand tu m'offres une fleur, c'est comme si tu me disais je t'aime. Je me suis dit, bon, je vais en offrir 60, elle va me faire l'année. Non, faut que ce soit régulier. Faut payer un truc tous les mois. Là, c'est un peu comme si tu l'avais en leasing. Alors, par contre, ce genre de réflexion, alors là, il faut faire hyper gaffe. Parce qu'attention, les gonzesses, c'est susceptible, vous avez remarqué ça. On arrive des fois comme ça, bonjour, hop, on l'a mal dit. Non, faire gaffe, il y a des sujets NM à éviter complètement, comme par exemple, le poids. Le problème, c'est toujours elle qui en parle en premier. Tu trouves pas que je suis grosse? Toujours dire non, t'as maigri. Ce qui veut dire oui, t'étais grosse. J'aurais pas dû... Faire gaffe! Comme par exemple une grossesse qui dit comme ça innocemment, on est le combien aujourd'hui? Tu peux être sûr qu'il y a un plan là-dessous? 3, 12, 13, 18, 15, 14, le 15? Oui! C'était le jour anniversaire de notre rencontre. Oh, merde! Oh là là, mais alors c'est tous les ans. T'essayes de te rattraper, tu t'enlises. Punition privée de fouine pendant 2 mois. Voilà, faire gaffe. Il y a des sujets même à éviter complètement, comme par exemple, l'égalité des sexes. Non, on n'est pas égaux, on est complémentaires. Un exemple. Par exemple, l'homme fait pipi sur le bord des toilettes et la femme essuie. Non, c'est vrai que question égalité, c'est pas dans la poche pour les gonzesses. Hein. Il y a des hommes, ils sont encore persuadés que les femmes, c'est comme les artichauts, hein, que le cœur est sous les poils. Non, par exemple, un jour, je croise un mec au café, il est complètement effondré. Je lui dis, qu'est-ce qui va pas? Il me dit, bon, moi, j'ai un problème. J'aime une femme intelligente, est-ce que je suis homosexuel? Alors que les femmes peuvent tout faire. C'est vrai, travailler, des responsabilités, faire chier le monde. Non, mais c'est vrai qu'elle travaille, mais beaucoup. La preuve, en ce moment, c'est plus facile de trouver une femme que du travail. Alors. Non, je veux dire, c'est qu'à notre époque, bon, on a plus facilement des emmerdes que de l'argent. Quoi. Non, c'est pas ce que je voulais dire non plus. Non, ce que je veux dire, non, mais de toute façon, j'y arriverai jamais, parce que de toute façon, elles sont jamais contentes. Ça fait des siècles que les femmes se demandent comme ça, mais comment être l'égal de l'homme? Comment être l'égal de l'homme? Maintenant, elles sont là comme ça, mais au fait, mais pourquoi faire?
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0: Bonjour, mesdames, bonjour, messieurs. Excusez-nous de vous importuner. Non, nous ne sommes pas des violeurs. Non, nous ne sommes pas des voleurs.
21: Nous ne vous demandons pas l'aumône.
0: Nous ne faisons pas la quête, mais juste à vous demander un franc ou deux afin de nous acquitter du montant de notre titre de transport.
21: Oui, monsieur, j'ai tué et massacré des innocents pour me nourrir. Oui, madame, j'ai violé mes propres enfants sous l'emprise de la drogue. Mais si je nuis à autrui, c'est toujours dans le respect de la personne humaine. Malgré quelques remords, la justice m'a infligé d'une peine de 17 années de prison. Depuis mon évasion de Fleury-Mérogis, je cherche à regagner le droit chemin.
0: Désespéré, atteint d'une cécité totale de l'épaule droite, j'ai voulu mettre fin à ma vie ainsi que celle de toute ma famille. Seul survivant de cette embouchurie, condamné à mort par contumace, persécuté par l'alcool, recherché par un certain Interpol, j'ai bien crié mon innocence. Ne vous rendez pas complice par votre indifférence du malheur d'homme qui ne demande qu'à
20: travailler
0: dans l'honnêteté et la sobriété. Aidez-nous à payer notre dette à la société. Ancien employé des établissements Alexandre, Fruits des Bois. Licencié au bout de 48 heures pour un banal braquage et une banale prise d'otage. Ayant entraîné la mort accidentelle de plus d'une centaine de personnes. Je fus mis sur le banc de la sensibilité et par voie de conséquence, atteint d'une paralysie nerveuse de l'index droit.
21: Mon jeune frère, ici présent, dont l'honneur fut bafoué au physique ingrat, à la couleur terne, pastille de la nation, au fait... Il fait de lui une locumène. Étant son seul soutien, je vous demanderai, mesdames, messieurs, de nous venir en aide afin de quitter ce cruel destin qui est Jacques-Charles Turneau.
0: Non, nous ne sommes pas des violeurs.
21: Non, nous ne sommes pas des violeurs. En tout cas, pour ce qui me concerne.
2: Oui. Mais quoi, 1000 euros, 50 balles divisé par deux, j'ai jamais fait 10 balles que j'ai.
8: Tu veux peut-être nous griller vis-à-vis de la quarantaine, c'est ça?
2: Oui.
8: Tu veux peut-être que je te rafraîchisse la mémoire?
0: La petite Martine, 6 ans, découverte en forêt de Fontainebleau. Découverte de stigmates, ayant suivi des séries sans sexe mensuel. T'as peut-être quelque chose à dire aux parents, hein?
21: Excusez-moi.
0: Bien. Mesdames et messieurs, afin de vous échapper de votre grisaille du quotidien, nous allons vous interpréter une chanson Nathan.
21: Salut, c'est moi, Tintin.
0: Salut, c'est moi, Milou.
21: Quand c'est pas bien.
0: Quand c'est pas beau.
21: C'est Dada et Milou.
0: Merci, monsieur l'homme. Merci bien. Merci pour les
21: pour artistes. La misère,
0: merci, monsieur l'homme. Merci bien. Merci bien. Oui, c'est un monsieur. Merci, monsieur. Merci bien. Merci bien.
21: Vous n'avez pas de monnaie, mademoiselle. Ce n'est pas grave, mademoiselle. Votre sourire est une nourriture.
8: Ben, j'ai fait les comptes, si on enlève la taxe patronale, la parafiscale...
0: Ben, pour toi, ça fait rien. C'est tout bête.
21: Je crois que nous en sommes arrivés à une extrémité qui clôt 15 ans d'amitié et de partenariat et qui vont engendrer la destruction totale de cette merde. De plus, je t'apprends que tu n'es pas mon frère. Par conséquent, je chie sur ta famille et pisse sur ta descendance.
0: Ceci est un tournevis. Je vais lui prendre la température à 5 ans.
8: Oh, viens de Milou, Dibel.
21: Pourquoi?
0: Parce que, mesdames et messieurs, mon frère étant mort dans d'atroces souffrances, victime d'une hernie fiscale, je vous demanderai, mesdames, messieurs...
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4: Moi, je crois que c'est vrai. C'est pas toujours évident pour moi de concilier mon rôle de femme, de star et de maman, mais en même temps, si vous voulez, je crois que la maternité m'a donné une telle sérénité. Je crois que je me sens maintenant tellement épanouie, tellement en harmonie avec moi-même. Non, Théo Léo, tu ne manges pas la terre du ficus. Maman t'a déjà dit. Il est déjà très écolo. Ouais, c'est vrai, j'ai eu besoin de retrouver très vite la ligne. Bah, j'avais besoin de me sentir à nouveau femme-femme, femme-mère, mère-femme. Fille d'une mère, mère d'un fils. Non, Théo Léo, non, tu ne manges pas les chaussures de maman, je t'ai déjà dit. Je sais pas pourquoi est-ce qu'il est tellement attiré par mes chaussures. Est-ce que c'est déjà pour lui une manière de me signifier l'admiration qu'il a pour moi? Non, la quarantaine me fait absolument pas peur. Vous savez, je crois que je suis pas comme ces comédiennes qui ont peur de leurs rides, même après plusieurs liftings. Je trouve que c'est beau une ride. Surtout quand c'est comme chez moi, je crois, une ride de bonheur. Non, Théo Léo, tu ne jettes pas des pièces de monnaie dans l'aquarium. Les poissons rouges n'ont pas besoin d'argent. Maman les nourrit gratuitement. Je crois que Théo Léo a hérité de ma générosité naturelle. Ouais, je continue plus que jamais mes actions en faveur des sans-abri, des sans-papiers. Non, pas des sans-travail, là ce serait trop de boulot. Vous savez, je crois que j'aime pas tellement parler de tout ça, parce que je sais pas, je crois que c'est des choses, je les fais pour les faire, je les fais pas pour qu'on en parle. Ouais, vous dire que je le fais, bien sûr, mais je veux dire, marquer aussi que je ne veux pas en parler. Ouais, je crois que la maternité embellit les femmes, enfin, je sais que dans mon cas, c'est manifeste. Non, chérie, tu ne manges pas le poisson rouge. Oh, vous savez, je crois que j'ai pas de méthode particulière d'éducation. Vous savez, moi, je suis quelqu'un de très instinctif. Alors, je fais ce que je sens ce que je fais. Vous savez, maintenant, j'ai une priorité dans la vie qui s'appelle Théo Léo. Qu'est-ce qu'il y a, chérie? Qu'est-ce qu'il y a? Oh, écoute, c'est la troisième fois depuis ce matin. Enfin, je ne sais pas. Qu'est-ce que tu veux me dire à travers ce caca?

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2: Ce qui manque le plus, là, maintenant, à notre époque, c'est l'idéal. Le courage, la noblesse d'esprit, la chevalerie. Par exemple, dans le langage de tous les jours, c'est le merdier. Ça craint, ça pue, ça chie la zone. Ce qui nous manque, ce sont les morts bleus, les ninis, les diantres, les bigres.
3: Oh, bigre!
2: Les chevaliers du temps jadis, quand ils festoyaient en parloyant le vieux François. Moi, je préfère le vieux François. C'est vrai, c'est gai, sympatoyant, délicatoire. Et en même temps, c'est pas fatigoyant pour les nerfs. C'est chevaleresque, voilà. Là, moi, tel que vous me voyez, je suis chevaleresque à donf. Tiens, ben, à l'époque, c'était quand même plus agréable de dire « Hola, chevalier, fi, c'en est trop !» plutôt que « Casse-toi, toi, tu fais chier !» L'esprit n'est pas le même. Hein. Tiens, ben, laisse-moi, moi, vous narrois une petite anecdote. Hein. Oh, vieux François, oui. Pas plus tard qu'au temps jadis de cet après-midi, j'ai toi assoyé sur un banc. Ouf, perds-toi dans mes pensées. Hein. Mais, morbleu, me direz-vous, à quoi diantre pensiez-vous? À rien, à canini. Bref, de rien à branler navège. Et là, quand tout à coup, arrive sans crier gare, deux manants, deux bons gros blancs, bien de chez nous, à la peau de poulet et au crâne rasoir. Mais tous deux tondus, tels deux fesses à queue. Pauvre dame, mais alors? Hola! Bonjour, chevalier au crâne tondu, tels deux fesses à queue. Alors, ça chatte? Ta gueule, ouf! Votre humeur est mauvaise, me met bien mal à l'aise. En vieux François, vous eût pu te dire...
3: Non, j'ai pas dit pute.
2: Pas soyons. Oh, est-il vrai que vous soyez si fier d'être français que c'est avec vos sœurs que vous vous mariez, hein? Aucune réponse en retour ne me vint. Mais rien, hein, que dalle, nenne zobolo. Que le claquement sec et très discourtois d'une main sur un avant-bras. Pouf. Faire foutre 22. Oh. Et alors que je détournois mon regard, cherchant alentour un endroit où me faire foutre 22, je sentis ces deux putois se chatoyer sur moi. Mais lâche-moi, moi, fille. Ah. Quand les deux manants eurent fini d'en découdre, et que je n'avais plus qu'à me faire recoudre, et après avoir marché une bonne heure d'un pas sûr et alerte, alerte, alerte, je sentoyis le courage me débordoyer le cœur. Je me retournois face à ces vils manants que je voyais maintenant devenus tout petits. Et je leur lançois enfin d'un ton chevaleresque.
3: On fait moins les malins, hein? Bande d'enquilois.
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4: 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On en parle de temps à autre, pourtant elle ne cesse de prendre de l'importance en cette fin de siècle de troubles métaphysiques. Qui, je veux parler des sectes, et tout particulièrement celle devant laquelle je me trouve et dont le culte est voué à la déesse Vishnu. Culte dont le renom et le charisme sont grandissants. Nous avons voulu en savoir plus.
5: Le mode de vie est très simple. Nous nous en référons à notre grand gourou, Skippy, qui est le maître à penser du lieu et du culte de Vishnu.
4: Est-ce que vous pouvez nous résumer la pensée de votre gourou?
5: Tenter une résumance de la pensée fulgurante et spiritique de Skippy me paraît impossible, mais il me vient un précepte médiateur de la pensée Vishnu qui est que tout bien que tu détiens est un souci qui te retient. Et Skippy est là pour nous ôter tous nos soucis.
4: L'abonnement spirituel est de 5000 francs par mois. En ce qui me concerne, j'étais catholique, j'étais lié au mouvement intégriste, revenir aux messes en latin me paraissait un pas vers la purification. Et puis j'ai appris qu'avant les messes en latin, les messes étaient dites en grec, alors j'ai créé un groupuscule encore plus intégriste. Et puis un jour, j'ai appris que Jésus avant était juif au départ. Et vous imaginez dans quel désarroi spiritique je me suis retrouvé. Et j'ai rencontré Skippy. Et depuis, j'ai

0: J'ai découvert une totale liberté de pensée cosmique vers un nouvel âge réminiscent.
1: Moi, avant, j'étais un vrai zonard. Je faisais quoi? Ben, disons que je volais, je faisais des conneries, tout ça. J'étais un vrai voyou. Mais grâce à Skippy, j'ai retrouvé une totale liberté de pensée cosmique vers un nouvel âge réminiscent.
0: Et vous ne volez plus?
1: Si, bien sûr. Mais je donne tout à Skippy.
0: Vous n'avez pas peur des charlatans?
2: Ça arrive.
0: Bien sûr, ça existe. On se souvient tous de cette publicité pour cette bague soi-disant miraculeuse.
2: C'est ridicule.
0: Non, celle de Skippy est la seule modératrice de bonheur.
2: Oui.
1: Cette bague est une vraie bague de méditation d'ailleurs. Est écrite en langue rishno, méditation.
0: Meditaiwan.
2: Ce
0: que j'apprécie dans la pensée rishnou, c'est qu'elle est moins réductrice que les autres. Il n'y a pas un ancien testament, un nouveau testament. Chacun fait son propre testament en présence de Skippy.
3: Skippy, c'est après bien les parlementations qu'il a bien voulu nous accorder une brève interview.
4: Cet élan, cette complicité totale de vos fidèles envers vous, vous l'accordez à quoi?
5: Moi, j'y suis pour rien. Hein. Je suis que le maillot véhiculatoire de la pensée rishnou. Hein.
4: Vous êtes originaire de l'Himalaya, je crois.
5: C'est-à-dire que je suis d'origine tibétaine. J'ai été élevé par le grand Dalai Lama. Et après quoi, je me suis dit, putain, il faut que j'aille dispenser la pensée rishnou à travers le monde. Quoi. C'est tout bon. Maintenant, alors, vous signez, vous adhérez à la secte ou vous vous cassez, parce que moi, j'ai du pain spiritique sur la plage.
3: Eh bien, merci, grand gourou. Sincérité, charlatanisme, chacun est en droit de penser ce qu'il veut. Quant à moi, je vous rends l'antenne et vous souhaite à tous de retrouver une totale liberté d'esprit cosmique vers un nouvel âge réminiscent. J'arrive, mes amis.
6: 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Il
7: paraît que c'est magnifique la remontée du Nil.
8: Oh, j'imagine.
7: Ça ferait vraiment de belles vacances.
8: Oh.
7: Pour ma mère. Hein? Qu'est-ce que t'en penses? Une croisière pour ma mère.
8: Très bien. En plus, elle sait nager, ta mère.
7: Va pas très fort en ce moment. Ça lui ferait du bien.
8: Oui, puis ça la changera de la montagne, parce que tu l'envoies en février à la montagne, non? Avec Madame Vercors.
7: Ah bah tiens, tu pourrais y aller aussi avec Madame Vercors, en Égypte. On s'entend tellement bien, toutes les deux.
8: Oui, remarque, tu y a que ça, nous aussi, on s'entend bien.
7: Mais tu sais bien qu'avec le magasin, nous, on peut pas partir en avril.
8: Oui, oui, juillet, août, c'est les collections. Septembre, octobre, la rentrée. Bon, les fêtes, j'en parle même pas. Janvier, février, les soldes. Et mars, la collection de printemps. Mais dis donc, il reste avril.
7: Tu sais bien qu'avec le magasin, nous, on peut pas
8: partir. Je sais.
7: Oui.
8: Ça, c'est marrant. Il y a des femmes qui rêvent d'être astronautes, ou Claudia Schiffer, ou Marie Curie. Et moi, je rêve d'être Madame Vercors. Comme ça, je partirai 6 mois sur 12. Avec ta mère, d'accord, mais en vacances quand même.
7: Qu'est-ce qu'il y a avec ma mère? Tu me reproches de m'occuper d'elle, c'est ça? Je te rappelle qu'elle sort de dépression, elle est fragile en ce moment.
8: Ah oui, ça, c'est sortie de dépression, ça la fragilise d'ailleurs tellement qu'elle a tendance à déprimer après. On voit pas trop comment on va pouvoir s'en sortir. Hein, elle a un planning assez bien organisé, elle se débrouille très très bien, mais ça tombe jamais en même temps. Comme ça, elle a bien le temps de déprimer et après, elle a bien le temps de... bronzée. D'ailleurs, la dépressive la plus bronzée que je connaisse.
7: Tout le monde n'a pas la chance d'avoir des parents aussi équilibrés que les tiens.
8: Peut-être qu'ils prennent un petit peu plus sur eux et qu'ils comptent un petit peu moins sur les autres.
7: C'est peut-être un petit peu plus facile d'avoir le moral à deux dans 300 mètres carrés avenue Foch que toute seule dans un deux pièces à Clichy. Mais je peux me tromper.
8: Je suis vraiment désolée que mes parents ne nous posent pas de problème d'argent.
7: Tant mieux pour eux, s'ils savent pas ce que c'est que d'avoir à remonter la pente.
8: Ils sauront pas non plus ce que c'est que de remonter le Nil.
7: Ah d'accord. En avril, tes parents, ils sont dans leur villa en Camargue avec leurs chevaux et leur maître d'hôtel. Maintenant, s'ils préfèrent s'enfermer pendant une semaine dans une cabine de 10 mètres carrés et s'envoyer tous les soirs aimable et son orchestre, on peut peut-être leur proposer l'échange avec ma mère. Puis je crois que tes parents, ils l'adorent, ma mère.
8: Oui, alors je vois très bien où tu veux aller, mais moi pas ce soir, je suis pas en jambes. Je voudrais lire une étude comparative sur les crèmes épilatoires et j'aimerais bien la finir.
7: En effet, c'est important. Puis peut-être que quand tu seras épilé, tu seras plus aimable. Et sans orchestre.
8: T'arrêtes?
7: J'arrête. T'aimes pas ma mère?
8: jamais dit ça.
7: Pas besoin de le dire pour que ça se sente.
8: Je serais curieuse de savoir ce qui te fait dire ça.
7: Rien. Je voulais juste que tu saches ce que j'avais remarqué.
8: Oui, alors je ne sais pas ce que tu as remarqué, mais je ne devais pas être là ce jour-là. Si j'aimais pas ta mère, je ne vois pas comment je ferais pour la supporter aussi souvent.
7: Ah, bah voilà. On y est. Donc tu supportes ma mère.
8: Bon, alors cite-moi une fois où j'étais désagréable avec elle.
7: Ok, la canne que tu lui as offerte pour son anniversaire, alors qu'elle n'a jamais eu de problème pour marcher. Tu trouves pas ça un petit peu déplacé?
8: Bon, alors, ce n'était pas une canne pour marcher, c'est une sculpture sur bois et je la voyais très bien dans son entrée. C'est quelque chose de déplacé, c'est le prix qu'elle m'a coûté. Sa canne. Je te signale au passage que pour mon anniversaire, elle m'a offert une perruque. À ce moment-là, je ne sais pas trop comment je dois le prendre.
7: C'est un cadeau à la hauteur de ses moyens. Très jolie perruque en plus.
8: Très. Tu préfères que je l'accroche dans l'entrée ou dans le rétroviseur de la voiture?
7: À propos, quelle façon, rien de ce que te fait ma mère n'est bien. Elle t'aurait offert une rivière de diamants, ça t'aurait pas plu non plus.
8: Faux, bizarrement, j'aurais préféré.
7: Et alors, qu'est-ce qu'elle est devenue, cette perruque?
8: J'ai mise au coffre, je la sors que pour les grandes occasions.
7: T'arrêtes?
8: J'arrête.
7: Moi, j'aime beaucoup ta mère.
8: Normal, j'ai des parents formidables.
7: Non, je parlais de ta mère.
8: Ce serait quoi, le problème avec mon père?
7: Mon redressement fiscal. C'est lui quand même. Faut être un peu tordu pour venir contrôler son gendre.
8: Qu'est-ce que tu racontes à ce moment-là, on se connaissait pas. C'est justement grâce à ce contrôle qu'on s'est rencontrés.
7: Oui. Cher la rencontre.
8: Bon, n'exagère pas. À cette époque-là, il pouvait pas savoir qu'il était mon père, enfin que t'allais être ma femme, enfin qu'on allait se marier, quoi, tu m'as comprise.
7: Oui, bah, tu montreras pas de l'idée que ton père est tordu. Cadeau de mariage, une agrafeuse.
8: C'était de l'humour.
7: Bah, j'ai tellement rigolé, j'en ai encore mal au ventre, dis donc.
8: Tu n'avais pas le même humour.
7: J'aime beaucoup ta mère, mais tu m'excuseras, ton père est tordu.
8: Je t'interdis de dire que mon père est tordu, t'arrêtes avec mon père. Tu touches pas un cheveu de mon père. Si tu reparles de mon père, moi je prends la perruque et je la grave sur la tête à ta mère. Mère, j'en ai marre de ta mère, j'en peux plus, Madame Vercors. Elle part à la mer, à la neige, à la montagne, je m'en fous. Mais qu'elle dégage, je peux plus la voir. Elle me sort par les trous de nez. Ça fait 4 ans qu'on en parle matin, midi et soir. Alors elle remonte le Nil, elle le descend, elle fait ce qu'elle veut. Mais qu'elle me pompe plus l'air, sinon je lui fais bouffer sa canne. T'as compris?
7: D'abord, je demanderai de baisser d'un ton. T'as commencé par foutre la paix à ma mère. Je te garantis que si mon père était encore vivant, il irait casser la gueule à ton père. L'autre tordu. Eh oui, parce que ton père est tordu. Je vais dire autant de fois que je veux. Et si je te chope en train de graffer une perruque sur la tête à ma mère? Je te fais bouffer la graffeuse, tes magazines et toutes tes crèmes épilatoires. Ma maman, s'il n'avait pas été là, je serais pas là non plus. Alors qu'il ne serait pas en train de vivre une histoire d'amour. Ma mère, c'est pas de mal avec, elle te permettrait de faire un contrôle fiscal. T'as compris?
8: Je crois qu'on devrait éviter de parler de nos parents. J'ai l'impression que ça nous énerve.
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10: Chirurgie esthétique, ça y est, je suis tout neuf, je suis nickel, symétrique, ils m'ont tout fait. 29 heures d'opération et 2 heures sup pour le nez, dis donc. Hey, hypertrophie du corps cartilagineux de l'appendice nasal, qui m'ont dit. En français, un gros pif. Bon, aujourd'hui, t'es obligé d'être beau, c'est l'époque qui veut ça. Faut rentrer dans la normalité. Moi, je voulais bien, mais avec la tête que j'avais, on m'a jamais laissé rentrer nulle part. Ouais. Attention, la chirurgie esthétique, ça se décide pas, elle est légère. Hein. Moi, j'étais voir un copain, on lui a tout fait. Hein. Oh, alors lui, c'est un miracle de la vie. Un lundi matin, il était sur le périph, il est en train de faire un footing. Jusque-là, ça va. Mais celui-là, il s'est raté pour faire des pompes. Ouais, il n'a rien, un camion, il passait dessus, il n'a pas vu. Il a cru que c'était un chien. Faut vraiment être con, hein. T'as déjà vu un chien en survêt, toi, franchement, le mec... Ouais, c'est horrible, quoi. Attends, sinon il s'en est super bien sorti. Hein. Ah oui, bon, il a des petites séquelles, bon d'accord. Il a la bouche qui pue des pieds, bon. Quand il pleut sur sa tête, il met une botte. Il pisse par les oreilles, il bande du genou, mais bon. Mais ça, non, sinon, il est super beau. Eh ben, c'est ça qui m'a décidé. un gros nid, une sale gueule de raison pour faire un complexe. Pourtant, les copains, ils étaient sympas avec moi. Ils me disaient, la laideur à ceci, supérieure à la beauté, c'est qu'elle dure. Ah bon? ouais, moi, je vais te dire, j'étais immortel, hein. Mais c'est pas que j'étais anormal, mais je faisais bestial, je faisais animal, vous vous rendez compte? Un jour, ma mère, elle m'a foutu une baffe, le voisin, il a écrit à Brigitte Bardot. Tiens, à l'école, c'était l'enfer, au réfectoire. La maîtresse, elle me disait toujours, attention, Farid, tu as les yeux plus gros que le ventre. Le problème, c'est que c'était vrai. Tiens, le jour de la photo de classe, je vous jure, le jour de la photo de classe, j'étais toujours derrière le photographe. Tiens, le jour du bac philo, je te raconte pas le sujet. Peut-on vivre heureux sans être beau? J'ai collé ma photo, j'ai eu 19 sur 20. Tiens, en colline de vacances, on faisait toujours un spectacle. Tiens, je me rappelle, une année, on avait fait un conte de fées, ouais. Je me dis, ouais, super, ouais, je vais faire le crapaud, ouais. Un, j'ai le physique, deux, c'est toujours lui qu'on embrasse. Manque de peau, on a fait Blanche-Neige et c'est moi qui ai fait la sorcière. Avec les filles, c'était l'enfer. Pourtant, j'étais toujours invité dans les surprises parties. J'avais ma place réservée près de l'interrupteur. J'étais responsable off l'ambiance. J'allume, j'éteins. Il y en a qu'on invitait, moi, on m'évitait. Vous vous rendez compte? Et un jour, j'en ai eu marre. Je me suis dit, c'est ça ou le train fantôme. Je me suis regardé dans le miroir et je me suis dit, oh non, plus de glace chez moi. Vous vous rendez compte, quand je serrais la main à quelqu'un, il me regardait jamais dans les yeux? Alors ça, je vais dire, mes pompes, ils les connaissaient par cœur. Pour leur parler, j'étais obligé de coller des post-it. Vous vous rendez compte? Mais franchement, ce qui compte aujourd'hui, c'est l'apparence. Quand tu parais pas, tu disparais. Si t'es pas in, t'es out. C'est super, hein? Officiel. Alors un jour, j'en ai eu marre. Alors j'ai été voir mes copains et j'ai fait un sondage à main levée pour savoir si je devais me faire opérer. 100% des gens interrogés ont répondu oui, mais vite. Et j'ai emprunté de l'argent. 50 000 balles, monsieur, dame. 50 000 balles. Mais je ne leur rembourserai pas. Hein. Tiens, viens me reconnaître maintenant. J'ai con, quoi. Aïe. Et alors là, j'ai foncé. J'étais voir le chirurgien esthétique, j'ai dit, monsieur le chirurgien, je vais vraiment faire la... Oh là, bonjour, monsieur Tarin. Ah non, moi, c'est monsieur Farid. Excusez-moi, je ne vous ai pas vu. Vous pouvez replier les oreilles, merci beaucoup, excusez-moi. Bon, oui, il y a eu travail. Je vous fais un devis ou quoi?
11: Non.
10: Oh, parce qu'il y a deux solutions, monsieur Tarin. Deux solutions. Soit je vous opère maintenant, ou soit je vous prends comme enseigne.
11: Bah, vous avez qu'à m'opérer maintenant. Il m'a opéré.
10: 4 mètres de fil pour une nouvelle bobine. Ça va être pour moi comme une deuxième naissance. 3 ans que j'attends ça. Enfin, je vais faire de l'ombre au soleil. Allez, je débande. Ah, ah, oh, je porte plainte. Oh non. Oh, ils m'ont fait la gueule de Smaïn, eh.
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14: Quoi, le chômage? Du travail, il y en a. Mais il faut avoir envie de travailler, bien sûr. Moi, j'en ai fait des petits boulots pour gagner ma vie. Parfaitement. J'ai été fouteur de merde. À la télé, à la radio, ça marchait bien, hein. J'ai été dénicheur de faux culs dans le cinéma, dans le showbiz. Il y a un boulot monstre, on se rend pas compte. J'ai même fait enculeur de mouche. Oui, mais ne vous moquez pas, il faut être très précis, vous savez. C'est... Ah. Non, mais tiens, parlons ce soir du problème du chômage. Abordons le sujet. 3 millions de chômeurs, ça veut dire quoi? Ça veut dire que dès ce soir, il faut commencer tous ensemble à essayer de résoudre ce problème, à chercher des solutions. Tiens, tenez, si on commençait par exemple à supprimer les machines comme Socrate, vous savez, à la SNCF, là, ce fameux philosophe qui doit, hop, virer des emplois. Bon, imaginons, attendez, je suis peut-être sur une piste, là. Attendez. Il y a au moins 3 millions de Minitel en France. Bon, imaginons qu'on remplace les Minitel par des chômeurs. Et au lieu de taper 36-15 pour obtenir un horaire, on tape 36 fois sur le chômeur. Eh bien, à force, il le donnera l'horaire, le chômeur, hein, je peux vous garantir. Tiens, revenons au métier de clown. Clown, ça nous amène à penser à des métiers qui ont disparu et qu'on pourrait réhabiliter. Des métiers magnifiques. Je pense, par exemple, au métier de mousquetaire. Bon. Qu'est-ce qu'on fait aujourd'hui pour aider les mousquetaires? Rien. Le mec, il est mousquetaire, il se démerde, hein, tout seul. Ah, les ouvriers, oui, mais les mousquetaires, rien. Non, ou encore les gladiateurs. Tiens, il n'y a plus de gladiateurs. Les bougnats, tout ça, rien, on fait rien pour ces gens-là, ils se démerdent. Et après, on parle du chômage. Pour les femmes, il y a des métiers comme sorcières, par exemple. Oui, ou encore avorteuses clandestines. Souvent, elles étaient condamnées à mort, ceux qui donnaient du travail aux... Bourreaux. Voilà un métier qui a nourri des familles entières. Et pensez à tous ces jeunes qui vont dans les universités et qui cherchent du travail. Et qu'est-ce qui se passe, il faut le dire? Eh bien, les débouchés, ils sont bouchés. Voilà. Tous les débouchés sont bouchés. Médecine, c'est hyper bouché. Dentiste, c'est pareil. Avocat, c'est la mafia de mon avocat, Maître Gralier. Ils sont tous là. Eh bien, moi, je peux vous dire qu'une fois au pouvoir, je combattrai le chômage. Mais avec l'aide de tous les Français, on travaillera le temps partiel. Non, mais je sens bien. Je vous sens, hein. Moi, je sens le public. Je sens bien les gens. C'est tout ce qu'il a trouvé pour résoudre le problème du chômage. J'ai pas dit que j'avais trouvé, j'ai dit que j'allais chercher. C'est différent, on cherche. Ouais, c'est tout ce qu'ils trouvent. Ouais. Foutez-vous de ma gueule, mais dans quelques années, vous verrez. Qu'est-ce qu'elle fait, toi, ta fille? Elle est en deuxième année de sorcière, pourquoi? Et ton fils? Il a eu son diplôme de mousquetaire hier. Et le plus grand, il est rentré dans une université de gladiateurs, là, tu sais. À... Ouais, des gladiateurs. Le petit va faire expert bougna quand il sera...
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16: J'ai entendu à la radio ce matin, on a une chance sur 10 millions de se faire mordre par une chauve-souris enragée. Faut quand même savoir qu'il y a un gars qui s'est sûrement cassé le cul pendant des mois et des mois avec du matériel et tout pour arriver à la conclusion suivante: on a une chance sur 10 millions de se faire mordre par une chauve-souris enragée. Alors moi, je suis pas curieux, mais j'aurais quand même bien savoir comment il a fait, le gars, pour déterminer qu'on avait tous en moyenne une chance sur 10 millions de se faire mordre. Ben oui, monsieur, bon. Admettons que le gars soit très copain avec une bande de chauves-souris enragées. Il les connaît depuis longtemps. Il les a déjà dépannées quand elles étaient dans la merde et tout. Mon vieux, elles lui doivent tout, elles lui cachent rien. Ils ont un degré d'intimité ensemble, mais bon. Moi, je dis que c'est un peu facile. De foutre les jetons à tout le monde. Avec finalement la seule chance qu'on a de se faire mordre, hein, en occultant volontairement, excusez-moi du peu, les 9 999 999 autres chances qu'on a de pas se faire mordre. Donc, de pas mourir dans d'atroces souffrances. Bon, oui, monsieur, bon, moi, je vois, j'habite dans le 10e. Hein. Bon, déjà, le 10e, c'est un quartier, question chauve-souris, qui est assez tranquille, faut reconnaître. Si, c'est tranquille. En plus, j'habite au 5e, sans ascenseur. Je vais te dire, j'ai un code à la porte en bas et un interphone. Alors, je vais te dire, la chauve-souris, elle peut toujours se pointer, tu vois. Bon, mais admettons, arrive une chauve-souris, enragée. Elle est là, elle bave, elle est enragée. Bon, hop, elle se met à trifouiller mon code. Elle est là, elle trifouille, elle cherche. Si, monsieur, quand elles sont enragées, elles cherchent quand même, hein. Elle est là, elle cherche. Pam ! Elle tombe sur mon code. Faut encore qu'elle imite la voix d'un gars que je connais. Sinon, j'ouvre pas, moi. Bon, j'étais un petit peu bourré la veille, j'ai pas bien dormi, c'est pas ça la question. J'ouvre. Faut qu'elle pousse la porte. C'est grand comme ça, une chauve-souris. Bon, mais admettons, elle pousse la porte. Et vous allez quand même pas me dire qu'elle va monter les 5 étages à pied, comme ça, sans se faire repérer par quelqu'un, non? J'y crois pas. Honnêtement, j'y crois pas. De toute façon, j'ai fait mettre un judas, moi, à ma porte, alors. Bon, elle arrive sur le palier. Qu'est-ce qui prouve qu'elle va frapper à ma porte? Il y a 4 appartements sur le palier. Bon, elle frappe à ma porte. Bah, j'ai pas le pot, hein, jusqu'à maintenant, hein. Parce que là, manifestement, c'est moi qu'elle veut mordre, hein. Là, elle m'a choisi dans l'immeuble, elle veut plus mordre personne d'autre, c'est moi. Bon, bah, je vais jusqu'au bout, j'ouvre. Qu'est-ce qui prouve qu'elle va me sauter tout de suite à la gorge pour me mordre? Dis donc. Elle est pas un petit peu fatiguée, cette chauve-souris, depuis tout ce qu'elle a fait tout à l'heure? Hein? Elle a peut-être soif? Bon, ben moi, je l'installe dans la banquette. Je fais mine d'aller chercher un verre d'eau dans la cuisine. Qu'est-ce qui m'empêche de revenir avec un fusil? Ben là, parce qu'elle se méfie pas, c'est quand même qu'une bête, hein? Philippe, faille boire! Alors, j'y tire dessus, même si je la loupe, ben elle a peur, et puis elle s'envole par la fenêtre. Alors, quand je pense à l'autre con, là, qui fout les jetons à tout le monde avec ses chauves-souris. En plus, c'est dangereux, ce mec-là, hein? Imagine, j'ai un copain qui vient chez moi déguisé en chauve-souris pour me faire rigoler. Et ben, j'y tire dessus! Parfaitement! J'ai un copain qui vient chez moi déguisé en chauve-souris. Pour me faire rigoler. Alors, qu'il arrête, hein, l'autre, là, avec ses chauves-souris, hein. J'ai peur des chauves-souris.
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17: Mesdames et messieurs, improvisation avec Muriel Robin, première. On l'applaudit pour l'encourager. Top chrono. Vous allez jouer avec nous, on va le faire dans le genre interactif, comme à la télé. Allez, bande de feignasses! Envoyez-nous un mot, n'importe lequel! Cul! J'ai entendu cul! Il y en a un qui a dit cul! Il y en a un dans le fond là-bas qui a dit cul, tu as entendu?
18: Non.
17: Si, j'ai pas rêvé, il y en a un qui a dit cul. Hein, tout de suite, l'obsédé sexuel de service qui l'a dit. Cul, pauvre maniaque! Cul! Il n'y a pas que le cul dans la vie! Il n'y a pas que le cul!
18: Ben non.
17: Il n'y a pas que le cul.
18: Encore que...
17: Encore que... Dit mon camarade très brillamment. C'est...
18: Ah, je l'ai dit, oui.
17: C'est Léoto, Léoto, l'écrivain Léoto, tu connais?
18: Non.
17: Elle m'aide bien, elle relance bien. Les proches avaient dit une chose drôle aussi. Ils avaient dit, il vaut mieux déjeuner avec Léoto que dîner avec Léotard. C'est marrant, ça, non? C'est des proches qui avaient dit ça. Oui, Léoto avait écrit... On dit que c'est le cul qui mène le monde. Non, c'est la queue. S'il n'y avait pas de queue, il n'y aurait pas de cul.
18: Ce que je vais faire, moi, c'est que je vais aller me remaquiller un petit peu. Ah, allez. Parce que, bon, alors la peau, tout ça, c'est marrant, tout ça. Tout le monde se dit, bon, parfait. Mais le cul, la queue, comment te dire? Pour moi, c'est un poil trop tôt. Voilà. Je suis là, hein, voilà.
17: Non, pas. Mais Muriel, attends, attends, attends, attends. Oh. Oh. Oh. Oh. Mon Dieu, qu'elle est restée fraîche. Non, mais je sais, j'ai l'air du libidineux. Mais c'est pour faire avancer le machin. Alors que moi, pas du tout, dans le fond, pas du tout. Mais je connais des types qui ne pensent qu'à ça. Un exemple au hasard. Là, il y a longtemps que je n'en avais pas parlé. Tous les leaders de gauche et de droite, là. Tous les politicards de Giscard à Rocard. Vieux comme ils sont, déjà tous, il paraît qu'ils ne pensent qu'à s'envoyer en l'air. Avec des nanas mignonnes, jeunes, tout. Les filles, elles ont l'impression qu'elles entrent dans l'histoire, alors que c'est l'histoire qui leur rentre dedans. Distingué, non? T'as loupé, là. Alors? Alors?
18: Alors, rien, enfin non, excusez-moi, moi j'ai vu Dédé, voilà, dans sa petite loge, et il mangeait son petit plat de couilles. De nouilles, nouilles, plat de nouilles. Ah, c'est la il est gentil, ce Dédé, je m'a fait voir les photos de sa petite dernière, quand on a d'abord deux couettasses comme ça, puis il a deux petites dents là-dedans, tu verras sur la photo, on voit des petits machins comme ça.
17: Oui, tu sais que ça n'intéresse personne, ce que tu dis.
18: C'est très possible, hein. C'est très possible, mais moi je parle des choses qui m'intéressent, voilà. Parce qu'enfin, excusez-moi monsieur, hein. Que couille, cul, cœur, il y a le cœur aussi. T'as rien à dire sur le cœur, toi?
17: Ben non, là tout de suite, là non, non, non, non, non, non, non, non, non.
18: D'accord, ça c'est la pudeur, mais excuse-moi Guy, j'ai peut-être dit un gros mot, excuse-moi.
17: Mot, tu connais ce mot de je sais plus qui d'ailleurs, mais de toute façon personne n'ira vérifier, étant donné le niveau culturel... de ce pays depuis quelque temps. C'est un mot de moi. En fait, c'est de moi. C'est de moi. C'est de moi. Il y a des gens qui parlent du cœur comme d'autres parlent du nez. C'est bon, ça.
18: Bien. Très bien. Très, très bien. Mais moi aussi, je vais te dire un mot. De je sais très bien qui. Mais je ne le dirai pas. Parce que c'est quelqu'un qui n'est pas connu. Donc, ça n'intéressera personne. Sauf peut-être Robert, qui n'est pas là ce soir. Bon. En même temps, c'est quelqu'un qui m'a rendu des services à des moments difficiles de ma vie où mes amis n'ont pas toujours été là. Mes amis, mes vrais amis. Et on pensera ce qu'on veut de Robert, mais moi, je l'aime beaucoup.
17: Oui, oui, oui, oui. Oui, oui, oui, oui. On comprend plus rien à ce que tu racontes. C'est quoi le mot? Le mot que tu voulais dire?
18: Le mot, c'est Robert.
17: En fait, je vais vous dire, c'est une très chic fille qui a un peu disjoncté au printemps dernier. Vous savez, il ne faut pas trop se presser de juger. Tout n'est pas tout blanc, tout n'est pas tout noir. Et, hein, et la vie se chargera de donner ses réponses. Alors, chérie, ma chérie, le mot qui a été proposé par la salle, et ça, on n'y peut rien, pardon d'y revenir, c'est le mot... C'est de ça qu'ils veulent qu'on parle. Surtout le désaxé du fond là-bas. Salaud, dégueulasse.
18: Alors, d'accord. Très bien, mais alors dis-moi, comment veux-tu qu'on parle de ça avec tout ce qui se passe depuis des années autour de ça?
17: Qu'est-ce qu'il y a? Tu veux parler du sida? Tu veux parler du sida? Ah bah alors là... Il faut changer de ton, là. Avec tous les jeunes qui sont ici, qui le voient partout, il faut faire dans le style pédago, là. Alors moi, je vous le dis, je suis terrorisé. Depuis que je sais que ça n'est pas réservé aux homosexuels,
14: Et ça, franchement, je m'y étais bien habitué.
17: Comme beaucoup, depuis que je sais que ça s'attaque aussi à des gens normaux. Genre père de famille qui a passé longtemps encore en sortant du bureau, aller au Bois de Boulogne, sodomiser des travestis brésiliens séropositifs avant de rentrer à la maison, je suis pétrifié.
18: Voilà, j'ai une bonne nouvelle pour toi. Je pense, pour toi, toutes les personnes que tu évoques, il existe maintenant, depuis quelques années déjà, ce qu'on appelle les préservatifs. Tu l'as pas su, toi, ça, finalement.
14: Si, j'ai su ça. Mais... désolé, ça résout pas tout. Par exemple, j'ai un copain qui n'arrive pas à en trouver à sa taille. Ah. Un blanc, pourtant. Incroyable. La dernière fois qu'il a essayé, là, je sais pas si c'est pas les mettre ou quoi, ça lui arrive au milieu du truc, il arrive même pas à le dérouler jusqu'au bout, ça lui fait un mi-bas.
18: C'est peut-être qu'il arrête le prêt-à-porter. Il tape carrément dans le sur-mesure.
17: Attends, en plus, pendant l'action, il les perd. Il m'a raconté, c'est surréaliste, la dernière fois, il l'avait garé à l'intérieur. La fille, bon, il se trouve que je la connais, c'est pas la pucelle d'Orléans.
18: Bah, peut-être pas les grottes de Lascaux non plus.
17: Oui, c'est délicieux comme image. Vous voyez qu'elle s'y met bien, elle s'y met bien.
18: Ah
17: hein?
18: Bah oui, moi, c'est parti là, moi ça y est, j'ai lâché les chiens. Alors, on est à Paris là, on est arrivé.
17: Oui, mine de rien, on est arrivé à tenir 10 minutes. Pour une première, c'est bien, Muriel Robin. On applaudit l'artiste.
14: Excusez-nous, hein. Sur un sujet si grave, on a un peu déliré dans tous les sens, mais vous savez bien, c'est pour exorciser l'angoisse.
18: En attendant le vaccin.
14: Comme dit l'autre, on s'empresse de rire de tout, de peur d'être obligé d'en pleurer.
18: Oui, et parfois, c'est tellement triste qu'on est obligé d'en pleurer. Eh oui, moi j'en ai perdu deux amis que j'aimais, qui sont morts de ça. Et...
14: moi, mais moi, je préfère pas les compter parce que c'est pas fini. Mais je les sais.
17: Tiens, on va leur dédier notre première impro, là. Tu veux ?
18: Oui, avec plaisir. Mais dis-moi, soudain, ils sont pas très gays, les comiques.
14: Comique, c'est un mot très bête, à l'usage de quelques andouilles des médias, genre les étoiles du rire de TF1.
17: Nous, on n'est pas des comiques, on est des comédiens. Et ça, c'est pas du comique, c'est de l'humour.
18: Noir.
14: Ouais. Noir.
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19: Pépé, il disait toujours, si tous les gars du monde voulaient se donner la main, et si tous les cons pouvaient lâcher la mienne... Pépé, il disait toujours, quand est-ce qu'on mange? Bah, il disait pas que des trucs bien, mon grand-père. Ah non, parce que c'était un type formidable. Il était comédien, je savais pas moi d'ailleurs qu'il était comédien. Il a joué dans un film, il est passé là dernièrement à la télé. Il jouait dans De Nuremberg à Nuremberg. Ah bah il avait commencé une belle carrière d'acteur dans Shoah. Il a fini mannequin chez Mon Savon. Ah mais bon comédien. J'aime bien le cinéma. Ça immortalise. Mais enfin vous le savez bien que les grands-parents ils sont attachants. Et puis les vieux on va pas les plaindre. Ils sont heureux. La preuve, on les voit pas manifester. Ils bloquent pas d'autoroute, ils cassent pas de boutique, ils font pas de coup d'État. T'as raison, t'es con. C'est formidable d'être vieux. Je suis heureux. Je vais au cinéma, tarif réduit. Je fais lever les jeunes dans l'autobus. Allez, hop, debout la petite demoiselle. Oui, bah si elle est enceinte, c'est pas de ma faute. Fallait prendre la pilule. C'est pas moi qui vous l'ai fait. Je me lève à 6h, 6h05. Je me lave les dents en sifflotant. Je regarde les vieilles photos que j'ai pas vues depuis la veille. Et puis j'écoute de la musique toute la journée. Les Clash, les Sex Pistols. Ben, les musiques de mon époque, quoi. Et puis, je vais voir les copains au cimetière. À chaque fois que je vais au cimetière,
20: J'ai l'impression de visiter un pavillon témoin. Et puis je vais chercher mon pain. Ma demi-baguette est possédée. Elle est gentille, la boulangère. Elle m'a trouvé un partenaire de demi-baguette. C'est une petite vieille charmante qui a perdu son mari l'année dernière. Elle était très triste, mais elle y a gagné au niveau du pain. Non, non, si je marche en traînant les pieds, c'est pour pas marcher sur les roupettes. On dit chez les vieux du côté de la bagatelle, il manque quelque chose. En tout cas, c'est pour l'envie, hein. Côté radada, c'est différent, c'est plus tendre. Non, non, j'ai pas dit mou, j'ai dit tendre. Mais aujourd'hui, il y a des aphrodisiaques. Hein? Bon, la corne de rhinocéros, c'est vrai, ça marche pas en poudre. Mais en greffe. Une bonne prothèse en corne de rhinocéros. Double en plus avec la petite. Bon, c'est sûr, ça plaît pas aux minettes. Mais je m'en fous. Une vieille, c'est formidable. C'est toujours disponible. Ça n'a plus jamais mal à la tête. Ça a tellement mal ailleurs. Et puis, avec la main, tu lui caresses le ventre. Du petit doigt, tu lui effleures le sexe. Et avec le pouce, tu lui titilles le téton. Et l'amour sans les dents. Travail soigné, jamais de copeaux. Mon Dieu, ce que je me sens jeune. Il y a tellement de jeunes qui sont vieux. Qu'est-ce que c'est qu'un vieux con? C'est un jeune con qui a vieilli. Et qui vous dit, eh ben, pépé, ça y est, c'est l'heure. Faut aller en maison de retraite. Oh, mais t'inquiète pas, on viendra te voir souvent. On est à côté. On est à peine à une heure. D'avion, surtout quand tu auras le Concorde sur la ligne. Les maisons de retraite, c'est comme les colonies de vacances, à part qu'il n'y aura plus jamais de rentrée des classes. Et puis t'inquiète pas, pépé, il y a des occupations, il y a l'atelier menuiserie. C'est ça, l'atelier menuiserie. On te fait construire une petite barque et tu t'aperçois très vite que c'est dans cette petite barque qu'ils vont t'enterrer. Quand j'ai faim, ils disent que je suis gourmand. Quand j'ai soif, ils disent que je suis alcoolique. J'ose pas leur dire que j'ai froid, ils vont dire que je suis mort. Ils sont là, ils me scrutent. Ils m'apprennent par cœur. Ils me regardent déjà comme un souvenir. Et puis ils me parlent comme un gamin. Bois pas tout, pépé. Tu vas encore faire pipi dans ton lit. C'est moi qui vais devoir changer tes couches. Dire que c'est moi qui l'ai torché, l'enculé. Puis vous font des reproches. Reste pas toute la journée fourré devant la télé. C'est sûr. Il préférait me voir dessus, encadré. C'est vrai. Des fois, je regarde la télé toute la journée. C'est chiant. Mais alors, quand je l'allume, c'est pire. Un jour, mon fils m'a giflé. Je me souvenais plus du code de ma carte bleue. Dans les maisons de retraite, il y a des listes d'attente. J'ai appris que mon petit-fils avait déjà inscrit mon fils. L'enculé.
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21: Salut.
22: Salut. Salut.
21: Bonsoir. Comme tous les soirs, c'est moi, monsieur Stample. Pour vous présenter le journal Alsace, avec des nouvelles du Haut-Rhin, des nouvelles du Bas-Rhin, et des nouvelles aussi du Bas-du-Dos, tant qu'on y est. Bref, soyons sérieux, nouvelles en bref, économie. Bon résultat de l'économie française ce mois-ci, plus 4%. Faut dire que si on enlève les résultats de l'Alsace, les autres départements, ils sont largement en déficit. Hein. Soyons sérieux, fait hiver. Fait hiver alors qu'on est au printemps. Fait d'hiver, alors qu'on est au printemps d'hiver. Elle est connue, mais ça fait toujours rigoler. La petite fille de Appersheim-le-Haut, qui avait disparu il y a 3 jours, a enfin été retrouvée saine et sauve par les pompiers. Ces derniers ont eu la bonne idée de faire les recherches à Appersheim-le-Bas, à 200 mètres plus loin. En fait, pour ceux qui ne sauraient pas, vous savez pourquoi il y a écrit SCP sur les voitures de pompiers?
23: Oh,
1: Voyons, ça veut dire sapeur-pompier.
21: Non, ça veut dire ça brûle. Ah, ça fait toujours rigoler. Ah, ça, c'est moins drôle. Augmentation ce mois-ci encore du chômage en Alsace. Il va falloir maintenant qu'on trouve du boulot en France. Hein. Et bonne humeur pour finir avec la charade habituelle du soir. Mon premier est un champion de ski français très renommé. Mon deuxième est un champion de ski français encore très renommé. Et mon tout, c'est pour faire rire les petits enfants. C'est le... Le kili-kili. Qu'est-ce qu'il faut là ? Salut, à demain les Saint-Étienne.
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18: Quoi les clientes japonaises ? Mais quoi les clientes japonaises ? Mais on peut pas être tranquille deux secondes dans cette boutique ? Oui, je suis responsable des ventes et directeur du casting. Et en plus, c'est moi qui dois m'occuper des clientes japonaises. En l'absence de Jean-Paul Goudier, c'est moi qui commande ici. Je suis top modèle, directeur des ventes et responsable du casting. Et en plus, c'est moi qui dois recevoir les clientes japonaises. Je sais pas si vous voyez. Comment ? Si je parle le japonais ? Est-ce que j'ai une tête à parler le japonais ? Allez chercher Mademoiselle Nguyen au troisième, elle va faire la traduction et puis c'est tout. Mais j'en ai rien à foutre qu'elle soit vietnamienne, elle se débrouille. Mademoiselle Nguyen, venez par ici, vous allez faire la traduction. Ça y est, elles sont là ? Oui. Comment ? Si j'aime le Japon, mais je suis née dans un rouleau de printemps, traduisez. Demandez-leur plutôt si elles ont aimé la collection. Oui, d'accord, de toute façon, il n'y a rien d'autre. Hein. Bon, je vais leur montrer deux, trois modèles. Hein. Bon, alors, modèle numéro un, costume de ville en cachemire à fine rayure discrète. Les hommes doivent revenir à un classicisme chic et discret, traduisez. Et chez Goudy, on a horreur des costumes tape à l'œil, surtout pour les hommes. Bon, pour les femmes, c'est pas très important, mais pour les hommes quand même. Hein? Non, je ne cesserai de dire c'est sobre, chic et stylisé, traduisez. Qu'est-ce qu'elles ont à rigoler? C'est comme ça qu'on dit stylisé en japonais? Vous n'êtes pas en train de dire du mal de moi, moi, j'espère. Faites très attention, mademoiselle Tiananmen. Si je suis responsable du recrutement, je suis aussi responsable du licenciement, traduisez. Modèle numéro 2, c'est une veste. Admirez le comble du sublime. Poussé au paroxysme de l'intemporel, traduisez. Comment ? Non, ce n'est pas la référence, c'est le prix, traduisez. Je vais trop vite. Vous en êtes où ? À rouleau de printemps ? Non, vous fichez qui, mademoiselle Nguyen ? Comble du sublime, poussé au paroxysme de l'intemporel. C'est pas sorcier ? Et vous rajoutez, c'est de l'art à l'état pur, ça vous apprendra. Ça y est, elle pleure. Oh non, elle me la joue Cosette. Modèle numéro 3. C'est un imperméable d'intérieur. En lycra basique. Non, chez Goudy, on aime bien que les hommes que l'on habille soient élégants à l'intérieur et à l'extérieur, traduisez. Bon, alors qu'est-ce qu'elles veulent ? Elles veulent savoir le prix ? Vulgaire. Pour une petite babiole à 12 000 francs ? Quoi ? Elles veulent me prendre en photo ? Elles m'ont pris pour la Tour Eiffel ou quoi ? Bon, alors qu'elles se dépêchent maintenant ? Il faut qu'elles passent à la caisse. Quoi ? Elles sont venues pour les soldes ? Elles préfèrent réfléchir. Ah, elles reviennent demain. Oui, c'est ça, sayonara, allez, ça va. Eh oui, sayonara. Mademoiselle Nguyen, vous connaissez Hiroshima ? Non, même pas en photo, rien ? Allez, suivez-moi dans mon bureau.
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2: Les doigts de pied en éventail, allongés dans la chaise longue, l'esprit en vacances, la bouche ouverte, un petit verre sur ma gauche, près du crachoir. Je suis bien, je suis heureux chez mon dentiste. Et confiant. Et pourtant, un dentiste, on aurait toutes les raisons de se méfier. Déjà, un type qui travaille ganté, il a peur de laisser des empreintes. Masqué, il ne veut pas qu'on le reconnaisse. Ou alors, il a honte de ses dents. Oh, il a essayé de se soigner tout seul. Ah. Et puis, ça a donné ce que ça a donné. Ça doit être du propre à l'intérieur. Je dis ça parce que mon coiffeur, il a fait pareil. Il a absolument voulu se couper les cheveux tout seul. Et depuis, il porte un bonnet. C'est que c'est pas facile d'exercer son métier sur soi. Hein. C'est comme si moi, j'essayais de me faire rire. Ça marche pas. Déjà que sur vous, j'ai du mal. Eh bien moi, j'ai confiance en mon dentiste. Entre nous, il y a une sorte de complicité, une connivence. On se comprend à demi-mot. Allons-y, j'ai ma langue. Je connais ses habitudes, un peu direct, bon, un peu... Lui, c'est ce qu'il veut, il s'encombre pas. Par exemple, il ne dit jamais, s'il vous plaît, tournez la tête. Quand il a besoin, ah, il fait lui-même. Si j'ouvre pas assez la bouche, pareil, ah. Il est brutal, mais c'est pas une brute. Au contraire, c'est un type très sensible. Par exemple, il a horreur d'entendre les gens souffrir. Quand il met la radio à fond, je sais tout de suite qu'il va me faire mal. Il a ses codes, quoi. Moi aussi, d'ailleurs. Quand je trouve qu'il exagère, j'ai la parade. Ah, je le mords. Il se formalise pas. Faut dire qu'il est équipé. Dès qu'il me sent un peu nerveux, maintenant, il met son avant-bras en côte de maille en travers de la gueule et moi... Ah. Quand il me sent calmé, il se remet au travail. C'est l'harmonie, la communion, quoi. Je devrais dire c'était. Depuis quelque temps, il n'est plus le même, voyez-vous. Autrefois, il me faisait part de ses soucis. Il me parlait souvent de sa femme. J'aimais bien. Ça m'aidait à supporter la mienne. Mais depuis qu'elle est partie, il m'inquiète. Hein. Par exemple, avant, c'était un mec nature. L'anesthésie, il connaissait pas, ou pratiquement pas. Maintenant, il pique à tour de bras et il oublie. Il anesthésie à gauche, et si je lui dis rien, il m'arrache la molaire de droite. Non! Avant, il avait de l'entrain, il sifflotait, il se frottait les gants. Pouf, pouf, allez, on s'y colle! C'était beau à voir, magnifique. Bah maintenant, c'est l'inverse. Il me reçoit en pantoufle, il traîne la patte, et on sent qu'il y croit plus. C'est vrai que c'est pas un métier facile, hein. Toujours les yeux dans la bouche des autres. On voit jamais le soleil. Faut remplir soi-même sa feuille de paye. Mais quand même, il y a des compensations. Il y a matière à s'amuser. Ne serait-ce que le fauteuil qui monte et qui descend. Le pistolet qui fait pchit-pchit. Et puis c'est artistique, sculpture, moulage, céramique. Non, non, il va mal. S'il se voyait, il aurait peur. C'est comme cette manie de se faire un collier avec toutes les dents qu'il arrache. Moi, je m'en fous, hein, c'est pas pour ce que c'est, ce qu'il enlève. Il en fait ce qu'il veut, c'est cadeau. Mais qu'il les mette que pour sortir. Parce que les avoir sous le nez sans arrêt pendant qu'il en cherche une autre. Il aurait que les miennes encore, mais il en a 5 rangées en sautoir. On dirait qu'il n'y a plus que ça qui l'intéresse. Quand il regarde ma bouche, j'ai l'impression qu'il va aux champignons. Non! Cela dit, ce matin, il n'était pas là. C'était ouvert, chez lui, il n'y avait personne. Toute la matinée, je suis resté sur le fauteuil à l'attendre. Il y avait plein de dents par terre, mais plein, hein, comme chez le coiffeur. Sauf que c'était des dents, quoi. C'est ça qui m'a surpris. Je suis allé voir la concierge. Elle m'a dit qu'il y avait des collègues à lui très costauds en blouse blanche, qui étaient venus le chercher très tôt et qu'ils étaient partis en camionnette en klaxonnant très fort. En klaxonnant. Oh, il se serait remarié. Oh ben, je comprends bien, moi qui croyais qu'il déjantait. Il était amoureux, tout simplement. Amoureux, fou, c'est tout.
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0: Maintenant, mesdames et messieurs, pour le chanteur qui va suivre, je vous demanderai beaucoup d'indulgence. Ce chanteur est en effet particulier. Il est, disons, différent des autres. Il nous vient d'une petite commune du sud-ouest de la France qui est connue surtout pour sa magnifique centrale nucléaire. Il nous vient avec sa mobilette, il s'appelle Jean-Paul André. Applaudissements, s'il vous plaît. Voilà. Gentil, Jean-Paul, gentil. Viens là, reste là.
4: Je suis content.
0: Sage, oui, t'es toujours content, il est toujours content.
4: Je suis content.
0: Jean-Paul, tu es content, mais tu te calmes, d'accord? Tu arrêtes de cracher, t'en fous partout, regarde.
4: Je m'en fous, j'ai le caoué.
0: Alors,
4: je suis content.
0: Eh oui.
4: J'ai pas de séquelles.
0: Non, j'allais le dire, tu es né près de la centrale nucléaire, mais tu n'as pas de
4: séquelles. J'ai pas de séquelles.
0: Non, mais t'as bien chargé quand même, hein.
4: Oui.
0: Je rappelle que t'as été fini au triphasé. Alors, Jean-Paul.
4: Je suis content.
0: Oui, tu es content, alors. Tu es venu ici
4: parce
0: que...
4: Il y a du monde.
0: Du monde, t'as vu, ça c'est le public.
4: Je suis content qu'il y a du monde.
0: Et oui, nous aussi, nous aussi.
4: Et ça c'est le... Et parce que à la fin, et quand il y a du monde, il y a des filles.
0: Ah, bien sûr, oui, il y a des garçons, il y a
4: et
0: des filles.
4: Et à la fin, moi les filles, je les attrape.
0: Mais calme-toi, Jean-Paul, calme-toi. On se calme. Voilà, Jean-Paul, alors... Qu'est-ce que tu fais?
4: Je fais le loup.
0: Ah. J'ai cru qu'il était mignon. Eh oui, Jean-Paul, calme-toi.
4: C'est pas tard.
0: Il est mignon, le loup. Un loup jaune, hein? Eh oui, alors, Jean-Paul. Tu es là pour...
4: Il y a des filles.
0: Oui, il y a des filles, on le sait, c'est le public.
4: Je vais les attraper.
0: Où tu vas, là? Où tu vas, Jean-Paul? Où tu vas? Reviens ici.
4: Je vais les attraper.
0: Arrête, maintenant. Ne l'excitez pas, ne lui jetez pas de nourriture. C'est naître comme les autres.
4: Je te mettrai le doigt, je ferai des marionnettes.
0: Calme-toi, Jean-Paul, monte. Monte sur scène. Allez, monte. Alors, Jean-Paul. Parle-nous de toi un peu, parle-nous de ta famille, on ne te connaît pas, c'est vrai. T'as des frères, des sœurs?
3: J'ai un frère.
0: Ah bon?
3: Oui, mais on ne le fait pas sortir parce qu'il est un peu zinzin, comment ça? C'est un punk.
0: Ah bon?
3: Oui. Oui, il a une crête rouge. Ah. C'est la faute à mon père.
0: Pourquoi?
3: Parce que mon père, il y a 20 ans, il a niqué une poule.
0: Alors, Jean-Paul...
3: Je vais niquer le pianiste.
0: Merci, merci. C'est pas la saison, il est vénéneux. Allez, viens là.
3: Donc, tu as un frère? J'ai un frère.
0: Tu n'as pas de sœur?
3: Non.
0: Voilà. Eh bien, dis donc, vous avez bien chargé dans la famille, hein?
3: Oui.
0: Tu les aimes, tes parents?
3: Je les aime beaucoup, mes parents.
0: Eh bien, putain, tes parents cunier. Alors, Jean-Paul, justement, explique-nous ta naissance. T'es pas né comme ça, t'as eu un accident.
3: Quand je suis né, ma mère, elle était enceinte.
0: Comme tout le monde ici, Jean-Paul, tout le monde. Combien de temps elle reste enceinte, ta mère?
3: 15 jours.
0: Oh, qu'est-ce qui s'est passé?
3: Elle faisait la vaisselle comme ça, mais quand même elle met de l'eau partout. Elle met la serpillière, elle se met les pieds sur la serpillière, ça a sonné à la porte, elle a voulu répondre, elle a écarté les jambes, mais moi j'ai tombé sur le carrelage. Et je m'ai relevé, j'ai pris l'évier.
0: Ah, ben oui, c'est encore écrit Jacob de la Fonde derrière. Hein. Très bien, alors.
3: Regarde là, il y a eau chaude.
0: Ah, oui, oui. On voit bien le bleu de l'eau froide aussi. Et alors, Jean-Paul?
3: Je suis content.
0: Oui, t'es content. Alors, qu'est-ce que vous faites en famille?
3: Je suis venu avec la touroute.
0: Avec l'autoroute.
3: L'autoroute.
0: L'autoroute, si tu veux, allez.
3: C'est vrai, très bien. Il y était le con.
0: Quel con?
3: Avec sa guitoune.
0: Le péage. La boutique du péage.
3: Et il est con, le type, il n'y en a pas de train qui passe.
0: Non, c'est pour les voitures, elles arrivent, elles payent, c'est tout.
3: Et ben moi, j'ai pas payé.
0: T'as pas payé?
3: Non.
0: Ah bon?
3: Et regarde.
0: C'est quoi cette trace rouge?
3: La barrière.
0: Te calme. Alors, Jean-Paul...
3: T'as pas de séquelles.
0: Non, t'as pas de séquelles, mais t'as bien cherché. Alors, oui. Parle-nous de ta famille un peu. Qu'est-ce que vous faites quand vous êtes en famille? Vous chantez, vous faites des fêtes?
3: On fait des fêtes.
0: Vous faites des fêtes?
3: Oui.
0: À Noël, qu'est-ce que vous faites à Noël?
3: Des réveillons.
0: Réveillons comme tout le monde, très
3: oui.
0: Très bien.
3: À midi, on le fait.
0: Non, c'est le soir, le réveillon.
3: Eh bien, nous, on le fait à midi, comme ça, on est plutôt au lit. Et voilà.
0: Qu'est-ce que vous avez fait à manger pour le réveillon?
3: Et cette année, ma mère, elle me dit comment ça, à Japon, il faut aller acheter des huîtres.
0: C'est original, des huîtres?
3: Oui, alors j'ai pris la millette,
0: oui.
3: Avec la millette, comment ça, pour aller acheter des huîtres au marché.
0: Ah oui?
3: Et j'ai été au marché, qu'est-ce que je vois au marché?
0: Non, tu sais pas.
3: Qu'est-ce que je vois au marché?
0: Je sais pas, que tu vois?
3: Un canard.
0: Alors?
3: Avec l'argent des huîtres, j'ai acheté un canard parce que je leur mets le doigt, ça me fait des...
0: Calme-toi, ça, calme-toi! Jean-Paul, ta mère, c'est t'envoie chercher des huîtres et que tu reviens avec un canard? Hélicoptère?
3: Colère, maman.
0: Ah oui, colère, colère.
3: Et elle me dit, elles sont où les huîtres, Jean-Paul?
0: Eh oui.
3: Elles sont où les huîtres, Jean-Paul? Eh, hein oui. Où elles sont les huîtres, Jean-Paul? Elle me dit comme ça.
0: Oui.
3: Mais je suis pas bête.
0: Non,
3: et
0: non, non.
3: Parce que mon voisin, il n'arrête pas de bouffer des huîtres, il y en avait plein la poubelle et j'ai piqué toutes les coquilles.
0: C'est malin, ça, Jean-Paul, les coquilles, elles étaient vides.
3: Eh bien, je les ai remplies. Ça va, Jean-Paul, ça va. C'est des vertes de clair.
0: C'est T'es mouche-toi, t'as une spéciale, là. Alors, Jean-Paul, tu es venu ici pour...
3: Mais non, j'ai fait caca tout à l'heure. Déjà.
0: Jean-Paul, t'es venu pour chanter.
3: Oui.
0: Alors, tu vas nous chanter une chanson.
3: Chanson.
0: Voilà, tu es l'auteur, le compositeur de
3: oui,
0: chanson.
3: Oui, j'ai aussi écrit les paroles et les musiques.
0: Merci de m'aider pour l'interview. Alors, très bien. Jean-Paul, quel est le titre de cette chanson?
3: J'ai devenu une vedette.
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23: Écoute les gens dans leur bagnole, c'est vrai. Tu te poses des questions sur la santé mentale de l'être humain. Ah, tu l'as poussé ta bagnole de merde là. C'est... Au niveau du langage, franchement, c'est... moi je préférais carrément le Moyen-Âge, je te jure. C'est quand même plus agréable de dire oh là, chevalier, fi, c'en est trop. C'est quand même plus sympathique de dire « Mais c'est votre bourse qui traîne dans les feuilles mortes !» Plutôt que « C'est tes couilles qui traînent par terre, toi, là !» Franchement... Je te jure, non, mais... Le problème, c'est qu'on a beau être au XXe siècle, on recule, quoi. Par exemple, des questions importantes au XXe siècle auxquelles on n'a toujours pas répondu aujourd'hui. Des questions primordiales, je veux dire. T'es. Un Français qui roule en Mercedes, c'est du luxe. Un Allemand qui roule en Renault, c'est quoi, de la nostalgie? On dit que la drogue multiplie les capacités par 10. Qu'est-ce qui se passe quand on est con au départ? C'est si je demande un taxi de me ramener chez moi en marche arrière. Quand on arrive chez moi, est-ce que c'est lui qui me doit de l'argent? Les sourds et muets parlent avec leurs mains. Bon, comment ils font pour se dire un secret? Ils mettent des moufles?

0: Une femme qui se fait avorter, on dit qu'elle commet un meurtre. Bon. Un homme qui se masturbe, c'est quoi, un génocide?
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2: Et maintenant, sur Radio Lucienne, on va vous faire quelques réclames pour nos amis commerçants. Allez-y, Lucienne.
4: On l'a fait quand même, celle du charcutier, parce que il a toujours pas payé celle d'avant-hier.
2: Si, si, faites-la. On va y faire comprendre.
4: Pendant vos commissions, faites donc un tour à la charcuterie Moron. Envie de boudin? Envie de saucisson? Allez donc chez Moron.
2: Cette semaine, en promotion chez votre charcutier Moron, l'andouille et la salade de groix. Eh ben, qu'est-ce qu'on n'est pas obligé de dire, hein? Eh, l'andouille, depuis le temps qu'elle est en vitrine, c'est à se demander si les charcutiers ou antiquaires.
4: N'oubliez pas qu'il n'a pas payé.
2: Oui, oui, je m'en occupe, oui. Charcuterie Moron, le paradis du cochon. Charcuterie Moron, le charcutier qui nous doit les ronds. Je pense qu'il a compris, là. Hein? Alors, oignon, corps aux pieds, ongles incarnés,
4: courez chez votre cordonnier, monsieur Chevret.
2: Comment ça, courez? Vous avez déjà couru avec des corps aux pieds, bon?
4: Monsieur Chevret est un homme épatant. Il vous fait des chaussures qui vous vont comme des gants.
2: Et il travaille comme un pied. Ah, c'est parti tout seul.
4: Et il remet tout à demain. À demain. À demain.
2: Mais de quoi il se mêle?
4: Hein?
2: De quoi il se mêle?
4: Bon ben, on va peut-être arrêter avec le cordonnier parce que ça va finir par lasser.
5: Et maintenant, chers auditeurs et chères auditeuses, le ciel va vous passer sur le pick-up sa chanson préférée de Marcel Amon.
4: Bleu, bleu, le ciel de...
2: Ah, pas celle-là, l'autre.
4: Ah, le Mexicain balafré.
2: Oui. Balafré. Je vais pas remarquer, moi.
5: Non, ça doit être banané.
4: Ah, on me précise banané. Alors, banané, bonne santé. Et cette chanson est dédiée par Mme Forger pour ses petits-enfants de Montpellier.
2: Oui. Alors, comme nous, on nous entend pas jusque là-bas, s'il y en a qui y vont, ils auront qu'à leur dire aux petits-enfants Mme Forger, hein?
4: Oui. Ils habitent à côté du feu rouge.
2: Alors, maintenant, nous souhaitons bon appétit à toutes celles qui, comme moi, ont faim. Allez-y, Lucienne. Chauffe Marcel! Oui, dépêchez-vous là, on a que 3 minutes pour déjeuner, hein. Faut faire le journal des informations à 12:30 pile.
4: Vous inquiétez pas, j'ai tout prévu dans des tupperwares.
2: Ah, eh bien, j'ai une de ces fringales. Alors, il y a quoi de bon?
4: Vous allez vous régaler. Il y a andouille et salade de groin.
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7: Vous savez, il y a des moments dans la vie, il faut savoir prendre son temps, être détendu, reposé, en pleine possession de ses moyens, parce que sinon, on ne peut pas le faire. Déjà, moi, jamais je leur ai écrit. Eux, tous les ans, ils me répondent. Alors, votre adresse. Ils t'écrivent à ton adresse pour te demander où t'habites. Moi, je vais aller à la poste, je vais dire, dites-moi, le timbre à 3 francs. Oui, il est à combien?

0: Si vous avez déménagé, ah ça c'est mon cas, si vous avez déménagé, avant de remplir la case F, page 1, reportez-vous à la rubrique 2 du cadre A, page 5. Cadre A, page 5, voir notice, page 3, ligne A. Page 3, ligne A, remplissez la case F, page 1. Je dirais que j'ai pas déménagé. Alors, quel est votre niveau d'abattement? Très. Très abattu. Presque mort, oubliez-moi. Conjoint revenu? Non, non, toujours pas revenu. Mais enfin, c'est gentil de me le rappeler. Célibataire, marié, divorcé. Oui, oui, c'est ça, c'est dans l'ordre. Je vois que je suis pas tout seul. Femme salariée, sautez le cadre suivant. Profite, ma fille, profite. Réduction d'impôts. Si vous n'êtes pas assujetti à l'impôt, vous n'avez droit à aucune réduction. Bel effort, ça c'est... C'est un énarque qui l'a écrit, ça. Réduction pour rénovation. Isolation des fenêtres, murs et sol, ne pas dépasser le plafond. C'est un énarque maçon, c'est très rare. Êtes-vous propriétaire d'une maison, d'un appartement, autre? Oui, oui, d'une tente, oui. S'agit-il d'une résidence principale? Ça va pas tarder. Calculez-vous même votre nombre de parts. Célibataire 1, marié 2, divorcé 1, ça fait 4. Qu'en particulier, même en cas de décès, vous devez faire une déclaration. Ça, faudra pas que j'oublie. Parce que c'est un truc à avoir des emmerdes après. Il paraît qu'ils peuvent te saisir ta tombe. Total imposable, attention, n'inscrivez jamais les centimes sur cette feuille, oui. 500 000 francs, ça fait combien en centimes? 50 millions? Ben, je mets rien alors.
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5: Alors Ginette, elle regarde le type, elle lui dit pourquoi fallait mettre une capote.
3: C'était donc les salasseries du midi. On retrouve Philippe Crémieux pour les nouvelles de la mi-journée.
6: Merci Maryse. Terrible accident ce matin au sud de Hanovre. Un DC-10 de la Taiwan Airlines aurait percuté, selon témoins, un pylône. De très nombreuses victimes, parmi lesquelles des Français. Combien sont-ils exactement? Vous allez le savoir tout de suite, après une page de publicité.
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10: Eh bien, moi je pense, Zeb Saint-Rose, pour les auditeurs de Tropic FM qui nous écoutent, moi je pense, Zeb, que ta musique s'inscrit en droite ligne de la mouvance Ragamuffin.
11: Oui, oui, je pense que ma musique...
10: Je ne suis pas d'accord avec toi, Zeb Saint-Rose. Moi, je pense que dans ta musique, il y a du rap freestyle et du zouk. Quelle est ton opinion, franchement?
11: Oui, je pense que ma musique...
10: Tu ne peux pas penser des choses pareilles, Zeb Saint-Rose. Dans ta musique, elle s'inscrit dans le marasme sociologique. Qu'en penses-tu vraiment?
11: Oui, je pense que ma musique...
10: Mais pourquoi tu dis des choses pareilles, Zeb Saint-Rose? Moi, je ne suis pas...
12: Sur FIP, on nous signale un terrible accident sorti à 4. Heureusement, nos gentils pompiers sont déjà là pour dégager les corps en charpie et nettoyer la chaussée qui doit être maculée de sang et de cervelle. FIP, il est 15h et il fait bon sur la bande FM.
13: Bien, alors maintenant une question de Madame Trou.
10: Sacré Philippe. Eh, Madame Trou, dis donc, il faut bien viser.
13: Hein. Je précise, Madame Trou de Limoges. Hein,
14: oui, bon, heureusement que c'est pas de balle, sinon ça aurait été Madame Trou de balle.
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17: C'était donc le 7e concerto inachevé en si bémol majeur de Johann Wilhelm Schoen sous la direction de Sigmund Plagevich. Nous allons maintenant écouter du même Johann Wilhelm Schoen le menuet en do mineur pour 126 violons. Premier violon, Anton Tarkovsky. Deuxième violon, Anton Tarkovsky. Troisième violon, Rina Galeva.
18: France Info, 10h23. Afghanistan, les Moudjahidines du peuple ont envahi le palais de... À Maastricht, désaccord entre les Français et les Allemands sur ce matin. Édouard Balladur a atterri enfin à la Bourse de Paris. Une hausse de France Info, une édition incomplète toutes les 15 minutes.
10: Oui, allô Rachel.
19: Allô David.
10: Rachel.
19: Oui, c'est Rachel à l'appareil, je voulais t'appeler parce que je cherche des musiciens pour ma bar mitzvah qui aura lieu le 21 mai.
10: C'est bien Rachel. Écoute Rachel, tu es bien tombée sur le bon numéro, je te cherche ça tout de suite.
19: T'es super David. Oui. Je voulais savoir, quand on appelle la radio, c'est quoi, c'est un numéro vert? Enfin, qui c'est qui paye?
10: En l'occurrence, Rachel, c'est l'auditeur. Hein.
19: C'est-à-dire?
10: Mais c'est toi Rachel. Allô? Rachel. Oui.
9: Alors,
10: oui,
9: moi, je pense qu'il faut le dire avec une certaine courtoisie. Absolument. Mais d'ailleurs, comme le disait le général von Himmler, il ne s'agit pas d'exterminer tous les étrangers, bien
10: sûr. Non, il ne faut pas tomber dans un extrémisme extrême.
9: Non, je le dis avec courtoisie, mais tout de même, en zigouiller une bonne partie, ça ne leur fait pas de mal.
20: Mais c'est mieux, franchement.
10: Mais avec courtoisie.
9: Avec courtoisie, bien
20: sûr. Maintenant, nous allons passer au moment le plus attendu par nos auditeurs. C'est-à-dire...
17: 125e violon.
18: Et on s'écoute tout de suite la version qui était sortie en 67 chez Riverside.
17: Ouais.
18: On écoute tout de suite sur Jazzland.
17: D'accord. Formidable.
18: Je précise, avec David Guzman au vibraphone et Charlie Printer au sax alto. Hein.
17: Oui, tout à fait. Non, on écoute, on en parle après. Mais moi, je trouve quand même que jamais le quintet de Phil Jones avait gravé à la Columbia 100 un LP aussi original. Hein. Oui. Et ce, grâce à la porte Benet Curtis et Joe Alessandro.
18: Non, on écoute, on en parle après. Je précise pour la petite anecdote, ce soir-là, Joe Alessandro était grippé.
17: Il était grippé.
18: Et c'est David Guzman senior qui l'avait remplacé à la trompette.
17: Mais juste pour dire pour les jeunes qui nous écoutent quand même que le jazz, c'est pas réservé à une limite. Le jazz, c'est une musique populaire, c'est pour tout le monde. Quoi.
18: Mais non, mais on écoute.
17: On écoute.
18: On me fait signe que le disque vient de se finir. On va peut-être passer à la version 68 qui était sortie chez Blue Note. On en parle après ?
17: On en parle après, d'accord.
18: Janvier 70. Hein.
17: Non, ça
18: passe. 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C'est la folie dans le studio. Cette semaine, des affaires en or, boucherie Rousseau et Fils, boulevard Vaillant-Couturier. Et à la demande générale, on va écouter le dernier disque de François Valéry, Aimons-nous vivants.
21: Aimons-nous vivants.
18: C'était super sur Radio Villiers sur Manavère.
0: va s'écouter.
21: Lumière, lumière, oui je suis ta lumière, et je serai lumière au travers de la voie que a tracé ton nom au sein de ta lumière.
22: Et Jérémie se tourna vers l'homme assoiffé et lui dit:
21: lumière, lumière, je suis ta lumière et resterai lumière.
23: Pardon?
22: Quelle voix sensuelle à l'appareil.
23: Ah oui, c'est une voix sensuelle, oui.
22: Ouh, je crois que c'est un garçon que nous avons en ligne.
23: Oui, bonsoir, Super Pipa.
22: Bonsoir, c'est quoi ton petit nom?
23: Ben, c'est Momo.
22: Momo, quel nom sensuel. Ouais. Alors, qu'est-ce que Super Pipa peut faire pour toi ce soir?
23: Ben, disons que je cherche une jeune fille pour une amitié longue, oui. Mais juste pour une nuit, quoi.
22: Bien. Alors, est-ce que Nadège, qu'on a entendu tout à l'heure...
23: Ah non, Nadège, j'ai écouté, elle m'a rien excité du tout. Hein. Je suis sûr que c'est un iceberg qu'elle reste dans le réfrigérateur. Hein.
22: Alors, peut-être Nathalie...
23: Nathalie non plus, non, je te jure, elle m'a rien excité, rien du tout. Non, mais j'ai déjà fait mon choix depuis longtemps. Hein.
22: Très bien, vas-y.
23: Celle que je veux, c'est toi, hein, c'est Père Pépin. Hein. Ah, je t'écoute toutes les nuits, tu dis des cochonneries, quand t'aimes les filles, les garçons.
22: Non, attends.
23: Je suis sûr qu'on plie Martine Bomba.
22: Écoute-moi, ce n'est que de la radio, je ne suis que la coquine entremetteuse.
23: Oui, mais je vais t'en promettre, la Rougine. Je vais te faire les choses. T'as pas imaginé, je vais te monter au 7e ciel, je vais...
22: Ah, on a perdu Momo, c'est fort dommage. On va prendre tout de suite un autre auditeur en ligne. Oui, allô?
24: Allô?
22: Quelle voix sensuelle à l'appareil.
24: Bonsoir, Super Pipa.
22: Bonsoir, c'est un garçon, c'est quoi ton petit nom?
23: Ben, c'est Momo, hein, t'as qu'il s'est demandé quoi, mais j'ai demandé quoi de toutes les lignes.
22: Et Bernard Kouchner, qui s'est rendu une fois de plus en Somalie et qui a déclaré aux Somaliens...
25: Je t'invite chez Max Gerval. Mon patron,
26: Il y aura mon patron.
27: Viager.
26: Et devine qui sera le parrain de mon fils?
27: Non.
26: Eh bien, ce sera...
28: Le général von Rimmler, bien sûr. Il s'est adressé à la foule aryenne en 39 et qui leur a dit cette phrase qui est restée célèbre.
27: La négritude est quelque chose d'essentiel dans ta musique, Osef. Il faut le préciser.
25: Non, mais tu peux la fermer ta gueule, on peut écouter mon disque.
27: Ouais, mais...
25: Tu vas faire ta grande gueule.
27: Ouais, mais...
25: Oh, on écoute le disque.
27: Ouais, ton disque tout de suite.
29: Comme David. Comme David.
25: S'agissait de comme d'habitude sur Radio Ville et sur Mon Affaire. Et dans le même genre, on va s'écouter.
22: Un gros David Sporteur qui a fait très peu de monde au Blue Note.
24: Non, mais on écoute.
22: Oui, mais on écoute, mais
27: c'est dommage. Effectivement, c'est regrettable. Il a fait très peu de monde. Il a fait quoi? Il a fait...
24: 2 morts et 15 blessés à cause d'une malencontreuse faute d'inattention. Désormais, lorsque vous passerez sous un tunnel, n'oubliez pas d'allumer vos...
21: Lumière, lumière, je suis ta lumière et resterai lumière au travers de la lumière.
22: Et Jérémie se tourna vers l'homme assoiffé et lui dit...
23: Je vais t'arracher le slip avec les dents. Super Pipa, tu sais ce que je vais te faire? Je vais t'enfoncer.
22: La contrebasse et les 146.
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32: Je suis l'expert en communication. Le médiateur, en quelque sorte, si vous préférez. Alors, bienvenue. Je sais que vous êtes tous venus pour prendre des leçons de communication. Eh bien, nous allons tenter de communiquer ensemble ce soir. Alors, je vous rassure tout de suite, je suis un expert, un professionnel. J'ai beaucoup fait de management d'entreprise, mais nous parlerons de marketing plus tard. Hein. Bien. Pour l'instant, nous allons d'abord passer à la première leçon. Alors, pour communiquer, vous le savez, n'est-ce pas? Ce qu'il faut, c'est s'écouter. L'écoute, c'est très important. Il faut s'écouter. Écouter les autres. Aussi, hein, il faut s'écouter tous. Ça, c'est très, très, très important. Et bien entendu, remplacer la méfiance par la confiance. Ça, c'est essentiel. Je vous fais confiance. Je sais que vous êtes des professionnels. Et je vous rappelle d'ailleurs à ce sujet la devise de notre école, pro, mais cool quand même. Voilà, bien. Il y a des PDG parmi vous, et puis des syndicalistes aussi, et nous allons donc faire communiquer tout le monde... Dans une synthèse absolument parfaite. Bien. Alors, nous allons remplacer le vouvoiement par le tutoiement. Ce sera plus convivial quand même, n'est-ce pas? Alors, bien. On va se tutoyer. Alors, qui court? On se tutoie. Vas-y, je t'écoute.
0: Allez, non, s'il vous plaît, non, écoutez-le. Non, non, il faut écoutez-le parce que c'est intéressant. Oui, pardon, excusez-moi. Non, non, non, excusez-moi. Écoutez-vous, écoutez-le parce que c'est. Nathalie. Oui. Non, attendez. Non, bien sûr. Non, attendez. Écoutez-le parce que ça aussi là, c'est bien. Oui. Bien, non, attendez. Non. Bien sûr. Non, écoutez-vous. Attendez, écoutez. Non, s'il vous plaît, monsieur, calmez-vous. Attendez. Monsieur, non. Professionnel, hein, soyons professionnels. Ah, bah. Pro, mais cool, quand même. Hein. Bon, alors, écoute. Bien sûr. Non, attendez. Non, deux secondes, s'il vous plaît. Non, écoute-moi. Attendez, écoutez-moi. Non, écoutez-vous. Écoute-le. Non, écoutez. C'est moi l'expert. Écoutez-moi. Alors, celui qui. Non, oui. Non, deux secondes, s'il vous plaît. Deux secondes, on se calme. Non, calmez-vous. Monsieur, s'il vous plaît. Professionnel. Attends, non, deux secondes. S'il vous plaît. Non. S'il vous plaît, on s'écoute. Ta gueule. Ferme ta. Écoute-moi. Pardon, excuse-moi. Ma communication, ça détend. Voilà, c'est bon. Attends, oui. Non, chut, non. S'il vous plaît, écoutez-moi. Écoutez-vous. Non, je n'ai pas été assez clair. Ou tu te recycles, ou tu crèves comme une pauvre merde. C'est clair? D'accord. Bon, toi, ne te mords pas, connard. Hein. Parce que ta grève générale, tu vas l'avoir dans le cul. Alors, bon, mes couilles, oui. Donc, communiquer, il y a niqué.
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2: C'est bien réfléchi, il faut vous amputer la jambe.
3: Enfin, docteur, vous n'y pensez pas. Je suis coureur à pied.
2: On dirait pas, hein. Eh ben, vous m'aiderez une planche à roulettes.
3: C'est interdit par le règlement.
2: Ah ben, je sais pas, moi, changer de métier, travailler avec vos mains, soyez horloger ou vitrier.
3: Vitrier?
2: Oui, vitrier.
3: Si la planche dérobe pendant que je mets un carreau. Le travail est mal fait, le client est mécontent.
2: Mais faut les caler, vos roulettes. Vous mettez un journal en boule sous la planche pour pas qu'elle bouge.
3: Un journal? Quel journal?
2: Ben, un journal, c'est pour rouler en boule. Mais pas de papier glacé, hein. Sinon la planche, fut.
3: Un François?
2: Voilà, un journal qui se lit vite. Comme ça, vous le mettez tout de suite en boule.
3: Voilà, pour résumer, je me fais amputer, je mets ma planche, je roule le journal en boule dessous, et après, je mets mon carreau.
2: Oui, alors ça, c'est au cas où vous avez choisi vitrier. Maintenant, vous pouvez très bien prendre un autre métier.
3: Sans rouler en boule?
2: Bah oui.
3: Quoi, par exemple?
2: Bah, je sais pas, moi, coiffeur, par exemple, un coiffeur, il se sert pas de ses pieds.
3: C'est vrai.
2: Enfin, sauf à manchot.
3: Oui.
2: Et encore. Il coiffera avec ses dents, celui-ci.
3: Il y a un métier qui m'aurait plu, c'est de tenir un bar. Seulement derrière le comptoir, on me verra plus.
2: Mais faut pas vous mettre derrière le comptoir, faut vous mettre dessus. La bouche ouverte, remplie de cacahuètes. C'est rudement apprécié au moment de l'apéritif.
3: Et les pièces de 20 centimes, où c'est qu'ils les mettent?
2: Ah.
3: Oh, c'est embêtant, hein, une amputation. Ça me limite dans le choix des métiers. Quand j'étais jeune, je voulais être plongeur chez Cousteau, mais là...
2: Les palmes, où est-ce que vous les mettrez, hein?
3: Aux mains?
2: Ah ben, faites de la marionnette à ce moment-là au théâtre du Luxembourg, chez Guignol. L'expression du geste, les ombres chinoises, les castagnettes, et le toutim, tout ce qui vient de là-bas.
3: Enfin, docteur, cette amputation, on peut pas l'éviter.
2: Ben si, on peut l'éviter, seulement si vous voulez pas vous soigner, moi j'y peux rien.
3: Non, non, mais docteur, vous faites votre métier, hein? Moi, je veux pas non plus.
2: Ben, il me semble, oui.
3: Mais bon... Je pensais qu'avec une pommade...
2: Ah, une pommade.
3: Comme il s'agit d'un corps aux pieds.
2: Évidemment, je peux vous mettre une pommade. Enfin, ça va vous soulager pendant 40 ou 45 ans. Et puis dans 50 ans, vous revenez me voir.
3: Ouais, alors c'est sûr, si c'est pour revenir tous les 50 ans...
2: Ah non.
3: Surtout que j'aime pas bien ça, la pommade. Ça fait le pied gras. Ça traverse la chaussette et le sky du cuir est abîmé.
2: Maintenant, il y a aussi la solution de changer de chaussure. Seulement 20 ans d'études pour en arriver là, ça frise le gâchis.
3: D'autant que celles-ci sont trop petites. Seulement, il n'y avait pas ma pointure dans la couleur que ma femme voulait. Alors ça m'a enserré le pied pendant des années.
2: Oh, mais je sais, je connais votre dossier. Seulement, je vois deux objections au changement de chaussure. D'abord, des frais considérables alors que celles-là peuvent encore tenir. Et puis, vous êtes habitué à celles-là. Alors, psychologiquement, je ne suis pas persuadé que vous puissiez supporter le changement.
3: Oui, mais enfin, une amputation.
2: Ben mon vieux, une amputation à l'heure actuelle, mais avec les moyens modernes, mais c'est rien du tout. Bah ben, enfin, ben, on vous met là, sur le bio, avec un verre de vin. Un Beaujolais ou un Mâcon?
3: Un Mâcon?
2: Ouais. Deux Mâcons, Francis.
3: Pour moi aussi.
2: Ah ben oui, ben c'est pour vous. Oh là là là là. Ah, la peur de manquer chez celui-ci. Bon, un coup de tranchoir et puis c'est marre. Il n'y a aucun risque du moment que les outils sont bien lavés. D'ailleurs, moi-même, je tiens beaucoup à l'hygiène. Je recous avec des moufles en laine que je fais bouillir. Le fil, c'est celui du boucher pour les rôtis le dimanche. Et en cas de pépin, il y a le curé qui est pas loin. Voyez,
3: c'est sûr, j'ai des garanties.
2: Allons, allons.
3: C'est d'accord, docteur, et pour le règlement?
2: On s'arrangera après. Et puis, vous viendrez me faire mes carreaux, hein?
3: Merci, docteur. Mais oh, j'ai pas dit que j'avais choisi vitrier.
2: Non.
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5: C'est mon ex-femme. Elle s'est barrée avec mon ex-pognon. Non, mais en fait, je dis ça pour déconner parce que j'ai rien à lui reprocher, vraiment. On s'est séparés, mais très clair, très clean, très cool. Bon, moi, à un moment, j'ai vu qu'il y avait un problème. Alors, je lui ai dit, il faut qu'on en parle. Elle me dit non. Je dis si, il faut se dire les trucs, c'est vrai, parce que c'est ça qui fout les couples en l'air de ne pas communiquer. Elle me dit, bon, bah, si tu y tiens, bah ouais, effectivement, il y a un petit problème. Ben bah, voilà, tu me fais chier, je m'emmerde avec toi. Je lui dis, bah tu vois, c'est super de communiquer. Bon, puis finalement, moi j'ai préféré arrêter. Hein. Puis comme de son côté, elle préférait pas continuer, donc. C'est séparé, mais vraiment très clair, très clean, très cool. Bon, il y a quand même eu un problème, hein, parce qu'il y a toujours des... Là, c'était au niveau de... Au niveau de l'appareil à raclette, et... Bon, puis finalement, elle a gardé l'appareil, moi les poêlons, et... Et maintenant on est de nouveau amis, on se revoit. On se fait des fondus. Et il m'a même présenté son nouveau mec. Il est dans l'enseignement, je crois, prof de surf, quoi. Moi, alors, je suis pas du tout fan de ce genre de mec. Hein. C'est une espèce de grand badass comme ça, là. 1m92. Mais. Finalement, 1m92, pour un grand, ça fait assez petit. Hein. Le blond, très. Ah, on était des tas de trucs blonds partout, là. Très bleu aussi. Enfin, très. Très typé, vraiment. Comment il s'appelle? Burt. Espèce de prénom comme ça, là.

0: Non, je me marre parce que je viens de penser à une connerie, mais je viens de les imaginer au lit, alors elle est là, elle fait « Ah, Bird !» Alors lui, il fait « Qu'est-ce que t'es malade ?» Non, mais en fait, je suis mauvaise langue, mais sans raison, hein. Surtout que là, moi, maintenant, mais je le vis, mais alors remarquablement bien. La preuve, des fois, par exemple, je m'amuse comme ça à les imaginer ensemble, si j'ai un moment de libre, hein. Des fois, entre le vendredi soir et le lundi matin. Je me dis, par exemple, tiens, là, il va lui caresser les seins. Alors ça, il peut y aller avec ses gros doigts de blanc. Alors, évidemment, il va pousser des petits cris, comme ça, il va faire... Ouh, ah, oh, pour lui faire plaisir. Hein, parce que... Alors, en plus, ce qui est dingue, c'est qu'ils ont absolument rien à se dire. Alors, bon, quand on n'a rien à se dire, qu'est-ce qu'on fait? On s'en va en l'air, une fois, puis après... Deux fois, bon, bien bref. Trois fois, bon, bien bref. Parce que, je suis désolé, hein, l'amour, c'est pas ça. L'amour, c'est une... Remarque, c'est un peu ça aussi, quand même. Non, là, ce que je fais, là, pour l'instant, je m'éclate. Je fais des plateaux télé, démons. Je vais regarder la une, je regarde la une. Je vais regarder la deux, je regarde la deux. Coup de folie, je vais passer de la deux à la trois. Non, ce qui compte maintenant pour moi, c'est l'avenir. Bon, je pense que vous serez d'accord avec moi, mesdames et messieurs, c'est que la vie finit toujours par reprendre le dessus, hein. Et puis, hey, comme on dit, une de perdue, bah, c'est une de perdue, ouais.
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2: Voilà. Vas-y, fais rire maintenant. Non, je dis pas ça pour vous, hein, je dis ça pour moi. Je dis, ben, vas-y, fais rire. Bah oui, parce que je suppose que vous, vous êtes dit, mon vieux, le bigard, il va débouler sur le plateau. Il va nous sortir une grosse connerie d'entrée. Et puis nous, on va tous se marrer comme des baleines. Eh oui, seulement l'ennui, c'est que la grosse connerie, eh ben, je ne l'ai pas. Alors, je vais pas vous bourrer le mou, vous dire que j'en ai une ou quoi que ce soit. Je l'ai pas. Alors après, il y a plein de trucs drôles, hein, c'est pas ça la question. Notamment, il y a un ours qui encule un lapin à un moment donné. Si, c'est sympa parce qu'il reste coincé, alors il y a un castor qui arrive après. Enfin, il y a plein de trucs drôles après. Seulement, la grosse connerie du départ, celle qui dépouille tout le monde, celle-là, je l'ai pas. Je l'ai pas, puis j'ai pas la trouver maintenant. Ça fait 5 mois que je la cherche jour et nuit. Je l'ai pas. C'est que je vous dise. Oui, je vous la fasse quand même, c'est ça? Hmm? Oh, putain, il y a une ambiance, c'est ça? Regarde. Vous voulez que je vous la fasse quand même? Mais je vous dis que je l'ai pas. Vous êtes bouché ou quoi? Cherche, me dit l'autre. Ben, j'ai l'impression que, plutôt que vous vous rendez pas bien compte, c'est vrai que rentrer sur scène comme ça, tout seul, c'est terrible, hein. Ah ben, si on devait faire la comparaison, c'est un peu comme de rentrer dans une arène, hein. Pas comme toréador, hein, comme taureau, hein. Ah oui, c'est l'abattoir. Alors je sais, on va me dire, le taureau, lui, il est courageux, il fonce, il a pas peur. Il a pas peur. Pas tous les taureaux, hein. Moi, je le connais, le taureau qui fonce, qui est courageux, qui a pas peur. Je peux même vous le faire. Le taureau qui a pas peur, lui, il rentre comme ça, lui, il fait... Où c'est qu'il est, ce con, là? Où tu as ta gueule, toi? Facile, tu comprends? Eh oui, seulement, imaginez le taureau qui est un peu plus timide. Taureau qui est timide, lui, il rentre comme ça, lui. Il fait... Y a quelqu'un là-dedans? Le gars avec le chiffon rouge, là? Oh non, pas trop, non. Aïe, putain, il m'a piqué le cul, l'autre. Ou là, vous avez le taureau qui est carrément inquiet, tu sais. Alors, le taureau inquiet, il fait ça, lui, il fait... On n'a pas du tout revu Raymond et Bernard, hein. Bah oui, bah moi, je suis très inquiet, hein. C'est sûr que c'est mon tour. Alors, vous avez le taureau au collabo. Et le collabo, il fait « Il y a Roger et Lucien, ils sont cachés dans le fond !» Alors, vous avez l'homosexuel, il fait « Bien ma petite plume derrière. Roger, ça se voit pas trop les traces de sabots dans le dos ?» Bon, ben, j'y vais. Où est le petit bonhomme, Diana ? Sinon, vous avez le faux cul. Lui, il arrive avec un petit paquet, comme ça, il dit « Je vous ai mis mes deux oreilles et ma queue. » Si on pouvait des fois éviter le bain de sang. Et puis il y a le bigard, il dit, ben moi je suis drôlement emmerdé parce que j'ai toujours pas ma grosse connerie du départ.
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3: Sur un texte de Jean-Loup Darochas et Félix Condamine. Tu me tueras d'amour. 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Tu avais 14 ans et j'en avais 50. Mais que cela nous fait, ça va. Dans la rue Tombissoire, il y tombe le soir. Il y tombe des cordes. Nous étions deux enfants de 13 et 50 ans. Je revois les choses de ta métamorphose quand tu prenais la pose, le galbe d'une hanche, la rondeur d'une fesse. Tu m'avais fait détresse. À trop vouloir aimer, on n'aime plus vraiment, on n'aime plus les gens. Car l'amour, mon amour, ne dure pas toujours, comme disent les gens. Et tu as rencontré dans ce supermarché ce petit délinquant de 17 printemps. Que lui as-tu trouvé? Dans mon lit d'infortune, je reste seul et nu à contempler la lune, ivre de ton parfum de petit ingénu. J'ai revu récemment cet épicier berbère de la rue des Saints-Pères où nous allions chercher nos repas de misère. Il me parle du temps, il me parle du vent, des mots des pauvres gens. As-tu revu Pépé? Où est passé Mémé? Hier, dans la soirée, ton papa est passé jaloux de son enfant. Il voulait batailler. Alors je lui ai chanté. Je ne suis qu'un poète, qu'un liseur de misère, un voleur de chimères qui vole au vent ses rimes, toujours la plume. Oh, vent! Merci, public!
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4: Nous, on est de la régie plateau, hein, c'est pour ça, hein, veuillez nous excuser. Hein, disons, actuellement, nous avons un problème, je dirais, avec les deux connards, les deux artistes. Donc moi, je suis monsieur Jean-Louis, chef de plateau. Hein, décrispez-vous, Gérard. Ils vont pas vous manquer, allez-y, approchez.
5: Ouais, il y a eu gros peur, hein.
4: Non, c'est sa première intervention, c'est pour ça qu'il est un petit peu...
5: Gérard, je m'appelle Gérard Lourbier.
4: Voilà, c'est ça, vous dites votre cœur est écrit, votre... Enfin, c'est qu'est-ce que vous avez fait, enfin... Non, pas ce matin... Ça va pas être facile. Que vous avez travaillé avec monsieur Jean-Louis, que ça se passe très bien.
5: Je suis régisseur plateau, je travaille avec monsieur Jean-Louis.
4: Voilà, c'est ça.
5: Et ça se passe très bien.
4: C'est bien.
5: Mais pour nous, je dirais personnel technique, le monde du show business, c'est beaucoup le monde des homosexuels.
6: Exact, ouais.
5: Pas chez les techniciens. Hein. C'est vrai.
6: D'ailleurs, Gérard, vous les connaissez, là, les deux musulmans, là
0: Non.
6: Élie et Vieux Bonnet, là, je sais pas quoi.
5: Ils ne connaissaient pas.
6: Non, moi, j'avais jamais entendu parler. Non. Au début, je croyais que c'était des danseuses, mais non.
5: Mais le petit, c'est un vrai con, le petit. Hein.
6: Le beau gosse, là?
5: Non, l'autre.
6: Lequel?
5: Mais l'autre, le petit rat, là, le petit...
6: Ah, ouais, d'accord. Non, que moi, c'est le gorille qui me fait peur.
5: Oui.
6: Ouais. Je l'ai vu, là, tout à l'heure, il m'a fait peur.
5: Ouais.
6: Ouais, oui.
5: C'est vrai qu'il
6: a l'air méchant, puis ouais, dis donc, ça cocotte.
5: C'est vrai, hein?
6: Ah, ouais.
5: C'est vrai. Je me suis approché de lui. Oh, mais j'ai remarqué, c'est souvent les gens de couleur
6: qui ont ça.
5: Ils ne sentent pas comme
6: nous. Oui.
5: Ils ne sont pas faits pareil
6: que
5: nous.
6: Exact. Et que vous, par contre, on n'a jamais de problème comme ça.
5: Ah non, puisque je ne suis pas de couleur.
6: Oui. Ah oui, c'est vrai, oui. Ah, oui.
5: Mais si je t'ai,
6: Oui, tout à fait.
5: Enfin bon,
6: de toute façon, vous auriez des griffes. Hein,
5: oui. Le petit, vous savez ce qu'il me dit, le petit?
6: Oui.
5: Je repars là-dessus.
6: Oui, bien sûr, vous avez tout à fait raison.
5: Il me dit, le petit, oui, il commence à m'engueuler, faire ce petit. Disons, oui, j'avais demandé des pépitons dans ma linge, et tu me dis, oui. Alors j'ai dit, excusez-moi, monsieur Ali, mais vu l'heure qu'il est, on est en week-end, moi, je pourrais pas vous trouver des biscuits chocolatés, que je lui dis. Alors il me dit, oui, mais bouge-toi le cul, je sais pas quoi, je veux pas le savoir, c'est pas mon problème, moi, je joue pas si j'ai pas des pépitos. Alors bon, heureusement, moi, je connais, comme vous le savez, je suis natif du quartier, bon, ben,
6: oui.
5: Je connais bien Kamel.
6: Kamel, hein, monsieur Kamel, celui qui nous a fourni les blouses,
5: oui,
6: hein,
5: c'est ça,
6: voilà.
5: Celui qui a la halle aux fruits, là, juste à côté, il a pu me dépanner, il avait une caisse de granola qu'il avait, hein, qui lui restait. Un carton qui était tombé d'un camion, enfin bon, bref.
6: Enfin, ça, Gérard, vous n'êtes pas obligé de le signaler.
5: Oui, c'est pour ça.
6: S'il vous plaît, quand même, un certain respect.
5: Je passe. Hein. Alors,
6: oui.
5: Et alors, bon, on a compté avec Kamel qu'on lui aura ramené en loge 1950 granola.
6: Ah.
5: Alors, je sais pas ce qu'il fout avec, s'il se les fout dans le cul ou quoi, mais...
6: Non, c'est sûr, moi c'est pareil, moi Gérard, moi aussi j'étais confronté à ce milieu un petit peu spécial.
5: Non, ils sont bizarres.
6: J'étais en coulisses, je faisais ma tournée d'inspection, c'est normal, je suis chef de plateau.
5: Ouais.
6: Donc je passe près de la loge du gros, et j'entends des bruits de sangliers, vous voyez.
5: Ah ouais, ça ne m'étonne pas. Ouais.
6: Ah, je me dis, c'est pas normal, c'est pas normal. Il y a peut-être un mort d'homme, c'est pas normal, vous voyez. Donc je me dis, je vais pénétrer en loge. Qu'est-ce que j'avais pas fait? Il était en boule, je sais pas ce qu'il faisait, il faisait ses besoins, je sais pas quoi, je veux pas le savoir. Je lui dis, ça va, monsieur Banania, enfin... il me répond pas. À un moment, je me suis dit, bon, mais qu'est-ce que je fais? Je reste, je reste pas. J'ai foutu le camp, j'ai claqué la portée. Et pourtant, je suis courageux. Hein. c'est spécial, comme milieu. Non, dis donc.
5: Le petit, c'est pareil, il sort de sa douche. Moi, j'étais en train de passer un coup de balai, je faisais un peu de propre. Je le vois, il sort de sa douche, le petit.
6: Oui.
5: Il me regarde fistement, comme ça.
6: Ouais, vous me faites peur, là, Gérard.
5: Je me dis, c'est pas vrai, il a quelque chose.
6: Mmh.
5: Et il me regarde. Vous savez, il se déplace doucement, comme ça, sans bouger les jambes.
6: Oui, oui.
5: Il se déplace vers moi, comme ça.
6: Sans bouger les jambes.
5: Comme une anguille.
6: Oui.
5: Il se plante devant moi, comme ça. Il me regarde, il me sourit, comme ça.
6: Oui.
5: Puis il me fout une claque, comme ça. Puis après, il se barre, le cul à l'air. Il crie comme ça. C'est quoi ces gens-là, hein?
6: C'est spécial, hein? Non.
5: Non, mais les deux, là, bizarre.
6: Sous prétexte qu'on les a vus deux fois à la radio, ça se prend tout de suite pour... Non, c'est spécial, hein? De toute façon, Gérard, c'est pas compliqué à faire marrer les gens.
5: Ah, j'aime bien faire marrer, quoi.
6: Hein? Hé, Gérard, hein?
0: Quand je fais des conneries?
6: Hein? Le coussin péteur, c'est pas moi qui l'ai mis, hein? C'est pas moi qui ai poussé Mme Martinez du haut de l'escalier, là. Hein?
5: C'est
6: vrai. Ah ouais, deux jambes cassées, quand même. Ah non. Tiens, allez, Gérard, je vous donne l'autorisation. On a un peu de temps, là.
4: raconter la blague aux gens de Toto, là.
5: Laquelle?
4: Un moment, il va à la pharmacie. Allez-y, Gérard. Allez-y, si,
7: non,
4: allez-y.
7: Elle est con, celle-là.
4: Si.
7: Non, elle est nulle, celle-là.
4: Non, elle est bien.
7: Non, je vais raconter celle de Boulogne. Avec les deux putes.
4: Avec les deux putes. Non, je préfère pas Gérard, hein.
7: Ici, elle est marrante.
4: S'il vous plaît, Gérard, il y a quand même un respect.
7: Coquine,
4: c'est un motif de licenciement, Gérard, hein.
7: Mais non, c'est.
4: Il y a quand même un respect vis-à-vis de.
7: C'est l'histoire de.
4: Je suis pas content.
7: Deux jeunes putes, elles sont au bois de Boulogne. Alors, il y en a une qui regarde l'autre, elle dit, c'est pas vrai, tu pues de la chatte, il y a un truc qui.
4: Bon, allez, Noir, ça va pas, non.
7: Et pourquoi?
4: Alors.
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8: Gendarmerie nationale. Oui, ça fait peur, hein. Surtout dans le quartier où il n'y a pas de place. Bon, allez, je ne vais pas là vous embêter, je vais juste vous emmener faire un tour du monde. Le tour du monde des différents contrôles de gendarmerie. Alors, vous avez le contrôle de gendarmerie française, classique, tout le monde connaît. Bonjour, monsieur. Gendarmerie nationale, je peux voir les papiers du véhicule, s'il vous plaît? C'est votre femme qui est à côté de vous? Vous pouvez lui dire qu'elle arrête de montrer ses seins, ça ne change rien au contrôle, monsieur, merci. Vous avez le contrôle de gendarmerie corse.
9: Bonjour, monsieur, contrôle des papiers. Vous voulez bien me les tenir, que je puisse les lire, merci. De l'autre côté, merci. Oh, maintenant, vous allez retourner votre voiture sur le toit. Qu'on puisse vérifier les pneus, monsieur, merci. Vous avez le contrôle de gendarmerie italienne. Carabinieri, documenti, per favore. Grazie. 1.000, 2.000, 3.000, 4.000, 5.000, 6.000, 7.000, 7.000, buon viaggio. Vous avez le contrôle de gendarmerie colombienne. Dégagez la ligne blanche. Dégagez la ligne blanche. Le contrôle de gendarmerie brésilienne. Bonsoir. Quand tu me fais voir tes gros papiers. Attends, je prends aussi les plastifiés, reviens. Vous avez le contrôle de gendarmerie suisse. Bonjour, monsieur gendarmerie suisse, contrôle des papiers. Alors, monsieur X, voiture X, numéro X. Parfait, vous êtes en règle, circulez. Et pour finir, vous avez le contrôle de gendarmerie belge. Bonjour, monsieur, gendarmerie belge, contrôle des papiers, s'il vous plaît. Ah non, monsieur, pas les vôtres, les miens. Voilà, je suis en règle, je peux y aller.
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11: L'universalité de la pensée philosophique du XXe siècle repose sur la controverse existant entre les individualités d'écriture et l'instinct surréaliste sous-jacent chez la plupart des auteurs, tout en respectant la linéarité de pensée du monde occidental. Bon, allez, je le sais. L'université du 20e est adjacente avec des verses qui ont avait sur les instinctifs. Oh putain, je sais rien. S'il y a des problèmes, je vais aux chiottes. Ça se voit pas. Oui, c'est moi, j'arrive. C'est moi, on me confirme, c'est moi. Ah putain, ça y est, je pisse sur les philosophes. Bonjour. Comment? Je tire un sujet? Avec mon fusil? Excuse-moi. Je vais. Tars. Sartre. Comme le département? Pardon. Comme le philosophe, bien sûr, vous avez le droit, c'est au programme. Bon, François ça? Jean-Paul, je savais. François c'est le frère aîné, alors on les confond. Petit 1, Jean-Paul Sartre? Jean-Paul Sartre. J'ai bon. Sartre Jean-Paul, ça marche aussi de l'autre côté, hein. Sartre Jean-Paul est un philosophe. Comment? Il est mort? C'est pas possible, ça, Jean-Paul Sartre, il ment. Mais c'est arrivé quand, ça? Ah, quand même. Oh, oui. Yeah. Non, je dis ça parce que j'ai pas été prévenu, alors... Mais c'est pour ça qu'on n'avait plus de nouvelles, il n'écrivait plus. Oui, j'y vais. Jean-Paul Sartre, ça fait quand même quelque chose, hein. Je sais pas si c'est très décent de continuer. Si, j'y vais. Jean-Paul Sartre était un philosophe qui a bien marché. Comment? Je commence? Ah, mais j'avais commencé, là. Ah, l'historique. Ok, historique. Alors, petit 2, l'historique. J'ai fait petit 1. Bon, Jean-Paul Sartre est né. Il est né. Ça, on en est sûr, hein. Il est né. C'était un mercredi soir, vers 19h. Mais alors, la date exacte, je ne me rappelle plus trop. Ça n'a pas d'importance. Bon, très bien. Bon, il pesait 2,8 kg, 3,2 kg. Non, on s'en fout, mais bon, plutôt petit quand même. La varicelle, les oreillons, vers 3-4 ans. Oui, d'autres l'ont fait. Alors après, il fait l'école. Alors à l'école, ça se passe bien. Ça marche bien. Faut dire que les profs savaient quand même qui c'était, hein. Sauf peut-être en sport. Maintenant qu'il est mort, on peut le dire, Jean-Paul Sartre n'était pas très physique. Bon, pendant la guerre Sartre, c'était l'époque de Rousseau. Pendant la guerre, il a eu tendance à se taire, un peu comme tout le monde. Mais alors après, il était plutôt... C'était pas un nazi, mais enfin, je crois qu'il était quand même bien droit. Gauche, bien sûr. On l'a bien vu en mai 48, quand il y a eu la révolution des étudiants. Il était... Comment? Qu'est-ce qu'il a écrit? Ah, oui, c'était pas un peintre. Alors... Les Misérables, c'est pas lui, c'est Goethe. Il a écrit à sa mère, mais ça compte pas. Les Six Mousquetaires. Non, c'est débile, c'est Cousteau, ça. Il a écrit le... Je sais pas, comment? Les Mains Sales. Jean-Paul Sartre, t'as écrit Les Mains Sales. Ça compte, bien sûr, vous l'avez dit, bien sûr. Tu continues très bien. L'entourage, d'accord. Petit 3, l'entourage. Jean-Paul Sartre était quelqu'un de très entouré. À la guerre, il a même été encerclé. Comment? Sa femme? Sa femme, bien sûr. Bien sûr, je la connais. C'est Madame Sartre. De Beauvoir, je le savais. Bien sûr, Roland de Beauvoir, bien sûr. Ça me dit quelque chose. Alors elle, c'était pareil que lui. Elle réfléchissait beaucoup avant d'écrire. Mais bon, ça jamais attendait ça. Mais bon, c'est une femme. Comment? Vous aussi, vous êtes une femme? J'ai bien vu. Est-ce que j'ai terminé? Pourquoi j'ai oublié des trucs? Ah oui, ça je l'ai pas dit, oui. Ah, c'est lui qui a fait le... Ah bon, en plus, j'apprends des trucs, alors. Ça veut dire que je l'ai pas. C'est pas tellement pour moi, ça aurait été pour mon père. À la ferme, je suis seul à savoir lire, alors si en plus j'avais eu le bac, là, on passait les vacances à Lourdes. Mais je l'ai pas, tant pis, je vais aller chercher du travail à la mine. Dès que j'aurai trouvé un autre logement, là, parce qu'avec mes logeurs, avec les Thénardier, ça va pas fort. C'est à cause de ma soeur Cosette, elle a la tuberculose, alors... Aïe, Zaya, c'est encore un cancer qui débute, ça. Je l'ai toujours pas. Au revoir, madame.
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10: Oh là là, mais c'est pas vrai, sur cette pollution, il y en a plein le journal, hein. Et allez voir avec leurs engrais. C'est simple, hein. Il y a des nitrates jusque dans les nappes phréatiques.
12: Ah oui. Oh ben moi, j'ai pas de problème, hein. J'achète que des nappes en coton.
10: Enfin, Lucienne, les nappes phréatiques, c'est les couches d'eau qui sont dans le sol.
12: Ah, c'est ça, l'eau qui est jaune. Hein? Ben vous, on entend toujours parler de la pollution de la couche d'eau jaune.
10: J'ai plutôt l'impression que c'est vous qui contenez une sacrée couche, hein. Non, mais là, je vous... Aïe. N'empêche que... Ah, là, tous ces nitrates partout, ça fait peur quand même, ça fait peur.
12: Ah oui, c'est embêtant, hein. Surtout que ça se voit pas, hein. Quoique si. L'autre jour, j'en ai vu un nitrate. Dans mon verre.
13: Pardon?
12: Ah oui, enfin je crois bien que c'en était un, bien que j'en ai jamais vu.
13: Ça ressemblait à quoi?
12: Bah, une affaire dans l'eau, un genre de... Enfin, c'était pas bien gros, mais ça ressemblait à un nitrate, je crois bien. De toute façon, c'était pas autre chose, alors.
13: Hein? Oui, si on veut. Non, parce que si chacun y mettait du sien pour lutter contre la pollution, on n'en serait pas là, hein.
12: Bah, oui, chacun devrait faire un effort, hein. Déjà, enlever les nitrates qu'il y a dans l'eau. C'est pas bien long, avec une passoire à lait, et puis voilà.
13: Ah oui, vous croyez?
12: Ben oui, surtout que ça fait du dégât, les nitrates. Et ça va dans le corps, ça va dans le cerveau, et puis ça mange la matière grise avec leurs grosses mâchoires.
13: Et dedans, vous croyez que c'est bien efficace, votre affaire de passoire à lait, là? Parce que moi, j'ai bien l'impression que les nitrates, ils ont pas attendu pour s'installer chez vous, hein? C'est une blague?
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16: Allô, bonjour monsieur, c'est Rachid à l'appareil. Est-ce que je peux parler à Ziza, s'il vous plaît? Oui, c'est pour l'emmener au cinéma à la séance de 8h. Oui, d'accord, pas trop tard. Hein. D'accord, merci de votre promotion. Allô, Ziza? Ah, c'est toi, Youssef? Oui, ça va. Excuse-moi de te déranger. Est-ce que tu peux me passer ta petite sœur Aziza, s'il te plaît? Oui, c'est pour l'emmener au cinéma à la séance de Water. D'accord. Oui. Merci, j'attends. Alors, Aziza, tu vas bien, Abdallah? Oui, ça va, Abdallah. Excuse-moi de te déranger. Tu peux me passer ta grande sœur Aziza, s'il te plaît? Oui, c'est pour l'emmener au cinéma à la séance de Water. Et ton père, il est au courant, hein? Oui, ton petit frère aussi, toute la famille. Pas de problème, hein? D'accord, merci, j'attends. Oui, c'est mignon. Alors, c'est toi, Aziza. Ça va, Mohamed? Oui, ça va. Excuse-moi de te déranger. Est-ce que tu peux me passer ta moyenne sœur, Aziza, s'il te plaît? Oui, c'est pour l'amener au cinéma à la séance de Water. Hein? Elle est déjà Water, admis. Écoute, excuse-moi de te déranger. Tu peux me la passer quand même, s'il te plaît? Oui, d'accord. Merci, j'attends. Je bouge pas, je suis là. J'ai pas de problème. Hein? Oui, c'est le téléphone arabe. Hein?
17: Alors, Alexandra, non. Aline. Ah, Amélie. Amélie. Salut Amélie, c'est Patrick à l'appareil. Ouais, c'est Pat, ouais, ça va? Ah, depuis le temps, je me suis dit, faut que je t'appelle, ouais. Ah bah, je voulais juste savoir si ce soir, tu voulais manger chinois ou chez toi. Elle est bonne. Ouais, moi, j'ai pas changé. Et toi, qu'est-ce que tu deviens? T'es boulimique? T'arrêtes pas de bouffer? Mais autant que je m'en souvienne, tu peux te le permettre, je veux dire. 47 kilos, mais de plus qu'avant. Ouais, on peut en reparler, mais là, en fait, je t'appelle une cabine téléphonique, j'ai plus de pièces. Boulimique, salope, salope.
18: Allô, Morissette, bonjour, c'est Barnabé à l'appareil. Excusez-moi de vous déranger, Morissette, je veux juste savoir si vous avez reçu toutes mes lettres. Oui? Et ça vous a fait plaisir? Oui? Oh, ben, ce qui serait super chouette, Morissette, ce serait qu'on puisse se voir un soir. Je sais pas, oui. Ah ben, quand vous voulez, je vous rappelle dans un mois, puis on en reparle. Ah ouais, super, génial. Je vous embrasse, Morissette. Au revoir. Oh, Barnabé, celle-là, je sens que tu vas te la faire. Hein.
16: Non, non, excuse-moi, Vanessa, excusez-moi deux petites secondes. Écoutez, j'appelle ma femme, je donne un petit alibi et j'arrive. Non, mais déshabillez-vous, j'arrive.
19: Oh. Allô, chérie. Bonjour, monsieur. Est-ce que je peux parler à ma femme, s'il vous plaît?
17: C'est pas grave, tu peux pas ce soir, tu sais, je t'en veux pas, tu me connais. Non, mais c'est pas grave, ouais. Allez, salut! Salope!
18: Oui, oui, bonjour, monsieur. Excusez-moi de vous déranger, est-ce que je pourrais parler à votre femme, s'il vous plaît? Oui, de la part d'une collègue de bureau. Merci!
19: Allô, Nadine? Nadine, c'est moi, écoute, genre, je peux plus, là. Mais je peux plus mentir, moi, je sais bien. Mais je m'en fous, je vais lui dire en face à ton mari. Eh ben, un jour, je vais lui dire qu'il est.
18: Il a pris l'écouteur, mais écoute, on se retrouve dans le bureau, alors.
16: Mais, d'accord, mais, est-ce que je peux parler à Ziza, s'il vous plaît? Mais, j'attends, d'accord, je suis là. Alors, c'est toi, Ziza? Dis donc, c'est Javel Lacroix et la bannière pour parler, hein? Alors, à quoi? Pour le cinéma, c'est niqué, hein? Alors, je t'appelle demain matin pour la séance d'après-demain, d'accord? Mais d'accord. Allez, je t'en prie. t'embrasse, Aziza. Hein, hein? Puis je t'embrasse aussi, Abdallah. Hein? Puis je t'embrasse aussi, Youssef.
20: Allô, Solange, c'est moi l'appareil. Non, je t'appelle parce que voilà, c'est fini entre nous. Non, de toute façon, je ne veux plus discuter avec toi. Alors, que je vienne te chercher ce soir, alors tu peux compter sur moi, tiens. Comment ça, je suis agressif? Non, de toute façon, je ne veux plus discuter avec toi, alors... oui, non, non, oui, d'accord, non, mais laisse-moi te... Oui, non, non, oui, non, mais laisse... Non, mais laisse-moi te... Non, oui, non, mais laisse-moi te... Non, mais... Non, non, mais... Non, mais de toute façon, je ne veux plus discuter avec toi, alors... on peut en parler si tu veux. Oui, oui, d'accord. Que je vienne te chercher ce soir. Tout de suite, d'accord, j'arrive. Non, j'arrive. Mais bonne femme pour les... Parce que sinon, on est... Bon, je suis en retard, là.
21: Oui, pour la petite annonce, c'est moi. Eh ben, j'ai 35 ans. Je suis informaticien. Physiquement, ben, j'ai 35 ans, je suis informaticien. Non, non, je ne suis pas Robert Redford. Je suis plus Robert que Redford. Ah ben, sinon, on ne passerait pas une annonce, connasse. Ouais. Allô, ouais. D'accord, ben alors, comme convenu ce soir, d'accord, je vous embrasse, au revoir. Non, le problème avec le téléphone, si ça se trouve, c'est un boudin. Hein.
17: Salut, c'est Patrick à l'appareil. C'est Pat, ouais, ça va? Ah, depuis le temps, je me suis dit, faut que j'appelle Isabelle. Françoise, ouais, ça va? Ouais, je voulais juste savoir si ce soir, tu voulais manger japonais, c'est ni pont ni mauvais. Ouais, je vais pas changer, ouais. Comment ça, tu m'appelles d'une cabine téléphonique? Mais c'est moi qui t'ai appelé. Mais c'est moi qui l'ai appelé. Solo!
22: Mais j'embrasse ces morades!
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2: Vous avez vu, les journalistes sportifs sont un peu bêtes des fois, c'est vrai. Mais il y a un truc qu'on peut pas leur reprocher, c'est qu'ils ont bien compris comment ça marchait la pub. Les journalistes sportifs, je les ai pas inventés, c'est vrai. Vous les avez entendus comme moi, ils sont là. Jean-Michel Loliot, oui, Didier Rouston, je vous reçois bien. Alors, Jean-Michel Loliot, oui, Didier Rouston, je vous écoute, oui. Alors, Jean-Michel Loliot, oui, alors allez-y, Didier Rouston, allez-y. Alors, Jean-Michel Loliot.

0: Comment est l'ambiance splendide, Philippe Feuillebois? Comment est l'ambiance, Philippe Feuillebois? Bonne Jean-Marie Bigard, s'il te plaît. Salon. Non. Sa femme, elle se dit, pourquoi nous, bordel? Pourquoi nous? Ça va aller, madame. Là. Donc, Philippe Feuillebois, donc, somme toute, Philippe Feuillebois, une bonne ambiance, Philippe Feuillebois. Voilà, Philippe Feuillebois, bienvenue. Vous avez vu? Merci, Philippe. Ça a été super. Vous avez vu, on a fait l'expérience avec Philippe Feuillebois. Je vous l'ai dit, il n'y avait pas de trucage, rien. Ça a marché. Ça a marché parce que maintenant tout le monde connaît Philippe Feuillebois. D'ailleurs, les gens, ils vont dire, nous, on est venus le soir où il y avait Philippe Feuillebois. Tu vois, tu vas sortir, les gens, ils vont dire, tu crois que c'est Philippe Feuillebois? Et ouais, je te promets, c'est Philippe Feuillebois. Sacré Philippe. Quel déconneur, celui-là. Merci, Philippe, t'étais super. Vous avez vu, on a fait l'expérience avec Philippe Feuillebois. Alors, je te repasse une couche hein, de temps en temps. Vous avez vu, eh ben, la pub, c'est pas plus compliqué que ça. Voilà, c'est tout simple, la pub, tout simple. C'est tout simple, sauf des fois où c'est pas simple quand même. Moi, j'ai un problème avec une pub, c'est la pub ultra bright. Vous la voyez, la pub ultra bright? La fille qui a la rose dans les dents avec le dentifrice. Vous la voyez? Eh ben moi, je la comprends pas, cette pub-là. Alors là, honnêtement, je comprends pas le ressort psychologique de cette pub. Vous la voyez, la pub, hein? La fille, elle est là sur une falaise, à 40 mètres au-dessus de l'eau. En face d'elle, il y a un gars! T'as vraiment ça dans la peau, quand même, toi, hein? Ah non, ça n'existe pas, ça, comme taille. C'est énorme. Il y a un gars qui est sur un piton rocheux. À 40 mètres aussi au-dessus de l'eau. On se demande même comment il est monté jusque-là, le gars. Surtout en pantalon de smoking et torse nu. Enfin, il est monté. On va le laisser maintenant qu'il est monté. C'est vrai, il s'est fait chier à monter, le gars. Donc le gars, il est là. Et l'autre, elle est là, rose dans les dents, elle est là, elle le regarde, elle est là, elle est là, elle est là. Elle lui fait un sourire. Déjà, elle se fout à moitié de sa gueule, déjà. Hein? Elle est là, elle est là, elle est là, elle est là. Puis hop, elle prend la rose et elle la jette en bas. Et après, elle regarde le mec. Elle là, regarde le mec, la rose, le mec, la rose, le mec, la rose. T'as l'air de dire, si t'as des couilles, tu sautes. Bon, le gars. Sympa, le gars, hein. Le gars, mon vieux, il plonge, le gars. Il risque sa vie, le gars. Il hésite pas, il plonge 40 mètres plus bas. Mon vieux, il ressort, il a la rose entre les dents. Compétent, le gars. Bon, ben, l'autre. Elle repasse au-dessus de lui en deltaplane. Elle est là, toujours avec son sourire. Elle est là, elle la regarde. Eh ben, moi, je dis que c'est pas du tout évident qu'il la nique. Hein. Moi, je vois le coup qu'il se la fait pas, le gars.
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2: Fortuné, Fortuné, allez, viens. Allez, viens, on s'en va, viens. Le spectacle est terminé, allez, sors des rangs, sors, lève-toi. Le spectacle est terminé, viens, allez. Le spectacle est... Ils vont nous voler les taxis! Où tu es? Tu n'as pas vu ma petite fille fortunée? On m'a dit qu'elle est passée par ici. Elle repassera par là. J'ai marre de tourner. Oui, celle qui a 35 ans qui n'est pas mariée. Une fois, la Viso m'a téléphoné, même alors. Ils m'ont dit, Madame Sarfati, on sait que... Vous avez une petite fille, elle s'appelle Fortunée, elle a 35 ans, elle n'est pas mariée, on vous a téléphoné en premier. J'ai dit, merci beaucoup Yatik Marda, qu'est-ce que vous a dit tout ça? J'ai dit, non, parce qu'on organise le bal annuel des célibataires, et comme ça, si je veux, on la marie là-bas. Mais avant, il faut qu'elle nous aide à faire les gâteaux, etc. J'ai dit, bien sûr, elle va venir, elle sait tout faire. J'ai tout appris. Le dimanche

0: Je donnais son tablier, je l'ai bien repassé. Je donnais 1 kilo de farine, 1 kilo de sucre pour le PAF. Le PAF. La participation aux frais, au ménage. Je lui prends le PAF et vas-y. Il n'y a pas une minute à perdre. Elle a pris le PAF, elle est partie à la fête. Elle voulait rentrer par l'entrée principale avec le PAF. On dit, les fonctionnaires, chaud, mais rentre par la cuisine. Maintenant, Aïcha, allez, M. Koubar, elle est rentrée par la cuisine avec le PAF. Les autres jeunes filles, elles l'ont vu arriver, elles ont enlevé leur tablier, elles l'ont mis de côté. Elles ont dit, allez, fortuné, à toi de jouer. Allez, Odrub, vas-y qu'elle pétrit la pâte. Vas-y qu'elle pétrit, vas-y qu'elle leur fait du couscous, vas-y qu'elle leur fait des boulettes, allez, vas-y qu'elle leur fait des boulettes, vas-y qu'elle leur fait des boulettes. Une chaleur de folie, le maquillage, il n'était pas waterproof, il a tout dégouliné. Allez, amène les plats, débarrasse, elle a même lavé le parterre, cet imbécile, qui c'est qui l'a demandé? Arrivé 3h du matin, elle dit, allez, jusqu'à quand je vais faire la boniche dans la cuisine? Moi aussi, je vais passer dans la salle de danse. Trouver un mari. Elle ouvre la porte de la piste de danse. Tu vois pas qu'il y avait plus personne? Ils se sont tous mariés entre eux. Ils l'ont laissé seul comme une chienne entre quatre murs dans la cuisine. À 4h du matin, j'entends les clés dans la porte. Je dis, ah, 4h? Elle a dû trouver. Je me suis levé, j'ai dit, fortuné, tu as trouvé un mari ou... Ou la la. Elle a dit la. J'ai pas trouvé le mari à ramener. C'est pas grave. On s'en fout. Allez, va te coucher, va. Ne pleure pas. Ne pleure pas, tu vas t'abîmer les yeux. C'est pas grave. Ne pleure pas, tu vas t'abîmer. Ne pleure. Tiens, traf, pleure pour quelque chose.
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3: Mais qu'est-ce que vous voulez que je fasse? Que je perde mon accent? Que j'arrête de parler avec les mains? Vous voulez que je vous dise la vérité? J'ai essayé. J'y arrive pas. C'est comme si on me demandait de marcher sans les jambes. Dis donc, Jean-François, pour aller à Barbès Rochechouart, on change la marque d'un coup. Vous voyez? Je souffre. Alors qu'avec l'accent... Oh René, monte dans la voiture, ah, viens un peu dans la BM, on va faire un tour direct sur la corniche. Ah. Ça m'intéresse pas non plus de dire, dis donc Jean-Marc, la Méditerranée est horriblement polluée. Moi je préfère dire, Jean-Marc, à Marseille la mer, elle est tellement claire que le se confond avec le ciel. Oh René, tu voles? Eh non, je nage. Vous croyez que vous n'avez pas un accent, vous, à Paris? Ah non, vous, vous parlez pas avec les mains, non. Non, vous, vous parlez avec le cul de poule. Le même que je me suis mis tout à l'heure pour dire Rochechouart. En plus, ce qu'il y a d'incroyable, c'est que vous, vous avez des culs de poule, mais vous ne vous servez pas des œufs. Enfin, je veux dire de la lettre E. Je sais pas ce qu'ils vous ont fait les E à Paris, mais alors vous pouvez pas les voir, hein. Tiens, pas plus tard qu'hier, j'entends une dame qui disait à côté de la tour Eiffel « Oh, dis donc, t'es vachement belle, Madeleine. Tu l'as vu comme les cheveux ?» Pourtant, je rêve pas. Il y a bien un E entre le H et le V. C'est bien cheveux, c'est pas cheveux. Eh ben non, vous pouvez pas les voir. Alors du coup, les E à Paris, qu'est-ce qu'ils font? Eh ben, ils s'emmerdent. Et ils viennent chez nous. Et nous, à Marseille, les E, c'est comme les employés municipaux. On en a trop, mais on les garde. Pour vous dire, on en a tellement qu'on en met là où il n'en faut pas. Nous, on dit pas un pneu, on dit un pneu. Ben, oui. Ah, c'est vrai, je suis obligé de le reconnaître. Notre accent est parfois rigolo. Ça, c'est vrai. Et même des fois, il fait pas franchement sérieux. Hein. Et même moi, par exemple, si je devais me faire opérer par un chirurgien 100% pur marseillais, eh ben franchement, je serais pas tranquille. Hein. Oh Maurice, Maurice, allume-moi la bloc opératoire, hein, je suis en pleine forme. Hein. Tu vas voir comment je vais te l'opérer, celui-là. Hein. Vas-y, comment je vais te l'opérer, celui-là. Vas-y, comment je vais te l'opérer, celui-là.
2: Alors, ça va, jeune? Alors, c'est toi que j'opère, hein? Alors, où t'as mal? Par là, ne te casse pas la tête, hein? Ça doit être l'appendicite, ça. Hein? De toute façon, on va tout ouvrir, tu sentiras rien. On va t'endormir de la tête aux pieds, hein? Te casse pas la tête. Oh, Maurice! Maurice! Oh, Maurice! Putain, hein? Maurice! Oh! Et il est où, cet enculé d'anesthésiste? Oh! Mais il dort ou quoi? Tu vas voir qu'il s'est piqué tout seul, hein? Mais là, je déconne, je déconne, je déconne. Putain, Maurice, ah, j'ai rendez-vous à 3h au bureau des naissances. Maurice, si j'attends que tu arrives, le petit ira se déclarer tout seul le jour de son mariage. Hein. Maurice, parce qu'attention, Maurice, moi je suis un fou, moi, Maurice. Moi je le perds sans aller dormir, moi, attention. Je suis fou, moi. Et puis toi, la tête, où tu vas? Tu vois pas que tu es plus en forme que moi? Tu sais même pas où tu vas? Non, non, non, je sais pas, tu sais pas. Alors, attends. Et puis de toute façon, tu reviendras quelques heures où tu as mal, hein?
3: Bon, je suis né à Marseille, qu'est-ce que vous voulez que j'y fasse? C'est pas de ma faute, non? Vous auriez préféré que je naisse dans le Grand Nord, là où il fait 6 mois nuit, et les autres 6 mois, nuit claire! Mais bon, si ça vous fait plaisir, je suis norvégien. Alors, je suis grand, je suis blond, j'ai des skis et les yeux bleus. Y'a Rahoy, y'a Harblond, y'a Rahoy, y'a Ramit Pouche Baina Fluch. Et ça, c'est comment ils parlent. Je vois que vous rigolez moins, hein? Alors évidemment, eux, ils parlent pas avec les mains. Non, bien sûr, parce qu'avec le froid qu'il fait, ils les ont constamment dans l'anorak. Immobile. Canchedei, magasté, peau magasteux, fluche. Et ça, c'est une blague. Alors vous voyez le jour où vous parlent de la mort de leur mère, hein? C'est tellement triste que tu as l'impression que c'est la mienne qui est morte. Alors que nous, quand on parle, ça donne la pêche. Oh Madeleine, putain, ah, pendant que tu étais chez le coiffeur, là, en train de te faire recouper les pneus, ta maison, elle a pris feu. Du coup, les braises sont allées sur le lit de mémé, et maintenant, ta grand-mère, c'est un petit bout de charbon. Vous voyez? Ça la fait presque sourire, Madeleine. Alors, je le garde mon accent ou je le garde pas? Mais bien sûr que je le garde.
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5: Alors, j'attends quelques coups de fil. Je vais brancher mon répondeur pour pas qu'on soit dérangé. Parce que j'ai besoin de refaire mon message, donc je vous demande le silence de petites secondes. Ça va bien sûr être très rapide. Donc, j'y vais, il y en a pour 2 secondes. Bonjour, vous êtes bien chez Muriel Robin, je suis pas là pour le moment, mais laissez-moi un message avec vos coordonnées, je vous rappellerai dès mon retour, préparez la pour le bip sonore qui va suivre. Merci d'avoir appelé, au revoir, à très bientôt. Voilà, on l'écoute pour voir ce que ça donne.
6: Bonjour, vous êtes bien chez Muriel Robin, je suis pas là pour le moment, mais laissez-moi un message avec vos coordonnées, je vous rappellerai dès mon retour, préparez la pour le bip sonore qui va suivre. Merci d'avoir appelé, au revoir, à très bientôt.
5: Hein? Moi, je tombe sur un truc comme ça, alors déjà, je ne laisse pas de message. Et a priori, je ne rappelle plus jamais de ma vie. Donc, je vais peut-être le refaire quand même. Hein. Je vais pas perdre tous mes amis. Alors, j'y vais. Hein. Je vais faire un truc plus, hop, plus souple. Plus, allez, j'y vais. Bonjour, eh bien, oui, vous êtes bien chez Muriel. Robin, voilà, soit, soit. Je ne suis pas là pour le moment. Je vais revenir. Laissez-moi un message avec vos pouettes coordonnées. Et je vous rappellerai de mon retour. Vous pourrez parler après le bip sonore. Merci d'avoir rappelé. Au revoir et à bientôt. Oh, oh. Il est un petit peu chargé. On peut le dire. En même temps, j'étais parti, donc je suis allé jusqu'au bout. Hein. Bon, c'est pas grave. Il fait jeune, il fait dynamique. On l'écoute. Hein. Pas très important. Allez.
6: Bonjour, eh bien, oui, vous êtes bien chez Muriel. Robin, votre père, je ne suis pas là pour le moment. Je vais revenir. Laissez-moi un message avec vos coordonnées et je vous rappellerai des
5: c'est carrément insupportable, hein, moi, je... Alors vous, quand même, hein, vous me laissez bien faire, pouet, pouet, loyo, loyo, loyo, et puis là... Attends, avec ces appareils, on va toujours faire plus mal avec les autres, on y passe une soirée sur un truc comme ça. Bon, je vais faire le classique, le traditionnel, parce que sinon, on ne va pas s'en sortir. J'y vais, alors là, il y en a vraiment pour deux minutes, hein. J'y vais, excusez-moi encore. Bonjour, vous êtes bien chez Muriel Robin, je ne suis pas là pour le moment, mais laissez-moi un message avec vos conneries nées, ok? Avec vos coordonnées, bien sûr. Et je vous rappellerai dès mon retour. Vous pourrez parler après le bip sonore qui va suivre. Merci d'avoir appelé. On vous revoit très bientôt. Voilà. Donc, je vais brancher. Comme ça, on sera tranquille. Pour coordonner, j'ai un petit peu... Je croche cogner un petit peu. Hein. Je m'en suis rendu compte. Hein. C'est pas la peine de faire... Bon. Ben, je le laisse, parce qu'on comprend très bien ce que ça veut dire, de toute façon. Hein? C'est vrai? Mais recommencer, ça va me contrarier cette histoire maintenant, là. Ouh, alors coordonnées, quand même pas compliqué de dire coordonnées en plus. Coordonnées, et non pas cordonnier, ça, je ne veux rien dire, hein. Mais laissez-moi vous coordonner, ça n'a pas de sens. Hein. Donc coordonnées, on est bien d'accord. Coordonnées, oui. J'y vais. Bonjour, vous êtes bien chez Coordonnées. Allez. Bien, on est bien parti, on recommence tout de suite. Bonjour, vous donnez. Je sais. Vous êtes bien chez vous, et ben restez-y. Bonjour, vous êtes bien chez Muriel Robin, je suis pas là pour le moment, mais... Laissez-moi un message avec vos coordonnées. Et je vous rappellerai dès mon retour. Vous pourrez parler après le bip sonore qui va suivre. Merci d'avoir appelé, au revoir et à très bientôt. Ouh, je crois plus nous. Et ben voilà, on le tient, on va se l'écouter pour le plaisir celui-là. A bien mérité, excusez-moi encore, mais ça arrive maintenant. Allez, on écoute. Cet appareil, hein? Tu prends pas ça, ça va t'énerver. C'est combien ça coûte, ça? 1500 balles. Franchement, moi, je trouve que c'est un petit peu cher pour cette merde. Bien, eh ben, on va recommencer. Au bout d'un moment, on va y arriver. Alors, bonjour, Muriel Robin, répondeur, message, coordonnées, envoi, bip sonore, allô, merci. Voilà, ils mettront dans l'ordre, on l'écoute, ils font comme ils veulent. Ça va bien, hein? Allez.
7: Buenos días, está bien en la casa de Muriel Robin, pero la señora no está aquí. Hablaré après le bip sonore. Ciao.
5: Il y a quelqu'un là-dedans, là-haut ! Alors, on va y arriver, hein. Bonjour, vous êtes bien chez Muriel Robin, c'est vrai. Je ne suis pas là pour le moment, c'est vrai aussi. Mais je fais ce que je veux. Alors, vous me laissez un message avec vos coordonnées. Si vous les avez sur vous, sinon tant pis, vous aviez qu'à ranger vos affaires. Et vous parlez après du sonore, ou avant, ou même pendant, j'en ai rien à cœur.
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1: Moi, je dis sur la route, faut être prudent parce que le danger vient toujours des autres.
2: Tiens, l'autre, je rentre d'une côte. Il y a un type qui avançait pas devant moi. Il y avait la ligne jaune, mais j'ai pas attendu, hein, j'ai doublé.
1: T'as bien fait.
2: Ouais, seulement tu te rends compte si un connard était venu en face.
1: Moi, l'autre fois au carrefour, là, c'était rouge, j'étais pressé, je suis passé quand même.
2: Mais t'as bien fait.
1: Ouais, ça m'a un gars, serait arrivé de l'autre côté, je le bigornais, moi.
2: En plus, lui, le gars, il sait pas que t'es pressé, il fonce.
1: C'est vert, il passe, le con.
2: Et puis ces types-là, ils sont pas maîtres de leur véhicule, ils sont crispés.
1: Moi, quand je conduis, j'ai toujours un thermos avec du cognac, ça me détend.
2: Ils le disent à la sécurité routière, faut se détendre.
1: Tous les 200 km, ils disent, tu bois un petit coup, tu te détends.
2: Faut boire bien frais.
1: Mais pas d'alcool pur, hein.
2: Jamais, faut couper avec de la glace.
1: Faut manger un peu aussi. Moi, quand je m'arrête, souvent, je prends toujours des frites en cornet dans du journal. Des bien chaudes, bien grasses, qui laissent des traces sur les doigts.
2: C'est pour ça que je mets toujours un étui en fourrure autour du volant. Sinon, je glisse dans les virages.
1: Mais c'est obligatoire pour la sécurité. Ils l'ont dit au journal de TF1 sur la 5.
2: Elle s'est bien améliorée, la 5, depuis quelques mois.
1: Obligatoire, ils ont dit. Volant, fourrure à l'avant, ceinture à l'arrière.
2: Ouais, dans le coffre.
1: Faut faire vérifier ses freins aussi, c'est important, ça.
2: Sur la plage arrière, j'ai un chien en plastique. Quand je freine, il remue la tête. Comme ça, les autres derrière, ils voient que je freine.
1: Ah oui, mais de toute façon, tes feux arrière, quand tu freines, ils s'allument.
2: Bon, les miens, ils sont pétés depuis longtemps, toi. Et le système anti-pollution, tu l'as, toi?
1: Ah non, moi, j'ai pas de pot d'échappement du tout, comme ça, je pollue rien du tout.
2: T'es pas gêné par le bruit?
1: Non, je mets des cotons-tiges dans les oreilles.
2: Ah bah, dans sa voiture, faut être bien isolé, hein. Moi, j'ai teinté mes vitres avec de la moquette.
1: C'est pas bête. C'est pas bête. Moi, j'ai le pare-brise qui est tout en écusson de là où je suis allé cet été. Ça m'isole rudement bien, puis ça me distrait en même temps.
2: Ça te gêne pas pour la visibilité?
1: Non, je conduis tout à l'oreille, moi.
2: À moi, pareil, c'est les klaxons des autres qui me guident. Seulement, faut être bien à l'écoute, mais regarde les aveugles dans la rue, ils se dirigent qu'au bruit. Ils ont pas plus d'accidents que les autres.
1: Et tu te fais klaxonner souvent?
2: Tout le temps, ça arrête pas. Et moi, je klaxonne aussi pour remercier.
1: Alors, ce qu'il y a de dangereux avec les piétons, c'est qu'eux, ils sont pas équipés en klaxon, alors on a du mal à les repérer.
2: Ah, les passages cloutés, c'est ma hantise. Pour peu qu'il pleuve un peu, que tu sois en pneu lisse, paf, t'en écrases un.
1: Ça t'est déjà arrivé?
2: Plus d'une fois.
1: Ça t'a coûté cher?
2: Tu penses bien que je me suis pas arrêté, je suis pas con. Le gars, il est mort, il est mort! Je vais pas y laisser mon adresse, hein.
1: C'est sûr, hein, pour aller encore se choper un PV à 75 balles, merci bien, hein. Non, le drame à l'heure actuelle avec les voitures, c'est que c'est entre les mains de n'importe qui.
2: C'est là qu'est le danger, il n'y a pas de sélection.
1: Moi, je serai ministre. Bon. Ouais. Une supposition. Il n'y a pas de raison, hein. On a vu plus con. Même maintenant.
2: Surtout maintenant.
1: Oui, surtout maintenant, c'est vrai.
2: Non, c'est facile.
1: Oui.
2: Le pauvre.
1: Oui. Oui, c'est vrai qu'il est assez gratiné, celui-là, oui. Eh ben, j'instaurerai un permis spécial buveur avec des degrés.
2: Et avec contrôle médical et test.
1: Et celui qui tient pas l'alcool, on y pique sa bagnole.
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3: Ben moi, je veux dire ce que je pense, en gros, de la politique. Alors moi, ce que je pense, c'est qu'à gauche, il y a les gentils, et à droite, il y a les méchants. Alors, ma position, à moi, elle est claire, c'est que quand on sait qu'on peut tous, à un moment ou à un autre, être un enculé. Si le mot enculé vous gêne, on peut dire autrement. On peut dire un gars qui se laisserait aller à des malversations, ou toi qui gaulerait un peu de pognon pour protéger un pote avec une fausse facture qui... Enfin, on va dire enculé, hein. À mon avis, on va gagner du temps. Alors... Moi, je dis que quand on sait qu'on peut tous, à un moment ou à un autre, être un enculé, moi, je dis qu'à ce moment-là, bah, vaut mieux être un enculé de droite qu'un enculé de gauche. Bah oui, parce que l'enculé de droite, lui, il a un petit peu prévenu au départ. Il s'est mis dans le camp des méchants. Ah bah oui, tu vois un gars de droite arriver derrière toi, tu dis, attention, ce gars-là, il risque de m'enculer, et puis méchamment. Toi, tu serres les fesses, tu fais gaffe, toi. Bon, par contre, tu vois un gars de gauche arriver. Toi, t'es complètement détendu. Le gars, il est dans le camp des gentils. Et puis le mec, il arrive et pan, il t'encule quand même. Eh ben, moi, je dis qu'il te l'a même beaucoup plus profond du fait que t'étais détendu. Ah. Ah. Vous voyez, ils sont tous enculés, ils applaudissent quand même, quoi. Alors ça, en tout cas, c'est ce que je pense. Alors, comme c'est ce que je pense, ben, je l'ai dit à la télé. Et alors, Mitterrand, il a vu l'émission, mais ça, c'est pas une connerie, c'est vrai, un tonton lui-même, il a vu l'émission, comme quoi il avait rien d'autre à foutre ce soir-là, sûrement, il a... Oui. Et alors, il a été outré, il a demandé le script de l'émission, donc le mot à mot, et puis il l'a donné au ministre le lendemain, et puis à l'Assemblée nationale, quelques jours plus tard, Kiègeman, le ministre de la Communication, il a déclaré, il a dit... Elle dit, c'est une honte, on n'a pas le droit... Mais on parle de moi à l'Assemblée nationale. J'aime autant vous dire que ma femme me cause autrement maintenant, tu vois. Même la chienne, elle le sent. Allez, Et alors donc, Kiègeman, il a déclaré, il a dit, c'est une honte, on n'a pas le droit de laisser traiter la classe politique de sodomiser de gauche, il a dit, et de sodomiser de droite. Aux hommes politiques, j'aurais leur répondre, déjà, c'est que la flèche ne leur était pas spécialement destinée. Oui, je dis bien, quand on sait qu'on peut tous être un enculé, c'est-à-dire vous, moi, tout le monde sur la planète, toi, tu vois, tu décoches une flèche, elle n'est pas pour eux, eux, ils viennent quand même se mettre en face. Ils se la prennent en pleine gueule, et puis ils disent, là, j'ai l'impression qu'on nous attaque. On a gravement déformé mes propos. Ah oui, moi, j'ai pas dit sodomiser, j'ai bien dit enculé, moi. Bah oui, et alors, il y a une différence qui est énorme. J'ai dit, pourquoi? Parce que j'ai regardé sur mon dictionnaire, moi, en rentrant chez moi, sur mon encyclopédie, vous pourrez regarder chez vous aussi, hein, en rentrant. Enfin, ceux qui veulent, hein. Non, parce que j'en vois déjà qui disent, ben, nous, avec ma femme, on devait aller bouffer après. Faut qu'on aille d'abord regarder. Ils sont bêtes, je veux dire. Non, je disais, ouais, j'ai ceux qui veulent, donc ils regarderont. Moi, en tout cas, sur mon encyclopédie, c'est marqué ça, j'ai regardé à enculé et enculé et eux, parce que ça peut être une dame. Hein. Oui, ça marche aussi avec les dames. Oui. Bah oui, du fait qu'elles ont un trou de balle pareil. Hein, ouais. Alors donc, j'ai regardé à enculé et eux, la définition exacte, c'est marqué... Terme d'injure grossière pour marquer le mépris que l'on a de quelqu'un. Donc vous voyez que là, il n'est pas question de coït anal ni de pénétration à aucun moment. Alors que dans sodomiser, on ne peut pas y échapper. Sodomiser, c'est la bistouquette dans le trou de balle. C'est beaucoup plus moche. Faut pas dire ça à l'Assemblée nationale. C'est très vulgaire.
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5: Non, parce que là, il faut vous avouer que... Bon, que c'était pas une mannequin. Hein. Attention, elle n'était pas moche. Non, elle n'était pas moche. Non, elle était... sympathique. Drôle. Intelligente. Waouh. Bourrée d'humour. Non, elle était moche. Elle s'appelait Sandy. Une américaine, typique, 120 kilos. Enfin, là-bas, ils disent 120 litres. C'est 120 kilos, mais de Coca-Cola et autres boissons gazeuses. Même là-bas, ils disent 250 livres. Oh, belle bibliothèque. En fait, avec Sandy, on s'est rencontrés dans un séminaire anti-stress en Ardèche. Il y avait plein de jolies filles. Et Sandy, non. Sandy Crawford, elle s'appelait. Je vous jure, incroyable, hein. Ah ben, je m'en rappelle, je me suis dit, c'est dingue. Il y a des fois, vous savez, on a l'impression que la nature s'acharne. C'est vrai, on a l'impression qu'elle choisit quelqu'un comme ça et qu'elle se dit, toi, tu vas en chier. Et vous savez quoi? Je crois, moi, que Sandy, elle avait été volontaire. Alors en fait, donc si vous voulez, nous avec Sandy, on s'est rencontrés bon, bah, le premier jour pour une balade en canoë. Oui, une balade en tracteur, ça n'aurait pas posé de problème, bien évidemment. Donc si vous voulez, ils ont tiré les équipes au sort et moi je suis tombé sur Sandy. Oui, mais au début, moi je ne savais pas qui c'était. On me dit, Franck, tu partages ton canoë avec Sandy. On est... quatre tous les deux. Ah oui! Pas plus de 200 kilos par canoë! Et là, Sandy est arrivé. Ah, d'accord, ok, j'ai compris. Ok, waouh! Salut, je m'appelle Franck. Hey, je t'embrasse quand même. Donc, toi, apparemment, tu es Sandy. Sandy comme 110 kilos! Non, je plaisante, Sandy, arrête, j'adore l'humour, je suis comédien. D'ailleurs, je me produis actuellement un petit peu partout en Europe. Tiens, tu sais quoi? Eh bien, je t'offre 2 places. Non, je t'en offre 3, tu viendras avec une amie. Bon, alors écoute, Sandy. On va s'installer dans le canoë. Alors, ce que je te propose, c'est qu'on va répartir les poids. Toi, tu vas monter devant et moi, je vais monter derrière, hein, avec le matériel. Hein. Si tu veux me donner ta montre, tes tongs, enfin, tout ce qui peut jouer dans la balance, je vais le prendre de mon côté. Hein. Comment? Ah, bon, faut quand même que je touche l'eau, moi, Sandy. Sinon, je vais pas pouvoir ramer. Je vais faire l'hélicoptère avec la rame, éventuellement. Croyez-moi, de la gravité à respecter, Sandy. Alors, pareil, si tu pouvais essayer de répartir la charge, enfin, je veux dire, ton corps, sur une bonne partie du canoë, comme ça, en développé couché. Comment? Ah, non. Ah, c'est une vieille technique indienne, Sandy. Pour transporter les bisons le long d'un fleuve. Bon, allez, Sandy. Tu montes? Tu es prête? Allez. Hop là! Allez, on y va? C'est parti! Bon, tu me dis qu'avant, Sandy, parce que moi, je ne vois rien, hein? Résultat, on est arrivé 3 heures après les autres. Oh, la honte, la honte. Ils se sont arrêtés sur une plage. Oh, arrêtez, merde, ça va. Ah, je voudrais vous y voir, moi. Faire 20 bornes à la rame avec un piano dans le canoë. En plus, on s'est retourné au moins 10 fois à cause de l'autre, là, oh, à un moment donné. Oh. Jesus Christ. Jésus-Christ. On était tranquille, hein, calme, ça descendait. Et là, mesdames et messieurs, je ne sais pas ce qui lui a pris. Elle a voulu enlever le haut de son maillot. Et là, il y a eu... comme un appel d'air. Elle a basculé par-dessus bord, elle est tombée au fond comme une pierre. Et là, je ne saurais pas expliquer ce qui s'est passé, mais tout s'est arrêté. Le vent, les oiseaux, plus rien. Plus un bruit. Comme si la nature réfléchissait. Comme si la nature me disait, attends, je réfléchis si je leur monte. Enfin, au bout d'un moment, la nature ne prenant pas de décision, j'ai plongé. 45 mètres de profondeur. Sans tuba. A cappella. Donc là, j'ai plongé. Donc là, je suis arrivé au fond. Dans les profondeurs des abysses. Et là, j'ai essayé de l'attraper, de la tirer. Impossible. Elle s'était enfoncée dans la vase. Donc je me suis dit, je vais remonter sur le canoë, chercher de qui, de quoi, de l'aide. Oui, vous vous foutez de moi. Donc là, je suis arrivé sur le canoë, je me suis saisi d'une rame et j'ai plongé. Bon, ça, vous savez que je le fais vraiment très très bien. Je suis arrivé au fond, j'ai planté ma rame comme ça. Pah! Non, en dessous elle. Et là, j'ai décidé de faire levier, la fameuse technique du levier. Et là, au bout d'une bonne trentaine de minutes... Non, je tiens pas longtemps sous l'eau. Allez, remonter comme ça. Et là, je ne saurais pas expliquer par quelle réaction physique je me suis retrouvé par en dessous elle comme ça, comme happé, aspiré par la bête. Je vous jure, j'ai remonté les 45 mètres en dessous elle comme ça, dans le tourbillon, une véritable toupie marine, comme ça. Je vous jure, je vous jure. Je vous jure. En même temps, comme ça, ça ne s'invente pas. Ou alors, il faudrait être imaginatif ou très doué. Presque trop, peut-être. Enfin, résultat, je suis devenu son sauveur. Et quand on est rentré au campement, elle m'a sauté dans les bras. On a roulé sur une bonne dizaine de mètres. Et là, elle m'a dit « I love you ». Oh, c'est gênant, ça s'en dit, je ne comprends pas l'anglais. Et là, je me suis senti fragile. Tout fragile, presque aussi fragile que quand j'ai endigué l'épidémie de malaria dans les faubourgs de Bangkok. Quoi ? Je vous ai pas raconté ça ?
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1: Moi, je vous dis ça parce que je ne suis pas bisexuel, hein ? Attention, bisexuel, ça ne veut pas dire celui qui fait ça deux fois par mois, hein ? Ça n'a rien à voir, hein ? On est d'accord, hein ? Non, moi, je dis bisexuel, celui qui pratique plusieurs sexes. Triple plaisir, paraît-il, peut-être. Eh, en tout cas, moi, non, ça c'est sûr. On m'a dit que la bisexualité se répandait de plus en plus aujourd'hui. Chez les Blancs, vous avez énormément de bi. Oui, mais chez les Noirs aussi, vous en avez. Hein. Des Black bi, ça existe aussi. Hein. Des Beurre bi aussi, il y a de tout. Hein. On va pas... Mais il paraîtrait qu'il y a plus de miso bi blanc que de maso black bi chez les homos, hein, 100 ans, bien sûr. Non, non, mais moi, on m'a dit des trucs terribles là-dessus. On m'a dit qu'il y avait des hétéros beurre qui vivaient avec des bi black et que ça faisait des couples d'hétéros bi beurre black. C'est dingue. Eh, un homo blanc et une lesbo beurre, eh ben c'est possible. Mais ils se voient pas beaucoup, à mon avis, hein, ils n'ont pas... Non, non, mais on rigole, là, avec ça. Vous savez que c'est excessivement répandu, hein, la bisexualité. Il y a des tendances qui tendraient même à prouver que les homos le nieraient. Oui, parce qu'ils acceptent pas leurs conditions de bi, alors ils le nient. Et bon, un hétéro qui le nie, un homo qui nie, mais un bi qui nie... Ah non, ça c'est grave, hein, ça c'est très grave. Avoir un alibi, c'est pas obligatoirement passer la soirée avec un musulman bi. Ça va un peu vite peut-être, non? Petit entracte, peut-être ça ferait pas de mal, hein, pour le bi, hein. Alors, bien sûr, vous allez me répondre, on est tous bipèdes. En tout cas, moi, non. Ni l'un, ni l'autre. Ça, c'est sûr. Bizarre, peut-être.
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6: Oui, commence à faire frais, vous trouvez pas, vous?
7: Oh non, moi, ça va bien.
6: Ah. Oh, ça fait du bien, je me sens déjà mieux.
7: Qu'est-ce que c'est que ça?
6: Ben, c'est des gants.
7: Oui, mais en fait, c'est pas plutôt des affaires pour sortir les plats du four, non?
6: Ben oui, ça en est. Seulement, à SMST, ils les vendent par paire pour le multi-usage.
7: SMST, c'est une maladie, ça, non?
6: Mais non, Gisèle! C'est Supermarket Shopping Télé. La boutique du troisième millénaire à la télé. Ben oui, tout ce qu'ils vendent, c'est multi-usage. Moi, je le regarde tous les jours.
7: C'est bien,
6: Oui, oui,
7: c'est nouveau, ça vient de sortir, non?
6: Ben oui, ben, regardez ces gants, voyez? C'est de la chachinette d'amiante mercerisée. Ça aide à sortir les plats du four, et puis vendu par paire, et ben ça fait gants de cérémonie.
7: Une cérémonie, oui. Pour carnaval, je dis pas, et encore, je suis pas sûr.
6: Bon.
7: Et vous leur commandez beaucoup de choses à SMST, là, machin?
6: Ben oui, au minimum deux articles par mois. Hein? Si je veux rester dans le club des 3000 meilleures clientes. Hein? Ben dites, le mois dernier, ben, j'ai commandé le mixeur en carbure de tungstène qui fait aussi bétonneuse.
7: Oh! Ah oui, c'est bien ça. Oui. On doit s'en servir tous les jours.
6: Et puis ce mois-ci, ben, j'ai commandé un radiateur électrique. C'est un radiateur à bain d'huile de tournesol. Il fait en même temps friteuse et épilateur.
7: Non. Oh, c'est bien.
6: Ah oui. Ah, oui. Puis j'ai commandé aussi un step dance.
7: C'est quoi un step dance?
6: Bah, c'est un escabeau en bois avec deux marches. Mmh. Ça permet de faire les carreaux et puis aussi de prendre des cours de danse en musique. Et on monte et on descend, et on monte et on descend, et on monte et on descend.
7: Ah bah je vois, oui, oui. Finalement, c'est un peu comme l'échelle de la grenouille, sauf que vous, vous donnez pour la météo, quoi. Hein?
6: Bon, c'est banal, ça. N'empêche qu'il est bien chez eux, bah, c'est qu'on a des cadeaux bonus.
7: Ah oui? Et vous avez eu quoi comme cadeau bonus?
6: Eh ben, j'ai eu un chausse-pied qui fait en même temps cuillère à confiture.
7: Vous devez avoir bon goût, vos confitures, tiens. Non, mais c'est...
6: Ouh, ben d'ailleurs, ça me fait penser à Mme Garcia. Mm. Ben oui, parce que figurez-vous qu'elle avait commandé par correspondance de la lingerie fine dans une boutique spécialisée de Pigalle. Oui. Et puis, ils ont envoyé un cadeau bonus, on sait pas du tout ce que c'est.
7: Ah bon, c'est quoi?
6: Ben, c'est un cylindre de 20 cm en plastique rose. Puis en plus, on peut mettre des piles dedans. Et puis ça se met à bouger dans tous les sens.
7: Mais enfin, il n'y avait pas une notice, un mode d'emploi, quelque chose?
6: Oui, mais c'était pas clair. Ah. Ça disait, pour les longues journées de solitude des oubliés du jardin d'Éden.
7: Attendez, laissez-moi réfléchir, attendez. Faut quand même pas être bien sorcier, cette affaire, attendez, les quoi? Les longues journées de solitude...
6: Des oubliés du jardin d'Éden.
7: D'Éden. Ça y est, j'ai trouvé.
6: Ah oui?
7: Non, ben, c'est bête comme chou. Mme Garcia, elle est veuve, non?
6: Oui.
7: Bon, elle passe des journées entières dans son jardin, toute la journée.
6: Oui.
7: Toute seule.
6: Oui.
7: Bon, eh ben, c'est simple, j'ai trouvé votre affaire. C'est une repiqueuse à laitue. C'est pas difficile, non?
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8: S'il vous plaît. Baissez le carreau, s'il vous plaît. Oui, bonjour, monsieur. Dites, je voyage dans le train, là, depuis Paris. J'ai observé votre conduite. À quoi vous jouez dans les courbes? Qu'est-ce que vous faites? Écoutez, moi, je trouve que dans les courbes, vous passez extrêmement près des poteaux. Attention, non, c'est trop près. Je suis pas d'accord. C'est beaucoup trop près. C'est n'importe quoi. À ça, par moment, ça va, hein? C'est pas un jeu, qu'est-ce que vous croyez? Si vous voulez faire joujou, vous le faites chez vous, sur l'ordinateur, il y a des jeux pour ça, mais vous le faites pas avec un vrai train, enfin. Mais qu'est-ce que ça veut dire, enfin? Mais c'est de la démence, mais tout est permis dans ce cas, c'est la porte ouverte, hein. Dans ce cas, moi, je vole une fusée, je m'écrase sur le Vatican. Pourquoi pas? Allons-y, hein. Comprenez ce que je veux vous dire, c'est pas contre vous, hein, ça vous avez bien compris. C'est pas méchant, voilà. Vous n'avez pas à passer aussi près des poteaux dans les courbes, point, barre, voilà. Y a pas à discuter. Si de temps en temps, j'avais envie un petit peu, parce que, pour rompre la monotonie, parce que vous faites un boulot en merde, ça je comprends bien, ça ne revient pas là-dessus. J'avais envie un petit peu de frôler, vous rapprocher légèrement, de temps en temps, mais vous le faites pas tout le long de la ligne, enfin. C'est systématique, c'est odieux. C'est comme quand vous croisez un train en sens inverse. À chaque fois, vous klaxonnez comme un taré. Mais ça emmerde tout le monde, enfin. Attendez. Comme ça, 30 fois. Vous n'avez pas que des copains sur la ligne. Répondez. Vous n'avez pas que des copains sur la ligne. Ben voilà, c'est bien ce qui me semblait. Alors, dans ce genre de cas de figure, quand on est un petit peu sensé, qu'est-ce qu'on fait? Eh ben, c'est pas compliqué. Eh ben, un petit geste, un petit peu appuyé de la main, comme ça. Hop, et l'autre en face, eh ben, il comprend très bien, en face. C'est pas un imbécile, hein, en face. C'est faux. Pour qu'est-ce que vous les prenez, les mecs? Mais faut arrêter de prendre les conducteurs de train pour des cons, maintenant, hein? En 2002, alors... Bon, comprenez ce que je veux vous dire, hein, voilà, c'est pas méchant, hein. Maintenant, c'est dit, je suis entièrement d'accord avec vous, maintenant, on va pas en faire un fromage, on va pas épiloguer, on va... Non, mais je suis d'accord avec vous, on va... Descendez pas, restez là-haut, ça va. D'accord avec vous, on va pas triturer les couteaux dans la plaie, hein. Maintenant, c'est bon, on n'en parle plus, on tourne la page, je considère que c'est réglé, allez hop, c'est... Voilà, salut, ça va quand même, hein. Allez. Ah, qu'est-ce que j'ai dit? J'ai dit, on n'en parle plus. Alors, qu'est-ce qu'on fait? On n'en parle plus? Comment? Non. Non, je n'ai pas peur du train. Je l'attendais, celle-là. Je vais vous dire pourquoi je n'ai pas peur du train. Moi, monsieur, vous savez, tel que vous me voyez, là, moi, monsieur, je suis quelqu'un qui prend l'avion régulièrement. Vous comprenez, hein? Alors, si vous croyez que le train m'impressionne, trouvez autre chose. Vous n'avez pas d'argument. De toute façon, vous n'avez pas d'argument et vous savez que vous avez tort. Hein, dans le fond, vous le savez très bien, au fond de vous-même. Hein? En plus, vous essayez d'embrouiller sournoisement la discussion. Et ça, moi, j'aime pas. Hein? Vous savez, bon, moi, j'ai pas que ça à foutre hein, de discuter avec vous. Hein? Qu'est-ce que vous croyez? Moi, j'ai une foultitude de rendez-vous qui m'attendent. Je suis hors-booké, moi. Vous croyez que ça m'amuse, moi, de vous dire tout ça? Moi, je suis pas obligé. Je peux très bien me taire. Je peux très bien ne rien dire, fermer les yeux, je peux démissionner, je peux faire comme font tous les gens là sur le quai, là, regardez là, qu'est-ce qu'ils foutent là, regardez, ils rentrent chez eux, hein, comment Exactement, ils font pas chier, oui. C'est ça. Ils font pas chier, mais n'en pensent pas moins. Ils vous attendent au tournant, et là, je les connais. Croyez-moi, ils ne vous feront pas de cadeaux, ceux-là. Vous savez, faut pas vous leurrer, hein. Aujourd'hui, les gens sont des chiens. Les chiens sont des gens. Ils n'ont parlé que de ça, tout le long. Ils ont été ignobles avec vous. Ignobles, moi, ça m'a... Et ça... à toutes les voitures, ça parlait des poteaux. Au bar, ça n'a parlé que des poteaux tout le long, hein. Bon. Vous avez la chance de tomber sur quelqu'un comme moi, avec qui on peut dialoguer, vraiment discuter, hein, de façon constructive, sans tourner en rond. Vous la saisissez pas, que je vous le dise. Si vous n'avez pas le courage d'affronter la vérité en face, moi, je m'en tamponne, hein. Hein, moi, c'est pas moi qui irai dans le mur, hein, c'est vous. Voilà. Maintenant, moi, monsieur, je vais arrêter de discuter avec vous, parce que moi, je crois que vous êtes fou. Vous êtes complètement fou, hein. Vous n'avez pas l'apparence du fou, c'est vrai. Et c'est ça ce qui est très dangereux avec les gens comme vous. Vous êtes quelqu'un de dangereux, monsieur. Voilà, maintenant vous le savez, hein. Bon, vous êtes fou, faites ce que vous voulez, hein. Les fous, il en faut. Moi, je suis le premier à le dire, hein. Simplement, on serait pas là à perdre du temps bêtement. Si avec un petit peu d'humilité, vous reconnaissiez, c'est pas compliqué, enfin. Vous dites, oui, j'ai fait mon petit mariole sur 800 km, je me suis bien envoyé en l'air, et là, on s'est déjà rentré chez nous. Simplement là, vous accrochez, vous obstinez, bêtement. C'est ça ce qui est agaçant. Alors arrêtez de vous faire plaisir avec le joujou de 400 tonnes, ne pensez qu'à votre gueule, et pensez un petit peu aux autres derrière. Respectez les autres, dis donc. Non. Respectez les autres, et vous verrez que, à leur tour, ils vous respecteront. Comment ? Ah, vous n'êtes pas le conducteur du train ? Je suis confus. Qu'est-ce que vous foutez dans cette loco, alors ? Ouais, d'accord. Oui, enfin bon, vous travaillez à l'SNCF, hein, ça se voit. Oui, d'accord. Ça va, ça vous plaît, les grèves et tout, c'est sympa, hein, c'est génial. Ouais, ça va. Qu'est-ce que vous faites à l'SNCF ? Racontez-moi, parce que moi, j'aime bien être proche des gens. Moi, ça m'intéresse, la vie des gens. Vous faites quoi ? Qu'est-ce que vous faites ? Ouais, ça doit être passionnant, hein. Ouais, d'accord. Ah oui, d'accord. Oui, bien sûr, oui. Oui. Ah oui. Ah bon. Ah, c'est vous ? Ah oui, d'accord. Oui. Écoutez, moi, personnellement, je trouve que dans les courbes, vous posez les poteaux extrêmement près des rails. Attention, c'est pas un jeu, je suis pas d'accord. Bon, ceci étant, je suis d'accord avec vous, on va pas, on fait un fromage, là on va pas épiloguer.
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9: Putain, la valise RTL, hein. V'là une honte, hein, qui dure depuis 25 ans, la valise RTL, hein. Quand compte RTL, tous les matins, ils appellent quelqu'un au téléphone pour y expliquer qu'il a paumé 50 000 balles. Dégueulasse, hein. Je vous la fais, la valise RTL, vous allez mieux comprendre. Alors, c'est Fabrice, tous les matins, il est là, comme ça, il appelle quelqu'un au téléphone. Première sonnerie, j'appelle Madame Chambier dans le Vercors. C'est qui, Madame Chambier? Deuxième sonnerie, elle est partie faire pipi, Madame Chambier. C'est quelle est la troisième et dernière sonnerie pour Madame Chambier? Bonjour, Madame Chambier. Madame Chambier, c'est Fabrice de RTL, là. Madame Chambier, est-ce que vous pourriez me donner le montant de la valise RTL ? Madame Chambier, enfin, que dommage ! J'écoutais à l'instant, c'était carrosse 7601, et puis j'ai été obligé de m'absenter 5 minutes. Bah oui, bah faut écouter RTL, hein, Madame Chambier, hein ? Elle m'a dit, j'écoutais, je vous dis, c'était carrosse 7601. Bah oui, mais on en a rajouté depuis, Madame Chambier. Enfin, c'est dommage, vraiment, je ne suis pas absenté longtemps, hein. Juste à 5 minutes, je téléphonais à mon mari, qui est à l'hôpital, justement, qui a un cancer de l'estomac. Et puis, qui est dans la même chambre que mon petit garçon de 8 ans à qui on a coupé les deux jambes ce matin. Donc, on aurait bien eu besoin de cet argent. Oui, mais vous écoutez pas RTL aussi, Madame Chambier. Il dit, si, je vous dis, j'écoutais. Je dis, carreux. Bon, ben, il dit, Madame Chambier, alors allez-y. Dites-moi un chiffre, vous êtes pas loin. Alors, Madame Chambier, elle fait, bon, alors 47 822. Vous avez dit combien, Madame Chambier ? 47 822 ? Vous avez dit 47 822 ? Oui. Oh, quel dommage, Madame Chambier ! Oh, c'était 47 828 ! Oh, à 6 francs près ! Oh, c'est ballot, hein, c'est ballot. Alors donc, Madame Chambier, donc, je vous rappelle la somme que vous avez perdue, Madame Chambier, hein. Donc, 47 828 francs. Allez, bonne journée, Madame Chambier. Là, hein. Ah, c'est dégueulasse, hein. Et vous savez ce qui m'énerve là-dedans, hein? C'est que c'est des gens, ils s'étaient inscrits nulle part, hein? Ces gens, ils voulaient jouer à rien. Ils voulaient qu'on les laisse tranquilles. On les appelle quand même pour leur expliquer qu'ils ont paumé 50 000 balles. T'imagines le gars qui se dit, moi, je suis un poissard, de toute façon, il m'arrive que des merdes à chaque fois. Bah là, il est fixé, là, il est sûr, là. Sans compter les désordres dans les couples, tu te rends compte, en 25 ans de temps, toi, les déchirures dans les couples. Imagine le nombre de bonhommes. Le bonhomme au boulot le matin, par exemple, il a entendu sa femme se planter à la valise, toi, le matin. Dans toute la journée, il est bien, bien remonté, toi, il rentre. Le soir du boulot, il ouvre la porte, il dit, t'es vraiment une grosse truie violette, hein, toi. Alors, madame, elle a rien à branler de la journée, elle paume 50 000 balles. On a le garage à refaire, madame, elle paume 50 000 balles. Yeah. Je m'excuse de m'énerver, hein. Et c'est vrai, attends, l'autre, elle avait rien à branler de la journée. Et lui, il avait besoin pour le garage, je veux dire. Mais il y a pire encore. T'as le mec, il est au volant de sa bagnole, il écoute RTL tous les matins. Depuis 25 ans, il écoute RTL. Enfin, il fait comme RTL, bien dit. D'ailleurs, il a un petit calepin qui est collé sur le tableau de bord avec un petit fil et un crayon. Toi, il note au franc près toutes les valises. Comment il y a hier chez lui, il a trois cartons comme ça qui sont remplis de petits calepins. Au cas où on l'interrogerait sur une valise, il y a 4 ans, il la connaît. Quand il sait, en octobre 91, elle est là. Et d'un coup, il entend qu'on l'appelle. Chez lui. Seulement, il n'est pas chez lui, toi. Donc, il peut s'ouvrir les veines aussi, celui-là. Monsieur, la valise RTL, il faut écouter de chez toi. À côté du téléphone. Quand il plaisante pas chez RTL.
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10: Nathalie, je roule le fauteuil de papa sur le balcon pour l'aérer un peu. Bah, ça fait 2 jours qu'on l'a pas sorti, il commence à me faire des dards.
11: Un peu plus que ça.
10: Nathalie, tu m'entends? Eh ben, il faut que je te parle, tu viens sous toi aussi. Et où tu vas, toi? Viens la pépère, allez. Fou, ça se dégrade de plus en plus dans cette famille. Nathalie, tu m'entends? Tu peux pas répondre quand je te parle? Fou, j'ai déjà ton pauvre père sur les bras qui dit plus un mot, qui bouge plus une fesse. Ça me fout un cafard fou. Nom de Dieu, les MIPJ jusqu'à nouvel ordre, c'est pas contagieux. Touche du bois. Ouh, excuse-moi, mais. Excuse-moi, bon, je sais, c'est pas de mon goût, mais tu me connais, superstitieuse comme je suis, c'est quand même bien pratique, hein. Il peut pas y avoir que des inconvénients, hein. Nathalie, desserre la table, balance tout dans le lave-vaisselle, je m'en débrouille. Allez, comme d'habitude. Dieu merci, moi, je prends mon choc. Touche du bois. Tout par là, Robert. Allez, je vais t'installer, mon pépé. Hein, je vais mettre ton petit frein. Ah, t'aimes ça quand on fait la causette, hein? T'aimes ça quand on taille une bavette, hein? Hein? Attention! Attention, tu baves! Attention, tu baves! Bon, mais c'est rien, c'est rien du tout, dis donc! Heureusement, j'ai toujours ma batterie de Kleenex! Ah, tu m'en bouffes, hein? Tu m'en bouffes du papier, hein? Hey, je vais m'installer à côté de toi, mon petit pliant. Ce qui est bien avec ce genre de véhicule, c'est que ça fait 4 dix en même temps de m'incommoder. Hop là. Ah, t'aimes ça, hein? T'aimes ça quand je t'emmène à la supérette, hein? Ah, ça te donne l'impression d'être encore utile à quelque chose. Mais je comprends, mais je comprends. Et puis, comme tu disais toujours quand t'allais au foot, l'important, c'est de participer. Oh, ça te fait rigoler, là. T'as raison, mon Robert, hein. Faut toujours être capable de se moquer de soi-même. Et là, je dois dire... Y'a de quoi. T'es servi, t'as eu ton paquet, hein. Dis donc, ça te tape aujourd'hui, hein. Ça va, t'as pas trop de soleil, mon pépère? Tu veux pas que je te bâche? Hop le... Que? Même la piste. Même la pie. Eh ben, comme vous voyez, je lui fais une petite bronzette. Robert. Robert. Robert. Dis bonjour, même la piche. Il vous dit bonjour. Non, je sais pas pourquoi, il est pas
2: très expansif ces temps-ci. Oui, oui, assez réservé, oui. Eh ben, enfin, comme on dit, ça n'empêche pas les sentiments. Hein, même la piche. Eh ben, ça va, ça va, ça va. Ça va, comme ça peut aller. Ça va. Ça va nulle part. Oh, ben, lui, alors lui, vous connaissez l'histoire. Hein. On en a déjà parlé. Pouf, c'est bête à dire, c'est même à peine croyable. C'est toutes ces déceptions en politique qui, petit à petit, l'ont mis dans cet état-là. Oui, un état de siège. Je suis en pleine forme, Mme Lapiche, hein? Hein, qu'elle est amusante, Mme Lapiche, hein? Ah oui, là, il pleure de rire. Ah oui, bah, sérieusement, c'est un homme qui s'est tellement laissé porter par son idéal. Oui, oui, maintenant, c'est moi qui pleure, je sais, c'est pas l'idéal. Hein? Ouh, il y a belle lurette qu'il a commencé à s'engager. Pensez, il est entré aux jeunesses communistes en 52. Il avait 18 ans, beau garçon, bien bâti, des abdominaux, la blaine de chocolat. Tout. Maintenant, oh ben maintenant, ça serait plutôt de la mousse au chocolat. Et puis moi, je la ramasse à la petite cuillère. Ah merde. Et qu'est-ce que je disais? Oui, et alors, il s'est engagé tête baissée dans la politique. Oui, à corps perdu. Vous trouvez toujours la formule, Mme Lapiche. Comme disait la dame du dispensaire, c'est un garçon qui s'est détérioré à la hauteur de ses désillusions idéologiques. Et ça, qu'est-ce que vous voulez qu'on y fasse, nous hein? Moi, oh non, moi j'ai toujours été très saine de ce côté-là. Alors bon, à part un peu de scoutisme, un court passage dans les Jeannettes, et une éclaireuse, non, non, moi j'ai toujours été très saine de ce côté-là. Qu'est-ce que vous voulez? Chacun son destin, hein, Mme Lapiche. Eh ben, la première alerte, eh ben, la première alerte, ça a été en 56, quand les tanks russes sont entrés à Budapest. Ça, c'est son premier choc à Anvers. Presque rien d'abord. Là, c'est sournois ces machins-là. Hein. Il a commencé à ressentir des petits picotements dans les orteils. Moi, bon, à l'époque, j'étais mauvaise, je me suis dit, ça lui fera les pieds. Et ben après, il y a comme une légère raideur qui est remontée. On va faire voir Pépère, Mme Lapiche, fais voir. Qui est remontée dans la jambe. Oui, la gauche, il est mort. Et après, eh ben ça n'a pas cessé d'empirer. Le rapport Khrouchtchev. Les procès de Prague, l'affaire Londres, deux fois l'affaire Londres. Ben oui, parce que depuis, il y a eu le film avec Yves Montand. Et allez, il m'a fait une rechute. Oh, un coup.

0: National, dans les meetings, vous pouvez même pas lever le poing. Bah, c'était quand même gênant, hein, vis-à-vis des camarades. Et puis après ça a empiré, ça s'est précipité, quoi. Je vous fais un petit tas, là, hein. Et les boat people, de Pouloubidong. L'invasion de l'Afghanistan, avec le fameux duplex Moscou-Paris entre Marché et Montrouzy. Voilà, le Robert, pit, il est passé directement au PS. Oui, bah oui, vu son infirmité, ils l'ont inscrit dans les membres honoraires, hein, Robert. Et puis là, il y a pas si longtemps que ça, après ce qu'il avait déjà enduré. Ce gros lard de Montroy qui invite Marché à déjeuner, c'est pas la meilleure, ça? Lui, il m'a carrément fait une attaque. Alors les deux autres, je sais pas ce qu'ils ont mangé à leur déjeuner, mais moi, je me retrouve avec un légume. Oh ben, il entend tout, il comprend tout, alors, hein? Hein? Oh là là, il comprend tout, il m'en veut, là, il en colle. Hein? Eh ben, détends-toi, Robert. Détends-toi, relaxe-toi. Je dis n'importe quoi, pensez comme il peut se relaxer, il est raide de partout. Enfin, raide de partout. C'est raide en haut, c'est raide en bas. Mais au milieu, ce serait plutôt mou. Ah, même la piche, on est entre femmes, c'est même moumou. Enfin, pas qu'il y a ma bagatelle dans la vie, hein, Robert. Il m'en a fait voir le coco. C'est un coco coquin, oui. Ah, les réunions de cellules, il n'y a pas que les cellules qui se réunissent. Hein. Les petites militantes, je vous raconte pas comment ils faisaient fusionner leurs motions. Les moustaches à Staline, ils allaient les chercher jusque dans les bikinis. Mais... Mais je me suis bien vengé, hein. Au lotissement Saint-Égulf, là où on passait nos congés, quoi. Il y a quoi, 2-3 étés, hein, c'est rien à lui dire. Il y a déjà longtemps que il était passé du rouge au rose, hein. Je lui ai pris un abonnement de 10 ans à l'Humanité, dans la mini, ça, dans le domaine. Il était le seul à recevoir ce canard-là. Pensez, c'est plus un journal, c'est un bulletin paroissial. Oh là là, je peux vous dire, quand je le poussais dans son petit landau, il roulait pas, mon handicapé, hein. Ah, je t'en ai fait baver, hein. Hein, je t'en ai fait baver. Hein, tu te baves encore, hein. Ah, c'est pénible d'être toujours là, lui torcher les commissures, hein. Hein, Mme Lapiche, si vous voulez vous en payer une bonne tranche, vous avez qu'à lui prononcer certains noms pour le faire bisquer. Hein, mon roi. Comprenne. Et puis en colère, il va. La joie. Ça vient. Georges Marchais, Jacques Duclos, Maurice Thorez. Hein? Arrête, Robert, attends. Excusez-nous, Mme Lapiche, je vais le remettre dans sa niche. Et il y a un bon programme pour lui ce soir à la télé, sur les événements que vous savez, dans l'ex-Union soviétique. Ça s'appelle socialisme ou Bérésina. Ça devrait lui plaire, ça. Robert, dis au revoir. Dis au revoir, Mme Lapiche. Robert. Il vous dit au revoir. Allez, debout les dames de la terre.
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2: Alors, il y a pas d'artistes dans l'armée. De toute façon, nous les militaires, on n'est pas aimés. Ça nous fait souffrir.
3: Aimez-nous.
2: On est pareil, hein. On est pareil. Le soir, on rentre du boulot comme vous. Et on aspire un bon bol de soupe et un peu d'amour. Tout pareil que vous. Peut-être la seule différence qu'il y a entre nous, c'est que nous, les militaires, quand on part en vacances, c'est dans des avions de chasse. À Maxis. Maxis,

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1: Ah, bah on arrive avant vous, hein.
0: Puis on part faire des balades. Enfin, on part.
1: On nous oblige. Pas pareil.
0: On nous oblige à faire des balades dans des tanks. Alors, à 4 par tank,
1: même pas un chacun, sans clim, avec le casque obligatoire.
0: Sur une moto, d'accord. Mais dans un tank. C'est quoi, des fois que t'arrêtes ton tank, t'oublies de mettre ta béquille. N'importe quoi, alors à 4 comme des cons, dans un tank avec le casque comme ça,
1: et une toute petite fenêtre comme ça. Pour 4.
0: Mais qu'est-ce que tu veux voir, hein? C'est pourri comme balade. Mais foutez des fenêtres, bordel. Matos français, t'as encore. Non, après la super balade en tank, on va se baigner dans des piscines pleines de piranhas et de sangsues.
1: Avec le casque.
0: Des fois qu'on se
1: cogne dans l'eau, c'est ça?
0: Ouais, comme ça, il y a tout le bardin.
1: Et la serviette dans le sac.
0: Tu te baignes avec ta serviette, quoi? Nous aussi. Non, bah, à l'armée, on aime bien se sécher mouillé. Ça doit être ça, hein? Alors, avec des maîtres nageurs qui nous surveillent, comme vous. Mais nous, les maîtres nageurs à l'armée, ils nous surveillent et en plus,
1: ils nous tirent dessus.
0: Et on fait tout ça pour qui? Pour vous. Alors.
1: Et mignon. Et mignon.
0: L'autre jour, il y avait un défilé, mais il n'y avait personne. Et après, en rentrant à la caserne, j'avais laissé toutes mes médailles. Et des fois que je croise des civils sur la route, et ben quand même, malgré les médailles, il y en a un d'entre vous qui m'a jeté un caillou.
1: Et j'avais pas mon casque.
0: Quand vous croisez un de vos militaires dans la rue, jetez pas de caillou, surtout si on n'a pas le casque.
1: Faites un petit signe de la main plutôt, hein. Un sourire, une accolade, un bisou,
0: un petit billet de 100 francs. C'est tout, parce que sous le gilet barbale, il y a un cœur. Méfiez-vous, hein. Méfiez-vous, parce que nous, la bombe, on l'a.
1: Alors aimez-nous. Aimez-nous, sinon,
0: champignons.
1: Et là, la France, du gravillon. Et plus personne pour les jeter.
0: C'est simple. Aimons-nous, sinon,
1: champignons.
0: Repos.
1: Un qui se moque, hein.
0: Champignons. Prendre un militaire par derrière. Champignons.
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4: La direction de l'établissement nous oblige à faire de la publicité. Voilà, comme ça je l'ai dit. Passez-moi la lessiveuse. Merci. La publicité pour Plouf. La nouvelle lessive pour les taches rebelles au citron. Avec des vrais morceaux de citron dedans. Allez, hop, hop, hop. Pour les taches difficiles. Un peu de Plouf. Un peu, ça suffit. Le blanc, par exemple. 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Les couleurs, par exemple. You put on the water. 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Notre exemple. 3e exemple. 7 culottes, par exemple. 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
3: Quoi les bestiaux? Il y a de la bête.
5: C'est quand même beau le sport.
3: Surtout le dimanche après-midi sur TF1, en buvant une bonne bière.
5: Il faut être prudent. L'autre jour au basket, je me suis fait un lumbago.
3: Oula, ça fait mal ça. Surtout dans le dos.
5: J'ai voulu me resservir une canette sans quitter mon fauteuil. La table était trop loin. Crac.
3: Ah non, mais ce coup-là, il se travaille. Moi, je m'entraîne régulièrement à me servir un Ricard avec les pieds.
5: La bouteille est pas trop grosse?
3: Non, ce qu'il faut, c'est choper le doseur avec le gros orteil. Après, ça coule tout seul.
5: Tiens, il y a un truc qui est très bon pour la souplesse, c'est de se couper les ongles de pied.
3: Ah, moi, les ongles de pied, je me les coupe jamais chez moi. Je fais ça à l'hôtel, comme ça, j'ai pas à passer l'aspirateur.
5: Mais
3: c'est,
5: oui, mais...
3: C'est des trucs?
5: C'est des trucs à savoir!
3: Des petits trucs?
5: Mais oui! Faut être malin.
3: Mais ouais! Ou alors en week-end, chez des amis.
5: Mais oui, des petits trucs!
3: Bah alors! Mais pour peu qu'ils aient un tapis, ni vu ni connu, je t'embrouille.
5: Il y a un sport que j'aime beaucoup, c'est la pétanque.
3: Ah mais attention, on peut se faire mal avec les boules. Une fois avec ma femme, en me disputant avec elle, j'en avais lancé une à la tête. Mais comme ça, pour voir, hein, sans faire exprès. Pour rigoler, ben elle était toute déformée.
5: Ah, c'est pour ça.
3: Ah oui, oui. Oui, ah ben, vous avez pas vu la gueule de la sienne, hein. Ah, il a fallu que j'en rachète une autre. Et pourtant, c'est du métal.
5: Elle a pas trop souffert, ta femme?
3: Oh ben, tu la connais, gueule pour un oui, pour un non.
5: Elle a peut-être pas l'esprit sportif.
3: Non, elle reconnaît pas la loi du plus fort.
5: De toute façon, le sport, c'est pas une affaire de femme.
3: Ah, sauf en patinage artistique. Moi, je préfère voir patiner une fille plutôt qu'un gars.
5: J'aime bien la championne, là, la petite noire, là.
3: Ah oui.
5: Ses cuisses sur la glace, ça ressort ouais. Bien.
3: Y a pas de mal à regarder ça, c'est du sport.
5: Ouais, c'est du sport. Y a pas de mal. Y a pas de mal. J'aime bien quand elles tombent, moi, les patineuses.
3: Ah oui.
5: Là, on voit tout, là.
3: Ah ben, à la télé, il faut se mettre sur le côté, pour bien voir.
5: Moi, je me mets en dessous, moi.
3: Aussi, oui, oui.
5: Il y a pas de mal.
3: C'est du sport.
5: Ouais, c'est du sport.
3: Et les majorettes, c'est de la culture. Tiens, ben, un sport qui est pas mal au niveau chute, c'est le vélo.
5: Tiens, tu sais à quoi on reconnaît un vélo de course?
3: Ben oui, c'est celui où il y a un bidon pour boire un coup.
5: Non, il y a deux bidons. Un pour boire, un pour pisser. Quand tu vois un gars qui s'écroule la route, c'est qu'il s'est trompé de bidon.
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6: Oh, la vérité, je ne supporte plus les menottes, je ne les supporte plus. Oh, la vérité, je suis allergique à l'acier. Oh, j'étouffe des mains. Ah, ça doit être héréditaire, hein. Ah ouais. Ça va peut-être vous surprendre, mais les menottes, c'est les miennes. Ils m'ont planqué les clés, c'est empaffé. Je m'en souviendrai du bizutage de la police, hein. Ah, ça, je m'en souviendrai, hein. Les plaisanteries les plus courtes sont les moins longues, hein. C'est marrant parce qu'un arabe dans la police, les gens, ils ont pas l'habitude. C'est vrai, l'autre jour, j'arrête un mec, j'ai dit police. C'est ce qu'il me dit? Il me dit deuxième à droite. Attends, là, monsieur, s'il vous plaît, là, attention, là, vos papiers, police, s'il vous plaît. Monsieur, s'il vous plaît, vos papiers, police. Oh, il me regarde, fait, comment vous, police? Oui, monsieur, moi, police, vos papiers, dépêchez-vous. Oh, monsieur, qui me dit, vous pourriez être aimable. Moi, aimable, monsieur, si j'étais aimable, je jouerais de l'accordéon. Non, mais non, t'es... Moi, là, attends, je suis pas une trompette. Mais attends, on peut être flic et avoir de l'humour, hein. Mais attends, mais comme ça, on rentre pas comme ça dans la police. Mais alors, tu rigoles ou quoi? T'es trié sur le violet. Mais ouais, il faut avoir des compétences requises. Tu passes des tests hyper plus durs que ceux de l'administration. Bien sûr. Tiens, tu passes des tests de bon, rien que t'arrives à dire le nom, t'as déjà une bonne note. Alors, je vais te dire. Tiens, tout ça, c'est pour évaluer ton kiwi, là. Tu sais, les kiwis. Tu sais, les vitamines que t'as dans la tête, là. Ouais. Et puis, attention, c'est pas comme ça qu'on rentre. Il te pose des questions de culture générale, bien sûr. Pose des questions d'histoire, de géographie, de calcul mental. Calcul mental, trop balèze. Allô, t'es trop balèze. Ils m'ont demandé 9 fois 4. J'ai répondu 21. Bah, j'étais reçu, hein. C'est moi qui étais le plus près. Alors, je vais te dire, ça va, l'autre? Qu'est-ce que tu crois, l'autre? Voilà, tu crois un con, moi. Voilà, ok. Moi, qu'est-ce que tu crois? Tu rentres pas comme ça dans la police, hein. Il faut avoir le bac, hein. Moins 4, mais il faut avoir le bac, mais ouais. Mais attends, ils t'apprennent plein de trucs. Qu'est-ce que tu crois? T'apprennent plein de trucs. T'apprennent les sigles. Tiens, les sigles. Qu'est-ce qu'ils m'ont demandé? CRS. Ils m'ont demandé CRS. CRS. CRS, Compagnie Républicaine de Sécurité. Vlan, tac, attrape-le. Alors reçu, hein, vas-y. GIGN, une de GIGN. GIGN, groupe d'intervention de la gendarmerie nationale. Vlan, attrape-le. Alors vas-y. RAID, RAID, R-A-I-D, recherche, assistance, intervention, dissuasion. Alors, hein, bavure, bavure. Bavure, B-A-V-E-R-E. Balle atteignant victorieusement un ressortissant étranger. Et alors, qu'est-ce que tu crois? Moi là, je suis aperçu, hein. Moi là, t'es. Ah, l'autre. Moi, qu'est-ce que tu crois, hein? Et puis, tu passes des épreuves physiques. Tu passes des épreuves physiques. Ah, qu'est-ce que tu crois? Et pour tester tes capacités émotionnelles face à un danger potentiel. Oh, arrête le long, je t'explique. Alors, ils te mettent dans une pièce toute sombre avec un chien, un pitbull. C'est pas des conneries, un petit pitbull comme ça. Je veux dire, quand tu vois sa gueule, celui-là, oh là, tu as réfléchi 5 minutes avant de l'inviter à danser un slow. Oh là là, oh, tu vois la gueule, ouais, tu vois, un collier avec des dents autour. Non, c'est pas des conneries, hein. Oh là là là, et moi je vais, oh là, heureusement que j'ai un sucre, un petit sucre, ça sauve toujours un petit sucre. J'ai un petit sucre comme ça. Allez, casse-toi, allez. J'ai dit, casse-toi. Tu veux du rab, hein? Ah non, tu veux de l'arabe? Il veut de l'arabe. Et alors moi, je flippais. Et le chien, il aboyait. Oh là là là là. Et l'instructeur, au loin, il me gueulait. T'inquiète pas, Toufik. Chien qui aboie, ne mord pas. Ah ouais. Moi, je le connais, le proverbe, mais lui, il le connaît. Ah, je m'en suis bien sorti. En courant. Et j'ai été reçu. Aux urgences. Tu vois Quasimodo? Eh ben, j'étais quasi pareil. Oh là. Mais non, mais attends, sinon l'accueil au commissariat fut très chaleureux. Mais ils savent faire la fête, les flics, ils savent faire la fête. D'ailleurs, quand ils m'ont vu, ils m'ont fait ma fête, hein. Ouais. Mais ça m'apprendra à venir bosser en babouche, mais ouais. Mais sinon, ils sont super, hyper, hyper sympas. Mais je me suis super vite adapté. Ah, mais ouais, tiens, je suis même devenu leur mascotte. Ils me filent plein de responsabilités. Tiens, le café, par exemple, le café. C'est chacun mon tour d'aller le chercher, mais ouais. Mais ouais. Mais moi, je m'aperçois, tout ce qu'on raconte dans la police, sur la police, c'est des conneries. On dit que les flics, c'est des racistes. C'est pas vrai. Les flics, ils sont pas racistes. Regardez-moi, par exemple. Je m'adore, mais ouais, qu'est-ce que tu crois? Tiens, c'est comme Alain, il réfléchit toujours avant qu'il pense, lui. Oh, il est marrant, ouais. Je l'adore. Ah, j'adore l'imiter. En fin de banquier, il m'invite toujours pour que je l'imite. Il fait comme ça. Hey, Toufik, Toufik. Je l'adore. Hey, Toufik. Hey, Toufik, allez, Toufik. Hey, Toufik. Hey, Toufik, allez, Toufik, viens ici. Hé, hey, Toufik, eh bien, ouais, tu cours vite. Tiens, attrape-le. Oh, oh, oh, oh, oh, oh, oh, oh, oh, oh, oh, oh, oh, oh, n'oublie pas, Toufik. N'oublie pas, Toufik, nous, la police, nous sommes les gardiens de la morale. Nous sommes les piliers de la démocratie. Ça dit quelque chose, la démocratie? Tu connais pas? C'est le bar tabac qui est juste en face du commissariat. Mais ouais, mais on t'apprend plein de trucs dans la police aussi, qu'est-ce que tu crois, on t'apprend plein de trucs. Tiens, pour les interrogatoires par exemple, ils t'apprennent à taper la machine. Mais ouais, le mec, il veut pas parler, tu le tapes à la machine, mais ouais. Mais tu risques rien, t'es assermenté. Oui, si le mec il saigne, t'es pas obligé de le croire. C'est plus le gendarme de Saint-Tropez, c'est le gendarme à Saint-Tropez.
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0: Merci surtout, merci d'être toujours fidèle à notre télémagouille quotidien. Alors vous avez tous un numéro et parmi tous ces numéros, eh bien, quelques-uns ont été sélectionnés par notre huissier, Maître Enfoiros. J'ai dans les mains le numéro 433. Alors est-ce que le 400... Oui ? Oui monsieur, approchez-vous, on vous applaudit très fort. Il s'agit de Mamadou.
1: Mamadou, ouais, enchanté tout le monde.
0: Mamadou, alors présentez-vous, qu'est-ce que vous faites dans la vie?
1: Bah écoutez, je viens d'ouvrir un cabinet de voyants exorciseurs marabouts.
0: Oui.
1: Que si ta femme disparaît, je la fais revenir dans les 46 heures chrono plus vite qu'on la rejoute. Hein.
0: Alors sinon, Mamadou, dans la vie, vous avez un hobby, un passe-temps, certainement.
1: Ah ouais, ouais, ouais, ouais. J'aime le sport, la compétition.
0: C'est bien ça, quel genre de sport?
1: Bah écoutez, avec ma femme, on fait une golongolo dans la place.
0: Ah, d'accord, c'est parfait.
1: C'est le sport national,
0: moi. D'accord. Alors, vous restez derrière votre pupitre, oui, Mamadou, oui. Et tout de suite, je regarde le deuxième numéro. Et décontractez-vous, Mamadou, ça n'a pas commencé.
1: Ça n'a pas commencé?
0: Pas encore. Alors, écoutez bien, le numéro suivant.